0: parce qu'il y a une productivité. Donc, il y a d'autres solutions.
1: Il y a des températures extrêmes, non?
0: Pardon?
1: Il y a des températures extrêmes là-haut.
0: Oui, mais quand tu n'as pas d'air,
1: ah oui,
0: pas de productivité,
1: ça.
0: Donc tu ne peux pas refroidir. Je veux dire, la physique, c'est quand même la physique.
1: Oui, donc il faut réinventer.
0: On a beau s'appeler Elon Musk, on ne change pas la physique.
1: Ou alors il faut réinventer des processeurs qui, justement, pourraient bénéficier de ce froid extérieur. Ça nécessiterait, je sais
0: oui,
1: pas
0: mais
1: moi.
0: Il faut de la conductivité, même s'il fait froid et qu'il n'y a pas d'air pour sortir la chaleur et l'amener ailleurs, ça ne marche pas. Donc Elon Musk a ce problème-là, et ce n'est pas un petit problème. Puis le deuxième problème qu'il y a aussi sur les containers qui sont en mer, parce que ça, c'est déjà plus réaliste, c'est que quand ça tombe en panne, bah, soit il faut monter là-haut, soit il faut plonger en bas pour changer quelque chose qui n'est pas étanche, d'ailleurs. Donc c'est un peu compliqué.
2: Ah il faut que ce soit étanche.
0: Non, mais je veux dire, ton serveur, il n'est pas étanche. Tu ne peux pas plonger et puis ouvrir une armoire.
2: Ah oui, bien sûr. Il faut remonter le conteneur en entier.
0: Remonter le conteneur. Donc, ce qui se passe, c'est qu'on ne remonte pas le conteneur, c'est qu'on se dit que dans la durée de vie du conteneur, il y a 15 ou 20% qui vont tomber en panne.
1: Oui.
0: Donc, on en met 15 ou 20%.
1: On
0: le surdimensionne. Et puis, quand on est dans l'espace, et ben quand le truc ne marche pas, etc., on le fait exploser en vol. Et puis, quand il retombe dans l'atmosphère,
1: c'est sympa.
0: C'est très sympa. Tout part en petit débris.
1: Voilà.
0: C'est comme ça. Enfin, je veux dire, bon, on en rigole, mais c'est pas drôle, je suis d'accord.
1: Non, c'est pas drôle.
0: C'est comme ça qu'ils planifient, que ces gens-là planifient les choses. Donc, la pollution, on s'en fout, c'est pas très grave, l'énergie on s'en fout, c'est pas très grave.
1: Et puis quand ça retombe dans l'atmosphère, ça se désintègre.
0: Ça se désintègre dans l'atmosphère.
3: Pour être tout à fait complet sur les technologies, puisqu'on aime ça ici, il y a aussi les bains d'huile de silicone qui existent. C'est-à-dire qu'on plonge les serveurs dans des grands bains d'huile. C'est très impressionnant à voir, parce qu'on se dit, mais le liquide et l'électronique, ça marche pas ensemble. C'est de l'huile de silicone, donc ça ne pose pas de problème de conductivité de l'eau. Et ça permet de refroidir, en fait, de façon vraiment liquide, comme une piscine, en fait, d'huile. Ah ouais. C'est très impressionnant. Nous, on a ça dans nos data centers chez EDF et j'ai pu le voir en fonctionnement. C'est pas généralisable totalement à tous les serveurs, ça coûte assez cher, mais c'est des technologies qui commencent à se développer.
1: Et on règle ce problème de climatisation.
3: Et du coup, on n'a plus besoin de climatiser, puisque là,
1: t'as des cuves où tu as les data centers qui sont à l'intérieur,
3: exactement,
1: qui baignent dans cette huile de silicone,
3: exactement,
1: et t'as plus besoin de clim.
3: Et qui elle-même est gérée thermiquement, et en fait, on n'a plus besoin de clim, effectivement.
2: Incroyable. Et la maintenance?
3: Et alors, il faut sortir tout simplement. On sort tout simplement les serveurs.
2: Et donc, il dégouline de partout.
3: Il dégouline de partout d'une huile bien visqueuse. Enfin, c'est pas tout à fait.
0: C'est comme les frites alors.
1: C'est ça. C'est pour ça qu'à la cantine de DF, il y a souvent des frites.
0: Exactement.
1: Parce que le surplus d'huile de silicone termine à la cantine.
0: Et qu'ils vont le mettre en Belgique.
1: Et bien sûr. Ben oui, parce que c'est là-bas qu'elles sont les meilleures quand même. 20h14, redevenons un petit peu sérieux maintenant pour évoquer un sujet que je crois Didier nous a proposé concernant la 4G et la 5G. Est-ce qu'on nous aurait menti sur la 5G? Parce que c'est vrai
2: On ne nous dit pas tout.
1: On ne nous dit pas tout. Il y a une étude qui vient de sortir et qui met en avant le fait que finalement, c'est pas parce que vous avez la 5G, le petit logo 5G qui s'affiche sur votre téléphone, que vous êtes en 5G et que vous bénéficiez en fait de cette technologie qui permet monts et merveilles, latence faible, débit monstrueux, etc. etc. Alors que les opérateurs nous promettent ça tout le temps. C'est ça, Didier?
2: Oui. En fait, cette étude montre que 85% des communications qu'on a et qu'on pense être en 5G, c'est en fait de la fausse 5G.
1: Oh mon Dieu, la fausse 5G.
2: C'est une couche 5G qui est émise à partir d'un cœur de réseau 4G, tout simplement, ce qui permet au téléphone d'afficher 5G, mais ça ne garantit absolument pas la même latence, une faible latence que peut avoir la 5G, ni les débits très élevés que garantit la 5G.
1: Alors ce qu'il y a de dingue, c'est que c'est 83% du temps qu'on est dans cette fausse 5G.
2: Exactement. Et les champions de la vraie 5G sont pas forcément ceux qu'on imagine. Donc à l'échelle européenne, on s'aperçoit que c'est l'Autriche, la Suisse et l'Espagne qui sont plutôt bien classés, et que la France est une catastrophe. Le seul opérateur qui s'en tire à peu près bien, c'est Free, qui a 14% du temps de connexion en vrai 5G, alors que les autres opérateurs, Bouygues, Orange et SFR, sont à moins de 1% du temps. C'est-à-dire que quand je pense mon téléphone Bouygues, je pense être en 5G, en fait, je suis en fausse 5G. Alors, j'ai en face de moi des gens qui connaissent très bien les réseaux.
1: Tu vas te faire circuter là un petit peu.
2: Ils connaissent très bien les réseaux télécoms, mais en gros, la différence.
1: Parce qu'on a un ex d'Orange et un ex de SFR. Bah voilà. Tu as mis ton armure ou pas?
2: En gros, c'est une différence de technologie entre ce qu'on appelle le standalone et le non-standalone. Je laisse la parole au spécialiste.
1: Voilà. Alors, qui commence?
3: Comme tu veux,
1: Julien.
3: Dans les specs 5G, globalement...
1: Je suis sûr que vous allez être d'accord, tous les deux.
3: Ce qui a été autorisé, c'est quoi? C'est d'utiliser un cœur de réseau 4G de façon, on va dire, transitoire ou temporaire, tout en utilisant les fréquences et les BTS, donc les antennes pour simplifier, en 5G. Ça veut dire quoi? C'est que j'ai la majeure partie des avantages de la 5G, mais c'est vrai que j'ai pas eu à rénover mon cœur de réseau, qui est quelque chose de complexe, de coûteux, et qui aujourd'hui accueille, enfin, en tout cas jusqu'à il y a peu, accueillait plus de 4G que de 5G. Donc, ça faisait du sens de faire fonctionner tout ça de cette façon un petit peu baroque.
1: Juste une chose, tu dis qu'on gardait quand même les avantages de la vraie 5G, je suis pas tout à fait d'accord.
3: Quasiment.
1: T'avais pas les débits de la 5G, t'avais pas la latence, la vraie latence de la 5G.
3: Tout à fait. Mais on est à 20% à peu près, hein, de delta entre la standalone et la non standalone. Pourquoi ils ont fait ce choix? Voilà, pourquoi? Bah évidemment, ça coûtait moins cher pour le déploiement pour les opérateurs, mais aussi parce que les clients, et ça a été le cas depuis le début, ne sont pas prêts à payer pour les avantages de la 5G. En gros, la 5G, maintenant, elle est offerte au même prix que la 4G dans tous les forfaits. Et donc, pendant un an, deux ans, ils ont essayé. Comme d'habitude, ça n'a pas marché. Et donc, maintenant, il y a de la 5G partout de façon automatique. La réalité aujourd'hui, c'est que pour avoir de la standalone, il faut que toute la chaîne soit en 5G SA. Et c'est pour ça qu'on arrive sur ces chiffres de 1%, 2%. Il faut avoir un opérateur qui a déployé de la 5G standalone. Il faut qu'on ait une offre commerciale paramétrée dans le système, provisionnée, comme on dit, en 5G SA, donc standalone. Et il faut un téléphone activé et compatible en 5G SA. Chez Orange, par exemple, aujourd'hui, il y a deux offres, deux forfaits qui permettent la 5G SA, et les seuls téléphones supportés sont les iPhones de dernière génération. Donc on comprend pourquoi...
1: Je crois que Free l'offre, non, la 5G SA?
3: Alors Free l'offre dans tous ses forfaits, mais si on n'a pas le téléphone compatible 5G SA, par définition, on ne peut pas avoir la 5G SA, donc on ne peut pas avoir ça.
1: Et là, la 5G SA, c'est la vraie 5G, donc, pure.
3: La vraie 5G pure et parfaite. Moi, je l'ai sur mon téléphone depuis un an. Je suis un très gros consommateur de data. Je ne vois quasi aucune différence entre la 5G traditionnelle et la 5G SA.
0: Alors, il faut rajouter une chose. Il faut avoir les fréquences 5G.
3: Et il faut les fréquences, évidemment.
0: Et dans l'étude qui a été faite, un certain nombre d'opérateurs que tu as mentionnés, entre autres en Autriche, n'ont pas les fréquences 5G. Ils utilisent les fréquences 4G pour utiliser la 5G. Donc, l'étude est très controversée. Cette étude-là est extrêmement controversée. Moi, je suis assez d'accord avec ce que tu viens de dire. Je rajouterais quand même une petite chose, c'est que je suis 100% d'accord, c'est que dans le forfait free, je pense qu'il faut être, puisqu'on est dans la transparence, il faut aller au bout de
1: l'enjeu. Allons-y.
0: Oui, en effet, ce n'est pas la pure 5G, parce qu'il y a une 5G Lite ou NSA qui a été imposée au moment de la normalisation par Verizon, puisque les autres n'en voulaient pas, mais Verizon a obligé la GSMA à standardiser la NSA.
1: Pétard, okay, la puissance d'un opérateur quand même, c'est fou.
0: Oui, ben c'est comme ça. Okay,
3: ça les normes.
1: C'est comme ça. Voilà.
0: Comme ça, c'est, ben oui, ben,
3: les normes, c'est des consensus. Hein.
0: Quand on est américain et qu'on s'appelle Verizon, ben, tu sais quoi, on a du pouvoir.
1: On tape du point sur la table et on arrive à voir ce qu'on veut. Okay. Donc,
0: et la vraie 5G, en effet, c'est la SA. Et l'avantage principal de la SA, c'est ce qu'on appelle le slicing, c'est-à-dire qu'on a une qualité de service dédiée. C'est-à-dire que c'est comme sur l'autoroute ou sur le périphérique, sur l'autoroute dans certains pays, pas encore en France, mais sur le périphérique, quand tout le réseau est encombré, on a une voie qui nous est dédiée.
1: Oui, la voie de covoiturage.
0: La voie de covoiturage.
1: Et celle-là, je peux aller...
0: Et celle-là, elle m'est réservée. Donc, je suis sûr de pouvoir rouler à 80 à l'heure ou 50 à l'heure. Si
1: donc, j'ai une bande passante qui est dédiée.
0: J'ai une bande passante qui est dédiée. Donc, même dans la 5G+ de Free, aujourd'hui, il n'y a pas de voie dédiée. Donc, ils sont bien en essai. Ils ont bien les fréquences, ils ont bien les téléphones, ils sont bien en leur RAN, leur réseau d'accès, bien en 5G, les antennes sont en 5G, et ils sont bien SA, mais ils n'ont pas mis à disposition la slice, parce que c'est gratuit. Et qu'en effet, si on met à disposition la voie prioritaire à tout le monde, elle est plus prioritaire.
1: Est-ce que c'est parce que c'est tout le monde, enfin, j'allais dire tout le monde s'en fout, c'est pas ça, mais finalement, on promettait monts et merveilles de s'être 5G slicé, et finalement, on se rend compte qu'il n'y a pas d'usage encore. Alors, aujourd'hui.
0: Encore aujourd'hui, ça c'est assez vrai, ok. Mais si on va vers des objets connectés, des voitures autonomes, quand tu es dans une voiture autonome...
2: Qui ont besoin de temps réel.
0: Et tu as besoin de temps réel, il vaut mieux avoir un débit qui t'est réservé, où tu es sûr que ça va passer, hein, parce que s'il y a quelqu'un qui traverse ou s'il y a...
1: Disons qu'on a été un peu trop optimiste sur le calendrier.
0: Voilà. Alors maintenant, si on prend des gens qui l'ont mis en œuvre...
1: Rapidement, parce qu'il nous reste un petit sujet.
0: La Chine l'a mis en œuvre, totalement. Okay. Parce qu'il y a une volonté politique, hein, okay. c'est pas uniquement...
1: Donc le réseau là-bas est monstrueux, en fait.
0: Et donc le réseau en Chine, il est monstrueux. Il est monstrueux. Mais parce qu'il y a une volonté politique qui a imposé aux Chinois de faire directement l'ASC de bout en bout.
2: On entend les paroles des opérateurs hein, qui expliquent en
0: les
2: gros des termes techniques. vous reprenez le discours qu'on pourrait mettre dans la voix des opérateurs.
0: C'est vrai.
2: Maintenant, pour le consommateur, quel est le sentiment ? Le sentiment, c'est qu'on lui a vendu un truc et qu'en fait, ce truc-là n'est pas du tout ce qui a été promis. C'est tout.
0: Non mais c'est pas faux, c'est pas faux.
1: Moi je me souviens des discours marketing Yves.
0: Oui mais c'est pas faux.
1: Discuter avec beaucoup d'opérateurs télécoms, la 5G, vous allez voir, c'est génial, le jeu vidéo en temps réel, oui. On nous vendait
2: ça va plus vite que la fibre.
1: Voilà.
0: Je veux dire, ça va quand même plus vite que la 4G. Je veux dire, aujourd'hui, si on a un téléphone 4G,
2: pas toujours.
0: Mais ça dépend de la densité. Si t'étais au 24 heures du Mans, on va prendre un exemple. Au 24 heures du Mans, 2026.
1: Encore dans la voiture. T'aimerais pas trop un peu les voitures, toi, quand même.
0: Justement, on va peut-être en parler. 24 heures du Mans, 2026. Le réseau est saturé pour tous les opérateurs.
2: Okay. Bah, chez Vivatech, tout simplement, déjà.
0: Ok. Je connais pas Vivatech, je connais l'exemple des 24 heures du Mans, qui était à peu près à la même période, sauf pour ceux qui avaient de la 5G slicée, c'est-à-dire de la 5G payante. Et en effet, ceux qui avaient de la 5G payante, ils n'ont eu aucun problème, ils pouvaient envoyer leurs vidéos.
1: On enchaîne avec Renault. On en parlait hier, c'est vrai que les coupes se précisent chez Renault. Le constructeur envisage de réduire de 15 à 20% ses effectifs dans le monde. Mais avant ça, il vient de confirmer des coupes ici en France où il vise rapidement 800 départs volontaires d'ingénieurs. Ce ne sont pas des licenciements, hein, ce sont des départs volontaires. Justine Vasson nous explique ça tout de suite.
4: Le patron de l'ingénierie de Renault le dit lui-même, il passe beaucoup de temps en Chine. Là-bas, Philippe Brunet a appris une chose, quand on a la vitesse, on a la technologie. Renault veut que ses ingénieurs puissent développer une voiture en 18 mois comme en Chine et pour cela, il faut des équipes plus petites, plus agiles, moins de reporting, moins de postes de coordination. Pour cela, Renault veut se séparer de 800 de ses 5500 ingénieurs en France d'ici à fin 2027, qui travaillent essentiellement dans son technocentre à Guyancourt. Aucun licenciement sec n'est prévu. Chaque départ se fera sur la base du volontariat, promet le constructeur. 500 autres ingénieurs devront suivre une reconversion lourde en interne. C'est une transformation profonde, courageuse et nécessaire, explique Renault, qui vise en parallèle le recrutement de 150 à 200 nouveaux ingénieurs pour accélérer dans le software, l'électronique de puissance et surtout l'intelligence artificielle dans le véhicule. Un sujet encore peu abordé en Europe, estime Renault, et sur lequel la Chine a déjà plusieurs longueurs d'avance.
1: Voilà, c'est compliqué pour Renault, bien sûr, on le voit, avec cette confrontation de deux époques, finalement, et de deux conceptions de l'automobile. La Chine, c'est un smartphone sur roue, finalement, avec un moteur électrique, facile d'entretien, facile à concevoir. Et puis, Renault qui fait des voitures à l'ancienne, tout comme tous ces constructeurs automobiles occidentaux, finalement. C'est là où est le problème ?
0: Trois phases. Première phase, l'aveuglement des constructeurs européens. Non, on est les meilleurs, la Chine n'y arrivera pas. Deuxième phase, initiée par Tesla, et puis les constructeurs chinois, il s'est passé quelque chose, il faut qu'on rattrape les Chinois. Aujourd'hui, on rentre dans la troisième phase, on n'arrivera pas à rattraper. Il faut donc qu'on fasse des partenariats avec les Chinois. Renault, Geely et Stellantis, Lips Motor, principalement. Pas uniquement, mais principalement. Dans cette phase-là,
1: C'est pour ça que la dernière Twingo a été fabriquée en Chine.
0: D'accord. Donc aujourd'hui, il y a des partenariats extrêmement étroits. Okay, alors je ne vais pas revenir parce qu'on n'a pas beaucoup le temps, mais on pourrait faire vraiment toute une émission là-dessus.
1: On le fera. On va en faire.
0: Donc, on rentre dans cette troisième phase, c'est-à-dire j'ai compris ma réaction était mauvaise, maintenant il faut que je fasse du partenariat. Il y a deux manières de faire du partenariat. Soit je vais demander aux Chinois de m'aider depuis la Chine, c'est ce que fait Renault. Okay. Et donc, on enlève des ingénieurs, et c'est les ingénieurs chinois qui vont faire. Deuxième option...
1: Parce qu'on n'a plus besoin des ingénieurs ici.
0: Ça, parce que c'est un choix politique, c'est un choix stratégique.
1: D'accord.
0: Comme il y a eu le sans usine, il y aura le sans ingénieur, si tu veux, mais sans, c'est SANS, hein, c'est pas CENT. Okay. Il y aurait pu avoir le choix qu'avait fait la Chine, c'est-à-dire, vous voulez venir, je vous impose de faire des JV en France, je vous impose d'envoyer...
1: Donc des joint ventures.
0: Moi, quand je suis parti... Quand j'avais une trentaine d'années, je suis parti en Asie, parce que, pour des boîtes françaises, et parce que j'amenais, et c'est vrai, le savoir-faire là-bas, oui. Ok ? Et donc, j'étais expatrié ingénieur, parce qu'on avait le savoir-faire et qu'on leur amenait. C'est pas eux qui sont venus, nous. Donc là, moi, ce que je regrette, c'est qu'on peut, et on aurait pu, et on peut, dire, on va prendre des ingénieurs chinois qui vont venir habiter ici, qui vont venir nous donner le savoir-faire chinois, que nous allons copier
1: et améliorer. Mais ils veulent pas ça.
0: Mais si on leur impose, ils nous l'avaient imposé, les Chinois, on était obligés d'aller faire des JV là-bas.
1: Ouais, mais est-ce qu'on peut leur imposer
0: Eh bien, pourquoi pas
1: Ouais, non,
0: Pourquoi pas
1: D'accord. Julien ?
3: Je connais très mal ce sujet-là, donc je ne veux pas dire de bêtises, mais il me semble quand même qu'il y a aussi, et c'est vraiment, Yves connaît ça beaucoup mieux que moi, mais il y a aussi quand même cette dimension qu'on vit dans l'ingénierie en général, qui est qu'il y a un shift finalement de compétences qui étaient peut-être électromécaniques, pour le dire vite, ou purement mécaniques, vers des compétences numériques, digitales, et que ça aussi, c'est un peu dans l'annonce de Renault ce que j'ai retenu, c'est qu'ils vont supprimer 800 postes, mais ils vont aussi recruter un certain nombre d'ingénieurs sur la partie numérique, IA, digitale, etc. Donc il y a aussi probablement un transfert de compétences qui se fait entre, pardon du terme, une ancienne génération et une nouvelle génération dans l'ingénierie.
1: Oui, la question qu'on peut se poser, est-ce que c'est à cause de l'IA qu'il y a cette suppression aussi d'ingénieurs ?
2: Ça n'a rien à voir, je pense. Franchement, ça n'a rien à voir. Là, c'est clairement ce qu'a expliqué Yves, c'est une...
1: c'est une décision stratégique.
2: Tout à fait. Donc là, l'IA n'a rien à voir. Au contraire, parmi les gens qui virent, ils expliquent que ça ne concerne absolument pas les gens qui travaillent sur l'IA. Et parmi les profils qu'ils vont engager, ils veulent des gens qui sont adaptés aux nouvelles technologies, aux nouveaux environnements de travail. Donc, c'est pas à cause de l'IA. L'IA vient à côté, mais c'est plutôt, à mon avis, ils vont sabrer dans l'ingénierie traditionnelle, c'est-à-dire les gens qui travaillaient avec la planche à dessin et le...
1: Non, mais je suis désolé, mais l'IA est sur ces domaines-là, aujourd'hui. Comparaison de documents hyper techniques, etc., qui étaient avant faites par des humains, par des ingénieurs, par des cols blancs, parce qu'il fallait un certain savoir-faire pour justement regarder si la comparaison entre deux documents était correcte, etc. Tout ça, c'est l'IA qui va le faire aujourd'hui.
0: Aujourd'hui, l'IA, d'abord, elle est partout, mais je suis absolument d'accord avec toi. Aujourd'hui, quand on dit qu'il y a des usines noires en Chine qui fabriquent, oui, là, il n'y a plus personne dedans.
1: C'est que des robots.
0: C'est que de l'IA. Donc, quand on me dit on va prendre des ingénieurs, et je suis absolument d'accord, on va embaucher des ingénieurs parce qu'il y a l'IA dans les voitures pour faire des voitures intelligentes, mais il y a l'IA partout, dans les process. Moi, ce qui m'a le plus étonné, parce que je travaille avec un certain nombre de partenaires chinois aujourd'hui qui font ces accords-là, donc je suis bien au courant, puisque je suis à des tables de discussion et de négociation où on discute ces accords. Bon, ok, donc je peux pas en parler trop, mais je sais quand même un peu comment ça se passe. Aujourd'hui, ma plus grande surprise, et la plus grande surprise, c'était que quand on rentre dans les discussions avec nos amis chinois, on s'aperçoit que l'IA, elle est partout. Mais elle n'est pas seulement dans le self-driving, c'est-à-dire dans la voiture autonome.
1: Non, dans la conception des véhicules, dans les usines.
0: Elle est dans les process d'achat, elle est dans les process de travail, elle est dans tous les systèmes de reporting, elle est dans le fait qu'ils ont des layers ou des couches de centralisation de data avec des compatibilités et des process de database gérés par l'IA, qui font qu'ils ont des vitesses d'exécution et qu'ils ont une vision sur l'ensemble du système de développement et de production qui est effarante. Donc c'est pas uniquement à cause ou grâce au LLM pour la technique de LLM, de celle qu'on voit. C'est que tout ce qu'il y a en amont est complètement émergé ou immergé dans l'AI.
2: Juste, c'est intéressant ce que tu dis, l'AI est partout, parce qu'on a parlé d'OpenAI et notamment du Jalapeno qui a été développé avec Broadcom, et évidemment OpenAI n'a pas pu s'empêcher de dire qu'une partie de ce processeur a été développé grâce à son intelligence artificielle.
1: Eh oui.
3: La boucle est bouclée.
1: La boucle est bouclée, exactement, c'est ce que j'allais dire. Merci beaucoup à tous les trois. Voilà encore un débrief de haute volée. Je vous remercie Yves Maître, Julien Villeray et Didier Sens. Et vous restez avec nous. Encore une demi-heure de Tech & Co avec au sommaire pour ces dernières 30 minutes. Cette entreprise française qui arrive à démasquer les IA vocales, pratique pour débusquer les fake news. Vous savez qu'il y en a de plus en plus aujourd'hui. WeSpeak va nous expliquer comment ils font. Et puis, on s'intéressera à cette histoire qui a fait quand même l'actualité tech, hein. C'est Winamp qui attaque Nvidia. Winamp qui gère un catalogue de musique pour la publicité, pour le cinéma, etc. Il s'est rendu compte que, évidemment, Nvidia a pompé tout ça pour entraîner son intelligence artificielle. On recevra le patron de Winamp qui viendra s'exprimer et nous expliquer tout ça. La petite pause, et puis juste après, c'est Léa Benahim qui est là pour le Tech Flash. Un grand merci d'être là, tout de suite.
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1: 20h33 en ce jeudi soir. Un grand merci d'être là, fidèle à Tech & Co, la quotidienne. Et comme chaque soir, il est temps de retrouver le Tech Flash. Ce qu'il fallait retenir de l'actu tech de ce jeudi, c'est avec Léa Benaïm. Bonsoir Léa.
7: Bonsoir François et bonsoir à tous. Et elle a eu une mauvaise nouvelle. Si vous comptiez changer de PC, smartphone ou encore de console, les prix de la RAM ne devraient pas baisser avant au moins 5 ans. En cause, Micron, l'un des principaux fabricants de mémoire vive, qui vient de signer des contrats avec ses plus gros clients garantissant un prix plancher jusqu'en 2030. Autrement dit, même si le marché finit par se calmer, les prix ne retrouveront pas leur niveau d'avant-crise. Et cette tension sur les composants commence déjà à se voir en magasin. Apple a annoncé aujourd'hui une hausse de ses prix historiques sur la quasi-totalité de son catalogue, à l'exception des iPhone, AirPods et Apple Watch. Le MacBook Neo passe par exemple de 700 à 800 euros. L'iPad classique franchit lui la barre symbolique des 500 euros. Comptez aussi 200 euros de plus pour le MacBook Air, l'iPad Pro ou encore l'iMac.
1: Et dans l'actualité, Léa, c'est l'Europe qui monte au créneau pour protéger ASML.
7: Et oui, les Pays-Bas ont envoyé cette semaine leur ministre du commerce à Washington pour s'opposer fermement au Match Act, un projet de loi qui vise à interdire aux champions européens de vendre certaines de ces machines à la Chine, un marché qui représente tout de même près de 20% de son chiffre d'affaires. Également dans l'actualité, l'Europe s'apprête à serrer la vis à Microsoft et Amazon. Leurs services cloud Azure et AWS pourraient bientôt être soumis au DMA alors même qu'ils ne remplissent pas les critères de ce texte. Bruxelles qui estime toutefois que leur poids sur le marché du cloud justifie ce statut. Et enfin, la guerre des talents dans l'IA s'intensifie. Selon Bloomberg, Google est sur le point de perdre encore deux de ses chercheurs de premier plan au profit d'Anthropique. Ces départs s'ajoutent à ceux déjà annoncés en début de semaine. Le prix Nobel parti lui aussi chez Anthropique et l'un des architectes de Gemini qui a lui rejoint OpenAI. Et pour finir, rendez-vous demain à 21h30 pour De quoi je me mail, votre rendez-vous tech du week-end. Et au programme, une interview exclusive. Le créateur de Tetris, Alexei Pajitnov. Il nous raconte l'histoire de ce jeu mythique qui a marqué toutes les générations. On écoute un extrait.
8: L'Union soviétique à l'époque était assez spécifique en termes d'argent venant de l'étranger. C'est-à-dire que soit je me battais contre l'Union soviétique jusqu'à la fin de mes jours, ou j'essayais de publier mon jeu quand même et devenir célèbre. Et ensuite recevoir plus tard des fruits de mon travail. Ça a été une décision stratégique et je ne m'en suis jamais plaint, je dois dire. C'était la bonne décision à prendre. C'était l'Académie des sciences de l'URSS qui avait les droits pendant 10 ans et ils m'ont aidé à bien le publier, je dois dire.
1: Et pour retrouver l'intégralité de cette interview exceptionnelle, hein, le fondateur de Tetris au micro de De quoi je mêle sur BFM Business, c'est donc ce week-end sur BFM Business et dès demain midi sur la chaîne YouTube de BFM Tech et en podcast audio. Il est 20h37, on va parler maintenant d'IA vocale et de fake news avec mon invité.
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1: On va découvrir WeSpeak avec son PDG, Florent Vancalster est avec nous. Bonsoir Florent.
9: Bonsoir.
1: Merci d'être avec nous. Alors vous êtes, je le disais, le patron de WeSpeak, qui est une sorte, j'ai envie de dire, pour qu'on comprenne bien un peu, un Face ID de la voix. En gros, vous arrivez à vérifier une voix, et à savoir que c'est ma voix, véritablement. Et là où vous faites fort, d'après ce que j'ai compris, c'est que non seulement vous pouvez savoir si c'est ma voix, mais vous pouvez détecter aussi que c'est une imitation de l'IA de ma voix. C'est
9: exactement. En fait, nous, chez WeSpeak, on est le spécialiste de l'identité vocale. Alors, qu'est-ce qu'il y a derrière ce terme un peu galvaudé d'identité vocale ? Deux piliers. Premier pilier, une technologie propriétaire à la pointe de l'état de l'art qui va vous permettre de reconnaître qui parle. Et ça, c'est la biométrie vocale. Les usages sont nombreux. C'est reconnaître le client qui appelle le centre d'appel, vérifier qu'une commande vocale faite dans la voiture est faite par la bonne personne et non pas les enfants à l'arrière qui jouent avec le régulateur de vitesse. Ou encore dans les enquêtes, exploiter les écoutes téléphoniques ou ce genre de choses-là. Donc, premier pilier, biométrie vocale, reconnaître qui parle. Deuxième pilier, l'identité vocale, c'est maintenant, avec l'ère de l'IA l'IA générative, tout ce que ça comprend, notamment les risques quand on parle d'identité, on va être en mesure, nous, de détecter si la voix est authentique ou si elle était générée ou modifiée par intelligence artificielle. On ne fait pas juste détecter ça, on fait ça très bien. On est les meilleurs mondiaux sur le sujet. On a gagné le concours notamment de l'AMIAD, l'Association Militaire d'IA de Défense, sur le sujet avec moins d'1% d'erreur. Et les deuxièmes de ce concours-là étaient ni plus ni moins qu'une boîte de la BITD française avec plus de 9% d'erreur.
1: Ah oui, donc un gros gap quand même.
9: Exact, exact. On est très fiers de ça, je suis très fier des équipes là-dessus.
1: Donc 99% de réussite si on part dans l'autre sens.
9: C'est ça, 99% de réussite sur ce dataset, sur ce jeu de données spécifique.
1: D'accord.
9: Et ensuite, si on parle de différents éditeurs, vous avez sûrement entendu parler d'Eleven Labs, hein,
1: oui.
9: Mais bah, là, on sait détecter 100% de leurs détecteurs à date. Le but, c'est qu'on soit capable d'être s'approcher ou être à 100% sur la quasi-totalité des
1: Eleven Labs, rappelons-le, qui arrive à numériser des voix. C'est-à-dire que, par exemple, moi, je parle 10 secondes dans une IA d'Eleven Labs, et après, elle peut me faire dire n'importe quoi avec mon timbre de voix, mon intonation, etc., etc. C'est de mieux en mieux fait,
9: oui.
1: D'accord ? On se casse de plus en plus le nez, c'est-à-dire que même si on fait attention, parfois on a du mal à se rendre compte que c'est des intonations liées à une IA, mais vous allez le détecter quoi qu'il arrive.
9: Quoi qu'il arrive, okay. C'est-à-dire qu'on ne va pas se focaliser uniquement sur le timbre et autres,
1: ouais,
9: on va
1: détecter tout. Vous allez analyser en fait le spectre, c'est quoi ? C'est dans les fréquences en fait, de la voix.
9: C'est tout un tas de choses, ça va de la fréquence au timbre jusque les pauses qu'il pourrait y avoir, okay. Un bruit métallique, c'est vraiment très large, il y a plusieurs centaines de facteurs qu'on s'est analysés d'un fichier audio.
1: Ça, c'est votre petite recette secrète.
9: Exactement, la fameuse secret sauce.
1: Ouais. La secret sauce. Parlons de votre premier pilier qui est très intéressant, qui est un peu, je vous le disais, la biométrie vocale. C'est intéressant parce qu'aujourd'hui, la biométrie, c'est l'empreinte digitale. Ça va être l'iris, par exemple. Est-ce que demain, on pourrait imaginer que pour payer, pour rentrer chez moi, grâce à l'une de vos solutions, eh bien, on ait une certitude que c'est moi qui donne l'ordre parce que c'est ma voix.
9: Absolument. Et ce n'est pas de la science-fiction. C'est déjà le cas aujourd'hui. On est en train d'expérimenter chez différents constructeurs automobiles et fournisseurs d'automobiles ce cas d'usage-là. Hein,
1: c'est vrai.
9: Commander le véhicule à la voix.
1: Par exemple, je ne sais pas moi, ouvre la porte. Oui. Ça va marcher parce que c'est moi qui le dis.
9: Parce que c'est vous.
1: Si c'est vous qui le dis, ça va pas ouvrir la porte.
9: Exactement. Même si j'essaie de vous imiter, et on saura dire, par exemple, si vous dites autre chose qu'ouvrez la porte, on saura dire que c'est vous, mais que vous n'avez pas dit d'ouvrir la porte. Donc vraiment, on saura détecter qui parle au-delà de ce qui est dit. Nous, c'est pas tant notre métier. Le métier, c'est vraiment reconnaître qui parle et est-ce que la voix est authentique. Donc là, on a parlé de l'automobile. Le plus gros usage qu'on a, c'est surtout la relation client. Aujourd'hui, quand on appelle sa banque, son opérateur téléphonique,
1: oui.
9: Parce qu'on a un problème, souvent urgent, on va passer la première minute de l'appel à prouver qui on est. C'est-à-dire, bonjour, Florent, qu'est-ce qui se passe ?
1: Et votre numéro de téléphone, votre adresse mail, votre adresse postale, etc. Enfin,
9: et exactement. Donc là, on perd une minute de l'appel. On n'a pas vraiment de sécurité, parce que ces infos-là, c'est du niveau ingénierie sociale basique pour un hacker.
1: Après, il y a la double authentification aujourd'hui. Sur les
9: centres d'appel, ça reste assez rare quand même.
1: Sur les
9: pour
1: banques.
9: L'instant. Voilà, sur les banques, oui. Alors que là, la situation avec la biométrie vocale WeSpeak, c'est « Bonjour, c'est Florent, j'ai oublié ma carte » ou « J'ai perdu ma carte, aidez-moi ». On prend ce que vous venez de dire, on le compare à la signature vocale liée au numéro de téléphone appelant, et la seconde où vous avez fini de parler, l'agent sait qui vous êtes de façon biométrique et pourquoi vous appelez. On amène de la sécurité, on enlève toute la phase d'authentification explicite qui fait gagner du temps à tout le monde, et on améliore l'expérience client. Aucune friction pour prouver qui on est, on traite directement l'objet de l'appel.
1: Avec un taux de réussite ou une marge d'erreur de combien ? On a une idée là ou pas ?
9: Là, on est de l'ordre de 0,1% d'erreur. Donc, c'est-à-dire 99% de fiabilité.
1: Est-ce que c'est acceptable pour, par exemple, une banque d'avoir ce 0,1% d'erreur ?
9: Bien sûr, et dans tous les cas, n'oublions pas qu'on est en multifacteur aussi. Il n'y a pas que la voix.
1: Il y a
9: aussi le numéro de téléphone qui fait office de facteur de possession. Et cette performance-là, c'est tout à fait au niveau des capteurs faciaux, digitaux, iris. Même l'ADN n'est pas à 100%. Ça n'existe pas une biométrie à 100%. Donc, c'est tout à fait acceptable. Et on est d'ailleurs au niveau des standards FIDO. FIDO dit que pour moins de 0,1% de faux positifs, il faut moins de 5% de faux négatifs.
1: Okay.
9: Donc on est tout à fait dans cette norme-là.
1: Vous pensez que ça va arriver dans le grand public ? Est-ce que demain on pourra s'authentifier avec la voix ? Vous parliez de la voiture, vous faites des tests, mais
9: oui.
1: C'est que des tests ou ça va bientôt arriver sur des véhicules ?
9: C'est déjà sur des démo-cars qui sont en train d'être montrés à des constructeurs. Donc le choix maintenant est dans les mains des constructeurs, savoir est-ce qu'ils veulent équiper leur véhicule de ça. J'ai aucun doute là-dessus. On est déjà en train de déployer.
1: Ça qu'on n'aurait plus besoin d'appel. De clés.
9: Plus besoin de clé, plus besoin de téléphone, avec différents méthodes d'authentification et d'identification.
1: Si je suis enroué, je sais pas moi, si je perds ma voix pour une raison ou pour une autre, ça peut arriver.
9: Mais ça marche.
1: Ça marche quand
9: ça
1: même.
9: Ça marche jusqu'à un certain degré, pour être totalement transparent.
1: D'accord.
9: forcément, si vous avez une extinction de voix,
1: mais si j'ai le nez bouché parce qu'il y a une allergie ou quoi, ça va marcher quand
9: même. Ça marche. En fait, ce qu'il faut retenir, c'est qu'on analyse plus de 180 facteurs d'une voix qu'on sait caractériser. Et quand on est malade, il y en a peut-être une dizaine qui vont changer. Ouais. À l'oreille nue, on va beaucoup les entendre.
1: Mais malgré tout, l'algorithme va se retrouver dans ces bons... les bonnes comparaisons, finalement.
9: C'est ça. Encore une fois, jusqu'à un certain degré, hein, forcément, si on ne comprend pas ce que vous dites, on saura, si on ne vous entend pas vraiment, on ne saura pas vous reconnaître. En gros, pas de voix, pas de chocolat.
1: Ouais. Pas mal.
9: Pas mal.
1: Là, vous la tenez bien.
9: C'est pas mal.
1: Quels sont les autres usages de... Peut-être revenons aux fake news, parce que...
9: Connaître, en gros, pas de voix, pas de chocolat.
1: Ouais. Pas mal.
9: Pas mal.
1: Là, vous la tenez bien.
9: C'est pas mal.
1: Quels sont les autres usages de... Peut-être revenons aux fake news, parce que...

0: petits modèles de deepfake, je pense à Label for AI ou d'autres boîtes françaises qui font ça très bien. Nous, on se focalise uniquement sur la voix, et c'est pas uniquement les fake news, c'est aussi les appels qu'on reçoit constamment, des gens qui essaient de vous vendre des fermetures, des volets électriques ou de l'énergie, ce genre de choses-là. Souvent, c'est en prise de contact, c'est un serveur vocal interactif, ouais. On saurait le détecter. Mais surtout, les fraudes, les gens qui se font passer pour vos proches à l'autre bout de la France en situation d'urgence, qui ont besoin de 500 euros pour se sortir de la mouise, ils utilisent la voix de vos proches pour se faire passer pour eux via du deepfake.
1: Ça existe déjà ?
0: Ça existe déjà. C'est plus une fiction. Ça a été forcément, ça a vu le jour aux États-Unis, ça a pris son essor un peu partout, et maintenant on commence à des attaques en France. Et on est déjà en train de discuter avec pas mal d'opérateurs français, notamment un, Bouygues Télécom, avec qui on est présenté à Vivatech la semaine dernière.
1: D'accord.
0: On a réussi à intégrer en cœur de réseau notre détection de voix de synthèse pour que demain, Bouygues puisse dire à ses clients
1: « Attention,
0: attention, vous parlez à une voix de synthèse, ce n'est sûrement pas le proche qui prétend être à l'au bout du fil. »
1: Et quand on voit aujourd'hui l'arrivée en masse de l'IA, forcément on aura ça. C'est-à-dire qu'on aura un petit disclaimer en disant « Attention, l'appel qui va être généré, que vous allez recevoir, est généré par une IA, c'est obligé. »
0: Et c'est même, ça va devenir une obligation, je pense, pour les fournisseurs de téléphonie.
1: Dernier exemple qui avait fait, on va dire, la une de l'actualité de la tech, il y a quelques mois ou quelques années de cela, c'était lors de cette visio, ce directeur financier qui s'était fait berner par un faux patron qui était généré justement par l'IA, ouais. Croyant qu'il devait signer, je ne sais pas moi, quel virement vers quel compte un peu bizarre. Et bah, il s'est fait avoir, et le virement a été fait, et ça a été catastrophique, bien évidemment. Là aussi, vous pouvez rentrer dans ce jeu-là.
0: Absolument. La fameuse fraude au président, elle est de plus en plus élaborée. Avant, c'était juste un coup de fil, sans forcément imiter la voix, on crée la situation d'urgence, parfois ça passait. Maintenant, c'est beaucoup plus sophistiqué. Sophistiqué pour celui qui reçoit l'appel et l'attaque, mais d'un point de vue attaquant, comme vous l'avez dit tout à l'heure, il faut moins de 10 secondes de la voix cible pour l'imiter, et après, elle peut faire dire n'importe quoi dans un appel. Donc, en effet, on peut intervenir là-dessus sur la téléphonie de l'entreprise ou via l'opérateur, directement détecter la voix est synthétique. Nous, on peut même aller plus loin. La voix est un deepfake et la voix n'est pas celle du prétendu directeur financier.
1: Florent, dans notre métier, dans notre secteur, le journalisme, les médias, ça a du sens aussi ce que vous faites ?
0: Absolument. C'est-à-dire que je suis sûr que vous êtes vous aussi exposé à des sources ou des faits que vous souhaitez relayer, souvent sous forme de contenu, que ce soit des fichiers audio ou des vidéos. Il y a forcément un intérêt pour vous de pouvoir vous assurer que l'information que vous allez et que vous apprêtez à relayer, elle est authentique. Donc, que ce soit détecter l'image, la vidéo ou l'audio, il y a forcément un intérêt pour vous.
1: Très intéressant, ça s'appelle WeSpeak, W-H-I-S-P-E-A-K. Merci beaucoup Florent.
0: Merci à vous.
1: Florent Van Calster, dont vous en êtes le PDG, et à 20h47, direction tout de suite la rédaction de BFM Tech, comme chaque soir.
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1: Salomé Ferrari nous a rejoint. Bonsoir Salomé.
3: Bonsoir.
1: Journaliste à BFM Tech. Et si vous pouviez déverrouiller votre téléphone, non pas avec un code, ni une empreinte digitale ou la reconnaissance faciale ou même vocale, c'est ce qu'on vient d'écouter.
3: Exactement.
1: Avec notre invité, mais avec vos battements de cœur. Ça, c'est le projet de la start-up CœurNet. Est-ce que tu peux nous expliquer ce que c'est, Salomé ?
3: Et oui, une méthode d'identification qui est plus fiable que les empreintes digitales, plus sûre que la reconnaissance faciale et surtout moins contraignante que les mots de passe, ça c'est ce qu'on appelle la biométrie cardiaque. Alors concrètement, il ne s'agit pas simplement d'analyser le rythme du cœur, mais vraiment ces micro-variations. C'est-à-dire que si on regarde des ondes très fines du cœur, on va pouvoir repérer des motifs, même des pics qui vont se répéter et qui sont propres à chaque individu.
1: Chaque battement, on va dire, est unique dans ce cas.
3: Exactement, il y a un micromotif qui t'appartient, qui m'appartient, etc. Donc ces signatures, elles sont influencées par la structure même du cœur, mais aussi par des paramètres biologiques comme la tension, la composition du sang ou la rigidité des artères. Le rythme peut varier avec le stress ou l'effort, mais globalement, la forme de ces motifs reste la même. Donc tout l'objectif, c'est que l'IA apprenne à reconnaître ces formes pour ensuite repérer la signature cardiaque de chaque individu. Et justement, CœurNet, qui est une entreprise française, est en train de tester cette technologie donc dans un prototype de montre connectée qui est assez rudimentaire. Mais quand même, elle discute déjà avec des banques, des entreprises de sécurité ou de maintenance qui seraient intéressées par des usages assez concrets. Donc par exemple, pour des contrôles d'accès, des authentifications à distance ou la vérification d'identité en continu.
1: Mais est-ce que cette technologie est vraiment plus fiable que les systèmes biométriques qu'on connaît aujourd'hui ?
3: Oui, clairement, parce que forcément, un battement de cœur, c'est un petit peu plus difficile
1: à imiter, on va dire.
3: Exactement, à imiter qu'une empreinte digitale ou un visage. Elle permet aussi d'ailleurs de vérifier en temps réel, par exemple si on a un ordinateur, quand on est toujours la même personne devant et que ça n'a pas changé entre-temps. Le problème, c'est que la technologie, pour l'instant, n'est qu'à ses débuts. L'entreprise doit lever des fonds pour justement tester cette technologie à grande échelle sur des milliers de personnes. Et à terme, les capteurs ils pourraient être dans des objets du quotidien, donc notamment des bracelets, des vêtements, des bagues ou même des oreillettes. Le truc, c'est que la concurrence est

0: déjà quand même bien installé, hein, parce qu'on a des chercheurs qui depuis 2014 travaillent là-dessus. Mmh. Et au Portugal, on a déjà une entreprise concurrente, CardioID. Donc reste à voir si maintenant, ce sera bien le cœur qui sera la clé de tous nos accès numériques.
1: On va suivre ça de près, c'est très intéressant. Merci Salomé Ferrari pour en savoir plus. Évidemment, je vous renvoie sur le site BFM Tech. On va parler maintenant de cette actu qu'on avait évoquée dans Tech & Co en début de semaine. Le principal protagoniste est avec nous. Winamp attaque Nvidia. On vous explique tout, tout de suite.
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1: Et j'accueille Alexandre Sabounjian. Bonsoir Alexandre.
3: Bonsoir.
1: Vous êtes le directeur général de Winamp.
3: Exact.
1: Alors pour les plus jeunes, Winamp, ça ne veut pas dire grand-chose, je suis désolé. Mais pour plus âgés comme moi, c'était quand même le lecteur multimédia, l'un des tout premiers lecteurs multimédia MP3, qui était sympa, plug and play, qui nous permettait à l'époque d'écouter des MP3.
3: Voilà. 97 au siècle dernier.
1: 97.
3: C'est vraiment le lecteur qui a fait découvrir à tout le monde le MP3.
1: On pouvait customiser aussi son lecteur, suivant ses goûts, etc.
3: Avec tous les skins et toutes les petites choses.
1: On a des chiffres sur l'époque, c'était monstrueux en fait.
3: Alors, tout le monde avait le lecteur Winamp. À l'époque, c'était une start-up américaine qui s'est rapidement fait racheter par AOL.
1: Oui.
3: Et il y avait à l'époque jusqu'à 200 millions d'utilisateurs. Alors ce logiciel aujourd'hui est toujours utilisé par les gens qui utilisent Windows.
1: Donc Winamp, le lecteur, existe toujours.
3: C'est un des logiciels encore les plus téléchargés par les utilisateurs de Windows. Et on a encore aujourd'hui entre 50 et 80 millions d'utilisateurs chaque mois.
1: Alors avant d'expliquer justement cette différence de point de vue qu'il y a entre la vôtre et celle de Nvidia, pour rester poli, expliquez-nous ce qu'est aujourd'hui devenu Winamp. Parce que, évidemment, vous avez pivoté, le modèle a évolué, etc. Qu'est-ce que vous faites aujourd'hui ?
3: Alors, un lecteur, c'est pas vraiment un produit avec lequel il est facile de faire du chiffre d'affaires, sauf si vous mettez des marketplaces, sauf si vous faites des abonnements comme le fait Spotify. Et donc, lorsqu'on a voulu redonner une nouvelle vie à Winamp, on a regardé ce que la musique allait être demain. Et pour nous, la musique demain, ce seront des artistes qui seront de plus en plus indépendants, qui vont gérer leur carrière eux-mêmes, mais qui doivent naviguer dans une difficulté dans ce nouveau monde digital, qui est bien différent de celui du passé. Et donc aujourd'hui, Winamp est devenu une plateforme pour les artistes indépendants qui fédèrent l'ensemble de leurs revenus. Des revenus aujourd'hui, quand on est artiste, on en reçoit de YouTube, de Spotify, de plein de plateformes, mais qui aussi donnent un certain nombre d'outils marketing pour que la vie des artistes soit plus facile.
1: En gros, bon, alors, si je suis Beyoncé, je vais pas aller sur Jamendo. Exactement. Parce que ça s'appelle Jamendo, hein.
3: Ah non, c'est Winamp. Jamendo est une filiale.
1: C'est une filiale de Winamp.
3: Qui vend, à ce moment-là, des chansons dans le cadre d'un usage commercial pour apporter un nouveau type de revenu à l'artiste.
1: D'accord, donc je termine ma réflexion hein, pour qu'on comprenne bien ce que vous faites. C'est, je suis artiste, débutant ou confirmé, je veux créer ma propre distribution, je passe par vous, c'est ça. Mm-hmm. Et vous allez me mettre en avant, c'est ça?
3: Alors moi je vais vous donner tous les outils pour vous mettre en avant. On va essayer de faciliter votre vie. Et en tout cas, on sait que l'ADN des artistes, c'est plutôt créer que gérer. Mmh. Donc, nous, notre travail, c'est
1: Mais après, il y a des gens qui viennent écouter des chansons sur Winamp.
3: Alors, aujourd'hui, on ne s'est jamais présenté comme étant une plateforme réelle de diffusion. Ça le sera peut-être plus demain.
1: Oui.
3: Mais nous, notre but, c'est d'essayer que cette musique soit diffusée partout et pas uniquement dans l'univers de Winamp.
1: On attaque le dur maintenant. Mm-hmm. Vous l'avez annoncé en ce début de semaine, vous attaquez en justice Nvidia pour l'entraînement de l'IA de votre catalogue musical. Alors expliquez-nous pourquoi cette posture dans ce contexte où aujourd'hui c'est vrai que l'IA absorbe tout. Et pourquoi Nvidia? Pourquoi pas OpenAI, Anthropic, etc.?
3: Donc, en effet, c'est dans le cadre d'une société qui s'appelle Jamendo, qui possède un catalogue aujourd'hui de musique qui provient d'artistes. Il y en a près de 80 000 qui ont décidé de nous confier leur catalogue pour commercialiser la musique lorsque vous utilisez une musique dans un usage commercial. Un film sur YouTube, une publicité sur votre site web.
1: Donc c'est pas encore une fois des stars de la chanson, etc.
3: De nouveau,
1: ce sont des musiciens, des artistes.
3: Exact.
1: Qui
3: ils viennent de 112 pays dans le monde. Donc
1: ils sont plus modestes dans
3: Oui, tout à fait, mais aujourd'hui ça leur rapporte souvent un revenu récurrent et lorsque vous apportez 300 euros tous les mois à un artiste d'Amérique du Sud.
1: Ça met du beurre dans les épinards. Ça met du beurre dans les épinards, en effet.
3: Et donc, on a participé à un projet technologique avec l'Université de Barcelone en 2021, financé par la communauté européenne. Et ce projet universitaire avait pour but d'apporter des tags à la chanson. Aujourd'hui, lorsque vous utilisez une chanson, vous connaissez le titre, l'artiste, l'année, peut-être le genre, mais ces informations ne sont pas suffisantes et nécessaires pour que la chanson soit bien référencée et qu'on puisse trouver les chansons dans un large catalogue. Et donc, on a fait ce travail et on a créé des outils d'automatisation qui permettent de créer 180 tags nouveaux. Et c'est donc des informations qui sont attachées à la chanson.
1: Et ça, ces tags se créent automatiquement quand la chanson est diffusée ou c'est rempli à la mano ?
3: Alors, une partie est remplie à la main, est complétée ou vérifiée à la main, mais la plupart des tags sont faits en effet de manière automatisée.
1: D'accord.
3: Où on analyse le spectre,
1: le rythme,
3: etc., le rythme,
1: la voix,
3: les instruments dominants, la positivité du morceau.
1: Okay. Donc de la data, de beaucoup de data,
3: voilà,
1: liée à chaque chanson.
3: Liées à chaque chanson.
1: Ça, c'était en 2021.
3: Donc, ces travaux ont été publiés sur GitHub, qui est l'endroit où tous les développeurs partagent de l'information. Mais ces travaux étaient vraiment un caractère universitaire, académique, et ces travaux n'étaient pas destinés à des sociétés commerciales. En 2024, nous avons appris par des artistes qu'apparemment NVIDIA avait utilisé ce dataset pour entraîner le premier étage de software qu'ils utilisent dans leur matériel pour traiter...
1: Coda c'est Coda
3: Fugato.
1: Ou
3: Fugato,
1: ah,
3: voilà.
1: D'accord, okay.
3: Donc c'est un étage... Parce que lorsque vous achetez du matériel NVIDIA, vous achetez le matériel, mais vous achetez également...
1: Oui, tout un écosystème
3: un
1: software.
3: Un écosystème, exactement.
1: Mais je ne savais pas qu'ils s'entraînaient en récoltant de la data. Je pensais que c'était OpenAI qui faisait ça. Anthropic, Google, enfin voilà.
3: Mais OpenAI ou Anthropic vont faire leur partie software, mais qui doit communiquer évidemment avec la couche software
1: de NVIDIA.
3: De NVIDIA. Et donc on a constaté cela, donc c'était clairement interdit par rapport aux licences qui avaient été déposées, et puis on est rentré...
1: Mais NVIDIA l'a fait sans vous demander quoi que ce soit, ils l'ont fait de manière, comment dirais-je, un peu à la hussarde, quoi.
3: À la hussarde, alors ce qu'on a...
1: Mais est-ce que vous en êtes sûr de ça ? Comment on arrive à savoir... Alors, NVIDIA a pompé votre catalogue.
3: Alors c'est flagrant parce que on a récupéré des documents sur le site de NVIDIA qui expliquent comment ils ont entraîné cette partie d'intelligence artificielle, et notre dataset est dans les datasets qu'ils ont utilisés.
1: C'est-à-dire que tous les tags dont vous parliez tout à l'heure, pour chaque chanson, sont sur le site de NVIDIA, c'est ça ?
3: Ils expliquent qu'ils ont entraîné leur moteur pendant plus de 3500 heures avec 55 000 chansons de notre catalogue dans le but de créer leur premier étage.
1: Mais ils citent votre catalogue ?
3: Oui, tout à fait.
1: Ah d'accord, donc ouvertement,
3: oui, bien sûr.
1: Ils le disent ?
3: Ils le disent.
1: Bon, j'imagine que vous avez passé un coup de fil à l'équipe de NVIDIA quand même.
3: Alors oui, évidemment, on a essayé de rentrer dans
1: un dialogue
3: constructif. Il ne faut pas oublier que le métier de Jamendo, c'est de vendre des licences.
1: Oui.
3: Et donc, nous, on n'est pas du tout opposé à l'intelligence artificielle.
1: Mais qui est un modèle économique derrière.
3: Voilà, c'est un modèle économique. Et nous, ce qu'on essaie, c'est d'apporter du revenu à l'artiste. Et donc, ce dialogue, malheureusement, n'a pas abouti. Et donc, on est évidemment passé dans
1: Mais il n'a pas abouti parce que NVIDIA ne vous a pas écouté, ou alors il botte en touche. C'est quoi le...
3: Alors les discussions ont eu lieu l'été passé. Et l'été passé, lorsque vous regardez un petit peu l'histoire de l'IA, on était encore dans l'apprentissage libre, les choses doivent se partager gratuitement. Depuis, dans le monde de la musique ou ailleurs, plusieurs jugements aux États-Unis ont quand même montré que le contenu doit se payer, doit se rémunérer. Alors peut-être que le modèle aujourd'hui, il n'est pas établi. Mais la data gratuite...
1: Donc là, vous demandez
3: pas.
1: Quoi ? En fait, il y a une juste rétribution pour vous et pour les artistes.
3: Exactement.
1: Suite, on va dire, à l'aspiration de tout ce contenu que vos artistes ont créé par NVIDIA, c'est ça ?
3: Alors ce qui se passe, c'est que notre database aujourd'hui a été déposée aux États-Unis auprès du Copyright Office américain.
1: Mmh.
3: Et donc est protégée aujourd'hui par le Copyright Act américain qui détermine... les dommages en cas d'usage illicite de la database. Et ça, c'est tout le conflit que l'on a aujourd'hui devant la cour californienne avec, avec Nvidia.
1: Bon, en tout cas, on va suivre évidemment les évolutions de ce procès. Merci beaucoup d'être venu dans Tech & Co sur BFM Business, Alexandre Saboudjian, pour nous expliquer tout ça. Vous êtes le directeur général de Winamp. Merci.
3: Merci.
1: Et voilà, ce Tech & Co est terminé en ce jeudi soir. Un grand merci d'avoir été là, de nous suivre du lundi au jeudi de 19h30 à 21h. Demain, vous retrouverez De quoi je me mêle avec, je rappelle, cette interview exceptionnelle du créateur de Tetris que j'ai pu rencontrer la semaine dernière à Vivatech. Et on se retrouve dès lundi. Lundi, ce sera Frédéric Simotel aux manettes. Et moi, je vous retrouverai durant le courant de la semaine prochaine. Salut à tous et très belle soirée.
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5: Un été chaud, bien entendu, un été volatile. On sent qu'il va se passer des choses avec la volatilité sur les marchés à cause de différents sujets qui nous préoccupent. On est avec Charlotte Hammer de Shares. Bonjour.
6: Bonjour.
5: Et Marc Templeman de CashBee. Bonjour.
7: Bonjour Antoine.
5: Merci d'être avec nous. Donc oui, la canicule, on va en reparler du coup de la canicule. Je voudrais juste qu'on fasse un petit focus ce matin et c'est tout à l'honneur de Karen Lormregen qui intervient souvent autour de cette table qui nous avait mis le nez dessus il y a quelques mois sur la problématique des produits structurés. Ils ont été vendus, on ne va pas dire à tort et à travers, mais massivement par beaucoup de réseaux bancaires et de distribution de produits financiers ces dernières années. Oui, mais voilà, dans les produits structurés, il y a un peu tout. C'est le gratin de poisson dans le film The Big Short. C'est d'ailleurs très, très bien expliqué. Et souvent, il y a des produits sur lesquels il y a des problèmes. On a beaucoup parlé des produits où il y avait une sorte de mono-exposition à certaines actions, et notamment à Stellantis, et ça a provoqué une très forte dégradation. Mais il y a certaines stratégies qui sont maintenant un petit peu en question. Et on n'est pas les seuls à s'en poser des questions. Il y a l'AMF qui commence à s'en poser, enfin le régulateur qui commence à se poser des questions sur ces produits structurés. Est-ce qu'on peut parler un petit peu de... Ils ont émis des recommandations, hein, c'est ça, sur ce dossier?
6: Oui, alors y a... En fait, ils sont dans l'œil du collimateur, tout simplement, parce que la collecte en moins de 2 ans a doublé. Je crois qu'on est passé d'une vingtaine de milliards d'euros collectés à plus de 40 milliards collectés en 2025.
5: Vous ouvriez un compte, vous cherchiez un produit qui marche. Le banquier, le premier truc qu'il vous proposait ces deux dernières années, c'était des produits structurés.
6: Et puis ça correspond bien, je dirais, à la mentalité, à la psychologie de l'épargnant français, parce qu'en fait, généralement, alors ce n'est pas le cas de tous les produits structurés, mais le produit structuré va apporter une sécurité, voire un capital garanti qui parle, auquel l'épargnant français est tout de suite réactif. On lui parle sécurité, donc forcément c'est un peu comme la logique du fonds euro, avec un espoir de rendement qui est quand même un peu plus important. Mais ce qu'il faut bien comprendre, c'est que si vous êtes capé sur la perte, vous êtes capé aussi sur la rentabilité. Et on l'a vu sur des années assez fastes sur les marchés financiers, où on voit que les produits structurés en moyenne peuvent rapporter autour de 7-8% annuel, hein, ce qui est loin d'être mauvais. Mais généralement, quand on le compare aussi à une performance de marché, on s'est rendu compte certaines années que lorsque les produits structurés performaient sur 8% de rentabilité, le marché, lui, pouvait en faire 24%.
5: Eh bien oui, et c'est bien ça le problème. C'est-à-dire que c'est le double des avantages. C'est-à-dire que, premièrement, on ne profite pas à plein des performances. Deuxièmement, c'est des produits qui marchent bien quand le marché est relativement tranquille avec des dynamiques qui se dessinent bien. Mais dans un marché aussi incertain que celui-là, ça ne marche pas forcément aussi bien.
6: Non, ça peut ne pas marcher. C'est-à-dire qu'on parle d'un espoir de rendement, mais généralement, le rendement n'est pas garanti. Mais je pense que Marc pourra rebondir sur le sujet. Et le problème, c'est qu'on est face à des produits qui sont de plus en plus complexes, que les conseillers eux-mêmes ne savent pas expliquer.
5: C'est ça, oui.
6: Très clairement, parfois il faut relire 2, 3 fois, 4 fois la fiche produit quand elle est lue. Et en fait, on va jouer sur ce symptôme, sur cette notion de sécurité, en fait, pour le donner au client. Et le fait est, c'est que le client n'a pas toujours les tenants et les aboutissants de ce qu'il est en train de souscrire.
5: Exactement.
6: Et parfois, il est un peu étonné au résultat, sachant qu'aussi sur ce type de produit, en fait, on a aussi des problèmes de liquidité. Voilà. Donc en fait, ce qu'il faut, je dirais, produits structurés ou autres produits tendance, parce qu'on marche quand même par tendance sur les marchés malheureusement, ce qu'il faut, c'est bien avoir en tête que chaque produit a des avantages et des inconvénients. Et moi, la recommandation que je donnerais aux épargnants qui nous écoutent aujourd'hui, c'est que bon, les avantages, généralement, ils conviennent à tout le monde. Enfin, rentabilité, qu'importe les avantages, mais ils vous conviennent. Ce qu'il faut, c'est être en adéquation aussi avec les inconvénients d'un placement. Est-ce que c'est un problème de liquidité? Est-ce que c'est un problème de perte en capital? Est-ce que... Il faut être capable de l'assumer. C'est comme bien ça sûr. Qu'on mène à bien en fait, un investissement sur le long terme. Et donc, quand ce n'est pas exposé à l'épargnant final au démarrage, c'est difficile d'en avoir conscience et donc de faire un choix éclairé.
5: Du coup, l'AMF et puis d'autres autorités de régulation émettent des recommandations. On est peut-être allé un peu loin dans le marketing, dans le... Ce qui est très curieux, c'est qu'encore une fois, The Big Short, c'est un film... Alors, bon, pas tout le monde a regardé, mais où c'est très bien expliqué. Et c'est précisément à cette époque-là que les produits structurés ont explosé, dans les réseaux bancaires, chez les courtiers. On vous vendait regardez, c'est génial. Et on passait 95% à vous expliquer comment c'était génial, parce que c'est à la fois sécure et en même temps performant. Et on passait 5% du temps à vous dire, oui, bon, vous regarderez vite fait les petites lignes. Il y a des tas d'effets cliqués, il y a des tas de stop-loss, il y a des tas d'instruments techniques. Là, si on soulève le capot, qui donne un petit peu le vertige, et il était peut-être temps de commencer à faire le ménage là-dedans.
7: Alors, tout à fait, et je pense que si l'AMF et l'ACPR, pour citer le deuxième régulateur, ont publié un rapport commun pour mettre en garde non seulement la clientèle finale, mais surtout les intermédiaires pour qu'ils fassent leur job de façon convenable, et j'y reviendrai, c'est sans doute parce que dans les mois qui vont suivre, les deux régulateurs vont faire des contrôles. C'est typiquement comme ça qu'ils opèrent.
5: Oui.
7: Et donc, je pense que c'est une mise en garde de l'industrie de juste bien faire le métier. Et bien faire leur métier, selon l'AMF et selon la CPR, c'est un, comme vient de le dire Charlotte, de bien expliquer les risques et les expliquer tout aussi bien que les avantages qu'un produit structuré peut procurer. Deux, de ne les proposer qu'à des gens dont on peut estimer qu'ils peuvent avoir une place logique dans leur portefeuille et qui peuvent en effet comprendre de quoi il s'agit. Et donc, la CPR et l'AMF insistent sur le fait que rien que dans la commercialisation des produits, il faut que l'intermédiaire fasse des choix et puisse montrer qu'il a eu une politique de ciblage d'une clientèle dite avertie, qui est censée bien comprendre les techniques qui sont parfois effectivement, enfin les mécaniques qui peuvent être relativement complexes. Le troisième aspect sur lequel ils reviennent, c'est le fait de aussi être transparent sur les commissions. Parce que on comprend à peu près tous qu'il y a, en retour d'un gain maximal qu'on s'impose, on a une certaine protection à la baisse. Donc ça, je crois que ce principe-là, on l'a bien capté. Ce qu'on n'a peut-être pas toujours compris, c'est que les intermédiaires, dont fait partie le CGP, le distributeur que je suis, carte sur table. Bien, il y a des commissions qui sont prises sur le produit.
5: Ce qui est assez contre-intuitif dans le sens où, alors, c'est pas un ETF, un produit structuré. Non. Enfin, il peut y avoir de l'ETF dans un produit structuré. Bref, on va pas rentrer dans la cuisine. Mais, en fait, ce qui se passe, c'est qu'on a à la fois un produit financier, mais aussi tout un tas de mécanismes de couverture, tout un tas de mécanismes d'amortissement des pertes. On pourrait se dire, tout ça, ça peut être fait automatiquement. Pourquoi on va payer des frais?
7: Les frais se défendent, et juste pour être clair, la CPR ne sont pas contre les frais, ils comprennent parfaitement.
5: L'important, c'est qu'ils soient toujours justifier sa plus-value, c'est une vieille règle de l'économie.
7: Et surtout que les frais soient relatifs au gain visé, que ce soit une proportion qui soit juste. Alors pareil, il n'y a pas d'indicateur très spécifique sur vous ne pouvez pas facturer plus de X, mais en tout cas, les régulateurs, de façon parfaitement naturelle, disent il faut plus de transparence sur le sujet, parce que comme vous dites, comme il y a beaucoup de mécaniques à l'intérieur d'un seul produit, il y a beaucoup d'intervenants, ça peut être les salles de marché des banques, l'émetteur qui est souvent une banque elle-même, l'intermédiaire qui s'appelle le structureur qui met tout ça ensemble, et puis le distributeur qui vient rajouter, qui fait ses travaux, et ces travaux-là peuvent parfaitement être rémunérés. Mais le vrai sujet, c'est d'être un, d'être transparent, et deux, d'être juste sur les commissions par rapport aux gains visés.
5: Bon, il va y avoir des retombées de tout ça, parce
7: absolument.
5: Que c'est clair que c'est plus c'est un produit vraiment qui a été vendu un petit peu à tout le monde, et faut pas
6: c'est
5: non
6: pas
5: plus
6: le summum de la transparence.
5: Voilà.
6: C'est... Si on se dit les choses clairement, après ce que disait Marc, on est sur des produits quand même très complexes, qui regorgent de multitudes de stratégies financières qui cumulées les unes aux autres finissent par être chères. Enfin, c'est pas tout ça n'est pas gratuit.
5: Les ruisseaux font les grandes rivières.
6: Voilà, le problème, c'est qu'on est dans un effet de masse où tout le monde veut aussi avoir sa part du gâteau. Il y a des abus, comme partout. On pourrait ne pas viser que les produits structurés. Et surtout, le manque de transparence, qui parfois n'est pas tant lié au fait de vouloir cacher les frais, mais dans l'incapacité de certains conseillers à expliquer le produit qu'ils sont en train de vendre.
5: Oui, ça peut arriver, hein, parce que honnêtement, on n'est pas tous des caïds.
6: Ça arrive bien plus souvent, je pense, sur le sujet, ouais. Bien plus souvent qu'on ne le pense.
5: Sans doute, sans doute. On va parler des retraites. Livre blanc hein, de l'AFG, qui date de la fin du mois dernier. Non, pas du tout de la fin du mois dernier, il date d'il y a quelques jours. Ouais. Ouais, voilà. C'est tout frais et ça rejoint un petit peu les dernières enquêtes concernant l'état d'esprit des futurs retraités. À savoir, bon, de toute manière, il va falloir en passer par la capitalisation parce que le système par répartition n'est plus assez performant. En revanche, ce qui apparaît dans les autres enquêtes d'opinion, c'est ouais, d'accord, il y a cette prise de conscience. Ça ne donne pas forcément envie aux futurs retraités de repousser l'âge de la retraite, du tout. Donc, finalement, ça rend encore plus urgent la CAPI.
6: Tout Charlotte. À fait. En fait, l'AFG, qui est l'Association française de gestion, a émis un livre blanc sur en fait, le devenir des retraites. Mmh. Et elle montre en fait, ce qu'on constate tous, il y a un vieillissement démographique qui est quand même assez important. Je crois qu'on passe entre 2006 et 2026 de 16% de la population qui a plus de 65 ans à quasiment 23% en 2026. Donc, les gens vieillissent, on sait qu'il y a moins de naissances. Donc, tout ça fait que le système... par répartition, va devenir caduque à un moment donné. Alors la vision, elle n'est pas demain, hein. Je crois qu'on arrive en 2070, on a encore quelques années devant nous, et puis c'est vrai que quand on parle retraite, vous parlez à un jeune actif qui rentre sur le marché aujourd'hui, vous lui parlez de sa retraite, alors certains sont concernés, mais clairement pas tous, déjà que je dirais que les à 40 ans, on ne l'est pas toujours, alors à 25 ans, c'est quand même un petit peu compliqué. Mmh. On pense plus à sa liberté, peut-être à acheter une résidence principale, qu'à sa retraite. Mais on se rend compte que, aussi, le ratio de dépendance démographique, en fait, il est de plus en plus fort aussi, puisqu'il passe d'une vingtaine de pourcents à quasiment 40% dernièrement.
5: Puis ça, c'est le genre de bobo, on met un pansement dessus, le bobo, il s'en fiche. La tendance, elle est inscrite, elle est en train de mordre les chiffres.
6: Et a priori, vu les chiffres sur la démographie, on n'est pas du tout, on est en train de s'enfoncer dans ce silo-là, et on n'est pas du tout en train de faire marche arrière. Et même si ça faisait marche arrière, le temps que ça produise ses conséquences, il y aurait quand même toute une tranche de la population pour qui ce serait compliqué.
5: Ouais.
6: Et en fait, ce qu'on constate aussi dans la littérature financière aujourd'hui, dans les études qui sont faites, c'est qu'en fait, un portefeuille diversifié à moindre coût, aujourd'hui, permet en fait de battre la croissance économique. En fait, on le sait, l'argent, c'est bien d'avoir de l'argent de côté, autant encore faut-il que cet argent travaille selon le coût de la vie, non pas pour devenir millionnaire, mais juste pour conserver son pouvoir d'achat.
5: Ne serait-ce que ça, oui.
6: Pas d'amalgame sur le sujet. Et finalement, on se rend compte que la capitalisation pourrait être une solution. Alors, il y a eu cette retraite sur le PER, il y a eu cette réforme de la loi Pacte il y a déjà quelques années, où on nous avait promis des fonds de pension à l'américaine, comme dans les pays anglo-saxons. Et puis finalement.
5: Ça, faut pas rêver.
6: On s'est rendu compte. Alors, faut pas rêver. Ce que montre l'étude, c'est que finalement, il faut s'approcher des systèmes qui existent aujourd'hui à l'international. L'idée n'est pas d'opposer la capitalisation et la répartition, de les associer.
5: Voilà,
6: et en fait, ce qu'on dit, c'est qu'en complémentarité en fait, d'un système par répartition, on pourra avoir un système de capitalisation qui fonctionne. Vous me direz, il existe déjà. Là, l'idée, ça va être de le rendre obligatoire. C'est-à-dire que pour les salariés du privé, on va user et disposer des dispositifs d'épargne collective, que sont notamment le PERCOL, alors il y a le PER individuel, le PER collectif, et puis le PER obligatoire dont on parle assez peu. Mmh. Et finalement, cette épargne retraite obligatoire, elle existe aujourd'hui déjà dans ce qu'on appelle le PER obligatoire, qui est le troisième compartiment du PER. Mmh. Et assez bizarrement, je trouve, c'est l'ancien article 82, article 83, c'est des dispositifs qui sont réservés aux cadres supérieurs qui... ont un peu moins besoin de compléments de revenus à la retraite. Enfin, ce n'est pas ceux qui nécessitent le plus ce dispositif. Donc aujourd'hui, il est réservé plutôt à une élite. On le retrouve de plus en plus un petit peu dans certaines sociétés, mais ça reste encore très discret. Et en fait, là, l'idée, ça va être à l'instar des dispositifs internationaux qui existent.
5: Ouais.
6: Vous avez les Pays-Bas, vous avez au UK, vous avez dans pas mal de pays, où en fait, une part du salaire va obligatoirement... Alors là, il parle de la participation de l'intéressement.
5: Ouais.
6: Moi, je pense qu'on devrait même encore aller plus loin, c'est-à-dire qu'une part du salaire dans le package salarial devrait être obligatoirement versé dans un dispositif pour la retraite, en fait, et permettre aux gens, sans avoir le choix, entre guillemets, de qu'est-ce qu'on verse, qu'est-ce qu'on fait, etc., la possibilité de verser un peu plus s'ils le souhaitent, mais en tout cas de verser un minimum et qui viendrait compléter le régime par répartition.
5: Oui, parce qu'il n'y a pas besoin d'aller chercher du côté des CalPERS, des énormes fonds de pension anglo-saxons. Moi, je connais un truc qui est vieux comme mes robes, qui s'appelle Préfonds, des trucs de la fonction publique, qui sont des véritables fonds de pension qui marchent très très bien d'ailleurs, et qui pourraient être élargis d'une certaine manière, pourquoi pas justement en élargissant le cadre de l'intéressement, de la participation, peut-être une partie du salaire du secteur privé.
7: Et moi, je suis un grand fan du facteur temps, qui joue évidemment en faveur de n'importe quel placement, notamment les placements à long terme et peut-être plus risqués, mais qui visent des rendements moyens sur le long terme, bien plus élevés aussi.
5: Exactement, oui.
7: Et pour rebondir, c'est justement les personnes qui rentrent dans la vie active, qui ont 25 ans, 30 ans, et qui, à juste titre, on peut les comprendre, ne réfléchissent pas, ne se sentent pas concernées par la retraite, qui le sont le plus. Ouais. Et donc, de les forcer ou d'automatiser, plutôt que d'utiliser des verbes un peu contraignants,
5: d'automatiser
7: la mise de côté d'une partie de leur salaire sur des actifs plutôt risqués, dont on sait que les rendements moyens sur le long terme sont plus élevés et bien plus élevés que l'inflation. C'est une excellente idée, parce que effectivement, quand on aborde ce sujet-là avec quelqu'un justement de cet âge qui a le bénéfice du temps devant lui, rarement le sujet des retraites devient un sujet passion, un hobby. Et donc, d'automatiser tout ça, c'est une excellente idée.
5: Pourquoi pas avec des produits structurés, ça nous permet de reboucler.
6: On peut bien expliquer. Après, il y a quand même un travail, et c'est important le point que vous soulignez là. Ouais. En fait, il y a quand même un travail sur l'épargne collective aujourd'hui. Il y a un peu de mieux qui est fait parce qu'il y a quelques réformes successives. Mais finalement, il y a aussi tous des dispositifs à revoir, à la fois dans les actifs qui sont éligibles à l'épargne collective, mais aussi dans la tenue de compte de ces dispositifs. Parce qu'encore une fois, c'est comme une voiture, il faut aussi regarder le moteur, comment ça fonctionne.
5: Regardez sous le capot, je le dis souvent.
6: Voilà,
5: ça,
6: certaines sociétés s'y a-t-elle à moderniser, à automatiser toutes ces fonctions-là pour réduire le coût, pour rendre plus fluide en fait toutes les opérations qui se passent dans ce type d'épargne. Mais en tout cas, la capitalisation permettrait, un, de maintenir des taux de remplacement équivalents aujourd'hui, avec une bonne diversification des actifs et des frais assez réduits, ce qui est même un peu les bases de l'investissement. Permettrait pas forcément de réduire l'âge de départ à la retraite, mais en tout cas de maintenir un taux de remplacement, et je pense que ça c'est quand même essentiel pour les générations actuelles et à venir.
5: Puis de stabiliser l'ensemble du système, c'est évident. Marc Templeman, Cashby, Charlotte Tamer de Shares, merci infiniment d'avoir été avec nous ce matin pour déchiffrer l'actu.
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5: On va ouvrir la boîte à outils, ça s'est passé il y a quelques jours, je crois que c'était avant-hier. Grosse jurisprudence autour de la réglementation et de la fiscalité sur le patrimoine qui touche un confrère, Jean-Pierre Foucault, une superstar de la télé depuis des années, très très connu, mais qui va devoir faire face à un redressement fiscal absolument massif. François-Xavier Seur de Terrae, bonjour.
8: Bonjour Antoine.
5: Donc voilà, vous n'avez pas osé, nous on l'a osé. Qui veut rembourser des millions? Jean-Pierre Foucault, évidemment. Mais la jurisprudence, elle est claire, précise. Et elle doit en mettre en garde certains, on ne peut pas faire tout et n'importe quoi non plus, même à certains niveaux de haut patrimoine.
8: Exactement, parce que Jean-Pierre Foucault est quand même allé jusqu'à la Cour de cassation pour tenter de faire annuler sa condamnation fiscale.
5: C'est un moment que ça dure,
8: C'était pour des choses qui remontent aux années 2011 à 2017, donc du temps de l'ISF, donc avant que Macron ne mette l'impôt sur la fortune immobilière, et on parle quand même d'un redressement de 470 000 euros. Alors c'est un gros redressement, c'est pas le plus gros que j'ai vu passer non plus, il faut pas exagérer, mais ce qui est intéressant, c'est en fait quelles leçons on peut en tirer, parce qu'en fait, même si l'ISF n'existe plus, c'est très actuel. En fait, les conséquences qu'on peut en tirer, les enseignements qu'on peut en tirer sont très actuels, notamment pour le pacte Dutreil. Puisqu'en fait, ce qui est fait à l'époque était ce qu'on appelle un Dutreil ISF, on va l'expliquer.
5: Ouais.
8: Mais le Dutreil transmission, qui pour le coup est actif et qui a même été renforcé lors de la dernière loi de finances, a un objectif qui est extrêmement clair pour les chefs d'entreprise qui pourraient nous écouter, c'est... Il y a un risque lorsqu'on a une société, c'est qu'en fait, lorsque le chef d'entreprise s'en va, elle ne survive pas à son créateur. Et il y a, je crois, 50% des PME et ETI qui ne survivent pas
5: souvent,
8: au départ ou au décès de son fondateur. Donc, qu'est-ce qu'on a fait à l'époque? Dutreil, Renaud Dutreil, a fait ce dispositif qui permet en fait de diminuer les droits de mutation à titre gratuit. Donc, on a la possibilité de transmettre une société avec beaucoup moins de frais. Et ça permet justement d'assurer la transmission du capital, donc potentiellement de préserver des emplois et malgré tout des rentrées fiscales pour l'État avec une société qui tourne. Ce qui s'est passé pour Jean-Pierre Foucault, c'est qu'en fait, il avait fait ce qu'on appelle un Dutreil ISF.
5: Donc, d'accord.
8: Faut peut-être réexpliquer.
5: Réexpliquer techniquement ce que c'est.
8: Parce que l'ISF à l'époque, donc pour rappel, quand on faisait les déclarations ISF, parce que j'en ai fait à l'époque, c'était pénible, je peux vous le dire, fallait lister tout le patrimoine immobilier comme on fait aujourd'hui, mais aussi tout le patrimoine financier. Donc on allait lister les voitures avec les plaques d'immatriculation, l'année et combien c'était, etc. Oui. Les petits livrets, les petits comptes, les bijoux, etc., etc. Et il y avait des exonérations, comme on a aujourd'hui, notamment sur les biens professionnels. On dit l'outil professionnel, c'est notamment illiquide, donc on ne va pas commencer à taxer quelque chose qui est illiquide.
5: Puis ça tient de la représentation, d'un certain nombre de
8: ça
5: choses.
8: Ça revient dans le débat, hein. Il y en a qui ne sont pas contre. Mais bon, en tout cas, c'est exonéré, et aujourd'hui ça l'est encore. Et à l'époque, il y avait notamment des conditions qui... Voilà, il fallait détenir au moins 25% de la société, quand c'était, enfin voilà, des questions de côté, non côté, il fallait une fonction de direction, il fallait une rémunération, etc. Et quand on n'était pas sûr de tout réunir, on faisait ce qu'on appelle un pacte Dutreil ISF, qui avait pour objectif, on s'associait avec d'autres associés, on s'engageait à détenir les parts, etc. Mmh. Et ça permettait de le sortir de son ISF, donc de ne pas être taxé à l'ISF dessus, quand on avait plus d'1,3 million d'actifs nets taxables. Mais, et c'est là-dessus qu'il y a le gros mais, et c'est une phrase qu'on retrouve dans énormément de dispositifs fiscaux. Il faut que l'activité soit à prépondérance, soit d'une façon prépondérante, une activité industrielle, commerciale, artisanale, agricole ou libérale. Donc, dans le cas présent, c'était une activité de production, donc c'est bon.
5: Bah oui, c'est industriel, j'allais dire, oui.
8: Mais prépondérant. Et c'est là que le bât blesse.
5: Oups.
8: C'est là que le bât blesse, puisqu'en fait, dans la société de production, qui fera s'appeler Parasol Production, c'était une boîte de prod, en fait, il y avait énormément de trésorerie. Puisqu'en fait, tout simplement, c'est une boîte qui avait de l'ancienneté. Pour le coup, c'est pas, sont d'accord, hein, c'est pas un délinquant, Jean-Pierre Foucault. Hein.
5: Non, on est d'accord.
8: C'est pas de la fraude.
5: On est sur.
8: C'est pas de la.
5: C'est ça.
8: C'est pas quelqu'un qui a planqué des revenus. C'est pas quelqu'un qui a essayé de. C'est quelqu'un qui est un chef d'entreprise, qui a réussi, qui a eu des revenus, tout simplement, dans sa société, du résultat et qui l'a gardé dans sa société. Et en fait, il en a gardé beaucoup.
5: Et à partir de quel moment on considère qu'il y a un... Parce que oui, effectivement, Jean-Pierre Foucault, c'est une industrie à lui tout seul. Il a fait beaucoup de chiffres d'affaires. Ces sociétés de prod ont beaucoup de trésorerie. Quand est-ce qu'on considère qu'il y a un excès de trésorerie? Parce que c'est bien ça qui est dans le viseur. Là.
8: C'est là-dessus qu'on est allé jusqu'à la Cour de cassation. En fait, c'est tout.
5: C'est exactement
8: c'est
5: ça.
8: C'est tout, ouais. Parce qu'en fait, il n'y a aucune définition. Il n'y a pas de seuil normal qui est marqué quelque part dans la loi.
5: C'est comme les surprofits ou les profits excessifs.
8: Superprofit, encore, il y avait ce côté politique dans le terme de superprofit qui a été très instrumentalisé. Mais,
5: oui, mais
8: en
5: là,
8: tout cas, c'est un faisceau d'indices qu'on va regarder. Et c'est ça qui s'est passé. Il y avait d'un côté les arguments des avocats de Foucault. Les avocats de Foucault, ils disaient, le chiffre d'affaires de la société provient d'une façon très majoritaire de l'activité de production. Et c'est vrai, le chiffre d'affaires de la boîte, c'est essentiellement le chiffre d'affaires issu de l'activité de prod. Les investissements, parce qu'en fait, il y avait des investissements de patrimoniaux, j'ai envie de dire, qui avaient été faits à côté. Ces investissements-là représentaient une toute petite partie du chiffre d'affaires. Donc, les avocats
5: peut-être un peu d'immobilier, de
8: moyens de production. Oui, c'était essentiellement des placements financiers. Il y avait des placements dans des énergies renouvelables, il y avait des choses comme ça, qui avaient des côtés défiscalisants. Enfin voilà, il y a eu quand même des choses assez patrimoniales qui ont été faites quand on regarde.
5: Donc là, ça, oui, d'accord.
8: Et en fait, les avocats de Foucault disaient la majorité du chiffre d'affaires, c'est issu de la société de prod, et la trésorerie est issue de l'activité de prod.
5: Oui.
8: Donc en soi-même,
5: de bonne foi.
8: C'est du professionnel, donc exonéré. Mais le fisc a dit, et c'est là qu'elle met, la trésorerie représente 6, selon les années, 7 à 9 fois le chiffre d'affaires. Donc il y avait quand même une très très grosse trésorerie.
5: Et à partir de là, suspicion.
8: 15 à 27 fois le bénéfice annuel. Donc quand vous devez faire 15 fois le bénéfice annuel pour reconstituer la trésorerie, et en fait ce que disait le fisc, il dit, ça ne suffit pas dans le faisceau à ce que ça représente. Vous pouvez avoir une trésorerie qui représente 15 ou 27 fois le bénéfice annuel. Mais si en plus, dessus, vous ne pouvez pas justifier que cette trésorerie sert aux besoins de la société, parce que vous pouvez avoir une grosse trésorerie qui par exemple va servir de nantissement pour faire des prêts à des filiales.
5: Oui.
8: Vous pouvez être en train d'acheter, je ne sais pas moi, une machine-outil absolument énorme, l'avoir commandée, pas encore l'avoir payée. Enfin vous voyez, il y a des choses comme ça qui justifient d'avoir une trésorerie pléthorique.
5: Ouais.
8: Donc, Ça se discute. Mais en plus, parce qu'il y a encore un plus, c'est qu'en fait, il a voulu avoir cet avantage du Dutreil ISF. Et en fait, quand on additionne des avantages fiscaux de transmission ou fiscaux ISF à l'époque, avec le fait de un peu détourner l'esprit de la loi, parce qu'en fait, l'esprit de la loi dit on vous donne un avantage fiscal à condition que ça soit des sommes qui n'aient pas été distribuées parce qu'elles servent à l'activité
5: économique. Parce qu'elles sont productives.
8: Et en fait, c'est le fait, et c'est ça que les gens doivent retenir s'ils nous écoutent.
5: D'accord.
8: Si on devait avoir un dernier mot.
5: Oui.
8: Accumuler de la trésorerie, ce n'est pas interdit.
5: Non, bien sûr que non.
8: Ce qui est interdit, et c'est là que le juge a dit, il y a un faisceau d'indices qui est cohérent, c'est de la trésorerie qui n'est pas utile à l'activité économique, combinée avec un avantage fiscal qui soit d'exonération ou de transmission.
5: Et donc, il nous reste une minute, quelles sont les décisions qu'il faut prendre pour éviter ce genre de déconvenue ?
8: Dans le cas présent, soit on se dit je vais développer ma boîte et prendre des participations, racheter des concurrents, développer, donc véritablement avoir une activité, la trésorerie qui doit être investie massivement.
5: Qui doit bosser,
8: ou alors elle doit être distribuée et payer de l'impôt.
5: D'accord.
8: Ou alors, vous créez une holding au-dessus de votre société économique, vous remontez cette trésorerie dans votre holding si vous ne voulez pas qu'elle soit soumise à l'impôt sur le revenu. Il y aura juste un frottement fiscal très léger de régime mère-fille. Mais par contre, cette trésorerie au-dessus, si jamais on avait encore l'ISF, elle serait soumise à l'ISF. Vous ne pourriez pas l'exonérer dans le cadre d'une transmission Dutreil ou dans le cadre d'un Dutreil ISF si ça existait encore. Donc il y a plein de dispositifs qui existent.
5: Bon.
8: Il ne faut pas en abuser.
5: Bon. Écoutez, c'était d'une clarté évangélique, parce que le dossier est technique, mais super important. Effectivement, Jean-Pierre Foucault qui nous donne l'occasion d'en parler. Merci infiniment, François-Xavier Seurre, pour encore un éclairage extrêmement intéressant.
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5: Bon, eh bien, on va y aller. Rendez-vous chez ma tante. Rendez-vous au Crédit Municipal. Nous sommes avec Nicolas Chouat de CCR. Bonjour.
9: Bonjour.
5: Alors, on vous avait retrouvé il y a quelques semaines pour parler art et pour découvrir, via les prêts sur gage, des découvertes absolument hallucinantes qu'on peut trouver, qui sont laissées en gage pour des arrangements financiers. Alors, on a beaucoup parlé art. Et puis, il y a deux secteurs que vous regardez de plus en plus. Pourquoi ? Parce que les clients regardent ça de plus en plus.
9: C'est ça.
5: C'est la valorisation du rétro gaming,
9: Des
5: consoles et des jeux anciens.
9: Exactement.
5: Et de la bande dessinée. Et alors, ce qui est assez curieux, c'est qu'on reçoit assez souvent les spécialistes d'inter-enchères, les spécialistes de la seconde main et tout, qui nous parlent beaucoup du rétro gaming. Vous aussi, c'est un truc, vous voyez défiler des consoles, des vieilles PlayStation, des vieilles Nintendo.
9: Absolument. Je crois que ça attire de plus en plus aussi les jeunes collectionneurs qui s'intéressent en fait aux actifs tangibles. Et puis il faut pas se leurrer en fait. Il y a l'effet nostalgie qui joue à plein. C'est-à-dire qu'en fait le rétro gaming ça va vraiment concerner les jeux vidéo et les consoles grosso modo de la fin des années 70 au début des années 2000. Les gens qui ont été jeunes dans les années 80-90, ils arrivent sur une maturité financière qui leur permet maintenant de pouvoir collectionner et puis surtout en fait sur ces actifs qui sont moins classiques comme la BD ou le rétro gaming, il y a une gamme de prix qui est extrêmement large, donc en fait ça peut vraiment concerner tous les patrimoines, toutes les bourses, et c'est ça qui est agréable.
5: Oui, parce que finalement, c'est un petit peu comme le marché de la seconde main, c'est un peu comme les enchères, c'est un petit peu comme certains intervenants qui viennent ici, qui nous disent, finalement, le nerf de la guerre, c'est ce sentiment qu'on a quand on est un petit peu installé dans la vie. Le premier truc qu'on fait, c'est peut-être un truc de mec, c'est de vouloir se payer ce qu'on n'a pas pu se payer quand on était petit, parce que les parents avaient peut-être pas assez de sous. On veut retrouver ses vieilles Jordan, on veut retrouver sa vieille Nintendo, et on veut l'avoir à la maison. Et est-ce que c'est pas ça le...
9: Clairement, il y a ça. Et il y a aussi, il y a le côté aussi nostalgique de retrouver peut-être, par exemple, pour une planche de BD, pas la BD, mais la planche originale. familiale. Personne n'a gardé, même si en fait il y a le plaisir d'avoir ce qu'on n'a pas pu avoir, mais il y a aussi le plaisir de retrouver. C'est-à-dire que la plupart de ces objets, on ne les a pas gardés. Et donc pouvoir s'offrir une console ou un jeu comme Super Mario, etc., ça joue à fond, clairement. Alors après, il y a quand même vraiment des choses à garder en tête pour aussi se faire plaisir, mais bien acheter.
5: Oui. Oui, c'est ça qui est intéressant aussi. Alors, vous avez dit le mot magique, Super Mario. On a tendance à beaucoup parler du rétro gaming. Alors, on a fait venir des intervenants qui nous parlaient de choses extrêmement pointues, de premières éditions de certaines consoles Sega, etc. Est-ce que Nintendo, ça reste quand même le support le plus commun quand on a des visées patrimoniales, je dirais, sur le rétro gaming, ou est-ce qu'il y a des marques qui commencent à un petit peu plus rentrer dans le patrimoine commun, j'allais dire?
9: En fait, dans le rétro gaming, le jeu et la console sont des éléments importants, mais c'est pas l'élément le plus important. Dans le rétro gaming, ce qui va être le plus important, ça va être l'état de l'objet ou du jeu. D'accord. C'est-à-dire qu'en fait, vous avez soit le jeu est seul, et là, dans ces cas-là, ça a une valeur qui est moyenne, soit il est complet avec sa boîte et son manuel, là ça vaut beaucoup plus cher, ou sinon il est sous blister et là c'est un carton plein. Oui. Et en fait c'est l'élément qui est presque plus important que le jeu ou la marque. Vous pouvez avoir un Super Mario qui est loose, donc nu, qui vaudra moins cher que quelque chose qui est un peu moins connu, mais qui est sous blister. Parce que là, c'est la rareté qui joue à fond, en fait.
5: Ah, complètement. La BD, c'est quelque chose de très, très spécifique. Et je dois vous confesser que j'ai absolument aucune culture dedans. J'ai eu des BD quand j'étais jeune, quelques collections, mais... Là, pour le coup, on est peut-être sur des niveaux de valorisation qui vont approcher le marché de l'art. Oui. C'est-à-dire qu'il y a des éditions très rares, il y a des, et vous le dites vous-même, on a eu des Tintins quand on était petit. Bah, si on peut avoir une série originale de Tintin avec... Parce que n'oublions pas que suivant les époques, les dessins ont un peu changé, ont un peu évolué. Il y a des choses qui apparaissent pas dans les premières éditions ou au contraire qui apparaissent plus dans les éditions d'après. Est-ce qu'il y a une vraie spécialité aussi qui est en train de se constituer autour de ce marché via l'optique prêt sur gage, crédit municipal, mais qui est un creuset de nouveautés pour ceux qui recherchent de la collection?
9: Oui, alors... Clairement, comme vous le disiez, la BD maintenant c'est vraiment un segment à part entière du marché de l'art. Mais je pense que comme pour toutes ces collections, on va dire accessoires ou qui sont moins normées, il y a quand même des coûts à faire. Dans la BD, nous ce qu'on va regarder, c'est à chaque fois pour l'évaluer, c'est l'auteur. Ça c'est ultra important. Plus l'auteur est connu, plus ça va valoir cher. Mais surtout, en fait, il faut que ça soit aussi une planche. On parle pas de croquis. Voilà. Il faut que ça soit une planche de la BD, ça peut être une couverture ou une grande illustration au sein d'une BD, ça, on va appeler ça une splash pages. Quand c'est une planche, il faut aussi que ça soit un élément déterminant de la BD. C'est-à-dire que, est-ce que c'est une action iconique? Si on parle de Tintin, est-ce que vous avez Tintin? Si c'est Astérix, est-ce que vous avez les personnages principaux? Il faut pas que ça soit en fait ce qu'on appelle une page de transition, une planche de transition qui a nettement moins d'intérêt. Donc pour
5: oui,
9: la BD...
5: généralement, c'est une planche qui illustre un plot twist. Dans les premières éditions de Tintin, je me souviens, il y avait le récit s'arrête et il y a bam, une énorme planche, c'est voilà, Tintin qui sort du vase chinois dans le lotus bleu, ou qui cherche des traces dans le tombeau égyptien c'est lequel déjà? Le cigare du pharaon,
9: c'est ça.
5: Voilà, c'est le plot twist.
9: Exactement.
5: Et c'est peut-être ça qu'on va aller chercher justement dans l'édition originale.
9: Oui, c'est vraiment c'est la planche importante avec les personnages clés et des scènes cultes, clairement.
5: Et j'allais dire, on a parlé un peu de Nintendo, qui a quand même une place prépondérante dans le rétro gaming. C'est Tintin qui fait le marché dans la BD? Non, pas du tout. Il y a d'autres collections qui sont très très recherchées, j'imagine.
9: Uderzo avec Astérix, c'est hyper recherché. Les bonnes planches d'Inky Bilal avec toutes les trilogies de Nicopol, surtout quand elles sont colorées.
5: Puis il en a fait. Hein.
9: Ça vaut une fortune. Ouais. Vous avez Corto Maltese avec donc de Hugo Pratt. Alors Corto Maltese, c'est un petit peu différent. C'est une BD qui est iconique, mais il a beaucoup peint avec une encre qui se délave. Donc ça, l'état de conservation des planches de Corto Maltese, c'est quelque chose d'ultra important. temps. Et puis après, donc ça c'est Tintin, Corto Maltese, etc. C'est ce qu'on appelle la ligne claire. Vous avez aussi la ligne réaliste qui marche très bien avec des gens comme Giraud et par exemple les Blueberry ou Van Damme et les 13. Vous avez la ligne semi-réaliste donc avec Uderzo et Astérix. Mmh. Et puis vous avez aussi la ligne Marcinelle qui est plus une ligne humoristique qu'on peut aussi appeler Gros-nez de temps en temps. Et ça va être des gens comme Gaston Lagaffe avec Franquin ou Achille Talon avec Maurice. Absolument,
5: Achille Talon. Vous parlez de Gros-nez, c'est le premier Gros-nez qui me vient.
9: Donc voilà. Ouais. Et c'est là en fait où on peut faire des coups parce que dans la BD, mais comme dans les dans le rétrogaming, il y a des effets de mode. Et si à un moment coup, on sort un petit peu de l'effet de mode, si à un moment tout le monde veut une ligne claire est plus recherchée à tel moment que la ligne réaliste, et qu'on est un peu curieux et qu'on aime bien ce genre de choses, et ben justement on peut acheter des pièces qui valent un peu moins cher. Et puis là on parle vraiment du haut du marché, mais il y a le milieu de marché où pour un peu moins de entre dire 4 et 8, 10 000 euros, on peut trouver des très belles planches, par exemple de Giraud, de Blueberry. Et vous avez l'entrée de gamme où franchement, vous avez des planches qui sont sympas d'auteurs nettement moins connus, où entre 800 et 1 600 euros, vous avez quelque chose qui vous plaît, qui vous fait plaisir, et vous avez une sorte de sécurisation d'une somme d'argent en fait.
5: Ouais, c'est une réserve de valeur, hein, toujours.
9: Absolument.
5: C'est l'objet de cette rubrique, hein, toujours, et on y revient toujours. Et donc, à retrouver chez CCR, bien sûr, qui est tout un écosystème qui est consacré à tout ça. Ben, merci infiniment pour ces focus, donc, sur le rétro gaming et la BD.
9: Moi, je vous remercie.
5: Ouais, merci infiniment d'être passé à notre antenne.
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12: Allez, bonjour à tous, il est 9h30, vous êtes en direct sur BFM Business, c'est les experts. On est ensemble pour une heure de débat et de controverse sur l'actualité économique du jour. Et il n'y a pas que le climat qui chauffe, il y a la dette aussi. L'INSEE vient de publier les comptes pour le premier trimestre et annonce une hausse de 75 milliards d'euros de la dette au premier trimestre. La dette qui atteint désormais 117,5% du PIB. Et oui, alerte canicule sur les comptes, alerte canicule sur l'État. La France n'est toujours pas prête face aux vagues de chaleur. Alors le gouvernement, lui, s'agite, multiplie les réunions de crise. Mais après 20 ans d'alerte et une accumulation de plans, de lois, les écoles, les transports et les logements restent mal adaptés. Alors manque d'argent, absence de priorité ou impuissance publique, ce sera le premier thème des débats aujourd'hui. Autre débat, la taxe Zuckmann, elle est censée rapporter jusqu'à 25 milliards d'euros. Eh bien, une étude patronale ramène ce chiffre à 5,5 milliards seulement et affirme qu'elle pourrait même coûter de l'argent, cette taxe Zuckmann, à l'État. Alors, qui faut-il croire ? On va en discuter ensemble. Et puis, faut-il ensuite faire davantage payer les étudiants ? Une licence coûte 9000 euros à la collectivité contre 178 euros d'inscription. C'est le prix d'un abonnement annuel à Netflix, à peu près. Alors, peut-on sauver les universités sans remettre en cause leur quasi-gratuité ? Ce sera le troisième débat aujourd'hui. Et puis enfin, Emmanuel Macron et Giorgia Meloni se donnent rendez-vous aujourd'hui à Antibes pour un sommet franco-italien. Alors que le couple franco-allemand s'essouffle, la France et l'Italie peuvent-elles devenir le nouveau moteur de l'Europe ? Ce sera le dernier thème des experts aujourd'hui. Voilà pour le programme, il est 9h passé de 32 minutes, vous êtes sur BFM Business et vous y êtes bien. Allez, c'est parti. Et pour parler de tout ça, j'ai le plaisir d'accueillir autour de la table Laurent Moisson. Bonjour Laurent.
13: Bonjour Raphaël.
12: Entrepreneur et investisseur, cofondateur des Forces Françaises de l'Industrie. À vos côtés, Jean-Marc Daniel. Jean-Marc, rebonjour.
14: Bonjour.
12: On ne présente plus éditorialiste BFM Business. Et Ludovic de Sauté. Bonjour Ludovic.
15: Bonjour Raphaël.
12: Directeur délégué de la rédaction de La Tribune. Je voulais qu'on commence par un petit mot. L'INSEE vient de publier la dette pour le premier trimestre. Elle grimpe à 3536 milliards d'euros, cette dette. C'est 75 milliards de plus en 3 mois seulement. On atteint désormais 117,5 points de PIB, Jean-Marc.
13: Oui, alors, il n'y a pas de surprise. À partir du moment où l'État est en déficit, forcément, sa dette augmente. Les gens qui disent « j'ai baissé la dette », non, personne n'a réduit la dette tant que le budget n'est pas équilibré. Donc, la dette augmente, en point de PIB, elle augmente plus ou moins, mais la dette continue à augmenter.
12: Elle augmente beaucoup, hein, comme, comme les températures.
13: Alors, ce qu'il y a de plus inquiétant, c'est quand même 75 milliards en trois mois, alors que le déficit voté, c'est un peu plus de 150 milliards. C'est-à-dire qu'en trois mois, on a fait pratiquement tout le chemin, la moitié du chemin de l'année. Donc, ça, c'est assez inquiétant. Sur le fait qu'on peut s'interroger sur la stratégie, sur l'évolution des rentrées fiscales, ou si ce n'est pas un indicateur d'une détérioration de l'économie qui va faire que le déficit constaté sera largement au-dessus du déficit envisagé. Je rappelle quand même qu'en 92-93, c'était le creusement très rapide du déficit budgétaire au mois de septembre-octobre qui avait alerté quand même les conjoncturistes sur la récession qui s'annonçait en 1993. Alors, par rapport à ça, juste une autre remarque, qui est une remarque un peu à la fois d'actualité et sans actualité, c'est que Alan Greenspan, qui nous a quittés
12: cette semaine,
13: le 22 juin, avait théorisé, il a dit qu'il y a deux policy mix possibles. Il y a celui qu'il y avait avant que je sois au pouvoir, qui était Volcker-Reagan, c'est-à-dire une politique monétaire très restrictive, avec des conséquences négatives sur la croissance, et donc une politique budgétaire très expansionniste. Donc, on faisait beaucoup de déficits budgétaires avec des taux d'intérêt très élevés. Moi, je me suis mis d'accord avec Clinton pour qu'on fasse des excédents budgétaires avec des taux d'intérêt très bas pour favoriser l'investissement privé. Qu'est-ce qui a bien marché ? C'est politique budgétaire restrictive, politique monétaire accommodante. Alors, je pense qu'on devrait réfléchir à cet héritage de Greenspan.
12: On fait l'inverse aujourd'hui. Hein.
13: Parce qu'on fait exactement l'inverse aujourd'hui. C'est-à-dire qu'on fait des politiques budgétaires, on n'arrête pas de faire du déficit, et on a des banques centrales qui n'arrêtent pas de nous menacer d'augmenter leur taux d'intérêt. Donc, j'aimerais qu'après les hommages rendus à Greenspan, on réfléchisse à l'action de Greenspan.
12: Oui, c'est ça. Une fois qu'on a fait le bilan, quels moyens on met en place pour essayer de corriger tout ça.
13: Voilà,
12: ça
13: tombe... il avait fait des choses qui n'étaient pas si idiotes que ça.
12: Ça tombe bien, Ludovic, il y a un comité d'alerte des finances publiques qui doit arriver dans les prochains jours. Ça nous fait un bon teasing, là.
14: Ce que dit Jean-Marc, c'est-à-dire que c'est le rythme dans lequel on brûle le kérosène, là, est absolument pas adapté. Donc ça, c'est le premier constat. Et ce qui m'inquiète encore plus, c'est le calendrier, parce que je rappelle, là, qu'on est en train de parler des chiffres du premier trimestre.
12: Oui.
14: C'est-à-dire que l'Iran commence le 28 février, donc il y a juste le mois de mars. On a un deuxième trimestre sur lequel, là, on va avoir l'effet plein, notamment sur l'énergie et pas mal de choses qui se sont passées. Donc là, c'est...
12: On risque d'exploser les compteurs, si je comprends bien.
14: On risque vraiment d'exploser les compteurs sur cette année.
12: Il faut rappeler à ceux qui nous écoutent qu'il y a une cyclicité dans l'année aussi de la dette, c'est-à-dire qu'elle monte en général très fort sur les six premiers mois de l'année parce que l'Agence France Trésor, qui est en charge de la gestion de la dette, émet beaucoup en début d'année pour s'assurer que tout sera bien placé. Et ça diminue en fin d'année, normalement.
13: L'Agence France Trésor anticipe une hausse des taux d'intérêt, donc ils se font un peu de la trésorerie.
12: Accessoirement, avant qu'ils commencent, effectivement.
13: Plus cher l'endettement.
12: Oui, parce que comment l'entrepreneur Laurent Moisson voit ces chiffres ?
15: Écoutez, c'est un petit peu, on va parler, je pense, de la canicule.
12: Oui.
15: C'est un peu pareil. On annonce des choses depuis des années et tout d'un coup, on fait un comité de crise parce que ça arrive. Mais vous écoutez les entrepreneurs. Enfin, moi, j'ai cru comprendre que la richesse était créée par les entreprises. Ils vous disent que ça va pas, leur activité est en contraction parce que quand vous regardez qu'est-ce qui fait la croissance ou la décroissance d'ailleurs, puisque on est probablement autour de ça, d'un pays, c'est la production des entreprises et après qui peut être compensée ou pas par les dépenses de l'État. Donc, quand vous regardez ce qui se passe depuis des années, c'est que les entreprises n'y arrivent plus, sont probablement d'ailleurs en décroissance depuis à peu près 2 ans, en récession, le système économique privé est en récession depuis 2 ans et on compense ça par des dépenses publiques qui explosent tout. Donc, si vous voulez afficher une santé économique pas trop dégradée et que vous ne faites rien pour que le moral des patrons fasse qu'ils investissent plus, qu'ils embauchent plus et que les consommateurs consomment plus, et à la fin, vous faites de la planche à billets, vous dépensez beaucoup d'argent et vous êtes repris par ce système qu'on est en train de décrire.
12: Et ce que disait Jean-Marc, un peu de rigueur ne ferait pas de mal. J'ai oublié de présenter votre dernier ouvrage, Laurent Moisson, « La France s'en va en guerre ». En oubliant ses munitions, c'est publié aux éditions Déviation, les déviations, contes et légendes de la réindustrialisation. Vous pourrez l'acheter, c'est passionnant. Canicule, On en parle évidemment depuis quelques jours. On espère que ça va se terminer dans les prochaines heures. La question cette semaine, c'est quand même, on a vu le degré d'impréparation de l'État à tous les niveaux. C'est-à-dire que ça fait quand même 20 ans, plus de 20 ans, souvenez-vous, Jacques Chirac, en 2002, notre maison brûle et nous regardons ailleurs. C'était au sommet de la Terre de Rio, il y a 24 ans maintenant, quasiment un quart de siècle. 2003, 15 000 morts de la canicule. 2026, on voit les morts se multiplier, on voit que les écoles surchauffent, les hôpitaux, les EHPAD. Qu'est-ce qui explique qu'avec une telle production de textes pour réduire les émissions carbone, les lois climat, les hauts conseils climat, les trajectoires, etc., on en soit encore aujourd'hui réduit à un constat d'échec total et à faire des réunions. Alors Matignon multiplie les réunions. Bon, Ludovic.
14: La question est extrêmement profonde parce qu'elle est multiparamètre. Évidemment, il y a une lecture politique, il y a une lecture économique. On ne va pas se mentir, d'abord, c'est la facture de cette transition.
12: On va l'attendre, mais ça va coûter cher.
14: Voilà, donc c'est. Aujourd'hui, on parle d'une facture de l'ordre de 19 à 20 milliards d'euros par an pour que ce pays rentre dans une logique de. Aujourd'hui, on parle d'une facture de l'ordre de 19 à 20 milliards d'euros par an pour que ce pays.

0: les partis politiques, on va dire, depuis deux ou trois décennies. Je vais faire un parallèle avec la sécurité routière. C'est-à-dire qu'on s'est concentré sur le fait de mettre des radars et des dodanes, en gros, pour donner le coup de frein, mais on n'a jamais installé les glissières pour si jamais, quand même, la vitesse restait excessive. Maintenant, on se pose la question d'installer les glissières, c'est-à-dire que c'est un enjeu profond, le coût économique est phénoménal, rien que sur la deuxième partie des années 2010, en France, le coût des canicules, qui n'était pas au même rythme auquel on est en ce moment, il est chiffré à 37 milliards
1: d'euros. Ah oui. 37. Une étude d'Alliance Trade qui est sortie cette semaine, qui chiffre à 240 milliards potentiellement d'ici quelques années, le coût de la crise. Hein. Laurent Moisson, le grand sujet, c'est l'adaptation. C'est-à-dire qu'on a fait de la prévention, on a essayé de limiter le réchauffement climatique, mais à aucun moment on s'est dit qu'il fallait peut-être mettre des clims dans ce pays.
2: Non, la France, fille aînée de l'Église et de la morale. C'est-à-dire qu'on a fait des manifs, on a écrit des textes avec des petites normes tatillonnes pour ennuyer au maximum les gens qui produisent. On a très bien réussi un élément de planification, c'est la désindustrialisation. Ça a été fait de façon très efficace. On a dit, écoutez, l'industrie, ça pollue, réglons le problème. Et en fait, on les a tellement ennuyés qu'ils sont partis polluer ailleurs. Maintenant, ils polluent plus à l'extérieur. Enfin, maintenant, c'est des pays qui sont absolument plus sous notre juridiction, qui sont aujourd'hui les gros pollueurs de ce monde. Donc, on peut faire toutes les marches du climat, on peut faire toutes les manifs, on peut bloquer nos...
1: On a perdu les manettes.
2: Mais voilà, donc on est maintenant dans un pays qui ne compte plus beaucoup sur plein de choses, mais notamment sur les émissions. On est plutôt vertueux, hein, d'ailleurs, quand vous regardez, grâce notamment à notre parc nucléaire, j'allais dire que les mêmes personnes qui aujourd'hui en ont fait... un fonds de commerce politique de ces canicules étaient les premiers à expliquer qu'il fallait fermer les centrales nucléaires. Bon, donc on voit bien que là, on a un sujet et on commence à percevoir la différence qu'il y a entre l'écologie et l'écologie politique, c'est pas pareil. Et quand on prend un sujet et qu'on le politise, le sujet n'est pas de régler ce sujet, c'est de montrer qu'on gesticule de façon à avoir des votes et une clientèle qui peut dire au moins eux, ils font quelque chose. Donc le jour où on a compris que la gesticulation et les postures, c'est pas ça qui règle les problèmes, eh ben on fera comme tous les autres pays du monde. On a une filiale de nos clubs qui est en Espagne et qui est au Portugal. J'avais hier mon associé qui s'occupe de ça, donc il fait des réunions d'entrepreneurs comme nous, on organise régulièrement, et qui me dit... Mais alors, pourquoi tout le monde est en télétravail? Je lui dis, parce que les transports, c'est compliqué. Les machins. Il dit, mais pourquoi? Je lui dis, parce qu'il fait chaud. Il a éclaté de rire. Et il dit, écoute, moi...
1: C'est terrible.
2: De temps en temps, je descends à Séville. C'est quoi? Nous, on allume la clim.
1: Tout est climatisé,
2: c'est un truc
1: quoi.
2: De dingue.
1: Tout simplement. Ouais. Jean-Marc, c'est quoi? C'est un manque de moyens ou...
3: Non, je pense d'abord, il faut problème... On est quand même dans une situation qui, sur le plan intellectuel, est assez exceptionnelle. Et la question qui se pose, c'est comment répondre à l'exceptionnalité. Je rappelle qu'en ce moment, cette semaine, il fait plus chaud que dans 2% de la planète qu'en France. C'est-à-dire que des endroits où normalement il fait plus chaud qu'en France, structurellement, en ce moment il fait moins chaud. Ça va depuis Phoenix, Arizona, jusqu'à Bagdad, qui sont les endroits où normalement à cette période-ci de l'année, il fait plus chaud et il fait plus chaud qu'en France. Vous savez, la Banque mondiale prend comme indicateur 100 degrés et donc ils ont une carte des 100
1: Fahrenheit.
3: Degrés. Donc c'est 100 degrés Fahrenheit. Et donc les 100 degrés Fahrenheit, alors, en l'occurrence, en ce moment, alors... Structurellement, on les voit apparaître en France essentiellement désormais dans la vallée de la Garonne et dans la vallée du Rhône, alors qu'avant, c'était uniquement la ville de Nîmes qui était concentrée sur...
1: On touche les 100 degrés Fahrenheit, ça y est, quoi.
3: Et donc, il y a effectivement le côté exceptionnel, parce qu'il fait plus chaud à Bordeaux ou à Nantes qu'à Nîmes. Donc, c'est une situation qui, sur le plan météorologique, est quand même assez exceptionnelle. Mais après, il y a les 100 degrés structurels, la vallée de la Garonne. Et donc, effectivement, vous avez trois possibilités. Soit, on a parlé de la France, fille mère de l'Église.
1: Oui.
3: Vous pouvez faire une procession. Vous pouvez, ça s'est fait à une certaine époque. Voilà.
1: C'est un peu ce qui se fait dans les réunions de crise interministérielles. C'est une procession gouvernementale.
3: On peut rappeler qu'Agamemnon a sacrifié sa fille pour avoir le vent qui lui permettait d'aller à Troie. Donc, on pourrait faire quelques sacrifices. Bon, je n'appelle pas au sacrifice des enfants d'Emmanuel Macron, mais donc...
1: les enfants de Jupiter.
3: Il n'en a pas, d'ailleurs. Mais donc, bref. Je veux dire, on pourrait avoir une dimension qui est... La deuxième interprétation, la deuxième action, c'est de raisonner en se disant, indépendamment de l'événement conjoncturel, est-ce qu'on a fait des choses sur le plan structurel, mais pas uniquement en termes de réponse à la canicule, en termes de réponse au réchauffement climatique.
1: Oui.
3: Ça, ce que proposent les économistes, c'est la taxe carbone. Je rappelle quand même que, après les affaires des Gilets jaunes, on avait demandé au Centre d'analyse économique, au Conseil d'analyse

0: économique, un rapport sur la taxe carbone, et donc et ça s'appelait d'ailleurs une taxe juste et pas juste une taxe, oui. Un rapport, et ce qu'il recommandait, c'était effectivement d'augmenter le prix de l'essence et d'afficher clairement que les recettes ainsi dégagées serviraient à améliorer la réponse aux pertes en termes d'isolation thermique, aussi bien au moment où il fait très froid qu'en couverture, effectivement, de la climatisation et de la lutte contre les chaleurs excessives. Bon. Il est absolument impossible dans ce pays d'augmenter le prix de l'essence. Non seulement on l'augmente pas, mais on fait en
1: sorte... Ah bah là, on l'a vu, hein, le signal prêt était assez fort avec la crise au Moyen-Orient.
0: La bonne réponse, c'est de dire, écoutez, ce devrait faire l'État, c'est de porter, moi je n'arrête pas de le dire, le prix de l'essence à 4 euros. Enfin, la troisième réflexion que je ferais, c'est, vous parliez de 2003, moi ce qui m'avait fait peur en 2003, c'est qu'on avait été obligé de mettre dans les réfrigérateurs de Rungis des cadavres parce que les familles ne venaient pas le chercher pour ne pas interrompre leurs vacances.
1: Oui.
0: Je pense qu'il y a quand même un moment où il n'y a pas que l'État qui est en jeu. Il y a aussi
1: la population.
0: Quand la population effectivement dit je ne vais pas interrompre mes vacances pour aller chercher le vieux qu'on va le mettre à Rungis, il y a quand même un problème qui est un problème, on a parlé de morale, il y a un problème effectivement d'éducation, de rapport à l'autre qui commence à devenir, à mon avis, indépendamment de l'économie, sur le plan strictement éthique, relativement inquiétant.
1: Bon, je viens de vérifier la météo, il fait plus chaud à Bordeaux qu'à Bagdad.
0: Oui, exactement.
1: Voilà. Non, mais il faut se rendre compte de là où on est.
0: C'est
1: il fait plus chaud aujourd'hui à Bordeaux et à Paris qu'à Bagdad.
0: Alors
1: qu'à Bagdad,
0: à cette période-ci de l'année, c'est l'inverse.
1: Il fait 39 degrés. Laurent Moisson,
2: oui,
1: réaction.
2: Non, mais si vous voulez, on est censé protéger nos jeunes et nos vieux.
1: Ben oui.
2: Voilà. Bon, nos jeunes, ils sont dans des écoles qui ne sont pas climatisées. Hein. Moi, j'ai 4 enfants, je peux vous dire que... plus ça va, et moins ils vont à l'école. Hein. Il y a toujours un truc qui ne va pas. Il neige 1 cm de neige, les bus scolaires ne passent plus. Et là, il fait chaud, on n'y va pas. Bon.
1: Le deuxième les parents partagent la même expérience, je
2: exactement.
1: Pense.
2: Et le deuxième sujet, c'est évidemment nos anciens. Nos anciens, ils vont souvent dans des hôpitaux. Et en fait, il se passe que j'étais dans la salle d'attente avant de passer dans votre merveilleuse émission, et j'entendais qu'il y avait des morts à l'hôpital, c'est-à-dire qu'à l'endroit où on va se faire soigner, on en meurt. Donc ça, c'est un problème. Et il y avait même un urgentiste qui disait que vous commencez à avoir des cas de fugue, c'est-à-dire que des personnes âgées qui ont tellement chaud, ils s'en vont. Voilà. Elles s'en vont, elles retournent chez elles, alors qu'il était question qu'on les opère. Donc, alors on peut dire, ok, on n'a pas vu venir, il y a des hôpitaux depuis longtemps, ils ne sont pas climatisés. J'ai regardé, alors je suis tombé sur des études qui disent, avec, j'allais dire... une échelle assez large, mais ça coûterait en gros entre 10 milliards et 25 milliards, si j'ai bien compris, de climatiser les hôpitaux en France. Bon, quand on parle de priorité, combien coûte l'arrêt, la suspension de la réforme des retraites et le nouveau congé parental? Vous prenez ça, en quelques années, finalement, on règle le problème. Donc, sans forcément mettre des taxes en plus. C'est un choix de société. Comme aujourd'hui, on met tout sur les retraites, c'est-à-dire que le rêve absolu, et on n'a plus que ça comme objectif, j'ai l'impression, c'est de travailler, de partir le plus tôt possible en retraite, et ben c'est de l'argent qui manque pour faire ça. Autre élément que j'ai vu à votre antenne, les TER ne vont plus fonctionner, notamment effectivement du côté de
1: absolument.
2: Bordeaux. Bon, ça veut dire que les gens ils disent « on va reprendre l'avion ». Voilà, donc ça veut dire qu'on a tout fait pour éviter d'avoir trop d'émissions de carbone avec des lignes, machin, truc. On les a pas, on n'a pas adapté les choses, et voilà où on en est. Et dernier point qui est quand même stupéfiant, j'ai parlé du problème de la climatisation dans les hôpitaux. Alors on peut se dire, au Val-de-Grâce, le truc a été construit il y a quelques années quand même, peut-être que, bon. Là, il y a le CHU, je crois, de Nantes, qui vient d'être livré ou qui est en cours de livraison. Ils n'ont pas prévu... Ils n'ont pas prévu pour que ça soit climatisé. Ouais. Enfin, vous voyez, on est quand même, je veux dire...
1: C'est stupéfiant.
2: On est quand même au courant qu'il y a un problème climatique. Bah oui. Donc,
1: depuis quelques décennies.
2: Eh bien, ceux qui font ça n'ont pas prévu. C'est un peu comme la gare de Nantes, qui est une sorte de blocos vitré, qui est magnifique. Hein, en hiver, c'est formidable. Et aujourd'hui, les gens ne peuvent plus prendre le train. Il fait trop chaud.
3: Sur le fond, sur la canicule, pour rebondir sur ce que disait Jean-Marc, pour un peu, un peu se mettre sur une autre lecture, moi, ce qui me marque, vu de France, une partie de l'Europe, mais c'est...
4: 7e puissance économique mondiale, quand la France. Hein. Nos seniors fuient l'hôpital parce qu'on y meurt de chaud.
3: On va prendre l'intelligence artificielle, on va prendre la voiture autonome, on va prendre même le retrait des États-Unis, l'OTAN, et tout ça. C'est comment la France rentre mal dans ce siècle. C'est-à-dire qu'on a un problème de logiciel. On s'agrippe sur beaucoup de dossiers comme si on pouvait revenir au monde d'avant. Comme si en étant vertueux, en gérant, les canicules n'existeraient plus. C'est trop tard, c'est enclenché. Je rappelle juste, pour celles et ceux qui nous écoutent, que ce qu'on est en train de vivre, normalement dans une dizaine d'années, c'est 12 à 15 fois par an à Paris, entre les mois de mai et d'octobre. C'est une réalité, c'est enclenché. Donc il y a un moment, en fait, il faut se projeter. Ce monde, on ne le souhaite pas, c'est pas un monde forcément idéal dans tous les points, mais il faut se projeter, mais il faut embrasser les choses aussi.
4: Il faut voir ce que l'on voit, comme dirait Peggy.
3: Et aujourd'hui, dans beaucoup de dossiers, que ce soit sur l'intelligence artificielle ou sur le fait de gérer des bâtiments, on a quand même une posture en s'accrochant dans un monde d'avant qui n'est pas ce qu'on va avoir à gérer collectivement. Et ça, c'est un vrai problème collectif.
4: Gabriel Zucman a réponse à ça.
0: Oui, juste Jean-Marc Gagnère, une réponse par rapport à rapidement. Ça. Et au petit débat qu'on vient d'avoir, c'est-à-dire le débat qui consiste à dire finalement les retraités sont trop bien traités. Je rappelle que si on cogne les retraités, on cognera une partie de la population. Donc la question est de savoir, c'est est-ce qu'il faut cogner les gens qui prennent leur voiture et qui sont dans les embouteillages le matin à être un seul par voiture, ou est-ce qu'il faut cogner les vieux?
4: Mais on alors, cogner est un mot un peu brutal pour dire désindexer peut-être les plus aisés.
0: Désindexer, ça veut dire appauvrir une partie de la population.
4: Ça veut dire augmenter moins vite la population, effectivement.
0: Appauvrir une partie de la population. Puisqu'à l'heure actuelle, ils sont indexés juste sur l'inflation, donc si on.
4: Et pas sur la progression du pouvoir d'achat.
0: Pas sur la progression du pouvoir d'achat.
4: Mais l'inflation. Se trouve augmente parfois que l'augmentation du pouvoir d'achat ces dernières années.
0: Le pouvoir d'achat des salariés a plus augmenté que celui des retraités, puisqu'il n'y a pas d'augmentation du pouvoir d'achat des retraités.
4: Alors tout dépend
0: donc,
4: sur l'échelle historique.
0: La question qui se pose, c'est effectivement, il va falloir faire payer quelqu'un, il va falloir cogner. Et donc la question qui se pose, c'est est-ce que c'est les vieux qui doivent payer? Est-ce que c'est les gens qui utilisent leur voiture? Ou est-ce que c'est.
4: Les milliardaires. Ça, c'est la solution de Gabriel Zucman.
0: Effectivement, on demande à l'ensemble de la population un effort en travaillant plus. Est-ce que c'est. Bon. Et donc, je pense que le débat est un débat qui doit être, et on vient de le dire, il faut dire la vérité aux gens, il va falloir faire un effort.
4: Oui.
0: Cet effort, vous le faites soit en concentrant, en disant, écoutez, c'est les vieux, on s'en fout de tout ça. Il y en a rien à foutre, on a encore de temps devant nous.
2: Ils votent
0: soit,
2: beaucoup.
0: Soit, hein. Ils votent.
2: Ils votent beaucoup, les vieux.
0: Oui, ils agissent, mais
3: bon, qui vieillit,
4: on est très à l'écoute.
0: Mais on s'en fout, après tout, ils ne manifestent pas, en tout cas. Il y a assez peu de gens qui cassent des abribus après 70 ans. Donc,
4: mais je sens la colère montée chez Jean-Marc Daniel, ça pourrait venir.
0: Où est-ce que c'est effectivement les gens, encore une fois, ce que constate Vinci, c'est-à-dire que dans l'accès à Paris, tous les matins, le nombre de gens qui sont seuls dans la voiture a considérablement augmenté, alors qu'on n'arrête pas de dire qu'il faut promouvoir le covoiturage et tout ça.
4: Mais l'état des transports publics, quand même, temps, Jean-Marc.
0: Bon. Alors, pourquoi je dis ça? Parce que je pense qu'effectivement, le véritable enjeu, c'était ce qui avait été dit au moment des COP successives, c'est que la taxe carbone, normalement, c'est un moyen, effectivement, de cogner, de faire payer à quelqu'un. Mais ça n'a de sens, dans le rapport que disait donc le CAE, ça n'a de sens que si clairement on utilise cet argent pour véritablement
4: le
0: lutter
4: flécher
0: contre le réchauffement climatique.
4: Oui. Il y avait l'ISF.
0: Et pour terminer sur l'hôpital de Nantes, sur la polémique autour de l'hôpital de Nantes, je rappelle quand même que les architectes ont des obligations dans cet hôpital, et effectivement, il ne sera pas climatisé, mais il est fait avec des matériaux qui, normalement, permettent de réduire considérablement les pertes d'énergie l'hiver et d'augmentation de température l'été. Il ne faut pas considérer non plus que les architectes, que nos dirigeants sont systématiquement abrutis dans l'erreur.
4: Bah,
2: ça peut arriver.
4: Il faudrait
2: ça
4: qu'on voit.
2: Arriver,
4: ça peut... c'est pas totalement exclure non plus, hein, cher Jean-Marc.
0: C'est pas totalement exclure,
3: Des fois, on a un doute.
4: On pourrait demander combien
0: de dire,
4: il fait à l'intérieur.
0: C'est incroyable. D'où sortent ces gens? Comment se fait-il que nous ayons une élite de gens constitués d'abrutis, d'incapables? Ils sont même pas corrompus, ils sont cons. Alors, je dis, non, c'est une vision du monde qui me paraît un peu réductrice.
2: Il y a une forme de sincérité dans la connerie, vous savez.
0: Oui, je sais pas dans la corruption. Je sais pas, mais enfin, il me semble qu'il y a des architectes dans ce pays qui ont un certain talent et que dire écoutez l'hôpital de Nantes c'est ni fait ni à faire, moi je suis pas architecte, j'ai vu fonctionner les architectes, il y en a qui ont du talent et qui sont compétents.
4: Oui, la gare de Nantes il fait plus chaud à l'intérieur qu'à l'extérieur aussi.
0: Oui,
4: Pour équilibrer un peu. Allez, il nous reste 5 minutes, on est super à la bourre. Je voulais qu'on parle quand même. La solution, c'est de taxer en France en général. Si on a une taxe Zuckman, qui va payer, cher Jean-Marc ? Les voilà, milliardaires, bien sûr, 1800 milliardaires, ça rapporterait 25 milliards d'euros. Oui, alors c'est pas tout à fait ce que dit une étude qui a été commanditée par le mouvement patronal, trop c'est trop. Camarade, d'où parles-tu d'une voix libérale ? Disons-le tout de suite. Un rapport co-rédigé par une invitée régulière de cette émission qui est Nathalie Janson et qui nous dit que le chiffre, bah, ça ne serait pas 25 milliards de recettes, ça serait plutôt 5 milliards et demi. Ludovic,
3: l'étude,
4: comment on arrive là ? Qui dit vrai là ? On est perdu.
3: Rentrons dans les chiffres et puis après peut-être on parlera du timing qui m'étonne énormément de cette étude, mais bon, ça c'est une autre marque. L'étude, on l'avait déjà croisée au moment du budget, c'est-à-dire la première fièvre Zuckman,
4: qui était à l'automne dernier.
3: À l'automne dernier, au moment où on a été dans cet incroyable débat budgétaire, et on sait que le rendement d'attaque Zuckman, 20-25 milliards pour les plus optimistes, eux aujourd'hui disent dans le meilleur des cas 5 milliards déjà en rendement. Ça, on sait que, et ce rendement-là, aujourd'hui, dans honnêtement, toutes les études un peu crédibles situent entre 5, 7, 8 milliards, pas plus. Après, il y a deux points dans cette étude, moi, qui m'ont marqué. Là, le premier, c'est que, évidemment, c'est le contre-coup de cette taxe Zuckman, c'est au-delà de sa rentabilité, c'est-à-dire, évidemment, ce qu'elle implique dans l'économie réelle. Et là, il y a des chiffrages qui sont intéressants parce qu'il y a vraiment un prix à payer. En tout cas, les auteurs le posent comme ça. Et puis, il y a un point aussi, on l'avait croisé en septembre-octobre, c'est la fragilité de cette taxe liée à son assiette. C'est-à-dire à quel point elle est concentrée sur quelques personnalités. Je rappelle que c'est une dizaine de familles qui représentent 75% de cette taxe. Donc c'est presque une taxe nominative quand je regarde Jean-Marc en même temps. Et ça, c'est l'extrême fragilité. Après, sur la capacité, là où je quitte davantage cette étude, c'est, on va dire, sur quel effet de bord elle aurait sur les mouvements, l'exil fiscal.
4: Bah oui, vous avez quand même 45% de l'assiette qui dépend de trois familles.
3: Mais
4: je suis pas sûr que alors on connaît la concentration d'impôts en France, mais je suis pas sûr qu'elle ne bouge pas, qu'elle reste dans le viseur du canon fiscal sans bouger.
3: On est dans ce mouvement là. Moi, ce qui me surprend davantage, c'est que j'allais dire, c'est le moment de cette prise de parole, parce que je veux dire, la taxe Zuckman s'est un petit peu banalisée.
4: On lui refait de la pub.
3: Et en faisant ça, on l'a fait renaître quelque part aussi.
4: Bon, Laurent Moisson.
2: Ouais, mais je pense que là, pour le coup, elle serait revenue assez spontanément.
3: Probablement.
4: On risque d'en entendre parler à l'automne prochain.
2: Et donc je pense que c'est bien que les patrons aient tiré les premiers pour ce coup-ci. Moi, je reviens, j'ai un petit côté historien, puisque j'ai usé les bancs des universités pendant très longtemps sur l'histoire économique. Il se trouve que quand vous regardez l'Égypte des Ptolémées, quand vous regardez l'Empire romain de Constantin le Grand, quand ils ont augmenté massivement les impôts sur les paysans, c'est-à-dire des gens qui possédaient leurs terres,
4: oui.
2: Les paysans ont abandonné leurs terres et ont changé de région. Bon. Donc l'exil fiscal, ce n'est pas que les milliardaires qui devraient, pour des raisons morales, etc. Vous augmentez la fiscalité sur les cigarettes, vous voyez augmenter la contrebande.
4: Le marché noir, bien sûr.
2: Donc, je veux dire, je ne comprends pas que là-dessus, les phénomènes classiques de psychologie humaine ne soient pas étudiés par ces gens qui nous font des taux, des assiettes, des machins. Je veux dire, le concept de la grand-mère, quoi. On lui pose une question, on voit comment elle répond, et puis on se dit que vous avez en ce moment un débat qui a eu lieu avec une loi qui a été votée, je crois qu'elle n'est pas encore appliquée, en Californie, qui est quand même un pays progressiste, où tout le monde est champion du monde de la morale et du progressisme. Bon, même chose, c'est-à-dire pour faire payer les milliardaires.
4: Oui.
2: Donc à partir de 1 milliard de, je crois, de capital, enfin en tout cas de
4: fortune personnelle, patrimoine.
2: Net, voilà. Il y a 200 milliardaires à peu près qui sont visés. Il y en a déjà 9 qui sont partis, c'est les 9 plus gros. Ils sont partis alors qu'on en parlait. Je regardais également une étude qui a été publiée il n'y a pas très longtemps, je crois que c'est Challenge qui a fait ça, et qui expliquait que l'exil fiscal avait repris. C'est-à-dire que déjà sur les 25 familles les plus fortunées de France, il y en a 9 qui n'habitent plus en France.
4: Oui.
2: C'est des gens qui sont très bien conseillés. Je ne parle même pas de c'est bien, c'est pas bien. Je dis juste sur l'efficacité.
4: En état de fait, on peut constater froidement les réactions, effectivement.
2: Vous taxez les yachts, les gens déplacent les yachts.
4: C'était le cas en Norvège ou en Suède aussi.
2: Mais Norvège et Suède, c'est pareil. La Norvège.
4: Ils sont partis.
2: Exactement. La Suède, je rappelle que le fondateur d'IKEA a vécu l'essentiel de sa vie professionnelle en Suisse. Voilà. Donc,
4: le capital est évidemment beaucoup plus mobile que le travail.
2: Donc pourquoi pourquoi est-ce que les gens ne s'organiseraient pas pour le faire? Donc ça va forcément rapporter moins. Regardez ce qui s'est passé avec les résidences secondaires à Biarritz. Ils ont augmenté en disant taxe sur les résidences secondaires. Là, on n'est pas en train de parler de milliardaires qui sont des gens étranges, etc. C'est voilà, le français un peu plus que moyen qui a une maison secondaire. Il y a quand même un certain nombre de personnes. Qu'est-ce qu'ils ont fait? Ils ont dit taxe, c'est ma résidence principale.
4: Des externalités.
2: Et comme ça, vous n'aurez pas mes taxes.
4: Jean-Marc, un mot très rapide.
0: Oui, non, que l'excès d'impôt tue l'impôt, on le sait. Hein. Et puis, ce qui se passe en Californie. D'ailleurs, le débat en Californie rebondit sur le débat de 1978, puisque c'est à l'occasion des midterms que ce débat a lieu. Et donc, sur le fait qu'en 1978, on a supprimé l'impôt en question, qu'on veut rétablir en Californie. Et donc, un des arguments des gens qui veulent le rétablir, c'est de dire, écoutez, il n'y avait pas d'exil fiscal en Californie avant 78. En fait, ce qui, dans ce débat, vous avez une dimension qui est une dimension, on a parlé de morale, qui est une dimension éthique, c'est qui doit payer, j'en reviens à ça.
4: Ah, oui.
0: Et donc, la seule chose que nous propose dans ce pays, c'est, encore une fois, les vieux, les étrangers, parce qu'il y a aussi c'est l'immigration qui nous coule, et puis les riches. Or, je pense que c'est les étrangers, c'est eux qui font tourner l'économie, toute une partie de l'économie, les riches, c'est eux qui épargnent, et les vieux, après tout, tout le monde finira par être vieux. Donc, cogner sur les vieux, c'est aussi cogner sur soi. Mais je voudrais simplement rajouter deux choses. La première chose, c'est que dans l'impôt sur le capital, on a parlé de Constantin et tout ça, la situation actuelle n'a rien à voir, parce que Constantin et tous ces gens-là avaient en face d'eux un capital qui existait quoi qu'il arrive. C'est le grand débat des physiocrates. On peut taxer le capital si ce capital existe, quoi qu'il arrive. Et la terre existe.
4: Parce que c'était le cas de la terre, oui.
0: Parce que la terre. Or, on est dans une situation où les capitaux qui sont menacés sont des capitaux qui n'existent pas forcément. Un appareil industriel, vous le créez, à la différence de la terre de Constantin. Et donc, c'est encore plus grave que ce qu'on vient de dire sur Constantin et sur les Romains. C'est-à-dire que non seulement vous chassez les producteurs, mais vous empêchez même l'appareil productif d'exister. Donc
4: c'est la double peine.
0: C'est la double peine. La deuxième chose que je mettrai en avant, c'est on va commémorer les 10 ans de la mort de Michel Rocard.
4: Oui.
0: Et Michel Rocard, qui est à l'origine de l'ISF.
4: Et de la CSG.
0: Et de la CSG, mais sur l'ISF, il avait fait un très beau discours en disant qu'il n'y a rien de pire quand on raisonne sur le plan fiscal que de raisonner en termes de revanche sur les riches. Et que l'ISF ne doit pas être interprété comme étant...
4: Le problème de la moralité en fiscalité qui fait toujours beaucoup de dégâts... Et peu de résultats.
0: C'est avant tout une taxe de revanche sur les riches.
5: Revenge tax.
2: Taxe c'est sur les fenêtres. Porter les fenêtres votées par le directoire, ça a lancé la plus grande opération de murage.
4: Absolument.
2: Je sais pas si on dit murage, mais en tout cas, voilà, d'emmurement.
3: On en voit encore.
2: De muration, hein. Voilà.
3: Ouais. On voit des immeubles dans Paris.
2: Des fenêtres,
3: encore.
2: Etc. Exactement. C'est-à-dire qu'il y a à chaque nouvelle taxe une adaptation des gens qui et sont taxés.
4: Évidemment.
2: Et pour rebondir sur ce que vous venez de dire, Jean-Marc, on vote toujours pour que ça soit les autres. C'est-à-dire que quand on est jeune, on vote pour que ça soit les vieux, les machins. Quand on est français, on vote que ce soit les étrangers. Quand on est vieux, on dit c'est plutôt les autres.
4: Alors. Allez, on va se quitter pour une très courte pause. Restez avec nous, on va parler frais d'université. Est-ce qu'il faut augmenter les frais d'université? Un débat explosif. Et puis, on parlera du sommet France-Italie qui se tient aujourd'hui. Est-ce que la France et l'Italie peuvent devenir le nouveau moteur économique de l'Europe? Ne quittez pas, on se retrouve tout de suite.
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4: Allez, il est 10h passé de 5 minutes, vous êtes toujours en direct sur BFM Business, c'est la seconde partie des experts avec toujours autour de la table Laurent Moisson, entrepreneur et investisseur, cofondateur des Forces Françaises de l'Industrie et auteur de La France s'en va en guerre en oubliant ses munitions, contes et légendes de la réindustrialisation, avec Ludovic de Sauté, toujours directeur délégué de la rédaction de La Tribune, et Jean-Marc Daniel, éditorialiste à BFM Business. Jean-Marc, je vais commencer avec vous, l'universitaire de la table. Quoi que vous avez donné des cours aussi, Laurent ?
2: J'en donne
4: encore. On va parler, et vous en donnez encore. On va parler droit, frais d'entrée à l'université, un sujet évidemment explosif, assez récurrent. Un rapport vient d'être mis au ministre de l'Enseignement supérieur qui préconise de multiplier par 5 les frais d'inscription à l'université. Dit comme ça, on saute tout de suite au plafond. Je rappelle juste ce chiffre. Une année de licence, les frais d'inscription, c'est 178 euros en France. C'est l'équivalent d'un abonnement annuel basique à Netflix. Voilà la valeur qu'on donne à l'enseignement universitaire en France. Une année d'enseignement, c'est un abonnement à Netflix. Une année de master, 254 euros. C'est un abonnement à Netflix premium, avec la 4K. Voilà. Et donc, il serait interdit, selon beaucoup de syndicats, le corps professoral est plutôt contre aussi, d'augmenter. Je rappelle qu'une licence coûte 9000 euros par an quand même à l'État. Ma question, elle est simple, hein, Jean-Marc. Est-ce que pour sauver les universités qui sont aujourd'hui dans un état de paupérisation catastrophique, il faut relever les frais d'inscription ?
0: Alors, je pense que oui. D'abord, rappelons les chiffres.
4: L'introduction est un peu conditionnée. Oui,
0: vous donnez des...
4: je consens, mais c'est un sujet qui me tient à cœur.
0: Globalement, le budget du ministère, enfin, le budget des universités de l'enseignement supérieur en France, c'est 13 milliards, et les frais de scolarité rapportent 500 millions. Ce qui me frappe, la première chose, c'est qu'il y a une distorsion considérable entre les différents types de formations. Je veux dire, les formations les plus prestigieuses en France sont non seulement gratuites, mais les étudiants sont rémunérés. Les étudiants dans l'ancienne l'INSP, les étudiants à l'école normale supérieure, les étudiants à l'école polytechnique sont rémunérés. Et donc, mais en échange, on leur demande
4: de s'engager
0: à fournir, à rendre à la nation, par leurs services, ce qu'ils ont reçu sous forme de rémunération au moment de leurs études. Et puis, en regard de ça, vous avez les écoles de commerce qui, maintenant, augmentent considérablement les frais de scolarité. On arrive à 80 000 euros à HEC ou dans des institutions aussi prestigieuses. Donc, je crois qu'il faut remettre un peu d'ordre dans tout ça.
4: Oui.
0: Et moi, ce qui je trouve intéressant, c'est ce qu'avait prévu à un moment donné, et c'était un gouvernement travailliste en Angleterre à l'époque de Tony Blair, de dire on va demander des frais de scolarité très importants, qui permettra aux universités, en plaçant cet argent, de trouver des ressources, et on remboursera progressivement au fur et à mesure que les gens réussiront aux examens. Oui. C'est-à-dire qu'au concrètement, l'idée c'était, on demande 200 000...
4: Sorte d'incentive.
0: Oui, voilà.
4: On à la réussite.
0: 200 000 livres aux gens. Et puis, alors, ça dépend, il y a des endroits où on demandera plus, des endroits où on demandera un peu moins, mais 200 000 livres, et on vous rembourse en 5 ans, donc 40 000 livres jusqu'au master, pourvu que vous ayez le master. Si vous êtes collé, c'est tant pis pour vous. Et l'idée était...
4: C'est la double peine, là, du coup. Hein,
0: l'idée c'était, de fournir des recettes aux universités, au travers du placement, et de faire en sorte que les gens réfléchissent sur quoi ils s'orientent, c'est-à-dire à leur capacité, effectivement, de réussir. Trois, aux gens qui vont leur prêter, d'essayer d'évaluer s'ils vont être en situation de pouvoir rembourser. Et quatre, aux universités, de mettre une certaine forme d'excellence en se disant moi je ne vais pas demander 200 000 mais un peu comme HEC. HEC dit moi je demande beaucoup parce que je suis capable de garantir à la sortie de l'école des niveaux de rémunération beaucoup plus importants que ce que peut garantir une université lambda. Donc je pense qu'il y a une véritable réflexion à faire à partir de ces trois idées fortes pour moi. La première, c'est qu'il faut que les gens aient une incitation sous une forme ou sous une autre de faire de leurs études quelque chose qui soit quelque chose de concret, de positif et de formateur. La deuxième chose, c'est qu'il faut se poser la question, si jamais on maintient cette idée qu'il y a des choses qui sont gratuites, qu'est-ce qu'on demande en échange ? Est-ce qu'on peut demander, par exemple, aux gens qui ont fait des études de médecine, si on leur demande des frais de scolarité relativement faibles, d'avoir un engagement de servir en tant que médecin dans les déserts médicaux ? Et trois, je pense que la concurrence entre les universités qui leur permettrait de fixer leur droit de scolarité serait aussi un moyen d'améliorer leur rendement et l'efficacité.
4: Qui pose le sujet de l'autonomie, là, du coup.
0: Autonomie,
4: aussi,
0: hein, ça va avec. Et elle est la concurrence, voire même jusqu'à la privatisation de ces universités. Après tout, encore une fois, HEC, sur le papier, c'est privé.
4: Absolument. Laurent Moisson.
2: Et oui, le réel, c'est quand on se cogne, hein, c'est-à-dire que on a mis en place un système, enfin, la réussite en France, hein, depuis la Révolution, grosso modo, c'est réussir dans les études, qui sont des études difficiles, sélectives et parfois prestigieuses, qui donnent accès à des carrières qui permettent notamment l'ascension sociale. Donc ça a été complètement ancré dans nos têtes de Français.
4: Est-ce que cet idéal méritocratique existe toujours ?
2: Alors, pour moi, non, parce qu'il a été dévoyé. À un moment donné, on s'est dit, mais finalement, s'il y a des gens qui n'arrivent pas, c'est quasiment un complot, parce qu'ils ne viennent pas du même milieu, etc. Alors qu'il y avait quand même une ascension sociale qui fonctionnait. Hein. Il y avait beaucoup de gens qui sortaient de Polytechnique ou des universités prestigieuses qui venaient de milieux modestes. Donc ça fonctionnait. Alors évidemment, probablement moins qui, enfin plus qui venaient d'autres milieux, mais globalement ça fonctionnait. Donc on a cherché à améliorer ça et il est arrivé une idée dans la tête d'un certain nombre de nos dirigeants que comme plus on avait de diplômes, plus forcément il y avait des gens qui réussissaient, plus forcément on avait un pays qui était puissant et riche, il n'y a qu'à augmenter le nombre de diplômés.
4: C'est la base de la productivité, normalement. Hein, plus en forme de travailleurs, mieux ils sont formés, et plus la productivité augmente.
2: Vous prenez une certitude comme ça, vous la mettez dans la tête des gens en disant, finalement, si tu veux réussir ta vie, il faut un diplôme. Plus il y aura de gens diplômés, plus il y aura de gens qui vont réussir leur vie.
4: Non, mais est-ce que c'est pas le cas? Est-ce qu'on n'a pas augmenté le niveau global quand même?
2: Non, non, bien sûr que non. Non, non mais non. Vous demandez aujourd'hui aux gens qui corrigent les copies, notamment en maths, etc. Ils vous expliquent qu'il faut une remise à niveau systématique et que par rapport aux gens qui passent le bac, qui passaient le bac dans les années 80, il y a quasiment une classe d'écart. Donc ça, on le sait. On le sait très bien. On continue à avoir une élite qui fonctionne, mais moi je discutais avec Olivier Louanzi, qui est un enseignant au CNAM.
4: Invité régulier qu'on avait encore cette semaine ou la semaine dernière sur le plateau. On connaît très bien Olivier.
2: Qui est membre de notre club des Forces Françaises de l'Industrie. Il me disait qu'aujourd'hui, ils sont obligés de faire, quand ils récupèrent des gens dans ces formations, une année de transition et de compensation. Ouais. Donc ils font parfois des choses qui devaient être faites en 5 ans, ils le font en 6 ou 4, quand c'était 3, etc. Donc ça, c'est très important. Et le sujet, je termine là-dessus, vous avez un certain nombre de personnes qui pensent complètement le contraire, notamment aux États-Unis, et qui, je ne sais plus quelle économiste, je crois que c'est Nicolas Taleb, voilà.
4: Oui.
2: Le cygne noir, voilà, qui vous explique, et antifragile, voilà, c'est lui qui avait écrit ça, qui vous explique qu'on pense, dans les pays développés, que plus il y a un pourcentage de la population diplômé d'école supérieure, et donc plus le pays est riche. Et lui, il dit, c'est le contraire. C'est parce que le pays est riche qu'on envoie plus facilement nos enfants.
4: Il inverse la logique.
2: Exactement. Et il dit, ce qui a fait la richesse des pays, c'est le risque entrepreneurial, et parfois, il vient de gens qui ne sont pas bien diplômés et qui vont, on parlait d'esprit de revanche, qui veulent avoir une revanche sociale par leurs propres moyens en se lançant. Donc voilà, c'est ça que ça interroge, cette question.
3: Sur le,
4: Est-ce que plus de moyens, ça veut dire de meilleurs résultats? Forcément aussi, hein, on peut renverser le débat, Ludovic de Sauter.
3: Je vais prendre un peu à compte, parce que c'est un peu mon coup de gueule la matinée, parce que malheureusement, les 20 dernières années sur ce type de mesures nous ont appris le fiasco. Moi, j'ai l'impression que ce qui a été annoncé hier, c'est comme quand on dit, tiens, on va augmenter le ticket modérateur dans les hôpitaux. Est-ce que ça va mieux dans les hôpitaux 20 ans après? Non. C'est-à-dire que c'est honnêtement, c'est pas en augmentant qu'on va résoudre le problème. Et je me trouve inadmissible dans ce pays qu'on soit pas capable de toucher l'abattement professionnel sur les retraités et que 3 mois après...
4: Vous allez encore cogner sur les retraités, mais Ludovic.
3: Qu'on soit dans un pays qui n'alimente plus sa jeunesse. Parce que c'est ça aussi le fond du message. C'est pas juste une histoire de coups. Philippe Baptiste, qui est ministre d'enseignement supérieur, dans Au-delà des tarifs hier, a fait la remarque la plus juste. Il faut surtout reformater les formations. Ce que l'enseignement supérieur a vécu, je vais juste le rappeler pour qu'on comprenne, au début des années 80, sur 100 lycéens, il y en avait 20 qui partaient dans les études supérieures. Aujourd'hui, il y en a 80. Sur les 20 à l'époque des années 80, il y en avait 12-13 qui allaient en université, 2 dans le privé. Aujourd'hui, il y en a 40-45 qui vont en université et 20-25 qui vont en privé. Et le privé, honnêtement, on ne va pas se mentir, tout à l'heure on parlait d'HEC, c'est pas comme si dans le privé, il y avait que des bonnes maisons, parce que des formations payantes pour apprendre à peigner les ongles, il y en a aussi. Hein. Donc c'est et là, c'est un vrai coup de gueule. C'est-à-dire qu'on a un problème de projet de société et politique de la même façon que sur les canicules, sauf que là, on joue avec notre avenir. Et aujourd'hui, on a des enseignements, la France s'est cassée la gueule sur les filières scientifiques, et on va pas, ne nous étonnons pas qu'on ait des débats après dans certaines démocraties sur les vaccins, la Terre plate ou le réchauffement climatique, parce que c'est pas juste produire des ingénieurs, c'est aussi s'entendre sur un monde sur lequel on peut comprendre une capacité d'abstraction qu'apportent les sciences. Donc, si on ne fait pas un effort de reformater et qu'on rentre juste par une question de prix, attention, grosse alerte.
4: C'est une révolution totale, hein, ce que vous nous dites qu'il faut mettre en place. Là.
3: En fait, c'est ça un pays ambitieux aussi.
4: Non, Moisson,
2: oui, mais
4: un mot rapide.
2: Je pense que l'histoire de le prix ou qui on fait payer, c'est un sujet intéressant, mais moi, je pense que c'est pas le cœur du problème. Oui, vous l'avez dit, le sujet, c'est l'effectif. On avait un système qui marchait parce qu'il était sélectif. Et quand vous êtes sélectif, vous pouvez dire, c'est un investissement national qui va aller sur quelques personnes qu'on va particulièrement bien former. Le problème, c'est que, par rapport à tout ce que j'ai dit avant, bah, on a ça dans la tête. Et c'est complètement faux, parce qu'aujourd'hui, on est en train de précipiter des générations, enfin des bataillons entiers dans des filières qui n'ont plus d'avenir, où on va avoir des bacs plus 5 qui n'auront plus les emplois en face. Et à côté de ça, on manque de chaudronniers, on manque de soudeurs, on manque de métiers manuels qui, eux, sont de mieux en mieux payés, qui sont pas, enfin, qui sont menacés.
4: Mais des formations professionnalisantes qui sont très dévalorisées.
2: Exactement. Donc, en fait, si vous voulez, remettez de la sélection là-dessus. On pourra avoir des formations quasi gratuites, parce que c'est très bien, effectivement, il y a des familles qui ne peuvent pas se payer, même en emprunt, 80 000 balles pour faire... Bon, alors HEC, j'imagine qu'on peut emprunter quand on fait HEC. Quand vous faites la 35e école de commerce dans le classement, vous allez voir votre banquier, vous dites, écoutez, 80 000 euros, enfin, j'imagine que c'est moins cher, mais pour faire l'école X, enfin pas X, mais Y, eh ben, ça se passe mal, vous ne l'avez pas, votre prêt. D'ailleurs, ça peut être un élément de sélection aussi, hein. C'est-à-dire que vous n'avez pas votre prêt parce que c'est une école de voie de garage, bah peut-être qu'il faut vous poser la question, il faut que je gagne ma vie en faisant autre chose. Oui. Donc voilà, revalorisons les métiers qui sont des métiers manuels, qui sont des métiers techniques, envoyons moins de gens derrière le bac pour la gloriole, et donc ça fera des professeurs qui ont plus les moyens d'enseigner, et on pourra revenir à budget constant sur des formations d'excellence.
0: Bon. Oui, non, je suis d'accord avec tout ce qui vient d'être dit, c'est-à-dire que être sélectif, être exigeant, demander un effort, notamment aux gens qui s'engagent dans la vie, dans des formations, ça me paraît être une nécessité. Je rajouterais deux choses. La première, c'est le débat sur le SMIC jeune qui avait été lancé dans les années 90, puis qui a été relancé
4: par le MEDEF, dernièrement.
0: Par le MEDEF, après avoir été donc
4: pour les NEETS, pour les jeunes sans formation, sans diplôme, voilà, sortis du système.
0: Donc il y avait eu Balladur, il y avait eu Villepin, là, il y a de nouveau
4: le CPE, regardez, la première embauche.
0: Regardez en fait les travaux de l'OCDE sur ces sujets, et l'OCDE dit il y a deux types de formations possibles. Il y a des formations qui sont très professionnalisantes et qui permettent effectivement aux entreprises de savoir qui elles vont recruter. C'est-à-dire un soudeur, on sait qu'il est soudeur. Un ancien élève d'HEC, normalement, il est capable de lire un bilan, il est capable d'animer une équipe. Bon. Et puis, à ce moment-là, vous pouvez avoir un code du travail relativement strict, relativement protecteur, et des niveaux d'entrée relativement élevés. Puis vous avez des situations où, au contraire, le système scolaire est un système scolaire qui est un système qui ne vous donne aucune information sur la qualité des gens, qui est un système qui distribue les diplômes sans se poser la question des skills et de l'education, comme on dit en anglais. Oui. Et à partir de ce moment-là, il faut que vous ayez un système juridique en regard qui permette aux entreprises de respirer un peu et d'évaluer les gens au travers d'un switch jeune. Bon. Le problème de la France, c'est qu'on a un système scolaire effondré et un système protecteur très très développé. Donc la conséquence de ça, c'est qu'on a du chômage des jeunes. Donc la traduction concrète, immédiate, indépendamment des droits de scolarité, c'est quand même aussi le chômage des jeunes. Et la deuxième remarque que je ferais, c'est qu'il y a un indicateur que met en place la Banque mondiale sur effectivement le poids des dépenses. Donc c'est ce que vous disiez un peu, le poids des dépenses par rapport à l'éducation, par rapport au développement. Et ce qu'ils disent bien, c'est que les systèmes qui réussissent sont les systèmes où les gens formés ne vont pas dans la fonction publique. Ce qui est en train de pénaliser en particulier certains pays africains, c'est que toute formation de haut niveau signifie désormais entrer dans la fonction publique. Alors on peut dire, en France c'était aussi le cas, parce que je parlais de l'école polytechnique, de l'ENA, de l'école normale supérieure, c'était quand même des écoles qui avaient été créées pour former des fonctionnaires.
4: Oui.
0: Heureusement que la France a su faire en sorte que tous ces gens-là, au bout de 5-10 ans, ne sont plus dans la fonction publique. Au bout de 5-10 ans, ils sont dans la réalité, dans les entreprises, dans l'entrepreneuriat, dans la réalité.
4: On a aussi besoin des fonctionnaires, mais c'est vrai, peut-être pas 5,5 millions. Moralité, ce qui n'a pas de prix n'a pas de valeur, et quand l'université est gratuite, ça donne des diplômes qui n'ont plus grande valeur non plus. Allez, il nous reste quelques minutes à passer ensemble. Je voulais qu'on parle du sommet qui se tient aujourd'hui, franco-italien. Rencontre entre Emmanuel Macron et Giorgia Meloni, ça n'a pas été tout à fait simple ces dernières années au niveau politique et diplomatique entre les deux pays. Mais en termes économiques, on est quand même très proches. On partage de nombreux intérêts stratégiques dans la défense, l'espace, l'énergie, l'industrie, l'immigration. Quels sont les enjeux économique, Ludovic, de cette
3: les enjeux économiques sont assez profonds. D'abord, il faut rappeler que je crois que l'Italie-France, ça représente à peu près en termes d'échange une enveloppe d'environ 110 milliards d'euros l'année dernière. Donc, c'est une pression historique et très forte. Il y a une petite lecture européenne, vous le disiez tout à l'heure en ouverture d'émission, c'est-à-dire que on est probablement encore dans une période un peu dolce vita par rapport à la relation allemande qui est en train de se tendre sur pas mal de dossiers. Là, ce qu'on attend, cette rencontre qui a lieu aujourd'hui entre Meloni et Macron à Antibes, c'est il y a dans les dossiers chauds et sur lesquels il pourrait avoir des annonces, il y a évidemment le registre de la défense, sur lequel il y a des interconnexions extrêmement profondes. Je pense notamment au groupe Leonardo italien, et dans le spatial, et dans le militaire globalement. Et puis, le registre aussi énergétique, qui a un gros volet, et notamment sur lequel il y a beaucoup d'interconnexions. On pourra avoir des annonces notamment sur ce qu'on appelle le SMR, le nucléaire. Mais au-delà de ça, on a eu tellement de strabisme, j'allais dire, pendant deux décennies à regarder Berlin, mais qui est en train de gérer sa désindustrialisation forcée, on va dire, qu'on a oublié un petit peu nos voisins italiens, et sur lesquels aujourd'hui il y a... on va prendre un groupe comme Stellantis, un groupe comme Stellantis qui est l'union de Peugeot, Fiat et autres, et traduit ce que peut être l'interconnexion entre l'Italie et la France aujourd'hui.
4: Oui, absolument. Est-ce que le couple franco-italien pourrait devenir le nouveau couple franco-allemand, Laurent Moisson ?
2: Oui, mais alors plutôt en queue de peloton, quand même. C'est-à-dire que je pense qu'on est en train de devenir... il doit y avoir la Grèce entre nous, mais qui est passée sous l'Italie, mais je pense qu'en dette sur PIB...
3: En niveau endettement.
2: On est parmi les pires.
3: Ouais, troisième.
2: C'est deux gros pays. Qui ont des forces et des faiblesses qui sont différentes. Je reviens sur les entreprises. La France est plutôt les grands groupes qui réussissent en France. Bon, alors, le problème, c'est que maintenant, est-ce qu'ils sont encore français à force de décourager la
4: européen peut-être.
2: Je ne sais pas. Eux, c'est les ETI, les entreprises de taille intermédiaire. On a parlé de Zucman. Eux, c'est pas touche. C'est-à-dire qu'il n'y a pas de droit de succession quand une entreprise est transmise.
4: On a le pacte Dutreil, c'est vrai qu'il est encore un peu plus renforcé, effectivement.
2: Alors, il est quasiment nul. Je crois qu'il y a des exemptions qu'il faut. Par contre, si vous vendez l'entreprise, plus long, vous êtes fiscalisé. Donc ça, c'est très important. C'est-à-dire qu'ils ont compris que, à la différence des Français, que l'entreprise, c'est pas un bien comme un autre. Vous avez un immeuble, vous transmettez ça à vos enfants, vous êtes taxé, c'est normal. Il y a effectivement, comme l'a dit Jean-Marc tout à l'heure, de l'immatériel. Il y a des choses qui ont une valeur à un instant T. Et si on doit payer une taxe dessus, en fait, vous êtes obligé de la vendre. Ça a été le grand malheur français. Et ce que les Italiens ont réussi à ne pas faire. Donc ça, ils ont réussi à être très bons là-dessus. L'Italie aussi, c'est très compliqué. C'est deux pays en un.
4: Oui.
2: C'est deux économies.
4: Mais l'Italie du Nord n'est pas l'Italie du Sud.
2: Exactement.
4: Et inversement.
2: Et vous avez une Italie du Nord qui finalement ressemble pas mal au Mittelstand allemand. C'est dynamique.
4: Très industriel, très
2: productif.
4: Exportateur.
2: Ils exportent, ils innovent beaucoup, ils sont forts sur les machines-outils. Vous avez le Sud qui ressemble, je sais pas à quoi, mais enfin en tout cas pas du tout. En plus il y a un petit problème de mafia. Donc on est sur une économie qui n'a rien à voir. C'est compliqué à gérer. Très bien pour ce couple. Moi, je trouve qu'on ressemble beaucoup plus à nos amis latins. On est latins également, donc à nos amis italiens. On peut faire des choses. Ce qui me rassure, c'est qu'on est sorti des postures. Parce que l'arrivée de Meloni, ça a été, la comédia dell'arte française.
3: Des deux côtés, d'ailleurs.
2: Des deux côtés, c'est-à-dire que pour elle, Macron, c'était un petit peu l'incarnation du boboïsme contre laquelle elle a gagné finalement les élections. Et côté Macron et toute la politique française, c'était vous allez voir, c'est comme si Marine Le Pen arrivait ici.
4: Le fascisme souriant. En fait.
2: Exactement. Donc il y avait une sorte de jeu dans la diplomatie qui faisait que c'était pas vraiment une diplomatie pour régler des sujets ou pour faire des alliances entre entreprises d'un point de vue stratégique, c'était beaucoup plus des déclarations extérieures qui s'adressaient aux électeurs internes. Donc là, on en est sorti, c'est heureux, et je pense que la fâcherie qui a eu lieu entre Meloni et Trump a fait quelque chose, c'est-à-dire que Macron a bien joué pour le coup. Il l'a appelé de façon très solidaire en disant écoute, on est désolé, tu vois bien que le type est un peu instable. Je pense qu'on a des choses
4: après,
2: à faire.
4: Après, j'appelle que Donald Trump ait dit qu'au G7, Giorgia Meloni y avait couru après pour faire un selfie.
2: C'est toujours un homme des grands actes.
5: Voilà. Voilà. Non,
4: Vive le couple franco-italien, alors, Jean-Marc Daniel.
0: C'est un couple historique. Hein. On a fait les guerres en Italie, on parlait d'histoire et tout ça. Non, moi, alors là aussi, les trois choses, comme toujours, les trois choses. La première chose, c'est que c'est quand même deux maisons de retraite, la France et l'Italie, et surtout l'Italie. Oui, et donc, oui, c'est des pays.
4: Petit problème démographique des deux côtés des Alpes.
0: Sachant que l'Italie gère ça mieux, c'est-à-dire que l'Italie a un excédent de balance des paiements courants, donc l'Italie dégage de l'épargne. Donc l'Italie est en train de se projeter. Oui. Avec en ce moment, dans l'actualité, il y a le fait que UniCredit, qui est la principale banque italienne, va devenir le propriétaire, l'actionnaire privilégié de Commerzbank. Donc il y a une capacité de l'Italie à gérer son vieillissement au travers de son épargne que nous n'avons pas. Oui. La deuxième remarque que je ferais, c'est que effectivement l'Italie, il y a deux Italies, mais l'Italie du Nord, c'est ce qu'on appelle Corso Magenta, c'est-à-dire que Corso Magenta, c'est de dire l'avenir de l'Italie, c'est pas l'industrie, parce que l'industrie va disparaître en Italie, même si la production industrielle est supérieure à celle de la France, comme dans le reste de l'Europe. Mais Corso Magenta, c'est quoi? C'est le lieu à Milan où se conçoit la mode. Mmh. Et Corso Magenta est en train de supplanter Paris en tant que l'avenue Montaigne et la rue du Faubourg Saint-Honoré en tant que lieu de référence sur la créativité. Et donc l'Italie, c'est aussi un lieu de créativité, d'innovation dans des domaines qui sont des domaines particulièrement porteurs. Enfin, la dernière remarque que je ferai, c'est que l'Italie, c'était un pays très chrétien et tout ça. On parlait de Constantin, le chef de l'État, le dernier chef de l'État à ne pas avoir été chrétien, c'était l'empereur Julien, qui était un descendant de Constantin, jusqu'à Napolitano. Et l'Italie a eu le précédent président de la République qui n'était pas chrétien. Et les Italiens ont vécu comme étant leur entrée dans la modernité, le fait qu'on n'était pas obligé d'être catholique pour être président de la République en Italie. Donc c'est un pays qui est en train, là aussi, encore une fois, sur le plan culturel, de devenir un pays tout à fait moderne.
4: Bon, ce sera le mot de la fin. Merci à tous les trois. Laurent Moisson, je rappelle votre ouvrage, La France s'en va en guerre en oubliant ses munitions. Merci Jean-Marc Daniel, merci Ludovic de Sauté. 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
8: Ça y est, c'est parti pour le 18-19, mais c'est aussi parti pour les soldes. Bonsoir, Yoann Pétiot.
2: Bonsoir, Edwige Chevrillon.
8: Merci, c'est notre rendez-vous biannuel pour parler des soldes. Là, on va parler évidemment des soldes d'été. Ça a ouvert hier. Je rappelle que vous êtes directeur général de l'Alliance pour le Commerce, plutôt les grandes enseignes, hein, l'Alliance pour le Commerce. Et donc, savoir comment c'est passé. Il y a un communiqué de la Chambre de Commerce et d'Industrie de Paris qui dit que c'est quand même la première journée a été un peu en demi-teinte. Comment ça se passe avec cette canicule?
2: Oui, c'est vrai, et on s'y attendait maintenant depuis quelques jours. Je partage tout à fait le constat exprimé par la Chambre de Commerce. En effet, c'est une première journée en demi-teinte. Certainement, la deuxième le sera aussi, sous l'effet, sans surprise, de la canicule, des très fortes chaleurs qu'on connaît maintenant depuis quelques jours. En demi-teinte, pourquoi? Parce que certaines zones arrivent à tirer leur épingle du jeu. Plutôt les grands centres commerciaux, les grands magasins qui sont des espaces avec une offre très diverse et climatisée.
8: L'offre a peu d'importance, non? C'est plutôt qu'ils sont climatisés, c'est comme les cinémas.
2: Vous avez tout sous le même toit, quoi. Oui. Vous avez un large choix et dans un espace qui est climatisé. Et en ce moment, en effet, c'est très rechargé. Donc pour vous donner par exemple quelques chiffres, sur la première journée d'hier, en magasin, on accuse quand même un retard de moins 14% par rapport à l'année dernière.
9: Mais quand on regarde ce qui se passe finalement dans les centres co, on est plutôt sur du moins 5 par rapport à l'année dernière, et les centres-villes sont en tout cas autour de moins 15. Donc on voit bien que les centres-villes souffrent beaucoup plus que les centres commerciaux et les grands espaces type grands magasins qui peuvent vous accueillir dans un environnement favorable.
8: Oui, j'ai envie de dire, c'est dramatique. On reviendra un peu sur... Parce que pourtant, les Français ont envie d'acheter. Hein. On le verra, parce qu'il y a un sondage qui a été fait par Opinionway et Molly qui montre que le budget est assez important, que les Français comptent, en tous les cas, utiliser pour acheter des vêtements ou de l'électroménager. Mais ce qui est dramatique, c'est quand même c'est les centres-villes qui souffrent encore plus. Parce que déjà, on sait que la situation est très critique et que là, du coup, ça va accentuer justement cette déprime des centres-villes.
9: Oui, alors c'est un phénomène qui est, on va dire, limité aujourd'hui, cette semaine, même si on nous annonce qu'il devrait se perdurer. Mais on sait qu'à l'avenir, ces phénomènes-là vont se multiplier. Donc ça pose en effet la question de comment on s'adapte à ces nouveaux climats, que ce soit pour nos magasins, que ce soit aussi pour notre offre de produits et pour les zones dans lesquelles on s'est implanté. C'est un sujet qui va occuper de très nombreux débats dans les mois à venir. Mais en effet, il y a une question essentielle qui est celle de l'adaptation de nos organisations, de nos offres produits, de nos zones commerciales à ce changement climatique.
8: Oui, les zones commerciales et des boutiques.
9: Et des boutiques.
8: Et des boutiques, même si vous êtes plutôt sur les grandes enseignes, mais c'est vrai que pour les boutiques, c'est quand même une question qui se pose, parce qu'il y a, il y a un coût à l'accueil, il y a un coût pour tout le monde, non?
9: Oui, et nous avons chez nous, y compris dans les réseaux, des acteurs qui ont des petits magasins de 100, 150 mètres, 200 mètres carrés, et qui doivent s'adapter justement à cette nouvelle donne. On a pris déjà beaucoup de mesures sur les économies d'énergie, sur la climatisation au moment de la crise énergétique, au moment de l'entrée de la guerre en Russie contre l'Ukraine, où on avait un coût de l'énergie qui avait beaucoup augmenté. On avait fait beaucoup d'efforts dans la réduction des économies d'énergie, dans la modernisation de nos équipements de clim, dans les changements de pratiques aussi, être habitué à fermer la porte du magasin quand vous rentrez ou quand vous sortez. Voilà, c'est un changement de pratique qui est en mouvement, que les enseignes prennent vraiment à bras-le-corps, et en tout cas, c'est quelque chose sur lequel on devra travailler dans les années à venir.
8: Oui. Quelle est la situation des stocks et quel prix, quelle baisse des prix faut-il s'attendre?
9: Comme tous les ans,
8: Oui, est-ce que c'est plus ou moins? Parce que c'est un peu la question qu'on se pose tous.
9: La saison printemps-été a plutôt été en demi-teinte, elle aussi également. On a eu un mois de mars et avril relativement pluvieux, avec pas vraiment...
8: Relativement, on a eu pluvieux.
9: Beaucoup pluvieux.
8: Oui.
9: Voilà. Mais pareil, on a eu quelques grosses chaleurs, on s'en souvient, à la fin du mois de mai, qui a boosté véritablement notre activité, qui a permis aux Français aussi de se rééquiper pour l'été. Donc il y a des grosses attentes, c'est vrai, sur les soldes, vous l'avez dit, du côté des consommateurs, mais aussi du côté des commerçants. Donc oui, il y a aujourd'hui en magasin des réductions qui sont en tout cas intéressantes pour les clients, et il y a des bonnes affaires à faire. Donc,
8: mais par rapport à d'habitude, est-ce que si on regarde ça, c'est pas les premières soldes que vous faites, qu'est-ce qu'il y a de différent? Parce que moi, j'avais cru lire et comprendre qu'il y avait des réductions immédiates beaucoup plus importantes que d'habitude.
9: Oui, ce qui est vrai, c'est qu'on souvent on entre aujourd'hui, la tendance de ces dernières années, c'est de rentrer en promotion beaucoup plus, de manière beaucoup plus attractive pour le client, donc de manière beaucoup plus forte. La deuxième démarque aussi arrive aussi plus rapidement, parce que on sait aussi que ce qui marche bien dans les soldes d'été, c'est plutôt le début, c'est la première quinzaine qui va donner le rythme.
8: Oui.
9: Et donc on a intérêt dès le début à avoir une offre, y compris en prix, qui soit attractif pour nos clients. Mais on sent aussi quand même aussi un mouvement chez les enseignes et les grands magasins de vouloir faire moins de soldes, mais mieux. Mieux, ça veut dire, vous l'avez dit, être très attractif dès le début en prix, mais aussi tout au long de l'année, avoir des soldes qui soient plus ciblés sur les produits, quels produits il est intéressant de mettre en solde, quels autres, au contraire, il est intéressant.
8: Mais du coup, il y a des soldes un peu tout le temps, enfin, c'est ce qu'on dit
9: oui,
8: chaque fois qu'on en parle. Mais
9: moins quand même.
8: Moins
9: quand même, parce qu'aujourd'hui, toutes les entreprises ont intérêt à préserver leurs marges, on le sait, mais en faisant moins, elles peuvent faire mieux, mieux pour le consommateur, en ciblant les bons produits, en ciblant le bon client. Est-ce que c'est un client que j'ai envie de fidéliser, que je connais déjà, mais que je fidélise? Est-ce que c'est un nouveau client? Peut-être que je ne vais pas lui faire la même offre de réduction. Donc voilà, il y a un pilotage des soldes par les grands magasins et par les enseignes aujourd'hui qui est beaucoup plus fin, et c'est à la fois bon pour le commerce et bon pour le client.
8: Et en même temps, je le disais, il y a ce sondage qui est publié hier par Molly et puis Opinionway, qui montrent que, là, pour le coup, il y avait un vent d'optimisme qui soufflait parce qu'il y avait un budget qui était de à peu près de 357 euros, soit 124 euros de plus que l'année dernière. Vous voyez, donc c'est.
9: En effet, vous l'avez dit, c'était un vent.
8: C'est un peu contradictoire.
9: C'est un vent d'optimisme. Et encore une fois, les soldes, elles durent 4 semaines, donc on espère qu'on tirera le bilan complet à la fin de ces 4 semaines. Il ne faut pas tirer un bilan sur cette première journée. Mais en effet, on est dans une période qui est plutôt favorable. Après un mois de mars et un mois d'avril qui a été compliqué, où le moral des Français était plutôt en berne en raison de la crise géopolitique au Moyen-Orient, là, la crise internationale se calmait. L'INSEE, ce matin, nous a dit que le moral des Français au mois de juin s'améliorait, remontait. Donc c'était
8: plutôt
9: positif.
8: Il nous a dit que la dette avait encore explosé, la dette de la France, et puis il nous a dit aussi que effectivement que les Français étaient plutôt un peu plus optimistes.
9: Un peu plus optimistes, et en effet à la recherche de bonnes affaires, parce qu'il y a quand même cette contrainte de pouvoir d'achat qui pèse sur de nombreux Français, donc ils étaient prêts à dépenser et à faire de bonnes affaires. Donc on espère que sur l'ensemble du mois, encore une fois, les soldes c'est jusqu'au 21 juillet, et on espère que sur les 4 semaines, tous les Français pourront se rendre...
8: Est-ce que pour vous, elles ont démarré à la bonne date ?
9: Oui, on se pose cette question.
8: Parce qu'à chaque fois, oui, je sais.
9: On se pose cette question tous les ans, à toutes les périodes. Écoutez, on pourrait se refaire un grand débat dessus. On y passerait très longtemps. En tout cas, elles étaient cette année à la bonne période. Enfin, on considère, oui, que c'était la bonne période pour nous.
8: Yann Petit, quand on regarde sur les modes de consommation, on se rend compte que les Français, en fait, sont assez fidèles à leur marque. Il y en a 90% qui disent, 89% qui disent, en fait, qu'ils achètent toujours un peu les mêmes marques. Est-ce que ce n'est pas un phénomène un peu nouveau parce qu'il y a un besoin de réassurance ?
9: C'est ce que j'allais dire. Dans un monde où justement il y a une offre à profusion, on a aussi parfois besoin de se rassurer auprès de marques que l'on connaît, dont on est sûr du produit qu'ils nous proposent, qui respecte les règles, qui nous fait du bien, qui nous plaît, qui a un style qui nous plaît. Donc c'est plutôt une chose favorable pour les enseignes qui travaillent leurs produits dans la durée et qui sont fidèles aussi à leurs clients.
8: Où est-ce que les soldes sont le plus utilisés? Puisque on sait que par exemple avec la contrainte de pouvoir d'achat, notamment chez les jeunes, c'est le moment où ils achètent beaucoup de choses. C'est plutôt l'électroménager, c'est l'ameublement, c'est le textile, c'est quoi?
9: Alors, les soldes, quand même, en tout cas pour les soldes d'hiver et soldes d'été, c'est historiquement plutôt porté par le marché de l'habillement, justement parce qu'on est en fin de saison. Pour l'électroménager, vous avez le mois du blanc, enfin il y a d'autres périodes aussi de l'année qui sont essentielles pour ces secteurs-là. Pour les soldes, ça reste quand même un temps fort pour la mode en premier.
8: Comment ça se passe en ce moment avec cette loi fast fashion que vous aviez réclamée après c'est l'affaire Chine et puis le BHV, on en dira un mot. Est-ce que cette loi fast fashion elle est en commission mixte paritaire? Alors certains disent elle est très bien, comme ça elle va permettre d'atteindre ses objectifs, et puis d'autres disent mais non, en fait qu'est-ce qui va être le plus pénalisé dans un premier temps, c'est le textile français, les enseignes françaises. C'est quoi votre position à l'Alliance du commerce?
9: Elle est sur ces deux jambes-là. En réalité, tout le monde connaît le constat de ces 800 millions d'articles qu'on a reçus encore l'année dernière, dont 97% venaient de Chine, avec un grand nombre qui ne respecte pas nos règles. Donc sur le constat, je pense que tout le monde est d'accord. Et nous, on a toujours dit que cette proposition de loi, si elle était bien faite, si elle était applicable avec une cible précise sur les acteurs de la mode Ultra Express, donc les plateformes internationales, ça pouvait être un outil utile.
8: Oui, mais qu'est-ce qu'il aurait fallu faire? Voilà, c'est ce
9: aujourd'hui,
8: que je ne sais pas, oui.
9: Aujourd'hui, on est rassuré quand on entend notre ministre de l'économie, notre ministre de la transition écologique, Mathieu Lefebvre, y compris les rapporteurs dans les deux assemblées, qui nous disent vouloir d'abord cibler les plateformes de l'ultra fast fashion et préserver et protéger le tissu commercial implanté en France. Pour nous, c'était essentiel que la cible soit claire. Après, il se pose des questions, c'est vrai, juridiques. Est-ce qu'on aura l'autorisation de l'Europe de tout faire? Est-ce qu'on aura l'autre? Parce que pour que ça s'applique justement à des plateformes telles que Chine ou Temu qui sont implantés en Irlande. Il faut que l'Europe nous autorise à recourir à des exceptions. Est-ce qu'elle le fera? Et c'est important parce que si elle ne le fait pas, la loi ne leur sera pas applicable et on risque de pénaliser en effet en priorité des acteurs implantés sur notre sol. Donc on marche sur une ligne de crête, mais Nous, on a toujours souhaité, en tout cas, un outil ciblé qui puisse être utile dans la lutte contre les plateformes de l'Ultra Mode Express.
8: D'accord. Donc, cette loi, en fait, depuis le temps qu'on en parle, quand est-ce qu'elle devrait être votée, promulguée, décret ? Il y en a encore pour de nombreux mois, pour ne pas dire années.
9: Les mesures vont s'étaler dans le temps, en réalité. Oui, Vous l'avez dit, hier, c'est passé à l'Assemblée. Lundi prochain, le 29 juin, aura lieu le dernier vote au Sénat. Après, la loi, en principe, sera adoptée par le Parlement. Ensuite viendra le temps du gouvernement qui prendra les textes d'application. Et après, la loi prévoit aujourd'hui, au 1er septembre 2026, l'entrée en vigueur de la pénalité financière sur les plateformes de l'ultra fast fashion. Et après, au 1er janvier 2027, l'interdiction de la publicité. Tout cela, entre parenthèses, bien sûr. Est-ce qu'on aura eu l'autorisation de l'Europe entre-temps ? Est-ce que ce sera applicable à tous les acteurs ? Ce sont toutes ces questions-là auxquelles il va falloir répondre. Mais voici, en tout cas, les deux échéances.
8: Juste un point sur la publicité. C'est-à-dire que quand on va sur les réseaux sociaux, parce que c'est les achats en ligne, évidemment, quand vous êtes... vous avez accès à toutes ces plateformes tout le temps, mais ce n'est pas de la publicité. Comment vous faites pour interdire ça ?
9: Alors, aujourd'hui est prévue dans la loi à la fois la publicité directe par les marques, celle qu'une marque va réaliser directement, mais aussi toutes les activités de promotion directe et indirecte réalisées par les influenceurs sur les réseaux sociaux. Donc, en principe, c'est couvert dans le champ de la loi. Après, là où vous avez raison, on va se poser quand même des questions extrêmement importantes de comment on contrôle la masse de ces publicités et de ces influenceurs sur Internet et comment on agit effectivement pour faire respecter la loi si demain on arrive à la faire rentrer en vigueur.
8: Oui, parce que lorsqu'on voit ce qui a été adopté, la taxe sur les petits colis, en fait, on se rend compte que ça n'a pas changé grand-chose, si ce n'est que du coup, ça a profité à la Belgique et puis moins à la France.
9: C'est certain. Nous, c'est un risque qu'on avait dit au moment de la loi de finances de l'année dernière. On avait dit, oui, c'est une déception pour nous, mais pour le secteur et pour notre économie, parce que finalement, il y a tout un secteur de la logistique. Oui, c'est une déception pour nous, mais pour le secteur et pour notre économie, parce que finalement, il y a tout un secteur de la logistique.

0: et on espère que ça aura un véritable effet. Là où la France a péché peut-être par rapidité, c'est d'avoir voulu maintenir sa taxe alors que l'Europe finalement avait un autre calendrier, et finalement en effet ça s'est retourné contre les entreprises françaises.
1: Oui, ça s'est retourné contre les entreprises françaises. Mais on voit que finalement, tant que l'Europe n'est pas à l'unisson, ça se retourne toujours contre nous.
0: C'est ça, c'est pour ça que nous aussi, sur ce texte-là de la PPL Fast Fashion, on demande véritablement que ça s'inscrive dans le cadre européen. Encore une fois, attention, nos entreprises françaises, elles agissent sur l'ensemble du marché unique, elles sont présentes aussi bien en France que dans les autres pays de l'Europe. Elles ne peuvent pas se voir appliquer des règles spécialement en France et pas dans les autres pays, et vice-versa. C'est très important d'avoir aujourd'hui une échelle, une appréciation de pensée qui est européenne. Mais l'Europe doit aussi avancer. Ouais. L'Europe, elle met trop de temps pour agir.
1: Ça existe dans d'autres secteurs.
0: On a lu il y a quelques semaines la sanction contre la plateforme Temu de 200 millions d'euros. Il a fallu plus de 2 ans et demi d'enquête pour arriver à cette sanction. Or, en 2 ans et demi, cette plateforme-là est arrivée dans le top 3 des sites Internet en France. Donc aussi, la rapidité d'action est extrêmement forte. Et aujourd'hui, force est de constater que la Commission européenne n'est pas assez rapide pour réagir.
1: Ces plateformes, elles représentent combien aujourd'hui de vente de textiles, par exemple?
0: Elle représente près de 20%. Si on prend Shein, Temu, Amazon, près de 20% des ventes en ligne. Donc, c'est extrêmement important pour notre secteur de la mode.
1: Oui, c'est sûr, c'est beaucoup. On dit un mot du BHV. Le BHV, donc, avec, encore une fois, des tristes évolutions, si ce n'est que donc Shein n'est plus accessible au BHV. Ça, c'est plutôt une bonne nouvelle, mais le BHV est dans une situation dramatique.
0: Ne sera plus accessible.
1: Vous avez raison. Il faut encore parler au futur. Frédéric Merlin a passé ça à ses cadres. Quelque part, ça va, quoi, ça va devenir un hôtel, non, le BHV?
0: Alors, c'est certain que le BHV qu'on a connu sur l'ensemble de ses surfaces,
1: il y a encore
0: de quelques mois, je pense qu'il faut se faire à l'idée que c'est terminé. En effet, le repreneur du fonds a dit qu'il avait un projet d'hôtel. Néanmoins, sur le reste de l'espace, qu'y aura-t-il? Et je pense qu'on a tout intérêt à ce qu'il reste quand même un espace de commerce dans ce bâtiment unique au milieu de Paris. Mais je voudrais quand même revenir sur ce que ça marque. Ça marque quand même l'échec de la stratégie qui a été mise en œuvre.
1: Ah oui,
0: et qui est catastrophique à la fois pour ce grand magasin qui était sublime, et on pense bien sûr à ces salariés qui sont en difficulté maintenant depuis de nombreux mois. C'est aussi un échec pour l'ensemble de ce quartier, parce qu'il faut bien comprendre que quand un grand magasin, quand le BHV souffre, c'est le quartier qui souffre, parce qu'il irrigue finalement tous les commerçants, y compris indépendants.
1: C'est la piétonisation qui, quelque part, a apporté d'autres effets positifs.
0: Et c'est aussi l'échec de Shein.
1: Oui.
0: Shein, en physique, quand vous voyez le produit, très clairement, le client a dit non.
1: Oui.
0: Le rapport qualité-prix n'y est pas. On paye trop cher pour une qualité qui n'est pas là. Et en plus, par ailleurs, on sait qu'il ne respecte pas un certain nombre de règles. Donc cet échec-là, d'ailleurs, il a été reconnu par Frédéric Merlin. Maintenant, il faut essayer de passer à autre chose. Nous, ce qu'on espère, c'est que la nouvelle équipe va avoir les reins suffisamment solides pour transformer ce qui reste à transformer et relancer l'activité. Mais ce sera extrêmement compliqué, il faut en être conscient. L'enjeu est considérable, le défi est énorme. Il y a une question de restauration de la confiance vis-à-vis de ces marques qui n'ont pas été payées pendant de nombreux mois, de transparence aussi.
1: Mais si la confiance peut-elle revenir?
0: Et d'honnêteté dans l'action. C'est tout le travail que va devoir faire la nouvelle équipe. En tout cas, ce qu'on peut espérer pour le BHV, ce grand magasin, et le quartier et Paris,
1: mais c'est que quand même ça survive. La confiance peut-elle revenir? C'est le point clé. Est-ce que les grandes enseignes que vous représentez, est-ce qu'elles sont prêtes à jouer le jeu ou pas?
0: Alors déjà, pour beaucoup d'entre elles, malheureusement, vous savez, le temps passe vite, même si ça fait que quelques mois, on prend d'autres habitudes, y compris les consommateurs. Ce qu'ils n'ont pu trouver au BHV, ils sont allés le chercher ailleurs, dans les rues adjacentes, dans les centres commerciaux plus loin. Donc il faut... En effet, ce sera dur de refaire revenir les marques, mais si elles reviennent, ce sera sur la confiance, déjà sur le fait qu'on règle toutes les dettes qu'on leur doit, et sur la confiance et un projet fort, transparent, et avec des valeurs ancrées dans celles qu'elles portent. Ce qui n'était pas le cas avec Shein.
1: Et tout à l'heure, je recevrai Guillaume Gibault, qui est le président fondateur du Slip français, qui s'est introduit en bourse, enfin qui veut s'introduire en bourse. Il sera en direct justement du palais de la bourse où il a présenté son projet. Et il dit que c'est une manière de miser sur l'industrie textile française, du patriotisme. Il faut défendre le textile français. J'imagine que vous le soutenez dans cette démarche. Même si...
0: Oui, bien sûr. En tout cas, c'est une démarche qu'il porte depuis très longtemps avec sincérité. Donc on lui
1: avec
0: souhaite,
1: des hauts et des bas.
0: On lui souhaite

0: tous nos vœux de succès. J'ai l'impression que ça repart avec la nouvelle stratégie. Mais qu'est-ce qu'il faut retenir de la nouvelle stratégie du slip français mise en place depuis maintenant quelques années? C'est que c'est dans l'accessibilité produit qu'on arrive à répondre aux clients. Oui. C'est le coût. Et depuis qu'ils ont divisé le prix par deux et que le slip est plus accessible, ça repart. Donc tout l'enjeu, il est là. C'est comment on fait du Made in France accessible. Or, aujourd'hui, on sait que le Made in France, malheureusement, reste encore souvent cher, qu'on n'a pas les savoir-faire en nombre suffisant et le tissu industriel encore en nombre suffisant. Mais bien sûr, on doit faire plus.
1: On l'avait, on l'a plus, quoi.
0: Et il y a déjà beaucoup d'enseignes qui le font à leur hauteur, mais en tout cas, bravo pour ce projet et on lui souhaite tout le succès.
1: Merci beaucoup Yann Petiot, donc le patron, le directeur général de l'Alliance du commerce, les grandes enseignes. Hein, et puis on va voir évidemment, on fera le bilan dans un mois des soldes. Dans un instant, c'est Pierre Chasseret qui est porte-parole de l'association de 40 millions d'automobilisme. Et puis après, donc, ça sera Guillaume Gibault, le patron du slip français en direct du Palais de la Bourse. A tout de suite.
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1: On va parler de la fiscalité prédatrice sur le pétrole, sur les Français qui ne peuvent plus se payer un plein d'essence, même si ça va mieux aujourd'hui. Bonsoir Pierre Chasseret, merci d'être là.
4: Bonsoir Edwige.
1: Vous êtes le patron de porte-parole de l'association de 40 millions d'automobilistes. Vous êtes une grande gueule, hein, comme on dit. Du reste, on vous retrouve souvent chez mes confrères des grandes gueules. Et puis aussi dans le forum, on en parlait, on a participé plusieurs fois à un forum sur la question du pouvoir d'achat. Et là, vous publiez un livre qui dit « Hashtag balance ton plein », qui est le prix de la vie d'un Français. Bon, un peu polémique, forcément.
4: Très polémique.
1: Mais, ouais. Oui, très polémique, voilà, puis c'est vous qui le dites. C'est des portraits, il y a Léa, il y a Monique, il y a Marie, ouais. Et vous expliquez, en fait, qu'ils sont la France des régions et victimes d'une fiscalité prédatrice. Mais j'ai d'abord commencé par une bonne nouvelle. La baisse du prix du pétrole, c'est plutôt une bonne nouvelle, ça, pour les Français, pour le coup. Parce que maintenant, on est revenu à des niveaux quasiment d'avant la guerre.
4: Vous me permettez d'être taquin ?
1: Ben, allez-y, vous êtes là pour ça.
4: Je ne suis pas persuadé que ce soit une si bonne nouvelle, parce que du coup, on n'en parle plus médiatiquement. Parce qu'on a un prix médiatique. C'est-à-dire que les médias considèrent qu'en dessous de 2 euros, il n'y a plus de problème. Ouais. Et on en parle de moins en moins. Alors que pour les Français, 1,90€, 1,80€ au litre, c'est déjà insupportable. Il faut savoir que chaque Français en moyenne met quasiment 2 000 € de carburant par an. 2 000 € de carburant par an, ça devrait nous faire réfléchir dans un pays, c'est ce que je mets en avant dans Balance ton plein, c'est dans un pays en Europe qui est le champion de la fiscalité sur les carburants. C'est le pays où on travaille le plus de temps pour permettre de payer son plein. Et vous savez comme moi, en grande économiste, que il n'y a pas plus grande hérésie que de venir taxer la mobilité, parce que lorsque l'on surtaxe la mobilité, eh bien, il y a moins de reste à vivre. Et quand il y a moins de reste à vivre, il y a moins de consommation, il y a moins de croissance, il y a moins de PIB. Et ça se traduit par des chiffres de la croissance en France qui sont absolument désastreux.
1: Oui, mais en même temps, vous voyez bien qu'on a besoin de cette fiscalité c'est ce qui paye les intérêts de la dette. Et Dieu sait qu'il y a de plus en plus de dettes et qui coûte de plus en plus cher.
4: Le problème, c'est que ce modèle, c'est le modèle qui fait qu'aujourd'hui, on est quasiment en récession. C'est-à-dire que parce que la France dit on n'a plus les moyens, alors on continue à matraquer à coups de taxes et on en invente encore, puisque 2026 a été une année terrible pour les automobilistes sur le carburant. On a rajouté quasiment 18 centimes par litre sur le prix des carburants en créant une taxe qui est venue n'importe où.
1: Vous faites allusion au C2E ?
4: Au certificat d'économie d'énergie, qui ne servent objectivement à pas grand-chose.
1: Ça sert à financer l'électrification, le grand four d'ArcelorMittal, est financé en partie grâce au C2E.
4: Mais vous savez ce que ça finance surtout ? Oui. On demande aux Français de payer beaucoup plus cher leur plein de carburant, qui était déjà taxé, c'était digne de Fantomas, et on leur demande de payer encore plus cher. Du coup, ils réalisent encore moins d'économies pour financer effectivement l'électrification de certains qui, dans la plupart des cas, soyons très objectifs, n'en avaient pas besoin. Les primes dites à l'achat du véhicule électrique ne touchent pas la France moyenne rurale.
1: Ça la touche, mais en tout cas pas suffisamment.
4: Non, pas suffisamment. Aujourd'hui, quelqu'un qui n'a pas les moyens de changer son véhicule parce qu'il lui manque 5 000 €, comment voulez-vous lui demander d'en mettre 30 dans une voiture ? Ça n'a pas de sens. Donc il vaudrait mieux permettre à chaque Français de pouvoir continuer à faire des économies et d'arrêter cette fiscalité stupide. La fiscalité du déplacement, fiscaliser la mobilité, c'est mettre un frein à l'économie. Et j'en veux pour preuve un chiffre. 20% d'augmentation des petits colis depuis qu'on a augmenté, depuis cette augmentation des prix du carburant. Bah oui, la bonne bêtise. Puisque se déplacer coûte trop cher, on fait du petit colis. Le petit colis, il paye des impôts, il vient d'où? Il vient pas de France.
1: Non, ça c'est clair. Alors, je vais vous citer. Nous avons construit sous couvert d'une formule opaque de transition écologique et de rigueur budgétaire un châtiment de Sisyphe contemporain qui anéantit chez la majorité des Français les espoirs du lendemain et la confiance dans l'État. Sisyphe poussait son rocher éternellement vers le sommet pour le voir redescendre toujours de l'autre côté. Aujourd'hui, c'est les pneus qui ont remplacé le rocher.
4: Oui, c'est ça. On est toujours sur le même modèle, la surfiscalité. Et puis au final, on fait un plein pour aller bosser, pour faire un plein pour aller bosser, pour faire un plein pour aller bosser.
1: Mais
4: on n'avance pas.
1: Pierre Chasseret, il ne vous a pas échappé qu'il fait chaud dehors.
4: Ah oui, ça, je peux vous le dire, regardez.
1: La canicule.
4: Il n'y a pas de veste. Voilà.
1: Donc ça veut dire qu'il y a quand même un problème de réchauffement climatique. Donc c'est bien... Peut-être aussi, et c'est peut-être un des atouts de ce qu'on vient de traverser, une période très difficile, comme vous dites, surtout pour la France des régions. Mais en même temps, c'est vrai que certains qui prenaient leur voiture tous les jours, bon, l'ont moins prise. Parce que c'est quand même bien d'essayer de passer soit vers un véhicule hybride ou électrique, soit de moins prendre sa voiture.
4: Bien sûr que c'est mieux. Bien sûr que c'est évident que c'est mieux. Mais vous savez que c'est mieux de ne pas utiliser de climatisation, de ne pas utiliser de chauffage en hiver, de finalement se passer d'à peu près tout. Ce qu'il faut comprendre, il y a deux manières de regarder l'écologie. Vous avez une écologie punitive qui se traduit par une augmentation et une fiscalité. Et vous avez un autre type d'écologie, c'est celle qui va miser sur la recherche et développement. L'automobiliste qui aujourd'hui, quand je prends l'exemple de Monique ou de Léa dans mon livre, Léa, 24 ans, on lui trouve un boulot à 50 km de son domicile. Aujourd'hui, ce boulot, elle ne peut pas se permettre de l'accepter. C'est comme ça, c'est une réalité. Qu'est-ce qu'on fait face à cette réalité? L'automobile va évoluer. Le parc de l'occasion va aussi évoluer. Il faut aussi aller vers d'autres types d'énergie. C'est une évidence. Et d'ailleurs, on dit toujours, Pierre Chasseret, vous êtes anti-véhicule électrique. J'ai un chapitre complet de ce livre qui est consacré à ce que j'appelle les électrocutés de demain. Parce que
1: petit chapitre.
4: Non, il est très important ce chapitre et j'y fais référence plusieurs fois parce qu'il faudrait être fou pour imaginer que l'État qui aujourd'hui est sous perfusion de taxes sur la mobilité est incapable de se passer des 50 milliards de taxes de fiscalité sur les carburants. Demain, s'il ne les prend plus sur les carburants, il les prendra où? Eh bien sur ceux qui ont basculé à l'électrique. Et je les défends d'ores et déjà, et c'est aussi dans Balance ton plein, et beaucoup de choses aussi notamment sur les élus, ce chapitre sur les élus, j'y tiens beaucoup, parce que quand on veut se faire le donneur de leçons et demander aux Français la plus grande austérité, il faut derrière être un exemple, être exemplaire. C'est pas tout à fait le cas du côté ni de l'Assemblée, ni de l'Élysée, ni de nos ministères, ni du Sénat.
1: Les convois de véhicules qu'on entre voit autres. Sortir
4: entre autres et puis peut-être
1: des ministères et
4: est-ce que vous savez, moi j'ai compris pourquoi se battent tous les parlementaires pour devenir président de groupe, président de ceci, président de cela, la bonne affaire. Derrière, on a le chauffeur et la voiture qui va avec. On paye plus rien. C'est la France open bar, la France hors taxe, celle qui ne paye plus rien pendant et par contre qui explique aux Français ce qu'il ne faut pas faire. Pendant qu'on a, nous, Français, quand Monique se demande comment elle termine son plein de carburant, comment nos chefs d'entreprise se demandent comment ils vont payer le surplus de factures énergétiques de leurs employés, on a, dans la cour de l'Assemblée nationale, des véhicules qui tournent tranquillement, avec le moteur allumé, parce qu'il faut garder la climatisation pour monsieur et mesdames les ministres. On a quand même quelque chose qui déraille dans ce pays.
1: Alors, moi, j'aimerais bien aussi qu'on regarde un peu, grosso modo, la fiscalité, parce que Il y a TICPE, il y a la TVA, il y a quand même une fiscalité qui s'allonge, l'addition est très lourde, vous l'avez souligné, Pierre Chasseret. Au total, il y a combien de différentes fiscalités?
4: Alors, je dirais quatre. Vous avez les accises de mobilité, c'est ce qui a remplacé la TICPE. Vous avez la TVA. Vous avez la TVA sur les accises et vous avez les fameux certificats d'économie d'énergie. Est-ce que vous vous rendez compte un petit peu de l'opacité du système? Tout ça pour expliquer aux Français que 60% de leur plein part en taxe. Moi, je préférerais. Aujourd'hui, on a un problème en France. Tout le monde réclame.
1: Financer, parce que comme les C2E, ça permet de financer ce que l'État ne peut pas financer. On est d'accord.
4: Est-ce que ça finance en partie?
1: L'électrification, notamment pour des entreprises.
4: Oui, notamment pour les entreprises. Mais regardez par exemple la grande distribution.
1: Pas pour les automobilistes, ça je suis d'accord.
4: Prenons l'exemple de la grande distribution. Est-ce que vous savez aujourd'hui, quand on fait notre plein, une partie de ce plein part en certificat d'économie d'énergie et que ces certificats d'économie d'énergie vont permettre aux géants de la grande distribution de remplacer leur frigo? Est-ce que véritablement, lorsque quelqu'un a du mal à faire le plein et voit nos géants de la grande distribution venir sur tous les plateaux de télévision pour dire à quel point ils défendent les Français, Est-ce que les Français savent ce qu'ils financent à travers leur plein de carburant? Eh bien, ils sont tranquillement en train de financer le changement des frigos imposé par des normes françaises et européennes, normes dites écologiques qui sont sans doute très bien. Mais aujourd'hui, c'est toute la France qui paye. Et cette fiscalité, elle est payée, comme d'habitude, par l'automobiliste sur les carburants.
1: Alors, ça commence quand? Parce que justement, vous faites... Moi, je trouve ça intéressant dans votre livre, là, à chaque balance ton plein, ça commence quand? Ça commence, vous dites... sous Nicolas Sarkozy, avec le Grenelle de l'environnement. Pour vous, c'est un peu le point de départ où tout d'un coup, vous vous êtes dit mais c'est plus possible. Quoi.
4: Oui, ça a été une bascule terrible parce que tant sur les projets routiers que sur le reste, on a eu systématiquement, à partir du Grenelle de l'environnement, une envolée de la fiscalité sur ce qui touche aux automobilistes et qui termine en catastrophe. Les zones à faibles émissions, catastrophe économique, on les a encore réanimées, on vient de réanimer un mort. Personne ne les pleurait, les zones à faibles émissions. Au final, on les réanime. Le plein de carburant, ces certificats d'économie d'énergie, la baisse à 80 km/h. Est-ce que vous vous rendez compte que depuis maintenant 10 ans que je suis à la tête de l'association 40 millions d'automobilistes, il n'y a pas un matin où je me lève? Pas un où il n'y a pas une interdiction, une augmentation de la fiscalité ou quelque chose. Toujours justifié par quelque chose de totalement injuste. Et à chaque fois, l'État se plante.
1: Mais est-ce que c'est pas une vision un peu passéiste quand même, Pierre?
4: Vous trouvez?
1: Chasseret.
4: Moi, je trouve qu'à chaque fois, j'ai eu raison. Vous savez, le premier jour de l'augmentation des tarifs des carburants, je me suis pourfendu d'une tribune où j'annonçais que la France allait basculer avec une croissance zéro. On a mis 2 mois à se rendre compte que j'avais raison, mais c'était une évidence. Comment peut-on imaginer une seule seconde en France que lorsque l'on augmente les prix des carburants à plus de 2 euros, il n'y aura pas de conséquences économiques sur la croissance? C'est évident. Toute fiscalité abusive de la mobilité, sur la mobilité, est un non-sens pour la croissance de notre nation. Et je vais aller plus loin. On dit souvent que le grand responsable, on aime bien balayer, on dit c'est l'Europe. C'est l'Europe, c'est pas nous. C'est l'Europe. Eh bien, dans le livre, je reprends aussi, justement, précisément ce que je souhaite, qu'on aligne la fiscalité des carburants en France sur les préconisations de l'Europe. Et si on le faisait, Edwige?
1: Oui.
4: Mais on gagnerait 70 centimes par litre en France.
1: Bien sûr.
4: Mais alors, faisons-le.
1: Bah non, vous avez bien vu le déficit.
4: Pourquoi?
1: De la France.
4: Eh bien, on y vient. On y revient encore. Toujours la même phrase.
1: Oui, mais
4: la France.
1: Ou on augmente d'autres impôts.
4: Non, Edwige. La France n'a plus les moyens de ne pas baisser la fiscalité sur les carburants. Il faut la baisser pour relancer la croissance.
1: Du Rassemblement National.
4: Mais non, ce que propose le Rassemblement National, c'est la baisse de la TVA à 5,5. Donc, ils promettent quelque chose qui est impossible. Puisque vous le savez, comme moi, l'Europe empêchera cela. Okay. En revanche, il y a des moyens de baisser la fiscalité de 70 centimes par litre. Ce qu'il faut comprendre, c'est lorsque Léa, par exemple, ne peut pas accepter cette proposition de boulot et qu'on continue à la payer par Pôle emploi, France Travail, ou appelez ça comme vous voulez, c'est une conséquence économique pour la nation. Ce qu'il faut, c'est rendre de la mobilité pour générer de la croissance. Allez, je me fais un petit trait d'humour. Vous êtes déjà allé chez Ikea comme tout le monde. Mmh. On va chez Ikea, on entre, on n'a rien à acheter. Et on sort, on a un sac plein de bêtises. On a dépensé 50 euros. Pourquoi? Parce qu'on a bougé. Lorsque l'on est chez nous, dans notre canapé, on n'est ni productif et on ne génère pas de consommation.
1: Ah bah si, parce qu'on en génère de plus en plus, justement,
4: les petits colis.
1: Dans le textile. Hein, dans le textile.
4: Les petits colis. Oui, mais les petits colis, on est là à taper aussi. Regardez l'exemple français. On a voulu à tout prix...
1: On peut même acheter une voiture de son fauteuil.
4: Oui, mais on peut faire plein de choses de son fauteuil. Tout ce que je constate, c'est que depuis l'augmentation des prix des carburants, tous les secteurs s'écroulent les uns après les autres.
1: Ouais.
4: On est en un taux de croissance zéro. Ce qui veut dire, normalement, ras de la récession. Donc arrêtons ces modèles passéistes qui ne fonctionnent pas. Basons notre économie sur autre chose. Tout est détaillé. Dans ce livre, j'ai voulu faire quelque chose de complet qui est incontestable. Pour tous ceux qui ont des doutes et qui veulent arriver à la page 121 en se disant « je doute peut-être de ce que dit Pierre ».
1: C'est un petit livre, mais en même temps, très bien écrit.
4: La seule chose que je souhaite...
1: goutte à goutte.
4: La seule chose que je souhaite, c'est évidemment convaincre. Et évidemment convaincre ceux qui vont se présenter à la plus haute responsabilité en France. Les faire arrêter ce modèle de toxicomane de la taxe, où la seule chose que ces gens sont capables d'inventer,
1: c'est
4: une hausse de la fiscalité.
1: Que d'être porte-parole de l'association 40 millions
4: Si, moi je m'occupe que des carburants.
1: Oui. Oui, mais là on voit bien, mais vous avez raison, hein, sur le fond, on peut être que d'accord avec vous.
4: Vous savez, je suis français, je suis comme tout le monde, je vois l'état de la dette, et je mets deux chiffres en parallèle. D'un côté, la dette en France, vous savez, elle est énorme, c'est 3 000 milliards d'euros, à peu près.
1: Oui, un peu plus depuis
4: 3 600 milliards d'euros. On a 6 000 milliards d'épargne. La France n'a pas de problème économique, elle a un problème de relance. On a besoin de relancer la consommation pour relancer la croissance, pour relancer le PIB. C'est d'une évidence un seul moyen. Il n'y en a pas 50. Il faut baisser les taxes. Puisqu'on ne peut pas augmenter les salaires, baissons une taxe qui touche tous les Français, qui justement les plus modestes, ceux qui aujourd'hui ont un réel besoin de leur voiture. La baisse des prix des carburants.
1: Tout ce que basique. Vous dites, en tous les cas, ça va faire plaisir à mon prochain invité, Guillaume Gibault, qui est le président fondateur du slip français, qui dit justement, il y a plein d'épargne, eh ben, mettez-le donc dans le slip et dans le slip qui est français. Donc vous avez raison, en tous les cas, cette épargne des Français, on peut peut-être l'utiliser. Merci beaucoup Pierre Chasseret
4: d'avoir
1: été avec nous. Balance ton plein, qui est le prix de la vie d'un Français, et c'est publié chez Fayard. Merci beaucoup.
4: Merci.
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1: Et maintenant, on part à la Bourse de Paris, au Palais de la Bourse, évidemment, où nous attend Guillaume Gibault, le président du slip français, Léa Marie, qui est la directrice exécutive du slip français, parce que vous venez de plancher devant vos investisseurs. Bonsoir Guillaume Gibault, merci d'être avec nous.
5: Bonsoir Edwige, merci de me recevoir. Effectivement, on sort d'un rendez-vous investisseur, on est dans le feu de l'action du premier jour.
1: C'est important pour vous parce que donc vous avez pris cette décision mettez votre slip en action. On vous reconnaît bien là, Guillaume. Vous aimez bien les bons slogans. Comment ça s'est passé? L'accueil, c'était quoi? Et les questions, c'était quoi les questions?
5: Bah écoutez, l'accueil est super depuis ce matin. Donc effectivement, on est ravis de partager cette opération aux Français. On leur propose de rentrer au capital de notre entreprise. Et nous, c'est vraiment ça l'idée avec Léa, qui est directrice exécutive avec moi. On a prouvé ces dernières années qu'on avait fait un modèle économique rentable. Il y a quelques années, on a dit ça passe ou ça casse parce qu'à 40 euros le prix de vente, on s'en sortait pas. On a ouvert notre usine à Bonne Nouvelle. On fabrique 4500 slips par jour. On arrive à être compétitif et montrer qu'en France, on peut fabriquer de façon rentable en France. On a relancé l'entreprise. On a retrouvé de la croissance en 2025. 21 millions d'euros de chiffre d'affaires, 2 millions d'EBITDA, 700 000 euros de résultats nets positifs. Et sur cette base, on s'est dit, OK, c'est quoi la suite de l'histoire? On s'est dit, on veut que les Français, monsieur et madame tout le monde, rentrent au capital de l'entreprise. Parce que quand vous êtes actionnaire d'une entreprise, bah, vous avez quand même envie d'acheter vos slips.
1: Est-ce que ça leur a plu qu'ils ont été les questions? Parce que c'est vrai, vous êtes dans le textile. Le textile, bah, vous êtes le premier à savoir que c'est pas évident.
5: Oui, bien sûr, ça fait peur.
1: Il y a le côté Made in France. Vous avez connu, vous êtes venu ici aussi vous en expliquer. Vous avez connu des hauts, puis vous avez connu des sacrés bas, puisque vous avez presque mis la clé sous la porte. Donc, il y a de quoi faire peur aux investisseurs, et puis notamment aux Français qui sont pas, même si ça va mieux, enfin qui se méfient quand même des actions, et notamment des actions des PME.
5: Bien sûr, vous avez tout à fait raison. On a reçu des investisseurs à l'usine à Aubervilliers. On invite tous les Français à venir visiter l'usine. Ils sont arrivés en se disant, le textile, c'est mort, c'est compliqué. Le retail, le made in France, il n'y a pas les capas, il n'y a pas le prix, c'est pas rentable, ça ne génère pas de cash. Ouais. Et ils ont fabriqué leur slip et ils se sont dit, non, mais c'est complètement dingue ce que vous êtes en train de faire. Vous arrivez à fabriquer avec un prix de revient super compétitif pour vendre votre sous-vêtement entre 15 et 20 euros. Et du coup, vous avez un modèle rentable qui génère l'année dernière 700 000 euros de résultats nets positifs. Vous avez un marché devant vous à les adresser. En fait, c'est le début d'une nouvelle histoire. Et vraiment, ils ont aujourd'hui, on a un peu plus de 7 millions d'engagements dans le cadre de l'opération par des fonds institutionnels financiers qui sont venus, qui ont fabriqué leur slip à l'usine et qui se sont dit, là, il y a le début de quelque chose, on va les suivre. Et on a aussi, dans ces 7 millions, on a aussi des acteurs industriels comme Chantel, comme les Brousseau, comme des gens qui fabriquent pour le luxe les ateliers FIM, des gens qui sont investisseurs dans l'opération parce qu'ils ont vu, comme nous, qu'il y avait vraiment un potentiel pérenne sur le long terme. Donc voilà, ce qu'on propose aux Français, c'est de rentrer au capital d'une entreprise qui est rentable, qui a un marché devant elle et qui a prouvé qu'on était capable de fabriquer un produit du quotidien en France. Et comme le disait votre invité juste avant, effectivement, depuis le début, moi je dis nos achats sont nos emplois. Les Français peuvent soutenir le Made in France, qui est plus d'emplois, qui est moins de CO2 par les temps qui courent, on est preneur, par leurs achats, mais aussi par leur épargne. Et c'est vraiment le sujet.
1: Comment les convaincre? Comment convaincre les Français? Parce que y a plusieurs problèmes. On en parle souvent ici avec Guillaume Sommerer, mais c'est que les Français ont un petit peu peur des actions et des PME. On sait qu'il y a il y a eu des véhicules qui ont été créés pour flécher l'épargne vers les PME. Il y a toujours cette réticence, et un peu à juste titre, parce que les titres des PME sont très peu suivis par les analystes. Donc, vous voyez, il y a un exercice un peu périlleux. Donc, je suis sûr qu'avec votre bagou, vous allez réussir à les convaincre. Mais comment?
5: Non, je vais pas les convaincre avec notre bagou. On va les convaincre avec notre performance industrielle. Et vraiment, c'est ce qu'incarne Léa à mes côtés. Aujourd'hui, on fabrique de façon performante un produit du quotidien. Et l'idée, c'est d'embarquer les Français avec nous dans un cercle vertueux. Et voilà, ce qu'on va faire, nous, en bourse, c'est dire ce qu'on fait, faire ce qu'on dit, continuer à avoir des performances économiques. Parce qu'à la fin, c'est ça qu'on leur propose, de rejoindre un projet de croissance rentable. On vise de doubler le chiffre d'affaires en horizon 2030, de maintenir une performance de résultat d'exploitation à 10%. Et oui, on on est fort en jeu de mots et en marketing, très bien, mais on est surtout très fort à l'usine. Et si on n'avait pas été très fort à l'usine, effectivement, on serait sorti de la piste en 2023, en 2024. C'est cette usine qui, et je vous l'avais dit la dernière fois sur le plateau, c'est cette usine et les Français, les 200 000 nouveaux clients qu'on a fait rentrer depuis notre révolution, c'est cette performance industrielle et nos clients qui nous ont sauvé les fesses et qui nous ouvrent la voie à un projet de croissance ambitieux. Et on propose aux Français d'investir à nos côtés dans un projet de croissance rentable et profitable.
1: Donc ça sera le 14 juillet ?
5: Alors, la période de souscription démarre ce matin jusqu'au 8 juillet au soir sur les différentes plateformes. Donc, les gens peuvent aller se renseigner, placer leurs ordres. Et derrière, on espère, si tout se passe bien, sonner la cloche, effectivement, le 14 juillet, qui est une date que nous marquons tous une croix de slip dans nos agendas.
1: Absolument. Et comment ça s'est passé depuis ce matin ?
5: Bah écoutez, super bien, on a un super accueil presse et je vous remercie de votre invitation. On a fait notre conférence de presse tout à l'heure à midi et demi et là, au moment où je vous parle, je me suis éclipsé d'un rendez-vous investisseur. On a beaucoup de rendez-vous investisseurs qui arrivent dans les prochains jours, donc voilà, il y a beaucoup d'intérêt et quelque part, on comprend aussi que on est dans un moment où la bourse intéresse de plus en plus de gens, un peu le comparable de la Française des Jeux dans les grandes entreprises qui avait fait venir beaucoup d'investisseurs particuliers sur le marché de la bourse. Bah, tous les gens à qui on parle, l'AMF inclus, l'Autorité des marchés financiers qui a traité notre dossier avec beaucoup de sérieux, beaucoup d'implication, et c'est aussi ce qu'on vient chercher, c'est montrer que voilà, on est une entreprise crédible sur tous les aspects. On a travaillé comme des dingues pour sortir cette opération et aujourd'hui, il y a beaucoup de Français qui ont envie de trouver un moyen de soutenir les entreprises et la bourse est un super levier pour ça. Et c'est pour ça, d'ailleurs, dernier point, pardon Edwige, on invite tous les Français à nous rejoindre le dimanche 28 et le lundi 29, donc ce week-end au Palais Brongniart. On fait deux jours pour réconcilier les Français et leur industrie et évidemment raconter en détail cette opération. On a le ministre de l'économie et des finances, Roland Lescure, qui vient lundi matin. On a le ministre Serge Papin qui vient sûrement aussi lundi soir. On a des entrepreneurs comme Olivier Gouat qui viennent dimanche. Donc c'est porte ouverte au Palais Brongniart le dimanche 28 et le lundi 29. Pour que les Français puissent mettre leur slip en action pour la fabrication française.
1: Et en plus, ça sera climatisé. Vous allez faire quoi ? Alors d'abord, pourquoi ce choix d'introduction en bourse avec Léa Marie, qui est donc un peu celle qui pilote ce projet ? Comment est-ce que vous avez... pourquoi ce projet d'introduction en bourse ? Qu'est-ce que ça va vous apporter ? Et à quoi ça va servir cet argent ? C'est 7 millions d'euros que vous comptez obtenir à peu près ?
5: L'opération va faire entre 12 et 15 millions d'euros. Il y a 5 millions d'euros d'augmentation de capital et le reste sera en partie cession. Et peut-être revenir sur le pourquoi de l'opération. Une fois qu'on a retourné l'entreprise et qu'on a montré un modèle pérenne, donc avec ces 700 000 euros de résultats nets positifs en 2025, on se dit avec Léa, quelle est la suite de l'histoire ? Qui sont les actionnaires naturel de cette entreprise à mission qu'est le slip français, réinventé avec panache l'industrie textile française. On est labellisé Bicorp deux fois. On a cet engagement très fort et vous le connaissez depuis longtemps pour fabriquer en France. Qui sont les actionnaires de long terme qui vont accompagner notre démarche d'implication de fabrication française et dans un cercle vertueux d'actionnaires clients ambassadeurs. Et on se dit, c'est les Français qu'on doit faire rentrer au capital de l'entreprise. Du coup, on a étudié toutes les options de SCOP, de SIC. On s'est dit comment est-ce qu'on crée les conditions d'un investissement citoyen et populaire dans notre entreprise et en rencontrant différentes équipes et différents professionnels, on s'est rendu compte qu'en fait, la bourse était sûrement le meilleur moyen de le faire. Et donc, on a lancé cette construction pour coter l'entreprise sur Next Growth.
1: Et cet argent, donc, ça va vous servir, donc, augmentation de capital. Donc, est-ce que ça va vous permettre aussi, à certains fondateurs comme vous, de partir, de sortir un peu ? Comment vous allez le transformer, argent ?
5: Il n'y a pas de cession pour Léa ni moi. On reste évidemment complètement engagé dans l'entreprise. Les 5 millions d'euros dans l'entreprise sont pour déployer l'investissement industriel.
1: Donc, et ça le plan veut dire
5: 2030.
1: Ça veut dire
5: acheter des machines, automates, recruter du personnel, ouvrir, élargir nos usines, mettre en forme des nouveaux bâtiments pour fabriquer toujours plus. On a une partie de développement dans le plan à 2030. Il y a deux jambes. Une jambe sur faire grandir la marque Le Slip Français, passer de 4% de part de marché sur le marché du sous-vêtement masculin qui fait 500 millions. Aujourd'hui, Le Slip Français en fait 21 millions. Donc, on fait à peu près 4% des sous-vêtements hommes en France. L'idée, à l'horizon du plan 2030, c'est de passer de 4% à 8%. Ça, c'est sur la partie B2C. L'autre partie du plan, c'est la partie B2B, c'est fabriquer pour les autres. On fabrique pour plein de gens qui veulent mettre sur le marché des produits fabriqués en France. Quand vous êtes, par exemple, partenaire du Tour de France et vous distribuez plein de produits sur les routes de France, vous avez quand même assez envie que ces produits-là soient fabriqués. Et parfois, c'est des centaines de milliers de pièces que vous mettez, que vous distribuez aux gens sur les routes du Tour de France. On se dit qu'au bout d'un moment, on ne peut plus fabriquer ces produits-là au Bangladesh. Donc ça, c'est notre branche B2B. Et pour faire grandir cette branche B2B, qui est un morceau important de notre plan 2030, notre plan de croissance, il faut qu'on recrute des équipes en usine pour aller mettre au point, accompagner commercialement. Donc là, c'est vraiment des chefs de produits, des prototypistes, qu'on soit capable d'être très réactifs pour transformer l'entrant de clients qui souhaitent fabriquer en France et qu'on soit capable d'alimenter nos usines.
1: Et abaisser encore vos coûts de production. Juste encore un point, après on va vous rendre à vos investisseurs, Guillaume Gibault. L'intelligence artificielle, l'IA, est-ce que c'est quelque chose qui peut vous permettre justement d'abaisser les coûts de production d'un slip? Comme vous dites, pour les distribuer lors des caravanes du Tour de France, il faut vraiment que ça coûte très peu cher.
5: Ouais, alors pour l'instant, l'intelligence artificielle, on l'a pas forcément mis en place dans les procédés à l'usine, mais évidemment, on regarde ça de près. Par contre, dans le fait d'être une structure très légère, très efficace, très opérationnelle, on le fait beaucoup sur la partie service client, sur la partie marketing, sur la partie gestion de la documentation, notamment pour tout ce process d'introduction en bourse, voilà, de dire comment est-ce qu'on est parfaitement dans les clous d'un point de vue réglementaire. Voilà, donc toute la partie documentation, c'est des outils qu'évidemment, comme tout le monde, on regarde. Mais pour l'instant, à l'usine, ce qui marche, c'est les machines, les automates, la productivité et bien sûr l'organisation humaine. On a 77 personnes dans nos deux usines, Bonne Nouvelle et Fierté à Aubervilliers. Ce qui marche, c'est l'engagement. On prend soin des gens. Voilà, on fait en sorte qu'ils soient heureux de travailler et que ça fonctionne, parce que vous pouvez avoir les plus belles machines du monde. Si votre équipe n'est pas engagée, il ne se passera rien. Et on a reçu notamment la visite de Serge Papin il y a quelques semaines. Une visite ministérielle à l'usine d'Aubervilliers et qui a passé ce message en disant, en fait, ce que vous faites à Aubervilliers avec des gens de 8 nationalités différentes à Aubervilliers dans le 93 pour fabriquer 4500 slips français par jour, c'est le renouveau de l'industrie française et vous pouvez être très fiers de vous.
1: Il y a un message très, quand même, derrière, quand même très patriotique hein, dans ce que vous dites, c'est-à-dire que défendre le textile en même temps avec les conséquences que ça a en termes d'emploi. Mais vous êtes relativement petit quand même pour vous introduire en bourse, non ? Vous introduire si vite ?
5: Bah écoutez, effectivement, on est une petite entreprise, mais voilà, on avait ce démarrage très dynamique, cette transformation qui s'est fait en très peu de temps, hein, en 12-18 mois, on a transformé totalement la boîte. Ouais. Et on s'est dit, avec Léa, on aime l'ambition, on aime les projets. On s'est rencontrés dans le cadre de l'organisation de la filière des masques pendant le Covid, vous en souvenez souvent, sûrement. Ouais. Ensemble, on avait coordonné 1400 entreprises pour fabriquer 200 millions de masques. Voilà, on pense qu'il y a un moment aussi de société, de sujet de souveraineté, où finalement, dans le contexte macroéconomique et politique qu'on vit, trouver des produits du quotidien en grand volume avec un prix compétitif, on pense que c'est le moment, que les Français sont sensibles à ça, aussi bien en tant que client qu'en tant qu'épargnant et potentiel investisseur. Donc c'est aussi l'intuition des entrepreneurs de se dire c'est maintenant, il faut y aller, on en a l'envie, on pense qu'il y a une fenêtre et on y va.
1: Merci beaucoup Guillaume Gibault d'avoir été avec nous, avec votre enthousiasme. On vous rend à vos investisseurs et puis j'ai envie de dire bon 14 juillet en tous les cas, à bientôt, merci beaucoup.
5: À très bientôt, merci.
1: C'est la fin de ce 19, dans un instant vous retrouvez Stéphanie Colo pour son journal de l'écho. Et moi, je vous souhaite une très bonne soirée, si possible, un peu fraîche. Bonne soirée.
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6: Et les experts de l'IMO, c'est tous les jours à l'heure de votre déjeuner sur BFM Business. Une demi-heure pour parler de notre immobilier, de nos logements. Et comme tous les jours, ça démarre par cette séquence qui vous concerne. Amis professionnels de ce secteur de l'immobilier, le pro de l'IMO, des témoignages terrain de vos métiers. Alors aujourd'hui, on va pas parler logement. Enfin, on pourrait parler de ce qui pourrait devenir des logements, mais pas vraiment. On va parler de la vacance des bureaux en Île-de-France. Je dis vacances, mais on va voir que c'est plutôt de l'obsolescence. On verra ça dans quelques instants. Ensuite, retour en plateau pour le débat du jour avec un sacré match aujourd'hui. Logement social contre logement intermédiaire. Match ou complémentarité, on verra ça dans quelques instants. Mais d'abord, c'est l'heure du pro de l'IMO.
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6: Et on est en ligne avec Xavier Saavedra. J'espère que j'ai bien prononcé votre nom, Xavier, consultant immobilier indépendant.
7: Ouais, c'est très bien. Bonjour, merci de m'avoir accueilli.
6: Ah ben oui, voilà, je comprends mieux. Vous avez un superbe accent et ça tombe très bien avec le temps d'aujourd'hui. Alors, on allait parler justement...
7: C'est l'accent du sud.
6: Ouais, mais ça fait du bien en fait, c'est joli. Allait parler avec vous de la vacance des bureaux en Île-de-France. Alors, on la connaît, elle est considérable, mais vous nous dites, en fait, à une époque, on pouvait parler de vacances. Aujourd'hui, vous nous dites, c'est quasiment l'existence même de ces locaux qui doit être remise en cause.
7: Oui, en effet, avec les nombres de mètres carrés qu'on a vacants, c'est notamment depuis les Covid et l'implémentation du télétravail, les risques majeurs aujourd'hui n'est pas une vacance temporelle, mais le fait que ces vacances deviennent définitives et que l'immeuble ne soit plus capable de répondre aux attentes du marché et des utilisateurs, et donc ils deviennent obsolètes.
6: Mais ça veut dire qu'on fait quoi s'ils deviennent obsolètes, ces locaux? Parce que là, on parle quand même de 6,2 millions de mètres carrés de bureaux vides, en fait, en Ile-de-France. On en fait quoi? On démolit tout? Qu'est-ce qu'on fait?
7: En fait, il faut pas paniquer parce que beaucoup de immeubles peuvent avoir des solutions. Et c'est justement le travail que je mène, c'est d'analyser cas par cas si un immeuble peut être sauvé ou comment le faire, plus précisément.
6: Mais justement, vous faites quoi quand vous le sauvez, l'immeuble? Parce que c'est tout le sujet, c'est pour ça que je disais qu'on n'allait pas parler de logement, mais enfin quand même, ouais. Est-ce que c'est le sujet de la transformation de ces bureaux en logement, par exemple?
7: Ça peut l'être. Après, il n'y a pas une formule magique. C'est vraiment une analyse des cas par cas. Il faut analyser l'immeuble en soi, quelles sont les caractéristiques intrinsèques, les caractéristiques techniques. Il faut bien évidemment analyser les marchés. Est-ce que la demande a évolué? Est-ce que les attentes des utilisateurs ont évolué? Il y a aussi toute l'évolution réglementaire qu'on vit depuis quelques années avec des demandes de plus en plus fortes en termes des performances énergétiques. Qu'est-ce qu'on peut également faire d'un point urbanistique? Et qu'est-ce qu'on ne peut pas faire. Et une fois qu'on a les réponses à toutes ces questions, il faut les prendre dans un ensemble, modéliser des différents scénarios et voir quel est le scénario qui est le plus pertinent pour mon client en particulier, parce que chaque client aussi est différent et certains peuvent avoir des limitations ou favoriser certaines stratégies. Et donc, l'objectif est de trouver la bonne réponse qui convienne à mon client. Et effectivement, cela peut être rénover un immeuble, cela peut être les transformer pour accueillir des nouveaux usages, ou dans certains cas les plus extrêmes parfois, la meilleure solution, c'est de démolir et reconstruire.
6: Juste quand même, votre boulot, c'est de justement expliquer ça à des propriétaires qui parfois ne l'ont toujours pas compris, c'est-à-dire qu'ils attendent en se disant « bon, bah, pour l'instant, c'est vacant, mais il y aura forcément quelqu'un que ça va intéresser ». Et vous, votre job, c'est de lui dire « non, en fait, il n'y aura personne à ce stade, compte tenu de ce que c'est aujourd'hui, qui pourrait être intéressé en l'état par ce bien-là ». C'est ça, votre boulot?
7: Oui, exactement. Et après, les mettre en place. Mais il est important de souligner que l'attentisme a des conséquences aussi.
6: Sur la valeur.
7: Parce que sur la valeur, on a des charges à payer tant que notre immeuble il reste vacant. L'immeuble il continue à se détériorer dans le temps s'il n'est pas utilisé. Et donc, attendre n'est pas une décision qui est neutre.
6: Ouais, mais on a le sentiment. On a le sentiment que sur cet immobilier tertiaire, c'est un peu plus compliqué presque encore que sur les logements et que les particuliers entre eux qui attendent et qui finissent par brader. Mais là, sur l'immobilier tertiaire, parfois on a le sentiment de se dire oh là là, tant que j'ai pas vendu, j'ai pas perdu, donc j'attends. Mais vous, ce que vous dites, c'est attention, les gars, vous allez perdre encore plus.
7: C'est ça. En effet, c'est perdre peu aujourd'hui pour perdre beaucoup plus demain. Donc, je pense que la bonne décision est de se poser la question, de faire, il faudra faire des décisions parfois difficiles, mais qui vont assurer ou qui vont optimiser la durabilité de votre immeuble et la valeur sur le long terme.
6: Et donc pour ça, il faut vous appeler, c'est ça? Non, je plaisante pas d'ailleurs.
7: Par exemple, oui, je serais ravi de partager mon expertise sur le sujet.
6: Avis aux propriétaires de bureaux vides en Ile-de-France, ils sont encore nombreux. Appelez Xavier Saavedra. J'espère qu'encore une fois, je l'ai bien prononcé, consultant immobilier indépendant qui était avec nous ce midi sur BFM Business. Allez, c'est l'heure du débat.
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6: Et à mes côtés, Eric Balsi, patron d'Inly. Bonjour Eric.
8: Bonjour Marie.
6: Et à mes côtés également, Cédric Lauré, directeur général délégué de Polylogie.
9: Bonjour. Bonjour Marie.
6: Alors, je le disais, aujourd'hui on va faire un match. On va voir qu'en fait c'est un peu plus subtil que ça, mais faire ce match entre le logement intermédiaire et le logement social. Alors déjà, on va redéfinir ensemble les différences entre ce logement intermédiaire et ce logement social. Eric, on parle du logement intermédiaire. Alors, c'est quoi le profil d'un locataire du logement intermédiaire?
8: C'est la bonne question. C'est vrai que souvent on commence par le logement et en fait il faut bien commencer par le profil du client, du locataire.
6: On parle de quoi qu'il arrive, que ce soit le logement intermédiaire ou le logement social, on parle de logements avec des loyers modérés. Donc l'idée c'est de se dire à qui s'adressent ces logements.
8: Effectivement, dans les deux cas on est sur des prix abordables ou prix maîtrisés comme on le dit chez Inly. Chez Inly, le client, on va dire moyen, enfin le portrait robot, c'est un jeune actif, un salarié d'une entreprise privée. En 2025, le groupe Inly a logé 9000 ménages Et dans ces 9000 ménages, 94% étaient des salariés du secteur privé. Voilà, plutôt des salariés, un âge moyen de 34 ans, donc plutôt des jeunes.
6: Jeunes, ouais.
8: Voilà. Donc des futurs candidats à l'accession, et on en parlera tout à l'heure. En fait, le logement intermédiaire est un produit d'accession différé, hein, c'est ce qui va aussi différencier du logement social notamment, et qui ont des revenus de 50, je parle du ménage, hein, évidemment, 50, 55 euros, donc on est vraiment sur des populations...
6: Par an, évidemment.
8: C'est les revenus annuels, on est sur des populations qui sont rarement éligibles au logement social, mais qui ne peuvent pas se loger dans le privé. On le voit, il n'y a plus d'offres privées. Beaucoup de dispositifs ont disparu. Les institutionnels, appelés aussi les zinzins, n'investissent plus non plus. Donc le logement intermédiaire est également une réponse à une offre qui n'est plus sociale, mais qui est plutôt intermédiaire, voire privée.
6: Je dirai rien, je me retourne vers Cédric. Non, parce que vous savez quelle est ma position sur... je vais refaire à un moment les chiffres, mais bon, je me retourne vers Cédric. Sur l'éligibilité, justement, à ces logements intermédiaires et ces logements sociaux, parce qu'en plus, il y a plusieurs catégories de logements sociaux. On en a trois. Pour la faire courte, vous avez du très social, social, et puis social supérieur, en gros. Hein, avec des plafonds de ressources qui ne sont pas si éloignés quand même du logement intermédiaire. Les populations sont véritablement différentes ?
9: Il y a quand même un échelonnement sur les plafonds de ressources et il y a un écart entre ceux du produit le moins social du logement social qui est le PLS et puis le logement intermédiaire. Il y a quand même cette différence sur les ressources. La différence, elle est beaucoup plus marquée en fait quand on regarde l'occupation en tant que telle et les gens et le profil des ménages qui rentrent dans le logement social et dans le logement intermédiaire.
6: Ça j'entends. Mais est-ce qu'il n'y a pas, aussi une forme de, de censure des ménages en se disant, moi je ne vais pas être éligible au logement social donc je regarde le logement intermédiaire? Parce qu'en réalité, je veux juste prendre un exemple parce que j'ai regardé un petit peu. Alors, si on regarde la zone Abyss Paris, hein, en gros, j'ai pris un couple avec deux enfants. Ça matche aussi pour un parent solo avec deux enfants. C'est les mêmes plafonds de ressources. Il ne faut pas gagner plus que 102 812 euros par an pour du logement intermédiaire. Si je regarde le moins social des logements sociaux, on monte déjà quand même à 81 858 euros. Est-ce que véritablement on loge des gens qui sont vraiment en difficulté dans le LLI ? Je pose la question, dans le logement intermédiaire. Je vous pose la question.
8: Je crois que la question, c'est plutôt le PLS. Quand on regarde les 3 millions...
6: Le PLS étant la catégorie la moins sociale.
8: La catégorie la moins sociale. En fait, quand on regarde les chiffres, il y a 3 millions de demandeurs de logement social en France et 90% demandent le très modeste et le modeste, le PLS représente à peine 10% et dans certains territoires, moi qui travaille dans les Hauts-de-France, c'était à peine 5%. Donc en réalité, quand on parle de demande de logement social, les gens réclament plutôt du PLAI et
6: plus
8: PLUS,
6: social.
8: Donc très social, hein, les populations fragiles et puis les populations modestes. Et c'est vrai qu'on peut s'interroger entre le PLS et le logement intermédiaire, puisque nous, quand on regarde nos statistiques chaque année, on a à peu près 15% qui sortent du logement social PLS pour venir dans le logement intermédiaire. Donc, on voit bien qu'effectivement, là-dessus, bon, la frontière où les écarts ne sont pas extraordinaires. Par contre, nous, en tant qu'INLI, s'il n'y a pas un rapport de 1,5, c'est-à-dire qu'il ne faut pas, entre le loyer du marché libre et le PLS, on n'ira pas faire de l'intermédiaire. L'intermédiaire, version INLI, on fait de le vrai intermédiaire, c'est quand même dans les zones très, très, très tendues. Sinon, vous avez raison, ça ne sert à rien. Il vaut mieux faire du PLS et répondre à ces besoins de ces familles qui ont besoin de se loger.
6: Cédric, vous faites de tout, vous ?
9: Alors, chez Polylogie, on fait tout, du très social...
6: Je l'ai bien vendu, hein,
9: chez Polylogie. ...à l'intermédiaire jusqu'à l'accession, en effet. C'est vrai qu'on a des ménages qui rentrent dans le logement social qui sont de plus en plus pauvres, en réalité. Et donc, il y a une concurrence dans les publics. La concurrence, elle est plutôt là que dans les produits,
6: c'est
9: en
6: ça.
9: Réalité.
6: Ouais.
9: Et donc, vous pouvez avoir des revenus relativement élevés et prétendre au logement social.
6: Être éligible à un logement social sans pour autant être
9: avoir
6: prioritaire.
9: Avoir la moindre chance d'y rentrer.
6: Ouais,
9: en particulier quand vous vivez dans les territoires les plus tendus. Et c'est là où le logement intermédiaire est particulièrement intéressant, parce que vous allez avoir un loyer effectivement un peu plus élevé que si vous étiez dans du PLS, mais vos chances de succès sont aussi beaucoup plus élevées que si vous attendez un logement social.
6: Il est là le sujet, parce qu'effectivement, quand on regarde sur le papier, effectivement, enfin voilà, moi je parle toujours de mon cas personnel, mais faisons-le, moi je suis éligible à deux catégories de logement social sur trois, et évidemment donc au LLI, donc voilà, et je suis dans le marché libre. Libre comme l'air. Et pourquoi ? Parce qu'il n'y a pas suffisamment d'offres. Donc, est-ce que ce n'est pas ça le sujet ? Entre le logement social et le logement intermédiaire, c'est cette concurrence dans les publics et donc ce besoin de produire davantage, en fait.
8: Oui, notre concurrent, nous, ce n'est pas le logement social. Nous, notre concurrent, c'est le logement libre. En fait, l'objectif, effectivement, c'est de produire du logement intermédiaire pour essayer en tout cas c'est un des objectifs, à baisser et à ramener les prix. C'est-à-dire que plus vous avez une offre intermédiaire abondante, et plus finalement le libre va venir s'aligner sur ce tarif-là. Donc c'est là où plus on a de logements dits à prix maîtrisés, et plus on a de chances finalement d'avoir un marché du libre qui va venir, on va dire, se corriger, puisque à Paris, en fait, on investit peu, il n'y a pas suffisamment de logements intermédiaires, les familles partent, bah forcément ce qui reste est très très très très cher. Donc voilà, le sujet, c'est que dans beaucoup de communes, nous on regarde du côté du Grand Ouest, où en fait le logement libre et le logement intermédiaire, c'est quasiment, on va dire, très proche, enfin quasiment identique. Il vaut mieux dans ce cas-là faire du libre et avoir le soutien, on va dire, au niveau fiscalité, pour avoir finalement, parce que le logement coûte cher aussi dans ces territoires, pour avoir une offre qui soit plutôt libre, abordable, avec un dispositif qui est soutenu et en plus géré par des professionnels comme INLI.
6: Oui, alors justement, ça répond à la question, parce que vous le savez ou vous ne le savez pas, mais vous le saurez. Alban, notre réalisateur en régie, me pose souvent des questions sur les débats qu'on mène en plateau. Il est hyper impliqué. Il me dit, mais c'est qui les propriétaires bailleurs de ces logements intermédiaires? Alban, les voici. Mais il y en a d'autres, ça peut être aussi des particuliers. Est-ce que ce ne sont pas eux aussi vos concurrents? Parce qu'aujourd'hui, alors le LLI peut être accessible à des particuliers.
9: Il faut un véhicule particulier quand même pour investir dans du LLI.
6: Il faut créer une société.
9: On ne peut pas tout de suite être propriétaire de LLI en tant que tel. On a des dispositifs fiscaux qui ont existé ou qui essayent d'exister.
6: On embrasse le ministre du Logement.
9: qui ont vocation à être en concurrence potentielle avec le LLI, mais on est quand même sur des faibles volumes. C'est des investisseurs particuliers, donc ils vont acheter un, deux logements grand maximum. Notre force de frappe à Eric et à Polylogie, à INLI et Polylogie et d'autres acteurs comme nous, c'est qu'on a cette capacité à faire du volume.
6: Et combien va falloir me donner des chiffres?
9: Alors, chez Polylogie, on en est, avec les prochaines livraisons qui arrivent, on sera sur 1400 LLI, ce qui est relativement modeste quand on regarde l'essentiel du parc qu'on a, en tout cas chez la société mère du groupe qui est Logirep, on est sur 48 000 logements. Vous voyez, ça reste une proportion limitée, mais qui est très utile. On y reviendra, mais qui est très utile aussi pour équilibrer les opérations dans lesquelles on a aussi...
6: Oui, on va en parler, l'équilibre financier de l'opération.
9: Mais notre grosse force, c'est qu'on a cette capacité aussi à faire de la gestion, d'exploiter ce patrimoine, de l'arbitrer le moment venu quand il faut le vendre. Est-ce qu'on ne peut pas retrouver si on s'adresse à une multitude d'investisseurs particuliers? Donc c'est aussi un atout pour les pouvoirs publics d'avoir des acteurs comme nous sur lesquels s'appuyer. D'ailleurs, rappelons-nous qu'on a été appelé à contribution il y a quelques temps pour aider
6: les promoteurs immobiliers.
9: Et quand on aidait les promoteurs, c'était avec du logement social et
6: du logement,
9: logement intermédiaire.
6: Vous en êtes à combien chez INLI aujourd'hui?
8: Sur du logement intermédiaire. Ouais. Nous, on a produit 3500 logements, on a un objectif de 4000 à l'année. Ça ne suffit pas aujourd'hui, donc on a besoin effectivement que des bailleurs viennent soutenir. Alors c'est pas tout à fait la même logique, hein. On est très spécialisé et on va dans les zones très tendues, on ne va pas partout. Et on a des dispositifs comme le Jean Brun qui parle de loyer intermédiaire, c'est une première. Ce qu'on ne dit pas non plus, c'est que le Pinel, c'était du loyer intermédiaire.
6: Aussi,
8: voilà,
6: ouais.
8: C'est les mêmes niveaux et plafonds de ressources, c'est exactement le même produit. Donc quelque part, il y avait aussi
6: alors,
8: une volonté.
6: Alors apparemment, c'était pas exactement les mêmes niveaux de loyer quand même entre le Pinel et...
8: Si. À la fin, ça s'est aligné en fait. C'est pour ça qu'en fait, il y a eu des dispositifs d'élargissement des zones LLI pour venir, apporter une solution à la fin du Pinel. Donc le Pinel, le Jean Brun aujourd'hui, ce sont des loyers intermédiaires.
6: Alors, et donc les loyers intermédiaires, on rappelle, 10 à 15% plus faibles que ceux du marché globalement.
8: 10, 15, parfois 20%. Par exemple, sur Paris, vous êtes même à 40% quand vous avez des loyers à 30 euros.
6: Mais quand est-ce que vous construisez là?
9: Il faut accéder au foncier à Paris.
8: Il n'y a pas de foncier à Paris, c'est compliqué. Il faut transformer des bureaux en logement.
6: Faire la surélévation, on en a déjà parlé. Transformer des bureaux en logement, évidemment.
8: Alors on regarde, on étudie, on travaille avec la ville de Paris sur le sujet pour transformer des bureaux en logement, sur la surélévation. On essaye de trouver des solutions, mais à Paris, c'est vrai que c'est compliqué. Et puis, c'est une politique qui a peut-être un peu tardé, mais c'est vrai que le social, c'est important, mais à côté, il faut vraiment produire, et c'est ce que la ville de Paris a décidé. Vous avez un objectif de 4000 logements sociaux, mais aussi 4000 logements intermédiaires. J'ai envie de dire enfin. Mais par contre, voilà, maintenant, il faut amorcer la machine. C'est pas si simple.
6: Mais juste du coup, pour me redonner les chiffres chez INLI, là, on est à combien de logements produits
8: On en a fait 3500. On a un objectif annuel de 4000.
6: D'accord.
8: Donc, c'est plutôt bien. Si on peut estimer le besoin aujourd'hui, vu que plus rien ne se fait autour en termes d'investissement des particuliers, certains l'estiment à peu près à 30 000 logements par an, le besoin. Vous voyez, donc on est loin,
6: on est
8: avec les 1000, les 4000.
6: Et je rebondis sur ce que vous disiez, Cédric, sur le fait que, bah oui, effectivement, les grands institutionnels ont été appelés à la rescousse pour pouvoir sauver le soldat promoteur. Et là, je regardais les derniers chiffres des promoteurs immobiliers et on voit que les ventes en bloc, vous n'êtes plus là?
9: peut-être que les bailleurs
6: ils sont partis
9: que les bailleurs sociaux sont un peu moins là, pour une raison assez simple, c'est qu'il y a eu beaucoup de logements intermédiaires qui ont été achetés ces dernières années, et que c'est peut-être la différence entre INNI, qui est un acteur spécialisé du logement intermédiaire, et les bailleurs sociaux comme Polylogie, Logirep, qui réalisent du logement intermédiaire, c'est qu'on a aussi d'autres vocations. Évidemment, on continue à produire du logement social, réhabiliter notre patrimoine, et à un moment donné, il faut aussi qu'on arbitre nos investissements, où on met nos fonds propres, et donc c'est pour ça qu'il y a une petite réduction de la voilure, peut-être plus un effet d'attrition de l'offre des promoteurs du fait des élections municipales, qui a probablement ralenti aussi un peu les opportunités qui se présentent à nous.
6: Donc là, ça va repartir, ou l'élection présidentielle, elle va pas aider, hein?
9: On est, à mon avis, encore dans une instabilité, au moins jusqu'à fin 2027. Je le crains.
8: Chez INLI, 90% de la production de 2025, c'était avec les promoteurs. Donc, en fait, nous, on vient soutenir les promoteurs immobiliers. Là-dessus, nous, on n'a absolument pas baissé. On est capable de faire plus. Mais effectivement, on voit un ralentissement du côté des bailleurs sociaux qui ne peuvent pas financer avec des loyers faibles sociaux des prix actuels. Donc, il y a un problème de modèle économique.
6: Vous avez vu comment il fait la transition, Eric, c'est magique. Parce qu'il y a cet équilibre économique. Vous nous expliquez pourquoi il y a cet équilibre économique qui fait qu'on ne peut pas faire que du logement social, on ne peut pas faire que du logement libre non plus, on ne peut pas faire que du logement intermédiaire. Comment ça se passe au moment où, en fait, on a une page blanche?
9: En fait, on va se retrouver, toi, quand on produit plusieurs types de logements, et en particulier quand on produit du logement très social, les loyers du très social
6: sont très,
9: c'est très bas. C'est 5, 6, 7 euros du mètre carré. Là où, sur l'intermédiaire, on va être pas loin du double, en tout cas dans les zones les plus tendues. Donc vous voyez bien, c'est pas la même équation.
6: Donc vous n'allez pas payer le même prix, du coup?
9: Alors, on va avoir des prix au logement qui seront sensiblement plus élevés sur le logement intermédiaire, parce qu'on va avoir des prestations supérieures.
6: C'est-à-dire que le logement va pas être le même quand je vais moi être locataire d'un logement PLAI, donc le plus social des logements sociaux?
9: Effectivement, on a des prestations qui varient un peu, même si aujourd'hui on fait quand même du logement social de très grande qualité, on a quand même des prestations qui sont sensiblement différentes entre le social et l'intermédiaire. C'est pas pour autant qu'on a une multiplication par deux du prix. Ouais. En fait, le problème de fond, c'est que la production du logement social reste très chère, avec des loyers très bas.
6: Faible.
9: Si on met pas à côté de ça du logement social le moins social, c'est-à-dire le PLS, et du logement intermédiaire quand on en a l'opportunité.
6: On équilibre, parce que pour vous qui portez les projets aussi derrière, il faut que ce soit rentable.
9: Il faut qu'à la fin, on ait des flux de trésorerie qui soient positifs idéalement, de manière à ce qu'on soit toujours dans la même logique, c'est-à-dire qu'on puisse chaque année produire des fonds propres à réinvestir dans notre patrimoine. C'est vraiment une logique vertueuse qu'on a en France avec le système du logement social.
6: Mais vous payez moins cher quand même, par exemple, quand vous passez par les promoteurs, de toute façon, dans l'absolu, vous payez moins cher que quand c'est vendu en particulier.
8: Oui, il y a une péréquation.
9: Oui, bien sûr, sur la vente.
6: Il y a des avantages dont vous bénéficiez
8: Oui. Il y a une péréquation. En fait, de tout temps, le logement social a été subventionné par l'État. Moi, quand j'ai commencé...
6: Le
8: niveau des subventions était tel que, entre l'État et les collectivités, les communes, finalement, on venait absorber ce surcoût de construction, qui permettait d'avoir des loyers plus faibles. L'État est endetté, les communes n'ont plus les moyens, alors on a encore quelques dispositifs, mais croyez-moi, il y a quasiment, je pense que vous pouvez le confirmer, quasiment plus de subventions d'État, donc du coup, l'équilibre se fait de manière plus difficile, et heureusement qu'il y a encore cette péréquation au niveau de la construction, effectivement, le prix d'un logement neuf pour du social, l'intermédiaire et du libre, c'est pas la même chose, et c'est ce qui permet encore de financer du logement social.
6: Ouais, mais ce qui me fait poser, alors on n'aura évidemment pas le temps parce qu'il nous reste 3 minutes 30 comme d'habitude, le temps passe beaucoup trop vite, mais enfin ça me pose aussi une question puisqu'on est parti d'un débat sur le match ou pas match, mais est-ce qu'il n'y a pas un risque de cannibalisation? Est-ce que finalement si c'est plus rentable de faire de l'intermédiaire, et même du libre hein, j'ai envie de dire, mais bon, de l'intermédiaire que du logement social, et finalement est-ce qu'au bout d'un moment on n'aura pas de moins en moins de logements sociaux et de plus en plus de logements intermédiaires?
8: Non, parce que le public n'est pas le même, c'était la première question, elle était très bonne.
6: Je sais bien,
8: le public est dans les zones très attendu. C'est-à-dire que si on va faire du logement intermédiaire, là où on avait besoin pour du logement social, on se trompe. Et d'ailleurs, l'équilibre économique sera catastrophique. Donc le logement intermédiaire, c'est vraiment fait pour des des gens, des jeunes actifs qui n'ont pas les moyens ou qui peuvent pas attendre le logement social, mais souvent ils sont éligibles au logement intermédiaire, ils gagnent 3 fois le revenu, ça c'est vérifié systématiquement chez nous, et donc qui en plus vont acheter leur logement au bout de 7-8 ans. Donc on est vraiment sur d'autres candidats, il y a un parcours résidentiel, sur le social, sur du public très modeste, si vous faites du logement intermédiaire, ce n'est pas la réponse. Donc le sujet du logement social est un sujet à part entière, l'intermédiaire en fait est plutôt en concurrence avec le libre pour essayer dans les marchés très tendus d'apporter une réponse à un marché libre qui n'est plus là, des investisseurs qui sont plus là et des prix qui sont trop élevés pour les faire justement ramener un petit peu à des niveaux raisonnables.
6: Non mais j'entends ce que vous dites. Moi maintenant j'ai quand même vraiment l'impression, et notamment par certaines initiatives de précédents ministres du logement devenus parlementaires par exemple, de se dire bon bah tiens, par exemple dans les quotas de logements sociaux des villes, il faudrait introduire du logement intermédiaire pour des villes qui sont carencées.
9: Là, il y aurait potentiellement un risque de concurrence, mais...
6: Mais est-ce que tout ça va pas, en fait
9: Pour moi, il y a une vraie complémentarité entre les produits. Comme l'a dit Eric, si le LLI est en concurrence, c'est plutôt avec de l'accession ou du parc locatif libre. Or, plus personne n'investit dans le parc locatif libre, donc heureusement qu'il y a le LLI pour faire
6: mais
9: ça.
6: Mais ça, c'était la politique d'Emmanuel Macron, de se dire que les institutionnels allaient se substituer aux particuliers, on en a besoin aujourd'hui, malgré
9: oui,
6: tout.
9: Il faudrait...
6: Vous ne pouvez pas tout, messieurs. Vous êtes formidables, mais vous ne pouvez pas tout.
8: On peut pas tout, il nous faut des fonds propres, on n'a pas les moyens.
9: Donc, c'est clair qu'il y a une vraie complémentarité, il n'y a pas de risque de cannibalisation, merci. En revanche, on voit bien que ceux qui sont amenés à faire du logement social et du logement intermédiaire, de toute façon, ils ont cette habitude d'arbitrer là où ils vont mettre les moyens, là où ils vont mettre le poids du corps, parce qu'ils ont une vocation à faire du logement social avant tout. Et s'il y a des acteurs spécialistes pour faire du logement intermédiaire, qu'ils en fassent, c'est très bien. Et puis, il faut surtout voir la vertu du logement intermédiaire, qui est aussi complémentaire au fait d'apporter une offre avec des niveaux de loyer un peu plus élevés au logement social, et donc une capacité pour des jeunes ménages qui aujourd'hui n'arrivent plus à rentrer dans le logement social, d'avoir une solution quand même, il ne faut jamais perdre ça de vue. Mais c'est aussi un moyen de faire de la diversification de l'habitat dans certains quartiers. On intervient aussi dans la production de logements intermédiaires dans des départements qui sont en pleine transformation.
6: Ouais.
9: Chez Logirep, on a porté l'effort, notamment en Seine-Saint-Denis. On réalise beaucoup de logements intermédiaires en Seine-Saint-Denis dans des quartiers qui sont en transformation. C'est un bon moyen en fait, d'engager la transformation du quartier avec du parc locatif intermédiaire. Et puis, dans 10-15 ans, on sera capable d'avoir de l'accession comme à d'autres endroits de la métropole.
6: Et puis il y avait un mot, je sais qu'il nous reste 10 secondes et Alban va me fâcher, mais il y avait un mot, moi, il y avait c'est le taux de rotation. Vous parliez du fait que le logement intermédiaire, contrairement au logement social pur, c'est plus un tremplin vers l'accession, ce qui fait qu'on reste moins longtemps aussi. C'est ça aussi le sujet dans le logement intermédiaire.
8: Sur l'intermédiaire pur, vous êtes à 14% de rotation. Sur le logement social en zone très tendue, on doit être à peine à
9: 5%.
8: Ouais.
9: Ah, 5-15%. Ouais. Donc
6: même aujourd'hui, même avec la crise actuelle.
8: Ça a un petit peu baissé, mais l'intermédiaire qui est vraiment au niveau, parce qu'on a aussi un parc ancien qu'on fait comporter comme du logement intermédiaire, mais l'intermédiaire, la rotation reste élevée. Elle est aujourd'hui, notre moyenne est à un peu plus de 11, mais l'intermédiaire pur, il reste toujours à 14-15.
6: Ouais, tout ça, c'est passionnant, mais évidemment, il a fait partir le jingle, Alban, donc ça veut dire qu'il faut que je me taise. Voilà, donc je vous dis au revoir. Merci Eric Balsi, le patron d'Unly qui était avec nous, et Cédric Loré, le directeur général délégué de Polylogie. Merci d'avoir été avec nous. Vous reviendrez évidemment parce que ces sujets sont passionnants, et moi, je vous retrouve dès demain pour un nouvel épisode des Experts de l'Immo sur BFM Business.
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10: Bonjour à tous, je suis ravie de vous retrouver pour ce nouveau numéro de BFM Entreprise, l'émission qui plonge au cœur de vos boîtes tout au long de la semaine. Vous le savez, le lundi on parle de leadership, le mardi des outils RH, le mercredi de croissance et le jeudi de transmission, comme c'est le cas aujourd'hui, et notamment de reprise des entreprises à la barre du tribunal de commerce. Quelles sont les conditions? Quelles sont les entreprises concernées? Qu'est-ce que ça implique? Est-ce que derrière les boîtes survivent? Et de quelle façon? On va expliquer et tout ça aujourd'hui dans cette émission avec mes invités. Stéphane Hélio, vous êtes fondateur de Shadow, entreprise que vous avez revendue. On va expliquer tout ça. Bonjour, bienvenue dans l'émission.
11: Bonjour.
10: Et face à vous, Marie Téléchéa, qu'on connaît bien dans cette émission sur cette antenne. Vous êtes fondatrice et avocate au cabinet Téléchéa Avocat. Bonjour Marie.
12: Bonjour Sandra.
10: Ravie de vous retrouver dans cette émission BFM Entreprise. On parle de transmission. C'est parti.
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10: Le témoignage, on commence toujours par présenter l'entreprise. Bonjour Stéphane Elio, vous êtes entrepreneur. Avant de parler de cette entreprise Shadow, j'aimerais savoir quel est votre parcours qui vous a mené à créer ça.
11: Mon parcours, si on le reprend depuis l'origine, j'ai fait une école de commerce. Après quoi, je suis devenu avocat. J'ai exercé comme avocat pendant une douzaine d'années en fusion-acquisition dans un cabinet anglo-saxon, à la suite de quoi j'ai passé 2 ans chez Tikehau Capital, donc dans une entreprise de finance. Et après quoi, j'ai créé Shadow, qui est donc une entreprise de tech, avec deux amis, sans lesquels je ne l'aurais évidemment jamais créé, parce que les techs, c'était eux et ce n'était pas moi.
10: Oui, c'est ça, effectivement. Ça, c'était leur partie.

0: et c'est dans le cloud. Donc en gros, on propose à des utilisateurs, par le biais d'un abonnement, d'avoir accès à un PC qui est entièrement dans le cloud, en lieu et place de l'acquisition d'une machine physique.
1: Oui.
0: Et le pari, c'était que l'informatique aujourd'hui repose beaucoup sur l'achat de laptops ou d'objets avec des capacités de calcul importantes à l'intérieur pour lesquelles on paye, mais qui sont complètement sous-exploitées. Donc notre idée, c'est la mutualisation de cette puissance de calcul dans le cloud pour que finalement chacun puisse la consommer depuis le data center en fonction de ses besoins. Et donc il y avait ce pari de mutualisation. Et ça représente en fait une évolution significative dans le monde de l'informatique, c'est-à-dire qu'on quitterait un peu l'univers du PC avec ses composants à l'intérieur pour avoir accès à une machine à laquelle on a accès tout le temps depuis n'importe quel écran connecté, mais l'écran qu'on a chez soi n'est qu'un terminal et donc toute la partie chère de l'ordinateur, elle est mutualisée. Ça permet de mutualiser, d'économiser en quelque sorte du composant informatique. Et donc c'est l'ambition de cette vision-là qui m'a conduit à m'y lancer, alors même qu'effectivement, je ne suis peut-être pas le mieux outillé pour comprendre la partie tech.
1: C'était effectivement vos collaborateurs, les deux autres fondateurs qui étaient dans cette partie-là. C'était quoi leur profil à eux ?
0: C'était des cofondateurs, c'est pas mes collaborateurs.
1: Oui.
0: On était associés, on était à parité tous les trois. Eux ont des profils de développeurs informatiques. Donc
1: produit destiné à qui ?
0: Produit destiné avant tout à des adeptes du jeu vidéo. Ou en tout cas, c'est comme ça qu'il a été conçu au départ, parce que on cherchait un produit qui puisse être adopté rapidement par ses utilisateurs, et il nous a semblé que plutôt que d'essayer de convaincre une grande entreprise d'aller adopter ce modèle-là, il serait plus facile d'aller chercher des gamers qui, eux, sont à la fois gênés par le coût de la machine, c'est-à-dire oui. qu'ils veulent une machine plus puissante et moins chère. Ils aiment bien adopter des technologies nouvelles, et celle-là en est vraiment une, c'est très très novateur. Et évidemment, ils ont s'ils peuvent avoir mieux pour moins cher et plus vite, ils adopteront évidemment ça. Donc on s'est lancé avant tout auprès des gamers. On s'en éloigne pas parce que ça reste l'essentiel de nos utilisateurs, mais on fait des incursions, et notamment on a un enjeu aujourd'hui stratégique majeur qui est le développement d'une offre destinée à des entreprises qui ont besoin de puissance de calcul pour faire tourner des modèles d'IA sur la partie inférence.
1: Ça, c'était en 2015, la création, en l'occurrence. Oui. Comment elle évolue, cette entreprise, dans les années qui viennent ? Il y a des succès rapides. Comment ça marche ?
0: Au début, ça marche très bien. Au début, ça marche très bien parce qu'on arrive à mettre au point un produit qui fonctionne bien assez vite. Et donc, dès 2016-17, on a nos premiers clients. On a le soutien d'un certain nombre d'influenceurs du monde du jeu vidéo, ce qui est très important pour nous parce qu'ils viennent valider à la fois le bon fonctionnement du produit et le fait qu'on arrive effectivement à jouer sans que l'œil humain perçoive trop de latence, comme si la machine était en local. Assez vite, on ouvre une filiale aux États-Unis. Et donc, on se développe en parallèle, à la fois sur le continent américain et en Europe. Évidemment, on lève des fonds pour permettre cette croissance. Fin 2015 et 2019, on doit lever à peu près une centaine de millions d'euros auprès de plusieurs investisseurs. Donc des grosses levées de fonds, fait partie du Next 40, etc. etc. Donc ça, la trajectoire de succès normale, on va dire, d'une start-up de l'écosystème tech français qui marche bien.
1: Société qui performe, 100 millions levés, effectivement une ouverture aux États-Unis, tout ça en 4 ans. On a l'impression que tout va bien. Qu'est-ce qui cloche ? Qu'est-ce qui va plus à partir de 2019 ? C'est là que ça va plus ?
0: C'est à partir de 2019 que ça va plus. Il y a plusieurs choses qui vont plus très bien. Il y en a une qui tient à l'équation financière de l'entreprise, qui est que on a beau louer des ordinateurs mutualisés dans le cloud, ils ont beau être mutualisés, il faut quand même beaucoup d'ordinateurs. Donc on acquiert et on doit financer un parc de plusieurs dizaines de milliers de cartes graphiques, donc c'est un investissement très lourd. Et quelque part, on essaye de croître très vite, alors même que les paramètres économiques de notre activité ne sont pas encore complètement bien fixés. Donc on met trop longtemps à déployer nos infrastructures, on signe trop de contrats pour des data centers dont on doit commencer à payer le loyer, alors même que les serveurs ne sont pas à l'intérieur.
1: Ouais, ouais.

0: Et donc, il y a un décalage croissant dans le temps entre une performance sous Excel absolument splendide et la réalité financière, qui est celle d'un cash burn très significatif, qui est un premier problème qui est aggravé ensuite par un peu la mise sous perfusion auprès d'un investisseur financier qui était notre principal actionnaire à l'époque, qui s'est vécu un peu plus que comme un actionnaire financier, donc qui a voulu un peu mettre les doigts dans l'organisation de l'entreprise. Une querelle entre cofondateurs sur le rôle à donner exactement à notre croissance américaine.
1: Ouais.
0: Donc la recette parfaite pour une transmission non pas choisie mais subie de l'entreprise.
1: Ouais, c'est ça. Et on est ici, on va continuer évidemment sur les difficultés, ce qui vous a mené à cette situation aujourd'hui, qui a été cette transmission. Mais là, Marie, vous qui êtes spécialiste, oui, des entreprises en difficulté, est-ce que c'est fréquent de voir ça? C'est-à-dire une entreprise qui est vraiment pleine d'avenir, qui a une super idée à la base, des cofondateurs ultra motivés, des fonds levés, une ouverture aux États-Unis, on a l'impression que tout va bien sur le papier. Est-ce que ça arrive souvent?
2: Oui, alors en effet, en plus, Shadow, c'était sur le modèle start-up, donc il nécessite de lever des fonds en permanence.
1: Ouais.
2: Et donc, il me semble que tu devais lever des fonds en permanence. Et effectivement, il suffit que le modèle prévu ne fonctionne pas exactement comme ce qui était prévu, plus des différences de stratégie entre les fondateurs, ce qui s'est passé, plus ça peut être un contexte économique ou politique qui va saboter le business plan qui était prévu. Et là, effectivement, comme tu l'as dit Stéphane, on a tous les ingrédients pour des difficultés que la société va rencontrer. Et dans ce cas-là, on peut essayer de passer par un pré-pack cession, qui reste une procédure effectivement qui est subie par l'actionnaire et par les dirigeants de la société. Parce qu'en fait, un pré-pack cession, c'est de préparer la cession en amont de la procédure collective de la société. Donc pour ça, on sait qu'on ne va pas trouver de solution de redressement de la société. On sait que la seule solution qu'on a, c'est de trouver un repreneur.
1: Ouais.
2: Mais on ne veut pas abîmer la société et chercher ce repreneur dans le cadre de la procédure de redressement judiciaire. Donc, dans ces cas-là, on va solliciter l'ouverture d'une procédure de conciliation qui est confidentielle. On va demander au juge qu'il donne comme mission au conciliateur d'aller chercher un petit peu confidentiellement des repreneurs. Donc, il va lancer un appel d'offres, au départ plutôt à des concurrents, à des industriels ou à des partenaires qui vont avoir des synergies avec l'entreprise. Et il va recueillir des offres qui portent sur les actifs et activités. C'est plutôt un asset deal dans le cadre de la conciliation. Toutefois, ces offres devront être réitérées dans le cadre de la procédure collective qui devra être la plus rapide possible, justement pour pas détruire la valeur. Donc l'idéal, par exemple, c'est le conciliateur a reçu deux belles offres, ce qui était le cas, je crois, dans le dossier Shadow. Et ensuite, il va solliciter l'ouverture d'une procédure de redressement judiciaire très rapide pour que les candidats puissent se repositionner dans le cadre de cette procédure de redressement judiciaire. Et il va devoir quand même lancer un nouvel appel d'offres. Donc, il y aura peut-être des nouveaux candidats qui vont pouvoir quand même rentrer dans le dossier. Donc voilà, c'est ça le pré-pack cession. Mais à la fin, ça reste une cession qui va être validée par le tribunal de commerce dans le cadre d'un redressement judiciaire de la société.
1: On va expliquer effectivement la fin de cette procédure. Moi, ce que j'ai envie de vous demander, Stéphane, c'est comment on passe de... Je commence à constater que mon entreprise est en difficulté à plein de niveaux, effectivement, la gouvernance, le business model, le financement, et se dire, ça y est, on passe à une procédure. Est-ce que ça prend du temps déjà? Est-ce qu'on s'en rend compte tout de suite qu'on va devoir passer à ça?
0: Je pense que c'est pour ça que le sujet est intéressant, c'est que les entrepreneurs sont des optimistes, et c'est parce qu'ils sont optimistes que souvent ça marche. Mais c'est pour la même raison qu'ils sont optimistes que parfois ils tardent à réfléchir au scénario dans lequel ça se passe pas tout à fait aussi bien. Il y a évidemment beaucoup d'entreprises qui ont un modèle similaire au nôtre, c'est-à-dire on lève des fonds, on sait qu'on a besoin d'une nouvelle levée pour aller à l'étape d'après, et on passe pas tant de temps que ça à se dire quelles sont mes alternatives si la nouvelle levée a pas lieu. Et c'est ce qui nous est arrivé, hein. C'est-à-dire qu'on a, on est parti en levée aux États-Unis avec Bank of America qui nous promettait des. Et donc on rencontre un fonds, deux fonds, 10 fonds. Et au bout de 10 fonds, bah, c'est moi qui me suis dit, en fait, ça va nulle part, ça va pas marcher. Et donc, bah, quand on en est là, évidemment, mon premier réflexe, ça n'a pas été le tribunal de commerce, hein, ça a été d'essayer de trouver des investisseurs sur un modèle peut-être moins généreux pour nous en termes de valorisation, mais qui aurait un peu ménagé la chèvre et le chou pour ce qui est des intérêts des anciens investisseurs, des créanciers, etc. L'idée, c'était évidemment de faire défaut à personne dans la mesure du possible. Dans ce cadre-là, j'ai contacté un certain nombre de gens assez grands, en fait, dont Octave Klaba, donc le fondateur d'OVH, et dont bah, un certain nombre de fonds. J'avais parlé à Scaleway aussi, donc la filiale cloud de Free. Et assez vite, compte tenu à la fois de la dégradation de notre réserve de trésorerie, ces gens-là me disent ouais, « ça peut nous intéresser, mais malheureusement, ça ne va pas nous intéresser in bonis. » Parce que pour que votre entreprise vous intéresse, il faut qu'on se débarrasse d'un certain nombre de contrats que vous avez conclus. Et notamment, ben, quand on parle à des opérateurs de cloud, ils ont une idée simple, c'est de dire « on va arrêter d'essayer de faire du cloud tout seul avec vos petites mains. Nous, c'est notre métier. » Vous allez mettre vos serveurs chez nous et on va les opérer. Sauf que quand vous avez des contrats de data center à hauteur de plusieurs millions d'euros par an, avec des partenaires divers et variés sur deux continents, c'est difficile. Vous ne pouvez pas y mettre fin comme ça. Et donc c'est en voyant quelque part la masse de ces loyers à venir au sein de la société que, en particulier, Octave Klaba, qui est celui qui a fini par reprendre l'entreprise, a dit ben, « Désolé, j'ai regardé, mais ça ne passe pas ». Sans passer par le tribunal de commerce.
1: Oui, c'est ça. C'est que là, on est obligé, effectivement, oui. Finalement, de passer par cette étape-là, Marie.
2: Alors, surtout pour les startups qui ont levé beaucoup de financement, donc ils sont souvent endettés. Enfin, il n'y a pas que les startups, mais le modèle startup, par définition, il est endetté. Donc là, la cession in bonis des titres, elle n'est pas très intéressante pour une société qui rencontre des difficultés, ouais. Puisque le repreneur va prendre tout l'actif, mais aussi tout le passif. Donc, dans ce cadre-là, souvent les repreneurs disent « ok, mais dans ces cas-là, je vais reprendre l'actif et activité dans le cadre d'une reprise à la barre du tribunal ». Inconvénient de la reprise à la barre du tribunal, c'est qu'il y a des concurrents. Donc, on doit se positionner dans le cadre de l'appel d'offres, faire une offre de reprise avec un BP, et dans lequel on doit démontrer non seulement la qualité du repreneur, donc là, il y avait des industriels de top qualité, la qualité du BP, est-ce que ce BP est parfaitement financé? Et ensuite, il y a deux autres paramètres qui rentrent en jeu, c'est le nombre de postes de travail repris, le maintien de l'emploi,
1: c'est ça.
2: Des droits acquis, des congés, la reprise des congés payés de tous les droits, et ensuite le prix de cession. Et donc, avantage, on reprend une entreprise avec que de l'actif, de l'activité, on choisit les contrats qu'on veut reprendre, on choisit les postes de travail qu'on veut reprendre. Inconvénient, on a une concurrence et on peut ne pas avoir le dossier si on a un concurrent qui fait une meilleure offre que nous.
1: Vous, en tant que dirigeant, qu'est-ce qui se passe pour vous dans votre activité, dans finalement la main que vous avez sur ces opérations? Vous êtes quand même en train de passer d'un statut de fondateur qui cherchait des investisseurs à un statut de patron qui va se faire reprendre son entreprise, qui va devoir la céder.
0: Et c'est là que je pense que c'est pour ça qu'on ne parle pas tant que ça, enfin que beaucoup d'entrepreneurs sont mal préparés à ce type de procédure.
1: Ouais.
0: Et ils y sont mal préparés parce qu'on n'en parle pas beaucoup, et on n'en parle pas beaucoup parce que c'est une discussion désagréable. C'est-à-dire que en train de vous parler tout de suite, je ne vis pas ma meilleure vie. Hein. C'est quand même le récit d'un échec. Là où les entrepreneurs, ils aiment bien raconter qu'ils volent de succès en succès. C'est même un peu leur métier.
1: Oui, mais vous avez sauvé la société.
0: Voilà, mais on a sauvé la société, mais c'est quand même un moment qui est compliqué parce que quand on est entrepreneur, on passe quand même une bonne partie de nos journées à expliquer à la terre entière que tout va bien se passer, à en être convaincu et à en convaincre les gens. Et on en convainc les actionnaires, on en convainc les partenaires, on en convainc les banquiers.
1: Ouais.
0: Et en fait, à tous ces gens-là, arrive le moment où on va leur dire « Non, en fait, j'en étais convaincu et je croyais que ça allait marcher, en fait, ça ne marche pas. » Et effectivement, il faut parvenir à se dire les vis-à-vis des actionnaires que je fais venir, vis-à-vis des créanciers, vis-à-vis de mes partenaires bancaires, vis-à-vis de mes partenaires...
1: Et des salariés vis-à-vis de toute la vie de l'entreprise.
0: Alors oui, alors enfin, en l'occurrence, les salariés aussi. Les salariés, il s'agit plus d'une question de management, parce qu'en réalité, on a repris à peu près tout le monde dans mon cas particulier. Donc la partie qui consiste à redécouper ses équipes dans le cadre de la session, on ne l'a pas fait, et parce que les gens ont dans l'ensemble gardé leur emploi. Mais c'est plus le fait de se dire, je suis en train de trahir une promesse à l'égard de pas mal de gens, et il faut pas être obnubilé par ça. Il faut quand même se dire, le projet économique de l'entreprise, le produit, la technologie qu'on a développée, il faut que je consacre mes efforts pour les préserver du mieux que je peux. Et quelque part, il faut saisir cette chance que donne la réglementation pour aller redécouper un peu les contrats qu'on a signés, dont on n'est pas très content, on les arrête. Éventuellement, du côté des équipes, s'il y a telle ou telle équipe qui aurait plus vocation à figurer dans une structure assainie, on les enlève. Et donc, ça demande, c'est une opportunité d'en ressortir avec une entreprise assainie, mais tout en ayant passé un moment qui est quand même très pénible.
1: Oui, c'est pénible. Effectivement, il faut lâcher la barre aussi, lâcher le contrôle sur certaines choses. Deux questions auxquelles vous allez répondre. Le temps passe très vite. Où en est la société aujourd'hui? Dans quel état elle est? Et vous en êtes où par rapport à cette société? Est-ce que vous êtes toujours en lien ou est-ce que vous faites votre vie à côté? Comment ça se passe?
0: Alors moi, j'y suis toujours. J'en suis plus le. J'ai plus de fonction de direction générale. J'en suis secrétaire général. J'y suis toujours et donc j'ai accompagné le repreneur au moment de la reprise et au-delà depuis. Aujourd'hui, l'essentiel de mes fonctions se concentre plus sur des domaines qui correspondent à mon métier antérieur, c'est-à-dire qu'on fait des opérations de haut de bilan. On a constitué un groupe au sein duquel on a intégré la société Quant en 2023. Et donc, on a une holding fêtière qui s'appelle Symphonium, qui regroupe Quant et Shadow, au sein de laquelle la Caisse des dépôts a pris 25%. Donc, je fais un peu d'autres choses, mais je m'occupe toujours de l'entreprise. Et l'entreprise elle-même, elle va bien. C'est-à-dire qu'on a conservé le cœur de notre activité, on a continué à innover, on a continué à acquérir des clients. Le produit demeure assez unique en son genre, c'est-à-dire que un PC Windows complet dans le cloud, on reste aujourd'hui les seuls à l'offrir avec ce niveau de puissance de calcul, ce niveau de qualité. On a, comme je le disais tout à l'heure, des enjeux pour aller développer de nouvelles offres, en particulier destinées aux entreprises qui ont besoin d'intelligence artificielle, c'est-à-dire à peu près toutes les entreprises. Donc on est plutôt dans une situation assainie. Je pense que c'est cette nouvelle offre qui nous mettra véritablement au niveau de rentabilité qu'on souhaite atteindre pour pouvoir ensuite grossir et grossir encore.
1: Mais c'est intéressant parce que en soi, je comprends que ce soit difficile à raconter forcément quand on part du début de l'aventure, mais en soi, l'entreprise est sauvée, le business model est assaini, le projet en lui-même, vraiment ce sur quoi vous avez développé cette entreprise est maintenu. Donc ça permet ça quand même, cette formule, Marie.
2: Alors oui, ça permet ça. Il y a toujours effectivement la déception quand même de l'actionnaire, hein, du fondateur, parce que là, c'est un adossement à un industriel. Donc la création de valeur va aller plutôt au nouvel actionnaire majoritaire, donc au fondateur. Donc il y a cette déception. Aussi, moi, ce que j'ai constaté, parce que j'ai beaucoup de startups dans mes clients, c'est des profils grande école. Donc c'est des personnes qui ont toujours tout réussi. Et l'entrepreneuriat, c'est la meilleure, entre guillemets, leçon d'humilité, parce que pour eux, c'est à la fois extrêmement difficile, mais à la fois, moi, ce que j'ai constaté, et c'est le cas de Stéphane, qui est également un ami, c'est que c'est aussi, ils réussissent quand même dans cette... Moi, je trouve que c'est pas un échec, mais cet échec, parce qu'en fait...
1: Pas forcément,
2: en effet. Ils ont une grosse déception. Donc, ils ont du mal, c'est vrai, à aller voir les avocats, restructuring, à aller au tribunal. Ils ont un petit peu de difficulté, c'est très difficile. Ils pensent qu'ils vont réussir sans passer par là, comme ils ont toujours réussi. En revanche, ce sont des entrepreneurs qui ont une très grosse capacité de résilience. Et donc, lorsqu'ils ont décidé que ça sera le prépa-accession, ils vont réussir leur prépa-accession avec un adossement à un vrai industriel, un vrai BP et une vraie suite pour l'entreprise. Et c'est ce qui est le cas de Shadow.
1: On va tout de suite donner, sur le temps qui nous reste, les conseils de l'expert.
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1: Souvent dans cette partie, je demande ce que vous referiez pareil, surtout ce que vous ne referiez pas pareil, ce que vous regrettez dans ce dossier-là, Stéphane.
0: Je ne sais pas ce que je ferais exactement différemment. En revanche, je sais que si une telle aventure devait arriver à nouveau, je serais content de l'aborder avec la connaissance que j'en ai aujourd'hui, parce que, comme je disais, on n'en parle pas tant que ça, et il faut bien voir que le dirigeant dans cette procédure-là, sa vie continue, c'est-à-dire qu'il continue d'avoir des partenaires, des fournisseurs, un PNL à gérer, une activité à développer, et en même temps, il y a tout à coup le monde qui lui tombe sur la tête.
1: Ouais.
0: Et tout à coup, il se trouve entouré de tout un tas de gens qui ont l'air de savoir ce qu'ils sont en train de faire entre eux, parce qu'ils le font entre eux toute la journée. Donc, un avocat qui est spécialisé en procédure collective, un administrateur judiciaire qui va être nommé conciliateur. Tout à coup, son banquier sympa devient les affaires spéciales des banques, et donc ils n'ont plus de problème. Tous ces gens semblent parler le même langage et se comprendre entre eux et avoir une sorte de notion très claire de ce qui va arriver à l'entreprise. Et donc, on est à moitié dépossédé, un peu décontenancé par le fait que, tout à coup, dans la pièce, au moment de décider des choses, il y a 10 personnes de plus qui semblent discuter entre elles et décider pour vous, alors même qu'on est encore le dirigeant et qu'on a encore la responsabilité des entreprises. Et donc, je pense que en théorie, j'aurais dû être très préparé à ça en tant qu'ancien avocat. En pratique, je pense que tant qu'on ne l'a pas vécu, c'est difficile de mesurer le...
1: L'entreprise, c'est son bébé, hein. Tout le monde le dit. Est-ce que c'est pas ça aussi, finalement, la leçon de cet exemple-là, Marie? C'est finalement dire aux entrepreneurs de se faire accompagner le plus tôt possible et d'envisager ces solutions-là le plus tôt possible.
2: Alors, effectivement, déjà, essayer, hein, parce que c'est facile à dire, hein, mais de pas être dans le déni. Voilà, donc non, quand on a des tensions trésorerie et quand on commence à trouver que le chiffre d'affaires a beaucoup diminué et qu'on ne sait pas trop comment payer les prochaines échéances bancaires, on n'attend pas. Parce que moi, souvent, on m'appelle et puis on me mandate 3-4 mois après avoir dépensé encore 100-150 000 euros de cash.
1: Ça aggrave la situation très vite. Hein.
2: Et oui. En fait, ça vous force à vendre très rapidement. Parce que du coup, vous allez être dans une contrainte de trésorerie très courte et du coup, vous allez vendre très rapidement et donc dans des conditions les moins bonnes pour finalement l'actionnaire et la société. Donc il faut anticiper et effectivement se faire entourer rapidement.
1: Le mieux possible, c'est souvent ce qu'on dit dans cette émission. Merci à tous les deux d'être venus témoigner pour cette entreprise Shadow. Marie Téléchet, fondatrice et avocate au cabinet Téléchet Avocat, et Stéphane Elio, fondateur de Shadow. Merci d'être venus dans cette émission. Vous pouvez aussi retrouver en podcast et en replay sur notre appli, sur notre site. Passez une très bonne journée sur BFM Business.
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5: 5h59 sur BFM Business et sur RMC Life. Bonjour à tous et bon réveil. C'est la matinale de l'économie qui commence. On est ensemble et en direct jusqu'à 9h. Après, merci Total sur les questions de pétrole. Est-ce qu'on peut dire merci Google pour la climatisation? Où iront les enfants du 9e arrondissement ce matin pour avoir la clim chez Google qui propose de les accueillir à la place des bâtiments de l'école? Tout un symbole ce matin qu'on va détailler ensemble. La France étouffe, la canicule, oui, mais aussi la dette qui va nous asphyxier. 3 500 milliards d'euros de dette, un déficit de plus de 150 milliards, des taux, une inflation qui remonte, la machine infernale est en marche, la charge de la dette est au-delà du budget de l'éducation nationale ou des armées. On peut parler d'effet boule de neige, on roule vers la catastrophe avec des taux à 4%. Et si on ne peut plus s'endetter, avec quoi on va financer le mur d'investissement à venir? Les politiques semblent paralysées, nucléaire, défense, éducation, bâtiment, sécurité, intelligence artificielle. Tout est prioritaire. Sous investissement public, est-ce que c'est uniquement une question de moyens? Ça sera l'objet du débat à 7h10. Il investit, lui, et beaucoup. Jean-Charles Samelian, directeur général d'Alan, sera avec nous. Son modèle Revolut et son développement client exponentiel. Alan qui vaut désormais 5,5 milliards d'euros. Est-ce que la prévention peut sauver le système de santé? Il nous dira ça à 7h45. L'actualité, c'est aussi avec Léo Dumas. Bonjour Léo.
6: Bonjour Laure, bonjour à tous.
5: Les titres de ce matin.
6: New York gèle le montant de certains loyers. C'est une victoire pour Zoran Mamdani. La porte n'est plus totalement fermée pour une vente chez EasyJet. Et puis le mouvement de préférence européenne décolle dans le secteur naval.
5: Et ce matin également du côté de la tech. Pas d'IPO tout de suite pour OpenAI, c'est ce que nous dit le Wall Street Journal. Apple a perdu 12% hier en bourse après des annonces de hausse des prix, tout comme Microsoft qui est sur un plus bas depuis 2023. Les Xbox vont prendre au moins 100$. À cause de quoi ? À cause des pénuries de mémoire RAM. Ça continue, on va voir ça avec Anthony Morel. Ça sera à 6h20. Pour l'instant, il est 6h pile. Good Morning Business, c'est parti.
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5: Et ça devient très chaud pour les finances publiques.
6: C'est l'avertissement de la Cour des comptes en pleine préparation du prochain budget. Les sages dressent un grave constat sur la situation financière de la France et ils pressent le gouvernement de réagir, Caroline Morisseau.
7: Tous les signaux sont au rouge, alerte la Cour des comptes. L'objectif de croissance ne sera vraisemblablement pas atteint. Le gouvernement table toujours sur 0,9% cette année au lieu des 0,6% prévus par les économistes. L'inflation, plus importante que prévue et sur laquelle sont indexées certaines prestations sociales, va aussi peser sur les comptes. L'objectif de réduction du déficit, pourtant modeste, 5% du PIB en 2026, est donc lui aussi loin d'être acquis, soulignent les sages. Enfin, même si les objectifs du gouvernement devaient être tenus, cela n'empêcherait pas la dette et ses intérêts de continuer de s'envoler, souligne l'institution, qui presse donc l'exécutif de tailler plus massivement dans les dépenses. Pour parvenir à l'équilibre d'ici à 2030, elle préconise ainsi de réaliser 6 milliards d'euros d'économies supplémentaires, soit 10 milliards d'euros au total chaque année. De quoi mettre la pression sur le gouvernement qui doit dévoiler de nouvelles mesures d'économie pour compenser l'impact de la guerre en Iran lors d'un comité d'alerte la semaine prochaine.
6: Et hasard du calendrier, c'est l'INSEE qui a mis à jour le compteur de la dette française. Hier matin, elle atteint 3 536 milliards d'euros et 100 millions d'euros à la fin du premier trimestre, ce qui fait 75 milliards de plus en 3 mois pour atteindre 117,5% du PIB, Étienne Braque.
8: Et la Cour des comptes met très clairement en garde contre un effet boule de neige, car en plus de devoir financer les déficits actuels, la France doit renouveler son stock de dette. Au début du mois, la France s'est financée à un taux moyen de 3,8% sur le 10 ans. C'est la référence il y a un an, hein, en moyenne en 2025, on était à 3,35%. Souvenez-vous, il y a 5 ans, les taux étaient à 0%. Conséquence, la charge de la dette, donc le coût des seuls intérêts, hein, est attendu à 77 milliards cette année. C'est plus que le budget de l'éducation nationale et c'est 12 milliards de plus qu'en 2025. Pour donner un ordre d'idée, hier, la Cour dit 12 milliards. Typiquement, c'est le budget de la justice. Et malheureusement, ce n'est que le début puisque la Cour des comptes estime qu'à ce rythme, la barre symbolique des 100 milliards d'euros d'intérêts devrait être franchie à l'horizon 2029. Les marges de manœuvre sont donc de plus en plus réduites. La France ne produit pas assez de richesses pour compenser la vitesse à laquelle la dette progresse. Et si pour l'instant les créanciers, que sont les assureurs par exemple, répondent toujours présents hein, chaque début de mois eh bien, à ces émissions de dette, une prime de risque, hein, c'est-à-dire la compensation financière demandée par les créanciers, elle continue de progresser. Et la Cour des comptes n'y va pas par quatre chemins. Elle le dit très clairement, l'étouffement par la dette est une réalité. Citation de Karine Cambi, qui est la présidente de la Cour des comptes.
5: Merci beaucoup Étienne. L'autre alerte, c'est la vigilance rouge canicule.
6: Deux tiers de la France est toujours concernée ce matin. Le gouvernement s'apprête prête à annoncer de nouvelles mesures, notamment en faveur des hôpitaux, où c'est déjà le plan Orsan de niveau 3 qui a été activé hier, alors qu'un afflux de patients est attendu dans les services d'urgence. Ces prochains jours, certains sont déjà sous tension maximale, notamment à Paris, Astrid Olivier.
9: À l'hôpital Cochin, les hospitalisations sont déprogrammées. Il faut libérer un maximum de lits car les malades sont quatre fois plus nombreux aux urgences. À Saint-Antoine, le logiciel CareStream pour visualiser les radiographies des malades est tombé en panne en début de semaine. Tout se fait désormais au format papier. Au SAMU de Paris, le service de régulation est débordé, 3000 appels par jour au lieu des 1000 avant le pic de chaleur. La direction d'un hôpital parisien a averti en milieu de semaine, il faut à tout prix éviter les décès liés à la chaleur. Pour Pour cela, la PHP distribue des brumisateurs et blouses plus légères. Elle indique aussi avoir investi dès l'été dernier dans plusieurs centaines de ventilateurs. Après la canicule de 2003, 40% des 3000 hôpitaux français ont été reconstruits, selon la ministre de la Santé Stéphanie Rist. La rénovation va se poursuivre progressivement.
10: Il nous reste une partie des hôpitaux à reconstruire qui sont prévus dans les 6 milliards d'investissements que j'avais annoncés pour les 10 prochaines années. Et puis, il y a des hôpitaux qui n'ont pas besoin d'être reconstruits mais qui ont besoin d'être adaptés au climat. Et c'est pour eux que j'ai doublé l'enveloppe de 600 millions d'euros pour adapter ces hôpitaux-là.
9: Ces sommes sont-elles suffisantes? Pas sûr, selon un cadre d'un établissement de santé parisien. Pour l'isolation d'un bâtiment seulement, il faut compter 10 millions d'euros. Ce prix n'inclut pas l'installation de la climatisation.
6: Alors à Paris, pour les écoliers du 9e arrondissement, c'est le secteur privé qui s'occupe de climatiser. La maire du quartier, Delphine Burkly, a en fait demandé aux grandes entreprises d'accueillir des élèves. Et c'est Google France qui a accepté d'ouvrir ses bureaux à plusieurs classes. Selon le Parisien, Malakoff Humanis et Pluxy, également situés dans le quartier, pourraient participer en cas de besoins supplémentaires.
5: Je rappelle que le ministre de l'Éducation a dit cette semaine qu'en solidarité avec les élèves, il ne mettait pas la climatisation, lui, dans son bureau. On en reparlera largement tout au long de la matinale. New York gèle le montant de certains loyers.
6: Dès le mois d'octobre, 1 million de loyers seront gelés au moment où le bail est renouvelé. C'est un succès politique ici pour le nouveau maire démocrate de la ville, Zoran Mamdani, qui avait en fait fait cette promesse de campagne, Margot Fodéré.
11: Une victoire historique pour les locataires de la ville de New York. Voilà comment Zoran Mamdani décrit cette mesure qui va plafonner les loyers d'environ 40% du parc immobilier new-yorkais. Des immeubles d'habitation généralement construits avant 1974 et qui accueillent aujourd'hui environ 2 millions de personnes. Le candidat démocrate à la mairie de New York avait fait du coût de la vie un pilier central de sa campagne, dénonçant une ville de moins en moins abordable avec des logements toujours plus chers et toujours plus rares. Il faut dire qu'en avril à Manhattan, le loyer médian d'un appartement non soumis à l'encadrement des prix a dépassé pour la première fois les 5 000 $ par mois. Ce gel des loyers est donc un succès personnel pour le maire, mais qui montre aussi l'attractivité croissante des idées mises en avant par le Parti démocrate. Cette semaine, plusieurs candidats soutenus par Zoran Mamdani ont d'ailleurs remporté des primaires démocrates à New York en vue des prochaines élections législatives. En revanche, chez les propriétaires, l'opposition à la mesure est toujours aussi forte. Le PDG de la New York Apartment Association prévient que cette décision ne fera qu'entraîner une augmentation du nombre de logements délabrés.
5: L'actualité des entreprises et la porte n'est plus totalement fermée chez EasyJet.
6: La low-cost britannique a rejeté une quatrième offre de rachat du fonds américain Castle Lake à près de 5 milliards de livres. Mais pour la première fois, son conseil d'administration accepte d'ouvrir un accès limité à ses données commerciales afin donc de permettre au fonds d'améliorer sa proposition. Jean-Baptiste Huette.
12: C'est le quatrième refus d'EasyJet qui estime toujours que l'offre sous-évalue largement la compagnie et ses perspectives. Mais le conseil d'administration accepte désormais de donner à Castle Lake un accès limité à certaines informations commerciales. En clair, pas encore de négociation complète, mais assez pour permettre au fonds de revenir une cinquième fois avec une proposition plus élevée et plus crédible. Castle Lake cherche à profiter d'un cours affaibli par les tensions géopolitiques, le pétrole et les incertitudes sur les réservations. EasyJet, elle, rappelle que son bilan reste solide et qu'elle vise plus d'1 milliard de livres de bénéfices à moyen terme. Deux obstacles demeurent, le financement, avec une part importante de dette, et surtout, la structure de contrôle. Une compagnie européenne doit rester majoritairement détenue et contrôlée par des intérêts européens. Castle Lake propose donc un montage à 51% européen, avec Brookfield et deux dirigeants irlandais de l'aérien autour de la table. Le fonds a désormais jusqu'au 5 juillet pour améliorer son offre ou abandonner.
6: Le mouvement de préférence européenne commence à prendre de l'ampleur dans la défense. Alors c'est timide, mais ça se voit un peu plus dans le naval qu'ailleurs. C'est ce que nous a dit Pierre-Emerick Pommelet, le PDG de Naval Group sur BFM Business. Écoutez.
13: Et peut-être pour dire qu'on a vu chez Naval Group ces dernières années une part extrêmement importante de nos activités internationales prises par l'Europe. En 2019, nous n'avions aucun contrat opérationnel en Europe. Aucun, zéro. En 2026, c'est près d'1 milliard de notre chiffre d'affaires qui est réalisé en Europe et qui représente 20% de l'activité globale de Naval Group.
14: Donc, et vous l'analysez comment ce...
13: C'est tout ce qu'on se dit sur l'Europe, sur l'augmentation des budgets de défense et la prise de conscience de l'Europe de se réarmer et d'être capable de se protéger en souveraineté ou le plus en souveraineté possible. Et dans le domaine du naval, l'Europe est devenue pour Naval Group une zone extrêmement importante. voilà, au service des citoyens de l'Europe dont nous faisons partie.
6: Interview complète de Pierre-Emerick Pommelet, le PDG de Naval Group, à retrouver ce midi, midi 30 sur BFM Business, Air et Défense avec Jean-Baptiste Huette. Et puis Michelin se restructure aux États-Unis. Le groupe français va fermer d'ici à 2028 son usine de pneus dans l'Alabama pour concentrer cette activité dans l'Indiana. Opération qui se traduit par une provision d'environ 220 millions d'euros due au coût de fermeture du site qui emploie 1200 personnes.
5: À 6h10, la bourse.
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5: Étienne Braque, je disais que Apple avait perdu 12% dans le sommaire, c'est moins 6,
8: oui.
5: Moins 12 pour SoftBank,
8: oui.
5: À cause des hausses de prix chez Google, avec... chez Apple.
8: Oui, puisque vous avez tout un tas d'interrogations aujourd'hui après la hausse spectaculaire des prix mémoire. Souvenez-vous, la semaine dernière, le patron d'Apple, Tim Cook, avait dit les hausses de prix sont inévitables. Bon, bah, ça n'a pas tardé. Hier, Apple a d'ores et déjà annoncé des hausses de prix sur ses Macs, ses iPads. En conséquence, le titre a perdu plus de 6% à $275. Anthony Morel vous détaillera tout ça, mais vous avez également des hausses de prix chez Microsoft. Le titre a perdu 3,5%. Là, on parle de hausses de prix de 100 à $150. Sur les consoles de jeux que sont les Xbox. Le titre Microsoft est quand même sur des plus bas de 2023. Microsoft qui souffle depuis plusieurs mois en bourse de sa participation dans OpenAI, avec notamment Claude D'Anthropique qui est passé devant OpenAI. Et puis là, hier soir, cette nuit, vous avez des informations du Wall Street Journal qui évoquent que finalement, l'IPO n'aura peut-être pas lieu cette année, l'IPO de OpenAI. Ouais. Et donc, aujourd'hui, c'est quand même...
5: Ils n'avaient pas donné de date.
8: Non, ils n'avaient pas donné de date. Ils avaient déposé un dossier auprès de la SEC, c'est le gendarme boursier américain. Les analystes s'attendaient à une IPO à la rentrée, mais en fait, non, ça change la donne. Pour rappel, la société n'est pas rentable, contrairement à Anthropique qui est proche de l'équilibre. Et ça, eh bien, c'est une mauvaise nouvelle pour SoftBank qui dégringole de 12% en effet ce matin à la bourse de Tokyo. Pourquoi ? Parce que SoftBank est un acteur historique de OpenAI. Et donc forcément, s'il n'y a pas d'IPO à court terme, ça va peser sur la participation de OpenAI que détient SoftBank.
5: Chiffre de l'inflation américaine publié hier, on est sur des plus hauts depuis 2003. 2023.
8: 4,1% d'inflation aux États-Unis. C'est une première, en effet, depuis avril 2023. Alors certes, il y a bien sûr la hausse des prix de l'énergie qui ont augmenté considérablement aux États-Unis et qui ont fait progresser cette inflation. Ça devrait aller un peu mieux avec donc le baril de pétrole, on vous en parlait hier, qui est revenu sur ses niveaux d'avant-guerre. Oui, mais attention, disent les économistes, parce que là, les hausses de prix de Apple, de Microsoft, c'est peut-être qu'un début. Et donc, in fine, en plus de la guerre au Moyen-Orient, on aura peut-être un effet d'inflation avec l'intelligence artificielle et ses hausses de prix sur les semi-conducteurs. Et ça, ça inquiète considérablement les marchés. Quand vous regardez les anticipations de hausse de taux pour la réunion du mois de septembre, eh bien, désormais, le marché s'attend à 80%, probabilité de 80% d'une hausse de taux d'ici le mois de septembre. Et si l'argent coûte plus cher aux États-Unis,
5: pas bon pour la tech.
8: Ça sera une mauvaise nouvelle pour les finances publiques aux États-Unis. Ouais. On parle des finances publiques en France, mais
5: et
8: aux États-Unis.
5: Et la tech a besoin de beaucoup d'argent pas cher.
8: Et pour les marchés, parce que quand vous vous endettez, si ça coûte plus cher, forcément, eh bien, votre retour sur investissement n'est pas le même.
5: Merci Étienne, on se retrouve dans une demi-heure. Dans un instant, une start-up qui vous coach avec de l'IA sur la recherche d'emploi, sur votre CV, sur la réponse aux offres, sur la préparation aux entretiens. Est-ce qu'après, il y a déception ? On voit ça dans un instant. À tout de suite.
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5: Il est 6h16 sur BFM Business et sur RMC Life. Le pitch ce matin, c'est avec Valérie Talpied. Bonjour, vous êtes coach carrière et fondatrice de Rebond. Une minute pour pitcher et on débrief.
24: Vous imaginez, il faut en moyenne 11 mois pour trouver un travail. C'est long et décourageant, d'autant plus que le marché se durcit. Depuis plus de 15 ans, je me suis spécialisée en recrutement et recherche d'emploi. Et j'ai créé Rebond pour aider un maximum de personnes à retrouver plus rapidement et plus sereinement un travail en devenant acteurs de leur recherche. Rebond, c'est la seule plateforme tout en un qui accélère la recherche d'emploi en combinant méthode d'expert et intelligence artificielle. Concrètement, sur un même outil, l'utilisateur va sélectionner des offres d'emploi, adapter son CV pour candidater et piloter sa recherche en étant accompagné de manière personnalisée grâce à des masterclass et au coach Rebond IA. J'invite sur rebond.pro toutes celles et ceux qui veulent accélérer leur transition professionnelle.
5: Alors moi, la question que je me pose, c'est qu'à la fin, quand vous avez été coaché pour chercher des offres, pour répondre, pour préparer votre entretien, pas une déception quand vous rentrez dans la boîte? C'est-à-dire qu'il y a un écart quoi, entre le candidat vendu et préparé et puis celui qui arrive et puis qui n'est plus boosté à l'IA. Quoi. Non?
24: Celui qui a, quand il commence à travailler, qui n'est plus accompagné.
5: Oui.
24: Je pense qu'en entreprise, on est accompagné beaucoup plus que quand on est en recherche d'emploi, parce que quand on est en recherche d'emploi, on est seul. Et c'est l'idée de Rebond. Rebond, c'est l'idée d'accompagner au quotidien et de se sentir moins seul, parce que c'est la solitude qui va accélérer la difficulté à la recherche.
25: Mais il n'y a pas un décalage, pour reprendre la question de Laure, c'est comme sur les sites de rencontres, entre la photo que vous mettez et puis la rencontre dans la vie réelle, parfois il y a un petit gap, quoi. Là, entre le candidat qu'on va préparer avec l'intelligence artificielle, on va booster son CV, on va l'aider à optimiser son entretien, et puis le moment où il arrive réellement dans l'entreprise, et là c'est la vraie personne, finalement, il n'y a pas un décalage qui se crée?
24: Oui, je vois ce que vous voulez dire, exactement. En fait...
5: Merci Anthony.
24: Rebond est pensé avec des méthodes d'experts, par des humains, pour des humains. Donc l'IA, elle est là exclusivement pour booster, pour améliorer et pour personnaliser. C'est pour avoir une expérience personnalisée. Donc en fait, les méthodes sont des méthodes de coach d'experts.
25: Et ça va jusqu'où? C'est-à-dire que par exemple, on peut simuler un entretien d'embauche avec votre intelligence artificielle?
24: Absolument.
25: Discuter avec l'IA?
24: Absolument. Alors vous avez à la fois les offres d'emploi, mais vous avez des outils comme donc, le coach Rebond IA qui vous permet de faire des simulations, de vous aider à contacter des personnes, savoir comment les contacter quand on fait du réseau. Mais aussi vous avez l'agent de recherche qui vous aide à améliorer votre CV pour l'adapter à l'offre. Mais ça, ce n'est pas que l'intelligence artificielle qui le fait. C'est un travail de préparation avec. Il y a un échange. Et puis, vous avez toutes les masterclass qui permettent d'apprendre à chercher un travail. Parce que chercher un travail, ça demande beaucoup de méthodes et de structures. Et c'est ça la solution aujourd'hui pour trouver plus rapidement.
5: Le modèle économique, c'est le candidat qui paye?
24: Alors, nous, notre objectif, c'est qu'il y ait un maximum de personnes qui trouvent plus rapidement un travail. Donc, c'est gratuit.
5: Après, alors, qui paye ?
24: Alors, après, vous avez un abonnement pour avoir une expérience plus personnalisée.
5: Donc, modèle freemium.
24: Exactement, à 19,90€ par mois.
5: Payé par le candidat, c'est-à-dire que ce n'est pas des Exactement. Entreprises qui mettent des annonces, parce qu'il y a aussi ce type de modèle par la publicité, là, ce n'est pas ça.
24: Exactement. Rebond est aujourd'hui autofinancé et les candidats vont pouvoir payer un abonnement, mais il n'y a pas d'entreprise, on ne travaille pas pour les entreprises. Nous, notre objectif, c'est vraiment d'aider les personnes. On est au service des personnes.
5: Merci beaucoup Valérie Talpied d'être venue ce matin pour Rebond. On parle retail.
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5: Ce matin, les ambitions d'un champion discret du thé. La maison française Damann Frères est en pleine croissance. Le groupe a depuis quelques mois son nouveau siège et un nouveau site près de Dreux. C'est en Eure-et-Loire, 26 000 m2 plus adapté à ses besoins, avec un objectif de croissance très fort sans renoncer à son savoir-faire artisanal. Clarisse Marion.
1: Chaque année, des millions de sachets de thé quittent les ateliers de Damann Frères. Mais avant d'arriver dans les tasses des consommateurs, les plantes sont minutieusement sélectionnées par les acheteurs de la maison qui choisissent les lots un par un auprès des producteurs. Parmi eux, Emmanuel Jumeau-Lafont perpétue un savoir-faire transmis de génération en génération. Le catalogue compte désormais entre 380 et 400 références.
2: On va aller chercher dans les pays producteurs, donc principalement l'Inde, la Chine, le Japon, Sri Lanka et puis également un peu l'Afrique. On va chercher chez les producteurs des différents lots qui nous intéressent, qu'on va après importer ici, mélanger, aromatiser et revendre en conditionné.
1: Marine Saunier travaille également dans ce laboratoire. Elle source et teste des thés venus de Chine, du Japon et de Corée. Longueur en bouche, astringence, amertume, autant de notions communes avec l'œnologie.
7: En ce qui concerne la culture, en ce qui concerne la dégustation, c'est très similaire au vin. On va chercher une continuité dans certains types de gammes pour que nos consommateurs puissent avoir toujours quelque chose qu'ils retrouvent d'année en année chez nous et des lots exceptionnels, des grands crus comme dans le vin. Où là, on va chercher des notes, quelque chose de plus doux, de plus rond, de plus corsé.
1: Une fois les lots sélectionnés, place à la production dans cette usine flambant neuve. Stéphane Pinard, directeur du site industriel.
18: Ici, on est sur le dépoussiérage du thé. Nous allons alimenter la machine via un système d'aspiration. Ça alimente le nettoyeur séparateur qui se trouve au-dessus. Et on va venir enlever les gros déchets, les fins déchets et les poussières.
1: Le thé est ensuite pesé, tout comme les morceaux de fruits. Une fois la recette finie, le tout est mélangé pendant 15 minutes avant d'être stocké puis conditionné. Tous les coffrets sont réalisés à la main. Avec 14 lignes de production, l'usine dispose encore d'une marge importante avant d'atteindre sa capacité maximale.
18: Aujourd'hui, je peux encore accueillir 6 à 8 lignes supplémentaires si nécessaire, et ce qui nous permet de grandir jusqu'à horizon 2050 sans problème.
1: Une perspective de croissance puisque l'entreprise se porte bien. Avec un chiffre d'affaires d'environ 50 millions d'euros, Damann Frères ne connaît pas la crise, souligne la présidente du groupe, Erika Lenohan.
20: Le secteur du thé se porte bien, c'est un secteur d'avenir, surtout pour les thés premium. Je pense que le consommateur est de plus en plus regardant, de plus en plus exigeant, et il a à cœur d'acheter des thés de plus en plus qualitatifs. Alors ça tombe très bien pour Damann, puisque justement, nous, notre offre, elle est vraiment premium.
1: Les 100 grammes de thé coûtent entre 5,50€ et 70€ pour le consommateur, qui peut en retrouver dans les boutiques de la marque. Damann Frères n'a jamais fermé de magasin et ambitionne désormais de faire passer son réseau d'une trentaine à une centaine de points de vente d'ici peu.
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5: Journée compliquée, Anthony Morel, pour Apple hier en bourse. On en parlait avec Étienne Braque, une chute de 6% après des menaces fortes, des augmentations de prix annoncées de 15 à 25% selon les produits à cause de la fameuse Rampocalypse, c'est les mémoires RAM qui manquent, voilà, pénurie de mémoire vive à cause de l'intelligence artificielle.
25: Oui, c'est ça, vous disiez menace, mais en fait promesse mise à exécution, si on peut dire, hein, par Tim Cook, puisqu'il avait annoncé la semaine dernière qu'il y allait avoir des augmentations de prix imminentes, et ça n'a pas manqué, et il faut dire que ça pique un peu, des augmentations de 15 à 25% sur les Mac et sur les iPads. Alors si on entre un peu dans le détail, c'est iPad en version de base qui passe de 389 à 509€, le MacBook le MacBook Air qui passe de 1200 à 1400 euros, et même le MacBook Neo, vous savez, dont on avait parlé, c'est le modèle un peu, j'allais dire low cost, mais avec des gros guillemets, hein, chez Apple c'est jamais vraiment low cost, entrée de gamme, qui passe de 700 à 800 euros. Les iPhones sont épargnés pour l'instant, mais clairement il va y avoir d'autres augmentations de prix à venir. Alors effectivement, la cause de tout ça, c'est la fameuse pénurie de RAM. On rappelle que la RAM, c'est ce qui est à la fois présent dans tous nos appareils électroniques et c'est ce qui est essentiel dans les data centers pour faire tourner ChatGPT, Claude, Gemini. Et aujourd'hui, pour les fabricants, il y en a trois dans le monde, Samsung, SK Hynix et Micron. C'est beaucoup plus rentable de se tourner vers le marché de l'intelligence artificielle que vers le marché des smartphones ou des PC. Du coup, eh bien, ça siphonne l'intégralité de la production et les prix explosent. Les prix ont doublé depuis un an, hein, les prix de la RAM. Alors Apple se justifie de cette manière-là. Ils ont même publié un communiqué en expliquant « Nous n'avons jamais vu une augmentation de prix de composants aussi importante et aussi rapide. Nous avons jusqu'à présent protégé nos clients, mais nous avons atteint un point où nous devons commencer à augmenter les prix. » Bon, ils auraient pu répercuter une partie dans leur marge aussi, mais c'est une manière également de tester un peu leur pricing power, leur capacité à continuer à augmenter les prix sans faire fuir les clients.
5: On parle d'Apple, mais tout le monde va y passer.
25: Bien sûr, tout le monde va y passer. Et d'ailleurs, Apple, c'est pas les premiers. On a les fabricants de consoles, hein, Sony et ses PS5 qui ont augmenté de 100 euros. Microsoft avec ses Xbox, trois augmentations de prix cette année, dont une qui a été annoncée hier. On a aussi les PC Surface de Microsoft qui ont augmenté de 200 à 600 euros selon les modèles. Samsung et ses Galaxy, Meta sur ses casques VR Quest 3, etc., etc. Donc c'est vraiment inévitable. Tous les fabricants de PC annoncent des grosses hausses de prix aussi, Asus, Acer, Dell, Xiaomi également. Et ce qu'on va voir également, c'est un phénomène qu'on pourrait appeler la shrinkflation technologique, c'est-à-dire des fabricants qui ne vont pas augmenter les prix, mais qui vont baisser les caractéristiques. Par exemple, au lieu d'avoir un smartphone avec 12 gigas de RAM, vous aurez que 8 gigas, mais il sera vendu exactement le même prix, exactement comme on a pour les paquets de chips où on vous vend 100 grammes au prix de 80 grammes au prix de 100 grammes.
5: C'est la shrinkflation.
25: La shrinkflation
5: de la RAM.
25: Ouais, c'est ça.
5: Mais du coup, si on attend, ça va se calmer ou ça sert à rien
25: Pas du tout. En fait, le problème, c'est qu'avant, la RAM, ça fonctionnait par cycle. C'est-à-dire qu'il y avait des phases d'augmentation très fortes et puis ensuite de baisse très très forte aussi. Et donc, il y avait des effets d'aubaine. On pouvait acheter à pas cher. Là, ce qu'on voit, par exemple, avec les résultats de Micron qui ont été publiés cette semaine, ils ont annoncé des gros contrats à hauteur de 100 milliards de dollars jusqu'à 2030 avec des prix bloqués. Ça veut dire qu'on n'a pas de baisse des prix de la RAM à court ou moyen terme. Et donc, ça veut dire que du point de vue du consommateur et des entreprises qui veulent renouveler leur flotte de PC ou de smartphone, ben il faut surtout pas attendre. Un petit conseil, c'est que les stocks actuels en fait ne sont pas concernés par les augmentations de prix. Je suis allé voir par exemple sur le site de la Fnac, les MacBook Neo, ils sont toujours à 700 euros, ils sont pas passés à 800 euros. Donc tant que les stocks sont là, vous pouvez encore bénéficier des prix d'avant.
5: Vous se dépêchez en fait.
25: Donc il faut pas trop tarder si vous aviez l'intention de vous équiper ou de vous rééquiper dans les mois ou dans les années qui viennent.
5: Merci beaucoup Anthony Morel. Dans un instant, joint le 6h30, on va revenir sur un jugement qui va faire date contre Total Energy. Le pétrolier a été condamné par le tribunal judiciaire de Paris à dévoiler les émissions carbone de ses clients. On vous explique tout dans un instant, tout de suite.
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5: Il est 6h30 sur BFM Business et sur RMC Life. Merci d'être avec nous, le journal, c'est avec Léo Dumas.
8: Trois titres à la une, revers au tribunal pour Total Energy qui devra chiffrer les émissions de CO2 de ses clients. On va voir ça dès le début de ce journal. Les futurs data centers sous la menace des canicules en France. Et puis le MEDEF passe à l'offensive sur les délais de paiement sur fond de guerre d'influence entre organisations patronales. C'est donc un jugement qui fera date contre Total Energy. Le pétrolier a été condamné hier par le tribunal judiciaire de Paris à dévoiler les émissions de carbone de ses clients. Plusieurs ONG et la mairie de Paris avaient en fait saisi la justice en 2020, estimant que le groupe ne remplissait pas son devoir de vigilance. Mathieu Pechberti.
12: L'étau se resserre autour de Total Energy et des grands industriels français. Le pétrolier se retrouve désormais dans le champ de la loi sur le devoir de vigilance. Votée en 2017, elle impose aux entreprises d'agir contre les risques environnementaux, sans préciser lesquels. Le tribunal de Paris a jugé, lui, que le risque climatique en faisait partie. Il a ainsi ordonné à Total Energy de dévoiler les émissions de CO2 de ses clients d'ici 6 mois. Le pétrolier va ainsi devoir dévoiler l'impact carbone des particuliers qui lui achètent des carburants, mais surtout des industriels qui consomment son pétrole et son gaz, c'est-à-dire les groupes de chimie, de la sidérurgie, des constructeurs automobiles ou des armateurs partout dans le monde. Le tribunal n'a toutefois pas ordonné à Total Energy de modifier sa stratégie pour remplir les objectifs climatiques. Seule la loi ou ses actionnaires peuvent le lui imposer. Une condamnation qui fait écho à celle de Shell il y a 5 ans. La justice néerlandaise l'avait dans un premier temps condamné pour son inaction climatique avant que cette décision ne soit annulée en appel.
8: Et le groupe Total Energy dit qu'il se conformera à la décision en complétant son plan de vigilance avec les émissions de gaz à effet de serre de ses clients. Une décision majeure dans l'histoire du droit climatique français, selon la ville de Paris qui avait mené cette plainte avec l'ONG Sherpa, dont la chargée du contentieux Théa Bounefour se félicite aussi de cette issue. Écoutez.
15: Je ne pense pas que ce soit une décision en demi-teinte. Le tribunal a estimé que comme Total n'avait pas identifié les risques climatiques liés à ses activités et notamment liés aux émissions, ce qu'on appelle de scope 3, liés à la combustion des produits fossiles, eh bien, il a considéré qu'il fallait qu'on se revoie pour reparler des mesures prises par Total en matière climatique. Donc, c'est vrai qu'il ne s'est pas prononcé concrètement sur la stratégie climat, mais il a quand même désavoué Total sur un certain nombre de points qui étaient centraux dans sa défense. L'entreprise considère qu'elle n'avait aucune responsabilité sur ses émissions de scope 3, qui représentent 90% de son empreinte carbone. On a déjà un rendez-vous en janvier 2027 pour rediscuter des actions prises par Total en matière climatique.
5: Il est 6h33, alerte canicule maximale pour la France.
8: 72 départements sont en vigilance rouge, encore ce vendredi. 11 seulement seront rétrogradés pour demain en vigilance orange. La chaleur qui continue par endroits de provoquer des incidents isolés sur le réseau électrique. 50 000 foyers étaient sans courant hier soir, notamment dans les Yvelines. Alors au Royaume-Uni, il y a 4 ans, au cours d'un épisode similaire, ce sont les data centers qui avaient flanché. Ce n'est pas le cas en France aujourd'hui, mais la menace est réelle, notamment sur les futurs projets, Nathan Cocampo.
16: Un quart des futurs data centers de la France sont considérés à haut risque. Exemple en Nouvelle-Aquitaine et dans les Hauts-de-France, où 9 data centers géants en projet sont particulièrement sensibles aux fortes chaleurs à venir ou à la montée des eaux, selon une étude du cabinet XDI. Dr Karl Malone, directeur scientifique et cofondateur du cabinet.
2: 26%
7: des emplacements du centre de données prévu sont classés comme étant à haut risque, ce qui signifie qu'ils sont inassurables. Lorsque l'on observe des températures de 40 degrés dans des zones où de telles valeurs n'ont jamais été enregistrées, on ne peut pas s'attendre à ce que les systèmes de climatisation, les systèmes de commande électronique et les infrastructures de télécommunications continuent de fonctionner normalement.
16: 2600 projets de data center analysés dans le monde, 38 en France, et un constat. La France est le cinquième pays le plus exposé aux risques climatiques. Elle doit donc porter une attention toute particulière aux emplacements.
7: Vérifiez ce que vous faites. Si l'emplacement ne convient pas, déplacez-le ailleurs, loin des rivières ou de la mer. Faisons preuve de bon sens quant à l'endroit où vous installerez ces équipements.
16: Le risque de dommages matériels liés aux aléas climatiques devrait être multiplié par 4 d'ici à la fin du siècle, bien plus qu'aux États-Unis. Le cabinet souligne toutefois que la France, avec 69 milliards de dollars d'investissement l'an dernier dans les data centers, est une excellente terre d'accueil et dispose de conditions idéales à leur fonctionnement sur son territoire, sous réserve de mieux choisir les emplacements.
17: Les besoins en refroidissement qui sont là aussi évidemment chez les particuliers. Alors ce sont les fabricants de climatiseurs qui voient leur demande exploser ces derniers jours, Julien Thibault.
16: Les premières fortes chaleurs de l'été se traduisent déjà par une nette accélération de l'activité dans le secteur du confort thermique. Chez le leader français Atlantic, le nombre d'études réalisées pour dimensionner de nouvelles installations a été multiplié par 3 en un an. Les demandes de devis adressées par les professionnels ont-elles bondi de 60% en seulement de nouvelles installations a été multiplié par 3 en un an. Les demandes de devis adressées par les professionnels ont-elles bondi de 60% en seulement une semaine.

0: Le MEDEF passe à l'offensive contre les retards de paiement des acteurs publics.
1: Oui, il a demandé à la Cour des comptes d'enquêter sur leurs pratiques. Les sages décideront ou non de se saisir du sujet, mais pour l'organisation patronale, il s'agit surtout d'occuper le terrain sur une thématique de plus en plus préoccupante, particulièrement pour les PME, Caroline Morisseau.
2: Plus de 20 jours de retard en moyenne et parfois jusqu'à 300 jours, car au-delà des chiffres officiels, l'organisation patronale dénonce toutes sortes de pratiques qui permettent aux acteurs publics de retarder artificiellement le point de départ des délais de paiement, comme par exemple des rejets injustifiés de factures. Le problème est donc de plus en plus préoccupant. Pour le MEDEF, le gouvernement ne peut pas demander aux entreprises d'être exemplaires tout en étant lui-même un très mauvais payeur. Et l'organisation patronale est d'autant plus remontée qu'une loi soutenue par Bercy s'apprête à durcir les sanctions des entreprises en cas de retard de paiement. L'amende pourrait bientôt grimper jusqu'à 1% du chiffre d'affaires mondial au lieu de 2 millions d'euros maximum aujourd'hui. Enfin, pour le MEDEF, il s'agit aussi d'occuper le terrain sur un sujet qui frappe de plein fouet les petites et moyennes entreprises, le cœur de cible de la CPME qui vient de se faire rebaptiser les entrepreneurs et cherche elle-même à rafler une partie des adhérents du MEDEF.
1: Mais du côté des syndicats, pas de surprise, Marie-Lise Léon a été reconduite hier à la tête de la CFDT pour les 4 prochaines années.
0: En 6h37, la bourse.
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0: Et c'est une braque OpenAI pourrait s'introduire en bourse, mais pas cette année.
4: Ce sont les informations du New York Times qui ont été publiées cette nuit après la clôture de Wall Street. OpenAI envisage de reporter très sérieusement son introduction en bourse à l'année prochaine. Alors l'article se base sur 3 sources qui ont rapporté que les conseillers d'OpenAI ont présenté 2 options à Sam Altman. Soit revoir à la baisse la valorisation sous les 1000 milliards de dollars, soit attendre 2027, voir les conditions de marché et surtout que OpenAI arrive à être enfin rentable. Et visiblement, Sam Altman aurait choisi la deuxième option. Il refuse catégoriquement d'aller en bourse et de rentrer sous les 1000 milliards de dollars. Pourquoi ? Parce que, en fait, c'est vrai que vous avez beaucoup d'actionnaires qui sont rentrés ces dernières semaines. C'était un petit peu la folie, hein, où la valorisation a été multipliée parfois par 2, par 3 en l'espace de 2 à 3 mois. Et aujourd'hui, eh bien, le groupe est au coude à coude avec Anthropic, hein, la maison mère de Claude, et les deux sont vraiment dans une compétition pour rentrer en bourse. Le cas SpaceX aurait également pesé dans la balance. Hein. Ça fait 15 jours aujourd'hui pile que SpaceX c'est en bourse. Alors souvenez-vous, le titre avait pris 50% sur les 3 premières séances. Et puis là, hier soir, nous étions aux alentours des 150 dollars contre 135 dollars pour le prix d'introduction en bourse. Donc ça commence très sérieusement là aussi à se calmer sur le dossier SpaceX. Et donc visiblement, eh bien, OpenAI souhaite se donner du temps. En tout cas, hier soir, il y a eu un beau retournement sur la tech américaine. 4e séance dans le rouge pour l'indice Nasdaq. 4 séances dans le rouge, ce n'est pas arrivé depuis le mois de février, quand à l'inverse, le Dow Jones a progressé de 0,1%. Pourquoi ? Parce que les Caterpillar, les Goldman Sachs, les United Health ou encore les JP Morgan ont touché des records historiques et qu'à l'inverse, Anthony en parlait, Apple augmente ses prix. Hein, pricing power, le marché n'y croit plus du tout. Hein, cette capacité à pouvoir remonter les prix, Apple a clôturé sur une baisse quand même de 6%. Hein, c'est pas neutre, hein, c'est plus de 200 milliards de capitalisation boursière qui sont partis en fumée. Baisse également de 3% pour Microsoft, plus bas de 2023 quand même, hein, pour Microsoft, parce que le groupe augmente ses prix sur les Xbox. Et donc, mine de rien, on se retrouve peut-être à un tournant où les valeurs technologiques vont être un petit peu délaissées après quand même le parcours spectaculaire, notamment depuis la fin du mois de mars, et un petit peu le retour de la vieille économie qui, mine de rien, tient plutôt bien en bourse.
0: Merci Étienne Le Plus.
5: Good Morning Business, Le Plus.
0: Direction Hanovre, dans le nord de l'Allemagne, dans son laboratoire Stellanova, le groupe Nexans développe et teste ses nouveaux câbles, des technologies autour de la supraconduction et de la cryogénie. Objectif, répondre aux besoins croissants en électricité, notamment autour des data centers. Reportage de Nathan Cocampo.
6: Toujours plus de besoins énergétiques, toujours plus de tensions électriques. À Hanovre, les câbles de Nexans sont malmenés dans ce laboratoire haute tension pour garantir leur résistance à toute épreuve. Patrick Witt, le responsable, présente cette structure massive ressemblant à une grosse antenne.
7: Derrière moi, on peut voir le cœur de notre laboratoire haute tension. Il s'agit du transformateur de courant alternatif qui peut délivrer jusqu'à 600 kV et 3,3 ampères. Il peut par exemple être utilisé pour tester nos câbles, lors d'essais de tenue au courant alternatif ou d'essais de décharge partielle.
6: Avec la décarbonation et la montée en puissance de l'intelligence artificielle, les besoins en électricité explosent. Des data centers en projet aux États-Unis vont nécessiter 2 gigawatts d'énergie chacun, l'équivalent de la consommation de la Croatie, 4 millions d'habitants. Les câbles de cuivre

0: traditionnels ne suffisent plus. La solution, la supraconductivité, qu'explique Yann Duclos, le directeur des unités d'accélération.
1: Quand on atteint une certaine température cryogénique, donc très basse, moins de 100 degrés Celsius, un phénomène des matériaux apparaît. Il n'y a plus de résistivité dans le matériel. Aujourd'hui, on est sur l'autoroute, on a beaucoup de voitures, ça crée l'embouteillage. C'est les câbles conventionnels. La supraconductivité fait qu'il n'y a pas d'embouteillage et la puissance transmise au travers d'un câble est beaucoup plus importante.
0: Ces câbles surpuissants, refroidis grâce à de l'azote liquide, ont notamment été installés à la gare Montparnasse, une première mondiale, pour permettre d'accueillir 40 millions de voyageurs supplémentaires d'ici à 2030. Des câbles installés dans les infrastructures existantes. Deux câbles supraconducteurs permettent de remplacer ces 12 câbles traditionnels, comme le présente Gabriel Agiri, ingénieur.
2: Nous, Nexans, on peut offrir ces deux câbles-là qui vont répondre aux mêmes besoins énergétiques qui sont offertes par la solution conventionnelle, en assurant bien sûr la réduction des pertes et l'augmentation de puissance.
0: Nexans, 6 milliards d'euros de chiffre d'affaires l'an dernier, développe aussi les systèmes cryogéniques pour amener l'azote à moins 196 degrés Celsius ou l'hydrogène à moins 253 degrés Celsius sans perte thermique pour de nombreuses applications, comme le résume Courtney Meyer, responsable des ventes.
3: Ce système est utilisé pour le transfert d'azote liquide. Nous le fournissons à l'industrie alimentaire pour la congélation des fruits ou des légumes. Il est utilisé aussi dans l'industrie automobile pour rétrécir des pièces en les plongeant dans l'azote liquide ou encore pour faire décoller des fusées en amenant l'oxygène ou l'hydrogène liquide.
0: Le gros projet à venir pour Nexans, c'est Supramarine, en partenariat avec Air Liquide, un démonstrateur prévu pour 2029, capable de raccorder des parcs éoliens en mer au continent via ses câbles supraconducteurs. De quoi largement augmenter la compétitivité de l'éolien offshore installé loin des côtes.
4: 6h43, Raphaël, vous avez passé la semaine énervée, c'est pas fini.
5: Oui, non, après avoir dénoncé le déni climatique, le déni démographique, eh bien, c'est le déni sur les finances publiques qu'on va épinglé ce matin, comme la Cour des comptes dans son rapport, évidemment.
4: Et Vanessa Capelli à partir au Venezuela avec deux tremblements de terre particulièrement violents.
6: Oui, et l'aide internationale qui s'organise a commencé par l'aide internationale des Américains qui ont tout intérêt à montrer qu'ils volent au secours du Venezuela.
4: On voit ça dans un instant, à tout de suite.
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4: 6h46, Raphaël, vous terminez la semaine avec le dernier rapport de la Cour des comptes. Ça vous a pas fait de bien. Vous avez été en colère toute la semaine, mais alors là, ça vous a pas arrangé.
5: Oui, alors qu'il fait chaud, hein. Mais on va s'échauffer encore un peu plus. Oui, en colère de voir un pays, alors aussi riche, aussi ingénieux, aussi talentueux, s'enfoncer dans une forme de paupérisation qui est franchement indigne de la 7e puissance économique mondiale. Cette semaine, je n'ai finalement fait que raconter une seule histoire, celle d'un pays qui s'affaisse parce que ceux qui le dirigent ne font pas leur travail. Lundi, j'ai dénoncé l'inaction des pouvoirs publics face au réchauffement climatique. En 25 ans, on a produit des milliers de pages de lois, de normes et de rapports, mais on n'a pas été capable de mettre la clim dans nos écoles et nos hôpitaux. Mardi et mercredi, après le déni climatique, je me suis attaqué au déni démographique avec ce rapport du Haut Conseil pour le financement de la protection sociale qui nous explique en substance que les cotisations retraite ne pèseraient pas davantage sur les actifs, mais les députés qui ont voté le gel de la réforme Borne, quand l'Allemagne, elle, s'adapte au réel avec une réforme ambitieuse, importante. Les Allemands, eux, regardent la réalité en face quand nous, on se plonge la tête dans le sable. Déni climatique, déni démographique. Et hier, eh bien, c'est la Cour des comptes qui nous rappelle qu'on est aussi en plein déni sur les finances publiques. La situation est alarmante, nous crient les magistrats. Alors, ils nous le disent régulièrement, hein, effectivement, on a presque tendance à ne plus les écouter, mais pourtant, ça n'a jamais été aussi vrai. La situation est alarmante et nous regardons ailleurs. Le déficit qui est à 5%, pas 3, 5%, risque de repartir à la hausse. On va devoir payer 100 milliards de charges d'intérêt sur la dette très bientôt et tout le monde s'en fout.
4: Ah, le sujet, c'est quand même beaucoup la hausse des taux.
5: Oui, enfin, elle vient surtout de l'incompétence. C'est la réponse technique, la hausse des taux. Et c'est vrai que c'est ça qui fait que ça renchérit le coût de la dette. Mais cette situation, elle vient surtout de l'incompétence de ceux qui nous gouvernent depuis un quart de siècle. Après-guerre, il a fallu 40 ans pour qu'on arrive aux 1000 milliards de dettes. Il n'a fallu que 10 ans supplémentaires pour arriver aux 2000. 10 ans de plus pour arriver aux 3000. Et là, dans moins de 3 ans, on sera probablement aux 4000 milliards avec 100 milliards d'euros de charges d'intérêt annuelles sur la dette.
4: Alors, il y a quand même des choses qui marchent, c'est les entreprises.
5: Effectivement, et c'est grâce à eux que le pays tient encore, aux entreprises, aux familles qui se mobilisent, aux associations, aux soignants, aux enseignants et aux élus locaux, mais qui bricolent tous des solutions malgré le système. Aujourd'hui, quand l'école ferme, on est tous obligés de garder nos enfants à la maison.
4: Vous les emmenez
5: ou
4: au bureau.
5: Alors, c'est les entreprises, vous les emmenez au bureau. Aujourd'hui, c'est Google à Paris qui va ouvrir ses portes pour accueillir les enfants dans un îlot de fraîcheur. Mais si on regarde l'actualité des derniers jours, on aurait pu aussi vous parler des dysfonctionnements de la justice révélés par l'affaire Liana, des 520 jours nécessaires en France pour accéder à certains médicaments contre 56 jours seulement en Allemagne. On vous en parlait hier sur BFM Business, c'est l'alerte du LEM. On voit l'effondrement de la France. À chaque fois, c'est le même problème. C'est pas tant que la France manque d'argent, même si on croule sous les déficits et la dette. On est le pays le plus dépensier au monde. On n'a jamais autant dépensé. Le problème, c'est qu'on manque de décisions, de bonnes décisions, de responsabilités et de résultats. Le problème, c'est que la Maison France n'est plus tenue. Donc, de nos dirigeants à venir, on rentre dans la campagne, hein. Je veux dire, ce constat lucide, il faut le faire. Nos dirigeants ont du pain sur la planche, mais franchement, on regarde leur tracking record, le bulletin de notes cette saison, hein. Le bulletin de notes de fin d'année devrait être extrêmement sévère, c'est médiocre, c'est passable. Et encore, le conseil de classe a été assez indulgent.
4: Sous-investissement public, est-ce que c'est uniquement une question de moyens? Vous en débattrez avec Emmanuel Lechypre à 7h10. En attendant, on part au Venezuela.
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4: Analyse Capellini, deux tremblements de terre ont frappé le Venezuela hier. Au moins 235 victimes, des milliers de personnes encore disparues. L'aide internationale s'organise, à commencer par celle de Washington, qui se dit prêt à aider le pays.
6: Oui, et c'est la confirmation du rapprochement entre Washington et le nouveau régime de Caracas. Ça témoigne donc de l'engagement des États-Unis dans ce nouveau Venezuela, aux côtés de Delcy Rodriguez, ce visage qu'ils ont choisi, qu'ils ont contribué à installer au pouvoir. Et c'est aussi un premier test pour les États-Unis pour montrer que, oui, ils peuvent sauver des vies, ils peuvent aider le Venezuela à gérer l'urgence, mais en même temps, ils peuvent montrer que désormais, le régime de Caracas est suffisamment stable pour gérer une crise humanitaire de cette portée, aussi, évidemment, grâce à l'aide des Américains. Alors, il y a d'autres pays qui ont envoyé leur aide au Venezuela, la Chine, le Brésil, le Qatar, entre autres, mais la taille de leur aide n'est pas comparable à celle des États-Unis. Les États-Unis ont une force de frappe sur l'aide humanitaire absolument incroyable. Incomparables, ils ont l'un des systèmes d'intervention les plus performants au monde, qu'ils utiliseront donc pour aider leurs nouveaux amis, comme les définit Donald Trump dans un message qu'il a posté sur son réseau social Truth. Il faut dire aussi que cette implication des États-Unis pourrait aider à lever les sanctions plus rapidement, parce qu'on sait que les sanctions entravent l'arrivée des secours humanitaires et elles entravent aussi les flux financiers. Ce n'est pas pour l'instant dans l'intérêt de Washington.
4: Ces tremblements de terre, ils arrivent à un moment où la situation humanitaire au Venezuela est déjà critique.
6: Oui, et en fait, cette catastrophe risque d'aggraver des vulnérabilités déjà existantes. C'est l'avis de l'ONU, c'est ça qui rendra ces tremblements de terre particulièrement terribles, c'est que le Venezuela n'est pas prêt. Donc, au-delà des victimes qu'il y a concrètement tout de suite, il y aura des conséquences dramatiques sur la vie dans le pays ces prochaines semaines. On sait que faire de l'essence, c'est compliqué. Acheter des médicaments en pharmacie, c'est compliqué, il y a des pénuries. Il y a des pénuries dans les supermarchés, donc faire les courses, c'est compliqué également. Donc, il y a une chaîne d'approvisionnement déjà fragile qui va être fragilisée, évidemment, encore davantage dans un pays où 8 millions d'habitants avaient déjà besoin d'aide humanitaire, selon l'ONU, avant la crise.
4: Avec le changement de régime, il y avait un espoir de relance économique.
6: Oui, là, clairement, les espoirs de relance économique sont douchés. Il y a les premières estimations des pertes économiques qui sont entre 10 et 100 milliards de dollars. Évidemment, la fourchette est immense encore pour l'instant, c'est trop tôt. Mais 100 milliards de dollars, pourquoi c'est important? Parce que ça correspond à la taille de l'économie du pays. On vient d'avoir les derniers chiffres, c'est le Financial Times qui les a révélés, puisque le gouvernement vénézuélien y travaille. Et en fait, c'est la première fois qu'on a des vrais chiffres sur l'économie vénézuélienne. On n'en avait plus depuis 2012. Donc la taille du pays qui était estimée bien plus élevée, là on est à 100 milliards de dollars. Vous imaginez, c'est peut-être le montant des dégâts avec une dette de 240 milliards de dollars. C'est bien plus que ce à quoi s'attendaient les marchés. Donc ce qui est clair, c'est qu'aujourd'hui le Venezuela peut difficilement se remettre de cette situation économique et de cette catastrophe en plus, tout seul. Donc, le pays va dépendre d'un soutien extérieur massif et durable.
4: Merci beaucoup, Annalisa Capellini. Dans un instant, on va revenir sur ces politiques qui semblent paralysées face au mur d'investissement à venir sur le nucléaire, sur la défense, sur l'éducation, le bâtiment. Tout est prioritaire, on va y revenir. Et puis, les dernières infos de la tech de cette nuit, l'IPO d'OpenAI qui serait repoussé à l'année prochaine. Les hausses de prix chez Apple et Microsoft qui ont été assez sanctionnées hier en bourse, moins 6% pour le titre Apple. On vous raconte tout ça dans un instant, à tout de suite.
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20: Bienvenue dans Trajectoire, la chronique des entrepreneurs. Aujourd'hui, je reçois Raphaël Marquet, CEO de Gralt, une agence spécialisée en IA. Bonjour Raphaël.
21: Bonjour Karine.
20: Qu'est-ce que Gralt et quelle est votre mission?
21: Gralt, c'est simple, je l'ai créé avec une seule mission. C'est d'accompagner et de former les dirigeants de PME sur l'intégration de l'IA dans leur boîte. Donc concrètement, on a beaucoup trop de dirigeants aujourd'hui qui ont peur ou alors qui ne savent pas comment intégrer l'IA de manière efficace dans leur entreprise. Moi, c'est mon rôle, c'est tout simplement de les accompagner pour mettre en place une stratégie sur mesure.
20: Alors comment et surtout quand? C'est savoir saisir aussi le bon moment. Et pour ça, vous réalisez un audit.
21: C'est ça, exactement. L'audit, ça va consister tout simplement à poser des questions pour comprendre en fait la structure globale de l'entreprise et donc ensuite proposer pourquoi pas des suggestions par rapport à des choses que j'ai déjà pu faire ou qui me viennent à l'esprit.
20: Est-ce qu'on aurait un exemple peut-être?
21: Oui, bien sûr, il y a cette entreprise qui ne postait pas du tout de contenu sur LinkedIn, pourtant on sait que c'est très important aujourd'hui. J'ai pu automatiser donc 90% de leur création de contenu grâce à des posts qui partent 2 à 3 fois par semaine, des posts de qualité.
20: Raphaël, si on prend une entreprise de 50 salariés, c'est quoi la bonne recette pour passer à l'IA?
21: La bonne recette, c'est d'auditionner chaque poste de l'entreprise. Concrètement, donc, je vais aller donc, comprendre les process et les tâches qui sont faites dans chacun des postes et donc pouvoir proposer une stratégie globale qui va pouvoir automatiser toutes les petites tâches répétitives pour commencer et donc ensuite créer et mettre en place les outils sur mesure. Et
20: optimiser aussi, j'imagine, le travail et rendre efficient.
21: Exactement.
20: Merci Raphaël Marquez d'être venu nous parler de Gralt dans Trajectoire.
21: Merci Karine.
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25: Bonjour à tous, aux prévisions pour cette journée de vendredi, un cours de très forte chaleur au programme, même si progressivement eh bien, les choses s'améliorent par l'ouest, les températures vont baisser un petit peu près des côtes de la Manche ou encore près du littoral atlantique. C'est vrai que côté ciel, c'est lumineux ce matin, avec localement quelques orages dans l'ouest. L'après-midi, on va à nouveau surveiller ces orages. Ils seront présents près de nos reliefs, c'est classique. Quelques-uns aussi vers la Champagne-Ardenne. On va surtout surveiller ceux qui vont arriver par le nord-ouest en cours d'après-midi et de soirée, surtout par la Normandie. Attention, dans ces 25 départements placés pour ce vendredi en vigilance orange pour un risque élevé de feux de forêt. Vos températures déjà élevées ce matin, 27 degrés dans les rues de la capitale, il fera 25 degrés à Lille, 23 degrés dans les rues de Lyon et l'après-midi, encore de très fortes chaleurs au programme, 41 degrés pour vous à Nancy, encore à Clermont-Ferrand. Vous remarquez cette baisse qui se met en place par l'Atlantique ou encore près des côtes de la Manche. Alors ça va rester chaud vers le centre et l'est pour la journée de demain. On va encore surveiller ces orages et dimanche, ces orages gagnent du terrain vers les régions centrales, entre le sud-ouest et le nord-est, avec une baisse des températures là qui sera plus franche, ça va faire le plus grand bien.
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4: Sur 58 sur BFM Business et sur RMC Live, c'est la matinale de l'économie qui continue. On est ensemble et en direct jusqu'à 9h. Est-ce qu'après merci Total pour le prix de l'essence, on va dire ce matin merci Google pour la climatisation. Tout un symbole raconté par le Parisien. Les enfants du 9e arrondissement seront accueillis dans les bâtiments de l'entreprise américaine à Paris au lieu d'aller dans les bâtiments de leur école. On va détailler largement l'impuissance des politiques et leur paralysie face au mur d'investissement à réaliser, investissement dans les bâtiments, dans l'éducation, dans la défense, dans le nucléaire, dans la sécurité, dans l'intelligence artificielle, tout est prioritaire et en plus, on ne peut plus s'endetter. On a eu des chiffres hier sur l'asphyxie qui arrive, 3500 milliards d'euros de dette, un déficit de plus de 150 milliards, des taux et une inflation qui remontent, la machine infernale est en marche, la charge de la dette atteint 77 milliards pour cette année, c'est bien au-delà du budget de l'éducation nationale ou des armées. On peut parler d'effet boule de neige avec des taux qui pourraient toucher les 4%. On va y revenir largement ce matin. Sous-investissement public, est-ce que c'est uniquement une question de moyens? Ça sera l'objet du débat à 7h10. S'il investit, lui, est beaucoup. Jean-Charles Samuelian, cofondateur et directeur général d'Alan, sera notre invité à 7h45. Son modèle, c'est Revolut et son développement client exponentiel. Alan qui vaut désormais 5,5 milliards d'euros. L'actualité, c'est aussi avec Léo Dumas, les titres de ce matin.
5: Victoire pour Zoran Mamdani. New York gèle le montant de certains loyers. La porte n'est plus totalement fermée pour une vente chez EasyJet. Et puis le mouvement de préférence européenne commence à décoller dans le secteur naval.
4: Beaucoup d'actualités cette nuit également dans la tech. Pas d'IPO tout de suite pour OpenAI, nous dit le New York Times. On va revenir également sur Apple qui a perdu 6% hier après des annonces de hausse des prix, tout comme Microsoft qui est au plus bas depuis 2023. À cause de quoi? À cause de la Rampocalypse. C'est la pénurie de mémoire RAM. On va voir ça dans un instant avec Étienne Braque, puis avec Anthony Morel. 7h pile, Good Morning Business, c'est parti.
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4: Ça devient très chaud pour les finances publiques.
5: C'est l'avertissement de la Cour des comptes. En pleine préparation du prochain budget, les sages dressent un grave constat sur la situation financière de la France et ils pressent le gouvernement de réagir. Caroline Morisseau.
3: Tous les signaux sont au rouge, alerte la Cour des comptes. L'objectif de croissance ne sera vraisemblablement pas atteint. Le gouvernement table toujours sur 0,9% cette année au lieu des 0,6% prévus par les économistes. L'inflation, plus importante que prévue et sur laquelle sont indexées certaines prestations sociales, va aussi peser sur les comptes. L'objectif de réduction du déficit, pourtant modeste, 5% du PIB en 2026, est donc lui aussi loin d'être acquis, soulignent les sages. Enfin, même si les objectifs du gouvernement devaient être tenus, cela n'empêcherait pas la dette et ses intérêts de continuer de s'envoler, souligne l'institution, qui presse donc l'exécutif de tailler plus massivement dans les dépenses. Pour parvenir à l'équilibre d'ici à 2030, elle préconise ainsi de réaliser 6 milliards d'euros d'économies supplémentaires, soit 10 milliards d'euros au total chaque année. De quoi mettre la pression sur le gouvernement, qui doit dévoiler de nouvelles mesures d'économie pour compenser l'impact de la guerre en Iran lors d'un comité d'alerte la semaine prochaine.
5: Et hasard du calendrier, c'est l'INSEE qui a mis à jour le compteur de la dette française hier et elle atteint 3500 milliards d'euros au premier trimestre. Ça fait 75 de plus sur trois mois et on arrive donc à 117,5% du PIB, Étienne Braque.
7: Et la Cour des comptes met très clairement en garde contre un effet boule de neige car en plus de devoir financer les déficits actuels, la France doit renouveler son stock de dette. Au début du mois, la France s'est financée à un taux moyen de 3,8% sur 10 ans. L'an passé, en moyenne, c'était 3,35%. Et souvenez-vous, lorsque les taux était à zéro il y a ça 5 ans et plus, on était proche de zéro forcément. Donc en conséquence, la charge de la dette progresse d'une façon spectaculaire sur les seuls intérêts. Désormais, c'est 77 milliards pour cette année. C'est l'estimation de la Cour, c'est plus que le budget de l'éducation nationale. C'est 12 milliards de plus qu'en 2025. 12 milliards, nous dit la Cour, c'est simple, c'est le budget de la justice. Et malheureusement, ce n'est qu'un début puisque, eh bien, comme les coûts de la dette progressent, il y a un effet boule de neige. Pourquoi pas 100 milliards d'ici l'horizon 2029. Les marges de manœuvre sont donc de plus en plus réduites. La France ne produit pas assez de richesses pour compenser la vitesse à laquelle sa dette progresse. Et si pour l'instant, les créanciers, que sont les assureurs, hein, typiquement, eh bien, ces créanciers répondent à l'appel à chaque début de mois lors des financements de la dette française, une prime de risque s'installe face notamment, eh bien, aux incertitudes politiques, géopolitiques. Et la Cour des comptes n'y va pas par quatre chemins. L'étouffement par la dette est une réalité, dit sa présidente hier, Karine Cambi.
4: Merci Étienne. L'autre alerte, évidemment, c'est la vigilance canicule.
5: Oui, pour deux tiers de la France, toujours concernée ce matin. Alors, le gouvernement s'apprête à annoncer de nouvelles mesures, notamment en faveur des hôpitaux, où c'est déjà le plan Orsan de niveau 3 qui a été activé hier, alors qu'un afflux de patients est attendu dans les services d'urgence ces prochains jours. Certains sont déjà sous tension maximale, notamment à Paris, Astrid Olivier.
8: À l'hôpital Cochin, les hospitalisations sont déprogrammées. Il faut libérer un maximum de lits, car les malades sont quatre fois plus nombreux aux urgences. À Saint-Antoine, le logiciel CareStream pour visualiser les radiographies des malades est tombé en panne en début de semaine. Tout se fait désormais au format papier. Au SAMU de Paris, le service de régulation est débordé, 3000 appels par jour, au lieu des 1000 avant le pic de chaleur. La direction d'un hôpital parisien a averti en milieu de semaine, il faut à tout prix éviter les décès liés à la chaleur. Pour cela, la PHP distribue des brumisateurs et blouses plus légères. Elle indique aussi avoir investi dès l'été dernier dans plusieurs centaines de ventilateurs. Après la canicule de 2003, 40% des 3000 hôpitaux français ont été reconstruits, selon la ministre de la Santé Stéphanie Rist. La rénovation va se poursuivre progressivement.
11: Il nous reste une partie des hôpitaux à reconstruire qui sont prévus dans les 6 milliards d'investissements que j'avais annoncés pour les 10 prochaines années. Et puis, il y a des hôpitaux qui n'ont pas besoin d'être reconstruits, mais qui ont besoin d'être adaptés au climat. Et c'est pour eux que j'ai doublé l'enveloppe de 600 millions d'euros pour adapter ces hôpitaux-là.
8: Ces sommes sont-elles suffisantes? Pas sûr, selon un cadre d'un établissement de santé parisien. Pour l'isolation d'un bâtiment seulement, il faut compter 10 millions d'euros. Ce prix n'inclut pas l'installation question de la climatisation.
5: Et alors à Paris, pour les écoliers du 9e arrondissement, c'est le secteur privé finalement qui s'occupe de climatiser, puisque la maire du quartier, Delphine Burkly, a demandé aux grandes entreprises d'accueillir des élèves. Et c'est Google France qui a accepté d'ouvrir ses bureaux à plusieurs classes, selon le Parisien. Malakoff, Humanis et Pluxy, également situés dans le quartier, pourraient participer en cas de besoin supplémentaire.
4: On va reparler largement de ces politiques qui semblent paralysées face aux questions des bâtiments et aux murs d'investissement à venir. Je vous rappelle que le ministre de l'Éducation a déclaré cette semaine qu'il ne se mettait pas la clim en solidarité avec les élèves. Il est 7h06, New York gèle le montant de certains loyers.
5: Dès le mois d'octobre, 1 million de loyers seront gelés au moment où le bail est renouvelé. C'est un succès politique pour le nouveau maire démocrate de la ville, Zoran Mamdani, qui en avait fait une promesse de campagne, Margot Fodéré.
9: Une victoire historique pour les locataires de la ville de New York. Voilà comment Zoran Mamdani décrit cette mesure qui va plafonner les loyers d'environ 40% du parc immobilier new-yorkais. Des immeubles d'habitation généralement construits avant 1974 et qui accueillent aujourd'hui environ 2 millions de personnes. Le candidat démocrate à la mairie de New York avait fait du coût de la vie un pilier central de sa campagne, dénonçant une ville de moins en moins abordable avec des logements toujours plus chers et toujours plus rares. Il faut dire qu'en avril à Manhattan, le loyer médian d'un appartement non soumis à l'encadrement des prix a dépassé pour la première fois les 5 000 $ par mois. Ce gel des loyers est donc un succès personnel pour le maire, mais qui montre aussi l'attractivité croissante des idées mises en avant par le Parti démocrate. Cette semaine, plusieurs candidats soutenus par Zoran Mamdani ont d'ailleurs remporté des primaires démocrates à New York en vue des prochaines élections législatives. En revanche, chez les propriétaires, l'opposition à la mesure est toujours aussi forte. Le PDG de la New York Apartment Association prévient que cette décision ne fera qu'entraîner une augmentation du nombre de logements délabrés.
4: L'actualité des entreprises et la porte n'est plus totalement fermée chez EasyJet.
5: Oui, la low-cost britannique a rejeté une quatrième offre de rachat du fonds Castlelake à près de 5 milliards, mais pour la première fois, son conseil d'administration a accepté d'ouvrir un accès limité à ses données commerciales pour permettre en fait au fonds d'améliorer son offre, Jean-Baptiste Huette.
10: C'est le quatrième refus d'EasyJet qui estime toujours que l'offre sous-évalue largement la compagnie et ses perspectives. Mais le conseil d'administration accepte désormais de donner à Castlelake un accès limité à certaines informations commerciales. En clair, pas encore de négociation complète, mais assez pour permettre au fonds de revenir une cinquième fois avec une proposition plus élevée et plus crédible. Castlelake cherche à profiter d'un cours affaibli par les tensions géopolitiques, le pétrole et les incertitudes sur les réservations. EasyJet, elle, rappelle que son bilan reste solide et qu'elle vise plus d'1 milliard de livres de bénéfices à moyen terme. Deux obstacles demeurent, le financement, avec une part importante de dette, et surtout, la structure de contrôle. Une compagnie européenne doit rester majoritairement détenue et contrôlée par des intérêts européens. Castlelake propose donc un montage à 51% européen, avec Brookfield et deux dirigeants irlandais de l'aérien autour de la table. Le fonds a désormais jusqu'au 5 juillet pour améliorer son offre ou abandonner.
5: Chez Ryanair, on dit accepter, mais à contre-cœur, l'attribution gratuite des sièges pour les parents qui veulent s'asseoir avec leurs enfants dans l'avion, alors que la mesure s'apprête à devenir obligatoire à la fois au Royaume-Uni et dans l'Union européenne. Et puis un mouvement de préférence européenne commence à se concrétiser dans la défense, c'est encore timide, mais c'est dans le naval qu'on le voit le plus clairement. C'est ce que nous a dit Pierre-Emerick Pommelet, le PDG de Naval Group sur BFM Business.
12: Et peut-être pour dire qu'on a vu chez Naval Group ces dernières années une part extrêmement importante de nos activités internationales prises par l'Europe. En 2019, nous n'avions aucun contrat opérationnel en Europe. Aucun, zéro. En 2026, c'est près d'1 milliard de notre chiffre d'affaires qui est réalisé en Europe et qui représente 20% de l'activité globale de Naval Group.
5: Donc, et vous l'analysez comment
12: c'est tout ce qu'on se dit sur l'Europe, sur l'augmentation des budgets de défense et la prise de conscience de l'Europe de se réarmer et d'être capable de se protéger en souveraineté ou le plus en souveraineté possible. Et dans le domaine du naval, l'Europe est devenue pour Naval Group une zone extrêmement importante au service des citoyens de l'Europe dont nous faisons partie.
5: Interview complète de Pierre-Emerick Pommelet, le PDG de Naval Group, à retrouver ce midi sur BFM Business, 12h30, Air et Défense, avec Jean-Baptiste Huette. Et puis Michelin se restructure aux États-Unis. Le groupe français va fermer d'ici à 2028 son usine de pneus dans l'Alabama pour concentrer cette activité dans l'Indiana. Opération qui se traduit par une provision d'environ 220 millions d'euros dû au coût de fermeture de ce site qui emploie 1 200 personnes.
4: 7h10, la bourse.
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4: Étienne Brack, le titre Apple qui a perdu 6% hier.
7: $275 à la clôture, 250 milliards de dollars de capitalisation qui sont partis en fumée. Les investisseurs ont pris peur quand Apple a annoncé des hausses de prix partout dans le monde, sur ses Mac, sur ses iPads. Hein. Typiquement pour nous, en France, un MacBook Neo, ça ne sera plus 699€, mais 799€. Pourquoi ? Parce que avec les envolées spectaculaires des prix sur les mémoires RAM, eh bien Apple n'a pas le choix. Hein. Souvenez-vous, Tim Cook l'avait dit la semaine dernière lors d'une interview qu'il n'avait pas le choix de répercuter ces hausses de prix. Bon, les investisseurs ont pris peur. Idem sur Microsoft qui a perdu plus de 3% à la clôture. Alors si Apple revient sur ses niveaux de début d'année, c'est pas du tout le cas pour Microsoft qui est désormais sur des plus bas de 2023 à $350 l'action. Typiquement sur les Xbox, bah, il va y avoir des hausses de prix de 100 à $150 aux États-Unis à cause de la hausse des prix des mémoires RAM. Les prix des mémoires RAM qui font le bonheur des fabricants. Hein. Micron, souvenez-vous, qui a publié ses résultats mercredi soir, s'est enflammé hier soir de plus de 15% à la clôture sur un record historique au-delà des $1200. Du côté de la bourse de Tokyo ce matin, c'est la douche froide, nous en reparlerons à 7h40. OpenAI pourrait reporter son IPO à l'année prochaine et ça ne ferait pas les affaires de SoftBank qui perd 12% ce matin au Japon. SoftBank qui est l'un des principaux actionnaires de la maison mère de ChatGPT.
4: L'inflation américaine publiée hier au plus haut depuis 2023.
7: 4,1%, en effet, c'est une première depuis 2023 avec forcément au mois de mai les prix à la pompe qui ont pesé sur l'inflation aux États-Unis. Mais le problème, c'est qu'hier, les investisseurs ont dit « Oh là là, si vous commencez à avoir des hausses de prix sur les produits Apple, Microsoft, et pourquoi pas demain d'autres produits électroniques ou sur les automobiles ou partout où il y a des semi-conducteurs, bah, ça sera une mauvaise nouvelle pour la Fed, pour la Banque Centrale américaine. Et le marché croit dur comme fer qu'il y aura une hausse de taux d'ici le mois de septembre. En tout cas, la probabilité est de 80%. Et donc ça effraie un petit peu les investisseurs. Et donc à court terme, ça pesait sur la séance. Malgré l'envolée des valeurs liées aux semi-conducteurs, le Nasdaq a reculé de 0,5%. Quatrième séance dans le rouge.
4: Merci Étienne, le débat.
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4: Les politiques semblent paralysées face à la canicule, face aux murs de dette, face aux investissements dans la sécurité, dans l'intelligence artificielle. En tout cas, le ministre de la Transition écologique, la ministre qui nous dit ce matin dans le Parisien que personne n'aurait pu anticiper que des trains allaient rouler sous 42 degrés. On a le ministre de l'Éducation qui dit qu'il ne met pas la climatisation dans son bureau en solidarité avec les élèves. Ça fait dire n'importe quoi cette canicule. Et donc cette question ce matin, sous investissement public, est-ce que c'est uniquement une question de moyens financiers, Emmanuel?
13: Alors c'est très bien, vous avez été parfaite.
4: Merci.
5: Ça me touche. C'est un métier.
4: Ça me touche. Oh là
13: là. Je suis admiratif. Non, mais vous avez totalement raison. C'est-à-dire qu'il y a un moment où on voit bien que... c'est assez marrant ce parallélisme d'ailleurs qu'on peut faire entre les experts climatiques qui nous disent depuis 40 ans le réchauffement climatique, attention, ça va avoir des conséquences terribles, et les experts économiques qui nous disent depuis 40 ans, attention, les finances publiques sont dans le rouge. Que fait la Cour des comptes ? Hier, elle nous dit ça, elle nous dit les finances publiques, c'est comme la canicule. Elles sont dans le rouge et la situation devient incontrôlable. Et pourtant, ça fait 40 ans qu'ils tirent la sonnette d'alarme. Mais il y a 40 ans, les finances publiques n'étaient pas dans l'état d'aujourd'hui. Donc la réalité, c'est quoi ? La réalité, c'est que derrière cet argument permanent que brandissent les politiques, ah bah, regardez les finances publiques, on n'a plus les moyens, etc. Vous avez raison. Ces politiques, en fait, ça montre quoi ? Qu'ils sont lâches et paresseux. Et que finalement, maintenant, à chaque problème, on dit, ah ben non, il n'y a pas de moyens, il y a pas... Ben, non, c'est pas le problème. Ça fait 40 ans que la France n'investit plus dans son avenir, sur tous les sujets. Les infrastructures, la santé, la justice, la défense, etc. Mais ça fait pas 40 ans que les finances publiques sont dans un état aussi désastreux qu'aujourd'hui. Donc c'est bien qu'il y a d'autres facteurs.
4: Mais qu'est-ce qu'on a fait de l'argent ?
13: Et donc, qu'est-ce qu'on a fait de l'argent ? L'argent, on l'a dépensé dans tout un tas de dysfonctionnements, en fait, qui... Alors, bon, on l'a dépensé évidemment...
4: En retraite et en dépenses sociales.
13: On l'a dépensé dans le financement d'un train de vie qui nous a permis de vivre au-dessus de nos moyens pour les Français d'aujourd'hui et d'hier, mais certainement pas pour ceux de demain. Et puis, il y a tout ce qu'on ne veut pas voir et qui coûte finalement beaucoup, beaucoup en matière d'inaction, bien plus que le manque d'argent public. C'est, alors, je ne reviens pas sur ce temps administratif devenu délirant. Une ligne électrique, c'est 10 à 15 ans, un barrage, c'est 20 ans, les lignes ferroviaires, c'est plus de 15 ans, sachant que là-dedans, le temps de construction, c'est quoi? C'est 2 ans, 3 ans, et que le temps d'obtention des permis, c'est beaucoup plus. La judiciarisation permanente, c'est-à-dire, alors, ça va peut-être s'améliorer un peu, mais chaque projet est attaqué, les recours en tout genre. On saupoudre, alors ça on sait faire en France, hein, déjà qu'on n'a pas beaucoup d'argent, mais en plus on le saupoudre. Et puis il y a aussi le rôle des politiques. Il y a quand même un point, c'est que on ne fait pas des dépenses d'avenir parce que nos politiques ne veulent pas prendre des décisions qui pourraient fâcher leurs électeurs actuels. Et c'est quand même en France que vous avez les carrières politiques qui sont les plus longues. Regardez les premiers ministres à l'étranger, regardez en Angleterre, regardez, ils font une fois, ils sortent de la vie politique. Non, nous, ça fait des carrières politiques. Donc, bref, il y a plein de raisons qui masque en fait cet argument permanent du manque de moyens qui, moi, m'exaspère au final.
5: Non, moi, je suis en opposition radicale avec ce qu'explique Emmanuel. On n'est pas du tout dans un monde, Emmanuel, où les politiques nous expliquent que bah non, c'est pas possible, désolé, il n'y a pas d'argent. On est dans un monde où les politiques n'arrêtent pas de dire « Je suis au centre et l'État nounou, ne vous inquiétez pas, mes chers enfants, va régler la facture pour absolument tout le monde avec une distribution de chèques comme on en a jamais vu auparavant. » Emmanuel Macron, c'est un Keynésien sous stéroïdes. Et c'est ça qui a mis la France dans le décor. Lui, on n'arrête pas de dire le libéral, oui. Mais absolument pas. Il a fait un peu de job pour l'attractivité du pays. On n'a pas travaillé à la compétitivité.
4: 2020, quand même,
5: et
4: hein.
5: La trajectoire est catastrophique. Il a cramé la caisse. Il n'y a plus un rond. On n'en est pas à réfléchir est-ce qu'on peut investir ou pas? Est-ce qu'on a un problème de financement? On en est à chercher de l'argent pour faire la fin de mois.
4: Oui, mais il n'y a plus un rond public, mais il y a des ronds privés.
5: Mais il y a de l'argent privé. Mais qui est pompé par qui, cet argent privé? Où est-ce qu'on oriente l'épargne des Français? Vers la dette française. On a mis 40 ans après-guerre pour passer de 0 à 1000 milliards de dettes. Il a fallu 10 ans après pour passer à 2000. Et là, dans 4 ans, on va arriver à 4000. Cet argent des Français, il part dans cette dette. Il ne parle pas dans des dettes qui permettent d'investir, de préparer l'avenir, d'améliorer l'école de nos enfants, de mettre de la clim dans les écoles, de mettre dans la clim dans nos hôpitaux, qui sont quand même les deux populations les plus fragiles de ce pays. On le met pour financer un train de vie social, car c'est d'abord et avant tout un train de vie social qu'on ne peut plus se payer. C'est-à-dire qu'à un moment, si on veut un système social soit first class, eh ben il faut travailler comme des gens qui sont capables d'avoir des revenus first class. Ça n'est absolument pas le cas aujourd'hui.
13: Je veux bien qu'on colle beaucoup de choses sur le dos d'Emmanuel Macron, Raphaël, mais Emmanuel Macron, c'est 10 ans.
5: C'est 1000 milliards de dettes en 10 ans.
13: Le sous-investissement.
5: Il y a plus de 50 milliards de dérives, ça je suis d'accord.
13: L'impréparation face à l'avenir, encore une fois, regardez toutes
5: les
13: infrastructures aujourd'hui, c'est des infrastructures qui ont 30-40 ans. Et le résultat, c'est qu'on nous dit quoi? Aujourd'hui, on nous dit la modernisation du réseau électrique basse tension, c'est 100 milliards.
5: Oui.
13: La rénovation du réseau électrique haute tension, c'est 100 milliards. Tout est à 100 milliards.
5: Bah oui, y compris la charge de la dette.
13: Y compris la charge de la dette en 2029, dit la Cour des comptes. Mais prenez par exemple tout ce dont on va avoir besoin sur la transition écologique. Là, c'est plus 100 milliards au total, c'est quasiment 80 milliards par an.
5: Oui.
13: À peu près. Le grand âge, ça va être 10 milliards par
4: an. Attendez.
13: Les infrastructures, les ponts,
4: donc,
13: les routes.
4: La question,
13: la FNPP
4: à la fin,
13: nous dit c'est 100 milliards par an.
4: Est-ce qu'il faut privatiser les bâtiments, les écoles, etc., pour laisser le privé faire à un moment donné? Enfin, je sais pas, on va recevoir Alan à 7h45. Ils viennent de lever 500 millions d'euros. Je sais pas, est-ce que c'est Alan qui doit rénover les bâtiments des écoles? Est-ce que.
13: Laure, quelle a été la plus grande innovation en matière de santé et en matière sociale depuis 20 ans pour les Français?
5: Doctolib.
13: Exactement.
5: Et demain, Alan.
13: Voilà.
5: C'est absolument formidable. Exactement. Ce qu'ils font, donc évidemment que ça passera par le privé.
4: Vous dites oui, il faut vendre les bâtiments comme
5: Accor
4: a vendu ses murs d'hôtel.
5: A fait ses preuves.
4: Vendons les murs des écoles.
13: Il y a un moment,
4: il faut
13: constater que la puissance publique est beaucoup plus forte pour financer du train de vie que pour avoir une vision en matière d'investissement. Et effectivement, si elle n'est pas capable, mobilisons plus d'argent privé dans ces grands projets et rendons-les rentables. Et pour les rendre rentables, c'est peut-être mieux de confier ces missions d'investissement aux entreprises.
5: Là, on est d'accord.
4: En attendant, Raphaël, vous dites que c'est les enfants qui sont la population fragile. J'ai quand même l'impression qu'ils supportent mieux la chaleur que nous. Parce que quand même, nous, on est cuits. Non, les enfants, ça va, non? Moi, les miens sont très en forme. Allez, 7h19 sur BFM Business. On va parler de l'Iran.
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4: Il faut se souvenir des promesses de Donald Trump lors des dernières répressions sanglantes en Iran, quand il disait que l'aide est en route. Maintenant, on n'en est quand même plus du tout là. On a eu « je vais ramener l'Iran à l'âge de pierre » et puis désormais, un peuple iranien qui est totalement exclu des négociations autour de la paix. On en parle avec Maneli Mirkan. Bonjour, vous êtes spécialiste des relations internationales et de l'Iran. Vous êtes cofondatrice de Dorna. Il n'y a pas de discussion avec le peuple iranien autour de ces accords de paix aujourd'hui. Il doit y avoir, enfin, je vous pose la question, une déception, je ne sais pas si le mot est assez fort, profonde dans le peuple iranien.
14: Totalement, parce que cette aide qui était promise à au peuple iranien est venue pour le régime iranien, en fait. L'aide a été transformée en une aide de survie pour le régime. Et la population, même si la population ne s'est jamais dit que le changement allait venir de l'extérieur, et on l'a vu durant cette dernière décennie, ils n'ont pas hésité à se soulever. En revanche, il fallait une aide pour affaiblir le régime, et aujourd'hui, ça se transforme en totalement l'inverse, avec ces promesses financières données au régime iranien, là où il est au plus faible de sa capacité de survie financière, justement.
4: Annalisa.
15: Le blocus d'Internet commence à être progressivement, partiellement levé, donc vous avez peut-être des informations du terrain. Comment vivent aujourd'hui les Iraniens? Qu'est-ce qui a changé depuis la guerre?
14: Alors, évidemment, la situation économique est catastrophique. Évidemment, l'inflation est galopante. Les chiffres officiels pour le mois de mai, c'est plus de 80% d'inflation. Et quand on parle des alimentaire, ça va même jusqu'à 120%. L'accès à Internet dont vous parliez, en fait, le mouvement qu'on a eu juste avant l'ouverture, c'était une espèce de rendre l'accès à Internet sélectif avec ces accès payants par des options pro que les gardiens de la révolution ont mis en main. Il ne faut pas oublier que chaque dollar qui va en Iran et chaque, j'allais dire, secteur qui commence à refonctionner en Iran, c'est un secteur qui est régi par les gardiens de la Révolution. En termes de bénéficiaires effectifs, on estime aujourd'hui que 70% de l'économie iranienne est dans les mains, directement ou indirectement,
4: des gardiens de la Révolution. J'ai une captation directe, quoi.
14: Donc la captation, elle est directe, que ce soit sur ces fonds gelés qui vont être dédiés, que ce soit sur ces fonds d'investissement, etc. Donc la situation pour la population, économiquement, ne va que en s'empirant, et du point de vue de la répression aussi, le nombre d'exécutions augmente, mais considérablement, au même moment où ces négociations sont en cours.
4: Comment vous qualifiez le nouveau régime? Moins islamiste mais plus dur? C'est moins théologique? Quel mot vous mettez derrière?
14: Alors, l'idéologie est toujours là.
4: Ouais.
14: Sauf que ce n'est plus sous une façade de turban, mais plutôt sous une façade militaire, régie par ces gardiens de la Révolution, cette couche un peu oligarchique. Vous savez, schématiquement, les gardiens de la Révolution ont une partie idéologique qui est directement liée au système de la République islamique et au guide suprême, et une partie, d'ailleurs, de plus en plus influente, corrompue, qui sont cette partie oligarchique. Et aujourd'hui, c'est cette partie-là qui est en train de négocier avec les Américains. C'est cette partie-là qui est en train d'essayer de résumer, en fait, les problèmes, un problème économique pour le pays, et de rassembler ses troupes, j'allais dire, plutôt de les mettre au service de l'économie et de la reconstruction, même si, encore une fois, c'est dans les mains des gardiens de la Révolution, plutôt que l'aspect idéologique. Par exemple, on peut voir des images des femmes qui se dévoilent dans les grandes villes. Évidemment, le régime est en train de donner, ou en tout cas ne pas provoquer la population là où il y a un risque de soulèvement massif par rapport au problème justement de répression et l'économie.
4: Mais sociologiquement, il y a toujours cette vision sur la place des femmes, sur la place des jeunes, sur le fait d'être une société soumise. Ça ne bouge pas.
14: Écoutez, tant que la constitution de la République islamique reste la même, ça ne change rien. C'est-à-dire qu'il peut y avoir une façade construite pour calmer un peu les esprits pendant quelque temps, mais dans la constitution iranienne, il est écrit que la vie d'une femme vaut la moitié de la vie d'un homme. Donc tant que ça ne changera pas, l'effet d'aller-retour est toujours là.
4: Annalisa.
15: Justement, vous avez mentionné les manifestations du début d'année, du mois de janvier, manifestations qu'on n'a pas vues pendant la guerre parce que la répression était telle que c'était impossible. Vous pensez que ça peut arriver à nouveau, ce genre de manifestation ?
14: C'est tout l'enjeu pour le régime et c'est tout ce qu'ils veulent éviter. Alors, ils l'évitent comment ? D'une part, par la répression très forte aujourd'hui. Chaque photo prise, chaque communication avec l'étranger est réprimée. Et puis, de l'autre côté, ils misent sur le fait que l'arrivée massive de l'argent injecté peut-être dans un premier temps pour calmer les esprits, même si là-dessus on a énormément de réserves parce qu'on a vu l'exemple des accords de 2015 sur le nucléaire où il y a eu ces levées de sanctions, où il y a eu ces dégels d'avoir, et on a vu l'effet sur l'économie, l'inflation n'a pas bougé, il y a eu effectivement une espèce d'euphorie dans la société pour dire l'économie va repartir, ce qui n'est jamais reparti. En revanche, ce qui est reparti et ce qui a été développé, c'est le budget de l'armement qui a été multiplié par 2, c'est le budget du Hezbollah qui a été multiplié par 4 à l'époque, et c'est toutes les activités régionales du régime qui ont été démultipliées. Donc, sans conditionner ces dégels d'avoir, la situation économique ne changera pas et le soulèvement potentiel est toujours là.
4: Merci beaucoup Madeleine Mercan d'être venue ce matin dans la matinale de l'économie. Dans un instant, journal de 7h30, on va revenir sur ce jugement autour de Total Energy. Le pétrolier condamné par le tribunal judiciaire de Paris a dévoilé les émissions carbone de ses clients. A tout de suite.
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4: 7h30, le journal, c'est avec Léo Dumas.
1: Trois titres à la une, un revers au tribunal pour Total Energy qui devra chiffrer les émissions de CO2 de ses clients. On va voir ça dès le début de ce journal. Enquête BFM Business également, les projets de data center en France sous la menace des canicules. Et puis la guerre d'influence se poursuit entre organisations patronales. Le MEDEF passe à l'offensive sur les délais de paiement. C'est donc un jugement qui fera date pour Total Energy. Le pétrolier a été condamné hier par le tribunal judiciaire de Paris à dévoiler les émissions de carbone de ses clients. Plusieurs ONG ainsi que la mairie de Paris avaient saisi la justice en fait en 2020, estimant que le groupe ne remplissait pas son devoir de vigilance. Mathieu Pechberti.
2: L'étau se resserre autour de Total Energy et des grands industriels français. Le pétrolier se retrouve désormais dans le champ de la loi sur le devoir de vigilance. Votée en 2017, elle impose aux entreprises d'agir contre les risques environnementaux, sans préciser lesquels. Le tribunal de Paris a jugé, lui, que le risque climatique en faisait partie. Il a ainsi ordonné à Total Energy de dévoiler les émissions de CO2 de ses clients d'ici 6 mois. Le pétrolier va ainsi devoir dévoiler l'impact carbone des particuliers qui lui achètent des carburant, mais surtout des industriels qui consomment son pétrole et son gaz, c'est-à-dire les groupes de chimie, de la sidérurgie, des constructeurs automobiles ou des armateurs partout dans le monde. Le tribunal n'a toutefois pas ordonné à Total Energy de modifier sa stratégie pour remplir les objectifs climatiques. Seule la loi ou ses actionnaires peuvent le lui imposer. Une condamnation qui fait écho à celle de Shell il y a 5 ans. La justice néerlandaise l'avait dans un premier temps condamné pour son inaction climatique avant que cette décision ne soit annulée en appel.
1: Et le groupe Total Energy dit qu'il se conformera à la décision en complétant donc son plan de vigilance avec les émissions de gaz à effet de serre de ses clients. Une décision majeure dans l'histoire du droit climatique français, a dit la ville de Paris qui avait mené cette plainte avec l'ONG Sherpa notamment, dont la chargée du contentieux Théa Bounefour se félicite également de l'issue. Écoutez.
3: Je ne pense pas que ce soit une décision en demi-teinte. Le tribunal a estimé que comme Total n'avait pas identifié les risques climatiques liés à ses activités et notamment liés aux émissions, ce qu'on appelle de scope 3, liés à la combustion des produits fossiles, eh bien, il a considéré qu'il fallait qu'on se revoie pour reparler des mesures prises par Total en matière climatique. Donc c'est vrai qu'il ne s'est pas prononcé concrètement sur la stratégie climat, mais il a quand même désavoué Total sur un certain nombre de points qui étaient centraux dans sa défense. L'entreprise considère qu'elle n'avait aucune responsabilité sur ses émissions de scope 3, qui représentent 90% de son empreinte carbone. On a déjà un rendez-vous en janvier 2027 pour rediscuter des actions prises par Total en matière climatique.
4: Voilà pour le dossier autour de Total Energy. Bayer, de son côté, obtient un gain de cause sur le glyphosate.
1: Et là, c'est la Cour suprême des États-Unis qui estime que l'entreprise ne peut pas être tenue responsable de l'absence de mise en garde sur les éventuels risques de cancer liés au Roundup. En fait, en rachetant le groupe américain Monsanto en 2018, Bayer avait aussi hérité de l'ensemble des plaintes déposées contre ce pesticide. Alors l'entreprise se félicite de cette décision, Margot Fodéré.
11: Le rebond a été immédiat hier sur les marchés financiers. Après le verdict rendu par la Cour suprême, l'action Bayer s'est envolée de plus de 19% à la Bourse de Francfort. Il faut dire que les contentieux autour du Roundup ont un poids économique important pour le groupe allemand. Aussi bien en termes d'image que de charges financières, les litiges liés au glyphosate, le principe actif du Roundup, ont coûté plus de 10 milliards de dollars à l'entreprise depuis 2018, au moment du rachat de Monsanto. Le groupe en a provisionné plus de 8 milliards ces derniers mois pour les procédures encore en cours. Et avec cette décision de la Cour suprême américaine, Bayer espère que des dizaines de milliers de plaintes visant le Roundup seront désormais caduques. Si le glyphosate a été classé en 2015 cancérogène probable par le Centre international de recherche sur le cancer de l'OMS, son utilisation reste autorisée en Europe tout comme aux États-Unis, malgré les réticences du ministre américain de la Santé.
4: Alerte canicule maximale sur la France.
1: 72 départements sont en vigilance rouge toujours ce matin. 11 seulement seront rétrogradés demain à la chaleur. chaleur qui continue par endroits de provoquer des incidents isolés sur le réseau électrique. 50 000 foyers étaient sans courant hier soir, notamment dans les Yvelines. Alors au Royaume-Uni, il y a eu il y a 4 ans un épisode similaire qui avait affecté les data centers. Ce n'est pas le cas en France aujourd'hui, mais la menace est réelle pour les projets futurs, Nathan Cocampo.
7: Un quart des futurs data centers de la France sont considérés à haut risque. Exemple en Nouvelle-Aquitaine et dans les Hauts-de-France, où 9 data centers géants en projet sont particulièrement sensibles aux fortes chaleurs à venir ou à la montée des eaux, selon une étude du cabinet XDI. Dr Karl Malone, directeur scientifique et cofondateur du cabinet.
8: 26% des emplacements du centre de données prévu sont classés comme étant à haut risque, ce qui signifie qu'ils sont inassurables. Lorsque l'on observe des températures de 40 degrés dans des zones où de telles valeurs n'ont jamais été enregistrées, on ne peut pas s'attendre à ce que les systèmes de climatisation, les systèmes de commande électronique et les infrastructures de télécommunication continuent de fonctionner normalement.
7: 2600 projets de data center analysés dans le monde, 38 en France, et un constat. La France est le 5e pays le plus exposé au risque climatique. Elle doit donc porter une attention toute particulière aux emplacements.
8: Vérifiez ce que vous faites. Si l'emplacement ne convient pas, déplacez-le ailleurs, loin des rivières ou de la mer. Faisons preuve de bon sens quant à l'endroit où vous installerez ces équipements.
7: Le risque de dommages matériels liés aux aléas climatiques devrait être multiplié par 4 d'ici à la fin du siècle, bien plus qu'aux États-Unis. Le cabinet souligne toutefois que la France, avec 69 milliards de dollars d'investissement l'an dernier dans les data centers, est une excellente terre d'accueil et dispose de conditions idéales à leur fonctionnement sur son territoire, sous réserve de mieux choisir les emplacements.
1: Les besoins en refroidissement qui sont là aussi chez les particuliers, alors ce sont les fabricants de climatisation qui évidemment voient leur demande exploser ces derniers jours, Julien Thibault.
9: Les premières fortes chaleurs de l'été se traduisent déjà par une nette accélération de l'activité dans le secteur du confort thermique. Chez le leader français Atlantic, le nombre d'études réalisées pour dimensionner de nouvelles installations a été multiplié par 3 en un an. Les demandes de devis adressées par les professionnels ont-elles bon? Le nombre d'études réalisées pour dimensionner de nouvelles installations a été multiplié par 3 en un an. Les demandes de devis adressées par les professionnels ont-elles bondi?

0: paiement des acteurs publics.
1: Oui, il a demandé à la Cour des comptes d'enquêter sur leurs pratiques. Les sages décideront, oui ou non, de se saisir de ce sujet. Mais pour l'organisation patronale, en tout cas, il s'agit d'occuper le terrain sur une thématique de plus en plus préoccupante pour les petites et moyennes entreprises. Caroline Morisseau.
2: Plus de 20 jours de retard en moyenne et parfois jusqu'à 300 jours, car au-delà des chiffres officiels, l'organisation patronale dénonce toutes sortes de pratiques qui permettent aux acteurs publics de retarder artificiellement le point de départ des délais de paiement, comme par exemple des rejets injustifiés de factures. Le problème est donc de plus en plus préoccupant. Pour le MEDEF, le gouvernement ne peut pas demander aux entreprises d'être exemplaires tout en étant lui-même un très mauvais payeur. Et l'organisation patronale est d'autant plus remontée qu'une loi soutenue par Bercy s'apprête à durcir les sanctions des entreprises en cas de retard de paiement. L'amende pourrait bientôt grimper jusqu'à 1% du chiffre d'affaires mondial au lieu de 2 millions d'euros maximum aujourd'hui. Enfin, pour le MEDEF, il s'agit aussi d'occuper le terrain sur un sujet qui frappe de plein fouet les petites et moyennes entreprises, le cœur de cible de la CPME qui vient de se faire rebaptiser les entrepreneurs et cherche elle-même à rafler une partie des adhérents du MEDEF.
1: Et du côté des syndicats, pas de surprise à la CFDT, Marie-Lise Léon a été reconduite hier comme secrétaire générale pour les 4 ans qui viennent.
0: 7h38, la bourse.
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0: Et Tim Brack, OpenAI devait peut-être attendre l'année prochaine pour se coter en bourse.
4: Selon le New York Times qui a publié un article cette nuit, il y a deux propositions qui ont été faites à Sam Altman. Soit revoir à la baisse la valorisation, hein, pour rappel c'est 1000 milliards de dollars, soit reporter à l'année prochaine l'introduction en bourse. Et visiblement, Sam Altman ne souhaite pas du tout rentrer en bourse en delà des 1000 milliards de dollars. Donc visiblement, eh bien, il faudra attendre l'année prochaine pour voir Sam Altman sonner les cloches du côté de Wall Street. Pour rappel, c'est la maison mère de ChatGPT qui se fait de plus en plus challengé par Claude d'Anthropic, hein, Anthropic qui multiplie les annonces depuis plusieurs semaines, que ce soit sur les fonctionnalités, mais également sur le fait que le groupe est à l'équilibre, voire très légèrement dans le vert, ce qui n'est pas du tout le cas de OpenAI. Et bien sûr, quand vous rentrez en bourse et que vous ne gagnez pas d'argent, c'est quand même un sujet qui préoccupe grandement les investisseurs. Alors cette nouvelle pèse en avant-bourse sur la séance. Le Nasdaq cède quasiment 2%, après déjà une baisse de 0,4% hier. C'était la quatrième séance dans le rouge depuis le Nasdaq. C'est une première depuis le mois de février, quand à l'inverse, le Dow Jones continue de surperformer. Hein, souvenez-vous, depuis plusieurs jours maintenant, il enchaîne les records. Depuis le début du mois, il gagne 1,7% quand le Nasdaq fait moins 6%. Pourquoi ? Parce que vous avez les Goldman Sachs, les United Health, les Caterpillar ou encore les JP Morgan qui ont encore touché des records hier. Alors qu'à l'inverse, Apple a très clairement pesé sur la séance du S&P 500 et du Nasdaq, moins 6% quand même. Hein, on parle d'une boîte qui vaut 4000 milliards de dollars. Microsoft, de son côté, est quand même sur un plus bas de 2023, le couteau continue de tomber. Ces deux groupes ont augmenté des augmentations de prix, ont annoncé des augmentations de prix immédiates sur leur gamme de produits. Pourquoi ? Parce que certes, Micron a gagné 15% hier après la publication de ses résultats, mais in fine, les hausses de prix de Micron se répercutent sur le client final.
0: C'est la rampocalypse.
4: Voilà, et sur les Xbox ou encore les Mac et les iPads. Pour l'instant, les iPhones ne sont pas concernés. Mais bon, ça sera sûrement en septembre.
0: Le manque de mémoire RAM, on y reviendra dans le détail avec Anthony Morel à 8h10. Dans un instant, notre invité, c'est Jean-Charles Samuelian, le cofondateur et directeur général d'Alan. Son modèle, c'est Revolut, notamment pour la capacité exponentielle à être allé chercher des clients. Alan qui vaut désormais 5,5 milliards d'euros après une levée de fonds de 480 millions. On voit ça dans un instant, à tout de suite.
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10: Il est 7h43 sur BFM Business et ce matin, notre invité, c'est Jean-Charles Samelian. Bonjour, vous êtes le cofondateur et directeur général d'Alan. Alan qui a lancé et qui a annoncé une nouvelle levée de fonds, 480 millions d'euros. Ça valorise l'entreprise à plus de 5 milliards. Quand on s'était vu il y a, je sais pas, moins de deux mois peut-être, vous étiez en train d'annoncer l'arrivée de Kylian Mbappé et déjà une nouvelle levée de fonds. Vous dites cet argent, on n'en avait pas besoin, on n'a pas besoin de cash. Alors pourquoi vous avez levé à nouveau ce montant stratosphérique ?
11: C'est une bonne question qu'on s'est posée, mais parfois il y a des opportunités qui permettent de continuer à accélérer. Et nous, notre vision d'Alan, qui est de créer cette assurance prévention globale, donc pas seulement en France, on est déjà dans 4 pays, mais on veut continuer l'expansion, à continuer à investir très fortement sur l'intelligence artificielle au service de nos membres, de nos clients, mais aussi des opérations, à continuer à innover dans la prévention et dans l'accès aux soins, c'est des ambitions qui sont énormes. Et donc même si on est profitable en France, on veut continuer à s'étendre. Donc on a prévu de lancer 4, on est dans 4 pays aujourd'hui, 4 nouveaux pays dans les 18 prochains mois. Donc on investit pour ça. On investit aussi dans notre capacité en IA. Il y a Mo, notre assistant médical, qui aide déjà nos membres. On a un tiers de nos membres qui ouvrent l'app chaque semaine. Quand ils commencent à interagir avec Mo, après c'est aussi des usages toutes les semaines. Et donc ça, on continue à investir et à développer cette expérience-là de manière globale. Et enfin, on a fait une acquisition récemment avec Arrow, qui est devenu Alan Précision pour notre offre de tests sanguins avancés. Et on va avoir une politique un peu plus agressive aussi d'acquisition et avoir du cash nous permet de le faire.
10: Ce que je comprends, Jean-Charles, c'est que là, il y avait un petit momentum intéressant pour vous. Donc du coup, vous avez levé et puis vous utiliserez cet argent après, en gros. Ce qui veut dire que de l'argent privé, il y en a.
11: Il y a de l'argent privé pour les boîtes qui grandissent vite. En effet, nous, on fait 53% de croissance. Là, on n'a pas structuré un tour, on n'est pas allé voir le marché. C'est Prosus qui est une plateforme européenne d'investissement qui n'était pas déjà au capital, mais qu'on connaissait depuis 2 ans parce qu'on avait construit la relation, qui sont venus vers nous, qui sont allés très en profondeur sur le business et qui nous ont vus comme un champion de notre catégorie de manière globale et donc qui ont déployé énormément de capital avec nos existants Index Ventures et Ontario Teachers Pension Plan qui ont réinvesti. Et donc ça prouve en effet que quand le business va bien et très vite et qu'il n'a pas besoin de capitaux, il y a des gens qui se battent pour rentrer et donner du capital. Et ça, c'est très important.
10: Vous dites 53% de croissance, c'est sur l'année, c'est
11: annuel par rapport à là où on était il y a 12 mois. Ouais.
10: Et encore, vous êtes assez peu présent, c'est-à-dire qu'il y a une marge, ne serait-ce qu'en France, importante.
11: Exactement, on couvre aujourd'hui 1,2 million de personnes, on va finir l'année au-dessus d'un milliard de revenus annualisés, et pourtant on est encore tout petit par rapport à ce qu'on peut être en France et globalement. Et c'est pour ça qu'on a une ambition, nous, incroyable, de créer un champion global de la santé, de la prévention, de l'assurance-prévention dans le monde. Et ça, il faut qu'on ait ces ambitions-là en Europe. Et c'est aussi pour ça qu'on a choisi Prosus, parce que Prosus, c'est une plateforme globale. Ils sont très forts, ils sont les leaders dans plusieurs pays émergents et non émergents. En Europe, il y avait beaucoup de synergies sur les sujets d'intelligence artificielle, sur les sujets consumer aussi, donc sur l'approche pour les individus, où on est en train de lancer beaucoup de services avec Alan. Et donc c'était ça aussi, la valeur synergétique de tout ce qu'on construit qui était important pour nous.
10: Le modèle, c'est Revolut, c'est un peu la même chose, c'est-à-dire que acquisition client massive.
11: Je ne dirais pas que le modèle, c'est Revolut, après... Nous, notre modèle, c'est le nôtre et on veut être la norme. On veut dire que les autres
10: disent... Mais de croissance.
11: Mais en effet, on veut avoir le meilleur produit, la meilleure offre, le meilleur service, à un prix extrêmement compétitif, que ce soit impossible de ne pas choisir Alan parce qu'il y a plus de valeur, plus de services, plus de prévention, une meilleure assurance. Et ça, ça génère de la croissance. Et après aussi, ce qu'on fait bien, c'est qu'on est les seuls à avoir globalisé notre plateforme technologique. Et du coup, on est les seuls à opérer avec la même application et la même plateforme derrière entre plusieurs pays en santé. Ce qui était vu comme impossible, vu que chaque système de santé est différent. Et donc là, ça a été énormément d'investissement de notre part pour créer la première plateforme globale d'assurance santé.
10: Justement, sur les questions de prévention, quand vous voyez ce matin, par exemple, dans Le Parisien, il y a Monique Barbu, la ministre de la Transition écologique, qui dit qu'on n'aurait jamais pu anticiper, on ne savait pas qu'il ferait 42 degrés, donc on ne sait pas que les trains, ils ont du mal à fonctionner. Qu'est-ce que ça vous inspire aujourd'hui, cette période de canicule où ça fait des années qu'on dit, enfin je ne sais pas, personne ne découvre, mais on dit qu'on n'a pas eu les moyens, justement, de faire de la prévention.
11: En tout cas, moi, je l'applique à ce que je connais, mais c'est en effet, il faut... Ce qu'on sait, c'est que quand on agit en curatif ou trop tard, ça coûte extrêmement cher aux individus.
10: Un cancer qui est diagnostiqué.
11: Il y a un modèle économique à la prévention, ça c'est sûr, et nous, on le voit. Mais il faut penser la prévention de manière personnalisée, il faut la penser de manière engageante, il faut la penser de manière fun. C'est aussi pour ça qu'on a lancé Alan Play, et c'est pour ça qu'on a un tiers de nos membres qui ouvrent l'app chaque semaine et un dixième chaque plus fun que scroller sur TikTok. Et ça s'applique à tous les domaines. Mais en effet, il faut anticiper les problèmes et après agir et aider les gens à agir. Et le problème, c'est qu'on sait tous ce qu'il faut faire. C'est comment on aide à le faire de manière quotidienne.
10: Développement à l'international prévu. Les règles ne sont pas les mêmes dans chaque pays. Il faut quand même vous adapter. Où est-ce que c'est le plus dur ?
11: C'est à la fois dur partout et à la fois les mêmes problèmes. Quand on s'était lancé en France il y a 10 ans, on avait eu la première licence d'assurance indépendante en 30 ans. Oui. Quand on s'est lancé au Canada il y a 2 ans, c'était la première depuis 1957, donc depuis encore plus longtemps. Donc on rentre souvent dans des marchés qui sont avec des acteurs établis, qui sont là depuis longtemps, mais où il n'y a pas eu de nouvel acteur depuis des décennies souvent. Et donc notre arrivée permet de donner un vent d'air frais au service, encore une fois, des clients qui peuvent aller des individus à très grands groupes, en passant par tous les types d'entreprises, tous les secteurs, les indépendants, les retraités. On a aussi des contrats avec des ministères, comme le ministère des Finances, de l'Économie et des Finances. Et donc nous, ce qu'on fait, c'est dans chaque pays, on arrive avec cette même offre de la prévention engageante, de l'accès aux soins plus facile, parce qu'on vit dans un pays où il y a de plus en plus de déserts médicaux, et ça s'applique partout. Les délais d'attente sont en train d'exploser pour pouvoir parler à des médecins, et une expérience de l'assurance qui est honnêtement extraordinaire dans ses moindres détails.
10: Et un prix inférieur, c'est-à-dire que sur les appels d'offres, vous êtes inférieur aux grosses mutuelles.
11: On est souvent très efficace sur les coûts de gestion, parce qu'on a reconstruit toute la chaîne de valeur, on a enlevé pas mal d'intermédiaires, et donc on est très efficace sur les coûts de gestion. Après, sur la prime d'assurance, on est à l'équilibre, mais on fait pas mal de choses pour aider à lutter contre l'inflation médicale, en effet, aider à lutter contre l'absentéisme, et ça, les entreprises le valorisent énormément.
10: Ça veut dire que vous faites déjà ce que proposait, ce qu'on a reçu le groupe Vive cette semaine. Ils disaient, il faut développer le fait que votre mutuelle vous dise, vous allez chez un médecin agréé, c'est lui chez qui il faut aller, un peu comme ça fonctionne dans l'automobile. Vous faites déjà ça ?
11: On aide nos membres, et donc Mo, notre agent IA, en fait, qui est une
10: vous
11: vingtaine d'agents, aide à coordonner le soin pour nos membres quand ils en ont besoin, oui.
10: Vous fléchez ?
11: Oui, et en Espagne, notre IA appelle même les cliniques pour réserver pour vous.
10: Ah oui, ouais. ça va très très loin. Vous êtes un des fondateurs de la première heure de Mistral. Est-ce que là, vous sentez un changement de la part des entreprises ? On voit les contrats de Mistral s'enchaîner, les entreprises du CAC 40 faire tourner les modèles. Est-ce que vous dites là, il y a quelque chose qui s'est passé ces dernières semaines, peut-être avec une envie de souveraineté face aux menaces américaines ?
11: Je pense que les messages qu'on porte depuis la création de Mistral, qui sont l'importance de la souveraineté, l'importance de contrôler ces modèles, l'importance de ne pas être dépendant de technologies extérieures, l'importance de l'open source aussi, sont des messages qui résonnent maintenant de plus en plus. Mais ça fait plusieurs années qu'on les porte là-dessus. Après, l'exécution de l'équipe Mistral est honnêtement assez extraordinaire sous le leadership d'Arthur. Et Et donc oui, ça s'accélère, le business va bien. La verticalisation qui a été pensée avec le lancement de Mistral Compute pour avoir aussi une infrastructure européenne, résiliente et extrêmement importante. Donc oui, il y a un vrai moment là qui est en train de se passer et je suis très content.
10: Mais là où on parle de fonds, évidemment, entre les valorisations, ça n'a rien à voir entre les États-Unis et l'Europe. Est-ce que vous pensez qu'on peut réussir grâce à la demande, en faisant bosser Mistral le plus possible? Est-ce que c'est là où on peut avoir un game changer?
11: Tout part de la demande et après, les fonds suivront, il n'y a aucun problème. Bien sûr, c'était plus dur parce qu'on est plus contraint en capital en Europe, un peu plus, mais on arrive quand même à lever des montants qui sont importants et il y a beaucoup d'appétit pour Mistral ou pour des boîtes comme Alan. Encore une fois, on arrive à prouver qu'il y a de l'appétit des investisseurs internationaux quand on fait les choses bien. Et après, oui, c'est la demande. Les gens veulent investir chez Alan parce qu'on grandit très vite. Et les gens investiront chez Mistral parce que Mistral grandit très vite.
10: Comment vous regardez les débats autour d'Anthropic, de Mythos, quand on dit ça va trop vite, ça peut nous dépasser, il faut mettre sur pause? C'est Anthropic eux-mêmes qui disent qu'il faut mettre sur pause. Vous regardez ça comment?
11: Il dit ça et à la fois il continue à pousser les modèles parce que c'est une course. Et donc je pense qu'il ne faut pas être naïf sur ce qui est en train de se passer. La technologie va continuer à avancer, ça va continuer à être une course. Donc la question c'est plutôt comment on digère ça de manière intelligente en termes de société, comment les entreprises prennent les sujets, comment on améliore tous les systèmes en termes de cybersécurité, etc. Parce que ça va arriver. Donc on en revient à la question de la prévention et de la canicule que vous aviez tout à l'heure. C'est soit on décide de dire « Ah, ça ne va pas se passer », en espérant que ça ne se passe pas, soit on dit ça va se passer de manière inéluctable, mais comment en termes de société, en termes d'individus, on se structure pour se saisir des sujets, encore une fois construire les technologies nous-mêmes, ou très bien utiliser les technologies des autres, etc.
10: Merci beaucoup Jean-Charles Samelian d'être venu ce matin dans la matinale de l'économie. Dans un instant, le journal, on va revenir sur les questions de dette avec ces 3 500 milliards d'euros de dette pour la France, mais surtout le problème du roulement, parce que quand vous êtes endetté autour de 1% et que vous vous réendettez à 3,6%, ça pose un léger problème. La charge de la dette devrait atteindre 77 milliards cette année, c'est bien au-delà du budget de l'éducation ou de celui des armées. A tout de suite.
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16: Bonjour à tous, aux prévisions pour cette journée de vendredi, un cours de très forte chaleur au programme, même si progressivement eh bien, les choses s'améliorent par l'ouest, les températures vont baisser un petit peu près des côtes de la Manche ou encore près du littoral atlantique. C'est vrai que côté ciel, c'est lumineux ce matin, avec localement quelques orages dans l'ouest. L'après-midi, on va à nouveau surveiller ces orages. Ils seront présents près de nos reliefs, c'est classique. Quelques-uns aussi vers la Champagne Ardennes. On va surtout surveiller ceux qui vont arriver par le nord-ouest en cours d'après-midi et de soirée, surtout par la Normandie. Attention, dans ces 25 départements placés pour ce vendredi en vigilance orange pour un risque élevé de feux de forêt. Vos températures déjà élevées ce matin, 27 degrés dans les rues de la capitale. Il fera 25 degrés à Lille, 23 degrés dans les rues de Lyon. Et l'après-midi, encore de très fortes chaleurs au programme, 41 degrés pour vous à Nancy, encore à Clermont-Ferrand. Vous remarquez cette baisse qui se met en place par l'Atlantique ou encore près des côtes de la Manche. Alors ça va rester chaud vers le centre et l'est pour la journée de demain. On va encore surveiller ces orages. Et dimanche, ces orages gagnent du terrain vers les régions centrales, entre le sud-ouest et le nord-est, avec une baisse des températures là qui sera plus franche. Ça va faire le plus grand bien.
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10: 7h57 sur BFM Business et sur RMC Live. C'est la matinale de l'économie qui continue. On est ensemble et en direct jusqu'à 9h. Est-ce qu'après merci Total pour le prix de l'essence, on va dire ce matin merci Google pour la climatisation. Tout un symbole selon le Parisien. Les enfants du 9e arrondissement iront faire l'école chez Google ce matin, qui proposerait d'accueillir les enfants dans le bâtiment climatisé. On va en parler largement ce matin de nos politiques qui sont paralysées par les enjeux autour des questions d'investissement. Un mur à venir parce qu'il y a évidemment les bâtiments, mais aussi le nucléaire, la défense, la sécurité, l'intelligence artificielle, tout est prioritaire sous investissement public. Est-ce que c'est uniquement une question de moyens? On en reparlera avec Marc Fiorentino qui va nous rejoindre à partir de 8h35. On reviendra également sur les questions de dette. L'asphyxie arrive, là aussi c'est comme la canicule. 3500 milliards d'euros de dette, un déficit plus de 150 milliards, des taux qui remontent et l'inflation également. La machine infernale est en marche avec une charge de la dette qui est désormais supérieure au budget de l'éducation nationale ou des armées. L'actualité, c'est aussi avec Léo Dumas, les titres de ce matin.
18: Victoire pour Zoran Mamdani, New York gèle le montant de certains loyers. La porte n'est plus totalement fermée pour une vente chez EasyJet et puis la préférence européenne se met en mouvement dans le secteur naval.
10: Côté tech, beaucoup d'informations cette nuit, pas d'IPO tout de suite pour OpenAI selon le New York Times. On va y revenir, Apple qui a perdu 6% après des annonces de hausse des prix, tout comme chez Microsoft qui est au plus bas depuis 2023. À cause de quoi? À cause de la Rampocalypse, cette pénurie de mémoire RAM qui continue. Alors ça, avec Anthony Morel, dans un instant, 8h15, on sera avec Damien Viel, ancien dirigeant de Twitter France. Il vient de rejoindre Bloom Social Analytics pour lutter contre la désinformation. Objectif, construire un anti-palantir européen. On verra ça dans un petit quart d'heure. Pour l'instant, 8h pile. Good Morning Business, c'est parti.
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10: Ça devient très chaud pour les finances publiques.
18: C'est l'avertissement de la Cour des comptes en pleine préparation du budget. Les sages dressent un grave constat sur la situation financière de la France et ils pressent le gouvernement de réagir, Caroline Morisseau.
19: Tous les signaux sont au rouge, alerte la Cour des comptes. L'objectif de croissance ne sera vraisemblablement pas atteint. Le gouvernement table toujours sur 0,9% cette année au lieu des 0,6% prévus par les économistes. L'inflation, plus importante que prévue et sur laquelle sont indexées certaines prestations sociales, va aussi peser sur les comptes. L'objectif de réduction du déficit, pourtant modeste, 5% du PIB en 2026, est donc lui aussi loin d'être acquis, soulignent les sages. Enfin, même si les objectifs du gouvernement devaient être tenus, cela n'empêcherait pas la dette et ses intérêts de continuer de s'envoler, souligne l'institution, qui presse donc l'exécutif de tailler plus massivement dans les dépenses. Pour parvenir à l'équilibre d'ici à 2030, elle préconise ainsi de réaliser 6 milliards d'euros d'économies supplémentaires, soit 10 milliards d'euros au total chaque année. De quoi mettre la pression sur le gouvernement, qui doit dévoiler de nouvelles mesures d'économie pour compenser l'impact de la guerre en Iran lors d'un comité d'alerte la semaine prochaine.
18: Et hasard du calendrier, hier, c'est l'INSEE qui a mis à jour le compteur de la dette française. Elle atteint 3536 milliards d'euros à la fin du premier trimestre. Ça fait 75 milliards de plus en trois mois. pour arriver à 117,5% du PIB, Étienne Braille.
20: Et la Cour des comptes craint très clairement un effet boule de neige, car en plus de devoir financer les déficits actuels, la France doit renouveler son stock de dette. Au début du mois, la France s'est financée sur 10 ans à un taux moyen de 3,8%. L'an passé, en moyenne, c'était 3,35%. Et souvenez-vous, il y a 4-5 ans, quand les taux étaient négatifs, la France s'est même endettée à taux négatif. Donc on est vraiment sur un bouleversement pour la France, mais également pour tous les pays, bien sûr, de l'Union européenne. En conséquence, la charge de la dette progresse à une vitesse stratosphérique. 77 milliards d'euros, c'est l'estimation rien que pour les intérêts cette année. C'est 12 milliards de plus qu'en 2025. La Cour des comptes illustre ces 12 milliards sur le fait que c'est le budget de la défense, de la justice. 12 milliards, c'est le budget de la justice. Donc en l'espace d'un an, c'est 12 milliards de plus rien que pour les intérêts de la dette. Et malheureusement, ce n'est que le début. Il prévoit que la barre symbolique des 100 milliards pourrait être franchie à l'horizon 2029. Les marges de manœuvre sont donc très réduites, dans le sens où la France ne produit pas assez de richesses pour compenser la vitesse à laquelle la dette, elle, progresse. Si pour l'instant, les créanciers donnent toujours confiance à la France, on le voit tous les mois, la France arrive à récolter assez facilement de la dette lors des émissions obligataires, il y a une prime de risque qui s'installe, notamment face à l'Allemagne, et la Cour des comptes n'y va pas par quatre chemins. Hier, Karine Cambi, sa présidente, estime que l'étouffement par la dette est aujourd'hui une réalité.
10: Merci Étienne. L'autre alerte, évidemment, c'est la vigilance rouge canicule.
18: Deux tiers de la France est toujours concernée. Ce matin, le gouvernement s'apprête alors à annoncer de nouvelles mesures, notamment en faveur des hôpitaux, où c'est déjà le plan Orsan de niveau 3 qui a été activé, alors qu'un afflux de patients est attendu dans les services d'urgence ces prochains jours. Certains sont déjà particulièrement tendus, notamment à Paris, Astrid Olivier.
21: À l'hôpital Cochin, les hospitalisations sont déprogrammées. Il faut libérer un maximum de lits car les malades sont quatre fois plus nombreux aux urgences. À Saint-Antoine, le logiciel CareStream pour visualiser les radiographies des malades est tombé en panne en début de semaine. Tout se fait désormais au format papier. Au SAMU de Paris, le service de régulation est débordé. 3000 appels par jour au lieu des 1000 avant le pic de chaleur. La direction d'un hôpital parisien a averti en milieu de semaine il faut à tout prix éviter les décès liés à la chaleur. Pour cela, la PHP distribue des brumisateurs et blouses plus légères. Elle indique aussi avoir investi dès l'été dernier dans plusieurs centaines de ventilateurs. Après la canicule de 2003, 40% des 3000 hôpitaux français ont été reconstruits, selon la ministre de la Santé Stéphanie Rist. La rénovation va se poursuivre progressivement.
22: Il nous reste une partie des hôpitaux à reconstruire qui sont prévus dans les 6 milliards d'investissements que j'avais annoncés pour les 10 prochaines années. Et puis, il y a des hôpitaux qui n'ont pas besoin d'être reconstruits mais qui ont besoin d'être adaptés au climat. Et c'est pour eux que j'ai doublé l'enveloppe de 600 millions d'euros pour adapter ces hôpitaux-là.
21: Ces sommes sont-elles suffisantes? Pas sûr, selon un cadre d'un établissement de santé parisien. Pour l'isolation d'un bâtiment seulement, il faut compter 10 millions d'euros. Ce prix n'inclut pas l'installation de la climatisation.
18: Et alors à Paris, pour les écoliers du 9e arrondissement, c'est le secteur privé qui s'occupe de climatiser. La maire du quartier, Delphine Burkly, a en fait demandé aux grandes entreprises d'accueillir des élèves. Et c'est Google France qui a accepté d'ouvrir ses bureaux à plusieurs classes, selon le Parisien. Malakoff Humanis et Pluxy, également situés dans le quartier, pourraient participer en cas de besoin supplémentaire. Et par ailleurs, pour équiper rapidement les écoles en solutions de rafraîchissement, c'est EDF qui annonce ce matin débloquer 80 millions d'euros.
10: New York gèle le montant de certains loyers.
18: Oui, dès le mois d'octobre, 1 million de loyers seront gelés au moment où le bail est renouvelé. C'est un succès politique pour le nouveau maire démocrate de la ville, Zoran Mamdani, qui en avait fait une promesse de campagne, Margot Fodéré.
23: Une victoire historique pour les locataires de la ville de New York. Voilà comment Zoran Mamdani décrit cette mesure qui va plafonner les loyers d'environ 40% du parc immobilier new-yorkais. Des immeubles d'habitation généralement construits avant 1974 et qui accueillent aujourd'hui environ 2 millions de personnes. Le candidat démocrate à la mairie de New York avait fait du coût de la vie un pilier central de sa campagne, dénonçant une ville de moins en moins abordable avec des logements toujours plus chers et toujours plus rares. Il faut dire qu'en avril à Manhattan, le loyer médian d'un appartement non soumis à l'encadrement des prix a dépassé pour la première fois les 5 000 dollars par mois. Ce gel des loyers est donc un succès personnel pour le maire, mais qui montre aussi l'attractivité croissante des idées mises en avant par le Parti démocrate. Cette semaine, plusieurs candidats soutenus par Zoran Mamdani ont d'ailleurs remporté des primaires démocrates à New York en vue des prochaines élections législatives. En revanche, chez les propriétaires, l'opposition à la mesure est toujours aussi forte. Le PDG de la New York Apartment Association prévient que cette décision ne fera qu'entraîner une augmentation du nombre de logements délabrés.
10: L'actualité des entreprises et la porte n'est plus totalement fermée chez EasyJet.
18: Oui, la low-cost britannique a rejeté une quatrième offre de rachat du fonds américain Castle Lake pour 5 milliards de livres. Mais pour la première fois, son conseil d'administration accepte d'ouvrir un accès limité à ses données commerciales afin en fait de permettre au fonds d'améliorer son offre. Jean-Baptiste Huette.
0: C'est le quatrième refus des EasyJet qui estime toujours que l'offre sous-évalue largement la compagnie et ses perspectives. Mais le conseil d'administration accepte désormais de donner à Castle Lake un accès limité à certaines informations commerciales. En clair, pas encore de négociation complète, mais assez pour permettre au fonds de revenir une cinquième fois avec une proposition plus élevée et plus crédible. Castle Lake cherche à profiter d'un cours affaibli par les tensions géopolitiques, le pétrole et les incertitudes sur les réservations. EasyJet, elle, rappelle que son bilan reste solide et qu'elle vise plus d'un milliard de livres de bénéfices à moyen terme. Deux obstacles demeurent, le financement, avec une part importante de dette, et surtout la structure de contrôle. Une compagnie européenne doit rester majoritairement détenue et contrôlée par des intérêts européens. Castle Lake propose donc un montage à 51% européen, avec Brookfield et deux dirigeants irlandais de l'aérien autour de la table. Le fonds a désormais jusqu'au 5 juillet pour améliorer son offre, ou abandonner.
18: Dans le secteur, chez Ryanair, on dit accepter, mais à contre-cœur, l'attribution gratuite des sièges pour les parents qui veulent s'asseoir avec leurs enfants dans l'avion, alors que la mesure va devenir obligatoire au Royaume-Uni et dans l'Union européenne. Et puis, un mouvement de préférence européenne commence à se concrétiser dans la défense. C'est encore timide, mais on commence à le voir un peu plus clairement pour le Naval. C'est ce que nous dit Pierre-Emerick Pommelet, le patron de Naval Group sur BFM Business.
1: Et peut-être pour dire que on a vu chez Naval Group ces dernières années une part extrêmement importante de nos activités internationales prises par l'Europe. En 2019, nous n'avions aucun contrat opérationnel en Europe. Aucun, zéro. En 2026, c'est près d'un milliard de notre chiffre d'affaires qui est réalisé en Europe et qui représente 20% de l'activité globale de Naval Group.
2: Donc, et vous l'analysez comment ce...
1: C'est tout ce qu'on se dit sur l'Europe, sur l'augmentation des budgets de défense et la prise de conscience de l'Europe de se réarmer et d'être capable de se protéger en souveraineté ou le plus en souveraineté possible. Et dans le domaine du naval, l'Europe est devenue pour Naval Group une zone extrêmement importante au service des citoyens de l'Europe dont nous faisons partie.
18: Interview complète de Pierre-Emerick Pommelet, le PDG de Naval Group, à retrouver à 12h30 dans Air Défense sur BFM Business avec Jean-Baptiste Huette. Et puis, Michelin se restructure aux États-Unis. Le groupe français va fermer d'ici à 2028 son usine de pneus dans l'Alabama pour concentrer cette activité dans l'Indiana. Opération qui se traduit par une provision d'environ 220 millions d'euros due au coût de fermeture de ce site qui emploie 1200 personnes.
10: 8h10, la bourse.
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10: Étienne Moi, couverture dans 50 minutes. Qu'est-ce qu'on attend ?
3: Moins 0,6% en préouverture pour le CAC 40. La séance ce matin est difficile en Asie avec Séoul, l'indice, le fameux Kospi qui prend 6%. Bon, ce matin, c'est moins 6. Décidément, on est toujours sur des volatilités extrêmes. Quand à Tokyo, le Nikkei perd un peu plus de 4% avec SoftBank qui recule de plus de 10% ce matin. Information de la nuit, le New York Times qui évoque que OpenAI, la maison mère de ChatGPT, envisage de reporter son introduction en bourse. Les analystes pensaient que ça serait à la rentrée. Cette nuit, cette information de presse évoque que ça serait plutôt l'année prochaine, à cause notamment de la valorisation qui serait juste totalement déconnectée des attentes de Wall Street. Pour rappel, Sam Altman estime que son groupe vaut 1000 milliards de dollars. SoftBank, qui est donc l'un des principaux acteurs de ChatGPT, perd un peu plus de 12% ce matin à Tokyo. Hier, c'était une séance assez mitigée à Wall Street. Certes, Micron a gagné 15% après la publication de ses résultats, mais ça n'a pas suffi pour clôturer dans le vert. En ce qui concerne le Nasdaq qui a reculé de 0,5%.
20: Anthony vous dira tout dans un instant. Apple va monter ses prix. Le titre a perdu 6%. Les investisseurs ont peur. Ils craignent que Apple n'ait pas cette capacité de pricing power, cette capacité à pouvoir augmenter les prix. Même chose du côté de Microsoft qui a clôturé sur un plus bas de 2023. Donc là, c'est vraiment plus compliqué pour Microsoft qui va également procéder à des augmentations de prix pour ses consoles Xbox. Et puis là aussi, il y a le sujet OpenAI dans le sens où Microsoft est un partenaire de OpenAI.
10: La Rampocalypse, on en parle avec Anthony Morel.
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10: Parce qu'Anthony Morel, les augmentations de prix de 15 à 25% selon les produits chez Apple, c'est quand même pas rien. Donc en cause, la Rampocalypse, la fameuse manque, le manque de mémoire vive.
5: C'est ça, et j'allais dire chose promise, chose due, parce que Tim Cook ne nous prend pas en traître, il l'avait annoncé la semaine dernière. Il a dit il va y avoir des augmentations de prix qui sont imminentes, et donc c'est ce qu'il a annoncé officiellement hier soir. Alors avec des augmentations qui piquent un peu quand même, si on entre un tout petit peu dans le détail. Par exemple, les iPads de base passent de 389 à 509 euros, le MacBook Air 1200 à 1400 euros et même le MacBook Neo, vous savez, le petit dernier de la gamme, le MacBook entre guillemets low cost, entrée de gamme qui cartonne, il passe de 700 à 800 euros, donc c'est des augmentations assez conséquentes. Et pour l'instant, les iPhones sont protégés d'une certaine manière, mais ça ne va pas durer, on va avoir aussi des augmentations sur les iPhones, sur les Apple Watch, sur les AirPods. Alors en cause, effectivement, la pénurie de RAM, Rampocalypse, Ramageddon, j'adore les expressions, les néologismes qu'on a inventés avec ça.
10: Enfin, il n'y a pas de mémoire RAM, quoi.
5: Voilà, c'est ça, il n'y a plus de mémoire vive, c'est le problème, ou en tout cas, la mémoire vive est captée par l'intelligence artificielle parce que les data centers sont très consommateurs de RAM et du coup, eh ben, ça crée un siphon finalement, ça siphonne complètement la demande du côté des fabricants de smartphones et de PC, parce que pour les fabricants de RAM, donc SK Hynix, Samsung, Micron, le marché de l'intelligence artificielle est beaucoup, beaucoup plus intéressant. Résultat, eh bien, Apple se justifie. Nous n'avons jamais vu une augmentation de prix de composants aussi importante et aussi rapide. Nous avons jusqu'à présent protégé nos clients, mais nous avons atteint un point où nous devons commencer à augmenter les prix. Bon, ils ne sont pas complètement victimes, ils auraient pu répercuter une partie dans leur marge, mais d'une certaine manière, ils vont tester leur pricing power, leur capacité à continuer d'augmenter les prix sans faire fuir les consommateurs. C'est tout l'enjeu, évidemment.
10: Là, on parle d'Apple, mais tout le monde va y passer.
5: Tout le monde va y passer, et ça n'a pas commencé par Apple d'ailleurs. Les fabricants de consoles, on a eu Sony, des augmentations de prix sur les PS5, on a eu les Xbox, trois augmentations de prix dans l'année quand même, dont une annoncée hier, entre 100 et 150 dollars selon les modèles. On a eu les PC Microsoft Surface, on a eu les Samsung Galaxy, les smartphones, les casques de réalité virtuelle et on a eu des annonces de Asus, Acer, Dell, Xiaomi qu'il y allait avoir des augmentations à venir. Et puis il y a un autre phénomène, c'est ce que préviennent les analystes, c'est celui de la shrinkflation technologique, c'est-à-dire le fait qu'on va avoir par exemple des smartphones qui sont aujourd'hui avec 12 gigas de RAM, on va vous vendre le même téléphone au même prix mais avec 8 gigas de RAM de la même manière qu'on le fait pour les paquets de chips où au lieu d'avoir 100 grammes, vous avez 80 grammes et vous payez le même prix.
10: Mais du coup, qu'est-ce qu'on fait ? On achète tout de suite les anciens stocks ?
5: Oui, c'est un peu le conseil qu'on peut donner pour les particuliers ou les entreprises qui veulent renouveler leur flotte. C'est n'attendez pas, effectivement, parce que le problème, c'est que les augmentations vont continuer et ça, on en est à peu près certain. On a eu les résultats de Micron cette semaine. Ils ont annoncé 100 milliards de dollars de contrats qui sont déjà signés à des prix bloqués jusqu'en 2030. Et c'est ça le gros problème, c'est que jusqu'ici, la RAM, il y avait des cycles. Ça montait très très haut et puis ça descendait très très bas et ça permettait d'avoir des effets d'aubaine pour les consommateurs. Et bien là, on sait qu'au moins jusqu'en 2030, il n'y aura pas de baisse significative. Donc, si vous voulez acheter, faites-le maintenant quand il y a encore des stocks qui ne sont pas trop trop chers parce que dans quelques semaines, vous en mordrez probablement les doigts.
10: Merci beaucoup, Anthony. La French Tech.
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10: Notre invité ce matin, c'est Damien Viel. Bonjour, vous êtes le PDG de Bloom Social Analytics. Vous avez été directeur général France de Twitter. Vous avez travaillé chez Banijay. Et maintenant, votre cheval de bataille, c'est la désinformation. Vous voulez construire un anti-Palantir européen. C'est tout un projet ou un anti-Twitter. C'est-à-dire que vous avez changé de bord, en fait.
7: C'est une technologie qui a été développée depuis 10 ans et qui va justement nous permettre de comprendre exactement ce qui se passe dans ces dynamiques informationnelles et nous permettre de construire en Europe un champion souverain et de maîtriser un petit peu plus notre destin sur les plateformes et en dehors des plateformes, effectivement, oui.
10: Concrètement, ce que vous faites, c'est que vous aidez des entreprises à gérer leur réputation, à gérer ce qui se dit sur eux avec un risque économique qui peut être quand même très fort.
7: Alors, on collecte de l'information, on l'analyse l'analyse et on la traite. Et puis, ça nous permet effectivement, derrière, de comprendre les dynamiques d'information et d'identifier les risques pour les entreprises, mais aussi les risques pour des acteurs publics. Bloom réalise 50% de son chiffre d'affaires aujourd'hui dans le régalien, avec un certain nombre de clients d'État français, et puis 50% de son chiffre d'affaires auprès de grands clients, notamment beaucoup d'entreprises du CAC 40, des entreprises de l'armement, des entreprises de l'agroalimentaire. Donc, un panel assez large, finalement, de gens qui luttent contre la désinformation.
5: Anthony. Alors, la désinformation, c'est aussi ce qu'on appelle des attaques informationnelles. En quoi ça consiste exactement? Qui les propage ou qui les commence? Et comment est-ce que vous arrivez à les détecter?
7: Alors, la technologie de Bloom, effectivement, est de regarder le chemin et la dynamique d'information entre le moment où, effectivement, de l'information va être manipulée à travers des créations de comptes sur les réseaux sociaux, à travers un certain nombre de fausses informations qui vont circuler. On voit beaucoup de deepfakes, mais c'est un volume immense en fait de données qui peuvent être manipulées par des acteurs publics étrangers ou par des acteurs privés étrangers et qui vont venir attaquer les intérêts politiques, militaires, économiques français.
5: On dit toujours que c'est les Russes, c'est les bots russes. C'est la réalité ça ou c'est tous les pays le font en fait?
7: Parfois oui, on peut regarder beaucoup plus proche de nous et notamment on peut regarder ses concurrents quand on est une entreprise effectivement de luxe ou quand on est une entreprise cosmétique.
10: Ah,
7: parfois
10: oui.
7: les attaques viennent de partout. Voilà.
10: Avec une sorte d'intelligence économique, ça fait partie de la concurrence, quoi, de balancer sur ses concurrents.
7: Aujourd'hui, en fait, les dirigeants d'entreprise sont confrontés à un nombre de canaux de circulation d'informations colossaux. Bloom va monitorer les réseaux sociaux, mais on va aussi monitorer des notes de brokers, on va monitorer, c'est le principe de l'OSINT, toutes les open source dans lesquelles on va pouvoir aller collecter et chercher de l'information sont potentiellement des risques pour des dirigeants d'entreprise, de voir émerger la possibilité pour leurs concurrents d'appuyer, d'aller effectivement de temps en temps manipuler de l'information qui va servir contre les intérêts de l'entreprise, que ce soit les intérêts de l'actionnaire, les intérêts des clients, les intérêts des marques, les intérêts des représentants de l'entreprise.
5: Vous avez un exemple concret de ça, d'une entreprise qui se serait faite attaquer soit par un concurrent, soit par un pays étranger, et vous avez détecté une tentative de manipulation, quelle forme ça a pris?
7: Alors, je vais vous en donner deux, parce que c'est les deux qui sont celles sur lesquels on travaille le plus en ce moment, les attaques cyber, par exemple. Les attaques cyber, c'est des attaques qui, aujourd'hui, touchent un nombre d'entreprises colossales dans le monde et avec des impacts économiques, de la destruction de valeur nette pour ces entreprises, qui est extrêmement important. Mais au risque de vous surprendre, la totalité de ces attaques cyber n'a pas lieu. Et bien souvent, ça n'est qu'une attaque réputationnelle, c'est-à-dire qu'on va laisser l'information circuler.
10: On laisse entendre qu'une boîte a été attaquée.
7: Exactement.
10: Sur
7: le cyber. On va laisser l'information circuler, parce qu'effectivement, une boîte qui subit une attaque cyber, c'est une boîte qui est mal protégée.
5: Ah oui.
7: C'est une boîte qui ne fait pas attention à ses données, à ses consommateurs, donc ça devient beaucoup plus facile
10: mal, ouais,
7: de l'attaquer sur sa réputation que, effectivement, d'avoir une attaque qui a lieu. Et le deuxième exemple que je vais vous donner, c'est un exemple qui est tout proche de nous. Des entreprises privées nous ont demandé de suivre et d'analyser les mouvements politiques, le potentiel mouvement violent à l'occasion du G7 qui a eu lieu à Évian et qui avait eu en 2003 des impacts très forts sur l'économie suisse et sur Genève en particulier. Donc on a pu traquer et monitorer l'évolution des groupes activistes violents qui se sont distribués sur un certain nombre de réseaux, des cartes géographiques pour flécher vers ces boutiques de luxe, vers les boutiques fragiles, un certain nombre de casseurs qui n'étaient pas là pour des objets politiques, mais vraiment pour
10: et
7: des
10: objets de casse. Et après, vous faites quoi? Vous prévenez les forces de l'ordre? Enfin, vous faites quoi?
7: L'enjeu, c'est de travailler en bonne intelligence avec ces marques, avec ces groupes et les forces de l'ordre pour faire circuler l'information, voire même pour pouvoir rentrer dans un certain nombre de ces groupes d'activistes pour pouvoir donner aussi, nous aussi, des informations qui vont permettre de détourner peut-être les gens de ces magasins.
10: Et à la fin, qu'est-ce que vous dites aux entreprises? Il faut toujours essayer de répondre, essayer de remettre la vérité, ou est-ce qu'il faut laisser passer le vent?
7: Notre métier chez Bloom, c'est d'identifier le risque le plus en amont possible.
10: Parfois, on n'y arrive pas.
7: On est là pour voir qu'effectivement se mettent en place un certain nombre de contenus qui sont des contenus manipulés, qui sont des contenus inauthentiques, donc qu'on va être capable de percevoir suffisamment tôt pour prévenir l'entreprise et faire en sorte qu'elle puisse mettre en œuvre des contre-mesures d'information, c'est-à-dire anticiper, communiquer,
10: donc
7: dire
10: répondre.
7: Ce qu'elle fait, répondre. On fait également chez Bloom beaucoup de réponses à des situations qui sont de l'anticipation de la crise. On arrive un peu avant.
10: Merci beaucoup d'être venu ce matin. Damien Viel qui a donc rejoint Bloom Social Analytics. Dans un instant, le patron de Bellambra va nous rejoindre. Et puis Marc Fiorentino à partir de 8h35 pour parler notamment de nos politiques face à la canicule ou face au mur d'investissement devant lequel il semble totalement paralysé. À tout de suite.
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10: Il est 8h23 sur BFM Business et sur RMC Life. Notre invité, c'est Alexis Gardy. Bonjour, vous êtes le président de Bellambra. Bellambra qui est dans une nouvelle étape de son développement. On va en parler dans un instant avant de parler de vos évolutions capitalistiques. Est-ce que là, avec la canicule, les gens se ruent sur les villages vacances ou plutôt vous avez un effet où on préfère rester chez soi ?
30: Alors, on a un double effet. On a un premier effet où des gens ont anticipé leur départ en vacances pour aller rechercher de la fraîcheur plutôt sur les régions de l'Ouest ou du Nord ou à la montagne. Et un autre effet qui est sur la dynamique commerciale. On est en pleine montée en charge pour la saison d'été, qui est depuis quelques jours, on le voit, un petit peu au ralenti à l'image de toute la dynamique commerciale qu'on observe sur les différents secteurs d'activité.
10: Donc quand vous regardez la saison de l'été, là, on est un peu en dessous quand même. Hein ?
30: Non, on est en ligne avec la commercialisation de l'année dernière, mais on a vu là ces derniers jours quand même un certain attentisme en attendant que cette vague de chaleur se déplace et qu'on retrouve des températures un peu plus clémentes.
10: Ah, il y a la canicule, il y a la fin de la guerre. Vous avez vu un impact des accords de paix en négociation ou pas ?
30: Plus généralement, dans le secteur du tourisme, on est confronté à tous ces phénomènes, hein, les phénomènes internationaux qui créent un sentiment d'incertitude permanent et qui ont des répercussions très concrètes et immédiates sur le pouvoir d'achat des Français et des Européens et surtout vis-à-vis de leurs vacances. Donc on attendait une résolution du conflit, on attendait, je pense tous, à titre individuel aussi, la baisse des prix du carburant pour pouvoir se projeter sur une nouvelle nouvelle phase. Donc il y a eu un effet, mais qui a été assez vite balayé par un nouvel effet, qui est celui qu'on vit aujourd'hui avec
10: cette toujours une nouvelle crise.
30: Oui, une crise chasse l'autre sur le secteur.
10: On parle beaucoup de rénovation du bâti, évidemment, pour les écoles, les hôpitaux, etc. Vous aussi, vous avez un sujet de rénovation du bâti. Vous avez des anciens bâtiments, des anciens villages vacances qui ont été repris. Il y a toute une histoire, évidemment, derrière Ballambra. Là, vous avez une nouvelle ère qui s'ouvre avec un nouvel actionnaire, Antin, qui est devenu l'actionnaire majoritaire, et puis BPI qui a pris une participation minoritaire. Objectif, continuer de monter en gamme, rénover des bâtiments. Globalement, dans votre plan de rénovation, aujourd'hui, vous en êtes où ?
30: On est à peu près au milieu du guet. En effet, comme vous le dites, on a changé d'actionnaire. C'est une bonne nouvelle pour le groupe. Ça montre que le travail de transformation qu'on a opéré depuis 5 ans porte ses fruits. Et ça montre aussi que les perspectives de développement pour le groupe sont positives et sont solides. Ça passera par 3 axes. La poursuite de la transformation de notre produit, de notre offre. On est sur une offre tout compris de villages de vacances. Ça, le deuxième levier, c'est sur le plein potentiel de nos sites. On a des formidables sites en bord de mer, ski au pied, pied dans l'eau, qu'on a depuis de nombreuses années, c'est l'héritage VVF, et qu'on transforme, qu'on rénove, qu'on modernise pour l'expérience client, mais aussi pour maximiser la durabilité et ne pas alourdir l'empreinte de ces sites. On avait la chance d'avoir des bâtiments, des chambres dans des espaces très préservés, et on l'entend garder ces espaces préservés pour de nombreuses années encore.
10: Mais c'est intéressant parce que le fonds Antin, c'est un fonds infrastructure. Souvent, nous, on les reçoit pour ça, donc c'est intéressant qu'ils investissent chez vous.
30: Exactement. Nous, on est à la croisée de deux mondes. On est le monde de l'exploitation, avec une saison d'hiver, puis une saison d'été, et un rythme très régulier, où on accueille près de 500 000 clients, on sert 5 millions de repas par an sur nos 44 villages. Et on est aussi un acteur de l'immobilier. On détient aujourd'hui un peu près d'un tiers de nos villages de vacances en France. On en a racheté récemment, on a porté des développements en étant propriétaire. Donc on est vraiment sur deux métiers très complémentaires, l'immobilier et l'exploitation.
10: Et justement, vous voulez augmenter la part de l'immobilier, être plus propriétaire ou plutôt descendre ? C'est un modèle
30: On a récemment augmenté la part d'immobilier propriétaire parce que ça nous permet de faire émerger des projets. De faire émerger des projets qui sont en ligne avec l'offre qu'on veut porter pour nos clients vacanciers. Et ça nous permet également d'apporter des solutions dans les territoires. On a récemment, et j'ai deux exemples en tête, un aux Deux Alpes, un à Port-Camargue, restructuré des friches touristiques qui étaient des sites historiques qui n'avaient pas d'avenir réellement garanti. Nous les avons transformés, nous les avons achetés, et transformés, rénovés et sécurisés par la même la durabilité pour les 40, 50, 60 prochaines années.
10: Donc, puisqu'on parle beaucoup de rénovation du bâtiment, il y a des fois où vous rasez pour reconstruire.
30: On peut envisager de raser certains bâtiments. On va souvent garder l'assise, l'empreinte, les fondations pour ne pas alourdir, pour être cohérent avec ce que je disais tout à l'heure, l'empreinte du bâti. Mais on a aujourd'hui, notamment à Guidel, utilisé un procédé constructif assez innovant puisqu'on a construit nos nouvelles chambres. On a construit 82 chambres cet hiver en usine et on les a assemblées sur site avec un chantier avec une empreinte très légère.
10: Comment vous faites ça? Ça arrive en bloc?
30: Comme un Lego. Ça arrive en bloc. Les parois, le toit, la salle de bain arrivent finies. On la dépose avec une grue et vous avez, je simplifie.
10: Et ça se monte comme ça?
30: Deux canalisations, les eaux claires et les eaux noires à brancher pour s'assurer de la mise en efficacité, la mise en service du système. Mais venez voir, c'est magnifique.
10: Bah oui, j'ai envie de voir ça, effectivement. Il faut qu'on vienne tourner ça pour voir comment ça fonctionne. Merci beaucoup Alexis Gardy d'être venu ce matin, le président de Ballambra. Dans un instant, retour de l'actualité, la canicule évidemment, mais aussi les questions de dette, de sujets sur lesquels on suffoque un peu. Et puis Marc Fiorentino va nous rejoindre à partir de 8h35. À tout de suite.
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10: 8h30 sur BFM Business, l'actualité économique avec Léo Dumas.
18: Oui, c'est un jugement qui va faire date contre Total Energy. Le pétrolier a été condamné hier par le tribunal judiciaire de Paris à dévoiler les émissions carbone de ses clients. Plusieurs ONG, en fait, et la mairie de Paris avaient saisi la justice en 2020, estimant que le groupe ne remplissait pas son devoir de vigilance. Mathieu Pechberti.
9: L'étau se resserre autour de Total Energy et des grands industriels français. Le pétrolier se retrouve désormais dans le champ de la loi sur le devoir de vigilance. Votée en 2017, elle impose aux entreprises d'agir contre les risques environnementaux, sans préciser lesquels. Le tribunal de Paris a jugé, lui, que le risque climatique en faisait partie. Il a ainsi ordonné à Total Energy de dévoiler les émissions de CO2 de ses clients d'ici 6 mois. Le pétrolier va ainsi devoir dévoiler l'impact carbone des particuliers qui lui achètent des carburant, mais surtout des industriels qui consomment son pétrole et son gaz, c'est-à-dire les groupes de chimie, de la sidérurgie, des constructeurs automobiles ou des armateurs partout dans le monde. Le tribunal n'a toutefois pas ordonné à Total Energy de modifier sa stratégie pour remplir les objectifs climatiques. Seule la loi ou ses actionnaires peuvent le lui imposer. Une condamnation qui fait écho à celle de Shell il y a 5 ans. La justice néerlandaise l'avait dans un premier temps condamné pour son inaction climatique avant que cette décision ne soit annulée en appel.
18: Et l'autre titre ce matin, c'est la canicule. Alerte toujours maximale sur la France. 72 départements sont en vigilance rouge encore ce vendredi. 11 seulement seront rétrogradés à l'orange demain. La chaleur qui continue par endroits de provoquer des incidents sur le réseau électrique. 50 000 foyers étaient sans courant hier soir. Situation tendue également dans les hôpitaux où un cap a été franchi. Le préfet de Paris évoque une saturation. Le RN dénonce du coup ce matin une impréparation. Écoutez Thomas Ménager, le député du Loiret sur TF1.
13: On parle de l'impréparation face à ces canicules, mais il y a aussi globalement l'impréparation à l'hôpital, parce que on a supprimé 31 000 lits depuis 2017, depuis l'arrivée d'Emmanuel Macron, que les hôpitaux sont en tension tout le temps. Chaque été, il y a des hôpitaux, avant même qu'il y ait une canicule, qui sont fermés, des services qui sont fermés. Il faut aussi être sincère, ça va prendre du temps. Mais quand on voit qu'on reconstruit, que l'État reconstruit à Nantes un centre hospitalier qui coûte un peu plus d'un milliard, je crois, sans même de la climatisation de la totalité que j'écoutais, on a encore...
15: Il y a climatisation dans certains secteurs, du rafraîchissement dans d'autres.
13: Mais ce que je veux dire, à un moment, on voit bien que quand on est sur ces niveaux de canicule et dans les années à venir, il faut climatiser la totalité, qu'on a acheté encore ces dernières années des ambulances non climatisées. Il y a quand même eu un manque d'anticipation, mais rénover la totalité, tout changer, dans tous les cas, ça prendra du temps d'adapter notre vie, d'adapter notre logement, d'adapter nos mobilités. Mais il faut aujourd'hui voir les choses clairement, il faut mettre le paquet sur le sujet.
18: Et pour EDF, et pour les écoles, c'est EDF qui annonce se mobiliser. L'électricien débloque 80 millions d'euros pour équiper 10 000 établissements en ventilateurs et en climatiseurs, et aussi pour financer des projets plus structurels de rafraîchissement des bâtiments.
10: La canicule et la gestion dans les entreprises. On est avec Vincent Balouet, directeur, dirigeant fondateur de maîtrisederisques.com. Bonjour Vincent, vous aidez les entreprises justement à s'adapter en cas de crise, d'essayer d'anticiper au maximum les différents risques et les problèmes. Qu'est-ce qui vous remonte là dans les tensions dans les entreprises actuellement ?
16: Tout le monde a fait, avec bon sens vis-à-vis des ressources humaines pour laisser les gens s'organiser, favoriser le télétravail quand les gens voulaient rester chez eux, et au contraire héberger les gens qui étaient mal climatisés chez eux pour avoir des bureaux frais toute la journée. Donc c'est mieux pour tout le monde, et c'est le système D qui prévaut et qui débrouille, si vous voulez, les situations les plus compliquées. Le sujet de préoccupation là tout de suite, c'est l'énergie. On a des pannes électriques, pas seulement en Bretagne, mais un peu partout dans les villes. Alors c'est local à chaque fois, c'est pas du tout à l'échelle d'une ville, mais c'est à l'échelle, disons, d'un gros pâté de maisons ou d'une zone d'entreprise, où l'énergie tombe, on a des supermarchés qui ferment, on a des entrepôts qui sont gênés. L'informatique, pour l'instant, ça va, mais on voit bien qu'on est à la limite de l'exercice en matière de nos infrastructures d'énergie en général, et notamment dans les 20 derniers kilomètres, si je puis m'exprimer ainsi. Donc, il n'y a pas de panne majeure nationale à redouter. Par contre, de la défaillance locale, oui, et là, les entreprises se préparent, font des plans B, s'apprêtent à tout couper, maintiennent des groupes électrogènes, préparent les consignes, bref, pour organiser la réaction si on a des pépins.
10: Mais là, vous voyez des entreprises se poser quand même la question de savoir si elles peuvent ne plus être reliées, avoir des tensions de fabrication, en fait, de production avec un impact très fort. Est-ce qu'on s'était posé la question avant ou on a attendu là les 42 degrés pour se poser la question?
16: Non, alors j'ai la faiblesse de penser que on s'est un peu, enfin nous dans tous les cas on les aide à un peu anticiper et à regarder ces affaires climat. Faut se souvenir qu'il y a à peine quelques semaines on avait déjà eu un épisode caniculaire pour la saison qui était pas méchant parce qu'on était encore à la sortie du printemps. Et là, si on regarde devant nous, on a quand même un niveau de précipitation pour le mois de juillet qui, nous dit-on, par les modèles américains notamment, mais Météo France aussi, sera particulièrement bas. En clair, ça va être très très sec de partout et les réserves d'eau baissent. Donc on s'attend là maintenant à un radoucissement des températures, et c'est tant mieux, mais un été très très sec, donc d'éventuelles carences en eau, et donc d'éventuels risques incendies, un peu à la sauce 2022, pour faire simple. Donc dit autrement, les entreprises préparent déjà des plans B, des carences en eau, c'est-à-dire comment on ralentit l'activité, si on peut pas ouvrir le robinet comme on veut, sachant que les pouvoirs publics vont réserver l'eau pour la santé publique, ce qui est bien normal, et pour la lutte incendie, ce qui est bien normal aussi.
10: Est-ce qu'on vous remonte, Vincent, des problèmes en termes RH, avec des tensions dans les entreprises, que ce soit lié à la chaleur ou lié à l'organisation du travail?
16: Alors ça, c'est très très clair. Les entreprises qui ont des pannes clim, pour des raisons que j'évoquais tout à l'heure, évidemment se retrouvent avec 40-50 degrés dans les bureaux. Et donc là, tout le monde fait preuve de bon sens. Donc ça va pas au conflit, hein. Mais clairement, il y a un sujet, les conditions de travail dans des circonstances comme ça, au moment où les infrastructures tiennent pas. Les infrastructures locales d'entreprise, une clim qui lâche, et c'est parti, et on peut pas travailler normalement. Donc bien sûr que tout le monde est très vigilant. On n'est pas du tout dans une situation où on a un secteur d'activité comme l'enseignement, par exemple, qui a appelé à la grève. Mais localement, oui, il peut y avoir, disons, des gênes très fortes, voire des malaises, des débrayages, des choses qui sont un peu à la limite de l'exercice, là aussi. Donc là, bien entendu, on met de l'huile dans les engrenages, c'est l'écoute, c'est la protection des gens les plus vulnérables, etc., pour passer l'épreuve avec bon sens.
10: Merci beaucoup.

0: Donc ça nous dit peut-être que l'ampleur des dégâts sur toutes ces bases américaines a été un peu plus large que ce qu'on pensait, de quoi inquiéter sans doute encore un peu plus les pays du Golfe qui sont déjà très préoccupés par l'accord signé entre les États-Unis et l'Iran, accord qui ne comprend pas de réelle avancée ni sur le programme balistique iranien ni sur le programme nucléaire. C'est pour ça que Donald Trump a envoyé cette semaine son chef de la diplomatie Marco Rubio. Eh bien, Bloomberg raconte en une ce voyage pendant lequel Marco Rubio a essayé tant bien que mal de rassurer les alliés du Golfe. Non, il n'y aura pas de péage pour le détroit d'Ormuz et surtout, leurs intérêts sécuritaires seront bien pris en compte.
1: Le Financial Times lui se concentre sur Giorgia Meloni, la présidente du Conseil italien qui remanie les règles électorales.
0: Exactement, et c'est peut-être pour se maintenir au pouvoir, du moins c'est l'accusation des oppositions italiennes. Giorgia Meloni en fait veut créer une prime majoritaire qui permettrait selon elle de maintenir une certaine stabilité politique dans un pays qui est traditionnellement plutôt instable politiquement. C'est une loi électorale qui s'inspire de l'époque Berlusconi, évidemment levée de bouclier de la part des oppositions qui parlent d'une tentative autoritaire de s'assurer de la victoire aux élections de l'année prochaine. Selon les experts cités par le Financial Times, eh bien, modifier les lois électorales est toujours un signe de faiblesse, un signe qu'on joue un jeu qu'on n'est pas vraiment en mesure de gagner. En tout cas, aujourd'hui en Italie, il y aura un débat parlementaire sur le sujet. On verra si Giorgia Meloni arrive à imposer sa loi ou pas.
1: Merci beaucoup Annalisa Cappellini, La Bourse. Et c'est le marque ouverture dans 20 minutes. Qu'est-ce qu'on attend?
2: Légère baisse, moins 0,3% à l'instant en préouverture à Paris. Bon, ça reste une baisse quand même très modérée par rapport à ce qui a pu se passer cette nuit du côté de l'Asie. Le Nikkei clôture sur une baisse de 4% à Tokyo, moins 6% pour la bourse de Séoul, le Kospi, avec certes un Kospi qui est très volatile, hein, mais l'ensemble des valeurs technologiques qui ont été vendues ces dernières heures. Apple a annoncé des augmentations de prix, le titre a fait moins 6, moins 3% pour Microsoft qui a également annoncé des augmentations de prix sur sa Xbox. Le titre Microsoft est quand même sur des plus bas désormais de 2023 et donc ça s'est un petit peu propagé cette nuit en Asie, d'autant plus que c'est surtout SoftBank qui a pesé sur l'indice Nikkei au Japon, dans le sens où SoftBank est actionnaire d'OpenAI et que cette nuit le New York Times évoque que OpenAI réfléchit à reporter son introduction en bourse. Finalement, ça serait pas cette année mais plutôt l'année prochaine. Pourquoi? Parce que le groupe n'est pas rentable et parce qu'il y a beaucoup d'interrogations en ce moment sur l'intelligence artificielle. Vous voyez tous les jours dans ces points, on parle des valeurs liées au semi-conducteurs, mais toutes les valeurs qui ne sont pas liées aux semi-conducteurs, on a des investisseurs qui sont quand même assez inquiets et même l'euphorie autour de SpaceX est en train de très clairement redescendre. Ça fait 15 jours, jour pour jour, que le titre est en bourse et on était hier soir à $150 contre $135 pour le prix d'introduction en bourse. Donc c'est toujours une hausse, mais souvenez-vous, le titre a gagné quand même 50% sur les trois premières séances et c'est quand même bien retombé depuis.
1: Un vent de fraîcheur va rentrer dans ce plateau. C'est Marc Fiorentino qui arrive. À tout de suite.
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1: 8h42 sur BFM Business.
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1: Absolument, c'est ce qu'on dit dans la publicité. Marc Fiorentino est entré dans ce plateau de plein pied. Il a chaud lui aussi évidemment, mais il est là pour nous éclairer. Vous n'avez pas chaud?
12: Non,
1: ça va, très bien. Alors la France étouffe, il y a la canicule, mais il y a aussi la dette avec les chiffres.

0: publié hier, évidemment, 3 500 milliards d'euros de dettes. Bon, ça, c'est pas complètement nouveau. Machine infernale, la Cour des comptes nous dit on est en pleine asphyxie.
1: Ben oui, c'est vrai. Et c'est un peu comme la canicule, quoi. C'est-à-dire qu'on se demande de quoi on va mourir, si on va mourir plus vite de la dette, étouffée par la dette ou étouffée par la chaleur. C'est ce qui est complètement dingue, c'est que bon, on a vraiment l'impression de radoter. C'est-à-dire que tous les 3 mois, on a les chiffres de la dette. Tous les 3 mois, on a un nouveau record. Vous avez dit 3 537 milliards. C'était fin mars. C'est-à-dire qu'à fin juin, on doit être probablement à 3 600 milliards. C'est-à-dire qu'on doit approcher les 120% du PIB, à part la Belgique, je pense qu'on est les plus mauvais, et qu'il ne se passe rien. C'est ça qui est complètement dingue. C'est fou. Enfin, on a beau le répéter. Alors, je veux dire, on le dit ici à chaque fois, et puis on l'écrit, et puis tout le monde en parle, et puis tous les économistes disent, mais c'est la fin du monde, attention. Alors, le problème qu'on a, c'est qu'on n'a pas de sanctions. Moi, je suis un homme de marché et les marchés, on a eu très peur. On en a parlé souvent ici au moment où il y a eu l'excitation sur la guerre en Iran. Mais c'est retombé. On est à 3,60 en taux d'intérêt. On a un écart de taux avec l'Allemagne qui est ridicule par rapport au niveau d'endettement qu'on a. Donc le problème, c'est que on continue à faire n'importe quoi en toute impunité. C'est-à-dire qu'on n'est pas sanctionné pour l'instant. Jusqu'à quand, je ne sais pas, puisque j'annonçais il y a 15 ans qu'on allait être sanctionné, on ne l'a jamais été. Donc ça fait 15 ans que je me dis ça va arriver un jour, mais que ça n'arrive toujours pas.
0: Avec une charge quand même, Étienne,
1: qui est dingue.
0: Qui est dingue, 77 milliards.
2: Oui, 77 milliards, probablement 100 milliards en 2029. 77, c'est 12 de plus que l'an passé. Hier, la Cour des comptes dit c'est simple, c'est le budget du ministère de la Justice.
0: Juste l'augmentation.
1: C'est ça, plus que l'éducation, bientôt plus que la défense, c'est-à-dire qu'on arrive à des niveaux qui sont des niveaux complètement dingues. Donc à la fois, on a la charge de la dette, c'est-à-dire que c'est plus simplement de se dire, bon ben finalement, on peut très bien vivre avec de la dette. Puisque c'était un peu le discours qu'on a eu à un moment de dire, bah, la dette des États, c'est de la dette perpétuelle, on ne doit jamais la rembourser, donc quel est le problème? Bah, le problème, c'est qu'il y a des intérêts sur la dette. S'il n'y avait que la dette, on pourrait se dire, bon, bah, c'est pas très grave, mais il faut payer chaque année les intérêts sur la dette. Évidemment, avec la hausse des taux et la hausse de la dette, eh bien, progressivement, comme l'a dit notre ami, la charge augmente, et on va être totalement asphyxié. C'est-à-dire qu'on va devoir payer et on n'aura plus d'argent.
0: Pour investir. Dans la rénovation des bâtiments, dans l'IA, dans ce que vous voulez.
1: On a déjà
0: plus
1: d'argent pour investir. On l'a très bien vu. Hein. D'ailleurs, c'était très intéressant, la séquence qui s'est passée sur la guerre en Iran. On a très bien vu qu'avec la hausse des prix du pétrole, qui a été certes très courte, la hausse des prix de l'essence, pour la première fois, on n'a rien dégainé. On a dégainé, vous avez rappelé, on a eu des petites discussions pour essayer d'avoir des petites aides à gauche, à droite. On n'a pas dégainé le truc habituel, le quoi qu'il en coûte, le bouclier tarifaire, tous les trucs qu'on a adoré faire depuis Macron, hein, même si la hausse de la dette, c'est pas lui, hein, mais 1 200 milliards quand même. 1 200 milliards depuis le premier quinquennat
0: de
1: Macron.
0: Mais des sous, il y en a. C'est-à-dire qu'il y a des capitaux privés. Si, des capitaux privés, il y en a. Oui, vous voyez Alan qui lève ce matin 500 millions, ils n'en ont même pas besoin, mais comme il y a un petit momentum de marché...
1: Mais pour un Alan, il y a combien de sociétés qui n'arrivent pas à lever de l'argent aujourd'hui? Aujourd'hui, il n'y a pas d'argent, non, je ne suis pas d'accord.
0: Ah, vous ne dites pas qu'il y a des capitaux privés?
1: En France, non, ben non, en France, c'est compliqué. Écoutez, combien il y a de start-up qui, certes, arrivent à lever au début, et dès que ça devient des scale-up, ont des difficultés? Combien il y a d'entreprises industrielles qui ont du mal à lever? Aujourd'hui, c'est difficile d'investir en France, parce qu'au-delà du niveau de la dette, on a le niveau de toutes les contraintes, c'est-à-dire les contraintes fiscales, l'incertitude fiscale, l'incertitude sur les charges, l'incertitude sur les charges patronales, sur les charges salariales, sur toutes ces charges-là, c'est complètement dingue, quoi.
0: On vous appelle, Marc.
1: Ouais,
0: c'est pour laisser la parole à Étienne. Très belle sonnerie.
1: C'est très... bien, non, c'est pas mal. Alors là,
0: c'est très,
1: vraiment...
0: très poétique. C'est qui? Non, je ne savais
1: non,
0: pas.
1: Non, je ne peux pas vous dire.
0: Ah, très bien. Non, mais Étienne, de l'argent...
2: Il n'y a pas d'argent, mais il y a de l'argent pour financer les déficits français. Marc le sait très bien. Aujourd'hui, vous placez votre argent dans l'assurance vie. Ouais. On vous dit 4,5% sur du fonds euro. Qu'est-ce que vous allez chercher, investir votre argent sur des fonds obligataires, alors qu'aujourd'hui, on vous promet du 4,5%.
1: Dans le fonds euro, il y a du fonds obligataire. Hein,
2: oui, mais fonds euro, ça finit aussi sur les obligations françaises.
1: Enfin, oui, absolument.
2: Avec votre assurance vie, vous financez les déficits français. C'est-à-dire que l'argent, tous les mois qui arrive lors des émissions obligataires à l'Agence France Trésor, il vient en partie des assurances vie de l'épargne des Français. Donc au final, pour l'instant, ça tient.
1: Non, mais c'est ça le problème. Le problème, c'est que ça tient. Le problème, c'est que ça tient parce qu'on est passager clandestin de la zone euro, parce qu'on est passager passagers clandestins de l'Allemagne, parce que on a, comme vous venez de le dire, la garantie finalement de l'épargne financière des ménages à plus de 6 000 milliards. Donc c'est deux fois la dette, donc on se dit qu'un jour, ouais, si on doit taper dedans, bah on tapera, ou de toute façon on tape déjà dedans puisqu'on prend de l'argent tous les ans sur l'épargne. Oui, alors mais il y a pas le sujet, c'est qu'aujourd'hui quand vous voyez les levées quand même ridicules, ok, vous avez cité une levée un peu spectaculaire, quand vous regardez le montant global des levées. Non
0: mais ça a baissé, il y a encore quelques spectaculaires, mais effectivement ça a beaucoup baissé.
1: Elles sont anecdotiques, il y a pas de véritable... Regardez ce
0: qu'on lève. Il y en a une dans les biotech aussi cette semaine.
1: Regardez ce qu'on lève aux États-Unis, c'est des montants qui sont colossaux. Ben oui, mais attendez, on est dans le même monde.
0: Nous on a le slip français qui va s'introduire en bourse. Ouais. Alors il y a OpenAI aux États-Unis, nous c'est le slip français. C'est quand même intéressant parce qu'on n'a pas eu beaucoup de boîtes industrielles quand même qui s'introduisent ces derniers temps. Ils cherchent à convaincre le public, c'est un de vos petits mantras de ça, de pousser le public à introduire... Aller en bourse.
1: C'est intéressant. D'ailleurs, on va faire une spéciale introduction en bourse hein, de C'est votre argent la semaine prochaine, parce que là aussi, c'est un vrai problème. Quand on regarde ce qui se passe aux États-Unis avec les introductions en bourse de SpaceX, bientôt d'OpenAI, même si c'est décalé d'Anthropique. Et puis nous, on a eu deux ou trois introductions en bourse en France depuis le début de l'année. Deux ou trois introductions en bourse, et vous avez aujourd'hui des fonds qui ne réfléchissent pas, alors que aux États-Unis, vraiment le Graal, c'est de s'introduire en bourse. Ben, en France, personne ne cherche à s'introduire en bourse. Alors la bonne initiative qu'a lancée Euronext, c'est d'essayer d'attirer maintenant les clients particuliers. En fait, ce qui est très étonnant, je vais vous dire ce qui m'étonne le plus, c'est l'engouement qu'il y a en France, par exemple, malheureusement, on l'a vu sur un truc comme Duralex, pour les plateformes de crowdfunding, d'accord, sur lequel...
0: On sait que ça ne marche pas. Enfin, on sait que la boîte, elle ne va pas...
1: Franchement...
0: que ça ne fonctionne pas au bout de...
1: On a peu d'informations.
0: Cinq redressements judiciaires.
1: On a peu d'informations. On s'aperçoit quand même que le taux de défaut était super important. Et puis, d'un autre côté, vous avez quand même la première plateforme de crowdfunding réglementée, dans laquelle vous avez en plus de la liquidité, sur laquelle vous avez un contrôle, qui est Euronext. Et vous comprenez pas pourquoi les gens s'excitent pour aller mettre 5 000, 3 000, 10 000 euros sur des boîtes qu'ils connaissent même pas. Bon, je parle même pas de Duralex, mais combien il y a de boîtes qui lèvent de l'argent tous les jours? Assez vite, hein. D'ailleurs, il y a des levées qui sont spectaculaires en quelques minutes. Et puis, de l'autre côté, vous avez la première plateforme, je répète, de crowdfunding qui est Euronext, la bourse. Il y a Euronext Growth qui marche super bien. Alors, on va voir avec le slip français. C'est vrai que c'est une initiative pour moi qui est très intéressante et qu'il faut pousser.
0: Etienne, on se fait un petit reminder des chiffres de la semaine. Inflation, pétrole, on a un peu changé de monde.
2: Pétrole qui est revenu sur ses plus bas d'avant. Et
1: voilà, vous n'êtes plus inquiet pour l'inflation, ça y est. On se calme.
2: Isabelle Schnabel, vous avez vu.
1: Isabelle Schnabel, mais que c'est
2: comme... A dit l'inverse de Christine Lagarde.
1: Mais d'accord, si vous mettez à citer Isabelle Schnabel...
0: Il est fou, homme est fou.
1: Non mais franchement, Isabelle Schnabel, qui la cite encore?
0: On ne parle jamais d'Isabelle Schnabel à Marc Fiorentino.
1: Mais oui, il était très inquiet, le jeune Étienne, là, ça y est.
0: L'inflation aux États-Unis, si j'ai bien compris, est repartie un petit peu.
1: Vous avez bien compris que c'était lié au prix du pétrole.
0: Oui, merci, oui. Donc ça a rebaissé.
2: Et vous avez vu Apple vous dire le Mac, c'est plus 600, c'est 700. Rentrée, ils vont augmenter les iPhones de 10-15%. Ah la Xbox...
1: C'est ça l'inflation ?
2: Mais attendez.
1: Je vais vous amener Jean-Marc Dehaene. Jean-Marc, rentre. Rentre sur ce plateau tout de suite.
0: Faut que je vous aide, Étienne, ou
1: laisse tomber, Étienne.
0: Non, mais l'inflation aux États-Unis, c'est fini.
1: Mais bien sûr que c'est fini. Évidemment, l'inflation aux États-Unis, c'est fini. L'inflation en Europe, c'est fini. L'inflation dans le monde, c'est fini. La déflation, c'est ça dont on va parler. Il faut comprendre que le problème qu'on va avoir, d'ailleurs, on va en discuter ce soir sur C'est votre argent, c'est mon parti pris de
0: ça
1: votre
0: argent. Ça va vachement mieux.
1: Ça va être... Le problème, c'est plus l'inflation,
0: c'est la déflation. Ça va être révolutionnaire.
2: La réaction en bourse est quand même intéressante. Hein. Apple a fait moins 6 hier soir, parce que les investisseurs se disent ça va être compliqué pour les marges et pour pouvoir répercuter ces hausses de prix. Hein. Ah, voilà, peut-être que Wall Street pense comme Marc Fiorentino. Alors qu'il y a 4 ans, sur ce plateau, on parlait quelles sont aujourd'hui les entreprises qui ont du pricing power, etc. Et aujourd'hui, c'est plus du tout la même chanson.
0: Donc, ils vont baisser les prix. Vous donnez du grain à moudre à Marc.
1: Ce qui est intéressant, là où vous avez raison, ce qui est très intéressant, c'est que de toute façon, on n'a plus de marge pour monter les prix. C'est-à-dire la grosse différence après la sortie du Covid, vous vous rappelez, c'est ce qu'on appelait cet impact par les prix, c'est-à-dire la greedflation, le fait que les entreprises se disaient on peut continuer à augmenter les prix, et puis de toute façon, il ne se passe rien, et notamment le secteur du luxe. Et puis là, on s'aperçoit que ça y est, c'est terminé. C'est-à-dire que dès que vous montez les prix, c'est mort. Il n'y a plus de demande et ça sera la même chose. C'est exactement la réaction qu'il y a sur Apple. C'est de se dire, attention, on est maintenant arrivé à un moment où, compte tenu du fait qu'un peu partout, l'emploi commence à se détériorer et que la croissance se ralentit.
0: Il faut manger les marges, du coup, quoi. Bah, oui. C'est pas une très bonne nouvelle.
1: Ah non, j'ai pas dit que c'était une
2: d'où la baisse nouvelle. Du CCR
1: c'est pour ça que je pense qu'on va vers une déflation. On va pas vers l'inflation. C'est pour ça que je voudrais rassurer Étienne et qu'il passe un bon été.
0: Il écoutera C'est votre argent.
1: Le jeune Étienne.
0: Ce soir, le jeune Étienne Braque qui va continuer dans un instant l'ouverture des marchés financiers. Qu'est-ce qu'on attend, Étienne?
2: Très légère baisse, -0.3%. On n'a pas de valeur tech, donc ça nous sauve, hein, pour une fois. Parce que hier soir, le
1: on
2: Nasdaq.
1: On est pas l'indice coréen.
2: Voilà, la Corée a perdu 6, Nikkei -4. Et puis, quand vous regardez en préouverture, le Nasdaq cède un peu plus d'1%. Alors que c'est le retour de la vieille économie, le Dow Jones sur un record ou presque, le retour des banques aux États-Unis, de la santé.
0: Rassurez-vous, je vais emmener Marc Fiorentino dans le couloir pour que vous puissiez continuer calmement votre émission. Marc, ce soir, c'est votre argent. Donc la spéciale IPO, c'est la semaine prochaine. Et ce soir
1: Ce soir, on va parler beaucoup. On va parler déflation ou inflation, ça va être très important. Et puis surtout, on va faire le bilan, comme on est à la fin du semestre, de ce premier semestre qui était quand même assez dingue, puisqu'on a eu une drôle de guerre, une drôle de paix aujourd'hui. Et on va voir les conséquences sur l'économie. Mais surtout, voilà, on va essayer d'expliquer à Étienne qu'il n'y a pas de problème d'inflation.
0: Ça sera excellent. Ça sera mieux que la matinale. Ça sera vraiment excellent.
1: Ah non, on ne peut pas faire mieux que la matinale. Votre matinale est excellente.
0: Merci. Je vous remercie. Il est 8h54 sur BFM Business. On se retrouve lundi, 6h, 9h, pour une nouvelle matinale. Dans un instant, l'ouverture. Bonne journée, bon week-end.
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9: Bonjour à tous, aux prévisions pour cette journée de vendredi, encore de très forte chaleur au programme, même si progressivement eh bien, les choses s'améliorent par l'ouest, les températures vont baisser un petit peu près des côtes de la Manche ou encore près du littoral atlantique. C'est vrai que côté ciel, c'est lumineux ce matin, avec localement quelques orages dans l'ouest. L'après-midi, on va à nouveau surveiller ces orages. Ils seront présents près de nos reliefs, c'est classique. Quelques-uns aussi vers la Champagne-Ardennes. On va surtout surveiller ceux qui vont arriver par le nord-ouest en cours d'après-midi et de soirée, surtout par la Normandie. Attention, dans ces 25 départements placé pour ce vendredi en vigilance orange pour un risque élevé de feux de forêt. Vos températures déjà élevées ce matin, 27 degrés dans les rues de la capitale. Il fera 25 degrés à Lille, 23 degrés dans les rues de Lyon. Et l'après-midi, encore de très fortes chaleurs au programme, 41 degrés pour vous à Nancy, encore à Clermont-Ferrand. Vous remarquez cette baisse qui se met en place par l'Atlantique ou encore près des côtes de la Manche. Alors ça va rester chaud vers le centre et l'est pour la journée de demain. On va encore surveiller ces orages et dimanche, ces orages gagnent du terrain vers les régions centrales, entre le sud-ouest et le nord-est, avec une baisse des températures là qui sera plus franche, ça va faire le plus grand bien.
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2: 8h59. Dans une minute, ça sera l'ouverture du marché européen. Très légère baisse en vue, que ce soit à Paris, mais également pour l'Eurostock 50, même si l'Europe devrait limiter la casse par rapport à l'Asie ce matin. Moins 4% pour le Nikkei au Japon, moins 5%, voire un peu plus même du côté de Séoul. À nouveau des soubresauts sur le secteur technologique, avec Apple qui a perdu 6% hier. Le marché s'inquiète des hausses de prix massives qu'a annoncé Apple sur tous ses produits, à l'exception de l'iPhone. Xbox également, Microsoft, donc va augmenter ses prix, en cause bien sûr l'envolée des mémoires RAM. Alors certes, Micron a clôturé sur un gain de 15% hier soir à la clôture, mais ça n'a pas suffi au Nasdaq, qui a clôturé sur une baisse de 0,46%, quand le Dow Jones était en hausse de 0,14%. On va se poser la question d'ailleurs dans une dizaine de minutes avec Valentin Bissat. Est-ce qu'aujourd'hui il faut revoir un petit peu l'allocation du portefeuille, dans le sens où le Nasdaq perd 6% depuis le début du mois, qui a pas mal d'inquiétudes sur le secteur technologique, alors qu'à l'inverse, la vieille économie résiste plutôt bien. D'ailleurs, dans ce secteur technologique, il faudra encore suivre Microsoft tout à l'heure à l'ouverture des marchés, qui a clôturé hier sur un plus bas de 2023 à $353, avant une nouvelle qui là aussi ne va pas aider le titre tout à l'heure à l'ouverture. OpenAI, d'après le New York Times, réfléchit à décaler son introduction en bourse. En cause, la fameuse valorisation des 1000 milliards de dollars semble visiblement poser problème auprès des investisseurs. Et puis enfin, nous parlerons du secteur de la défense dans quelques minutes, elle est dans à peine 5 minutes avec Damien Diris, qui nous rejoindra en plateau, gérant chez Exane Asset Management, alors que KNDS va rentrer en bourse le mois prochain et que Rheinmetall a décroché de près de 20% cette semaine. En attendant, il est 9h et c'est toute l'information économique du jour avec Léo Dumas.
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10: Et alerte canicule maximale encore aujourd'hui sur 2/3 de la France. Et alors, pour s'adapter, c'est le secteur privé qui semble s'activer. Deux informations ce matin. EDF d'abord, qui débloque 80 millions d'euros pour équiper rapidement des écoles en ventilateurs et climatiseurs, ainsi que financer des travaux structurels de rafraîchissement de ces bâtiments. Et en attendant, à Paris, c'est la deuxième information, dans le 9e arrondissement, Google France a accepté d'ouvrir ses bureaux climatisés à plusieurs classes d'écoliers, selon le Parisien, après demande de la maire du quartier. Malakoff-Humanis et Pluxy, également situés dans le secteur, pourraient participer à cette opération en cas de besoin supplémentaire. 9h01, l'une des infos de la nuit, c'est à New York qui gèle le montant de certains loyers dès le mois d'octobre. 1 million de loyers seront gelés au moment où le bail est renouvelé. Un succès politique pour le nouveau maire démocrate de la ville, Zoran Mamdani, qui en avait fait la promesse pendant sa campagne, Margot Fodéré.
11: Une victoire historique pour les locataires de la ville de New York. Voilà comment Zoran Mamdani décrit cette mesure qui va plafonner les loyers d'environ 40% du parc immobilier new-yorkais. Des immeubles d'habitation généralement construits avant 1974 et qui accueillent aujourd'hui environ 2 millions de personnes. Le candidat démocrate à la mairie de New York avait fait du coût de la vie un pilier central de sa campagne, dénonçant une ville de moins en moins abordable avec des logements toujours plus chers et toujours plus rares. Il faut dire qu'en avril à Manhattan, le loyer médian d'un appartement non soumis à l'encadrement des prix a dépassé pour la première fois les 5 000 $ par mois. Ce gel des loyers est donc un succès personnel pour le maire, mais qui montre aussi l'attractivité croissante des idées mises en avant par le Parti démocrate. Cette semaine, plusieurs candidats soutenus par Zoran Mamdani ont d'ailleurs remporté des primaires démocrates à New York en vue des prochaines élections législatives. En revanche, chez les propriétaires, l'opposition à la mesure est toujours aussi forte. Le PDG de la New York Apartment Association prévient que cette décision ne fera qu'entraîner une augmentation du nombre de logements délabrés.
10: Et puis, un signe de plus que ça se détend sur le marché du pétrole avec la réouverture d'Hormuz, puisqu'il y a l'Inde qui annonce la levée de ses restrictions sur les livraisons de gaz, de pétrole liquéfié à usage commercial. Elles avaient été bloquées pendant la guerre au Moyen-Orient. Le baril évolue toujours ce matin, $73, son plus bas niveau depuis le début de la guerre.
2: Merci beaucoup Léo. Dans un instant, tous les détails sur la séance en cours. Juste avant, un petit mot des experts. Raphaël Legendre que vous retrouvez à partir de 9h30. Il sera bien sûr question de ce rapport sanglant de la Cour des comptes.
12: Rapport de la Cour des comptes qui, une fois de plus, tire la sonnette d'alarme sur la dette. Mais cette fois-ci, est-ce que c'est la bonne? Est-ce que c'est vraiment la crise? D'ici 2029, on devra payer 100 milliards d'euros de charges d'intérêt annuelles sur la dette. 100 milliards uniquement pour rembourser les intérêts. La France peut-elle encore éviter l'étouffement budgétaire avec un tel niveau d'endettement? On verra si la France, plus globalement, n'est pas dans le déni avec des politiques publiques qui ne fonctionnent plus, que ce soit la lutte contre le réchauffement climatique, adaptation à notre vieillissement. La France est-elle dans le déni? On en a parlé toute la semaine sur l'antenne de BFM Business. On reviendra sur cette étude du mouvement Trop c'est trop, mouvement patronal en colère qui vient démonter les calculs de la taxe Zucman. On a un de ses auteurs, Erwan Tison, autour de la table. Et puis enfin, on va revenir sur cette rampocalypse ou la ramageddon, comme on l'appelle, l'explosion des prix des produits de la tech. La tech, futur moteur de l'inflation. Ce sera le dernier thème des débats aujourd'hui avec autour de la table Eudox Denis, Laurent Vronsky et Erwan Tison. Je vous l'ai dit, rendez-vous à 9h30. À tout de suite.
2: En attendant, il est 9h03 et le CAC 40 recule de 0,23%, 8 411 points, moins 0,4% du côté de l'Eurostoxx 50 à 6 240 points. Le marché revient sur les valeurs défensives. Danone est de loin la plus forte hausse, plus 2%, 71,38 €, suivi de valeurs comme Sanofi qui gagne un peu plus de 1% à 74,71 €. À l'inverse, STM est la plus forte baisse avec donc ce secteur des semi-conducteurs qui a subi une baisse importante une nouvelle fois ce matin à Séoul. Des valeurs, bien sûr, hein, en l'occurrence SK Hynix et Samsung, qui sont particulièrement volatiles et qui ont fortement baissé. Après, donc, des informations de presse évoquent que OpenAI va reporter son introduction en bourse. Et puis, surtout, Apple qui a perdu 6% hier soir à la clôture, avec donc des hausses de prix qui inquiètent les investisseurs. Décidément, les marchés doutent sur le pricing power, la capacité de Apple à pouvoir répercuter les hausses de prix, avec, bien sûr, comme vient de le souligner à l'instant Raphaël, l'envolée des mémoires RAM. Les valeurs à suivre ce matin, Accor qui a touché hier un record historique mais qui cède un peu plus d'1% ce matin à l'ouverture à 50,98 €. Et pour cause, vous avez Jefferies qui passe de acheter à conserver. Et puis sur le front des devises, vous avez un dollar qui se stabilise face à l'euro à 1,1376 quand le pétrole est toujours sur des plus bas de début mars à $74 le baril de Brent. Dans un instant, nous allons revenir sur le segment de la défense avec donc KNDS qui a officialisé cette semaine son intention de vouloir aller en bourse. Première séance courant juillet, dit le groupe de défense qui sera coté à Francfort mais aussi à Paris. Alors que dans le même temps, Rheinmetall a quand même connu une séance très compliquée en milieu de semaine, quasiment 20% de baisse, avec le marché qui doute de plus en plus du carnet de commandes de Rheinmetall. C'est simple, le titre KNDS perd 50% sur les 12 derniers mois. Pourquoi? Élément de réponse dans un instant avec Damien Dirix de Exane Asset Management.
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2: 9h08 et donc le CAC 40 c'est 0,24%, moins 0,5% pour l'Eurostox 50. L'Europe donc qui résiste plutôt bien à la baisse ce matin de l'Asie. Du côté des futurs américains cette nuit, le Nasdaq 100 qui cédait près de 2% tente également de limiter ses pertes. Moins 1% à l'instant pour le Nasdaq 100 sur le contrat futur. Moins 0,4% pour le S&P 500. À 9h09, comme promis, on va parler de ce segment de la défense avec Damien Dirix. Bonjour Damien.
14: Bonjour Étienne.
2: Vous êtes gérant chez Exane Asset Management. Oui, on va parler de ce segment de la défense qui, une nouvelle fois, a fait l'actualité cette semaine avec quand même Rheinmetall qui s'est effondré d'une façon spectaculaire cette semaine. C'était mercredi. Le titre a perdu près de 18%. Moins 50% quand même en l'espace de 12 mois. Tout le monde voulait du segment de la défense il y a encore quelques mois de cela. Et aujourd'hui, c'est plus du tout la même chanson. Parce qu'en fait, le contrat qui a été perdu là, par Rheinmetall montre qu'in fine, un carnet de commandes, c'est mouvant.
14: Alors, en fait, pour moi, c'est un drame en trois actes. Premier acte, la guerre en Iran. Et effectivement, un secteur qui boom à l'ouverture des marchés qui suit ce week-end d'entrée en guerre des États-Unis et d'Israël contre l'Iran. Là, les marchés, comme d'habitude, j'allais dire, de façon assez logique, achète de la défense et s'inquiète du reste. Et puis ensuite vient la réflexion à se dire, guerre en Iran égale risque de récession, risque d'inflation, forte hausse des prix de l'énergie. Qui paye pour tout ça ? En fait, les États vont devoir soutenir leurs économies. Les États, notamment en Europe, sont quand même déjà, et un de vos intervenants précédents l'a dit, on est déjà à des limites d'endettement importantes. Et donc la question qui se pose, c'est est-ce qu'il va devoir y avoir des arbitrages entre des engagements qui ont été pris, notamment dans la défense, et devoir soutenir l'économie à court terme. Donc il y a déjà un stress qui se passe et ce secteur glisse. Deuxième acte, qui est un peu plus récent, c'est le MOD, donc le ministère de la Défense britannique, chez qui, son ministre démissionne. Alors, il y a tout l'imbroglio politique en Grande-Bretagne qui joue, mais il démissionne en disant « j'ai pas les moyens et on va pas me donner les moyens de faire ce que j'ai dit que j'allais faire pour le budget de la défense britannique ». Donc là aussi, une fois de plus, le stress monte sur les capacités des États à suivre sur les budgets. Et troisième acte, effectivement, cette semaine, avec l'annonce de cette frégate F-126, fameuse frégate F-126, qui est abandonnée par le gouvernement allemand. Mais en fait, les choses sont beaucoup plus compliquées que ça.
2: Eux, ils parlent de retard considérable.
14: En fait, le sujet, c'est le suivant. C'est que cette frégate F-126 a été attribuée en 2020, il y a 6 ans, à Damen, c'est un chantier naval néerlandais qui s'est engagé à construire ses 4 frégates plus 2 ensuite, qui ont été ajoutées ensuite, pour 12 milliards d'euros. Le problème, c'est que cette frégate est très en retard, c'est-à-dire que Damen a déjà annoncé qu'il ne pourrait pas les livrer à la date prévue aux Allemands, d'une part, mais surtout que ça allait coûter beaucoup plus cher, c'est-à-dire qu'il réclamait déjà 2 milliards de plus pour faire ses frégates. Donc le gouvernement allemand s'est retrouvé face à un dilemme qui était « je ne vais pas avoir mes capacités, qui sont des capacités demandées par l'OTAN, à la date prévue ». Donc j'ai deux solutions, soit je trouve quelqu'un d'autre pour les faire, et ils ont demandé effectivement à Rheinmetall s'ils pouvaient reprendre ce chantier et s'engager à faire cette frégate, ou j'annule cette commande et je fais autre chose. Et en fait, ils ont décidé un peu rapidement, c'est-à-dire que personne ne s'y attendait vraiment. Les gens de chez Rheinmetall étaient surpris. C'est ça l'histoire. À ne pas faire cette frégate et aller chercher vers quelque chose de sûr et certain, que l'on appelle des MECO, qui sont des navires qui sont fabriqués par TKMS, ThyssenKrupp, Marine, et qui sait les faire depuis longtemps, et qui en sort déjà de ces chantiers.
2: Donc, et ça coûte moins cher, en plus.
14: Ça coûte la même chose. C'est-à-dire que le budget qui avait été alloué à la F-126 n'est pas détruit. Il est réalloué vers une autre frégate, enfin c'est pas une frégate, mais vers un autre navire qui va être, lui, arrivé en temps et en heure. Et donc le choix du gouvernement allemand, c'est un, pas surdépenser, et deux, d'être en capacité comme ils l'ont promis. Donc au final, si j'étais un taxpayer allemand, je serais content puisque on n'a pas de surcoût et ils prennent des décisions assez logiques. La surprise vient donc de Rheinmetall qui pensait avoir ce contrat, donc je rappelle de 12 milliards. En fait, la réalité, c'est que Rheinmetall avait dit que pour eux prendre ce contrat, puisqu'il y a des risques attachés, c'est un nouvel objet, hein, il n'a jamais été créé, il faut le développer, etc. Ça coûte de l'argent, et c'est des risques. Et donc, eux, ils ont dit, nous, on est prêts à le faire, mais plutôt pour 15. Et donc, voilà, le dilemme était là, il fallait des surcoûts et un risque d'allongement de réception de ce navire, ils ont préféré pas le faire. Le choc pour Rheinmetall, finalement, les 12 milliards d'euros de commandes, c'est quelque chose qui aurait commencé à générer du chiffre d'affaires en 2030. Bon, donc est-ce que alors donc 12 milliards, imaginons qu'on prend 10% de marge sur son contrat, 1 milliard 2 réparti entre 2030 et 2035 puisque c'est le temps pour réaliser ces six frégates. Est-ce que le cours de bourse lui décroche de, on a dit quasiment 20%, c'est quasiment 10 milliards d'euros qui sont partis en fumée de capitalisation boursière de la société. On voit bien que c'est un problème de confiance. Voilà,
2: d'autant plus qu'il s'est passé. Il y aura un nouvel acteur hein, à partir de l'été prochain, normalement, hein, ça sera KNDS, puisque là aussi, hasard de calendrier, c'était mercredi, le même jour que l'abandon de ce contrat. Ça a également sûrement pesé un petit peu dans la balance, même si cette IPO de KNDS, elle est attendue depuis des mois maintenant.
14: Alors, cette IPO de KNDS, selon la presse, effectivement, elle est attendue depuis longtemps. Elle a été repoussée plusieurs fois. Je vous rappelle le schéma, hein, KNDS, c'est la fusion, il y a maintenant, en 2011, d'un... 2011 ou 2015, j'ai un doute, d'un acteur français qui s'appelle Nexter, ex-Giat Industries pour les plus anciens d'entre nous, d'une société qui s'appelle Crossmafai, qui est un fabricant de chars historiques allemands, qui était détenu par une famille. Donc on a un couple franco-allemand dans une société qui est devenue KNDS, et qui finalement cherchait à faire une introduction en bourse via cette famille qui sortirait du capital, vendrait 40% de sa participation à l'État allemand, 10% sur le marché, et la France vendrait 10% du capital. Donc on aurait 20% du capital sur le marché. La décision est enfin arrivée, ça a été très long, les négociations entre l'Allemagne, le gouvernement allemand et les familles, et la famille. Il semble que on lance, au lendemain de Rossatori, KNDS a décidé de lancer les opérations. Malheureusement, effectivement, ce qu'on appelle le lancement des opérations, c'est quelque chose d'assez formel. C'est on lance ce qu'on appelle une éducation des investisseurs. Donc, les analystes vont expliquer le business de la société aux investisseurs. Les investisseurs vont faire un retour auprès des analystes en disant moi, je trouve ça intéressant, mais quel est mon prix ? Donc là, le sujet, c'est est-ce que le prix de KNDS, tel qu'il pouvait être imaginé il y a une semaine, va devoir changer étant donné le choc sur la défense allemande. Rheinmetall, oui, mais sur tout le reste. Hein.
2: D'où le fait qu'on n'ait pas encore de date précise pour cette introduction en bourse de KNDS. Il nous reste à peine une minute, Damien Zierix. Qu'est-ce que vous faites aujourd'hui de ce secteur de la...
14: Alors, défense? Moi, je trouve que en fin d'année dernière, on avait des valorisations qui étaient beaucoup trop chères. Franchement, on avait une relation entre la capacité de ces sociétés à réaliser ce que le marché attendait d'elles qui me paraissait un peu incohérente pour beaucoup d'entre elles. Pas pour Thales et BAE, mais pour les Allemandes, beaucoup. Là, la chute est très violente. Hein. Vous l'avez dit, c'est 50% par rapport au plus haut. Mais Ensoldt, Renk, etc., c'est la même chose. Hein. On a des baisses de plus de 20% en un mois. Et là, on commence à retrouver franchement des niveaux intéressants. Devant nous, qu'est-ce qu'il y a? Il y a le 7 juillet, le rendez-vous annuel de l'OTAN, où les États vont réaffirmer leurs envies d'investissement, il me semble. Et ensuite, il y a un énorme contrat qui est attendu au deuxième semestre en Allemagne, qui s'appelle le contrat Arminius, qui est pour l'achat de 1800 véhicules d'infanterie. C'est gigantesque, hein, c'est le plus gros contrat jamais alloué, qui devrait justement rassurer les investisseurs sur le fait que l'Allemagne va bien dépenser ce qu'elle a décidé de dépenser.
2: Merci beaucoup, Damien Zierix, de nous avoir fait partager votre éclairage sur ce segment de la défense. Je rappelle que vous êtes gérant chez Exane Asset Management. 9h18, on va rejoindre Valentin Bissat, qui nous attend chez Mirabeau Asset Management en Suisse. Valentin Bissat, chef économiste et stratège de Mirabeau Asset Management. Bonjour Valentin, merci de nous accompagner ce matin. Quatrième séance dans le rouge hier soir pour le Nasdaq. C'est vrai que après un parcours spectaculaire depuis la fin du mois de mars, il y a de plus en plus d'interrogations sur la tech, avec, je disais en préambule, des hausses de prix chez Microsoft, chez Apple, des questions sur l'interrogation de OpenAI. Bref, petite pause, là, ça se calme un petit peu sur les valeurs tech.
15: Oui, on a eu aussi cette semaine les bons résultats de Micron. Donc d'un côté, on voit quand même que la thématique est porteuse, les bénéfices sont là. Mais on sait que c'est un marché qui va rester volatile. Depuis l'introduction de SpaceX, on sait que les investisseurs se regardent un petit peu comment se positionner, comment réallouer leur portefeuille. Donc cette volatilité risque de rester encore ces prochains mois.
2: Une volatilité très forte sur les valeurs liées aux semi-conducteurs. Vous avez parlé de Micron. C'est vrai que le titre a gagné 15% hier soir à la clôture. Ce matin, la bourse de Séoul a perdu plus de 6% sous le poids de Samsung et de SK Hynix qui sont là aussi très volatiles. Est-ce que pour vous, ce segment technologique doit encore avoir une place prépondérante dans les portefeuilles ou faut commencer à prendre un petit peu de recul? On a vu hier la réaction sur le titre Apple, moins 6%. Le marché craint que Apple n'ait pas la capacité de pouvoir répercuter les hausses de prix qui ont été annoncées hier, qui sont quand même assez conséquente. Hein. Sur un Mac, ça passe de 600 à 700 euros, par exemple.
15: De notre point de vue, c'est quand même important de rester investi sur ce secteur, sur les semi-conducteurs, sur l'équipement hardware. C'est vraiment des positions fondamentales dans nos portefeuilles. On voit quand même que la croissance américaine, et on a eu des chiffres encore cette semaine, la croissance américaine reste très, très forte. Sur le deuxième trimestre, on peut penser que la croissance sera supérieure à 2,5%. Donc, on pense que le consommateur sera en capacité, finalement, de supporter ces hausses de prix. Mais il est clair que ce cycle d'investissement, au bout d'un moment, c'est ou les entreprises qui vont prendre en partie sur leur marge, et on sait qu'évidemment, c'est négatif pour les investisseurs, ou le consommateur qui va devoir encaisser ces hausses de prix. Donc, pour l'instant, on l'a vu principalement, cette inflation sur les prix à la production, sur les prix aux importations. Si on regarde les prix aux importations américains, on voit que les prix des composants électroniques a explosé. Et jusqu'à maintenant, on ne voyait pas encore cet impact sur les prix à la consommation. Les prix à la consommation qui sont principalement guidés par l'inflation sur les services, les prix des biens représentent à peu près 20% du panier de compte de la consommation aux États-Unis. Mais il y a un moment quand même où ces prix vont passer des prix à la production aux consommateurs et ce sera intéressant de voir non seulement comment les consommateurs réagissent, mais également la Banque centrale américaine.
2: Cette semaine a été très enrichissante sur les marchés, avec le pétrole qui est revenu sur ses niveaux d'avant-guerre, le dollar qui continue de se renforcer. Qu'est-ce que ça vous évoque quand vous voyez ce dollar qui devient à nouveau une valeur refuge alors qu'elle ne l'était pas vraiment pendant le conflit en Iran?
15: Alors le dollar s'est apprécié quand même pendant le conflit en Iran. On pensait que justement l'accord de cesser le feu et ensuite l'accord de paix, en tout cas qui est en train d'être négocié entre les États-Unis et l'Iran, pourrait amener finalement à une dépréciation du dollar. C'est pas le cas. Ça s'explique pour l'instant principalement par la Banque centrale américaine. Beaucoup anticipaient une Banque centrale américaine peut-être un peu plus accommodante, ou en tout cas dans le discours, avec la nomination et la première réunion de banque centrale sous la direction de Kevin Warsh. Donc une banque centrale américaine qui a remis l'accent sur l'inflation. On voit maintenant que les investisseurs anticipent près de 2 hausses de taux ces prochains mois. Donc ça aussi, ça vient soutenir le dollar. Et ces thématiques de l'intelligence artificielle, on sait que les pays qui en bénéficient sont certes Taïwan, la Corée du Sud, le Japon, mais également les États-Unis. Donc ça, en termes de flux d'investissement, c'est aussi positif pour les États-Unis et pour le dollar.
2: Dollar fort qui pénalise l'once d'or, qui est passé sous les 4000 dollars cette semaine, mais également dans une moindre mesure le bitcoin, hein, qui est passé encore cette nuit sous les 60 000 dollars. Est-ce que ce dollar, la vigueur de ce dollar, eh bien, remet un petit peu en cause votre allocation, ou est-ce que vous avez fait quelques mouvements là cette semaine, Valentin Bissard?
15: Alors effectivement, la force du dollar, la hausse des taux d'intérêt réels, vraiment important, pèse sur le dollar. Nous, on a pris sur certains comptes en francs suisses, on a profiter finalement de la correction de l'or pour rajouter un petit peu sur les positions. On pense que l'argument sur le moyen long terme est toujours là. Effectivement, à court terme, c'est ces craintes de débasement. De nouveau, on revient sur la Banque centrale américaine. C'était un des grands thèmes. Est-ce que finalement, on va laisser courir l'inflation? Est-ce que le sujet de la dette va revenir? Ce sont des sujets qui actuellement sont un peu moins présents. Mais on pense que ça va revenir à court moyen terme. Et de nouveau, à 4000 dollars l'once, on pense que ce sont des niveaux assez intéressants pour remettre un pas dans cet actif-là.
2: Et d'un point de vue boursier sur les secteurs actions, quels sont aujourd'hui les secteurs que vous continuez d'accompagner? En préambule, on parlait du segment technologique, mais ce n'est pas le seul, j'imagine.
15: Alors, on a relativement peu de surpondération dans notre allocation. Aux États-Unis, on a le secteur de la tech, ou en tout cas les semi-conducteurs et le tech hardware. On reste toujours prudent sur les softwares. On a toujours une surexposition au secteur de l'énergie, mais évidemment, l'accord entre l'Iran et les États-Unis remet un petit peu en cause cette surpondération. C'est quelque chose qu'on va encore réévaluer ces prochains jours. Mais on a été surpris par la vitesse finalement de normalisation des prix du pétrole. Mais on voit aussi qu'il y a quand même une volatilité qui pourrait rester importante pendant ces 60 jours de négociation de l'accord. Et puis en Europe, on est toujours exposé à des secteurs industriels notamment et financiers.
2: Et les résultats semestriels également qui vont bientôt être publiés d'ici allez, 3 semaines, hein, notamment du côté des États-Unis, puis en Europe. Merci beaucoup, Valentin Bissat, de nous avoir partagé vos convictions ce matin. Je rappelle que vous êtes chef économiste et stratège chez Mirabeau Asset Management. 9h24, le CAC 40 est donc ce matin en très légère baisse. Moins 0,3%, 8404 points, moins 0,4% également pour l'Eurostoxx 50 à 6241 points. Bonjour Denis Desclos, merci de nous rejoindre ce matin. Vous êtes président de l'Association française des analystes techniques. Alors bon, avec vous, on ne va pas regarder le CAC 40 qui reste encore et toujours bloqué sur les mêmes zones, mais un petit peu ce qui se passe du côté des États-Unis, notamment en ce qui concerne le S&P 500 qui a clôturé hier stable, hein, quasiment à zéro pointé. On était à 7357 points.
16: Bonjour Étienne, merci de me recevoir. Oui, effectivement, alors ce que j'ai noté en fait sur le S&P 500, c'est qu'on a une figure chartiste qui s'appelle un diamant. Un diamant, c'est un losange horizontal dans lequel les cours vont osciller. Et cette figure traduit en fait une phase d'incertitude du marché. D'ailleurs, on le voit bien, hein, moins 0,01%, c'est symptomatique. Et c'est une figure généralement de retournement. C'est-à-dire qu'on peut avoir un diamant de sommet qui est généralement une figure de retournement baissier, un diamant de creux qui est une figure de retournement haussier, mais ça peut aussi être une figure de continuation. Donc en fait, c'est le sens de la sortie du diamant qui nous donnera la tendance. Et dans ce cas-là, l'objectif théorique de la figure, ça reste un objectif théorique, hein, c'est jamais une certitude, c'est la hauteur de la figure. Donc la hauteur du diamant, ce qui nous donnerait un objectif, si on sort par le haut, de 7912 points pour le S&P 500. Pour l'instant, on est plutôt sur le bas de ce losange. Hein. Il faudrait qu'on remonte vers le haut pour sortir vers ces 7912. Et on sort par le bas, on a un objectif à 6968. Là encore, objectif théorique.
2: Sachant qu'hier soir, pour rappel, on était à 7357.
16: Exactement, le bas du diamant.
2: Du côté des secteurs, on voit, c'est vrai que la séance hier a été très agitée. Hein, Apple a perdu 6%, Microsoft moins 3%. On est d'ailleurs sur des plus bas de 2023. Et puis à l'inverse, les semi-conducteurs, Micron plus 15%. Micron qui fait partie du fameux indice SOX, hein, l'indice de Philadelphie des semi-conducteurs, qui là a connu un parcours spectaculaire. On est sur une hausse parabolique.
16: Oui. Tout à fait. Mais comme souvent, je pense, toutes les phases de mutation technologique, on a eu ça avec les chemins de fer au 19e siècle, on a une phase de surinvestissement, on a eu ça avec l'Internet, la téléphonie mobile, avec la bulle des valeurs technologiques, et je pense qu'on a ça avec l'IA, c'est-à-dire qu'on commence par une phase de surinvestissement qui se traduit par un excès de valorisation qu'on va devoir digérer à un moment ou à un autre. Donc aujourd'hui, par exemple, sur Micron, effectivement, vous avez raison de le souligner, ils ont annoncé des résultats donc tout à fait favorables, ce qui leur a permis de voir leur cours progresser de 15%. Maintenant, on a, au point de vue de l'analyse technique, on peut très bien analyser ça comme un possible double sommet. Qui à ce moment-là, si on devait donc casser la ligne de coût de ce double sommet, nous ramènerait vers 954 et même 843. Ou bien on peut avoir une poursuite donc de cette hausse, hein, parce que les marchés peuvent rester irrationnels plus longtemps que les vendeurs à découvert. Et à ce moment-là, on pourrait définir un objectif théorique qui serait de 1374 $, en utilisant un outil qui est basé sur les extensions de Fibonacci.
9: Un titre qui était hier à 1213, hein, on est quand même sur un parcours spectaculaire. Quand vous voyez ces progressions là sur Micron, sur l'indice SOX, et puis dans une moindre mesure sur le S&P 500 qui a quand même connu un super parcours là depuis la fin du mois de mars, vous êtes prudent, vous avez envie d'accompagner.
16: Je suis prudent, parce qu'en fait, historiquement, depuis la bulle des tulipes au XVIIe siècle, c'est toujours la même forme, c'est-à-dire que c'est une croissance modérée, une accélération verticale, et ensuite, on a une correction qui est tout aussi verticale.
9: Et comment on peut se mettre à l'abri? Alors, c'est vrai que sur ce plateau, on parle souvent des options. Mais comment, quand on est investi en bourse, on peut se préparer à un éventuel retournement demain, tout en étant investi? Parce qu'en fait, ce retournement, il peut avoir lieu dans un mois, trois mois, un an. Ça peut durer longtemps.
16: Oui, tout à fait. Alors, en fait, il faut chercher des signaux. L'analyse technique donne des signaux de retournement de baissier. Par exemple, aujourd'hui, on a une divergence baissière sur le S&P en mensuel. Donc, c'est un indicateur, c'est un signal précurseur que la tendance est peut-être en train de s'essouffler et qu'elle finira par se retourner. Ensuite, on descend d'unité de temps jusqu'à trouver des signaux de retournement baissier.
9: Merci beaucoup. Denis Desclos nous a accompagnés ce matin. Je rappelle que vous êtes le président de l'Association française des analystes techniques. 9h29, dans une minute. Allez, deux minutes, vous retrouvez les experts avec Raphaël Legendre. Séance à suivre, bien sûr, l'ouverture à Wall Street qui sera cruciale tout à l'heure dans BFM Bourse avec Guillaume Sommerer à 15h30. Très bonne journée.
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12: Allez, bonjour à tous, il est 9h31, vous êtes en direct sur BFM Business, c'est les experts, on est ensemble pour une heure de débat et de controverse sur les sujets d'actualité économique. Et ce matin, une question domine, la France peut-elle encore éviter l'étouffement financier? La charge de la dette devrait atteindre 77 milliards d'euros cette année et plus de 100 milliards en 2029. La Cour des comptes presse désormais le pays d'agir, mais où couper dans les retraites, la santé, les collectivités, les prestations sociales? Et surtout, peut-on encore redresser les comptes sans augmenter les impôts dans ce pays? Nous parlerons aussi du grand mal français, le déni. Déni climatique, déni démographique, déni budgétaire. Pourquoi refusons-nous de voir ce que nous voyons? Ce que disait Charles Péguy, que je martèle à cette antenne. Il faut voir ce que l'on voit et surtout plus difficile. Il faut dire ce que l'on voit et surtout plus difficile, voir ce que l'on voit. Ça n'est pas le cas en France. Autre débat explosif, la taxe Zuckman. Elle devait rapporter jusqu'à 25 milliards d'euros. Une nouvelle étude affirme qu'elle n'en rapporterait que 5 milliards et demi, avant même de coûter, peut-être même de coûter de l'argent en réalité à l'économie française. Alors qui dit vrai? On aura l'auteur de l'un des auteurs de cette étude sur le plateau ce matin. Et enfin, après l'énergie et l'alimentation, la tech sera-t-elle le prochain moteur de l'inflation? La pénurie de mémoire provoquée par l'IA fait déjà flamber les prix chez Apple. C'est entre 50 et 200 euros, voire 700 euros de plus par produit. Voilà pour le programme du jour. Il est 9h passé de 32 minutes. Vous êtes sur BFM Business et vous y êtes bien. Allez, c'est parti. Et pour parler de tous ces sujets, j'ai le plaisir d'accueillir sur le plateau Laurent Vronsky. Bonjour Laurent.
4: Bonjour à tous.
12: Vous savez que vos fans vous réclamaient sur Twitter, me demandaient mais où est passé Laurent Vronsky? Le voilà, directeur général. Il n'a pas fondu, il est toujours là, directeur général d'Hervor. Face à vous, Eudox Denis. Bonjour Eudox, vice-président du think tank Propriété et Liberté. Et Erwan Tison. Bonjour Erwan.
22: Bonjour Raphaël.
12: Directeur des études de l'Institut de l'Entreprise et, je le disais, l'un des auteurs de cette note qui veut contrer la taxe Zuckman, on en parlera tout à l'heure. Mais d'abord, l'actualité du jour ce matin, c'est ce rapport de la Cour des comptes. Alors, c'est pas super original, la Cour des comptes qui tire la sonnette d'alarme, comme d'habitude, mais enfin là, on est sur un niveau d'alerte rouge cramoisi sur la dette. La France menacée d'étouffement. Voilà, c'est aussi simple que ça. La charge de la dette, ça va être 77 milliards d'euros cette année. Il faut avoir quand même cette idée en tête. C'est le premier budget, et de loin, de l'État. Et la facture pourrait arriver et dépasser les 100 milliards dès 2029. Voilà pour la big picture. Allez, Erwan, je commence avec vous. Est-ce qu'on peut dire que nos finances publiques sont hors de contrôle aujourd'hui?
22: Oui.
12: Poser la question, c'est y répondre.
22: Oui, oui, mais il y a l'impression d'être dans le jour de la marmotte à chaque rapport de la Cour des comptes, parce que à chaque fois on a des alertes et puis on va voir un ou deux politiques qui va dire.
12: Et on regarde voir, ailleurs.
22: Ça va changer, et puis après il y aura une nouvelle polémique ou il y aura une nouvelle dépense à assurer. Donc en fait, le problème c'est qu'il y a, on en parlera plus après, mais il y a un problème aujourd'hui de responsabilisation, de responsabilité, et on connaît, on sait exactement tout ce qu'il faut faire. Vous reprenez depuis 60 ans tous les rapports publics qui ont été faits par des économistes, par des ingénieurs, par des inspecteurs des finances. Comment maîtriser la dépense publique, on le sait. Vous lisez, par exemple, Fipeco, vous avez un programme présidentiel pour 5 ans en l'espace de 2 heures. Et donc, la question, c'est comment est-ce qu'on arrive à transformer la théorie en pratique? Et ça, malheureusement, on ne le fait pas parce qu'il y a un problème, tout simplement, de décision. Il y a un problème aussi de temporalité. On est dans la dictature du court terme et dans la dictature de l'instant. Et on n'a pas envie de faire une réforme qui serait, on va dire, désagréable à l'instant T, mais dont les dividendes seraient récupérés.
12: C'est donc un manque de courage politique.
22: C'est un manque de courage politique, c'est un manque et surtout c'est un manque j'ai pas envie de prendre la décision pour les autres. Et donc du coup, je vais tout externaliser. Par exemple, sur les finances publiques, on a eu le gouvernement qui a missionné 4 économistes extrêmement brillants, des plus brillants de ce pays, pour justement leur dire ce qu'il faut faire. Pourquoi? Le but, c'est pas d'avoir un énième diagnostic. Le but, c'est de pouvoir s'appuyer sur une force de rappel extérieure à l'environnement politique, en se disant c'est pas nous qui le disons, c'est des gens qui sont plus brillants que nous, donc on va les écouter.
12: Erwan, j'ai eu l'impression de l'entendre 1000 fois à Bercy sous Bruno Le Maire, c'était on va le mettre entre les mains des parlementaires, des députés, dès le début de l'année, parce que si c'est le ministre qui parle, on se prend tout le monde dans la figure. L'Assemblée n'a rien fait. Là, c'est bon. Alors, on va voir si les économistes, si c'est à eux de porter. Est-ce que c'est pas le rôle du politique, pardon, mais de porter la charge de l'action publique?
22: Si, mais le problème, c'est que personne aujourd'hui veut l'assumer parce que tout le monde pense à la prochaine élection, parce que il y a la dictature des sondages, parce qu'on est enfermé aussi dans un environnement où tout est politique, tout le débat est politique, mais politique avec un petit p. On parle de politique politicienne. Je vais pas me faire des amis, mais par exemple, quand vous regardez sur beaucoup de vos confrères, les ondes sont saturées par des débats qui sont politiciens. La petite phrase de machin qui râle. Machin. Et donc, du coup, on ne fait plus de politique avec un grand P. On ne parle plus du temps long. Et donc, mécaniquement, quand l'élu qui est en face de ça, tout offre créant sa propre demande, il voit qu'en fait, la discussion, les ondes sont saturées par de la petite politique politicienne, et ben, il n'a pas envie de faire de la grande politique. Et donc, du coup, vous mettez ça face à la sanction des urnes. Et donc, du coup, vous avez une déresponsabilisation totale de l'élu qui est là juste pour avancer des éléments de langage, faire un petit peu de popol, comme on dit dans le milieu, et puis se délester un petit peu de l'avenir du pays en se disant soit il y a des forces de rappel qui seront extérieur. Et ça me choque parce qu'il y a de plus en plus de parlementaires qui vous le disent en demi-off, qui vous disent de toute façon, ce serait pas mal qu'on ait un incident de crédit avant la présidentielle, parce que ça nous permettrait de ne pas avoir à faire les ajustements budgétaires. Ouais. Et donc, du coup, on arriverait avec des comptes qui soient totalement assainis en mai 2027, quel que soit le parti, hein, tous vous le disent à demi-mot. Et donc, du coup, quelque part, je veux absolument le pouvoir, mais je veux surtout pas la responsabilité qui va avec.
12: Bon, Erwan Tison nous dit, Eudox, Denis, qu'on sait ce qu'il faut faire, on connaît les solutions. La Cour des comptes dit quand même que les ajustements ne peuvent plus être différés, mais où est-ce qu'il faut agir? C'est quoi? C'est les retraites, c'est la santé, c'est les collectivités locales, c'est où est-ce qu'il faut aller d'abord en priorité?
4: Moi, ce qui me frappe dans le rapport de la Cour des comptes, c'est que on peut le mettre en...
12: Où est-ce qu'il faut aller d'abord en priorité?
4: Moi, ce qui me frappe dans le rapport de la Cour des comptes, c'est que on peut le mettre en regard du rapport Pébrou. On a fêté les 20 ans.

0: on sera à 4000. Voilà juste le rythme d'accélération de la dette.
1: Donc effectivement, le scénario, il est connu depuis un moment. On sait que c'est dans la dépense sociale aujourd'hui que situe le plus gros gisement d'économie et notamment au niveau des retraites. On en a déjà parlé plusieurs fois ici. Et donc effectivement, la question aujourd'hui, elle est politique. Le problème, c'est qu'en France, quand on regarde les précédentes élections présidentielles, on a eu à chaque fois un débat qui a été confisqué sur ce sujet. En 2017, ça aurait dû être l'occasion d'un grand débat sur les finances publiques. Compte tenu des conditions...
0: François Fillon avait quand même un programme de rétablissement des comptes publics.
1: Exactement, mais le débat a été confisqué compte tenu des conditions de la campagne qu'on connaît. Il n'y a pas eu de débat véritable en 2022 sur le sujet, alors qu'on sortait des dépenses du Covid. Et aujourd'hui, on ne voit pas s'esquisser un véritable discours de ce côté-là.
0: Vous pensez qu'on n'aura pas ce débat pendant la présidentielle ?
1: On voit bien que le débat aujourd'hui, on verra tout à l'heure, mais le débat, il se focalise plutôt sur la question des hausses de recettes.
0: Oui.
1: Alors que l'enjeu, il se situe du côté de la dépense.
0: 44 milliards, je crois, de hausse d'impôts cette année, nous dit la Cour des comptes. 15 milliards d'impôts nouveaux. Laurent Vronsky, c'est l'équivalent du choc fiscal, c'est François Hollande en 2012-2013. On était à peu près pas. Et dès Fillon 2011 d'ailleurs aussi, on était 10-15 milliards d'augmentation d'impôts chaque année. Ça finit sur un ras-le-bol fiscal. C'est exactement ce qui est en train de se passer là.
2: Mais par rapport à la question que vous posez, pour comment et pourquoi est-ce qu'on en est arrivé là, je ne veux pas faire une leçon de choses à l'antenne, mais quand vous êtes à un poste à responsabilité, quel qu'il soit, que ce soit un gouvernement ou une entreprise, je pense bien humblement que la première décision que vous devez prendre, c'est est-ce que vous préférez penser le changement ou changer le pansement. Et je pense que la classe politique, qui sont des gens que nous payons, il ne faut pas l'oublier, à qui nous déléguons un pouvoir, n'a pas pensé le changement. Ouais. Elle a changé le pansement
0: On le voit sur systématiquement. Le sujet climatique. Hein.
2: Maintenant, si vous voulez, on a aussi les politiques qu'on mérite. C'est-à-dire que vous avez des débats et vous avez des questions qui ont été posées depuis très longtemps et qui sont interdites dans le débat public. Je vais prendre un exemple que je connais bien et je pense que les managers qui m'écoutent le connaissent bien. C'est ce qu'on appelle pudiquement la fraude sociale.
0: Oui.
2: Okay. C'est-à-dire qu'on semble découvrir que tout d'un coup, les virus attaquent le vendredi et le lundi et qu'on a une recrudescence des arrêts maladie qui coûte une fortune.
0: Qu'est-ce que vous constatez dans votre entreprise ?
2: Tout le monde le constate. Bon. Ce débat a été porté à l'opinion il y a déjà 10, 15, 20 ans. La réponse, c'est un peu ce que vous disiez, ça c'est le problème des patrons. Okay, il faut pas stigmatiser les malades. Alors on a dit oui, mais il y a aussi un problème avec les chômeurs qui chôment. Là, il faut pas stigmatiser les chômeurs. Bon, donc toutes ces questions qui sont des questions difficiles. En tant que dirigeant d'entreprise, c'est plus facile pour moi de rentrer chez moi et de dire à tout le monde je vous augmente tous de 10% que de dire on va geler les salaires et réduire l'effectif de
0: des décisions difficiles.
2: Donc ce que ces messieurs soulignent, et je pense que malheureusement les auditeurs le savent très bien, c'est que ne croyez pas un instant, mesdames et messieurs, que la raison pour laquelle nous en sommes là, c'est parce que le problème était d'une telle complexité que personne n'avait trouvé la solution. Les solutions existent, sont l'objet de multiples rapports, de commissions, de tout ce que vous voulez, mais à la fin de la journée, vous l'avez dit, Raphaël, c'est purement une question de courage. Et ce qui est salutaire pour la nation ne va pas sans blâme dans l'opinion. Et là, aujourd'hui, si on regarde un petit peu l'histoire française, ce que moi, je redoute en tant que citoyen, les grands changements de notre pays interviennent souvent dans le sang et les larmes. Et donc, j'espère que cette fois-ci, on ne va pas s'orienter vers une solution qui peut être violente, qui peut être catastrophique, parce que là, évidemment, quand vous commencez à ouvrir la boîte de Pandore, on sait quand ça commence, on ne sait pas quand ça finit. Mais ces questions-là sont connues, sont reconnus, et j'en terminerai avec une chose, écoutez, je me souviens d'un débat sur ce plateau qui était lunaire. C'était au moment des taux d'intérêt négatifs. Et donc, j'expliquais que c'était une anomalie économique.
0: Oui.
2: En face de moi, j'avais un contradicteur dont je tairais le nom, qui m'expliquait qu'absolument pas, que c'était normal. Ok, je disais, mais non seulement
0: c'est
2: une situation normale, mais quand on voit la dette de la France, un jour ou l'autre, on va de nouveau voir que le service de la dette, c'est-à-dire les intérêts, vont faire partie des trois premiers postes budgétaires.
0: Ouais.
2: Et là, en clair, si vous voulez, j'ai eu une espèce de réaction très condescendante. Bon, eh ben, on en est là aujourd'hui. La question que vous posez, c'est pourquoi ? Bah, manque de courage. Qu'est-ce qui va se passer ? Bah, écoutez, j'espère que cette fois-ci, on aura des gens courageux qui vont prendre le taureau par les cornes. Il va y avoir des

0: décisions difficiles. Et si ces décisions ne sont pas prises, eh bien, je pense que là, on peut s'orienter vers un chaos technique.
1: Est-ce qu'on peut rétablir les comptes publics sans hausse d'impôts et Rwantis? On va parler fiscalité tout à l'heure, on va parler de la taxe Zucman avec vous. Mais on voit que depuis 2 ans, c'est le retour des hausses d'impôts, que petite correction du déficit, hein, on est toujours à plus de 5%, je le rappelle, ne se fait que par des hausses de fiscalité. Est-ce qu'on pourrait y échapper dans les prochaines années?
2: On devrait, normalement, en théorie, mais je pense que malheureusement, on ne pourra pas, parce que l'effort budgétaire est tel, on parle quand même de 80 milliards d'euros d'ajustement à réaliser.
1: Au bas mot.
2: Au bas mot. Et ça, c'est dans, qui était ris paribus, c'est-à-dire qu'on est dans un environnement où la croissance, la productivité reviendrait à des niveaux qui seraient relativement sains. Si en fait, on se rend compte qu'on a une activité qui reste atone, et c'est un petit peu le serpent qui se mord la queue, parce que pourquoi l'activité reste atone? Parce que tout simplement, on l'a dit, on a surfiscalisé la plupart de nos entreprises. On a aujourd'hui, ça semble déjà acté de la part de Bercy, la reconduction, par exemple, de la surtaxe d'IS, oui. Qui était temporaire et qui finalement va rentrer dans sa troisième année consécutive et qui passera dans le droit commun fiscal prochainement. Le problème, c'est que ces 6 milliards-là, on peut dire, c'est pas beaucoup 6 milliards pour des grandes entreprises, effectivement, quand on regarde leurs comptes. Mais ces entreprises-là réalisent 50% de notre export. Or, aujourd'hui, quand vous n'avez pas de croissance sur votre marché domestique, la seule façon, justement, d'aller chercher de la croissance partagée pour tout le monde, c'est sur les marchés étrangers, qui, eux, justement, sont en croissance. Mmh. Et quand, mécaniquement, vous dites, on va augmenter de 6 milliards votre pression fiscale, qui, en plus, ça repose à peu près sur 250-300 entreprises, la plupart de ces entreprises-là, elles sont pas plus bêtes que les autres. Elles se disent, mais attendez, moi j'ai des activités dans d'autres pays qui sont moins chers, qui sont tout aussi bons, hein, les ingénieurs indiens, les ingénieurs pakistanais, et même maintenant les ingénieurs ghanéens sont tout aussi bons que les ingénieurs français. Et en plus de ça, avec des infrastructures, enfin, en dehors de la France, quand vous passez les frontières, c'est pas le tiers-monde, hein, vous avez quand même des infrastructures, la plupart des pays ne s'arrêtent pas, les TER de la plupart des pays ne s'arrêtent pas quand il fait plus de 38 degrés. Et donc du coup, la plupart de ces bords-là se disent, qui sont un petit peu en plus transnationaux, se disent, mais pourquoi est-ce que je continuerai aujourd'hui à investir en France? C'est l'alerte qu'avait fait le PDG de Michelin. Il avait dit, attention, si jamais vous augmentez encore plus le coût du travail, je vais devoir supprimer les emplois. Les députés ne l'ont pas écouté, ils ont augmenté de 6 milliards la surtaxe d'IS. Qu'est-ce qu'a fait Michelin?
1: Même 7 milliards et demi, je crois.
2: Ils ont tout simplement supprimé 1200 postes. Aujourd'hui, ça tient à quoi le fait d'avoir encore des grandes entreprises? Et je les vois au quotidien, moi je trouve absolument incroyable le dévouement qu'ils ont, je ne dis pas ça par flagornerie, mais parce qu'on a aujourd'hui des entrepreneurs de manière globale qui tiennent le pays. Mais aujourd'hui, s'il n'y a pas cette fibre patriotique de la plupart de ces chefs d'entreprise-là, eh ben, on n'a plus ces grands patrons en France. Parce que quand vous avez certaines entreprises, par exemple d'hydrocarbures, qui se font, mais on est même au-delà de la drague de la part des États-Unis, par exemple, pour récupérer une entreprise comme Total. Quand on a des fleurons technologiques qui sont absolument dragués par des chefs d'État en direct, par exemple, au téléphone de petits États, on va dire de plus petits États que la France, mais c'est difficile aujourd'hui de résister à ces sirènes-là. Quand vous promet absolument de corriger toutes les turpitudes du modèle français.
1: Le patriotisme social, chevillé au corps.
2: Mais c'est tout ce qui tient aujourd'hui. Donc la question, c'est, pour vous répondre, malheureusement, on va devoir faire des hausses d'impôts parce que les hausses de dépenses ne suffiront pas. La question,
1: les économies
2: ne suffiront pas. La question, c'est quel sera l'effet tout simplement sur l'activité et surtout sur ce tissu économique. Et moi, ça me fait peur un peu sur la croissance potentielle des prochaines années.
1: Eh oui. Eudox, est-ce que la France peut retrouver le contrôle sans passer par une crise? Le constat qu'on fait tous ensemble, c'est que le track record de nos politiques fait que s'il n'y a pas un coup de bâton, rien ne se passe en réalité.
3: Historiquement, on est toujours passé par des crises pour réformer. Moi, je rebondis sur les propos d'Erwan. Effectivement, quand on regarde aujourd'hui le niveau de la dépense publique, dans la dépense sociale qui nous place au premier rang en Europe, et le fait aussi qu'on est aussi le champion des prélèvements obligatoires, on devrait normalement envisager une consolidation qui se fasse sur la base d'économies budgétaires. Le problème, c'est que les années précédentes parlent contre ça. Quand on regarde, la France est le seul pays d'Europe qui ne s'est pas désendetté depuis le Covid, ce que dit la Cour des comptes, et les mesures ont été essentiellement des mesures de recettes.
1: Oui, il y a dans les exemples de l'Allemagne, de l'Italie, de l'Espagne, qui ont tous fait des efforts.
3: La leçon en fait des consolidations budgétaires qui ont été menées par le passé, ce qu'elle montre, c'est que plus vous repoussez en fait l'effort de consolidation, plus vous êtes acculé à prendre des mesures d'urgence. Et en fait, malheureusement, ce qui génère des résultats immédiats, ce sont les hausses d'impôts. J'entends des mesures, des résultats fiscaux, enfin des résultats en termes de hausse de recettes. Après, il y a des conséquences économiques. Mais le problème des économies budgétaires, c'est qu'elles nécessitent un certain nombre d'années avant de donner des résultats. Et donc, le risque qu'on a en France, c'est qu'à force de repousser l'effort, on va être obligé, on va se retrouver effectivement comme la situation de 2012, avec des hausses d'impôts qui vont être mises en place et qui vont toucher...
1: Ça risque d'être brutal.
3: Qui vont toucher tout le monde. C'est-à-dire que ne pas croire que c'est en taxant les riches qu'on va réussir à à atteindre l'objectif effectivement des 80 voire plus de 100 milliards d'économies
1: évidemment.
3: À réaliser.
1: La rigueur, on l'a choisi, l'austérité, on nous l'impose. Il vaut mieux rester maître de son destin. Laurent, je voulais qu'on passe il nous reste 10 minutes là avant la coupure pub, mais au sujet suivant, la France est-elle dans le déni ? Moi, ça m'a marqué cette semaine. On a commencé le début de semaine en se rendant compte qu'il y avait zéro clim dans les établissements scolaires, zéro clim dans nos hôpitaux publics. Ça fait un quart de siècle qu'on attend le réchauffement climatique, on est en plein dedans. 2003, 15 000 morts lors de la canicule, on ne s'est absolument pas adapté. Déni climatique. Mardi, c'est ce rapport du Haut Conseil pour la protection, pour le financement de la protection sociale qui vous explique que non, le problème de pouvoir d'achat en France et l'écart entre le brut et le net, c'est pas le sujet des cotisations. Non, les retraites ne pèsent pas plus lourd, on paye exactement pareil depuis 30 ans. Une forme de déni comme ça face à la bombe démographique quand l'Allemagne, elle, vient de présenter un plan, un rapport en tout cas, de réforme majeure du système de retraite, alors même qu'il prévoit déjà un départ à 67 ans. Déni climatique, déni démographique, déni des finances publiques. On vient d'en parler là ensemble. D'où vient ce problème ? Alors, c'est presque une question philosophique, hein,
0: une question philosophique.
1: Quel est le mot du mal, là ? Quelles sont les racines du mal ?
0: Je m'autoriserais à rajouter un autre déni, c'est le déni de l'exil fiscal. Ce que disait Erwan, là il parlait des multinationales, le phénomène nouveau, et ça je le sais parce que je connais personnellement des gens qui ont quitté la France, c'est que ça touche plus aujourd'hui que les grands patrons, les grandes familles, les grandes multinationales. C'est-à-dire que vous avez des gens de la classe moyenne qui vont, il n'y a pas besoin d'aller à l'autre bout de la terre dans une île exotique, il suffit d'aller à Milan. Vous allez à Milan, ça parle plus français aujourd'hui qu'italien. Donc vous avez beaucoup de gens aujourd'hui qui n'ont plus confiance dans le pays, qui n'ont plus confiance dans les futurs dirigeants, qui pensent que inexorablement ça peut passer par un coup de rabot au niveau des impôts énormes, plus éventuellement une crise sociale, et qui du coup ont déjà commencé à prendre leurs dispositions. Et d'aucuns vous disent, ah mais non, mais attendez, alors il y a eu deux dénis. Un, la France est tellement extraordinaire que là, c'est des gens qui font un peu de bruit, mais ils ne quitteront jamais. Et puis il y en a d'autres qui vous disent, de toute façon, s'ils veulent quitter, on va mettre des fils barbelés autour du poulailler et ils ne pourront plus partir.
1: Bon, exit tax.
0: Voilà, donc ça c'est du déni. Maintenant, par rapport à la question que vous posez, qui est une question autant philosophique que sociale, au niveau du comportement humain, mais ça c'est quelque chose que les gens qui dirigent les équipes, comme votre humble serviteur, connaissent. C'est-à-dire que vous avez beaucoup de gens qui pensent que ça n'arrive qu'aux autres. Et c'est valable pour énormément de sujets. Donc vous avez beau les alerter sur des questions de santé, sur une conduite dangereuse, sur le fait que la maison est au bord d'une zone inondable.
1: Oui,
0: non. Bon, ça arrive.
1: Je suis meilleur que les autres.
0: Donc il y a ça. Ça n'arrive qu'aux autres. Et c'est pour ça que si vous voulez, les gens qui sont courageux se doivent en conscience de dire non. Je veux dire, ça peut vous arriver. Et si ça ne vous arrive pas, au moins vous aurez un plan B. Mais si ça vous arrive, vous ne serez pas pris au dépourvu. Et deuxièmement, et là c'est beaucoup plus pernicieux et malhonnête intellectuellement, c'est que vous avez des gens qui disent à d'autres ce qu'ils veulent entendre. Et là où c'est un cercle vicieux, ceux qui savent que c'est pas vrai le disent quand même, parce que c'est de la politique et qu'en clair, ils délivrent un discours que les autres aimeraient entendre, et ceux qui le reçoivent ont un mécanisme assez particulier de déni où ils disent « bon, c'est vrai que c'est peut-être pas forcément vrai, mais si lui il le dit finalement, c'est qu'on n'a pas complètement tort ». Et on rentre dans cette spirale infernale. C'est exactement pareil quand une entreprise va mal. C'est-à-dire que moi, j'ai dirigé des entreprises dans des moments très difficiles. Et mon expérience, il vaut mieux avoir un langage de vérité. Il ne faut pas juste faire le constat. Sinon, tout le monde sort de là, se dit, je vais me tirer une balle dans la tête. Donc, un langage de vérité.
1: Oui.
0: Voilà les enjeux. Voilà ce qui se passe. J'ai une solution. J'ai besoin que cette solution soit approuvée collectivement, très importante. Voilà ce qu'on va faire. Il y a un pilote dans l'avion. Le pilote, c'est moi. Je mènerai la solution de A jusqu'à Z. Est-ce que vous avez vu ça, je veux dire, depuis 20 ans ? Non. Sur des micro-projets, il y a un projet qu'on cite instablement, c'est Notre-Dame. Mais ça s'est passé exactement comme ça. Sur le reste, sur le projet France, pas du tout.
2: La question du déni, je pense qu'elle démarre aussi, elle découle de la question du manque de diagnostic global, général. Alors, ça peut paraître bizarre dit ici, parce qu'ici, on est une émission très objective et qui en plus est sourcée et argumentée. Mais quand vous regardez dans le débat public, dans sa construction, et c'est intéressant d'ailleurs de s'intéresser à ce que disent les autres sciences, comme c'est la phrase d'Hayek, hein, il ne serait pas économiste celui qui ne serait qu'économiste. C'est intéressant de voir justement les autres sciences, comment elles peuvent apporter un peu d'éclairage sur l'économie. Quand vous regardez, par exemple, je reprends un débat que je connais bien sur les retraites. Les retraites, ça fait quasiment 10 ans gens avec d'autres collègues économistes, Maxime Sbahi, Antoine Lévy, Sylvain Catherine, on dit qu'effectivement il y a un gros dérapage. On avait dit attention lors de la revalorisation des pensions de retraite en 2021, 2022, 2023, attention, vous allez faire 25 milliards par an. Total, on a perdu 100 milliards en fait en 4 ans de réindexation.
1: 100 milliards en 4 ans.
2: En flux. 100 milliards, c'est à peu près ce qu'on nous dit pour rénover le réseau ferroviaire. Voilà. Oui. Donc, on a choisi de le dépenser en consommation instantanée. Le problème, c'est que quand vous avancez des diagnostics, ça vaut pour les retraites, ça vaut pour le climat, ça vaut pour les finances publiques, vous avez toujours une petite voix qui va vous dire non, mais il n'y a pas de problème. Sur les retraites, par exemple, vous allez toujours avoir des économistes, hein, très très bon dans l'ordi, très bon par ailleurs, qui vont dire c'est pas grave, ça se résout pas, ça se résout avec 15 euros d'augmentation en plus tous les mois. Quand vous avez sur le climat, quand vous avez les alertes, on vous dit non mais la France c'est 1% des émissions de CO2, on va pas s'autoflageller. Oui, mais il y a aussi une question de modèle aussi à imposer, il y a aussi une question de montrer qu'en fait on est capable de concilier développement économique et sobriété écologique. Quand vous avez sur les finances publiques, on vous dit oui, vous inquiétez pas, le Japon sont à 250% de PIB en dette, regardez, ils sont pas morts. On trouve toujours un contre-exemple qui va permettre à la fois de s'exonérer de la pénibilité de l'arbitrage. Et ça, quelque part, c'est un peu le grand drame de la politique, et tout parti confondu, toute temporalité confondue. C'est-à-dire qu'on est dans un environnement qui est extrêmement contraint d'un point de vue temporel, et donc du coup, on se dit, quand on regarde en fait la construction politique, c'est quoi ? C'est les grandes réformes, elles arrivent soit effectivement, comme l'a dit Eudox, dans les révolutions, soit elles arrivent dans les 3 mois après une élection présidentielle. C'est-à-dire que, donc les fameux 100 jours.
1: Oui.
2: C'est-à-dire qu'on a une réforme, on a une fenêtre pour réformer la France qui est d'environ 100 jours tous les 5 ans.
1: Ouais.
2: Donc, à partir de là, et là...
1: Donc là, c'est le modèle qu'il faut changer, ce que vous nous dites, quoi.
2: Ces 100 jours-là, en plus, vous ne pouvez pas les consacrer à tout réformer. Donc, tous les 5 ans, on a une grande réforme. Ça a été il y a 10 ans sur la fiscalité. On a supprimé l'ISF, on a mis en place l'IFI, et après, quasiment, on a mis les ordonnances, bien sûr, Pénicaud, et après,
1: et la flat tax sur le capital.
2: Et la flat tax sur le capital, après, plus rien. Et donc, du coup, vous avancez comme ça, tous les 5 ans, avec une micro-réforme. Alors, ce qu'il faudrait, c'est un gros package, un peu mouse costaud, qui soit justement absolument transversal. Et donc, tant qu'on n'arrive pas à... Et c'est pour ça, quelque part, que je comprends aussi le cynisme des politiques, de se dire, il faut que l'ajustement, il vienne de l'extérieur. Parce que nous, malheureusement, les institutions font qu'on n'arrivera pas à le changer de manière endogène. Donc, on attend le choc exogène. Donc, le problème du déni, c'est qu'on n'est pas tous d'accord sur le diagnostic. François Bayrou avait essayé de le faire, il avait été critiqué, même dans son propre camp, parce que tout de suite, on agite le spectre de quelque chose qui serait douloureux.
1: Après, pour le coup, diagnostic lucide. Hein.
2: Oui, lucide.
1: J'ai rarement entendu un Premier ministre dire autant la vérité.
2: Mais pas partagé.
1: Et peut-être mal le vendre aussi. C'est-à-dire qu'on a parlé de Churchill, du sang, de la sueur et des larmes. On n'a pas les nazis en face de nous non plus. Hein. Faut juste remettre nos finances publiques à l'endroit.
2: C'est une question de talent, mais tant que le diagnostic sera pas partagé, et ça pose aussi des questions à la fois de l'émetteur, mais aussi de celui qui reçoit le message, la façon dont il est capable de le comprendre, et ben malheureusement, on n'arrivera pas à résoudre tous ces problèmes-là. C'est vraiment, ça paraît très insolite. Je me dis ce matin, nos auditeurs doivent se dire quelle belle façon de finir la semaine sur une note d'optimisme.
1: Légèreté,
2: mais
1: hein.
2: C'est bien aussi d'essayer de diagnostiquer d'où vient le problème pour essayer de le résoudre.
1: Alors, d'où vient le mal selon vous, Dox Denis?
3: Je pense pas qu'on manque de diagnostic. On est plutôt les champions du diagnostic.
1: Ça, on en manque pas.
3: On a un nombre extraordinaire de lignes de perspective là-dessus, avec des trucs qui sont on a des administrations entières composées des esprits les plus brillants de la République dans le domaine du climat, de l'économie, etc. Et je crois plutôt que le sujet, comme disait Erwan au début de son intervention, c'est que il y a un sujet de responsabilité et puis il y a un sujet aussi d'arbitrage politique. Le sujet, c'est que le politique ne joue pas son rôle dans la priorisation des grandes réformes, et il raisonne à courte vue. Et là, ça pose une question plus globale, qui est de dire, voilà, est-ce que le raccourcissement des horizons politiques qui est propre à nos démocraties, il nous empêche de voir le long terme, mais est-ce que c'est un vice inhérent à la démocratie, ou est-ce
1: c'est
3: que
1: un c'est... appel retour au septennat, là, Dox?
3: Ou est-ce que c'est lié aux institutions françaises? Effectivement, je pense que la particularité française, c'est qu'en plus de ça, comme on a un pays qui est très centralisé, on attend toute l'élection présidentielle. Tout se joue,
1: c'est
3: effectivement.
1: C'est l'homme providentiel tous les 5 ans.
3: C'est un peu ça, le sujet.
1: Sidéré par le fait qu'on y croit à chaque fois.
3: On attend tout l'État, et donc la responsabilité est énorme. Derrière, on ne peut qu'être déçu sur les résultats. Et, oui. Et donc avec aussi ce phénomène qui est que les campagnes précédentes n'ont pas permis de donner un mandat clair et suffisant aux majorités pour engager les programmes de réforme qu'ont mené nos voisins. Je reviens sur ce qu'on disait tout à l'heure sur les concessions budgétaires. Moi, j'avais conduit un exercice de comparaison sur les concessions budgétaires en Europe dans les années 2010. Ce qui est frappant, c'est que les programmes qui marchaient, il y avait deux situations. Il y avait les pays qui étaient acculés, je pense. Oui. Au cas de la Grèce,
1: oui.
3: Je pense au cas de certains effectivement pays méditerranéens, et puis il y avait des pays qui avaient engagé un programme de réforme qui avait été présenté lors des élections. Je pense au cas des Britanniques, puisque les élections de 2010 avaient lieu en plein cœur de la crise
1: oui,
3: financière.
1: Absolument.
3: Donc l'effort d'austérité, il avait quand même fait l'objet d'un mandat de la part des électeurs.
1: Il faut dire ce que l'on voit est plus difficile, voir ce que l'on voit. Et le mur du réel se rapproche. Allez, on se retrouve tout de suite, ne quittez pas. On va continuer à parler impôts avec cette étude qui veut couper court au débat sur la taxe Zuckman avant la présidentielle. Et puis, on va voir si la tech ne va pas être le prochain moteur de l'inflation. Ça flambe du côté des prix de la tech. Ne quittez pas, on se retrouve tout de suite.
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1: Allez, on est de retour, il est 10h passé de 1 minute, c'est les experts, on est encore ensemble pour une petite demi-heure de débat et de controverse avec Laurent Vonsky, directeur général d'Hervor, le Docs Denis, vice-président du think tank Propriété et Liberté, et Erwan Tison, directeur des études de l'Institut de l'Entreprise. Laurent, je crois que vous souhaitiez répondre à Docs.
0: Non, je voulais compléter les propos de mes camarades. Parce que je crois qu'on a bien cerné l'une des causes principales qui était le manque de courage, mais je pense qu'il faut aussi qu'on parle du dogmatisme. Et nous, collectivement, en tant que démocratie, on a confié du pouvoir à des gens qui sont extrêmement dogmatiques et qui ne sont pas légitimes pour prendre certaines décisions. C'est-à-dire que beaucoup de sujets qu'on vient d'évoquer sont des sujets pratico-pratiques.
1: Oui.
0: Et donc on a des gens qui ont, on va dire, une espèce de culture générale et qui ont une doxa sur certains sujets. On va parler dans un instant de la taxe Zuckman, c'est-à-dire en clair les deux corollaires que sont la justice fiscale et sociale. Okay, donc, on ne réfléchit pas forcément aux études d'impact, on ne réfléchit pas forcément à ce qui est bon pour le pays ou pas ce qui est bon pour le pays. C'est globalement, et c'est là où on rentre dans une zone très dangereuse, nous savons, nous, mieux que vous, ce qui est bon pour vous. Donc, peu importe à la limite ce que vous pensez, on a un mandat politique, et donc on va mettre en œuvre, ou ne pas mettre en œuvre, certaines mesures. Donc si on devait, alors c'est pas encore l'heure de la lettre au Père Noël, mais je pense que là, il y a des vraies réflexions à se poser sur au niveau du personnel politique. Et c'est pour ça que je pense, et je le fais modestement au titre de Croissance Plus, qu'aujourd'hui, vu l'étendue des problèmes, l'implication des acteurs de la société civile que nous sommes est inévitable.
1: Oui.
0: Inévitable.
1: Et réclamé par l'opinion publique. Il y a eu beaucoup de sondages parus ces derniers mois pour dire que les Français voulaient entendre les chefs d'entreprise
0: ça fait un moment.
1: S'exprimer dans le débat.
0: Je vais vous donner un exemple pratico-pratique. Okay, alors, on nous a dit depuis maintenant 5-6 ans, okay, les passoires thermiques. Okay, donc, il faut isoler les bâtiments parce qu'en hiver, ça consomme. On est d'accord. C'est marrant, il n'y en a pas un seul qui s'est dit « Ok, alors, en hiver, il fait froid, mais en été, il fait chaud. » Donc, si on ne fait qu'isoler thermiquement les bâtiments, bien, en hiver, c'est très bien parce qu'il fait très chaud, sauf qu'en été, il fait encore plus chaud. Mmh. Bon, mais là, on n'est pas dans de la grande décision philosophique. Vous voyez, c'est du côté pratique. Et je dois dire que dans le débat depuis maintenant plusieurs années, on entend des gens qui ne sont absolument pas légitimes pour prendre certaines décisions, qui ont beaucoup d'opinions. Alors ça, on manque pas d'opinions. Hein. Si on avait un euro pour chaque opinion prononcée, on serait la première puissance mondiale, et qui, globalement, ne savent pas réfléchir de façon pratique et courageuse.
1: Bon, le dogmatisme, c'est aussi la marque de la taxe Zucman, Erwan Tison. Vous venez de commettre un rapport, présentez-le-nous. Alors, le mouvement Trop c'est trop.
2: Trop c'est trop, effectivement. Donc, le rapport a été rédigé par l'économiste Pierre Androuze, et moi j'ai eu le plaisir de faire partie du conseil scientifique avec des noms connus autour de ce plateau, Olivier Redoulès, Nathalie Janson, Erwan Lenoir, Antoine Lévy. Et en fait, on s'est posé la question depuis quelques mois maintenant sur est-ce que la taxe Zucman nous promet de répondre à une anomalie fiscale et de répondre à une anomalie budgétaire qui est le fait de se manquer, de rater beaucoup de ressources, notamment de pouvoir générer 25 milliards en tapant les plus riches. Et donc du coup, l'étude pilotée par Pierre Androuze, elle a regardé ça. Et en fait, premièrement, le diagnostic, il montre que, on parlait du diagnostic avant partagé, il montre qu'en fait, il y a une hypothèse de base qui est faussée, qui est de dire que les milliardaires paieraient moins que les autres. Déjà, c'est faux. Pourquoi c'est faux? Parce que vous avez tout un tas, notamment...
1: c'est une idée qui est très ancrée dans l'opinion du public.
2: Oui, parce que c'est facile, parce que c'est facile et parce que ça plaît. Parce que c'est bien de se dire, bah oui, moi je suis tout... Le ras-le-bol fiscal, en plus vous imaginez, le ras-le-bol fiscal, il est très important et de plus important sur les classes moyennes. Si en plus on vous dit, bah, vous avez le 0,001% qui y échappe, mon Dieu, ça alimente un narratif qui fait qu'en fait...
1: Il y a eu des études très sérieuses qui l'ont prouvé. Hein. L'Institut des politiques publiques avait fait ce fameux graphique où on expliquait que l'impôt pour les 2000 plus riches, effectivement, les 1800 plus riches, passait de 40 à... Alors c'était 22%.
2: Ouais, 22. Mais en fait, ça dépend ce qu'on prend en compte. Et la question, le problème des travaux de Gabriel Zucman, c'est qu'il ne prend pas en compte à la fois la taxation, notamment la taxe foncière, et pour les classes qui vont justement, ceux qui vont payer le moins d'impôts, alors que les milliardaires, ils ne vont pas du coup lui imputer, par exemple, l'impôt sur les sociétés, qui du coup est payé, mais ils vont lui imputer, par exemple, les dividendes et les profits non distribués. Donc là-dessus, il y a un problème de certains pourraient dire de malhonnêteté, mais il y a un problème.
1: C'est exactement ce que j'allais dire. Est-ce que c'est une vision malhonnête des choses? On veut être lucide dans cette émission.
2: C'est un problème de périmètre économique, mais oui, il y a quelque part une façon de tronquer un petit peu la réalité qui fausse un petit peu le débat initial. Et donc, quand on corrige cette distorsion-là, l'étude dit qu'en fait, on se retrouve, les milliardaires payent aujourd'hui déjà 2% de leur patrimoine en impôts. Donc, l'objectif voulu par la taxe Zucman est atteint. Et quand on réintroduit, en fait, dans leur revenu économique, on se rend compte qu'ils payent 26,2% de leur revenu économique en impôts, alors que quand vous êtes au seuil des 10%, on est environ à 24%. Donc, mécaniquement, l'étude, première conclusion, les milliardaires payent plus d'impôts en proportion de leur patrimoine.
1: Donc la progressivité est respectée.
2: La progressivité.
1: La justice fiscale est rétablie. On entend.
2: La justice fiscale existe.
1: En général, elle est brandie pour augmenter les impôts, toujours, effectivement, et toujours des autres, si possible. Mais donc, elle existe.
2: Ensuite, deuxièmement, donc ça c'est la première hypothèse de Zucman qui est réfutée par l'étude. Deuxième hypothèse, c'est sur les 25 milliards de rendement. Et bien en fait, quand on applique justement cette correction, si on enlève l'IS qui est déjà payé par ces milliardaires-là, en fait la recette fiscale...
1: L'IS, l'impôt sur les sociétés.
2: La recette fiscale, elle tombe à 5,5 milliards. Donc déjà, on perd quasiment 4 fois le rendement espéré. Ensuite, quand vous regardez ces 5,5 milliards, le problème, c'est qu'il est structurellement fragile. Pourquoi ? Parce que l'assiette est très faible. Aujourd'hui, 45% de la taxe Zucman, elle repose sur 3 familles.
1: Ce chiffre est extraordinaire. Moi, personnellement, je ne l'avais jamais entendu. On a déjà parlé de votre étude hier. Je me suis permis de citer ce chiffre-là. Quasiment la moitié de cette taxe repose sur trois familles. Je ne suis pas sûr que ces familles-là restent dans le viseur fiscal de M. Zucman.
2: Surtout avec, Laurent l'a dit, avec en plus un pays frontalier où on mange très bien, et les paysages sont très beaux qu'à l'Italie, et qui notamment a fait une politique d'attractivité pour ces personnes-là, qui est ciblée, à se demander du coup si ces trois familles-là ne partiront pas, ne franchiront pas les Alpes. Et ensuite, ce qui est intéressant, c'est que 80% des recettes est appliquée sur la variance du CAC 40. C'est-à-dire que vous avez la volonté de faire financer des hôpitaux, les retraites, des écoles, sur quelque chose qui est extrêmement, on va dire, liquide et surtout qui est extrêmement variable. Ça veut dire quoi concrètement?
1: Ça peut être une forme de retraite par capitalisation indirecte.
2: Alors celle-là, je l'attendais. Mais je finis mon argument, je répondais sur la capitalisation. En fait, si vous aujourd'hui vous dites, grâce à la taxe Zucman, je vais embaucher X infirmières. Si, par exemple, en 2009, vous avez eu, par exemple, une baisse de. Ça aurait fait baisser les recettes de 40% de la taxe Zucman, ça veut dire que vous les recrutez 100 000 infirmières en 2008. En 2009, vous dites à ces 100 000 infirmières-là, cette année, vous serez payé 40% de moins. Parce que ce que j'avais provisionné l'année dernière pour vous embaucher, ce n'est pas pérenne, ce n'est pas stable dans le temps, donc du coup, je suis obligé de baisser. La capitalisation, c'est intéressant que vous en parliez, parce que la retraite par capitalisation, elle n'est pas instantanée. Vous avez des mécanismes qui font que vous allez accumuler tout au long de l'année et des sorties en sifflet pour en fait profiter tout simplement des intérêts composés, faire en sorte d'avoir le rendement sans avoir le risque sur le long terme. Et donc au final, la conclusion de l'étude, c'est quoi? C'est que la taxe Zucman, quand vous ajustez tout ça, on ajoute aussi par rapport à l'environnement académique, qu'est-ce qu'il nous dit sur la fuite des différents capitaux, on perdra à peu près 30% de la base fiscale de manière globale. Et donc du coup, la taxe Zucman promettait de rétablir de la progressivité et de récolter 25 milliards d'euros. Total, qu'est-ce que ça fait? Ça ne résout pas le problème d'égalité sociale. Et surtout, ça nous fait perdre entre 17 et 24 milliards d'euros tous les ans aux finances publiques. C'est-à-dire quasiment 0,8 points de PIB qui seraient détruits par la taxe Zucman tous les ans. On parlait avant du diagnostic, on parle souvent sur cette émission du manque d'études d'impact. Cette taxe Zucman-là, elle a été vue comme l'alpha et l'oméga de la politique fiscale par la moitié de la classe politique française, par beaucoup de journalistes également. Ça aurait été bien de se poser aussi... Alors, c'est sûr que la vérité, enfin, le mensonge prend l'ascenseur, la vérité prend l'escalier. Il faut du temps, justement, pour contredire toutes ces différentes... Mais c'est bien aussi d'avoir dans la controverse du débat public, de se poser la question de quel impact a chacune des mesures qu'on veut mettre en avant à court, moyen et long terme, au-delà justement du simple satisfaction de bas instinct notamment qu'on peut avoir ou de l'envie qu'on peut avoir par rapport à d'autres catégories de revenus, et de se poser la question sur quel impact que va avoir la fiscalité sur la prospérité de mon pays, donc du coup sur la richesse à long terme.
1: Pourquoi avez-vous attendu presque un an pour publier cette étude, Erwan Tison? Pourquoi le timing maintenant, quand Gabriel Zucman a écrasé les plateaux après la sortie de François Bayrou au mois de septembre? On n'entendait parler que de lui.
2: Alors, déjà, c'est important.
1: C'est limpide, votre démonstration. Hein.
2: C'est important de la sortir déjà en amont du débat budgétaire. Après cette étude-là, les conclusions sont fortes, mais vous avez beaucoup d'économistes individuellement, et des économistes de tous bords. Hein, je pense notamment même à Gilles Raveau, qui a été un des premiers...
1: Absolument.
2: À dézinguer la taxe Zucman, alors que c'est pas...
1: Il était sur ce plateau hier même.
2: C'est pas un ultra-libéral. Vous avez eu énormément d'économistes qui avaient écrit sur la taxe Zucman, qui avaient écrit attention sur les effets de bord. Donc du coup, cette étude-là, elle n'est pas nouvelle. La question, c'est pourquoi est-ce qu'on... La question que je vous retourne quelque part, Raphaël, pourquoi avez-vous, de manière globale, pas vous, Raphaël Legendre, mais pourquoi est-ce que votre profession a donné beaucoup plus de temps de parole aux promoteurs de la taxe Zucman qu'à ses détracteurs?
1: Parce qu'ils sont assez efficaces médiatiquement et que malheureusement, la culture économique chez les journalistes n'est pas toujours...
2: Et on recoupe avec le sujet précédent pour montrer que malheureusement, quand vous n'avez pas justement cette culture économique, ce socle de compréhension, vous ne pouvez pas avoir la responsabilité et le courage. Vous dites que les gens ne comprendront pas, que je n'aille pas dans ce sens-là.
1: Écoutez les experts pour avoir un regard lucide sur toutes ces questions. Une réaction, Laurent Bonsky.
0: Oui, je vais faire le lien entre le thème précédent et ce que vient d'expliquer Erwan. D'ailleurs, je recommande aux auditeurs de lire son étude. Je vous rassure, il n'y a pas besoin de sortir de Polytechnique, c'est limpide.
1: Où est-ce qu'on la trouve, cette étude?
2: Alors, elle a été publiée dans l'Express, vous la trouvez dans Trop, c'est trop, et puis dans toute la presse économique et généraliste qui l'a reprise de manière générale.
0: Non. Vous avez tout à l'heure parlé de Churchill avec le sang et les larmes. Mmh. Churchill a également dit, je ne crois aux statistiques que lorsque je les ai moi-même falsifiées.
1: Voilà.
0: Et vous avez une certaine intelligentsia qui n'a que deux prophètes, qui s'appellent Zucman et Piketty. Moi, je trouve que j'ai une formation économique et que j'ai lu le petit livre de poche de M. Piketty de 900 pages. Et je pense que mon âme et conscience que M. Piketty fait surtout beaucoup de politique et pas trop d'économique. Et donc, vous avez des gens qui disent « Mais non, c'est pas vrai, l'étude de monsieur est biaisée. » Donc, vous voyez, on est dans le déni de réalité et surtout, on essaye de faire passer un chat à travers un nid d'aiguille. Donc, on peut tendre la réalité, dire que les chiffres sont faux, que les TU des partisanes, que monsieur fait de la politique. On peut dire tout ça. Maintenant, au niveau de Zucman, un petit complément à cette excellente étude. Je veux dire que si on regarde ça avec le prisme de la consommation, vous prenez ces ultra-riches, mais même s'ils dépensaient leur argent 24 heures sur 24, 7 jours sur 7, 12 mois sur 12, ils en ont tellement qu'ils ne pourraient pas dépenser cet argent et donc ils ne pourraient pas alimenter la machine de la consommation.
1: Eh oui.
0: Donc que font-ils avec cet argent? Ils investissent, ils prennent des risques, ils investissent de l'argent dans les start-up. Pourquoi? Parce que si cet argent s'envole en fumée, c'est pas la fin du monde pour eux. Et donc, ils alimentent cette partie de l'économie qui est extrêmement risquée, extrêmement porteur d'avenir, et qui va avoir, à l'évidence, dans certains cas, des retombées pour notre pays. Et donc, le choix qu'on nous propose, c'est de retirer cet argent et de le confier à l'État, qui, comme chacun sait, est excellent actionnaire, excellent visionnaire, et prend toutes les décisions...
1: Vous avez expliqué pendant...
0: Que nous avons étalé pendant une grande partie de l'émission. C'est ça le choix derrière la taxe Zucman. Est-ce qu'on préfère confier cet argent à des gens qui clairement ont montré qu'il était incapable de le faire fructifier, ou est-ce qu'on le laisse dans la main de gens qui vont alimenter l'économie? Donc c'est pas juste, si vous voulez, le super yacht de monsieur trois petits points. C'est ça derrière, c'est un choix de société.
1: Socialisation versus privatisation, qui est le plus effectif, je pense qu'on le voit, le plus efficace, je pense qu'on le voit en ce moment même, quand ce sont les entreprises qui ouvrent leurs portes pour que les enfants viennent se rafraîchir.
3: Une réaction je pense évidemment que c'est salutaire, mais je suis assez pessimiste quant aux résultats qu'on peut en tirer pour l'opinion publique. Oui, la taxe Zucman, c'est une des solutions les plus populaires parmi l'électorat.
1: Ah on vous explique qu'en taxant 1800 ménages, on va pouvoir régler tous les problèmes de la France.
3: Et à cet égard, elle a atteint un statut de totem politique qui me fait penser à la taxe de 75% de François Hollande.
1: Et ça a fonctionné. Moi, ce qui est dingue, c'est que ça a fonctionné sur tous les partis politiques. Il y a eu des sondages qui avaient été faits. Je ne sais plus si c'est par l'Institut Montaigne, mais je veux dire, à Renaissance, chez les macronistes, 80%, 82% étaient, y compris chez les LR, favorables à une taxe Zucman.
3: Et ça me fait penser en fait au statut de deuxième politique qui a acquis cette taxe Zucman, à la taxe sur 75% de François Hollande, et en fait, qui était une vertu qui était purement idéologique, puisqu'on a vu ensuite, elle a duré seulement 2 ans, un rendement qui était
1: Il n'a jamais pu la mettre en place, le Conseil constitutionnel.
3: Un rendement dérisoire, et donc voilà. Donc
1: ça avait censuré.
3: Ce qui est important dans l'étude, c'est effectivement la fragilité sur les recettes et le fait que effectivement on ait cette concentration sur un très petit nombre de familles. Et puis moi je voudrais quand même remettre les ordres de grandeur en rapport avec ce qu'on a mentionné au début, c'est-à-dire que on a parlé de l'ampleur de l'effort de consolidation budgétaire, et même en ne prenant que les estimations des promoteurs de la taxe Zucman, il en faudrait 4 ou 5 pour arriver à la centaine de milliards qu'il faudrait atteindre. Et là, ce que nous dit en fait cette étude, c'est qu'en fait, il faudrait 20 taxes Zucman. Donc, je pense que c'est ça qui est important à marteler.
1: Il va nous falloir beaucoup de riches pour financer tout ça. On risque d'en manquer, effectivement. Allez, il est 10h passé de 16 minutes. 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On va passer au dernier sujet du jour qui va nous emmener vers la tech. Est-ce que la tech est le prochain moteur de l'inflation? Bah oui, parce que le prix des plus flambe avec le développement de l'IA. On parle de... je suis fatigué, j'ai oublié son nom, ça va revenir, pardon, mais mon camarade Anthony Morel, pardon, qui me parlait de Rampocalypse ce matin, ou de Ramageddon. C'est la pénurie de puces qui fait exploser les prix de la tech, 100 à 700 euros de plus chez Apple, par exemple. Erwan, est-ce qu'il faut s'attendre à une explosion des prix dans la tech et pourquoi ça flambe comme ça?
2: Ça flambe pour une raison très simple, c'est l'offre et la demande. Vous avez une hausse de plus de 550% du prix des RAM aujourd'hui, cette année. Pourquoi? Parce que vous avez une demande qui est instantanée et des capacités de production qui mettent 3 à 4 ans à émerger. Parce que construire une usine, malheureusement, aujourd'hui, ça ne se fait pas en quelques heures.
0: Laurent, on sait quelque chose.
1: Laurent va vous expliquer, voilà, vous allez développer ce point.
2: Et ça ne se fait pas en quelques heures, notamment dans des pays qui sont extrêmement centralisés et très normalisés, comme la France. Voilà. Là, vous avez peut-être plus de facilité à les construire en Asie ou en Europe de l'Est. En France, ça met beaucoup plus de temps. C'est très intéressant comme sujet. Pourquoi? Parce que la tech est structurellement déflationniste. C'est grâce à la technologie, on le sait depuis Fourastier, hein, que la technologie est le premier moteur de la baisse des prix. Et donc, du coup, vous pouvez mécaniquement attendre. C'est comme ça qu'on augmente le pouvoir d'achat, c'est comme ça qu'on augmente le confort, c'est comme ça qu'on augmente le niveau de vie grâce au capitalisme depuis plus de 300 ans. C'est parce qu'en fait, la technologie, elle fait baisser les prix sur le long terme. La question qui se pose aujourd'hui, c'est une question très intéressante d'un point de vue économique, c'est est-ce que cette rampocalypse, qu'est-ce qu'on a, est-ce qu'elle est conjoncturelle? Est-ce que c'est juste un problème de distance temporelle entre la demande qui est très forte de manière instantanée et les capacités de production qui ne se sont pas encore adaptées, auquel cas l'élasticité, ça va augmenter pendant 3-4 ans, et puis après on va retrouver cette
1: situation-là. Le marché va se normaliser, quoi.
2: Voilà. Ou alors est-ce qu'on est dans un environnement où on va avoir des tensions sur toute la chaîne de valeur, et pas uniquement sur les RAM, mais après sur les compétences, sur les matériaux critiques tels qu'on dit, sur l'énergie aussi, parce que la France, on a dit beaucoup de mal de ce qu'on fait en France. Il y a quelque chose qu'on a très bien fait, c'est notamment notre parc nucléaire. Oui. On le doit d'ailleurs à un homme, Monsieur Messmer, qui, en l'espace de quelques mois, a offert un avantage comparatif à la France pendant des décennies. Et là-dessus, je pense qu'on ne célèbre pas suffisamment le génie de cet homme-là, et on devrait le faire un peu plus. Et donc, du coup, la question, c'est ça, c'est cette temporalité. Est-ce que dans 3 ans, une fois qu'on aura les capacités de production qui se seront alignées, on aura de nouveau la déflation, auquel cas, on aura toutes les promesses que nous ont apportées le capitalisme et que doivent nous apporter cette 4e révolution industrielle, c'est-à-dire une prospérité partagée? Ou alors, est-ce qu'on va avoir une tension de plus en plus importante sur toute la chaîne de valeur, et auquel cas on sera dans un environnement inflationniste? Moi, je penche plutôt pour la première. Je pense qu'on est uniquement sur du conjoncturel, parce qu'en plus on a une révolution qui est multidimensionnelle et vraiment très différente, très hétérogène dans les formes qu'elle a. Donc ce qui peut avoir des prix qui augmentent très fortement, on a encore de la déflation qui se fait de l'autre côté sur d'autres composants et sur d'autres thématiques. On a la chance en plus d'avoir un environnement international qui est extrêmement concurrentiel. La concurrence est aussi déflationniste sur le long terme. Donc je suis plutôt optimiste là-dessus. La question, c'est par contre il faut qu'on puisse suivre en termes de capacité de production de ces rames-là, mais aussi énergétiques. Et là-dessus, c'est pour ça que la France a un cadre à jouer extraordinaire, c'est sur son énergie. Il faut maintenant qu'on puisse s'adapter à cet environnement-là. Et les EPR qu'on nous a promis, il faut y aller, quoi. Il faut des lois Notre-Dame pour les EPR, mais pas dans les 100 prochains jours, 100 premiers jours de 2027. Il faut maintenant, il faut une loi d'exception, en se disant, voilà où est-ce qu'on va les mettre, voilà les ingénieurs dont on a besoin, voilà la main-d'œuvre dont on a besoin, et on les produit. Et on a quasiment un Jérôme Salomon tous les soirs qui vient et qui nous fait pierre par pierre où en sont justement la construction de ces EPR-là, pour montrer justement aux gens que de l'argent public est bien utilisé et que ça va justement vers la prospérité partagée dans le futur.
1: Bon, c'est cycle industriel, vous les connaissez bien, Laurent Wonski.
0: Rien de neuf sous le soleil. Je veux dire que, je crois que tout le monde le sait, ce qui est rare est cher. Que ça s'appelle pétrole, que ça s'appelle rame, et puis il y a l'histoire économique jalonnée. Vous voyez, je vais vous parler d'un sujet...
1: Et ce qui n'a pas de prix n'a pas de valeur, oserais-je ajouter. Ça, c'est autre chose.
0: Mais vous voyez, par exemple, il y a un sujet dont on ne parle absolument pas, c'est le tungstène.
1: Oui.
0: Alors, beaucoup de gens connaissent le tungstène parce que c'est ce qui servait à faire les filaments dans les ampoules, puisque le tungstène, le point de fusion, c'est 3200 degrés. Ce que peu de gens savent, c'est que le tungstène est utilisé principalement dans les outils de coupe industrielle. C'est-à-dire que toutes les pièces que vous utilisez dans l'industrie sont usinées ou fraisées avec des outils qui contiennent du tungstène. Et vous allez me poser la question, mais qui détient le monopole de production du tungstène ?
1: Car c'est un monopole.
0: Quasiment, 80%, c'est la Chine.
1: C'est la Chine, bon.
0: Donc là, il n'y a pas besoin, encore une fois, d'être un grand visionnaire pour se dire que si...
1: Donc ils tiennent les usines du monde dans leurs mains.
0: Si demain on coupe le robinet, on ne peut plus produire. Bon. Alors, la question aussi, et on va encore recouper avec les premiers thèmes abordés dans l'émission, si on considère que de toute façon, le privé, c'est le diable, et qu'on ne peut pas faire appel au privé pour résoudre ses problèmes, et que pour résoudre les problèmes de RAM, il faut faire un comité Théodule avec des technocrates qui vont réfléchir à la norme, à l'incidence, à ceci, à cela, dans 10 ans, on y est encore, ça je vous le signe. Si on change de logiciel et qu'on considère que les acteurs privés ont leur voix au chapitre et sont plus légitimes que les autres pour résoudre ces problèmes qui sont des problèmes extrêmement concrets, c'est les problèmes industriels, là, effectivement, je partage l'optimisme d'Erwan. Mais alors, c'est vrai pour les puces, effectivement, c'est vrai pour la production d'électricité, il y a aussi un réseau derrière, parce qu'entre le consommateur et les centrales, il y a un réseau, c'est pareil pour les transports, etc., etc., etc. Et là, je pense qu'il y a une révolution copernicienne que beaucoup de gens dans notre pays doivent faire collectivement et penser que si le privé, qui est plus agile, qui n'a pas d'agenda politique, qui a un agenda économique, c'est normal, je veux dire, est mieux outillé pour résoudre ses problèmes, je suis très optimiste. Si on retombe dans les travers du passé et qu'on recrée une administration et un comité machin et un bidule, le train va nous passer sous le nez.
1: Bon.
3: Je pense à aller dans le même sens que mes camarades, hein. C'est-à-dire que la question c'est plutôt de laisser jouer ici la concurrence et l'innovation, et je suis plutôt, je suis pas convaincu que ce soit un véritable sujet de manière structurelle. Hein.
1: Quand on voit les commandes là de Micron par exemple, qui a bloqué 100 milliards jusqu'en 2030, bon, certains craignent hein, que ce soit quand même un peu structurel. Donc, quels conseils on donne aux gens qui doivent acheter des consoles de jeux pour eux-mêmes ou pour leurs enfants là, il faut attendre.
2: Elle est sur le rétro, c'est très bien les consoles.
1: On est parti. Jeux rétro.
2: Non, en fait, ce qui est intéressant, c'est là, on va rentrer dans une bataille de CAPEX. Vous avez des grandes entreprises, notamment étrangères, qui ont des capacités d'investissement. Quand vous regardez aux États-Unis, on est quasiment à 600 milliards d'euros par an qui sont capables de mobiliser
1: là-dedans. On est très loin. On a annoncé 650 millions.
2: Tout à fait. Et on a, parce que vous l'avez vu, on a annoncé aussi, le ministre de la Santé a annoncé 50 millions pour rafraîchir nos EHPAD. Donc, on est dans des ordres de grandeur qui ne sont pas vraiment les mêmes. La question de nous, on n'a pas les CAPEX en France. Certaines de nos entreprises les ont, mais pas dans ces dimensions-là. La question, c'est comment est-ce que nous, on peut quand même tirer notre épingle du jeu? C'est un peu la même question qu'il y a avec l'IA. On a un modèle, on fait partie des trois pays du monde qui a un modèle d'IA très performant, qui est un LLM, hein, grâce à Mistral. Mais de l'aveu même de Mistral, le Mistral ne sera pas le modèle unique. Par contre, ce qui est intéressant, donc, est-ce qu'on va se mettre sur la guerre des LLM en se disant bah tiens, le but c'est d'avoir le meilleur LLM et derrière de cramer du cash et si on perd, on perd tout.
1: On indiquait sur ce plateau même que le chat était classé 54e modèle.
2: Oui, mais ça fait partie des trois. D'autres pays, notamment européens, n'ont pas leur modèle.
1: Ah oui.
2: On abandonne cette bataille d'être le meilleur, mais par contre, on se dit, je vais irriguer partout. On gagne la bataille des usages. Si je ne peux pas gagner la bataille du hard tech, je gagne la bataille du low tech, en tout cas du software qui va aller avec. Et la question des investissements, c'est un peu la même. J'ai pas les capex. Par contre, c'est à moi de créer toute l'infrastructure qui est autour pour attirer ces capex. Et on a dit beaucoup de mal du politique ce matin. On peut dire aussi des choses un peu positives. Choose France. On peut dire beaucoup de critiques sur Choose France, mais le fait effectivement de jouer un petit peu la grandeur de la France là-dessus, ça peut permettre, ça a permis d'augmenter drastiquement les investissements directs étrangers en France et du coup de dire aussi, on a un avantage comparatif qui se joue, venez investir chez nous là-dessus.
1: Et, ça a formidablement bien fonctionné pour la dernière édition. Hein.
2: Et on verra de quoi sera fait l'avenir politique, mais c'est des initiatives qui, en tout cas, devraient continuer. C'est malheureux d'en arriver là, de faire de la kainothérapie. Normalement, l'attractivité, elle devrait être inhérente, elle devrait être, comment dire, tacite. De devoir le faire de manière beaucoup plus explicite, c'est un peu malheureux. Ça montre aussi qu'elle n'est pas forcément aussi explicite, mais c'est quelque chose, en tout cas, qui est très efficace. Donc, autant continuer là-dessus, mais on arrive à faire Choose France parce qu'on arrive aussi à avancer sur nos avantages comparatifs, qui sont le nucléaire, qui sont nos infrastructures.
1: Oui, mais donc, ça veut dire qu'on devient quoi? Le pompiste de l'IA international, quoi. La station d'essence, l'électricité verte, c'est ça l'avenir du modèle français, Laurent Monsky?
0: Oui, ce qui est très intéressant, bon, je suis loin d'être un spécialiste, mais par exemple la Chine, au niveau des modèles IA, a choisi un positionnement qui est très particulier. Ils n'ont pas choisi de faire les modèles les plus performants, mais ils se positionnent sur les modèles ouverts. Donc je pense que dans tous les marchés, et l'IA est un marché, je veux dire, la France a tout à fait sa place. La bonne nouvelle, si vous regardez par exemple à Singapour, ils ont construit, je veux dire, un environnement extrêmement prolifique sur, en clair, des marais, des moustiques. Oui. Nous, c'est l'inverse. C'est-à-dire qu'on est dans le jardin d'Éden et on est en train de couper tous les arbres. Bon. Donc la bonne nouvelle, c'est qu'il y a encore beaucoup de gens en France qui sont prêts à prendre des risques, qui ont les compétences, qui veulent, qui peuvent, qui savent. Et il y a, si vous voulez, des contre-pouvoirs destructeurs. Et je pense que là, on est arrivé, et c'est peut-être la conclusion de cette émission, là on arrive, si vous voulez, à l'échéance. Et comme vous l'avez très bien expliqué, je veux dire que là maintenant, on arrive au bout du bout du bout.
1: C'est donc un moment de vérité qu'on vit là.
0: C'est un moment de vérité.
1: Vous nous dites, Laurent Monsky.
0: Et la question principale, c'est un choix de société. Est-ce qu'on continue à alimenter un État qui est obèse, qui se suffit à lui-même, qui est en train d'étouffer progressivement tout ce dont notre pays a besoin? Est-ce que c'est ça? Ou est-ce qu'on a le courage de revoir peut-être les institutions, le modèle, parce que là, le temps s'est raccourci, comme dirait Einstein. Je veux dire que quand vous regardez l'IA, c'est pas tous les 5 ans qu'il y a une innovation de rupture, c'est quasiment tous les mois.
1: Et ça va très vite, effectivement. Et on est déjà un peu en retard. Merci à tous les trois. Laurent Bronski, directeur général d'Hervor, Eudox Denis, vice-président du think tank Propriété et Liberté, et Erwan Tison, directeur des études de l'Institut de l'Entreprise, pour cette émission passionnante, disponible en podcast et replay sur l'application BFM Business et sur toutes les plateformes de diffusion. Tout de suite, c'est BFM Entreprise, spéciale transmission animée par Sandra Gondouin. Quant à nous, on se retrouve lundi prochain. Je vous souhaite une très bonne journée, au frais si possible. Allez voir dans les entreprises, que voulez-vous. C'est désormais les derniers îlots de fraîcheur, les refuges de fraîcheur. Très bon week-end à toutes et à tous. Et on se retrouve lundi, 9h30, comme d'habitude. Bye bye.
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14: Bonjour à tous, je suis ravie de vous retrouver pour ce nouveau numéro de BFM Entreprises, l'émission qui plonge au cœur de la vie des entreprises tout au long de la semaine. Vous le savez, le lundi, on parle de leadership, le mardi, des outils RH, le mercredi, de croissance et le jeudi, de transmission. Vous le savez, des centaines de milliers d'entreprises vont être à céder dans les 10 prochaines années. On vous raconte sur ce plateau l'histoire de ces patrons qui se rencontrent et se passent le relais. Mes invités aujourd'hui, Julien Murzine, CEO et associé chez Captain. Bonjour, bonjour Julien, ravi de vous retrouver dans cette émission. Face à vous, il y a Benoît Grisoni, repreneur de Signature Paris. Bonjour Benoît.
15: Bonjour.
14: Et Stéphane Coulet, président de cette société Signature Cédant aussi. On va raconter votre histoire à tous les trois. BFM Entreprises, la transmission, c'est parti.
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14: On va un petit peu resituer ce que c'est que cette entreprise. Il y a Signature, il y a Scène Événement. Stéphane Coulet, vous êtes président, gérant de cette société depuis 10 ans. Racontez-nous déjà cette aventure, le début de cette aventure.
16: En fin de compte, j'ai eu l'occasion de venir. Moi, je venais d'un autre département complet dans la gestion de patrimoine pur, le placement, le domaine juridique aussi également. Et puis, j'ai eu l'occasion de travailler sur une cession d'entreprise à l'époque. Sur la scène, la vente ne s'est pas faite à l'époque, mais par contre j'ai été enthousiasmé de savoir un petit peu quel esprit il y a sur la scène et autour de l'événementiel en général et tout. J'ai découvert ce produit, cette histoire là comme ça, dans lequel j'ai adhéré complètement et je me suis complètement investi, et ça m'a permis de créer Scène Événement. et ensuite d'acheter un bateau qui s'appelle l'Ostinature.
14: Voilà, exactement. Et c'est l'ensemble qui fait cette activité principale. On rappelle ce que c'est, justement, de l'événementiel. Vous accueillez des événements aussi bien particuliers que d'entreprises.
16: Tout à fait. On fait aussi bien du privé que de l'entreprise. On fait du tournage de films. On fait également des tournages en direct. On sert de bureau de prod également. Mais également pour le privé, on fait tout ce qui est mariage, départ en retraite, séminaires d'entreprise, etc.
14: Donc vous avez vécu 10 ans dans cette aventure, 10 ans dont quelques années de Covid, me semble-t-il, dans l'événementiel. Ça n'a pas dû être de tout repos ces 10 années. Qu'est-ce que vous en retenez?
16: L'année de Covid, ça a été une année un peu stand-by complet, une remise en question de savoir est-ce qu'on continue, est-ce qu'on arrête. Et d'un autre côté, on était beaucoup plus calme pour y réfléchir et puis on a démarré de plus belle après.
14: Est-ce que justement l'activité avant cet épisode mondial était strictement la même qu'après ? Est-ce que ça a tout changé ?
16: Je dirais qu'il y a eu un avant Covid et un après Covid, comme avant Jeux Olympiques et après Jeux Olympiques. Mmh. Il y a eu deux phases à chaque fois qui se sont, je dirais, par rapport à la première phase, c'est-à-dire avant Covid, où on pouvait se permettre de beaucoup de choses. Il y a eu la période de Covid, un stand-by complet, et après la reprise un peu timide. Et puis d'un seul coup, ça a démarré. Les gens ont voulu, franchement, revivre la fête, revivre à 200%. Donc l'activité a redémarré d'un seul coup. Et puis voilà, donc après, on en est très, très satisfait. Après est arrivée la période des pré-Jeux Olympiques, où là, ça a été très difficile au niveau de tout ce qui est répétition, de mise au point, de la sécurité.
14: Vous y avez participé à cet événement ?
16: Absolument, nous étions numéro 68. On a accueilli la Slovénie.
14: Oui, c'était le défilé des délégations. Hein.
16: Absolument,
14: oui, exactement. Voilà.
16: Et ça a été un événement fabuleux pour nous et je dirais un point d'exclamation par rapport à la carrière et puis à l'historique du bateau.
14: L'événementiel aujourd'hui, c'est aussi devenu très digital depuis justement cette période Covid. Est-ce que ça a favorisé l'activité ? Est-ce que ça l'a transformé simplement ? Est-ce que ça l'a alourdi ?
16: Ça l'a transformé dans le sens où les gens deviennent de plus en plus impatients. C'est-à-dire, je vous ai fait une demande le matin, pourquoi je n'ai pas mon devis cet après-midi ? Voilà, donc c'est ça qui est le plus difficile à gérer, parce que nous, en tant que petite entreprise, on est présent aussi bien dans la communication, dans l'accueil, dans la visite, pour valider l'affaire, et être présent pour le soir également, pour lancer la prestation, et puis après répondre aux visites d'après, et puis voilà.
14: Donc. Vous avez 69 ans.
16: 68
14: ans. Cette réflexion de céder,
16: oui,
14: de laisser la main, elle a commencé quand ?
16: Oh, ça fait une petite année, une bonne année, on va dire que je commençais à lever un petit peu le pied parce que j'avais envie de passer à autre chose. J'ai un associé, mais qui lui est dans la restauration, qui apporte tout le complément qu'il faut pour passer une bonne soirée. Mais moi, au niveau technique, au niveau gestion du bateau, ça prend vraiment, vraiment beaucoup de temps. Gestion des équipages, l'évolution des normes, etc., surveiller, la sécurité, tout ça, plus les événements qu'on rencontre aujourd'hui. Donc ça complique tout. Mais en fin de compte, ça permet d'être présent sur différents domaines et d'être toujours là et d'être au courant et d'avoir une ouverture d'esprit sur plein de sujets.
14: Comment ça s'est fait, du coup, ce recours à Captain, cet accompagnement, finalement, à partir du moment où on entre dans cette réflexion ? Qu'est-ce que vous avez fait concrètement ?
16: En fin de compte, j'en ai parlé à mon expert comptable qui m'a dit « Mais attends, je connais quelqu'un avec qui je suis, j'ai monté mon affaire et tout, on est spécialisé dans la reprise d'entreprise. Est-ce que tu veux qu'on travaille pour toi ?» Moi, j'étais ouvert complètement. Et avec Julien, j'ai eu l'occasion de le rencontrer et le feeling est passé tout de suite. Et moi, ça m'a un petit peu dégagé dans ma tête en disant « Il va gérer tout l'administratif de la cession d'entreprise. Et puis, s'il me trouve un bon repreneur, gentil et souriant, ça sera encore mieux. »
14: C'est ça. Qu'est-ce qu'il faut envisager, Julien, quand on se trouve dans cette situation ? C'est quels aspects, finalement, sur lesquels il faut travailler ? Les aspects administratifs, les aspects financiers, trouver la bonne personne qui va avec la bonne entreprise. C'est ça, en fait. C'est tous ces aspects-là.
15: C'est, en fait, vous avez tout dit, c'est vraiment l'ensemble. Il faut préparer la transmission. Donc, il y a évidemment des sujets administratifs, des sujets de passation à anticiper. On en reparlera certainement après, mais il y a eu beaucoup de sujets administratifs, justement. Il faut aussi se mettre dans un mindset où on est prêt à lâcher, parce que c'est pas toujours évident.
14: Où le patron est prêt à lâcher.
15: Voilà. Oui. De dire, c'est plus chez moi, je laisse les rênes, la barre, en l'occurrence, de l'affaire, au prochain.
14: Oui.
15: Et puis surtout, il faut comprendre une chose dans la psychologie du cédant, c'est qu'il ne peut pas lâcher l'affaire tant qu'elle n'est pas vendue. C'est-à-dire qu'il doit continuer à produire, justement pour que le chiffre continue, que l'affaire continue à vivre. Il n'a pas le temps, l'énergie, et il ne sait pas comment ça se passe d'ailleurs, pour gérer ce processus de cession. C'est là où nous on intervient. En fait, on va décharger complètement le cédant de cette partie-là et aller lui chercher des profils adaptés qui vont correspondre à ce qu'il recherche pour la reprise de son affaire.
14: Oui, là, spécifiquement, c'est quand même une péniche événementielle sur la scène. C'est un profil particulier d'entreprise, hein, ce n'est pas une boîte lambda de compta.
15: Tout à fait. Après, tout se vend. On peut trouver quelqu'un pour n'importe quel type d'activité. D'ailleurs, parfois, c'est un peu insolite. On a un cas aujourd'hui sur ce qui n'était pas forcément prédestiné à faire ça.
14: Mais on va y revenir, évidemment.
15: Qui se lancent. Et donc, nous, notre objectif, c'est d'amener des profils qui sont intéressés, qui ont aussi les capacités pour tenir à flot l'affaire derrière. Il faut avoir des compétences quand même. Il y a ça que nous, on va filtrer et après les présenter aux cédants et essayer de faire avancer les discussions.
14: Je suis curieuse, pourquoi vous avez dit qu'il y avait un gros dossier administratif ?
15: Parce que déjà, on est en France, il y a beaucoup d'administratifs. Et puis, j'ai découvert aussi le monde de la batellerie. Et les bateaux, c'est tout un univers.

0: l'entreprise?
1: Alors, plusieurs choses. Déjà, je suis d'une famille d'entrepreneurs. Donc, voilà. C'est
0: vous dénotiez jusque-là?
1: Un peu. Donc, c'était un peu en moi, on va dire. En tout cas, ça faisait partie de mon éducation. Après, et puis après, c'est la vie qui m'a mené à reprendre. C'est-à-dire que cadre de marketing et communication, quand on commence à avoir la cinquantaine, ça devient compliqué. On n'est pas digital native. On est, enfin voilà, tout un tas de préjugés en fait qui font que on n'est plus bankable sur le marché, en tout cas de moins en moins. Donc il faut réfléchir à son avenir. Il faut réfléchir à ce fameux switch dont tout le monde rêve un peu d'ailleurs, hein, parce qu'il y a toujours cette idée d'une forme de liberté. On verra que c'est pas forcément le cas, hein, mais bon, voilà. En tout cas, il y a toujours cette idée là. Et puis la vie m'a amené à être obligé de prendre cette décision, en tout cas à me réorienter. Il y avait évidemment plusieurs possibilités, et la reprise d'entreprise était une possibilité que je trouve intéressante, justement parce qu'on partait pas de from scratch, et à 50 ans c'est difficile de partir de zéro. Donc là, ça permet de partir sur un socle. Et puis après, les hasards en fait, les hasards. Moi, je me suis marié sur un bateau, je suis méditerranéen de naissance et donc proche de la mer. Donc le bateau, pareil, c'est un sujet qui m'a toujours plu. Et puis, c'est tout simplement par annonce, en fait. Voilà, tout simplement. Donc, j'ai vu cette annonce d'un bateau à vendre, événementiel. Donc, bon, c'était pas un univers non plus totalement étranger, hein, l'événementiel, la communication. Donc, du coup, après, c'est la curiosité. Donc, j'ai demandé, donc je suis rentré en contact avec Julien pour avoir un peu plus d'informations. Et puis, j'ai tiré le fil de la curiosité. Et après, j'ai visité le bateau, j'ai rencontré Stéphane. Et puis là, voilà, le match, quoi, comme on dit. C'est ce qui a rendu aussi la chose possible, c'est-à-dire qu'à un moment donné, c'est cette rencontre qui fait qu'on imagine la suite, voilà. Donc, et qu'on se projette, parce qu'il a fallu se projeter. C'est vrai que la première fois, on en parlait tout à l'heure, la première fois que je suis monté sur le bateau, je me suis dit, qu'est-ce que je fais là?
0: Ouais, on se dit pas tout de suite qu'on est chez soi.
1: Un grand machin de 40 mètres, avec une salle, avec deux moteurs, enfin avec quatre moteurs, si on compte les groupes électrogènes, avec tout un tas de trucs que je connaissais pas. Bon, oui, on a des petits moments de doute comme ça, et puis, c'est encore une fois, c'est dans l'échange, et avec un peu de curiosité, beaucoup de volonté, parce qu'on parlait d'administratif, et c'est vrai qu'on n'est quand même globalement pas aidé, enfin, il faut le dire, d'où l'intérêt d'être accompagné, parce que c'est vrai que moi, pour le coup, je reprends cette entreprise seul, et donc du coup, il y a énormément de sujets, beaucoup d'apprentissage à faire.
0: Dans ce dossier-là, on le dit à chaque fois, hein, évidemment, c'est une question de rencontre, une question de personnalité qui match quand même, le cédant, le repreneur Julien. Mais c'est vrai qu'après, il faut se pencher sur les vrais problèmes. Une fois que ce match-là a été fait, on rentre dans le dur.
2: On va rentrer dans une phase déjà de négociation, où là, on est un peu chacun de son côté. Le cédant veut évidemment avoir le meilleur prix, le repreneur veut avoir la meilleure offre possible. Bon, quand on a des gens intelligents, ça va bien, on arrive à se mettre d'accord, on arrive à trouver des points de consensus, des points d'accord. Et après vient la phase, effectivement, qui souvent est la plus compliquée et qu'on soupçonne pas, c'est le financement. C'est-à-dire, on arrive dans une phase où il faut aller convaincre un partenaire bancaire de mettre des sommes importantes sur des projets qui sont plus pour souvent des projets nouveaux, des projets un petit peu, ils changent du chemin habituel.
0: Ouais.
2: Donc, il faut arriver à avoir des gens un peu ouverts d'esprit derrière qui sont prêts à y aller. Après, il y a encore des strates de garantie, etc. Et une fois qu'on a fait tout ça, à la fin, si ça se passe bien, on a la récompense qui est qu'on a réussi à faire une union qui marche bien et une belle passation.
0: Mais là, le financement, vous l'aviez. C'est pas ça qui a posé problème. C'est une question de permis, notamment.
1: C'était pas automatique. C'est-à-dire que le financement était conditionné par on va dire une espèce de contrôle technique, hein, qu'il y a pour les bateaux, qui s'appelle le certificat communautaire, qui est renouvelé tous les 5 ans. Et donc, la condition était que ce certificat soit renouvelé pour que la garantie du financement, non pas, c'est pas la banque qui a dit non, c'est le garant de la banque qui a dit OK, on vous suit, mais à condition que le certificat communautaire soit renouvelé.
0: Ça a nécessité quelques allers-retours en chantier.
1: Voilà, c'est ce qu'expliquait Stéphane tout à l'heure. Suite aux Jeux Olympiques, et parce que en France, on aime bien faire évoluer la réglementation, pas toujours dans la simplification. Non, mais tout se comprend. Je critique rien, mais c'est sûr que quand on est seul sur ce genre de sujet,
0: ça alourdit
1: la réglementation est extrêmement compliquée, parce qu'en fait, il faut savoir qu'un bateau comme le nôtre a la même réglementation

0: qu'un paquebot avec 250 passagers. Voilà, donc forcément, il y a des moments, ça coince un peu, et c'est un bateau de 1944, donc il n'a pas été conçu avec autant de règles à respecter.
1: Que les modernes. Ça dit, une fois qu'on les a, ces réglementations, voilà, c'est bien.
2: Exactement.
1: Stéphane,
2: oui.
1: Vous vouliez rajouter quelque chose?
2: Bah oui, par rapport à cette réglementation, ouais, à l'évolution du permis, surtout c'est l'évolution des normes de sécurité et adaptées aux normes européennes, Nestrin pour ne pas la nommer, qui demandent des choses vraiment très très lourdes, pour nous petits bateaux à passagers. Il faut savoir une chose quand même, dans la responsabilité en tant que professionnel et bon professionnel, on transporte pas du sable, on transporte des gens. Hein. Des gens, c'est la vie dans laquelle ces gens vont venir faire la fête à bord, donc il faut avoir toutes les sécurités à bord. Chose qu'on avait avant, mais qui a évolué avec des choses encore plus draconiennes. Donc on s'est adapté. Et cette adaptation, eh ben, changer un moteur, ça ne se fait pas en 3-4 jours.
1: J'allais vous demander, ça a rallongé le dossier de reprise de combien de temps?
2: De 3 mois.
1: 3 mois.
2: Et après, il faut faire venir la commission de contrôle qui vérifie si le moteur, le boulon machin, il est bien posé à l'endroit truc-muche prévu. Et en plus de ça, s'il y a la puissance nécessaire avec les tests de puissance. Mais il faut que tout le monde soit d'accord, tout le monde s'accorde aussi sur le timing des essais, etc. Bon, enfin, tout ça s'est passé, c'est derrière nous. J'ai été très transparent avec Benoît dans le sens où je l'ai fait participer depuis 9 mois à tous les travaux qui ont été réalisés sur le bateau, de façon que, déjà lui, ça le forme aussi au niveau technique du bateau et tout. Et il sait pertinemment dans quel état est le bateau et comment il va pouvoir travailler tête reposée.
1: L'administratif, c'est fini, la vente est signée?
0: Oui.
1: C'est à quelques 29 jours.
0: Voilà, oui, c'est
2: 29
0: ça.
2: Donc, avril.
0: Voilà. Donc, c'est 29 avril. Donc, mais au final, ça a pris à peu près un an, ce qui est les timings classiques d'une reprise d'entreprise. Enfin, moi, c'est ce que j'avais en tête. Là, ça aurait pu aller
1: plus vite. On dit parfois 18 mois, 2 ans, hein, sur certains
0: c'est
1: dossiers.
0: Ça, voilà,
1: c'est ça,
0: hein. Sur des sujets peut-être plus compliqués. Là, c'est vrai que c'est pas, fondamentalement, c'est pas un sujet compliqué. Enfin, en tout cas, dans sa structure juridique. Voilà, ça a mis un an. Donc, par contre, on en parlait tout à l'heure. Il faut être prêt à ce que rien ne se passe comme prévu, ni dans les timings qu'on avait imaginés.
1: Vous avez goûté à ce que va être votre vie dans les prochaines années, en fait.
0: Alors, c'est un peu
1: l'incertitude
0: ça.
1: Permanente.
0: C'est un peu ça demande quand même une forme de renoncement à des plans bien écrits.
1: Et voilà, à la sécurité du salarié.
0: Oui, alors ça, j'y pense pas trop. En fait, je me force à pas y penser. Mais non, mais sinon, on fait rien.
1: Et l'accompagnement, c'est aussi de la formation, justement, sur ce sur quoi on peut former. Parce que l'incertitude, c'est vrai que ça, c'est autre chose. Mais c'est un accompagnement aussi personnel, Julien?
3: Alors, il y a une part de coaching, en réalité, dans le métier. C'est pas que transactionnel, parce que quand on a un process qui dure un an, forcément, à un moment, il y a des temps morts, il y a des temps d'attente, il y a des phases de doute. Donc, moi, c'est vrai que j'ai passé énormément de temps avec l'un, avec l'autre, au téléphone, à faire avancer les choses, à rassurer aussi parfois. Et ça, c'est un vrai sujet dans ce métier, c'est qu'on voit moins, c'est cette partie vraiment un petit peu coaching, de dire c'est normal, en fait le process est normal, faut pas s'en inquiéter, évidemment le cédant il veut que ça aille plus vite, l'acheteur aussi des fois, et c'est vrai que nous on est là pour accompagner pendant une phase qui est quand même relativement longue et qui parfois est incompressible, on peut pas aller plus vite. Que...
1: C'est quoi les projets maintenant, Benoît?
0: Ah ben là ça démarre.
1: Hein. Ça démarre
0: tout
1: juste.
0: La saison est, on va dire, est ouverte. Mmh. Les premières soirées, pardon, avec moi à bord sont parties. Donc c'est déjà c'est de continuer l'activité, faire la meilleure saison possible. Et puis ensuite après bon, comme j'ai une expérience marketing et comme évidemment c'est là où je vais apporter aussi une part de ma valeur, de la valeur de mon expérience en tout cas, essayer de diversifier un peu les cibles, optimiser les jours de présence sur la scène, il y a plein de projets, mais après il suffit pas de les avoir en tête par rapport au salaire. Où très souvent, enfin surtout quand on est à des postes de direction, on est plus à écrire ce qu'on va faire et à projeter ce qu'on va faire. Mais là, il faut faire ce qu'on a dit qu'on allait, enfin ce qu'on a en tête. Il faut vraiment le faire. Et ça, c'est le grand changement pour moi. Il est surtout là. Il est maintenant. On arrête de dire aux autres ce qu'il faudrait faire. ce qui serait bien de faire, mais il faut faire soi-même et on est seul face à ses décisions et face à ses objectifs.
1: Et il faut agir.
0: Pour remplir, il faut agir.
1: Et faire rentrer le business.
0: Et en général, vite.
1: Stéphane, vous êtes encore dans l'aventure?
2: Absolument.
1: Vous avez choisi de rester. Vous êtes président.
2: Oui.
1: Ouais. C'est quoi votre rôle aujourd'hui?
2: Ben, mon rôle, c'est de l'accompagner, lui de montrer en fin de compte tous les côtés cachés, tout le côté administratif avec le port autonome, avec le service des escales, avec la DRIEAT, l'administration pure, lourde de la France,
1: ouais.
2: Pour pouvoir travailler dans de bonnes conditions et être dégagé dans la tête de ça, quoi. Donc, personnellement, dire du jour au lendemain, on a eu la séquence émotion quand on s'est passé les clés, oui, le jeudi dernier.
1: La semaine dernière.
2: Hein, voilà, jeudi dernier, jeudi 26. Un petit moment d'émotion quand même, parce que ça représente plus de 10 ans de ma vie.
1: Oui, et vous vouliez passer la main, mais enfin vous êtes là, quoi.
2: Oui, oui, non, mais je suis là, mais je suis plus là, mais je suis encore là.
1: Oui, voilà, encore voilà. Un
2: dans
1: petit
2: bout de
1: temps. Oui, oui.
2: Voilà.
1: On va te passer tout de suite au conseil de l'expert pour terminer.
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1: Qu'est-ce que ce projet va être particulier, Julien? Qu'est-ce que vous retenez de ce dossier-là?
3: Ce que je peux retenir, c'est qu'on, même dans un contexte de transaction, il peut arriver de faire de très très belles rencontres. Du coup, nous, on a lié des liens un petit peu particuliers, on s'entend plutôt très bien. Avec Benoît, pareil. Et eux, ensemble, finalement, ont passé beaucoup de temps. Donc, en fait, c'est pas juste une passation avec un chèque, hein. C'est aussi une aventure humaine qui peut amener à des sujets d'amitié, des sujets de plein de choses. Donc, c'est ça qui est touchant. On n'a pas toujours ces relations-là avec des clients, si on peut dire ça comme ça. Mmh. Parce que, à la base, c'était des clients. Et ça, c'est vraiment quelque chose qui m'a plu. Puis le côté aussi un peu audacieux de Benoît, de dire j'ai fait ça une grosse partie de ma vie, maintenant je vis un peu un rêve, je me lance. Et ça, c'est un message qu'on essaie de porter chez Captain, notamment sur la reprise d'entreprise, puisqu'on essaie d'orienter des cadres, des gens qui veulent justement se lancer dans l'entrepreneuriat, pas en créant, mais en reprenant des affaires, et en leur disant, vous voyez, c'est possible, arrêtez de vous mettre des barrières, des freins à vous-même, et lancez-vous, intéressez-vous déjà. Faites l'étape de curiosité et ensuite, faites-vous accompagner pour y arriver.
1: C'est le moment de l'envisager. Hein. Je disais ça en début d'émission. C'est quoi, 300 000? Vous avez ce chiffre-là aussi? Alors, 300 000 entreprises à reprendre?
3: 350, 500, 700,
1: ça dépend. Ça dépend des...
3: Bercy a annoncé la semaine dernière, on était à Bercy, ils ont dit 500 000.
1: Oui, voilà.
3: Bon, on verra, mais beaucoup.
1: Il va y avoir sur le marché des entreprises à reprendre. Vous allez avoir beaucoup de travail, a priori, Julien, chez Captain. Messieurs, si vous deviez donner un conseil l'un et l'autre à un patron, bah, par exemple, qui se retrouve dans cette situation de « je veux céder ma boîte, je ne sais pas comment m'y prendre », Stéphane, vous lui diriez quoi?
2: Moi, je dirais simplement, bah, comme nous, notre métier, mon métier actuel, c'est de travailler qu'en relationnel. Je dirais tout de suite, je connais quelqu'un, appeler l'agence Captain.
1: Oui, voilà. Se faire accompagner vous absolument
2: être,
1: sur...
2: Vous allez être pris en main complètement parce qu'il, franchement, il nous retire un gros poids qu'on a sur les épaules en tant que chef d'entreprise.
1: On garde les mains dans le business, exactement, mais on délègue cette partie-là.
2: On délègue cette partie-là à tête reposée. Mmh. C'est-à-dire, c'est une question de confiance. On a eu un feeling quand on s'est rencontrés. La même chose avec Benoît. En plus de ça, on a des points communs, c'est-à-dire qu'on est tous les trois motards et tous les deux, on est musiciens. Donc, ça liait des petits liens, ce que tu disais tout à l'heure, Julien, ça rentre dans l'engrenage de la fusion des personnalités.
1: Benoît, c'est pareil, un conseil que vous donneriez à quelqu'un qui veut reprendre une entreprise ou d'ailleurs qui veut en créer une, mais justement pour plutôt l'orienter vers une reprise?
0: Bah, C'est assez compliqué parce qu'il y a une vision qui serait purement business, c'est de se dire chercher une entreprise lucrative, quel que soit le secteur, s'appuyer sur quelque chose de solide. Et il y a un peu l'autre vision qui est une vision plus il est temps que je vive ce dont j'ai réellement envie, ce que j'ai dans les tripes. Donc, j'ai pas un vrai conseil. En tout cas, le conseil, du coup, ce serait de s'écouter et surtout d'oser. De pas trop réfléchir quand même, de pas se perdre dans des business models pendant des heures et des heures. Ouais. À un moment donné, la preuve, les résultats se font sur le terrain, les preuves vont se faire au fur et à mesure. Et c'est se faire confiance, s'écouter, se faire un peu confiance.
1: Parler aussi à ses pairs et aux personnes, aux professionnels des projets, hein, parce que c'est vrai qu'on dit que souvent les chefs d'entreprise sont seuls, oui, dans leur activité, ils se sentent seuls, oui, donc oui, c'est vrai que c'est toujours bien de partager. C'est intéressant ce que dit Benoît, Julien, dans le « est-ce qu'on choisit plutôt une activité qui nous plaît ou est-ce qu'on choisit plutôt une activité qui fonctionne, qui marche ?» On a ce choix, en fait, j'imagine, quand on... Il faut faire les deux idéalement, mais c'est vrai, ouais, on suit quel instinct?
3: Honnêtement, c'est toujours mieux de se lever si tous les matins, c'est un plaisir de faire ce qu'on fait. Ça, on va l'apprendre à personne. Maintenant, c'est vrai que parfois, on peut avoir une approche pragmatique. Si on veut, parce qu'on n'est pas tous dans un bout de carrière où on veut vraiment se faire plaisir, etc. On peut aussi être dans une logique très patrimoniale et se dire, je me lance dans un business qui n'est pas forcément très sexy. Je vais reprendre une, deux, trois boîtes, je vais faire un truc énorme et après, je vais revendre et je vais profiter de la vie. Ça peut être une autre stratégie. Il y a des boîtes qui font du nettoyage, qui cartonnent. C'est pas hyper sexy sur le papier, mais il y a du boulot. Donc après, tout dépend. Mais encore une fois, comme disait Benoît, l'important pour moi, je pense que c'est d'oser, c'est de se lancer, c'est de s'intéresser à la reprise et de regarder les belles affaires qu'il y a à reprendre parce que c'est insoupçonné.
1: Merci à vous le trois d'être venus dans cette émission. Julien Murzyn, CEO et associé chez Captain, Stéphane Coulet, président et gérant de la société Signature, et Benoît Grisoni, repreneur de Signature Paris également, cette société d'événements. Et ce bateau sur la Seine, il est où?
0: Il est là où les clients veulent qu'il soit.
1: Ah, il se déplace,
0: c'est un bateau navigant.
1: Au gré des clients. Merci à tous les trois d'être venus dans cette émission spéciale transmission. Vous pouvez nous retrouver tous les jours à 12h30, vous le savez. Très bonne journée sur BFM Business.
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2: Merci.
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6: Eh bien, Jaco, on est 8 mois après le déploiement de l'affichage environnemental des vêtements. Une centaine de marques ont rejoint la démarche. Plus de 40 000 produits portent désormais cet éco-score. Quel est le premier bilan?
7: Bien, cet éco-score ne convainc pas encore totalement les consommateurs. Et ce, pourtant, malgré un déploiement qui prend un peu plus d'ampleur. Il y a Kiabi, Jules, Carrefour ou encore Leclerc, qui l'a déployé sur 4 000 références de sa marque Tissaia. Mais voilà, il reste quand même des freins. Alors, pour rappel, très rapidement, l'éco-score, c'est, vous savez, ça mesure l'impact environnemental des produits. Ça prend la forme d'un QR code ou bien d'un code barre sur les étiquettes et le score repose sur des dizaines de critères qui s'expriment en points. C'est un indicateur qui est jugé encore peu lisible pour le grand public parce que plus le score est élevé en points, moins il est vertueux. Donc pour le calculer, les marques font appel à des bureaux d'études et l'objectif c'est d'avoir le moins de points possible. Or, sur le terrain, plusieurs acteurs alertent déjà sur le fait que ce système est jugé trop complexe, que les consommateurs ont du mal à le comprendre. Hier, justement, pendant cette journée où tous les acteurs se sont réunis, ils se sont penchés sur la manière de le rendre plus compréhensible. Alors, il y a déjà de la pédagogie qui est faite dans les rayons, notamment avec Leclerc qui met en place des bornes explicatives ou encore de l'affichage. Mais en tout cas, ça ne suffit pas encore.
6: Les consommateurs, ils l'utilisent ou ils ne l'utilisent pas?
7: Pas trop pour l'instant. En tout cas, ça prend du temps. Ils le regardent peu. Et pourtant, effectivement, tout le monde met des campagnes d'affichage en place. Jules, SMCP, propriétaire de Sandro Image. Mais ils expliquaient qu'en fait, le premier critère d'achat, déjà pour Sandro Image, c'est plutôt la désirabilité de la marque. Et puis sinon, pour les consommateurs, c'est le prix. Mais c'est un manque d'intérêt qui n'inquiète pas quand même certains acteurs, notamment Carrefour, qui expliquait que pour le Nutri-Score, ça a mis plusieurs mois, voire des années à se mettre en place. Donc, j'ai interrogé le ministère. Effectivement, il m'expliquait qu'il y avait encore du travail. Il regarde à potentiellement pouvoir changer la manière dont est présenté cet éco-score. Peut-être quelque chose qui ressemble un peu plus au Nutri-Score, peut-être.
6: Avec ABCD, un truc un peu
7: plus compréhensible.
6: Un peu plus clair. L'objectif, c'était quand même de sanctionner les vêtements les plus polluants. Est-ce que ça marche ou pas?
7: Oui, en tout cas, c'est pour ça qu'ils réfléchissent à l'inclure potentiellement dans la loi anti-fast fashion, puisque ça pourrait servir à sanctionner les vêtements les plus polluants. La loi anti-fast fashion, elle prévoit justement un système de bonus-malus environnemental pour les vêtements. Et pour appliquer ces pénalités, il faudrait un indicateur comme celui-ci qui serait capable de mesurer l'impact écologique et qui dirait, on donne 5 euros de pénalité à Chine, 20 centimes chez un autre acteur. Voilà, on pourrait faire ce genre de calcul.
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10: Bonjour à tous, bienvenue dans cette nouvelle masterclass. Je suis Christopher Dembick et je vais vous aider à naviguer dans ces marchés qui sont un peu compliqués. On l'a vu, énormément de volatilité, même du côté de la bourse sud-coréenne, ça tangue très très fortement, un impact inévitable bien sûr sur les valeurs technologiques américaines. Aujourd'hui, on va s'intéresser beaucoup à l'Asie et notamment aussi à l'Asie émergente puisque c'est une zone qu'on apprécie beaucoup dans la masterclass. On va parler notamment du Vietnam avec mon premier invité et ensuite on élargira un peu le spectre, on parlera bien évidemment aussi de la Chine, comment ça se situe, il y a des introductions en bourse, il y a notamment des introductions en bourse dans la robotique, on va voir ensemble tous ces aspects-là, la masterclass, c'est parti.
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10: Alors ça fait partie des pays que je trouve extrêmement passionnants et ça faisait depuis le début de cette masterclass que je voulais qu'on aborde un peu plus dans le détail cette thématique, c'est tout simplement le Vietnam. Pourquoi on va parler du Vietnam? Notamment parce que du point de vue boursier, ça faisait partie pendant très longtemps des marchés frontières. Les marchés frontières, c'est souvent qu'ils ont des critères qui sont un peu moins stricts que les marchés émergents, notamment en termes de liquidité, de taille des entreprises et de réglementation. On a eu un point quand même qui est important, c'est que l'année dernière, le Vietnam est passé de marché frontière à marché émergent. Et surtout, un élément qui nous intéresse beaucoup, c'est que la performance en dollars, qui nous permet de comparer, fait partie des marchés boursiers. On a une performance boursière parmi les plus élevées. Et je suis ravi qu'on discute un peu de cette situation du Vietnam, notamment du point de vue économique, avec Michael Driol, mon invité. Vous êtes avec nous depuis le Vietnam. Vous êtes CEO de Mekong Partners. Donc, vous aidez notamment les entreprises et les investisseurs à se présenter au niveau du Vietnam. Peut-être le premier point, du point de vue occidental, j'oserais dire, on a un peu découvert économiquement le Vietnam dans la foulée de la guerre commerciale, la première guerre commerciale de Trump, parce qu'on s'est rendu compte que ça faisait partie de ces fameux pays tiers que les pays utilisaient, alors la Corée du Sud depuis un moment, mais la Chine aussi, pour contourner les sanctions commerciales de l'administration Trump. Où est-ce qu'on en est finalement? Parce qu'on se rend compte que le Vietnam semble devenir de plus en plus un élément moteur dans les chaînes de production.
11: Alors oui, au premier trimestre, l'économie vietnamienne a progressé de près de 8%. Entre janvier et mai, le pays a attiré environ 25 milliards d'investissements étrangers enregistrés, dont près de 10 milliards déjà décaissés. Ce ne sont pas simplement des annonces, ce sont des terrains, des machines, des lignes de production, des recrutements et des fournisseurs qui s'installent réellement. Le Vietnam bénéficie clairement de la diversification des chaînes de valeur, mais il faut bien comprendre le phénomène. Les grands groupes ne quittent pas la Chine. La Chine reste essentielle par son marché intérieur, ses fournisseurs, ses équipements, ses ingénieurs et sa profondeur technologique. En revanche, les entreprises ne veulent plus concentrer toute leur production dans un seul pays. Donc ensuite, à côté de cette guerre commerciale avec les États-Unis, nous avons cet effet China plus one, Chine plus un. Ce n'est pas une sortie de Chine, c'est une stratégie de complémentarité avec la Chine et la fin d'une stratégie asiatique reposant uniquement sur elle. Donc le Vietnam est très bien positionné dans l'électronique, les composants, l'assemblage avancé, les équipements industriels et les exportations avec les États-Unis, aussi l'Europe, le Japon, ou la Corée. Son avantage ne tient pas seulement au coût, il repose aussi sur une stabilité politique relative, une main-d'œuvre jeune qui monte rapidement en qualification, une forte ouverture commerciale et une capacité à connecter la production aux marchés mondiaux. Et aussi, j'aimerais le dire, la nouvelle vague d'investissement concerne davantage l'électronique avancée, les semi-conducteurs, l'automatisation et la transition énergétique. Vous avez probablement entendu parler des dark factories, etc. Oui. On le voit avec des groupes français comme Air Liquide ou Schneider Electric. Donc voilà, en gros, pour dire, le Vietnam n'est plus seulement un lieu où l'on produit, il devient progressivement un lieu où l'on automatise, où l'on développe de l'ingénierie, où l'on digitalise les usines, où l'on construit des capacités industrielles de long terme. Et il faut néanmoins rester lucide. Hein, le pays progresse dans les tests et l'assemblage de semi-conducteurs, les données, l'intelligence artificielle, mais il n'a pas encore la profondeur technologique de Taïwan, de la Corée ou de la Chine, dans les puces les plus avancées, par exemple.
10: Quand on essaie de comparer, notamment en tant qu'investisseur, vous avez d'autres pays qui ont d'autres atouts. J'aimerais qu'on regarde autour justement du Vietnam, lorsque vous avez par exemple la Malaisie, la Thaïlande ou encore l'Indonésie. Quels sont les arbitrages et un peu les avantages comparatifs du Vietnam par rapport à ces autres zones? On voit que notamment l'Indonésie, et je crois que mon invité précédent en parlera par la suite, en parlera un peu plus aussi, mais c'est un peu compliqué en ce moment du point de vue économique. Donc, quels sont les arbitrages qui sont faits par les investisseurs, les entreprises?
11: Déjà, pour commencer avec les projections du FMI, hein, ils montrent clairement des trajectoires différentes entre ces pays. Le Vietnam est attendu autour de 7% de croissance en 2026, l'Indonésie et la Malaisie autour de 5%, la Thaïlande autour de 1,5% et l'Inde autour de 6%. Mais ce ne sont pas des classements, elles montrent surtout qu'il n'existe pas une seule histoire ASEAN. Le Vietnam est une économie tournée vers l'exportation et l'investissement industriel. Sa force, bien sûr, sa capacité à intégrer rapidement les chaînes de valeur mondiales. Une entreprise y vient pour produire, exporter, se connecter à des fournisseurs asiatiques. La Malaisie est plus avancée sur certains segments technologiques. Elle dispose d'un écosystème plus mature dans les semi-conducteurs, l'électronique de précision, les services technologiques et les infrastructures numériques. Son avantage est moins le coût que la profondeur de ses compétences et de ses institutions aussi. L'Indonésie, quant à elle, joue une autre partie. C'est avant tout un immense marché intérieur avec des ressources stratégiques, notamment dans le nickel et les chaînes de valeur des batteries. Son défi est de transformer cette richesse en industrie locale à plus forte valeur ajoutée. La Thaïlande conserve une base industrielle importante, notamment dans l'automobile, l'électronique, l'agroalimentaire et le tourisme. Mais elle est dans une phase de croissance plus lente. Elle doit réussir la transition vers le véhicule électrique, par exemple, et de nouveaux moteurs de productivité. L'Inde, assez loin d'ici, mais tout de même, est encore différente. C'est une économie continentale. Elle attire d'abord par la taille de son marché, sa démographie, ses services numériques, ses ingénieurs. À très haut niveau, l'Inde est un marché à conquérir, le Vietnam est une plateforme industrielle à intégrer. Donc, pour un investisseur, un bon raisonnement n'est plus de choisir un seul pays asiatique, il faut construire un portefeuille cohérent. Le Vietnam pour produire et exporter, la Malaisie pour certains segments technologiques, l'Indonésie pour le marché intérieur et les ressources, l'Inde pour l'échelle et la Chine pour sa profondeur industrielle. Que je vous en dise un peu plus?
10: Oui. Vous dressez un panorama où effectivement on a une approche très intégrée sur le modèle vietnamien. Est-ce qu'on a quand même des fragilités? On se doute bien sûr sur les IDE. Quand on regarde aussi en termes de structure de l'économie, ce qui est assez fréquent pour ce type d'économie, on a quand même quelques grands conglomérats présents un peu partout. Est-ce que ça complique pas un peu la tâche? Ça peut fragiliser ce modèle?
11: Alors oui, les chiffres, le chiffre le plus révélateur est que le secteur à capitaux étrangers représente près de 80% des exportations vietnamiennes. Donc c'est une grande force parce que cela donne au Vietnam un accès aux marchés mondiaux, aux technologies, aux standards internationaux et aux réseaux de grands groupes. Mais c'est aussi une fragilité parce qu'une partie importante des composants, des brevets, des décisions d'investissement reste encore hors du Vietnam. Donc le pays importe énormément de machines, de composants, de matières premières pour produire. Il est très performant dans l'intégration industrielle, etc., mais dépend encore fortement de l'extérieur pour une partie de sa valeur ajoutée. Donc le vrai verrou n'est pas seulement la bureaucratie, mais la synchronisation. Pour un industriel, le problème n'est pas uniquement le coût du foncier, par exemple, et l'avantage fiscal, mais plutôt le délai entre la décision d'investissement et la mise en production. Et lorsqu'un projet doit avancer, séparément sur le foncier, les licences, la fiscalité des douanes, le Vietnam perd parfois l'avantage de sa vitesse. L'énergie aussi est devenue un filtre majeur pour les semi-conducteurs, les data centers, les premières. La première question n'est parfois même plus celle des réductions d'impôts ou aides gouvernementales.
10: Excuse-moi, à ce sujet, c'est assez intéressant que vous mettez le doigt dessus. Je vous avoue ne pas avoir de visibilité, donc je serais intéressé par cet aspect. Sur le coût énergétique, effectivement, ça devient un vrai sujet partout, vous le mentionnez. Comment ça se situe au Vietnam? Est-ce qu'il y a des aides? Est-ce que justement c'est très volatile? Et peut-être un dernier mot aussi sur la devise, parce que ça peut être un sujet parfois lorsqu'on décide d'investir. Comment on se couvre contre le risque de devise dans ce type de pays?
11: Alors la devise est bien sûr en augmentation constante par rapport, enfin non, plutôt en baisse constante par rapport à notre euro. Donc nous perdons effectivement de la valeur ajoutée si nous faisons des investissements depuis le Vietnam et si nous traitons par exemple avec des chaînes logistiques extérieures. Donc dans ce cas-là, il faut être très vigilant sur ce type d'opération d'aspect.
10: Et le dernier point sur l'électricité, justement, comment ça se passe? Puisque vous le dites, hein, il y a quand même beaucoup sur les semi-conducteurs dans cette zone. Donc, comment ça se situe à ce niveau?
11: À partir du moment où le Vietnam veut privilégier les projets qui apportent de la technologie, de la recherche et développement, de la formation, de la décarbonisation et des liens plus profonds avec les entreprises vietnamiennes, la réussite de ces projets-là dépend beaucoup de l'ancrage local et aussi la demande en électricité. Et à ce sujet-là, ils sont pas très. Il y a tout de même les industrial parks qui travaillent sur ce sujet-là. Il y a le gouvernement qui lance de nouvelles réformes pour améliorer la distribution d'électricité au Vietnam et pour améliorer toutes ces centrales. Mais pour l'instant, c'est encore en phase de développement. Donc voilà, ils font en fonction des investissements qu'ils reçoivent.
10: Merci beaucoup, Michael Driol. Vous êtes, je le rappelle, PDG de Mekong Partners pour cet aperçu sur le Vietnam. On va se retrouver dans un instant. On va dézoomer un tout petit peu plus. On va parler notamment de la Chine avec mon invité et regarder cette zone, finalement, Asie émergente au sens large.
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10: On se retrouve, comme je vous le disais, on va un peu dézoomer, on va notamment aborder la Chine, en tout cas au début, avec Guillaume Tresca. Vous êtes stratégiste pays émergent chez Generali Investment. Je suis ravi de vous accueillir en plateau. Alors, on traite assez régulièrement dans cette émission de la Chine. On l'a traité il y a quelques semaines de cela, plus d'un point de vue un peu politique. On avait un invité à cet égard. C'est peut-être l'occasion de revenir un peu sur un aspect aussi plutôt économique. On a des signaux un peu de ralentissement et un peu la Chine, finalement, c'est toujours cette zone. Ça me fait un peu penser à l'Inde, peut-être qu'on l'abordera par la suite, où on se dit il y a un grand potentiel à long terme, il y a les facteurs structurels de long terme, mais finalement sur du court terme, il y a un peu de déception, que ce soit du point de vue économique, du point de vue des marchés boursiers aussi, où c'est un peu compliqué depuis le début de l'année, notamment quand on compare à d'autres performances en Asie. Où est-ce qu'on en est réellement en termes de situation, en tout cas macroéconomique dans un premier temps sur la Chine? Quels sont les grands indicateurs? Et est-ce qu'on commence à avoir je ne sais pas le sentiment, mais vous allez me le dire, ce virage vers un peu plus de consommation, en tout cas que ça se matérialise?
0: Malheureusement, non.
10: Pour ceux qui nous écoutent en replay, clairement, vous n'étiez pas très optimiste sur ça. Mais allez-y, je vous en prie.
0: Non, malheureusement, non. En fait, c'est un peu, on va dire, l'arlésienne du rebalancement du modèle économique chinois, comme vous l'avez bien dit, d'un modèle orienté export vers de la consommation interne. Si on regarde un peu ce qui s'est passé très récemment sur les données court terme, ce qu'on voit, c'est que le premier trimestre a été très bon. On a eu un rebond de l'activité, c'était bien orienté. Et puis, en fait, depuis la fin mars, les derniers chiffres de croissance sont pas très bons, ou même on assez déçus. Alors, on peut regarder après en détail, détail par détail, mais la demande interne, donc un peu la consommation des ménages, elle est en train de ralentir. L'investissement est en train de ralentir. Alors, bien entendu, l'investissement immobilier, puisqu'on est toujours
10: dans cette situation, le marché immobilier chinois ne rebondit pas, mais l'investissement immobilier ne rebondit pas, mais aussi l'investissement côté production manufacturière a aussi ralenti. Donc il y a eu un petit peu ces deux derniers mois des inquiétudes à nouveau sur où était le momentum de croissance, et très clairement il est en train de ralentir. Alors il y a des gens qui vont dire c'est simple. Le premier trimestre a été très très bon parce que les autorités chinoises ont vraiment poussé le curseur sur le support fiscal pour donner une bonne impulsion à l'économie. Et puis, ce boost fiscal a ralenti. Donc, mécaniquement, la croissance, on va dire l'activité, a ralenti aussi derrière. Donc, on revient un peu dans la situation qu'on a pu connaître ces deux dernières années où le secteur à l'exportation, le secteur export marche très très bien, on va peut-être y revenir après, et la demande interne est toujours un peu faible, donc on se pose la question, quand en fait les autorités vont réussir à rebalancer l'économie? Pour l'instant, ce n'est pas le cas.
13: Dans les discours des autorités, parce que parfois, alors je ne vais pas regarder récemment s'il y a des signaux dans ce sens-là, mais de temps en temps, on a des signaux sur le fait qu'ils vont essayer de rebalancer. Il y a quelques discussions, alors pas faites par les principaux responsables politiques ou membres de la Banque centrale, mais disant qu'il faut peut-être un peu plus d'amortisseurs sociaux, etc. Mais aujourd'hui, on en est juste au stade de communication, et quasiment rien qui a été fait concrètement, en tout cas pour changer la donne.
10: Si, mais ça change vraiment petit à petit. Alors, c'est vrai que c'est beaucoup de messages.
13: Ouais.
10: Il faut quand même donner crédit aux autorités chinoises. Ils sont quand même très pragmatiques, ils sont quand même très, très bons. Ils arrivent à avoir un pilotage fin de l'économie qui est quand même assez, assez exceptionnel. Mais quand même, ce qu'on voit, par exemple, dans la présentation du plan quinquennal, le dernier plan quinquennal, c'est mis en avant. Le rebalancement, il est mis en avant. Le problème, c'est que c'est pas si évident que ça, qu'on est dans une économie qui est, pardonnez-moi pour le jargon, qui est en plein deleveraging, en période de désendettement. Et résoudre le problème du secteur immobilier, c'est pas si évident. Donc, en fait, si vous avez des ménages qui sont endettés, avec un secteur immobilier qui ralentit, des ménages qui attendent toujours que leur habitation soit construite, ils épargnent de l'autre côté, donc ils ne consomment pas. Donc, il faut d'abord résoudre ce problème du marché immobilier. Et il n'est pas si facile que ça. On l'a vu aussi ces dernières années, il y a peut-être 15 ans, qu'on a eu une bulle immobilière en Europe du Sud et même aux États-Unis. C'est un processus qui est assez long et qui est coûteux. Donc, en attendant, ce que font les autorités chinoises, c'est qu'ils poussent très fortement sur le côté export.
13: Oui.
10: Et c'est très clairement un peu la valve, si vous voulez, la valve de sécurité. Ça permet un peu à l'économie de continuer de performer assez bien.
13: Complètement. Quand on regarde les derniers chiffres des exportations, c'est intéressant.
10: C'est incroyable.
13: Effectivement, le rebond, surtout sur du très haut de gamme, c'est-à-dire vraiment on voit cette montée en puissance de la Chine. Et j'ai un peu l'impression quand même qu'en Europe, on a toujours cette conviction que oui, mais c'est uniquement parce qu'il y a des subventions. Alors certes, il y a des subventions, mais je pense que c'est un peu tronqué quand même malgré tout. Je crois qu'ils ont annoncé des mesures récemment, notamment pour un peu réduire les subventions et faire le tri dans le secteur du renouvelable. Mais quand on regarde notamment sur tout ce qui est semi-conducteur ou robotique, on voit vraiment cette montée en puissance de la Chine. J'aimerais que vous alliez un peu dans le détail sur les exportations et en même temps, un angle qui me paraît intéressant, c'est qu'on a un peu cette vision européenne de se dire les États-Unis et les Chinois sont en concurrence vraiment sur les nouvelles technologies. Mon sentiment sur l'IA, c'est un peu, alors c'est peut-être caricatural, mais on a plutôt les États-Unis sur les LLM, et du côté chinois, il y a quand même une avancée sur la robotique, donc l'IA physique, qui est assez impressionnante. Donc c'est plutôt une complémentarité. Donc c'est assez large, mais ça vous permet d'aller dans le détail.
10: Non, alors, déjà ce qu'on voit sur les chiffres, de façon assez brute, c'est que les exports accélèrent très fortement. Que la balance commerciale est excédentaire de plus de 1 trillion de dollars, ce qui est sur un an, ce qui est en fait énorme. Donc ça pose aussi des questions, alors ça c'est plus pour le long terme, sur les déséquilibres macroéconomiques globaux qu'on a dans le monde, avec une balance commerciale très négative aux États-Unis et très positive en Chine, donc il y a un moment où il faut peut-être un rééquilibrage. Et très clairement, ce surplus commercial, il est dirigé par juste trois facteurs, les véhicules électriques, les batteries et le solaire. Et ça contribue à plus de 50% de la croissance des exports chinoises. Alors effectivement, comme vous l'avez dit, le secteur il est très subventionné. Mais au final, qu'il soit subventionné ou pas, vous êtes européen, les exports, ils arrivent de toute façon.
13: Oui.
10: Donc vous pouvez dire oui, mais subventionné, c'est pas juste. Mais de toute façon, il faut prendre l'état de fait tel qu'il est aujourd'hui. Et puis comme vous l'avez dit, ils sont en train de monter en gamme. Je ne suis pas expert de l'automobile, mais je pense que certains de nos auditeurs aussi sont montés dans des BYD. Oui. On est arrivé à des niveaux de technicité et de qualité qui sont quand même assez élevés, en tout cas beaucoup plus qu'auparavant. Donc ça pose quand même des questions. Et on voit que l'Europe derrière a quand même du mal à répondre à cette arrivée de véhicules chinois. Si on prend juste des chiffres assez bruts, si vous regardez juste la balance commerciale sur les véhicules, les Chinois aujourd'hui exportent plus de 8 millions de véhicules sur un an. On était, il y a 3-4 ans, on était à 1 million.
13: Ouais.
10: Donc ça a été multiplié par 6 ou par 7.
13: Donc on ne peut pas avoir juste l'excuse des subventions. Certes, il y en a, mais il y a l'usage qui en est fait dans tous les cas.
10: Et puis de toute façon,
14: De toute façon, les exports sont là, donc ouais. Même subventionnés ou pas, on doit, ça change pas la donne. Après, pour revenir sur l'AI, ce qu'on voit, c'est, oui, effectivement, il y a une très forte avancée sur la robotique. Mais ce qui est intéressant de voir, c'est que sur les LLM et sur tout ce qui est AI, les Chinois n'ont pas du tout pris le même parti pris. Ils sont vraiment dans une situation où ils développent tous les modèles un peu ouverts, open source. On peut penser au modèle d'Alibaba, par exemple.
13: N'hésitez pas à aller dans le détail, parce que je ne suis pas sûr que tous nos auditeurs...
14: Oui, non mais en gros, c'est simple. Si vous faites un LLM, soit vous avez une sorte de modèle propriétaire, et vous allez parler au GPT, Anthropic, vous allez payer. Et les Chinois ont pris, si vous voulez, une direction différente, c'est faire des modèles peut-être plus simples, mais qui, au final, vont suffire dans la vie de tous les jours, qui ne sont pas à la pointe de la pointe de la pointe, mais peut-être demain, quand vous aurez des modèles partout, quand vous allez aller sur votre site internet et appeler votre chatbot, bah, peut-être que vous aurez juste besoin d'un modèle bon, mais pas plus. Et c'est ce que développent les Chinois. Donc, c'est des modèles open source que tout le monde peut récupérer, que tout le monde va peut-être utiliser. Et puis, de l'autre côté, vous allez peut-être avoir le modèle un peu américain, comme vous dites, qui va être simplement des modèles peut-être très puissants, très fins, mais au final qui vont peut-être juste toucher que certaines entreprises sur des modèles très spécifiques. Donc on a deux approches différentes. Le problème, c'est pas, c'est les Chinois sont aussi en train de rattraper sur ce côté-là. Il y a la robotique, mais il y a aussi le modèle software où ils sont très bons. Et puis après, alors c'est pas mon domaine d'expertise, mais on voit aussi un rattrapage sur tout ce qui est puce aussi. Ouais. C'est pareil, ils arrivent aussi à développer leur propre puce.
13: C'est intéressant ce que vous dites sur les modèles d'IA, parce que je discutais avec des entreprises européennes. Alors, il y a eu le boom, on investit, on ne réfléchit pas trop. Mais aujourd'hui, quand même, sur les modèles d'IA, ils se rendent compte que plus c'est complexe, plus c'est cher. Et peut-être que finalement, on n'a pas besoin de modèles qui soient aussi chers que ça pour, à l'instant T, en tout cas, des opérations qui sont relativement simples. Donc, le modèle chinois, entre guillemets, un peu low cost, c'est un peu peut-être plus...
14: Il est low cost, mais il reste bon. Il est open source.
13: Exactement.
14: Il est open source, donc il est accessible.
13: Le terme n'est pas négatif. Mais quand on regarde, effectivement, sur l'évolution de la Chine, comment est-ce qu'on peut se projeter? C'est toujours compliqué, vous avez cet exercice, le FMI le fait, mais qui est toujours compliqué dans tous les cas. Mais quand on essaie de voir, disons, sur un horizon de temps à 2 ans, pas sur des horizons de temps qui nous paraissent trop compliqués, ou en tout cas il y a trop de tergiversations, quel sera le modèle chinois? Comment est-ce que le modèle économique est... Alors,
14: déjà, la première chose dont on est à peu près sûr, c'est que la croissance va ralentir. Ils le disent de toute façon. Peut-être sur la Chine par rapport à d'autres pays, ce qui est peut-être plus facile, c'est qu'ils font des plans quinquennaux, c'est très balisé, donc au moins on arrive à peu près à lire la direction. Donc dans leur dernier plan, c'est assez simple, la croissance de toute façon va ralentir, ils donnent des objectifs de croissance, avant ils visaient autour de 5%, là ce qu'on a pour cette année, c'est entre 4,5 et 5. Donc déjà on est sur une sorte de fenêtre qui est plus large. Nous, chez Generali, on pense qu'ils vont plutôt arriver vers 4,5.
13: Ouais.
14: On sait aussi que dans leur perspective de croissance, ils visent un PIB par tête à certains niveaux. Et quand vous faites une sorte de petit calcul de coin de table, vous vous rendez compte qu'en fait, il sera suffisant d'avoir un taux de croissance de 4% sur les 4-5 prochaines années. Donc la tendance, de toute façon, elle est à la décélération. Ce qu'ils vous disent aussi, c'est qu'ils privilégient la qualité, justement, à la quantité. D'où cette volonté aussi de rebalancer. Parce que sinon, c'est assez simple. Vous faites de l'investissement, vous construisez des ponts, des tunnels. Ce qui s'est passé ces 15 dernières années, et c'est super. Mais à un moment, il faut aussi faire autre chose. Si vous arrivez dans une situation où il y a trop d'investissement. Donc, ils vont aller, de toute façon, vers de la qualité. Donc, monter aussi en gamme sur les exports. Et puis, ils veulent aussi développer tout ce qui est ce qu'on appelle la sécurité sociale. Dans le jargon un peu anglais, c'est social safety net. Donc, pour protéger les ménages. Parce que justement, ils ont beaucoup d'épargne. Si vous les protégez, ils vont le dépenser. Donc, ça va relancer la consommation. Et puis, ce qu'ils vous disent très clairement, et je crois que c'était le premier point, voire le deuxième point du plan quinquennal, c'est développer leur autosuffisance technologique. Donc, encore une fois, ils vous le disent. Ils veulent être à la pointe de la technologie. Et ils vont continuer de le faire. Et puis, il y a aussi un autre point, et c'est un peu plus loin, qui est sur la défense.
13: Ouais. Voilà.
14: Mais donc, c'est assez balisé. On sait où on va à peu près.
13: Il y a un autre élément dont on parlait un peu plus il y a quelques années de cela, c'était notamment tout ce qui était la dette hors bilan, mais plutôt des provinces en l'occurrence, sur le sujet, pas sur l'État central. Est-ce que ça a réussi à... Alors, il y a eu quelques éléments, on a vu, mais pour avoir des agrégats, j'oserais dire, c'est ça qui est un peu plus intéressant. Est-ce qu'on a un peu de visibilité sur ce qui s'est passé, sachant qu'en même temps, quand même, ils ont la pression parfois pour soutenir les exportateurs, pour investir dans l'innovation. Donc, où est-ce qu'on en est sur ce hors bilan? Et est-ce que ça peut être un réel problème économique à un certain stade, cette dette des provinces?
14: Alors, par démission, le hors bilan, il est dur à voir.
13: Ouais.
14: Donc, il y a le hors-bilan, puis il y a tout ce qu'on appelle ici le shadow banking. On sait tout ce qui est financement, mais pas tellement par le système bancaire, un peu des voies détournées. Donc, par définition, c'est dur à voir. Ce qu'on sait, c'est que ça a été pris en main quand même par le gouvernement central. Et on revient au point d'auparavant, c'est toute l'histoire du désendettement. Donc, ils sont en train de le faire. On a peu de visibilité sur le rythme, mais il y a un désendettement qui se fait. Et c'est aussi pour ça que, lié à ce désendettement, les gouvernements locaux ont du mal à soutenir une relance du marché immobilier. Puisque comme ils sont endettés, ils ne peuvent pas faire ce qu'ils devraient faire. Donc, il faudrait, si vous voulez résoudre le problème du marché immobilier, qu'il y ait une vraie relance au niveau du gouvernement central. Donc, il y a un désendettement. Il pèse aussi sur la croissance. Il est en train d'être fait. Et il a très bien été perçu par les autorités chinoises. Comme je disais auparavant, ils sont très pragmatiques. Ils savent très bien ce qu'il faut faire.
13: Un dernier point qui est intéressant, c'est qu'on revient sur la devise, et notamment le G7. Je crois que l'Allemagne l'a évoqué, hein, bien sûr, sur le niveau du taux de change du yuan. Bon, je ne vais pas revenir sur l'internationalisation qui prend beaucoup de temps, mais en revanche, moi, le sentiment, c'est que c'est la stratégie de pilotage fin que vous évoquez sur la devise. Ils considèrent que c'est nettement moins un élément de soutien de l'économie, en tout cas sur les exportations. Est-ce qu'on est plutôt sur cet aspect-là et les Européens n'ont pas, ou en tout cas une partie du G7 n'a pas un système de réflexion qui est un peu dépassé, c'est-à-dire la Chine fait juste du dumping via à la fois subvention et sa monnaie, alors qu'en réalité, pour eux, l'enjeu, c'est surtout d'avoir une appréciation, mais qui soit sur le temps long.
14: Alors, je veux dire un peu des deux, dans le sens où le problème, c'est que quand vous regardez les différentes métriques économiques, alors je vais pas rentrer dans les modèles macroéconomiques, mais le yuan est très clairement sous-évalué. Ouais. Donc il faut qu'il s'apprécie. Ce qui a peut-être changé récemment et c'est intéressant, c'est que le yuan s'apprécie en fait depuis 3-4 mois face au dollar. Vous voyez une graduelle appréciation. Alors c'est lié aussi parce que le dollar est un peu plus faible, il s'est déprécié, mais il y a quand même une tendance qui est en train de se dessiner. Alors c'est peut-être lié un peu à l'affrontement qu'on a eu d'un point de vue commercial entre les États-Unis et la Chine, donc il y a peut-être un signal un peu implicite envoyé, mais le yuan est en train de se rapprocher. Alors on est loin des niveaux auxquels en théorie il devrait être. Si on revient un peu au discours qu'on a eu au G7, surtout porté par la France sur les gros déséquilibres macroéconomiques et en particulier des balances commerciales, oui, effectivement, peut-être que les autorités françaises ou européennes le prennent par le mauvais bout. En même temps, on est face à une situation où c'est très dur de supporter un surplus commercial aussi fort. Il faut faire quelque chose. Et il n'y a pas que la Chine. Vous pouvez regarder d'autres pays d'Asie, c'est la Corée et Taïwan. Quand vous regardez la balance commerciale de la Corée, l'accélération est incroyable. Et ouais, c'est pareil sur Taïwan. On est à des balances commerciales qui représentent plus de 10 points de PIB, ce qui est énorme. Je n'ai pas le chiffre en tête de la France, mais je pense qu'on est plutôt en négatif.
13: Voilà, tout à fait. Voilà. Ça n'a pas dû changer.
14: On est plutôt dans l'autre sens. Donc, oui, il y a un petit peu un côté vieux pieux, peut-être une approche à l'ancienne où l'Europe dit qu'il faut faire quelque chose, on n'est pas très content. En même temps, c'est normal de dire quelque chose, puisque de l'autre côté, il y a quand même l'impression que certains acteurs, et en particulier le FMI, sur la perception de ces risques de déséquilibre sur les balances commerciales, est un petit peu absent, a pas été très, très audible et a pas beaucoup parlé. Donc, je pense que c'est un sujet qu'il faut remettre sur la table. C'est vrai que c'est pas très, quand vous en parlez toujours, c'est pas très attractif parce que c'est pas du court terme. Faut plutôt parler de SK Hynix ou de Samsung en Corée. Voilà. Mais le problème, c'est que sur le moyen terme, alors ils ont 2-3 ans, c'est quand même des choses qui pèse vraiment, et ça a un impact, et il y a des équipes, en théorie, ça revient. Il y a quelque chose qui doit bouger, de toute façon.
13: Juste dernière question, très rapidement, et vous l'évoquiez hein, sur ce qui se passe notamment en Corée. On a, en Corée du Sud, des marchés qui sont un peu fébriles en ce moment. Moi, je suis assez, pas du tout inquiet à cet égard. J'aimerais juste avoir vos sentiments très rapidement. On a 1:30 sur ce qui se passe. On l'a vu, hein, notamment sur les semi-conducteurs qui ont fortement augmenté. Donc, quel est votre sentiment ? Est-ce qu'il faut vraiment s'inquiéter sur ces mouvements qu'on observe sur les marchés ?
14: Alors, déjà, je suis pas spécialiste equity en termes de valorisation voilà, d'action, parce que c'est quand même très, très spécifique. Et en plus, c'est très lié à IA. Nous, notre vue, quand même, c'est chez Generali, on voit pas de bulle pour l'instant sur l'IA. Pour l'instant, on voit que, en particulier aux États-Unis, que la croissance continue d'accélérer. Tant que vous avez des capex, des investissements, votre croissance va continuer d'accélérer et ça reste assez porteur. Si vous regardez SK Hynix, Samsung, ces valeurs-là, Vous regardez leur PE forward, alors je suis désolé pour le jargon, mais les anticipations sur les earnings, ouais, sur les résultats, on n'est pas à des niveaux, élevés en fait. Et c'est pareil sur les entreprises de mémoire aux États-Unis comme Micron ou comme SanDisk, on est à un niveau assez faible. La question qu'on a plutôt, c'est pas tellement sur la bulle de l'IA, mais est-ce que on a peut-être une bulle sur les earnings? Est-ce que peut-être on attend trop?
10: Exactement.
14: Parce qu'on est quand même assez confiance sur les niveaux d'IA, ce que ça peut apporter en termes de productivité, de croissance du PIB. Donc nous, oui, la question, c'est peut-être plus sur les earnings. Après, si vous revenez vraiment sur la Corée et Taïwan, il n'y a pas que ça. Taïwan, c'est TSMC aussi.
10: Oui.
14: C'est une entreprise qui est là depuis des années. Donc, ce n'est pas juste temporaire, ce n'est pas juste un effet de mode. Il y a quand même derrière des entreprises qui sont assez solides. Et on a quand même des trends de croissance assez structurels et assez forts.
10: Merci beaucoup Guillaume Tresca. Je le rappelle, vous êtes stratégiste marché émergence chez Generali Investment. Et merci surtout pour avoir répondu à cette question à la fin en 1 minute 30. C'était parfait. On se retrouve d'ici quelques minutes. Notamment, on va parler du Brexit avec Mathieu Jolivet dans la séquence géopolitique. Et on a aussi quelques questions sur les semi-conducteurs auxquelles on répondra.
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10: On se retrouve pour les questions-réponses. Comme vous le savez, vous pouvez poser vos questions chaque semaine via le compte X et on y répondra par la suite. La première question qu'on a eue, c'est une question qui revient assez régulièrement. Vous avez peut-être vu des annonces parce que c'est en phase plutôt de correction. C'est bien sûr sur l'or, cette question sur l'or qui revient. On n'entend plus parler de l'or depuis sa forte baisse. Cette correction a-t-elle créé un point d'entrée pour investir? Peut-être le point qui est important à prendre en considération sur l'or, c'est que structurellement, quand même, c'est de manière très très nette. Ça va être vraiment aussi à cet égard. Pourquoi? Plusieurs raisons à cela. Tout simplement, vous avez déjà les achats des banques centrales, notamment des pays émergents, qui continuent. Donc ce mouvement est vraiment certainement l'un des plus importants pour expliquer la tendance haussière. Donc effectivement, ça peut, les corrections qu'on connaît, on avait connu une correction sur l'or il y a à peu près exactement un an de cela, puisqu'on a eu 3 mois de correction l'été dernier, mais la tendance de long terme reste haussière, notamment du fait des achats des banques centrales. Vous avez un autre mouvement qui est intéressant aussi à prendre en considération. On en a de temps en temps parlé dans cette mission, c'est tout simplement les émetteurs de stablecoin. Vous savez, ces devises numériques, ces actifs numériques qui sont adossés soit au dollar, soit à l'euro. On avait fait plusieurs émissions consacrées à ce thème-là. Ces émetteurs de stablecoin, comme toute institution financière, en fait, ils ont une obligation, c'est tout simplement de constituer des réserves dans leur bilan. Parmi ces réserves, donc, vous devez avoir des actifs plutôt refuge. Ça veut dire quoi? Ça veut dire des bons du trésor américain. Et l'autre aspect, ça veut dire aussi de l'or. Et notamment, si on regarde depuis à peu près un an, Tether, qui est l'un des principaux émetteurs de stablecoin au niveau mondial, notamment stablecoin en dollars, a acheté 5 fois plus à peu près d'or que la Chine. Donc vous avez ces deux éléments structurellement qui restent quand même très haussiers sur l'or, que ce soit les banques centrales ou encore les stablecoins. Donc de notre point de vue, effectivement, la tendance quand même est assez nette à cet égard. On a une autre question sur les produits structurés. À la suite du scandale lié aux produits structurés adossés à l'action Stellantis, ça avait fait la une de l'actualité il y a quelques temps de cela. Cette classe d'actifs est fortement critiquée. Pour autant, conserve-t-elle un intérêt pour un investisseur particulier? Et on va en parler à ce sujet avec Thaïs Castan. Vous êtes associé du cabinet LNE Finance.
13: On l'a vu, hein, ces dernières années, on a eu beaucoup d'engouement pour les produits structurés. Donc, c'est vrai que ça peut être déjà rappelé ce que c'est, parce que tous nos auditeurs et les spectateurs ne sont pas nécessairement au courant. Et puis après, je vous laisserai rebondir sur la question.
19: Oui, bien sûr. Alors, un produit structuré, c'est un fonds à formule, en réalité, où on sait d'ores et déjà dans quoi on investit. Le scénario est connu à l'avance. Donc, on connaît le secteur dans lequel on investit, on connaît la zone géographique, on connaît aussi différents paramètres, comme le rendement que l'on va toucher, comme s'il y a une barrière de protection en capital ou pas. Voilà. Donc, on connaît un peu, il y en a plus de visibilité que sur un fonds d'investissement traditionnel. Après, en ce qui concerne le scandale Stellantis, il faut être précis, ce n'est pas un scandale industriel chez Stellantis, c'est avant tout un sujet de commercialisation de certains produits financiers. Et pendant plusieurs années, de nombreux épargnants ont investi dans des produits structurés adossés à l'action Stellantis. Et ça a attiré pas mal d'investisseurs parce que les coupons étaient élevés. Ça veut dire qu'on pouvait atteindre 10, 12, voire 14% de rendement par an. Et c'était séduisant finalement. Mais il y avait une contrepartie, et la contrepartie, c'est un niveau de risque qui parfois a été mal compris par les investisseurs, malheureusement. Et donc, les particuliers se retrouvent en difficulté aujourd'hui parce que ils pensaient investir dans une grande entreprise automobile européenne, mais en réalité, ils investissaient dans un mécanisme qui était beaucoup plus complexe que cela. Et lorsque Stellantis a connu une forte baisse en bourse, certains produits ont perdu beaucoup de valeur, en réalité. Et dans certains cas, ils étaient construits sur des indices dits à décrément, c'est-à-dire que l'indice est imputé chaque année d'un montant fixe, ce qui accentue les difficultés lorsque le marché est à la baisse. Donc, autrement dit, le risque réel était supérieur à ce que beaucoup d'investisseurs s'étaient imaginé en investissant là-dessus. Donc, ça signifie qu'un produit structuré, ce n'est pas forcément un mauvais investissement, pour répondre à votre interrogation. Mm-hmm. C'est un outil avant tout de capitalisation et comme tout outil, il dépend de son utilisation. On peut construire un excellent produit structuré sur un indice mondial diversifié, par exemple, pour un profil équilibré, ou au contraire, un produit plus risqué sur une seule action. Tout dépend finalement de la tolérance au risque de l'investisseur. Et donc, le problème, ce n'est pas le produit structuré en lui-même. Le problème, c'est 1. Sa conception, 2. Le choix du sous-jacent, 3. Sa concentration, et enfin et surtout, la qualité des explications que l'on fournit aux clients. Finalement, la première leçon à en tirer, c'est 1. Qu'un rendement élevé n'existe jamais sans risque. La deuxième leçon à en tirer, c'est que la transparence est indispensable. Un investisseur doit comprendre non seulement combien il peut gagner, mais surtout dans quelle situation il peut perdre. Et enfin, cette affaire rappelle l'importance du rôle du conseiller. Notre métier n'est pas de vendre un produit qui affiche le coupon le plus élevé. Notre responsabilité est de construire un portefeuille cohérent, diversifié et adapté aux objectifs de chaque client.
13: Si vous me permettez de rebondir, et c'était extrêmement limpide, donc je me permets qu'on aille un peu plus loin. Est-ce que, suite justement à ce qui s'est passé avec Stellantis, vous l'avez parfaitement expliqué, est-ce que nous, vous, notamment, en contact avec les clients, est-ce qu'on a eu des retours de clients? Est-ce qu'il y a eu une inquiétude? Est-ce qu'on voit, par exemple, les produits structurés ont un peu moins de succès? Et pour un peu compléter ma question aussi, finalement, ça s'adresse à qui? Parce que j'avais un peu l'impression, finalement, les produits structurés ont été distribués à quasiment tous les profils, alors que fondamentalement, il faut certainement bien comprendre les enjeux, le risque et peut-être avoir un minimum, en tout cas, de connaissances financières dans le domaine.
19: Oui, alors effectivement, les clients qui n'étaient pas au courant qu'un produit structuré pouvait baisser ou en tout cas ne pouvait pas être rappelé et qui ne pouvaient ne pas toucher de performance pendant une certaine durée, sont surpris, s'inquiètent et se demandent quelle sera la suite. Mais ça, c'est valable pour les produits structurés et en l'occurrence pour cette histoire Stellantis, mais c'est valable en fait pour l'ensemble des investissements qu'on réalise avec un client ou le client ne prend pas la mesure ou n'a pas été informé réellement de tous les scénarios qui pouvaient arriver finalement. Donc ça, c'est un premier point pour répondre à votre interrogation. Mm-hmm. Donc oui, effectivement, il y a des clients inquiets qu'il faut durée, où il faut réexpliquer les montages et comment ça s'inscrit dans une stratégie patrimoniale. Et ensuite, la question, elle est aussi sur les produits structurés en eux-mêmes. Si vous voulez, les produits structurés, ils vont continuer d'exister. C'est pas parce que il y a sept affaires en particulier qui sont en péril. Pourquoi ils vont continuer à exister? Parce qu'ils répondent clairement à des vrais besoins patrimoniaux dans une stratégie de placement financier pour un particulier. En revanche, ils devront probablement être plus simples, plus transparents et distribués avec encore plus de vigilance que ça ne l'est déjà. Et donc cette affaire, finalement, elle nous rappelle qu'en matière d'épargne, la confiance, elle se construit pas sur des promesses de rendement, mais avec une compréhension claire des risques.
13: Merci beaucoup Thaïs Castan, vous avez été extrêmement limpide sur un sujet qui est quand même compliqué. En peu de temps en plus, les produits structurés, et je rappellerai peut-être un des nombreux points essentiels que vous avez mentionné, c'est vraiment cette transparence. Vous êtes associé du cabinet LNE Finance et on a eu une dernière question aujourd'hui de la part de nos auditeurs téléspectateurs qui concerne, comme je le disais, les semi-conducteurs. Après la forte correction de l'indice Philadelphia semi-conducteur, c'est le SOC, vous êtes peut-être probablement plus familier avec cela. Philippe nous demande si les semi-conducteurs demeurent-ils un secteur d'investissement porteur. Alors, je pense qu'on n'en avait pas parlé dans cette émission précédemment, mais ça a été un peu dit par mes invités précédemment, c'est-à-dire que le secteur des semi-conducteurs en tant que tel reste dans tous les cas essentiel pour la dynamique au niveau de l'IA, donc ça ne change pas la donne, ce n'est pas un questionnement sur le secteur. Est-ce que ça peut être un questionnement sur les niveaux de valorisation? Mon invité précédent l'a un peu évoqué, notamment avec quelques... Ça ne change pas la donne, ce n'est pas un questionnement sur le secteur. Est-ce que ça peut être un questionnement sur les niveaux de valorisation? Mon invité précédent l'a un peu évoqué, notamment avec...

0: d'inquiétude de la part des investisseurs à l'heure actuelle. C'est là où on voit que ça chute très lourdement. Comment ça s'explique aussi? C'est un marché qui est finalement peu profond, donc qui est soumis aussi très fortement aux sorties de capitaux de la part des investisseurs. Traditionnellement, au mois de juin, vous avez les grands investisseurs institutionnels qui vont justement faire un peu de repositionnement dans leur portefeuille. Qu'est-ce qui se passe? Je prends mon bénéfice, notamment sur les actions. Donc, ça inclut bien sûr les actions du domaine des semi-conducteurs. Et comme je veux passer l'été tranquille, je vais plutôt l'allouer potentiellement sur le marché obligataire, sur soit des obligations étatiques, soit des obligations d'entreprise. Donc ça, c'est un phénomène qui est saisonnier, qui se passe tous les ans. Simplement, ça se passe dans un contexte où vous avez effectivement eu une flambée du prix des semi-conducteurs. C'est donc plutôt très positif à cet égard pour nous, cette phase de correction. Il le fallait dans tous les cas, une phase de respiration du marché. Et si vous investissez depuis longtemps, vous en avez parfaitement conscience. Merci à tous. Et bien sûr, comme je le disais, n'hésitez pas à poser vos questions. On y répond chaque semaine dans le question-réponse et vous pouvez les poser sur le compte Twitter. Et bien sûr, on se retrouve pour la séquence géopolitique. Je vous l'avais dit avant notre page publicité, on va parler du Brexit.
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0: Bonjour Mathieu.
2: Bonjour Christopher.
0: Brexit, nouveau Premier ministre britannique, l'actualité finalement chargée. Alors finalement, le précédent Premier ministre a mis un certain temps à partir, mais c'était un peu convenu d'avance.
2: La pression était trop forte. Voilà. En fait, tout était joué. Vous vous rappelez, il y avait eu des élections début mai, locales, et ça avait été un raz-de-marée, notamment de Reform UK. Et surtout, on a vu des régions comme le Pays de Galles, qui sont travaillistes depuis presque 30 ans, basculer et tomber. Voilà, donc là, ça a été la goutte d'eau qui a fait déborder le vase. Et d'ailleurs, les marchés ont intégré cette donnée, puisque ça n'a pas trop bougé. Depuis début mai, ils se sont dit, OK, c'est fini pour Keir Starmer.
0: Exactement. Voilà. La livre sterling qui a un peu, parfois réagi un peu, là, cette semaine, elle n'a quasiment pas réagi, c'était stable face à l'euro.
2: C'était intégré.
0: En revanche, c'était au début du mois de mai, comme je le rappelais juste titre. Et donc, on a un successeur, vous êtes un peu intéressé à son profil, Andy Burnham, qui va donc être le prochain locataire du 10 Downing Street. Vous avez regardé un peu son parcours et c'est intéressant.
2: Oui, en fait, j'ai regardé quelques anecdotes de sa vie qui peuvent nous en dire un peu plus long sur sa personnalité. Je commence, Christopher, par peut-être un document sonore un peu léger, mais qui a quand même une signification. On est à Manchester, parce qu'il a été maire du Grand Manchester, un architecte, on va en reparler après. Et là-bas, il y a notamment un tramway flambant neuf. Et vous savez, dans les tramways, vous avez des annonces sonores pour les stations. J'aimerais vous faire écouter une voix sur l'une des stations du tramway de Manchester. Écoutez ça.
3: The next stop is the Etihad Campus, the home of the champions of England and the champions of Europe. Come on, City.
2: Bon, est-ce que vous le reconnaissez, cette voix?
0: Bon, je dois avouer, je ne l'aurais pas reconnu, mais c'était écrit.
2: Pour ceux qui nous regardent,
0: voilà, c'est ça. Pour ceux qui nous regardent, voix, c'était écrit.
2: C'est la voix de Liam Gallagher, c'est le chanteur d'Oasis. Et en fait, ce qui s'est passé, c'est que Andy Burnham a convaincu Liam Gallagher de donner sa voix pour cette annonce du tramway, donc, où il dit que c'est prochain arrêt Etihad Campus, le stade de Manchester City, les champions d'Europe, allez City. Il faut voir que Manchester, c'est une scène musicale hors norme, c'est la ville d'Oasis, de Joy Division, les Smiths, The Verve, à laquelle Andy Burnham, qui lui-même joue beaucoup de guitare, voue un véritable culte. Il fait aussi beaucoup de, il mixe aussi, il fait aussi beaucoup de platine. Et en fait, pour une conseillère de Burnham, qui est toujours en place et qui a monté des festivals de musique assez connus en Grande-Bretagne, elle explique que ce soft power culturel d'Andy Burnham est vraiment une partie constitutive de sa vie politique qu'il assume pleinement et que pour lui, le soft power musical est aussi important que les décisions de politique économique qu'il est amené à prendre.
0: Une approche complètement différente des prédécesseurs d'ailleurs finalement, parce qu'ils avaient assez peu cette approche-là. Burnham a vu sa popularité bondir pendant le Covid. Alors nous, c'est vrai qu'on le découvre aujourd'hui, j'oserais dire entre guillemets, de ce que c'est ici de la Manche, mais dès la Covid, finalement, il était déjà très populaire au Royaume-Uni.
2: Oui, c'est ça. Alors c'est un parlementaire qui a 30 ans de vie politique, une trentaine d'années, etc., et donc qui est connu au niveau local, mais il a vu sa stature au niveau national exploser pendant le Covid, parce que ça a été le seul élu à s'engager dans un bras de fer assez puissant contre Londres, contre Boris Johnson. En fait, on est en octobre 2020. Boris Johnson veut imposer un confinement hardcore au Grand Manchester, dont il est le maire depuis 2017, avec un niveau d'alerte maximal. Tout le monde chez soi, les commerces rideaux baissés. Et là, Andy Burnham va sortir avec son masque et faire des conférences de presse tous les jours, alerter l'opinion publique en disant qu'on ne peut pas lâcher comme ça des salariés, surtout les plus vulnérables.

0: sans les indemniser totalement. Et il dit qu'on ne peut pas vivre avec les deux tiers de son salaire. À chaque fois, il prend position, même avec des tenues vestimentaires où il met des vestes bleues qui rappellent un peu les vestes prolétariennes. Et c'est là où il va commencer à se forger une stature de King of North, pour reprendre la terminologie de Game of Thrones. Ouais. Vraiment celui qui va, le politique qui va incarner ces grandes villes du nord de l'Angleterre désindustrialisées. Et ça va augmenter sa cote de popularité. Et je suis tombé là-dessus sur une édition britannique de Vogue, à cette époque qui est très intéressante, à cette époque du Covid, qui fait un portrait dithyrambique d'Andy Burnham, qui est titré « Et soudain, inexplicablement, nous sommes tous sous le charme d'Andy Burnham ». Et donc, on voit...
1: Ça pourrait être Brad Pitt.
0: Voilà, exactement. Bah, et on voit sur... on voit, en fait, il y a un côté sexe-symbole même qui est expliqué dans cet article du Vogue britannique. Et on voit cette photo, je ne sais pas si vous pouvez l'avoir à l'antenne, mais non, c'est pas grave, ou cette photo d'Andy Burnham, où on voit le côté père de famille, assez beau gosse, avec un air déterminé. Le magazine dit que Burnham est devenu la voix du peuple, qu'il a même un statut improbable de sexe symbole. Ils mettent en avant sa tenue vestimentaire, les chemises froissées, ses Adidas Gazelle. Voilà, ça renforce son image d'homme du peuple. Il cite même Game of Thrones en disant que depuis Kit Harington et son chignon dans Game of Thrones, aucun candidat aussi emblématique au poste du roi du Nord n'avait émergé, dit Vogue britannique. Voilà. Et ça en dit long, en fait, aussi sur sa personnalité. C'est-à-dire qu'il a remplacé à l'époque, en termes de popularité, un adversaire politique qui était le ministre des Finances à l'époque, Rishi Sunak. Il y avait une Rishi Mania, je ne sais pas si vous vous rappelez.
1: Oui, tout à fait. Ça n'a pas duré, mais...
0: Qui n'a pas duré exactement. À l'époque, il y avait un engouement pour Rishi Sunak qui distribuait des milliards pour relancer l'économie, qui avait vraiment ouvert le robinet. En quelques mois, le vent a tourné. Sunak, c'est celui qui a expliqué qu'on ne pouvait pas payer à tout le monde indéfiniment. Ouais. Sa cote de popularité a baissé. Et il s'est fait remplacer quelque part par le sauveur du Nord, qui cultive cette image anti-establishment loin de Westminster.
1: Mais il a un profil assez atypique au sein du Parti travailliste. Lid, c'est un caméléon, finalement.
0: Oui, c'est ça, c'est un caméléon, parce que Andy Burnham, c'est quelqu'un qui a travaillé autant avec Tony Blair qu'avec Gordon Brown. Et il a même tenté de composer avec la famille de Jeremy Corbyn. Donc, on a trois courants ennemis, opposés au sein d'un même parti, mais dans lequel il a un peu navigué. D'ailleurs, je suis tombé sur un article du Sun, qui évoque une blague qui circule en ce moment dans les milieux politiques en Grande-Bretagne. Alors c'est une blague qui est vraiment très locale, hein, mais je vous la fais quand même. Oui, oui. Je vous la rapporte, faite par
1: l'humour britannique.
0: Voilà, vous imaginez un blairiste, un browniste et un corbiniste qui rentrent dans un pub. Là, il y a le barman qui leur demande: qu'est-ce que vous buvez, Andy? Voilà. Donc c'est la blague du moment, qui
1: vraiment le côté caméléon.
0: Qui montre bien le côté caméléon. Une autre anecdote intéressante sur Andy Burnham, il raconte qu'un jour, alors qu'il était maire de Manchester, il part avec son père pour assister au match de son équipe favorite, qui est Everton, à Liverpool donc, contre Manchester City. Everton, Manchester City. Et là, sur place, vous avez toute une partie du stade, les supporters de Manchester, qui vont le traiter de Scouser. Donc ça, c'est les gars de Liverpool, tandis que ceux d'Everton, donc de Liverpool, vont le qualifier de mancunien, les gars de Manchester. Et ça montre bien aussi, quelque part, non pas l'ambiguïté, mais la place qu'il a su prendre au niveau politique, lui qui est né dans un village entre Liverpool et Manchester, qui n'a pas voulu choisir, son cœur est pour les deux villes, et quand je disais qu'il y avait ce côté un peu King of North, eh ben oui, c'est quelqu'un qui parle à toutes ces villes qui sont parfois un peu rivales, mais de cœur.
1: Et on a un événement qui a vraiment eu un impact extrêmement important, vous le dites, sur sa construction politique.
0: Oui, c'est la catastrophe de Hillsborough. Ça, c'était le 15 avril 89, un mouvement de foule qui provoque la mort de 97 supporters de Liverpool. Et en fait, vous avez une version officielle qui va jeter la responsabilité sur les supporters qui se seraient mal comportés, qui ont eu des comportements de foule inappropriés, etc. Lui va en fait soutenir la cause des familles et en faire vraiment... ça aurait été le seul élu à se battre autant et à faire un portage politique pendant plus de 20 ans. Ça a été vraiment quelque chose qu'il a tenu. Il a même réussi à mettre en place une commission indépendante d'enquête qui va rendre un rapport indépendant qui va donner raison aux familles en 2012. Et ça, à l'époque, en 2012, il y a 15 ans, il y a la foule qui va l'acclamer au cri de Andy Burnham for Prime Minister. Et ça, c'est vraiment une séquence qui lui a forgé une réputation d'élu capable de se battre sur un même dossier contre tout le monde pendant des décennies. C'est quelque chose qui va porter en bandoulière pour la suite.
1: Ouais. Et comme je le disais, on a quand même les 10 ans du Brexit cette semaine. Qu'est-ce qu'il pourrait essayer de porter à cet égard? Vous avez toujours cette ambition, peut-être plus européenne d'ailleurs que britannique, qu'il y a un retour à la maison de nos amis britanniques. Est-ce que c'est un sujet? Est-ce que ça a été un sujet justement pour qu'il s'impose comme nouveau Premier ministre?
0: Eh bien, pas tant que ça. En fait, on sent qu'Andy Burnham, sur le Brexit, alors qu'on a fêté les 10 ans là, mardi dernier, il reste très timide. Et ça montre en fait tout le paradoxe des Britanniques sur le Brexit. Lui, Andy Burnham, il s'avance pas trop, il évoque timidement des coopérations qui pourraient monter par dossier thématique, mais pas de plan global qui pourrait remettre en cause totalement la décision qui a été prise il y a 10 ans. Je parle de paradoxe parce que quand vous regardez les sondages, vous avez une majorité, 57% selon YouGov des Britanniques, qui aujourd'hui regrette le Brexit. Mais dans le même temps, et on en parlait au début, vous avez un raz-de-marée populiste pour Nigel Farage, ouais, et réforme UKIP. Et quand vous regardez l'impact économique, le Brexit, il aurait fait perdre 2 à 8% du PIB britannique en 10 ans. Vous regardez le service de santé qui était censé aller mieux après le Brexit, le NHS,
1: oui, c'était
0: qui se porte plus mal. C'était un des grands arguments. Ouais. Un autre des grands arguments, c'était des pro-Brexit qui voyaient un moyen de contenir l'immigration, oui, qui en fait depuis 10 ans a même augmenté. Il y en a eu plus. Et ce qui est intéressant, c'est de regarder aussi la bascule de démographie électorale sur le sujet. C'est-à-dire qu'en fait, une majorité qui avait voté pour le Brexit était plutôt des aînés à l'époque, et aujourd'hui, 6 millions d'entre eux sont décédés. Et en revanche, vous avez énormément de jeunes qui étaient mineurs à l'époque du Brexit, de génération Y, et qui aujourd'hui, 10 ans plus tard, bien sûr en âge de voter, sont plutôt pro-européens. Donc vous avez quand même une bascule de démographie électorale, mais il ne faut pas aller trop vite non plus. Il y a une question, il y a un mot que je ne connaissais pas, qui émerge là-bas, qui est le regret. Donc est-ce qu'on assiste vraiment à un véritable regret avec des Britanniques qui regretteraient, quand vous regardez les sondages, oui, mais pas à un niveau qui permettrait d'organiser un Britain.
1: Oui, vous me dites c'est 57%, c'est ça selon vous.
0: C'est ça.
1: Ça reste quand même dans une marge pas suffisante pour que ce soit un élément central aujourd'hui en termes de
0: exactement, de exactement. Politique. Et donc voilà. Et donc pour conclure sur Andy Burnham, c'est pas quelqu'un qui va organiser un Britain, mais c'est quelqu'un qui va se montrer quand même plus pro-européen. Et quand vous regardez ces différents épisodes politiques, même si parfois ils peuvent paraître un peu légers, dont je vous ai parlé, c'est quelqu'un qui me donne en tout cas le sentiment d'avoir un portage politique peut-être plus assumé, plus fort et moins va-et-vient qu'a pu montrer Keir Starmer, ce pourquoi il a été aussi sanctionné au-delà des dossiers Epstein, de l'ambassadeur qu'il a nommé à Washington, ouais, Mandelson, etc. C'est aussi quelqu'un qui était critiqué pour son côté trop techno, trop timide. Andy Burnham, lui, quand on regarde son parcours politique,
1: c'est un homme de conviction.
0: Ah, il sait où il va, ouais, et il porte aussi un courant d'une école de politique économique que vous connaissez sûrement, qu'on appelle le Manchesterism, qui consiste à dire qu'il faut mettre le paquet sur la décentralisation et que le développement économique se fait au niveau local avec un mélange public-privé pour attirer les investisseurs. C'est ce qu'il a fait depuis 2017 à Manchester. C'est vrai qu'il y a un revival de Manchester. Il s'est mis dans un courant qui existe depuis une vingtaine d'années, mais c'est lui qui l'a incarné, qui l'a accéléré. Ce qui va être intéressant, c'est de voir si cette recette de politique économique qu'il a appliquée à Manchester, il va pouvoir la répliquer au niveau national.
1: Et ça peut être intéressant, parce qu'il a quand même une petite problématique budgétaire qu'il va devoir gérer à l'automne.
0: Ou une petite.
1: Il n'y a pas que la France qui a un problème de budget. Et ça peut être une approche qui est assez intéressante et qui va justement séduire largement avec le fait que ça a bien fonctionné. Donc, ouais, toujours
0: on va continuer à la scruter dans le monde s'affole.
1: Complètement, tout à fait. Merci beaucoup Mathieu, merci pour cet élément extrêmement intéressant sur le Brexit et la personnalité du nouveau Premier ministre britannique. On se retrouve dans un instant pour l'agenda pour la semaine prochaine. Et bien évidemment, vous le savez, il y aura encore peu de volatilité sur les marchés.
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1: Une semaine qui va être quand même globalement plutôt calme. On a les banques centrales qui sont déjà derrière nous, donc c'est un élément qui est vraiment crucial. Il y a toujours un débat, hein. Il faut être très clair au niveau des marchés financiers sur ce que va faire la réserve fédérale américaine. Il y en a même certains qui pensent qu'elle pourrait augmenter ses taux très très drastiquement, avec éventuellement 3 hausses de taux cette année. Peu probable, mais en tout cas, ça montre qu'il y a une ambiguïté à cet égard et on va le voir un peu en détail. En termes d'agenda, vous avez finalement assez peu d'annonces qui vont être importantes la semaine prochaine. On va voir quelques indicateurs au niveau des PMI, bien évidemment, qui vont être publiés. On va regarder aussi un peu en détail les chiffres de l'emploi aux États-Unis. Ils seront publiés jeudi, puisque vous avez le jour férié vendredi qui va être important à prendre en considération. Le point à garder en tête, hein, c'est que le marché de l'emploi se porte plutôt très bien, donc a priori, ça ne devrait pas être un élément vraiment différenciant en termes de politique monétaire du côté des États-Unis. Et puis, bien sûr, je le disais, on risque encore d'avoir un peu de volatilité sur les marchés financiers. Il y a de la fébrilité, c'est assez normal dans cette période de l'année. Il y a eu aussi quelques excès haussiers. Alors attention, ça ne veut pas dire bulle, juste des excès haussiers. Donc on est en train de les éponger avant la période estivale, c'est assez logique. Et ces excès haussiers sont aussi un peu amplifiés. Ils ont été amplifiés, comme la baisse, bien évidemment, par l'effet de levier. On en parlera probablement dans une prochaine émission de la Masterclass, à savoir qu'aujourd'hui, vous avez énormément d'effets de levier sur le marché. C'est vraiment palpable. On a des données en Corée du Sud qui l'expliquent. On a aussi du côté américain. Donc, bien évidemment, c'est un peu ce côté montagne russe qu'on observe. Mais encore une fois, et vous l'avez vu avec tous mes invités, tout le monde est plutôt confiant sur la dynamique des marchés. Antoine, à toi de me dire si aussi ça va être un sujet, peut-être la semaine prochaine, cette dynamique des marchés est un peu volatile.
4: Ça, la volatilité, on en parlait rien qu'hier. Il y a eu un yo-yo sur les semi-conducteurs. Ouais. Enfin, on l'a commenté en direct dans BFM Bourse. Bon, dans Tout pour investir, on va revenir évidemment sur cette volatilité intrinsèque des marchés. On va peut-être parler aussi du Bitcoin, où alors là, il se passe des trucs très importants, des seuils psychologiques qui sont franchis à la baisse, notamment les 60 000 dollars. Là aussi, parce que beaucoup d'investisseurs retirent leur position longue, mais qui était exercée avec des effets de levier.
1: Encore une fois.
4: Voilà, ça provoque des effets en cascade. Et puis, il y a un autre sujet qui est soumis à des biais comportementaux, qui est celui des retraites. Tout est dans la psychologie. Ouais. Et on va voir avec Julien Nevenzal d'Itoro, un autre spécialiste en la matière, comment l'Italie est en train de doucement réformer son système de retraite par le biais de plans personnalisés, de plans vraiment sur mesure.
1: Des idées éventuelles pour la France.
4: Et voilà, peut-être un creuset d'idées fraîches à trouver pour cet été, pour réfléchir à nouveau sur le système de retraite.
1: Merci Antoine, merci à tous pour votre fidélité. Vous pouvez nous réécouter sur toutes les plateformes de BFM Business. Je vous souhaite un excellent week-end et place aux experts de l'IMO.
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10: Bonjour, 60 départements toujours placés en vigilance rouge, canicule, peu de changements entre la Haute-Garonne, donc les Pyrénées, en remontant tout droit vers la Belgique, le Luxembourg ou encore l'Allemagne voisine. Sur ces régions, il va faire encore très chaud cet après-midi, la nuit prochaine, avec un pic aujourd'hui plutôt concentré vers la région Grand Est, la Bourgogne-Franche-Comté, 40-41 degrés. Avant de vous reparler de ces températures, un mot évidemment sur le ciel qui va rester très dégagé, trop dégagé, avec un soleil de plomb tout au long de l'après-midi. Méfiance quand même localement, quelques orages possibles encore entre les bords de Manche, le centre-val de Loire, l'Anjou en redescendant vers nos reliefs, donc c'est-à-dire le massif central, les Pyrénées, les Alpes. On peut retrouver aussi une évolution orageuse dans le nord-est après une après-midi plus que caniculaire, 40-41 degrés avec ce risque d'incendie. Également que l'on surveille du bassin parisien en redescendant vers la Méditerranée où il fait le moins chaud en ce moment, ou presque 30 degrés pour Montpellier cet après-midi, 31 degrés à Nice, 26 à Brest, pas plus aujourd'hui, il en faisait 39 hier. Il fait en revanche toujours 38-39 vers le bassin parisien et donc jusqu'à 40-41 degrés dans le nord-est. Bon courage.
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11: Et il est midi une sur BFM Business, l'heure des experts de l'IMO. Mais avant cela, un rappel de l'actualité du jour. Actualité toujours marquée par la canicule historique et ses conséquences. Malgré la perspective d'une baisse des températures ces prochains jours, encore 46 000 foyers sont privés d'électricité. Des coupures selon Enedis qui touchent essentiellement l'ouest de la région parisienne, les Yvelines et les Hauts-de-Seine, mais aussi la Gironde. Parallèlement, les annonces se multiplient pour financer le rafraîchissement des établissements scolaires. Travaux d'adaptation, climatisation, protection solaire et ventilateur. Plus de 130 millions d'euros vont être débloqués en urgence, 80 millions de la part d'EDF et 50 millions de la part de la Banque des Territoires, filiale de la Caisse des dépôts et de la Banque Postale. Enfin, notez l'annulation officielle des Solidaires. Conformément à la demande de la préfecture de Paris, les organisateurs du festival qui devait démarrer aujourd'hui l'ont annoncé en fin de matinée aux bénévoles. Allez, c'est l'heure des experts de l'IMO.
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11: Et les experts de l'IMO, c'est tous les jours à l'heure de votre déjeuner sur BFM Business, une demi-heure pour parler de notre immobilier, de nos logements. Et comme tous les vendredis, les meilleurs professionnels de ce secteur laissent leur place aux meilleurs journalistes de ce secteur de l'immobilier et du logement. À mes côtés aujourd'hui, Céline Coletto et Virginie Grollo pour faire le débrief de cette grande semaine de l'immobilier et de la canicule. Mais on démarrera quand même, comme c'est de coutume, par le topoto de la semaine entre les offensives commerciales des banques et l'espoir de au Moyen-Orient. Est-ce qu'on pourrait souffler un petit peu de vent d'optimisme sur ce marché du crédit immobilier? On verra ça dans quelques instants. Également au programme de ces experts de l'IMO du vendredi, évidemment, on parlera de la canicule, on ne pourra pas faire l'impasse. Quels travaux faire dans l'existant? Est-ce qu'il faut revoir nos manières de construire pour le neuf ou plutôt équiper mieux nos logements neufs? On verra ça. On parlera de la climatisation, évidemment, hein, si vous avez un doute, forcément. Voilà, on parlera de tous ces sujets. On en profitera pour parler aussi de notre projet de loi logement qui a été présenté par le ministre Vincent Jeanbrun en Conseil des ministres cette semaine. Alors, il sera forcément, j'ai envie de dire, pollué par la canicule parce qu'au départ, il faisait un peu l'impasse sur les bouilloires thermiques, ce texte. Alors, il y aura des amendements, mais on verra ce qu'il y avait justement dans ce texte, dans sa version initiale. Et puis, pour terminer, là aussi, on va essayer de faire un peu de frais. Sur le plateau, il y en a encore, mais partout en France, on partira en bord de mer. Oui, il y a un petit peu de fraîcheur en bord de mer. Les prix, eux, ils sont caniculaires. On verra ça à la fin de ces experts de l'IMO du vendredi. Allez, on y va tout de suite.
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11: Et je le disais à mes côtés, Virginie Grollo, chef de rubrique immobilier à Challenge. Bonjour Virginie.
14: Bonjour Marie. Bonjour Céline.
11: Et voilà, elle fait la présentation. Et Céline Coletto, journaliste, trouvezunlogementneuf.com. Bonjour Céline.
15: Bonjour Marie, bonjour Virginie, bonjour à tous.
11: Et j'en appelle à Alban, en régie, pour nous lancer notre fameux jingle.
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11: Est-ce que ça irait pas un petit peu mieux du côté du crédit immobilier, Virginie ?
15: Eh ben, vous voulez de l'optimisme, Marie ?
11: Oui, moi, j'en veux, s'il vous plaît, pitié.
15: Mais si, il faut rester optimiste. Je regardais, on était à 3,25% en moyenne selon l'Observatoire Crédit Logement CSA pour donc taux moyen en mai et 3,19 en janvier. Donc finalement, on peut se dire que ce premier semestre est relativement flat au niveau des taux. Il y a
11: même
15: des petits,
11: pas mal, hein, ouais.
15: Même pas mal. Il y a un petit ajustement de 0,05 points. Donc on peut dire que sur les taux, c'est plutôt stable. C'est plutôt orienté à la hausse, mais celle-ci est finalement très très contenue. Ce qui est un signal peut-être un petit peu moins optimiste, même s'il reste encore des marges de manœuvre, c'est l'allongement des durées d'emprunt. On a dépassé les 21 ans en moyenne, donc forcément, hein, c'est un cap qui n'a quasiment pas été franchi précédemment. Je crois que c'était il y a 2 mois où on avait dépassé cette moyenne des 21 ans. Mais on peut toujours se dire, allez, si on garde encore un peu d'optimisme, qu'il reste quelques années supplémentaires éventuellement à grignoter, puisqu'on ne peut pas dépasser les 25 ans. Pour autant...
11: Jusque-là, sait-on jamais.
15: Jusque-là. Il y a eu le 17 juin dernier cette augmentation de taux directeur par la Banque Centrale Européenne. Donc ça, c'est toujours un signal un peu sur lequel on se dit les taux vont augmenter. L'idée, on le rappelle, c'est de lutter contre l'inflation. Hein. Donc les projections sont plutôt autour de 3% en 2026 pour la Banque Centrale Européenne. Et puis, je suis allée regarder le niveau de l'OAT, 3,59.
11: La dette de l'État français à 10 ans.
15: La dette de l'État français à 10 ans, 3,59 hier. Sachant qu'on avait frôlé les 4% en mai et que si on regarde depuis le début du mois, on n'a pas dépassé les 3,79. Donc, c'est pas très bon, mais c'est pas mauvais non plus.
11: C'est fou, hein, comme on se satisfait de pas grand-chose. Un peu
15: non,
11: comme quand
15: non,
11: il
15: non,
11: fait 29 dehors et qu'on aère tous nos logements
15: voilà,
11: à 29
15: toute la
11: degrés.
15: Nuit et il fait quand même 30 dans l'appart. ce qu'il faut regarder aussi, je pense, et ce qui sera déterminant, c'est le taux de chômage hein, aux alentours des 8%. Ça, c'est vraiment pour moi un des curseurs les plus sensibles. Si le chômage repart à la hausse, forcément, et on voit déjà, hein, il y a un ralentissement des transactions dans l'ancien. Je regardais le dernier baromètre, mais meilleurs agents, donc il y a des grandes villes où les prix augmentent un tout petit peu, qui sont plutôt Marseille, Montpellier, Rennes, Toulouse et Nantes, on va dire entre 1 et 3%, 4% quand même pour Nantes. Des villes où les prix continuent de baisser tout de même, c'est le cas à Bordeaux ou à Lille, moins 3,4% à Bordeaux, et des villes où c'est relativement stable, Paris, Nice ou Strasbourg. Donc ça, c'est des variations depuis ouais. janvier. La différence se joue sur les délais de vente, hein, qui s'allongent ou pas en fonction des négociations. Plus les vendeurs sont gourmands, moins ils tiennent compte de ce contexte de taux, c'est-à-dire il n'y a pas de baisse de taux, donc les emprunteurs n'ont pas de capacité d'emprunt supplémentaire. Ils peuvent avoir effectivement donc, les prêts aidés, les types prêts à taux zéro, donc dans le neuf ou dans l'ancien avec travaux en zone détendue, je le rappelle. Il y a les enveloppes coup de pouce qui sont des montants forfaitaires à un taux préférentiel. Ou alors, il y a aussi ces nouvelles offres qui sont apparues récemment, qui sont les offres à taux unique.
11: Alors là, les pubs, si vous ne les voyez pas, de la Société Générale,
16: oui, mais
11: par
16: du
11: exemple.
16: Coup, ça permet, il y a eu des calculs de fait. Quand vous achetez dans le neuf, hein, pour ma partie, vous le savez bien.
11: Regardez là, la vendeuse. Là.
16: Non, mais c'est des choses que je regarde. C'est ce que je regarde davantage pour informer les internautes qui sont sur notre portail. Et c'est vrai qu'en fait, il y a les calculs faits par le courtier Vous Financez permet de dire que quand vous mettez tout bout à bout, hein, le PTZ, les prêts aidés bonifiés hein, par les banques,
11: comme vous achetez logement,
16: le prêt action logement, quand vous rajoutez, comme vous êtes dans le neuf avec de l'immobilier durable, vous avez aussi une enveloppe supplémentaire, souvent des bloqués par les banques. Et du coup, ça vous permet de tomber à un taux en dessous de 2%, 1,9% selon la simulation qui est faite, hein, forcément sur un profil très spécifique, mais qui correspond quand même à des revenus 4 000 euros pour un couple. Donc, on est sur forcément des gens qui ont les capacités d'acheter. Et donc, ça vous fait baisser le taux quand vous avez ajouté tout ça à moins de 2%. Donc,
11: non,
16: il faut
11: mais
16: avoir
11: vous
16: ça
11: avez raison
16: compte.
11: De le dire, effectivement.
16: Il ne faut peut-être pas s'arrêter au taux, finalement. Non. Les taux ne se sont pas envolés comme on aurait pu le prétendre. Les banques, elles ont vraiment la volonté de prêter. D'où leur campagne publicitaire. Elles en ont besoin et c'est leur métier. Donc, elles le font. Ça, c'est la bonne nouvelle. Et donc, quand vous mettez tout bout à bout, bah, vous arrivez en dessous d'un taux à 2%. Et je pense que c'est ça, c'est là-dessus qu'il faut se communiquer, mais aussi, surtout, faire passer l'info. Parce que je pense qu'on est peut-être nombreux à se dire, ah bah non, c'est pas le bon moment.
17: Oui, il y a une forme d'autocensure.
16: Alors qu'en fait, c'est pas forcément le cas.
15: Hein. Et puis, après, il faut aussi penser à l'assurance emprunteur, hein, voir si la délégation permet d'alléger le montant des mensualités. Il faut juste, si on veut cumuler tous ces prêts aidés et tous ces dispositifs, avoir une petite passion pour les dossiers administratifs, préparer ses justificatifs, vérifier si on rentre bien dans tous les critères, voilà, c'est
17: oui,
15: un peu compliqué.
17: Oui, vous pouvez avoir parfois des petites surprises.
16: Hein. Non, mais après, les courtiers sont là pour vous aider, normalement, donc
15: oui,
16: c'est vrai qu'il
15: faut très bien aussi s'entendre avec sa banque, hein, parce qu'il faut pouvoir faire passer son dossier dans un délai raisonnable. Voilà, ça demande un peu de préparation, mais effectivement, les banques sont prêteuses, donc ça peut être le moment d'en profiter.
17: Mais alors, juste, mesdames, quand même, pour boucler la boucle sur ce crédit immobilier, oui. On a fait une belle photo de l'état actuel des choses. Je ne vais pas vous demander de faire de la... voilà, mais quand même, la question, c'est qu'est-ce qui va se passer demain, en fait? Est-ce que vous pensez... On a vu certains prédire 3,5%, parfois même jusqu'à près de 4% en fin d'année.
16: Oui, mais on
17: n'était pas dans le même contexte. Donc, est-ce que là, finalement, les petits signaux, entre guillemets, un peu plus positifs, vous laissent penser que finalement, on pourrait rester bon an mal an au niveau où on est aujourd'hui, quoi.
16: On peut l'imaginer, parce que là, si ça se détend, on va dire, du côté de la guerre au Moyen-Orient, comme on pourrait l'imaginer, on a eu un gros stress, une inquiétude globale, ouais, mondiale, etc. Et finalement, les taux sont restés plutôt stables, comme on l'a vu. Finalement, ça ne s'est pas du tout envolé en ce premier semestre. Donc, on peut imaginer que si ça se détend au niveau mondial et international...
17: Donc, plutôt optimiste de votre côté, Céline.
16: On peut l'imaginer.
15: Bon, on peut imaginer que les taux, effectivement, il n'y a pas, pour l'instant, à date et dans le contexte...
16: C'est ça.
15: Pas de flambée. Pour autant, il faut aussi que les prix, eux, ne réaugmentent pas. Donc, on voit pour l'instant qu'ils sont stables. On les a vus augmenter dans le neuf. Mais ça, il va falloir que les promoteurs comprennent qu'ils ne peuvent pas augmenter les taux ou qu'ils adoptent l'offre, en tout cas pour qu'elle rentre dans le budget des ménages, que ce soit pour de la résidence principale ou de l'investissement locatif. Mais en tout cas, si les prix sont stables et si surtout chacun est raisonnable, entre guillemets, c'est-à-dire notamment si les vendeurs acceptent les négociations qui tiennent compte souvent d'éléments relativement objectifs, les travaux, ce genre de choses. Et il va falloir visiblement faire des travaux tant pour le confort d'hiver que pour le confort d'été, on en parlera. Voilà,
16: comme le nombre de transactions a commencé à diminuer en ce début d'année, on peut imaginer qu'il y aura à nouveau un jeu de négociation forcément avec les vendeurs.
17: Bon, Virginie parlait justement de nos chers amis promoteurs et de leur adaptation aussi au niveau des prix. Bah oui, mais on leur demande toujours plus. Et là, on leur demande quoi ?
16: Du confort d'été, de la clim.
17: C'est à peu près l'idée, Céline, parce qu'effectivement, on va accorder quand même une large place à nos échanges, à ce qui se passe en ce moment quand même.
16: Oui, alors en fait, ce qu'il faut dire, c'est que déjà, les promoteurs, ils n'ont pas attendu cette canicule pour construire de façon quand même plus...
17: Adaptable.
16: Voilà, on va dire ça comme ça, tout simplement parce que déjà il y a la RE 2020, la réglementation environnementale 2020. Faut quand même rappeler que c'est une réglementation environnementale et technique qui est la plus élevée, qui a des niveaux les plus élevés en Europe et au monde.
17: J'entends Céline, mais moi la question hors antenne, on en discutait plus ou moins en ce qui me concerne. Mais on a vu passer là sur les réseaux sociaux tout un tas de particuliers qui disaient oh là là, moi j'habite un logement qui a été livré il y a 3, 4, 5 ans. C'est une bouilloire thermique.
16: Alors oui, mais ça, les logements qui ont été livrés il y a 3, 4, 5 ans, ils étaient en RT 2012 et il n'y avait pas encore la notion de confort d'été qui était intégrée. Aujourd'hui, si vous signez aujourd'hui pour un logement neuf, non mais avant,
17: mais
16: on,
17: vous
16: était,
17: avez raison,
16: on était sur du confort d'hiver. On voulait des logements très performants pour l'hiver. Et d'ailleurs, je suis désolée de le dire, mais aujourd'hui, la grande majorité des Français ne souffrent pas du froid en hiver. Leurs logements, ils sont plutôt bien isolés. Je ne parle pas des 10 millions de mal logés, malheureusement.
17: Ouais, bien sûr.
16: Mais par contre, on souffre tous de la chaleur dans notre logement. Donc, il faut se dire ça, c'est que la notion de confort d'été, elle n'est entrée clairement dans la réglementation que depuis 2022. Donc, c'est des opérations qui ne sont pas forcément encore construites, qui ne sont pas encore forcément livrées. On en a vu une, hein, là, je suis sûre que vous avez vu passer l'opération de Bouygues Immobilier à Montpellier, ouais. Avec, signée par Vincent Caillebeau, qui est un grand architecte.
17: Avec l'effet Venturi.
16: Avec l'effet Venturi, avec ses balcons, avec ses ombres portées, etc. etc.
17: qui bon, après, on ne va pas se mentir, je suis d'accord, je trouve ça passionnant sur les process architecturaux.
16: Alors, pour ça, c'est la conception.
17: Enfin, là, le reportage qui est très chouette, il est tourné à un moment donné où il fait 32, 33 dehors et 25 à l'intérieur. Donc, effectivement, ils sont là, genre, ouh, il fait 25 à
16: alors,
17: l'intérieur.
16: Alors, oui, bah parce qu'en fait, quand vous êtes à Montpellier, il y a toujours, normalement, et c'est le cas d'ailleurs en cette période caniculaire, il y a toujours ce vent de la mer qui fait
17: bien
16: que
17: sûr,
16: ça.
17: Bien sûr, mais
16: donc,
17: ma question.
16: C'est pour
17: ma
16: ça qu'il faut. Là, la problématique, c'est Paris, c'est Lyon, c'est les grandes métropoles qui n'ont pas l'habitude, enfin, qui ne sont pas construites pour ça, clairement. Mais ce que je veux dire, c'est qu'aujourd'hui, on a une base, la RE 2020, qui. Donc, à cette notion de confort d'été, bien sûr qu'il va falloir faire plus, et c'est pour ça que nous, on signe un papier où on dit que la climatisation, elle ne doit plus être taboue. C'est clairement pas un sujet de gauche, pas un sujet de droite, parce qu'aujourd'hui, pour que ce soit vivable dans votre logement ancien ou neuf, il va falloir mettre de la clim. L'avantage d'aujourd'hui du neuf, c'est que vous avez une PAC RR, une PAC réversible, qui va vous permettre de faire, qui va vous faire du chaud l'hiver et qui va vous permettre de faire du froid l'été. Et quand du rafraîchissement l'été, hein, bien sûr, vous n'aurez pas 19 degrés dans votre logement. C'est comme pour le chauffage, si vous voulez du 30 degrés dans votre logement en plein hiver, votre facture énergétique, elle va forcément s'envoler. Si vous voulez avoir un rafraîchissement actif, c'est comme ça qu'on l'appelle, c'est tout à fait possible et forcément ça va se développer. Ça se développe déjà parce que moi j'ai les chiffres du pôle habitat sur tout le pourtour méditerranéen. Quand vous faites construire une maison neuve, aujourd'hui il y a 79% des maisons neuves construites en 2025 qui ont des PAC RR réversibles avec ce rafraîchissement.
17: Oui, mais là vous parlez du sud de la France.
16: Non, parce qu'aujourd'hui il y a, ça, sur toute la France, c'est maintenant 31% des maisons neuves construites l'année dernière qui ont ces PAC RR et qui peuvent faire ce rafraîchissement. Donc c'est en train de se développer parce que bah, on le voit bien, on a chaud partout. Donc, ça va être une donnée clé et les promoteurs, ils vont être obligés de s'y mettre, même si forcément, ça coûte un petit peu plus cher.
17: Alors, pardon, loin de moi de pousser l'idée de pousser un coup de gueule contre le gouvernement, mais enfin, ce dont on parle, c'est de la pompe à chaleur RR. Bah, elle est sous-subventionnée par rapport à la pompe
16: pour
17: à chaleur.
16: Pour les gens dans l'ancien.
17: Bah,
15: pour
17: oui,
15: pour l'ancien, oui.
17: Exemple, l'isolation.
16: C'est pour ça que
17: sous-subventionnée. Enfin, ce que je veux dire, c'est que les sujets dont on parle aujourd'hui, c'est précisément les sujets où on a moins mis, finalement, sur la table du côté des pouvoirs publics aujourd'hui.
15: Oui, mais en fait, après, d'abord, on ne subventionnera pas tout. Hein. Ce n'est pas l'État qui va payer la rénovation intégrale de tous les logements. Ça, c'est quand même parfaitement irréaliste, que ce soit pour du confort d'été ou pour du confort d'hiver. Donc, il doit y avoir... Il y a eu suffisamment d'atermoiements sur les aides. Donc, on peut imaginer qu'il y aura à terme un socle minimum d'aides et le reste restera à charge des ménages. Il n'y a pas 36 solutions. Hein. De toute façon, il n'y a pas d'argent magique.
16: Mmh. Et ensuite... Et puis, 9 logements sur 10 ne sont pas adaptés au confort d'été. Donc, on va pas pouvoir rénover des millions de logements quand même à un moment.
15: Oui, mais c'est de la responsabilité de chacun. Et ensuite, il va falloir par contre prendre en compte sans doute une rénovation globale. C'est-à-dire qu'il faut, il y a d'abord, au-delà du logement, il y a une question d'urbanisme l'habitat, sur la présence d'espaces verts. Bon, ça c'est ou pas remédiable. Quand vous êtes dans des vieux centres-villes, vous n'allez pas raser des immeubles pour mettre des espaces verts ou des arbres. Ça ne va pas marcher comme ça. Ensuite, il y a effectivement l'histoire d'éco-propriété, puis qui vont aussi nécessiter une coordination entre les différents propriétaires pour mettre en place des solutions et une adaptation de la réglementation. On peut en voir un timide, mais alors c'est très timide, hein, je l'accorde, un timide exemple dans le projet de loi Relance Logement, qui donc est présent cette semaine, sur ce petit assouplissement et cet avis juste consultatif et non conforme, je ne sais plus comment ça s'appelle.
16: Des ABF.
15: Effectivement,
17: des architectes,
15: quand
17: des bâtiments
15: vous êtes dans des centres anciens et qu'on vous dit il n'y a pas besoin de mettre de... Enfin, volet interdit, c'est aberrant, puisque une des premières mesures
17: de bon sens,
15: c'est d'avoir ou des sorts ou des volets, et évidemment ne pas en avoir et laisser des parois vitrées en plein soleil. Voilà, c'est sûr que vous allez en faire une bouilloire. Maintenant, c'est des préoccupations effectivement qui sont relativement récentes. La prise en compte du confort d'été, effectivement, Céline a parfaitement raison. On en parle depuis des années. Maintenant, c'était toujours un peu considéré comme anecdotique et comme c'est effectivement un budget supplémentaire ou pas anticipé, ça n'a pas encore été totalement intégré. Aujourd'hui, ben, c'est assez violent, hein, deuxième canicule, peut-être trois dans l'année. Là, les propriétaires ou les locataires, enfin tout le monde réagit et on entend des discours, on va lancer des grands plans de climatisation massif. Bon, je ferai pas de commentaires.
17: Allez-y, n'hésitez pas.
16: C'est surtout quand c'est construit dès le départ, donc dans un logement neuf, ça c'est donc c'est forcément tout pensé. Et quand vous rajoutez une clim mobile, c'est 2,5 fois de consommation d'énergie de plus. Mmh. Donc c'est pour ça qu'il faut le penser dès le départ.
17: Dès la conception, oui, mais on est d'accord quand même. Il va falloir quand même rénover ce qui existe déjà. On va pas raser la France.
15: Et non, bien sûr. Mais quand vous prenez les logements anciens, il y a une partie des logements anciens vraiment les constructions qui ont plus d'un siècle, elles sont relativement isolantes d'ailleurs.
16: En pierre de taille, etc. Bon,
15: voilà, vous avez des lieux, vous êtes dans le sud, c'est quand même pas une nouveauté la chaleur, donc elles sont déjà pensées.
17: Par contre, des constructions... Pierre Chevillard, qu'on salue, nous disait hier aussi que l'aménagement du territoire et la manière de construire aussi, enfin les rues plus petites avec forcément des petits immeubles en pierre, ombragés, ça change des grands boulevards bitumés. Quoi.
15: Donc, oui, c'est, mais il y a plein de, il va falloir qu'il y ait une réflexion globale avec des projets de rénovation globaux, c'est-à-dire il faut penser à la fois confort d'été, confort d'hiver. Effectivement, par rapport à une climatisation mobile, il n'y a pas photo, c'est beaucoup de consommation. Maintenant, quand il y a une surconsommation du fait de la climatisation, on vous dit aussi que c'est compensé par les économies d'énergie réalisées l'hiver, les économies de consommation d'énergie réalisées l'hiver, et que l'un dans l'autre, vous êtes à peu près à 10% de plus. Bon,
16: C'est surtout parce qu'en fait, on a la chance en France, c'est qu'on a une énergie électrique décarbonée. Et que c'est que quelques dizaines de kilomètres de voitures thermiques, le bilan carbone.
17: Et puis on nous disait, mais les
16: pour rendre un logement vivable, surtout.
17: Bien sûr, et puis les climatiseurs ne sont pas aussi polluants qu'ils ne le furent.
15: Non, mais par contre.
17: Et c'est ce qu'expliquait Audrey Zermati de chez EFI cette semaine sur le plateau, en disant on est quand même sortis de produits qui étaient quand même.
15: Et les produits se sont améliorés, mais il faut quand même se méfier des effets qui renforcent. L'effet îlot de chaleur urbain.
17: Oui, mais il faut bien différencier la chaleur qui augmente, mais pas qui provoque le réchauffement climatique au sens large. C'est aussi ça le sujet. Et puis à un moment donné, il va falloir quand même s'adapter à l'urgence. Ça sera aussi le sujet des usages. C'est-à-dire que quand bien même on développe, il va falloir aussi, pareil, faire de la pédagogie sur les usages, à quel moment j'utilise mon climatiseur.
16: Et il faut faire baisser que de 4-5 degrés.
17: Ouais, alors 4-5 degrés, ça m'a fait mourir de rire. Quand il fait 42 dehors,
16: combien il fait dans le logement. C'est-à-dire que s'il fait 30 degrés dans ton logement, tu ne faut pas se dire je vais tomber à 19. Si on arrive avec un brasseur d'air, avec des stores, des volets connectés, parce que c'est ça aujourd'hui, des brise-soleil, parce que c'est ça aussi auquel il va falloir penser quand on construit aujourd'hui, c'est ça.
15: On refroidit d'autant moins qu'on a déjà réussi à maintenir une fraîcheur de base. S'il y a des stores et des volets, il fait déjà moins chaud. Donc, si vous avez une clim, vous l'utiliserez moins.
16: On peut aussi imaginer qu'on a la thalassothermie, comme dans des opérations à Nice et Marseille, qui prennent l'eau de la mer pour chauffer les bâtiments et les rafraîchir l'été.
17: Oui, alors attention aussi à l'augmentation des températures de nos eaux.
16: Oui, mais en fait, elles sont très... Non, mais il y a de la géothermie.
17: La géothermie aussi.
16: Oui, mais en fait, aujourd'hui, c'est des choses qu'on a peu en France, malgré... Et pourquoi ? En fait, tout simplement parce que c'est très complexe à mettre en place.
17: Et que ça coûte cher.
16: C'est des îlots démonstrateurs qui ont ça. Et on en revient. Je vous fais peut-être votre transition avec le projet de loi relance logement qui parle de ça. Il va falloir. Non, mais en fait, ils nous disent on va faire de la simplification, mais c'est justement sur des dossiers comme ça qu'il va falloir faire de la simplification. Aujourd'hui, pour faire une boucle de thalassothermie, donc prendre l'eau de la mer qui va permettre de chauffer les bâtiments l'hiver et les rafraîchir l'été, c'est des dossiers qui sont énorme pour les promoteurs. Et aujourd'hui, au lieu de leur dire trouvez la solution la plus adéquate à l'endroit où vous construisez, on leur met des normes, notamment la RE 2020 avec les paliers différents, etc., qui augmentent.
17: Vous nous disiez il y a quelques instants que c'était trop bien la RE 2020 parce que ça prenait en compte le confort d'été.
16: C'est très bien. Non, mais ça prend le confort d'été, mais après on leur impose des règles. Il faudrait arriver à des projets
17: pragmatisme.
16: À du pragmatisme. Et en fait, vous êtes au bord de la mer, utilisez la chaleur ou la fraîcheur de la mer pour rafraîchir les bâtiments. Et donc,
17: Si quand même, je tiens à le dire, avec le réchauffement climatique, il y a ces limites.
16: Non, parce que je pense qu'à Saint-Malo, la mer est quand même encore assez fraîche.
17: Mais on voit ce qui se passe profondément pour ces boucles-là,
16: etc. Donc, c'est des choses qui existent déjà. Les promoteurs, ils les ont déjà mis en place. Mais donc, il faut leur laisser faire. Et c'est pour ça que la simplification, elle part aussi de là. Laisser les promoteurs faire ce qu'ils ont... Ils savent construire.
17: Simplification qui nous emmène très rapidement sur le projet de loi logement, car il nous reste 3 minutes et 7 secondes précisément.
15: Mais essayer de le faire très très vite.
16: Bah, c'est bien.
17: Que je vais en même temps, on n'a pas énormément de surprises. Hein,
15: c'est le discours qui a été déjà annoncé depuis un certain moment. Donc il va y avoir un assouplissement du dispositif d'investissement locatif Jean Brun dans l'ancien, avec donc une quotité de travaux, on l'avait déjà annoncé, qui passe de 30% du prix du bien à 20% et un gain énergétique. Avant, il fallait atteindre une note A, on passe à une note D. Alors là, ils ont bien baissé l'exigence, ouais. Par contre, est sans doute relativement plus pragmatique, pour le coup, sur les travaux qu'on peut engager et les résultats qu'on peut obtenir. Ensuite, il y a effectivement cet objectif de 700 000 passoires avec des propriétaires qui doivent respecter des engagements de travaux qui sont matérialisés par le versement d'un acompte d'environ 10% avec une obligation de rénovation dans les 3 ans pour les maisons, dans les 5 ans pour les appartements, en expliquant que compte tenu de la crise actuelle de la location, on a besoin de ces logements.
17: On dit très clairement, je refais le sketch à chaque fois parce que je trouve que le contexte est formidable, on dit en gros, mieux vaut dormir dans un logement passoire, pas loin de l'indécence, puisque c'est le sujet de la loi climat et résilience qui fait l'interdiction à la location. Donc, mieux vaut dormir dans des logements indécents que dormir sous les ponts. Et je refais le sketch. En ce moment, visiblement, c'est pas le cas, puisque les gens vont dormir dans les parcs.
15: Ouais. Voilà. Alors, c'est un peu plus compliqué que ça, mais bon. On est sur un objectif, en tout cas, de relance de la production qu'il faut absolument relancer.
17: Mais bien sûr.
15: De toute façon, ça doit être une solution à apporter par l'accélération en tout cas et la simplification de certaines procédures administratives avec notamment ce dispositif d'opération d'intérêt local qui permet de raccourcir
17: les OIL.
15: Les OIL qui permet de raccourcir les délais de production, et ça, ce serait bien que ça marche puisqu'il faut du logement. Donc de toute façon, quand on aura du logement, on pourra sortir autant de passoires thermiques que l'on veut ou de bouilloires thermiques au choix. Et puis il y a des mesures sur notamment les pouvoirs d'attribution
17: des logements sociaux
15: aux maires avec aussi un droit de veto pour les personnes condamnées pour faits graves.
17: Bon, on en reparlera évidemment, mais comme je veux qu'on garde les 30 dernières secondes pour Céline, pour quand même.
15: Voilà.
17: Emmenez-moi à la mer,
16: oui,
17: Céline.
16: Alors, je vous emmène à la mer. Trouver un logement neuf a sorti son baromètre sur les prix du neuf en bord de mer. 7 hausses pour 3 baisses, donc effectivement.
17: De prix.
16: Sur le 3 pièces. Ça explose un petit peu à Cap-Breton, mais comme toujours, vous savez qu'on est sur en bord de mer. Et donc
17: on embrasse le patron d'Orpi, Martino, qui est du coup.
16: Je vous laisse embrasser qui vous voulez. On a des hausses plus importantes par rapport à l'année dernière. L'offre est toujours rare et donc elle est chère, mais il y a quand même une amélioration. On a davantage de villes qui sont plus dynamiques avec davantage de programmes. Je trouve que ça, c'est plutôt une plutôt bonne nouvelle. Et puis, justement, aller chercher la fraîcheur, Pornic, Saint-Malo, Cabourg, c'est plutôt dans le nord de la France et les côtes normandes et bretonnes où les prix baissent, continuent de baisser.
17: C'est eux qui profitent en plus des baisses des températures
16: avant les autres.
17: Avant nous.
16: Donc, en tout cas, voilà, face à ce réchauffement climatique, on peut imaginer que normalement, ce sont des endroits qui seront plus frais dans le
17: temps. Allez, Cap à l'Ouest, merci à toutes les deux. Merci à Céline Colletto, journaliste à trouverunlogementneuf.com et à Virginie Groslot, chef de rubrique immobilier à Challenge. Merci de nous avoir suivis. Les experts de l'IMO reviennent lundi sur BFM Business et il fera un petit peu plus frais pour tout le monde.
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25: Pierre-Éric Pommelet, bonjour.
26: Bonjour Jean-Baptiste.
25: Vous êtes le PDG de Naval Group, merci beaucoup d'être avec nous et de venir nous voir dans notre studio sur BFM Business dans Air et Défense. À mes côtés, comme chaque semaine, Michel Cabirol, rédacteur en chef à la Tribune, du pôle aérospatial, défense, transport. J'en profite parce que d'habitude, ils sont là et ils ne sont pas là cette semaine pour saluer nos amis d'Air et Cosmos et notamment rédacteur en chef Léo Barnier qui nous accompagne chaque semaine. Et puis pour vous montrer la une du hors-série qui sort dans quelques jours sur les 20 ans du Rafale dans l'armée de l'air. Tout un programme. Pierre-Éric Pommelet,
26: Jean-Baptiste.
25: Vous êtes donc le PDG de Naval Group. Encore merci d'être avec nous. On va être ensemble pour presque une demi-heure. On va en profiter. Un des récents dossiers qui a fait qu'on a beaucoup parlé de vous, c'est que vous avez remporté en Suède un... Alors, en tout cas, peut-être ce sera bientôt un contrat, mais de quoi je parle, oui. Des FDI, des frégates de défense et d'intervention, c'était pas franchement gagnant, vous attendez pas forcément à arriver en Suède. Qu'est-ce qui a fait la différence?
26: Qu'est-ce qui a fait la différence? Beaucoup de choses. Alors, c'était le 19 mai, c'est vrai qu'il n'y a pas longtemps, et le 19 mai, la Suède a annoncé son choix de la frégate française dans le cadre d'un partenariat stratégique avec la France et donc l'ouverture d'une négociation exclusive. Voilà, c'est pour ça qu'on dit on a été sélectionné et le contrat est en négociation et le contrat sera signé, nous l'espérons, dans les semaines qui viennent.
25: On vous le souhaite.
26: On le souhaite, évidemment, et on fait tout pour. Ça a été très vite, en fait, la Suède, hein, puisque c'est l'année dernière, hein, c'est en 2025, qu'ils ouvrent véritablement une compétition hein, pour regarder quels sont les pays partenaires et les industriels capables de leur fournir une capacité de système naval. Alors, multi-missions, hein, de défense anti-sous-marine, défense anti-navire et défense anti-aérienne. Et puis, bah, finalement, toute l'année passée a été consacrée à leur présenter ce qu'on savait faire, à être fortement accompagné par la France, et alors la France dans toutes ses composantes, hein, au niveau politique, au niveau diplomatique, au niveau institutionnel, bah, pour présenter une copie qui a été remise quelques semaines avant le choix et cette décision du 19 mai pour donc ce partenariat et la réalisation et l'acquisition de 4 frégates de défense et d'intervention qu'on appelle les FDI.
25: Vous avez été en mesure de proposer à la Suède un argument qui aujourd'hui est sans doute l'argument massue. Les délais de livraison?
26: Les délais de livraison. Je pense que, alors on le voit hein, depuis quelques mois, j'allais dire depuis quelques années, mais la capacité pour l'industrie de défense de livrer vite et de livrer rapidement donc des systèmes matures est absolument clé dans le dans les choix qui sont faits aujourd'hui. Et c'est vrai que dans le domaine naval, la FDI apporte à la fois cette capacité de système mature dans tous les domaines de lutte, démontrée ces derniers mois par la première frégate, l'amiral Renard, la frégate française, qui a effectué une traversée longue durée et qui a été testée absolument toutes les composantes de son système de combat, et la frégate grecque, la Kimon, qui a été aussi livrée en, l'année dernière et qui instantanément d'ailleurs, enfin très rapidement, a été utilisée par la Grèce pour protéger ses abords et pour protéger les zones de la Méditerranée orientale. Voilà, donc capacité d'avoir un système mature et capacité d'une livraison rapide. Alors une livraison rapide dans notre monde du naval, c'est 2-3 ans, en l'occurrence 3 ans, un peu plus de 3 ans, puisque les Suédois ont demandé à acquérir leur première frégate pour 2030. Mais 3 ans, ça va vite. Le contrat grec avait été signé en 2022 avec une volonté de les avoir en 2025. Voilà, donc ça va très vite. Et ça nécessite une anticipation, ça nécessite des investissements. Et finalement, sur lequel nous étions préparés, en France, avec ce que l'on a appelé économie de guerre à un moment et qui finalement est en œuvre aujourd'hui, là, sous l'égide de la DGA, du ministère des Armées, bah, pour nous amener à livrer plus vite, plus rapidement, des systèmes matures de qualité. Et ça a été un argument absolument décisif. Donc la maturité du système et l'engagement d'une livraison rapide ont été au cœur de la décision suédoise, c'est sûr.
1: Est-ce que le site de Lorient, sur le site où sont construits et fabriqués les frégates FDI, est capable de maintenir cette cadence, je crois, de deux par...
26: De deux frégates par an, absolument. Ouais. C'est le rythme sur lequel nous nous sommes organisés. Avec, alors c'est, quand on dit deux frégates par an, c'est pas que Naval Group dans le chantier intégrateur, ça compte beaucoup bien évidemment, mais c'est aussi tous les partenaires qui travaillent avec nous, ce qu'on appelle la supply chain, hein, qui vont depuis les moteurs, les différents équipements, l'usine électrique, évidemment les systèmes de combat avec Thales, le radar, la guerre électronique, les sonars, et puis les systèmes de combat avec MBDA, puisque Naval Group, dans ces cas-là, agit au sein d'une équipe de France, hein, avec des grands partenaires. Et c'est toute cette chaîne qui monte en cadence pour livrer deux par an. On l'a fait l'année dernière, une frégate française, une frégate grecque. On le fait cette année avec deux frégates grecques. L'année prochaine, de nouveau, frégate grecque, frégate française. Mmh. Voilà, donc ce rythme de deux par an. Après, il faudra le tenir dans la durée. Et c'est vrai qu'un contrat comme la Suède, eh bien, finalement, nous amène le plan de charge qui permet de le tenir dans la durée et de se préparer aussi à pouvoir livrer d'autres clients. Voilà, il ne faut pas que nous soyons saturés. Donc, beaucoup de travaux en ce moment pour organiser nos chantiers, travailler avec notre supply chain, pour tenir cette cadence dans la durée, livrer la Grèce, la France, la Suède et éventuellement d'autres clients qui seraient intéressés.
1: Justement, pour tenir cette cadence, est-ce que vous avez identifié des points critiques sur la supply chain ?
26: Alors, les points critiques sur la... Bien sûr qu'on les a identifiés, bien sûr qu'on travaille avec eux. À partir du moment où on est dans des séries établies, on peut avoir avec nos partenaires, justement des contrats de partenariat qui permettent de nous sécuriser sur la durée. Mais aujourd'hui, dans ce domaine, celui des frégates et dans le domaine naval, on n'a pas identifié de points de fragilité qui nous empêcheraient de le tenir, voire même d'aller au-delà.
2: Vous parliez de séries établies. Est-ce que les frégates que vont vous commander les Suédois sont les mêmes que les frégates de la Marine nationale ?
26: Alors, elles sont quasiment les mêmes, mais il y a des spécificités. Je rappelle, la frégate grecque avait introduit un nombre de missiles supérieur à ce qu'avait choisi la France. Et d'ailleurs, la France, dans le cadre de la loi de programmation militaire et de son actualisation, va aussi acquérir plus de missiles sur les frégates. Voilà. Donc il y avait eu des spécificités. Là, la Suède a demandé l'intégration d'armements nouveaux suédois. Et je veux citer deux entreprises, Saab, qui nous fournira des missiles et des torpilles, et Bofors, donc c'est BAE Bofors, pour de l'artillerie. Oui, à chaque fois, dans nos contrats en général, il y a une spécificité nationale, mais d'ailleurs qui deviennent ensuite des options offrables et qui étendent la capacité et la gamme de ce qu'est la FDI aujourd'hui.
2: Et c'est une construction industrielle 100% en France ou il y a quelques fabrications locales dans des quartiers locaux ?
26: Alors, il y a des fabrications locales. Je prends par exemple quelques exemples. Ouais. C'est mieux de visualiser sur quelques exemples. Mais il y a un chantier grec que la ministre des Armées a visité d'ailleurs quand elle est venue en Grèce, qui s'appelle Salamis Shipyard, qui nous fournit des blocs, donc des blocs de coque que l'on intègre, et d'ailleurs pas uniquement sur les frégates grecques, et qui nous aidera à monter en cadence. Voilà, un autre exemple, les moteurs. Les moteurs sont achetés en Allemagne chez un industriel qui s'appelle MTU. Mais 90% de nos achats sont en France, en tout cas sur ces parties-là. C'est encore plus quand on parle de sous-marins nucléaires.
1: Alors on le voit, hein, aujourd'hui il y a un réarmement mondial, j'imagine que dans la marine, en tout cas dans toutes les marines dans le monde entier, il y a effectivement cette volonté d'avoir de nouvelles capacités. On le voit bien évidemment en Chine, on le voit bien aussi en Russie. Vous, en ce moment, grosso modo sur le marché des sous-marins et sur les marchés des frégates, alors évidemment le marché des frégates, vous avez quand même des prospects solides comme le Danemark, comme l'Indonésie et d'autres. Comment vous voyez ce marché mondial et qu'est-ce que Naval Group peut faire dans ce marché mondial?
26: Donc il y a un marché mondial de la défense en croissance, et c'est vrai sur le naval aussi. Je pense que sur le naval, le sujet a été fortement médiatisé, évidemment, avec le conflit en Iran, le détroit d'Hormuz, la mer Rouge, la mer Noire. On voit bien qu'on se rappelle en fait une évidence qui est que notre modèle social, notre modèle économique repose sur des échanges et que les échanges sont majoritairement maritimes. Donc oui, il y a une augmentation du besoin, une transformation du besoin aussi. Hein. Dans le domaine des frégates, on l'a abordé, mais la capacité d'être multimission, la capacité d'utiliser des drones, la capacité de se protéger contre les drones, donc une évolution du besoin. Dans le domaine des sous-marins, d'être extrêmement performant, silencieux, tenir aussi des positions extrêmement vastes. Et c'est le cas dans tous les continents. On a eu les déclarations aux États-Unis l'année dernière, positions extrêmement vastes. Et c'est le cas dans tous les continents. On a eu les déclarations aux États-Unis.

0: 19 milliards de prises de commandes, 2026, vous allez faire mieux ou pas?
1: Alors, je rappelle que Naval Group est une entreprise qui fait 4,7 milliards de chiffre d'affaires. On ne fait pas 19 milliards de commandes tous les ans.
0: Ah.
1: 2025 a été une année de conjonction entre la réalisation en commande de très grands programmes pour la France et une activité internationale significative. 2024, d'ailleurs, avec le contrat néerlandais, avait été aussi une activité internationale significative. Donc on voit qu'on a un international qui se maintient à haut niveau, et la France qui nous a commandé en 2025 alors deux objets exceptionnels, que sont le premier sous-marin nucléaire lanceur d'engins, donc l'ossature de la force de dissuasion nucléaire française par ses sous-marins, avec la réalisation du premier, qui s'appellera l'Invincible, et puis le lancement en réalisation du porte-avions France Libre, qui succédera au porte-avions Charles de Gaulle à partir du milieu de la décennie prochaine. Voilà. Donc on ne lance pas un SNLE, comme on dit dans notre jargon, sous-marin nucléaire lanceur d'engins, ou un porte-avions nucléaire tous les ans. Fait 2025 une année exceptionnelle. Par contre, l'international, oui, reste à un niveau élevé en termes de commandes.
2: Le SNLE, puisqu'on en parle, SNLE 3G, où est-ce que vous en êtes aujourd'hui concrètement de son état d'avancement?
1: Alors, c'est un programme qui a démarré en 2020 pour les premiers marchés de réalisation. Donc, le SNLE existe maintenant sur nos sites industriels, en particulier deux d'entre eux, que sont Indrette à côté de Nantes pour tous les éléments nucléaires, la chaufferie nucléaire, le réacteur nucléaire, et Cherbourg, qui est le site intégrateur. Mais tous les sites de Naval Group vont y participer. Angoulême-Ruel va être extrêmement sollicité sur les SNLE, notamment sur le massif et l'intégration du mât. On voit une image, on a vu une image tout à l'heure, donc l'intégration des parties hautes du sous-marin. Brest va réaliser aussi des sous-ensembles. Lorient va en réaliser. C'est un projet qui va, et Toulon, bien sûr, et notamment notre site d'Olioux, le système de combat. Donc c'est un projet qui va mobiliser l'ensemble des sites de Naval Group, et derrière nous, toute une supply chain, là, très majoritairement française, pour ce programme de très grande ampleur.
2: Puisqu'on parle des sous-marins, on a aussi en tête ce beau contrat que vous avez remporté aux Pays-Bas. Hein, vous avez vendu 4 sous-marins aux Pays-Bas, plus, si je ne m'abuse, les torpilles qui vont avec, très important pour le coup. Le marché des sous-marins, aujourd'hui, quel est-il pour vous? Quelles sont les... bonne nouvelle à venir, si j'allais dire.
1: Alors, bonne nouvelle. Vous savez, dans l'industrie de défense, on est toujours conscient de ce qu'on réalise. Voilà. Donc, un contrat, c'est un engagement de réalisation. Et un engagement de réalisation pour protéger un pays, pour protéger une société. Donc, en tout cas, on a beaucoup d'activités. On a démarré ce programme aux Pays-Bas. On a démarré un programme en Indonésie, on est dans la continuité du programme brésilien, on a des discussions aujourd'hui en Inde, on a des discussions dans d'autres pays d'Asie, on a des discussions en Amérique latine, notamment Argentine, Colombie, voilà quelques pays, je ne vais pas tous les citer, mais qui vont renouveler dans les années à venir leur flotte de sous-marins. Peut-être juste un mot sur le sujet, parce que souvent j'ai une question, mais pourquoi il y a tant de pays qui acquièrent des sous-marins? En fait, le sous-marin, quand on veut protéger ces espaces maritimes, et beaucoup de pays ont des très grands espaces maritimes, la flotte sous-marine permet de le faire en très grande discrétion, et les sous-marins modernes, finalement, sont tellement discrets qu'on ne sait pas vraiment où ils sont, et donc vu qu'on ne sait pas où ils sont, ils peuvent être partout. Et donc un sous-marin a une capacité de dissuasion d'une très large zone. C'est pour ça qu'il y a beaucoup de projets sous-marins en cours, et beaucoup d'industriels aussi qui sont capables de les livrer. Si je me permets, Jean-Baptiste, parce que finalement on a parlé de la Grèce, on a parlé de la Suède, on a parlé des Pays-Bas, on aurait pu parler de la Belgique, puisque j'étais hier à Ostende pour une magnifique cérémonie de baptême du premier chasseur de mines belge.
2: On va y revenir sur les chasseurs de mines. Ouais.
1: Mais peut-être pour dire qu'on a vu chez Naval Group ces dernières années une part extrêmement importante de nos activités internationales prises par l'Europe. En 2019, nous n'avions aucun contrat opérationnel en Europe. Aucun, zéro. En 2026, c'est près d'un milliard de notre chiffre d'affaires qui est réalisé en Europe, avec les pays que nous venons de mentionner, et qui représente 20% de l'activité globale de Naval Group.
0: Donc, et vous l'analysez comment ce...
1: c'est tout ce qu'on se dit sur l'Europe, sur l'augmentation des budgets de défense et la prise de conscience de l'Europe de se réarmer et d'être capable de se protéger en souveraineté, ou le plus en souveraineté possible, et le souhait de l'Europe d'avoir des acquisitions croisées, des partenariats. À chaque fois, ce sont des partenariats, à chaque fois, c'est l'implication d'un certain nombre d'industriels du pays, on en a mentionné quelques-uns tout à l'heure. Et donc c'est une réalité, en fait. On parle beaucoup de l'Europe et des budgets qui arrivent, etc. Donc c'est une réalité.

0: l'Europe achète plus en Europe. Et dans le domaine du naval, voilà, l'Europe est devenue pour Naval Group une zone extrêmement importante, voilà, au service des citoyens de l'Europe dont nous faisons partie.
1: Mais justement, est-ce que le naval européen, on va dire ça globalement, et vous, arrivez à tenir vos coups par rapport à des concurrents, notamment comme Hyundai en Corée, qui sont extrêmement agressifs et qui peuvent proposer des tarifs 20 à 30% moins chers pour le coup?
0: Alors, oui, c'est tout à fait possible, mais oui, nous sommes compétitifs. C'est-à-dire que l'industrie navale européenne, et je tiens à le dire, on a une belle industrie navale, en tout cas dans ce domaine militaire. Vous savez que dans le domaine civil, on a beaucoup souffert de transferts vers l'Asie, et notamment la Chine, des grands navires de commerce. Mais l'Europe a toujours gardé, dans ces différents pays, une capacité à réaliser des bateaux militaires, que ce soit bateaux sous-marins, des petits, des grands, des très grands, des bateaux nucléaires. Et je pense qu'on bénéficie de ce soutien public à cette industrie navale et de la compétitivité qui vient avec. Alors c'est vrai qu'aujourd'hui, la compétitivité vient aussi beaucoup de l'innovation. L'innovation dans nos chantiers, l'utilisation de méthodologies qui permettent d'être le plus efficace possible, de travailler avec notre supply chain aussi sur ces fameux contrats qui permettent de donner de la visibilité, de voir loin. Donc oui, on tient notre rang en termes de compétitivité. Après, bien évidemment, face à des pays qui n'ont pas forcément les mêmes règles. Mais voilà. Mais par contre, on apporte à l'Europe quelque chose d'extrêmement important qui est la souveraineté, la maîtrise du design, la maîtrise des technologies et la maîtrise de l'industrie.
2: Avant d'attaquer sur le marché des chasseurs de mines, qui est très important pour vous et pour la France, et d'ailleurs pour des pays comme la Belgique et la Grande-Bretagne, est-ce que la décision de l'Allemagne vous a surpris d'arrêter le programme de frégates ?
0: Alors, pour être tout à fait sincère, oui, parce que nous pensions, mais comme observateurs, que l'Allemagne avait un projet de réorganisation du projet de frégate F-126, pour le réaliser chez Rheinmetall Naval et NVL, ex-Lursen. Voilà, donc on pensait que la trajectoire... Donc la décision a été assez suite. Nous savions que ça faisait partie des scénarios. Et voilà, ils ont pris une décision. Après, je ne reviens pas sur la décision, ils avaient tous les éléments pour la prendre. Ce que ça nous inspire, c'est que ce n'est pas facile de réaliser des programmes navals aujourd'hui. On l'a vu aussi avec, aux États-Unis, l'arrêt d'un programme Constellation, hein, de frégates aussi de premier rang. Et donc, voyant que c'est pas facile, hein, et que les pays se reconfigurent, on peut se féliciter de voir ce qu'on est capable de faire en France avec ces programmes qu'on a commencé à évoquer, de sous-marins nucléaires, de frégates de défense et d'intervention multimissions, de sous-marins à un niveau extrêmement élevé de performance et de qualité industrielle.
2: Et ils n'avaient pas votre numéro de téléphone pour vous demander de la FDI ?
0: Écoutez, peut-être qu'ils ont mon numéro de téléphone, mais visiblement, on ne faisait pas partie des scénarios. Et ils ont choisi un scénario qui était un des scénarios possibles.
1: L'Iran a remis au goût du jour, si j'ose dire, la nécessité, l'importance d'avoir une marine, et oui, notamment pour lutter contre les mines, hein, les mines qui sont un fléau pour les navires. On voit apparaître depuis maintenant quelques années de très nombreuses solutions robotisées, dronisées, pour se débarrasser des mines. Est-ce que c'est finalement la fin des chasseurs de mines, ces navires qui ont des difficultés quand même pour opérer quand on est en plein combat, pour le coup? Comment vous regardez cette question de l'avenir du chasseur de mines?
0: Alors justement, l'avenir du chasseur de mines, c'est le présent, puisque j'étais hier à Ostende, et donc avec la Belgique, qui met en œuvre un programme dronisé, mais porté sur un bateau, qui est le bateau porteur, qui est un bateau porte-drone. C'est vrai que la dronisation de la lutte contre les mines peut se faire à partir d'un chasseur de mines, peut se faire à partir du sol. Vous savez qu'en France, Thales a démarré avec la Marine nationale des opérations de guerre des mines à partir du quai. Mais bon, donc ça c'est tout à fait possible quand on veut travailler dans un chenal, dans un détroit, dans un goulet, d'accord, en l'occurrence le goulet de Brest, et où on sait ô combien c'est important pour la sortie des sous-marins nucléaires. Quand on veut avoir des opérations de guerre des mines au loin, ou quand on veut opérer sur de longues périodes, etc., le bâtiment de guerre des mines ou le chasseur de mines reste une plateforme, à mon avis, indispensable. En tout cas, c'est bien les Belges et les Néerlandais. Je pense que la France y réfléchit dans le cadre de la programmation militaire à renouveler les chasseurs de mines. Alors, c'est vrai que les chasseurs de mines modernes sont très différents des chasseurs de mines de la génération précédente. Et celui que nous avons réalisé, qu'on est en train de livrer, d'ailleurs aussi avec un rythme extrêmement rapide, hein, 2 par an, est un bateau porte-drone, puisqu'il opère des drones de surface qui vont ensuite aller faire du scanning du fond. Il opère des drones sous-marins porté par ces drones de surface. Il met en œuvre des drones aériens qui vont aussi aller regarder. Et il a un véritable système de combat pour se protéger lui-même contre des drones. L'intérêt d'un bateau porte-drone dans ce domaine-là, de la guerre des mines, qui est le premier, qui est la première capacité navale dronisée, c'est d'être en dehors du champ de mine, en fait. Hein, c'est-à-dire de rester à distance et d'envoyer ces drones pour aller faire le scanning. Et ça. Donc ça, c'est une transformation en route. Mais oui, je suis absolument convaincu qu'il y a toujours besoin de bateaux. Par contre, ils sont très différents de ceux qui étaient avant, et donc ils apportent cette capacité porte-drone. Aujourd'hui, porte-drone pour la guerre des mines, mais demain, ils peuvent aussi porter des drones pour d'autres missions. Et en tout cas, ils en ont la capacité.
2: Qu'est-ce qui fait que la France a une avance dans ce secteur-là, dans ce domaine-là, par rapport à d'autres puissances, et notamment les États-Unis, qui n'ont pas forcément ces capacités-là? Et est-ce qu'aujourd'hui, vous pensez qu'il y a un marché des chasseurs de mines qui s'ouvre ou pas?
0: Oui, donc la réponse est oui, Michel. Il y a un marché de chasseurs de mines. En parallèle du marché de l'utilisation des drones, et pas uniquement dans le chasseur de mines, mais qui peut aussi être à partir du sol. Et alors, qu'est-ce qui fait que l'Europe, parce que c'est la France, c'est la Belgique, c'est les Pays-Bas, l'Italie aussi a des compétences dans le domaine, la Grande-Bretagne a des compétences dans le domaine. Je pense qu'il y a une bonne raison. C'est que on a parlé du détroit d'Ormuz et du minage du détroit d'Ormuz. On parle de la mer Noire et du minage, mais les mines, elles restent extrêmement longtemps. Et vous savez qu'aujourd'hui, une des missions principales de ces chasseurs de mines en France, en Belgique, aux Pays-Bas, c'est de déminer les mines de la Seconde Guerre mondiale. On continue à en trouver des centaines. Et les mines qui restent, qui au départ étaient au sol, puis qui peuvent devenir dérivantes, sont finalement extrêmement pénalisantes pour le commerce. Imaginez qu'un magnifique porte-container saute sur une mine de la Seconde Guerre mondiale, encore active. Et donc, chaque fois qu'il y a un conflit et qu'il y a des mines, il faut aller les chercher aujourd'hui, mais il faut se préparer à aller les chercher pendant longtemps. Eh bien, la France, la Grande-Bretagne, la Belgique et les Pays-Bas ont développé cette compétence à la suite de la Seconde Guerre mondiale, Première et Seconde Guerre mondiale, pour déminer la mer du Nord, les abords, la Manche, et qui les occupe encore beaucoup aujourd'hui. C'est peut-être une des raisons. Il y a peut-être moins de mines au large des États-Unis, et peut-être que dans leur concept, voilà. Mais en tout cas, c'est vrai qu'on a gardé cette capacité et on l'a développée pour en faire aujourd'hui, en tout cas avec le bateau qu'on a livré à la Belgique et ce que fait la France, des premières mondiales.
1: Est-ce qu'un Naval Group est en train de devenir à la fois autant un industriel du drone naval qu'un constructeur de grands bateaux, de grands navires?
0: Alors, si on regarde en volume, il est encore de beaux jours pour les sous-marins, les porte-avions, ouais, les frégates, qui, et ça c'est notre avis, c'est notre stratégie, resteront absolument indispensables pour protéger des abords, pour rester longtemps en mer et pour se projeter en projection de puissance, ouais, et assurer évidemment la dissuasion. Bon, cela étant, depuis 2022, et je rappelle parce que c'était avant qu'on en parle de façon médiatique, nous avons développé une stratégie dans les drones. Alors, une stratégie multicouche, multidomaine, puisque c'est une stratégie un peu holistique avec des drones de surface, des drones sous-marins, avec des systèmes d'intelligence, parce qu'on le drone, on voit beaucoup l'objet, mais il faut se rappeler qu'à l'intérieur, il y a une intelligence et une autonomie décisionnelle, contrôlée, hein, nos drones sont toujours contrôlés, et des systèmes de mission qui permettent de les mettre en œuvre, de les opérer dans la durée, et puis l'intégration et la défense. Quand on travaille sur le glaive, on travaille en même temps sur le bouclier. Et il est extrêmement important que nos navires soient équipés de systèmes de protection contre les drones qui sont devenus de vraies menaces, au même titre que nous développons les drones.
2: Surtout à bas coût.
0: Et surtout à bas coût, voilà. Et donc, la FDI est très innovante, hein, d'ailleurs, pour ça, parce que son système de mission a été séparé, physiquement d'ailleurs, hein, entre la mission principale, qui est celle de la lutte anti-sous-marine, la lutte anti-aérienne, la lutte anti-balistique, donc dans ce qu'on appelle un centre opération, on va dire classique, et un deuxième centre opération très près de la passerelle, qui lui est dédié à ce qu'on appelle la lutte en champ proche, et donc en fait la lutte contre les drones, avec une observation 360 degrés, l'utilisation de senseurs optiques, radars, l'utilisation d'effecteurs, notamment canons de 20 mm, et puis demain, le lanceur modulaire polyvalent qu'on appelle Rempart maintenant, qu'on a d'ailleurs présenté à Eurosatory, dans une version qui pourrait être terrestre, où on pourra protéger nos navires contre les drones en utilisant aussi des roquettes bas coût contre des drones bas coût, voilà, qui font partie de cette panoplie de protection contre les drones qui est au cœur de notre stratégie.
2: Est-ce que la France est en retard dans ce domaine-là, dans la dronisation de la marine nationale ou pas?
0: Alors, Non, en retard, je pense pas. En tout cas, il y a beaucoup d'expérimentation. On n'a pas encore de mission opérationnelle, mais quand on regarde, mis à part les États-Unis, en fait, les pays ont beaucoup d'expérimentation opérationnelle pour se préparer. Et les premières missions, en fait, arrivent. Donc, on a. Et d'ailleurs, on l'avait dit au moment de cette stratégie en 2022. Voilà, on va éviter de se comparer à d'autres secteurs où on était vraiment parti en retard. Donc là. En tout cas, en ce qui concerne la France, la DGA, la Marine nationale, l'Agence d'innovation de défense ont bien pris en compte le besoin et financent aujourd'hui beaucoup de programmes d'expérimentation pour être capable d'eux. Et puis, on se prépare à des programmes. On a un programme de démonstrateurs capacitaires dans le domaine des drones sous-marins de grande taille,
1: UCUV,
0: grande élongation, bon, qu'on appelle UCUV. Ouais. Donc, Unmanned Combat Underwater Vehicle. Là, je pense que la France n'est pas en retard. Donc.
1: Je me posais une question, alors je fais un petit crochet pour revenir rapidement aux sous-marins. Vous équipez aujourd'hui certains de vos sous-marins, les Scorpène ou alors les Barracuda, avec des batteries, diesel batteries, des batteries lithium dans un sous-marin. Qu'est-ce que ça implique comme défi technique ?
0: Oui, alors je pense que la réponse est dans la question. On a énormément travaillé la technologie des batteries, d'ailleurs avec un grand partenaire français, Saft, qui est extrêmement performant dans ces types de batteries, pour avoir une génération de batteries lithium-ion assez unique qui apporte performance et stabilité et sécurité. Voilà, la sécurité, alors je pense que c'est notre métier du nucléaire d'ailleurs, qui nous a amené à avoir des exigences, des process de sécurité qui vont très loin. Et donc à partir du moment où on a passé toutes ces étapes-là, on a été capable de proposer, ça a été le cas en Indonésie, ça a été le cas aux Pays-Bas, des sous-marins diesel électriques, parce qu'il faut bien les recharger, les batteries.
1: Et puis il faut remonter à la surface.
0: Et il faut remonter à la surface de temps en temps et de moins en moins souvent. Vu la performance. L'intérêt des batteries lithium-ion pour ces sous-marins conventionnels, qu'on distingue des sous-marins à propulsion nucléaire, eh bien, c'est que finalement, ils bénéficient de toute cette technologie autour des batteries qui fait que nous savons que tous les... Vous savez qu'un sous-marin, tous les 10 ans à peu près, va passer dans un grand cycle de maintenance, d'évolution. Voilà, nous savons que sur ces sous-marins à batterie lithium-ion, bah, tous les 10 ans, il y aura des nouvelles technologies de batterie qui permettront encore d'améliorer la performance. Et donc, c'est un virage technologique qu'on a pris maintenant, il y a quelques années. On voit, d'ailleurs, on l'a pris à la suite des Japonais. On a parlé tout à l'heure de la Chine, le Japon fabrique beaucoup de sous-marins et a basculé en lithium-ion. Les Coréens sont en train de le faire et on est arrivé juste après, donc finalement pas en retard sur ces technologies très innovantes dans le domaine de la propulsion navale.
1: Eh bien, un grand merci Pierre-Éric Pommelet, PDG Naval Group. Merci beaucoup d'avoir été avec nous dans ce numéro d'Air et Défense, chez nous en studio, puisqu'on était Rossatori Michel les précédentes éditions. Merci beaucoup. Michel, on se retrouve la semaine prochaine.
2: Merci Jean-Baptiste.
1: C'est la fin de ce numéro.
0: Merci à vous. Merci Michel. Merci Jean-Baptiste.
1: Merci beaucoup. À la semaine prochaine.
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22: Bonjour et bienvenue dans Tech & Co Business. Beaucoup parlé d'intelligence artificielle. On va démarrer tout de suite avec le vice-président recherche et innovation de l'Institut Polytechnique qui rassemble l'école Polytechnique, bien entendu, Télécom Paris. Enfin voilà, beaucoup d'écoles, 45 labos d'innovation. Et justement, c'est essayer de comprendre comment on peut rapprocher ces chercheurs, ces étudiants de l'entrepreneuriat, la recherche fondamentale, de la recherche à impact. On verra tout ça avec Jamal Atif dans un instant. On enchaînera avec Ludovic Granger. Il part aux États-Unis, mais juste avant, il est venu nous voir. Ludovic Granger, c'est LeadBay, ils viennent de lever plus de 4 millions de dollars. Le but, c'est aller chercher les signes faibles pour trouver vos bons, faire de la prospection commerciale. Mais pas sur les réseaux LinkedIn, pas sur les réseaux sociaux. Allez chercher ailleurs. Vous allez voir, la techno est assez passionnante. Et puis, on reviendra avec Workday aussi sur l'événement Elevate qui s'est déroulé cette semaine autour de la RH et des finances. Deuxième partie de l'émission, un débrief qui vaut son pesant d'or avec nos débriefeurs sur l'IA, avec notamment cette actualité, le kill switch de Anthropique de l'administration américaine, et puis on reviendra évidemment sur Cursor, SpaceX et sur Vivatech. Allez, restez avec nous, on est ensemble pendant une heure sur BFM Business.
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22: Allez, on démarre avec notre invité, Jamal Atif. Bonjour Jamal.
23: Bonjour Frédéric.
22: Merci d'être avec nous, vice-président recherche et innovation de l'Institut Polytechnique de Paris. On va revenir dans un instant, c'est plusieurs écoles. Hein. Il y a l'école Polytechnique, l'ENSTA, l'école nationale Ponts et Chaussées, l'ENSAE Paris, les Télécom Paris, Télécom Sud Paris. Ça fait 45 laboratoires de recherche. On va parler de toute la mission de l'Institut Polytechnique. Puis vous êtes aussi prof de maths à l'école Polytechnique. C'était Vivatech il y a quelques jours. Il y a eu plein de startups présentées. Ma première question, c'était quel est l'objectif comme ça d'un Institut Polytechnique qui regroupe l'ensemble de ces écoles prestigieuses, hein, on est vraiment dans l'élite scientifique française. C'est quoi la raison d'être, est-ce que c'est d'être plus visible à l'international?
23: Oui, alors effectivement, il faut être plus visible à l'international. L'avait dit.
22: Mais bien que les gens connaissent Polytechnique.
23: Voilà, exactement.
22: Mais voilà.
23: Mais dans la projection internationale, il fallait atteindre une masse critique, et c'est un peu l'objectif de l'Institut. Mais j'ai envie de dire, ça, c'est un objectif qui est un objectif de chemin. Oui. Le but, c'est d'avoir de l'impact. c'est juste avoir de l'impact. Et quand on va parler de Vivatech, nous, notre ambition, c'est à la fois de produire de la science du plus haut niveau. Donc, pour ce faire, il faut quand même s'inscrire, on va dire, dans l'arène internationale des meilleures institutions mondiales. Et c'est l'objectif de l'Institut Polytechnique de Paris. Mais on est quand même porteur de cette ambition comme pour être une sorte d'asset de la nation, pour produire de la connaissance qui se transforme en produit, en objet de souveraineté, en entreprise, en start-up, mais aussi avoir de l'impact économique. Alors, c'est dans notre ADN.
22: Alors, 27 start-up présentes à Vivatech 2026, hein, il y avait 5 incubateurs mobilisés. Je crois que globalement, l'Institut Polytechnique, par an, c'est plus de 120 start-up.
23: Tout à fait.
22: Et alors, je regardais certaines qui étaient sorties dans le dossier de presse. Hein, Tinental, qui est une solution d'optimisation énergétique des systèmes industriels fondés sur l'IA et l'IoT. Venturix Éolien sur l'offshore aéroporté. Vert, c'est un dispositif portable de diagnostic respiratoire. T-Live, diagnostic cellulaire. On est multidomaine là. Hein.
23: Tout à fait. On est présent sur l'ensemble des domaines et ceux qui étaient d'ailleurs mis en lumière au sein du BATEC à la fois. On est présent évidemment dans le domaine large des souverainetés, donc la cybersécurité, l'IA, le quantique et autres, mais aussi dans tout ce qui est health tech. Donc vous en avez cité quelques-unes, mais aussi green tech. Donc on a un ensemble de startups qui ont été exposées à la fois sur des questions, on va dire, d'énergie solaire, mais qui atteint des niveaux au-delà de 200 Celsius jusqu'à 1000 Celsius. D'accord. Pour des applications industrielles. On a aussi du diagnostic précoce par des outils d'IA. Voilà, on est présent sur.
22: Ouais, le but, c'est vraiment sur l'ensemble
23: Tout le spectre
22: scientifique et industriel. Le but, c'est avoir ce continuum entre la recherche, l'innovation, l'entrepreneuriat, parce que c'est ça qui, parfois, c'est ce qui nous manque. On a des chercheurs qui restent chercheurs.
23: Très bons chercheurs.
22: On a des entrepreneurs qui parfois manquent de la petite étincelle qui va faire d'eux, la petite étincelle scientifique qui va faire d'eux qu'une entreprise va devenir un Mistral, va devenir une super pépite. Et là, le but de cet institut polytechnique, justement, c'est de dire, regardez, on a nos 45 laboratoires de recherche, on a, j'ai pas mis les chiffres, mais 10 licornes, un quart des scale-up du Net40 fondé ont été dirigés par des gens qui étaient incubés au sein d'IP Paris. Voilà, le but, c'est de. On réussira à mieux grouper.
23: Tout à fait. Alors, nous, on commence à construire ce motto. Nous, on forme à la fois un Michel Dévoré, qui est un alumnus de Télécom Paris, à la fois avoir un prix Nobel, mais aussi avoir Arthur Mensch. Mm-hmm. C'est tout ce spectre. Ça se résume en cette phrase. De Michel Dévoré à Arthur Mensch. Et nous, on ne voit pas de tension entre recherche fondamentale, une recherche qui est guidée par la curiosité, et de la recherche à impact. De la recherche appliquée, mais de la recherche qui se fait aussi avec le monde de l'entreprise. Mm-hmm. Oui. Et c'est le propre des instituts, on va dire, qui nous ressemblent à l'échelle mondiale. C'est à la fois avoir une recherche fondamentale du meilleur niveau, mais aussi être engagé dans l'innovation, mais aussi dans la création de la valeur. Et mon poste, il résume un petit peu notre ambition. Moi, je suis vice-président recherche et innovation. Donc, on a une mission de connecter la recherche fondamentale à l'innovation de rupture. Et on travaille sur cette articulation. On met un ensemble de mécanismes pour transformer la recherche fondamentale. Peut-être demain, peut-être dans 20 ans, 30 ans. Parce qu'on a un ensemble d'innovations qui transforment notre quotidien, mais positivement.
22: Parce que c'est souvent ça. En France, on voit qu'on a d'excellents chercheurs, mais souvent, on a un peu moins de champions technologiques. Quand j'entends champions, c'est vraiment ceux qui sont passés. On a beaucoup de start-up, hyper bon, et en cybersécurité, et dans la deep tech, enfin, dans plein de domaines. Mais on a ce souci d'en faire des vrais champions technologiques. Qu'est-ce qui manque là, selon vous, Jamal ?
23: Alors, je pense qu'il faut agir sur l'ensemble du spectre. D'abord, moi, comme j'ai dit, nous, notre ambition, c'est de ne pas faire de la recherche, de l'innovation incrémentale. Évidemment, il en faut, il faut répondre à des besoins de marché. On y contribue, mais il nous faut aussi des instituts qui portent l'innovation de rupture comme étant un objet tout aussi intéressant que la recherche fondamentale. Nous, notre ambition, c'est de transformer le monde de demain. Et donc, on travaille sur cette articulation. Maintenant, qu'est-ce qui manque ? Il manque un changement de mentalité, faire en sorte que nos chercheurs les plus brillants s'intéressent aussi à l'innovation, et ce n'est pas une tâche facile. Après, quand on accompagne tout le mécanisme de la prématuration, la maturation, créer des startups, il nous faut quand même collectivement, là c'est en dehors de l'Institut Polytechnique de Paris, à l'échelle française, à l'échelle européenne, travailler sur le scale-up, travailler sur une profondeur de marché, travailler sur le risque, sur le fait qu'il y ait des capitaux qui viennent, sur des idées qui, à prime abord, peuvent paraître pas très immédiates.
22: Un peu éloignées du marché,
23: Il faut travailler sur le marché, d'accord. Il faut apporter des solutions qui permettent d'améliorer le quotidien, qui permettent d'avoir davantage de prospérité économique, c'est fondamental et c'est l'une de nos missions. Quelque part, on y contribue. Vous avez rappelé les chiffres. L'entrepreneuriat étudiant chez nous, il est à un très haut niveau. faut continuer, évidemment. Mais ce qui nous manque en France, c'est voilà, rapprocher la recherche fondamentale avec ce qu'on appelle l'innovation de rupture, la deep tech. Et il faut des capitaux, il faut de l'accompagnement, il faut de la consistance dans les politiques publiques françaises et européennes.
0: Et puis surtout, il faut ce lien, parce que souvent, on a des chercheurs qui ne sont pas dans la même temporalité ou qui sont dans leur couloir de nage. Et l'entreprise, elle est dans le couloir de nage à côté, mais chacun ne voit pas forcément l'autre, alors que voilà, il faut ce lien pour les mettre tous les deux. Une question, justement, Vivatech, ça joue ce rôle de catalyseur aussi, parce que je vois que pendant Vivatech, vous avez annoncé signature avec le groupe Danone. Oui. Signature, on sort un peu du territoire avec l'École Technologie Supérieure de Québec, avec Amilabs, la start-up de Yann Lequin. Donc c'est ça le but aussi, c'est d'aller chercher les partenaires, de dire tiens, comment on peut accélérer à travers alors des capitaux certes, mais aussi des partenariats tels que ceux que je viens de
23: citer. Ces trois exemples illustrent un peu ce que l'on fait. On monte des partenariats avec des entreprises mondiales assez établies, donc là il y a des formes de partenariats particulières. Là on a un programme connexion à IP Paris, donc le petit nom de l'Institut Polytechnique de Paris, avec l'ensemble des grands groupes. Alors, ça peut être des relations, on va dire, de gré à gré, des labcom, des T-Cifres. Voilà, donc le panel de collaboration existe. Bah, l'idée, c'est d'avoir une relation davantage articulée. Donc, l'Institut Polytechnique de Paris, on est très proche du monde de l'entreprise. Donc, à cet égard, on est un peu particulier.
0: Oui, avec
23: un
0: réseau d'anciens élèves assez important.
23: Voilà, et c'est un peu dans notre feuille de route, et au-delà de ça, c'est un peu dans notre ADN. Maintenant, il faut travailler avec les meilleurs et ceux qui feront l'IA de demain, ceux qui feront les technologies de demain. Bah, le projet de Yann Lequin, que l'on connaît aussi par ailleurs, bah, il est porteur de cette ambition. C'est un peu rebattre les cartes, on y a. Et c'est le propre de la science, le propre de ce qui se fait dans nos laboratoires en quantique, en IA, mais en cybersécurité, c'est de façonner les objets de demain, c'est façonner l'IA de demain. C'est, voilà. Et donc, le partenariat avec Amilabs s'inscrit dans cette dimension.
0: Montre exactement ça. On parle aussi, on a beaucoup parlé de souveraineté pendant Vivatech, souveraineté numérique, voilà, avec tout ce que ça rapporte. Mais il faut avoir cette souveraineté scientifique. On a de la chance avec l'Institut Polytechnique et tous les établissements que vous chapeautez, on a justement cette force, mais c'est important de la maintenir.
23: Il faut rappeler juste une petite chose. Nous sommes un institut sous la tutelle de deux ministères, le ministère des Armées et le ministère des Finances, de l'Économie, donc Bercy pour faire court. Donc on est au cœur des enjeux à la fois de souveraineté, des souverainetés et de défense. Mais cette tutelle ne nous empêche pas de dire que la première des souverainetés, c'est la maîtrise de la connaissance. On va parler un peu d'IA. Si on ne maîtrise pas la science de l'IA, on perd en souveraineté. On le voit avec ce qui s'est passé il y a moins d'une semaine, par exemple. Donc la première des souverainetés, c'est de maîtriser la connaissance en amont. Et évidemment, au-delà de ça, il va falloir accompagner. La souveraineté, c'est une chaîne de valeur, c'est de l'autonomie stratégique. On peut penser ça en articulant nos partenariats, en articulant la chaîne de valeur, où est-ce qu'on va sourcer l'idée, où est-ce qu'on va sourcer le matériau. Et donc ça, on l'aborde de façon assez générale, et on a la particularité d'avoir un ensemble de centres qui traitent ces sujets-là. On a un centre interdisciplinaire qui est dédié aux études de défense et de sécurité. On travaille avec l'AID, à la fois pour sourcer les idées de recherche fondamentale, mais aussi des choses qui peuvent être davantage appliquées, davantage actionnables quand il s'agit des questions un peu critiques.
0: Et bien, vous savez ce qu'on va faire ? On va prendre date pour une prochaine visite avec justement des startups qui en a et qui nous montrent concrètement tout ce qui est fait avec l'Institut Polytechnique. Merci Jamal Atif, vice-président recherche et innovation de l'Institut Polytechnique de Paris. Et donc, pour faire ce lien entre recherche fondamentale, recherche à impact, les entreprises et puis bien entendu, les capitaux. Merci infiniment d'être venu nous voir sur ce plateau. Et on prend date, promis, vous revenez avec deux, trois startups.
23: Promis.
0: On fera tout un débat autour de ça. Allez, on se retrouve dans un instant. On va parler prospection commerciale dans un instant, puis on va aussi parler de relations RH et de finance. C'est tout de suite.
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0: Et nous sommes avec Ludovic Granger. Bonjour Ludovic.
2: Bonjour Frédéric.
0: Merci d'être avec nous, cofondateur et CEO de LeadBay. Alors on est dans comment trouver ses clients de demain. Vous allez tout comprendre dans un instant. Startup d'IA appliquée à la prospection commerciale B2B. Comme ça, ça ne fait pas très sexy. Vous allez voir, il y a beaucoup de techno derrière. Passé par l'accélérateur Y Combinator. Levée de 4,3 millions de dollars. C'était il y a quelques jours. Des clients, beaucoup de clients connus. L'Oréal, Saint-Gobain, Gerflor USA, Nespresso. Mais ça marche aussi pour les plus petites équipes commerciales. Moi, ce que j'ai vu dans les témoignages, 6 mois de travail de cartographie et de qualification d'un territoire, eh bien, tout ça, ça se transforme en 10 minutes quand on utilise l'IDB. Alors, expliquez-nous un peu comment ça marche.
2: Voilà, exactement, Frédéric. Donc, l'IDB, c'est un modèle d'IA qui va être capable de trouver et qualifier des sociétés. Et on est très bon pour trouver des sociétés qui ont peu de données ou peu de signaux. Donc, on a parlé de L'Oréal qui va chercher des coiffeurs. Il y en a d'autres qui vont chercher des artisans. Ce matin, j'étais chez un client qui vend des isolants pour des artisans aussi. Et donc,
0: mais c'est des gens qui ne sont pas sur les réseaux sociaux, qui ne sont pas tellement beaucoup sur LinkedIn, qui ne sont pas beaucoup
2: dans les réseaux. Les outils de prospection actuels parce que c'est des sociétés qui ne sont pas ou peu présentes sur LinkedIn et qui ne génèrent pas de signaux. Mm-hmm. Et pour autant, c'est des milliers de sociétés qui. Le PIB français, il est fait de 40% de sociétés qui sont des PME et c'est un marché qui est très difficile et qui coûte très cher à aller adresser. Et donc, nous, on a un modèle d'IA qui connaît tout sur tout, sur toutes les sociétés françaises, qui va comprendre la même chose que pourrait faire un commercial, c'est-à-dire identifier des patterns de qu'est-ce qu'une bonne société pour mon business, qu'est-ce qu'une mauvaise société, et être capable d'extrapoler de la donnée qui pourrait être
0: mais où est-ce que l'IDB va justement aller chercher cette donnée alors évidemment, on avait les pages jaunes avant, repris par Solocal, mais est-ce que c'est sur des bases comme celle-ci? Comment ça se passe?
2: Il y a deux choses. Il y a aller chercher l'existant, et donc ça, on a en Europe, on a l'INSEE qui répertorie pas mal d'informations. Aux États-Unis, il n'y a pas du tout ça, donc c'est un autre challenge. Oui. Et ensuite, il y a être capable de travailler avec de la donnée pauvre. Et donc, c'est là que l'IA arrive. Mon associé, c'est un doctorant en IA, qui apporte ces modèles qui vont être capables de raisonner quand on a beaucoup d'informations qui sont manquantes. Et la même manière qu'un commercial pourrait lui faire lui-même avec son instinct de chasse qu'il a développé.
0: Je reviens sur ma question. Est-ce qu'il va lire des choses comme les pages jaunes? Est-ce qu'il va lire la presse locale, mettons, et puis il va repérer quand on a une nouvelle boucherie qui s'ouvre, un nouveau salon de coiffure, justement, si on est à L'Oréal? C'est ça l'idée?
2: Ouais, on déploie des agents qui vont chercher l'information, donc qu'elle soit donnée par le gouvernement, par le site internet de l'entreprise, par les pages réseaux sociaux, d'accord, par la presse locale, par la participation à Vivatech par exemple, tout ça on est capable de le lire et de récupérer la donnée de manière
0: instantanée. C'est trouver tout ce qui est invisible, quoi.
2: Trouver tout ce qui est invisible et être capable de travailler avec très très peu de données. Mm-hmm. Parce qu'un coiffeur A et un coiffeur B, sur le papier, ils vont être exactement les mêmes. Pour autant, il y en a un qui va être susceptible de vendre des produits L'Oréal et l'autre, c'est pas du tout sa gamme de produits. Et donc, on va être capable au modèle d'IA de lui poser des questions et qu'il va raisonner et qualifier le marché pour isoler les bons des mauvais.
0: D'accord. Donc, en fait, pour vos grands clients, mais ça peut être aussi des équipes commerciales de structures plus petites. Le but, c'est vraiment ça, c'est de trouver des couches d'informations qu'on n'a pas dans le web, ou même web 2.0, enfin web traditionnel, quoi, c'est ça l'idée.
2: Oui, un commercial aujourd'hui, il mettait des années à connaître son marché, à identifier tous les prospects, à les qualifier, à ensuite transformer. Et là, en un clic, il va pouvoir demander quels sont les artisans français les plus susceptibles de vendre plus de 10 pompes à chaleur à l'année. Mm-hmm. Et on va être capable de qualifier 100 000 artisans français en un claquement de doigts.
0: D'accord.
2: Pour diriger Saint-Gobain uniquement vers les sociétés qui sont le plus susceptibles d'acheter la dernière pompe à chaleur qu'ils ont sortie.
0: Donc, c'est aller repérer ces signaux faibles, c'est ça l'idée?
2: Exactement.
0: Et alors, sur quoi s'appuient les technologies que vous développez? Donc, des moteurs d'IA, est-ce que c'est les moteurs d'IA que l'on connaît, que vous exploitez, ou alors c'est vos propres développements?
2: Tout est propriétaire, parce qu'un modèle d'IA comme Mistral ou Claude, il va pas connaître cette donnée qu'on appelle du dernier kilomètre.
0: D'accord.
2: Donc, il faut que nous, on lui apporte. Donc, on va chercher tout ce layer, ce niveau de data, et on apporte ça. Ensuite, des modèles qui vont raisonner. Et puis, par contre, ce qui est très intéressant, c'est que dans la consommation, le logiciel est mort. Enfin, je vois que 20% de nos utilisateurs aujourd'hui nous utilisent depuis des modèles d'IA.
0: D'accord.
2: C'est-à-dire qu'ils consomment notre donnée et nos modèles pour avoir des réponses qui sont plus performantes et plus fines. Et puis, on a encore 80% qui nous utilisent sur les interfaces logicielles, mais on pense que d'ici quelques mois, l'ensemble de nos clients vont nous utiliser directement sur des interfaces qui sont LLM.
0: Donc, il prendra son ChatGPT pour prendre le plus connu. Il va dire, on va revenir sur l'idée, trouve-moi les 10 magasins qui vendent le plus de pompes à chaleur sur tel type de région. Et là, c'est là où... par le biais du LLM, il va aller chercher...
2: Oui, voilà. Donc là, on annonce cette semaine le lancement de l'IDB MCP.
0: D'accord.
2: Et on est déjà à la version 21 de MCP, donc on est déjà très en avance. Et en fait, on va être capable, du coup, dans les modèles d'IA comme Mistral ou Claude, envoyer des réponses qui viennent du contexte l'IDB. Et aussi des interfaces produits qui viennent des composants produits qu'on a. Donc, on va être capable de construire des applications comme ça, complètement sur mesure, en fonction de chaque entreprise. grâce à la donnée qui est donnée par l'IDB et aussi le contexte qu'on récupère au fur et à mesure de nos clients, parce que le modèle va auto-apprendre au fur et à mesure. D'accord. C'est-à-dire qu'il va avoir des succès, des échecs, il va comprendre que c'est plutôt vers cette typologie de clients qu'il faut se tourner.
0: Duvigranger, l'actualité, je l'ai dit, de l'IDB, alors c'est évidemment la signature avec ses clients, c'est cette levée de fonds, mais ceci un départ aux États-Unis, c'est ça, dans quelques jours?
2: Ouais, exactement, donc on vient de lever 4,3 millions de dollars avec notamment Y Combinator, qui est l'investisseur, à mon avis, le plus actif en early stage, à pré-amorçage aux États-Unis. Et donc, on ouvre un bureau à San Francisco. On a déjà pas mal de clients depuis quelques mois qu'on travaille et depuis la France et depuis les US. Et donc, mon associé et moi allons être basés à San Francisco et on garde toutes nos équipes ici en France.
0: Et qu'est-ce qui est plus compliqué? Nous, on a peut-être des structures parfois de base qui sont un peu mieux faites, mais qu'est-ce qui est plus... On parlait de l'INSEE qui n'existe pas sous cette forme aux États-Unis.
2: Aux États-Unis, nos
0: c'est
2: partenaires...
0: C'est un peu le Far West pour la data. Ouais.
2: Ils nous ont dit, mais c'est un océan bleu parce qu'il y a 40% du PIB américain, il est fait par des petites boîtes et c'est impossible d'aller les chercher aujourd'hui. Et donc vous êtes capable d'apporter tout cet accès en fait à ce nouveau marché. Et donc il faut savoir qu'aux États-Unis, il a fallu qu'on aille état après état construire
0: C'est ce qu'on oublie de dire parfois. On voit un peu le marché.
2: Et donc on a la chance en Europe d'avoir ce qu'on appelle l'open data et donc qui oblige les sociétés à partager un certain nombre d'informations qui sont un très bon socle de data pour des solutions comme nous pour pouvoir se lancer sur le marché.
0: En plus, l'aspect juridique derrière, c'est-à-dire on a accès à c'est des données qui sont en accès libre en open data en France, mais j'imagine aux États-Unis c'est
2: pas... Oui, il y a une frontière qu'il faut passer à chaque fois à chaque état mais effectivement ensuite soit on est nous propriétaires de ces données et donc on donne accès à nos clients qui vont ensuite payer des quotas pour accéder à l'IDB.
0: Eh bien, on va suivre tout ça évidemment et cette installation aux États-Unis. Ludovic Granger, merci d'avoir été avec nous, cofondateur et CEO de l'IDB, donc start-up appliquée à la prospection commerciale B2B, mais voilà, avec tous ces petits signaux faibles que l'on ne voit pas forcément, mais justement vous arrivez à les retrouver dans cet océan bleu là de data, et puis L'Oréal, Saint-Gobain, Gerflor, Nespresso, ils sont plusieurs à vous avoir déjà fait confiance. Merci d'avoir été avec nous. On marque une courte pause, on va poursuivre dans les plateformes avec tout de suite le patron de Workday Europe. C'est tout de suite.
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0: Et oui, l'IA transforme parfois les métiers plus vite que les organisations. On va en parler avec notre invité Hervé Usan. Bonjour.
4: Bonjour.
0: Hervé, vous êtes vice-président Europe du Sud de Workday. Workday, c'est un spécialiste DRH et de la finance, mais on va vraiment rentrer un peu plus dans le détail. 11 500 clients dans le monde. Là, il y a un événement qui s'est déroulé cette semaine, c'est Elevate Paris. 1000 clients partenaires unis justement autour de la transformation des RH, de la finance, de l'IT par l'IA, parce qu'évidemment, c'est le passage obligé aujourd'hui. Il y a eu des témoignages Carrefour, Longchamp, Air Liquide. Je voulais démarrer par une actualité qui est juste un petit peu plus décalée d'il y a de 15 jours, 3 semaines, c'était à Choose France. 200 millions d'euros d'investissement en France, c'est ce qu'a annoncé Workday.
4: Exactement, 200 millions d'euros d'investissement sur les 3 prochaines années, donc c'est pour nous extraordinaire.
0: Ouais.
4: Et en fait, on pourrait se demander...
0: En France,
4: ouais. Sur les 3 prochaines années, donc pourquoi la France c'est déjà parce que c'est un pays magnifique, déjà, et en plus, c'est un pays stratégique pour nous, parce qu'en fait, sur les 3 dernières années, c'est le pays qui a cru le plus vite parmi les 3 pays, les 3 grands pays européens. Donc on a décidé d'investir en France sur 3 piliers en particulier. Le premier, ce sont les talents. Aujourd'hui, on a déjà 20% de nos collaborateurs qui sont en recherche et développement, qui développent des produits spécifiquement pour la France. On a 30% de nos collaborateurs qui sont en région. Mais on a décidé d'aller beaucoup plus loin, d'accélérer en accompagnant la politique du gouvernement qui est de faire de la France un des pays leaders de l'IA en Europe.
0: Donc les talents, talents compétences.
4: Les talents, on lance un projet avec France Travail qui est stratégique pour nous, on en a parlé justement à Elevate, on pourra en parler après si on a le temps. Le deuxième pilier, c'est l'écosystème. On souhaite développer notre écosystème, un réseau de VAR, de value added.
0: Oui, c'est ça, il va y avoir des recrutements, plus de 500 consultants par
4: voilà, c'est ça, c'est France Travail, exactement. Donc on va recruter.
0: Ah oui, c'est ça, avec France Travail. Okay.
4: Voilà, avec France Travail, on va faire recruter par nos partenaires et par nos clients. On va former donc ces personnes-là. Donc 500 au niveau de nos partenaires, plus de 500 encore chez nos clients. Et on a démarré le process en février. C'est déjà un énorme succès. Donc à mon avis, on va faire beaucoup plus que 1000. Donc ça, c'est quand même une super nouvelle.
0: Donc former à l'IA et puis à l'IA et en entonnoir former autour de toutes les technologies Workday.
4: De Workday, l'agentique.
0: D'accord.
4: Et donc on va donc nos partenaires et nos clients vont les recruter pour déployer des projets successful. Donc ça, c'est le premier pilier. Le deuxième pilier, c'est notre écosystème. Donc on en a parlé un petit peu, donc c'est de recruter des nouveaux partenaires sur toute la France pour être plus proche de nos clients. mais c'est aussi de co-développer avec eux des applications autour de Workday, et c'est aussi d'investir dans des startups et dans des scale-up avec Workday Venture pour développer aussi des applications autour de Workday. Donc ça, c'est le deuxième pilier, donc qui est hyper stratégique pour nous, parce que sans partenaire, on n'est rien. Et le troisième pilier, c'est l'innovation, donc avec le lancement d'un nouveau produit qui s'appelle Workday Go pour adresser les ETI. Aujourd'hui, Workday est plutôt une image grand compte.
0: Oui.
4: Plus de 50% du CAC 40 est équipé de Workday. Et aujourd'hui, on a décidé de démocratiser cette technologie pour les ETI à un prix préférentiel, avec une implémentation aussi à un prix préférentiel. Et donc, toute cette technologie-là va être disponible maintenant pour les petites entreprises, je dirais.
0: Aujourd'hui, là, je reviens un instant sur Vivatech. On parlait beaucoup de souveraineté au sein de Vivatech. Alors, j'ai vu que vous aviez sorti une offre qui s'appelle Workday European Sovereign Cloud.
4: Oui.
0: Ça, vous sentez que là, il faut forcément montrer, même si on est éditeur américain, on doit montrer patte blanche de plus en plus en Europe pour avoir accès aux entreprises.
4: Oui, c'est clair. Enfin, moi, je rencontre honnêtement beaucoup de clients en France et à chaque rendez-vous, on parle de ça.
0: Ouais. Donc,
4: c'est le sujet dont on parle le plus. Peut-être un petit peu après l'IA, petit peu après l'IA, mais c'est quand même le sujet majeur. Et donc, effectivement, donc on a écouté nos clients et donc on a lancé une offre qu'on appelle, comme vous le dites, EU Sovereign Cloud, qui répond en fait aux besoins de nos clients français, c'est-à-dire que les données sont en France, les data centers sont en France, elles sont opérées par des Européens, et c'est l'objectif de la souveraineté. Donc
0: on a cette partie-là,
4: et elle sera disponible dès juillet, dès le mois prochain.
0: Alors ce que je remarquais aussi, c'est que de plus en plus vous définissez, je disais tout à l'heure, spécialiste des RH et de la finance, mais c'est là vous dites, la nouvelle définition que Workday se donne, c'est une plateforme d'IA agentique dédiée RH et finance. Ça c'est pour montrer aussi, parce qu'on a beaucoup parlé de la SaaSpocalypse, en se disant les éditeurs de SaaS, ça y est, ils vont être menacés. On le disait il y a un instant avec notre invité précédent, on va taper des requêtes dans ces LLM et puis on aura accès à tout un ensemble de choses. Pourquoi aller payer des licences aux éditeurs de SaaS? Mais là, c'est là où vous dites, nous on est indispensable de toute façon.
4: Oui, on considère qu'on est indispensable. Hein. C'est-à-dire que c'est vrai qu'il y a 20 ans, il y avait le monde SaaS qui apparaissait, c'était génial. On pouvait accéder à son application via le navigateur, c'était magique, etc. Aujourd'hui, c'est le next step. Hein. C'est l'évolution du SaaS. Et rien que la semaine dernière, on a annoncé beaucoup de choses autour de l'IA. Par exemple, maintenant, avec Workday, vous pouvez développer des agents en langage naturel directement sur cloud. Vous avez de la sécurité aussi au niveau des agents certifiés par Cisco. Donc, on adresse complètement, effectivement, la RH et la finance, c'est le cœur de notre métier.
0: Oui, c'est ce que ne va pas faire un LLM. Il ne va pas aller dans ce degré de paramétrage, quoi.
4: Exactement, de sécurité. C'est-à-dire que, par exemple, si vous voulez lancer une promotion d'un collaborateur avec un LLM, vous pouvez le faire.
0: Mm-hmm.
4: Vous pouvez aller jusqu'au bout du process avec un agent connecté complètement à notre plateforme. Nous, on a 80 millions d'utilisateurs, on a plus de 11 500 clients dans le monde, donc on connaît tous ces métiers-là, on a la donnée. Ben, en fait, vous passez par un process, parce qu'il faut des validations, par exemple, pour une promotion. Ben, avec un LLM, vous passez directement sans validation, avec notre technologie.
0: Oui.
4: Vous faites exactement la même chose, mais vous passez par la sécurité de l'entreprise.
0: Et Hervé Hussard, j'avais aussi une question. Comment mieux accompagner le changement? Parce que tout ça, c'est vrai que si on met juste de l'IA sur l'existant, ça peut marcher, mais c'est pas l'idéal. Aujourd'hui, on dit qu'il faut complètement transformer les organisations, etc. Mais il faut transformer aussi les gens dans leur façon de travailler. Et justement, comment vous accompagnez justement ce changement, surtout dans des fonctions RH, finance, qui sont très réglementées, il y a de la conformité. Donc les faire bouger, dire le gain de ROI n'est pas aussi évident tout de suite. Comment ça se passe?
4: Ouais, c'est une bonne question. C'est-à-dire qu'aujourd'hui, ce que l'on voit de l'IA, c'est que ça génère une énorme promesse, mais il y a aussi un paradoxe. C'est-à-dire qu'on a fait quelques études récemment, on a vu que 86% des collaborateurs utilisaient l'IA déjà, et ils considéraient qu'ils étaient plus productifs grâce à l'IA.
0: Mmh.
4: 62% d'entre eux considèrent que leur risque de burn-out a été réduit grâce à l'IA. Donc c'est quand même une excellente nouvelle.
0: Oui.
4: Mais en parallèle, 27% des entreprises utilisent l'IA connectés à leur processus métier ou leur processus clé. Donc seulement 27%, j'allais dire. Donc c'est pas énorme. Donc il y a deux IA. Il y a l'IA de l'entreprise, il y a l'IA personnelle de l'entreprise. Donc il y a des silos, il y a un silo qui se crée. Et on considère, nous, chez Workday, qu'on doit faire deux choses. Premièrement, former les collaborateurs à l'utilisation de l'IA dans le cadre de l'entreprise, connectée à leur processus, et évidemment de connecter cette IA au processus métier. Et c'est la vocation, en fait, de notre plateforme unifiée RH finance, qui donne le point pouvoir, en fait, à l'IA et à la donnée unifiée.
0: Comment on s'en sort? Parce qu'il y a autre sujet dont on parlait beaucoup, qui monte et dont on parlait beaucoup à Vivatech, c'est toute cette économie des tokens. Comment justement quelqu'un qui est adhérent, qui utilise la plateforme Workday, se laisse pas déborder par tous ces tokens qui vont venir s'ajouter à la moindre requête que l'on fait en IA?
4: Ah oui, alors ça, c'est la vraie question du moment. C'est-à-dire que c'est vrai que jusqu'à présent, dans le monde SaaS, on pouvait faire un tarif par utilisateur ou par nombre d'employés. Donc c'était
0: on a vu des Microsoft qui changent leur business model et tout ça.
4: Voilà, exactement. Et nous aussi, on le change. Donc il faut adapter notre business model parce que maintenant, on ne peut plus avoir un business model uniquement par employé ou par utilisateur parce qu'en fait, les agents utilisent nos produits. Ah, donc on a adapté. Donc on a maintenant une tarification qu'on appelle Flex Credit qu'on a annoncé récemment et qu'on partage avec nos clients. Et le but, c'est de cadrer justement les dépenses et de ne pas exposer les dépenses quand on utilise l'IA de Workday.
0: Eh bien, merci Hervé Usan d'être venu parler de tout ça. On le rappelle, pour ceux qui veulent en savoir plus, il y avait un événement cette semaine qui s'appelle Elevate Paris avec des cas clients. Enfin voilà, plein de témoignages. Merci d'être venu nous parler de tout ça. On marque une courte pause et tiens, on va retrouver nos experts IA pour un débrief de l'actu IA. C'est tout de suite sur BFM Business.
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0: Allez, on est parti sur notre débrief de l'actu IA. Il y a beaucoup de choses à raconter, évidemment, avec ce fameux kill switch d'il y a déjà une semaine. Et on va revenir dessus. Ouais. Ça nous laissera rebondir sur Vivatech aussi, parce qu'il s'est passé pas mal de choses aussi à Vivatech, sur SpaceX qui a racheté Cursor. Là aussi, c'est un des gros événements dans l'actu IA. Et puis, tiens, on terminera avec OpenAI, avec une équation. Est-ce que l'équation est impossible ? Vincent nous expliquera tout ça. Et on débriefera avec, justement, Vincent Champin, président de l'Observatoire du long terme, patron du digital chez Framatome, membre du COMEX. Merci Vincent d'être avec nous. Stéphane Roder, fondateur des AI Builders. Bonjour. Merci Stéphane. Et Emmanuel Vignon, Head of AI et vice-président engineering chez Generix. Bonjour Emmanuel.
27: Bonjour Frédéric.
0: Merci à tous. On démarre. Alors, on a suivi ça, hein, tout le monde a vu, on voit un soir arriver sur nos annonces là, de presse, Claude sort deux versions de Mythos. Alors, une qui est un peu plus puissante, mais vraiment sera destinée à qu'un ensemble précis de personnes. Et puis, Mythos, et puis Fable 5, qui sera une version un peu bridée pour un peu le tout venant. Et puis, quelques jours plus tard, finalement, ce sera bien, mais que pour les citoyens américains. Les citoyens américains, les entreprises américaines, par ricochet, n'y auront pas accès. Et ça nous apprend pas mal de choses, tout ça. Stéphane.
28: Oui, ça nous apprend que...
0: Alors Stéphane, là, c'est comme une tondeuse. Hein, je démarre, je lance le et c'est parti. Il y a beaucoup de choses à dire sur le sujet, mais vous aussi.
28: Non, mais on voit que finalement, un des moteurs qui va être lié. Là, on avait un modèle Fable 5, pour le coup, qui exécutait de longues tâches, donc qui marchait très très bien pour tout ce qui est prise en charge, en fait, de longs raisonnements, actionnant des outils et des agents, de la gentille, qui finalement, toute la partie BPO que souhaitent reprendre les Américains. Et bien, on voit que c'est une décision business. ça aurait pu être une décision sécurité sur Mythos et Avertis.
0: Oui, on le rappelle, hein, première, au tout début, quand ils ont lancé Mythos, Anthropic avait dit, attends, on ne va pas le donner à tout le monde parce que c'est tellement puissant, ça va chercher des failles partout, donc on va le donner à des Microsoft, des Palo Alto, des spécialistes, enfin des gens vraiment sélectionnés sur le...
28: Là, c'était bridé sur la cyber.
0: Oui.
28: Donc, si la cyber n'était pas là, c'est que c'était sur la productivité.
0: Mmh.
28: Et donc, en fait, ils ne lâchent pas un modèle qui semble être ultra performant, sur lequel ils veulent être le seul utilisateur. Et donc, finalement, c'est un peu comme si on avait, nous, du 50 volts, alors qu'eux, ils ont du 220, au point de vue, finalement, moteur de l'industrie.
0: Est-ce qu'il n'y a pas un effet politique aussi? Parce qu'on sait que, voilà, entre Anthropic et l'administration Trump, ça ne se passe pas forcément
28: super bien. Il paraît qu'il y aurait eu un coup de fil de Jeff Bezos pour dire...
0: Jeff Bezos, qu'un des gros investisseurs de...
28: Ouais.
0: Ouais. Vincent.
9: Non, mais alors, d'abord, c'est pas un kill switch. Il y a effectivement un désaccord entre les États-Unis et Anthropic, avec des infos contradictoires.
0: Hein, quand on regarde
9: la presse, les US disent Anthropic n'a pas été réactif, donc on a agi. Anthropic dit on l'a été, mais ça n'est pas limité à des non-américains, cette technologie. Il faut aussi noter que le risque, hein, trouver des vulnérabilités avec un modèle, en fait, quand on regarde bien Mythos, ils ont bien marketé leur modèle, mais les autres modèles permettent la même chose.
0: Mm-hmm.
9: Et d'ailleurs, les protections qu'on met sur ces modèles n'enlèvent pas cette possibilité. C'est-à-dire qu'il y a toujours des façons de les contourner. Il y a même des repos GitHub dans lesquels il y a des modes d'emploi de contournement, modèle par modèle. Donc effectivement, il y a des personnes qui ont montré comment on pouvait contourner sur Fable. Il y a cet échange qui s'est mal engagé et puis ça a été arrêté. Alors, du point de vue du risque pour les entreprises, il n'y avait aucune entreprise dans le monde qui avait déployé Fable.
0: Oui.
9: Il n'y avait aucune application qui l'utilisait. Il venait de sortir, les gens étaient en faire l'hôtesse. En revanche, effectivement, ça frappe l'esprit. Alors, ça frappe l'esprit parce que ça rappelle qu'il y a un risque. Le logiciel mange tout et malheureusement, le système digestif, il est aux États-Unis. Ce n'est pas la première fois qu'il y a eu des interdictions.
0: Mm-hmm.
9: D'ailleurs, toute technologie qui est un peu avancée, à un moment, elle fait l'objet de restrictions d'export. La cryptographie, il y a quelques années, on avait impossibilité d'implémenter certains algorithmes ou alors c'était un problème d'export contrôle américain. Alors, la conséquence pour nous, il faut ça nous rappelle des choses que les entreprises qui gèrent leur souveraineté ont déjà en tête. C'est un, il faut gérer ses dépendances, donc il faut avoir d'autres choix. Il ne faut pas dépendre d'un seul modèle. Demain, il peut être arrêté. Et si l'essentiel de votre opération dépend de ce modèle, vous pouvez avoir un problème demain. Et puis, deuxième point, il y a la question des alternatives européennes. Alors, les Européens, comme alternative, ils ont des modèles chinois, notamment aujourd'hui, on en reparlera peut-être tout à l'heure, et on aimerait bien qu'il y ait des solutions non américaines. Moi, je rêverais d'un accord entre quelques grands pays européens, les Canadiens, les Australiens, on met 1 ou 2 milliards et on a un modèle open source qui est ni chinois ni américain de bonne performance.
10: Oui. On n'arrive déjà pas à se mettre d'accord entre les Français et les Allemands, donc je ne sais pas si cette vision sera possible, mais sur ce qui s'est passé avec Fable 5, moi ce que j'aime bien c'est que c'est la concrétisation d'une théorie qui avait été écrite par plusieurs auteurs ou plusieurs articles, dont ça me rappelle le livre de Asma Mala qui est sorti en 2024,
0: qui était sur la géopolitique,
10: voilà, technopolitique, et qui parle justement de cette fusion un peu des deux mondes, Big State et Big Tech, et qui explique que en fait les deux mondes sont en fait extrêmement liés l'un entre eux. Et donc elle parle de cette souveraineté liquide où finalement on n'arrive plus trop à savoir si la souveraineté c'est l'apanage d'un État, d'un corps étatique avec son pouvoir régalien, ou si finalement il y a une transmission de ce pouvoir qui est donnée à des entreprises. Et en fait on voit bien que Trump a besoin de ces technos-là pour maintenir la sécurité sur le territoire américain, mais en même temps Anthropic il a aussi besoin, pour ne serait-ce que pour maintenir une équation économique, de pouvoir déployer ces modèles au-delà du modèle, au-delà du marché américain.
9: Et surtout d'avoir des salariés non américains.
10: Et surtout d'avoir des salariés
9: qui sont la majorité d'ailleurs dans cette industrie.
10: Ouais. Voilà. Et donc.
0: Et est-ce que tout ça, Stéphane, est-ce que c'est quelque part ça un petit électrochoc pour l'Europe aussi? Alors on parle de souveraineté, on voit bien que ça y est, c'est monté. Alors souveraineté, il y a plein de choses, la dépendance technologique, dépendance économique, enfin, gardons un peu ce mot ombrelle souveraineté. Là, ça nous dit que ça joue quand même un peu en notre faveur, à nous Européens, là, des décisions comme celle-ci.
28: Oui, mais il faut qu'elles soient comprises. Regarde, ce qui a été dépensé sur l'AI Act, c'est certainement des centaines de millions. alors qu'aujourd'hui, on a que Mistral, on n'a pratiquement pas d'IA, finalement, d'infrastructure IA. Donc, en fait, on a une commission...
0: Ça se construit, mais enfin, voilà.
28: Oui, mais on a une commission européenne qui n'est pas consciente. Ou alors, on a un personnel politique qui, au global, depuis 5 ans, ne comprend pas les enjeux. Ou commence à les comprendre, mais en tout cas, il faut qu'ils se reprennent et qu'il y ait des décisions politiques, pour le coup, qui nous permettent d'avoir des alternatives et non pas un seul modèle provider comme on a aujourd'hui, qui est certainement excellent, mais qui est sous-financé. Il faut rappeler quand même qu'il n'y a qu'une seule banque française qui a investi dans Mistral, ce n'est pas normal.
0: Et qui est BNP.
28: Oui, BNP, mais oui, mais il en faut d'autres. Il faudrait que tout le monde s'y mette. Il faudrait que ce soit surinvesti, en fait. C'est tellement maintenant stratégique, on le voit. C'est au cœur de ça, est au cœur de la dynamique de la transformation des entreprises et de la compétitivité. On le dit depuis longtemps, mais là, je pense que c'est une réalité.
0: Vincent, sur cette réaction européenne.
9: Un commissaire européen qui m'avait dit, tu sais, l'indépendance, c'est dépendant d'influences contradictoires. Donc il y a une partie de l'indépendance pour nous qui est effectivement d'avoir plusieurs fers au feu entre les modèles chinois, américains. Bon, on aimerait bien quand même qu'il y en ait un européen de performance comparable, ou en tout cas non américain. Au feu entre les modèles chinois, américains. Bon, on aimerait bien quand même qu'il y en ait un européen de performance comparable, ou en tout cas non américain.

0: évident, c'est quelquefois les gens ont plus besoin d'exemples qui frappent que de théories, donc de ce côté-là c'est bien. Je pense que ça nous rappelle qu'on est en retard sur ces composantes, c'est bien. Attention au combat de la diffusion pour Internet, c'est là-dessus que c'est fait. Internet a créé à peu près 20 points de PIB sur 25 ans, mais 90% c'était de la diffusion. Donc attention au combat de la diffusion, celui-là il ne fait pas de bruit, c'est des petits systèmes qui bougent dans des PME, mais c'est celui qui fera le plus mal si on le rate.
1: Je pense qu'il y a alors la réaction. Je ne sais pas si c'est lié à cette histoire de Fable 5, mais on en a beaucoup parlé, notamment parce que ça a été annoncé à Vivatech. Chaps Vision qui remplace Palantir à la DGSI, c'est typiquement ce genre de signaux qu'il faut multiplier pour montrer qu'il y a une décision de la puissance publique d'investir sur des solutions qui sont européennes ou françaises.
2: Oui, mais ça aurait dû être il y a 5 ans.
1: Peut-être, mais réjouis-toi que ça se fasse aujourd'hui.
2: Ah, je me réjouis.
1: Parce que je pense que...
2: énormément.
1: Voilà. Et je pense qu'il en faut d'autres. Il en faut probablement d'autres, mais même...
3: Mais en même temps, l'avis de Jeff Bezos. Ça.
0: Oui. moi, je me réjouis le jour où on dit on le fait parce que la solution européenne est vraiment plus performante. Mm-hmm. Là, ce jour-là, on n'a pas pris de risque sur la diffusion.
3: Oui, parce qu'aujourd'hui, les gens sont prêts parfois à dire... moi, on entend ce discours. Hein, oui, j'ai pris une solution. Alors, elle est un peu moins performante. Bah,
1: mais
3: notamment,
1: c'est pas un problème.
3: La Mistral, c'est ça. Ouais, elle peut être moins performante sur certains domaines, mais au moins là, je suis tranquille.
0: Enfin, ouais, mais en fait, on peut faire jouer à l'achat public un rôle qu'il déplace. C'est-à-dire que la DGSE, c'est particulier. L'achat public en général, l'État, il est plutôt low-tech. Donc, penser que c'est par l'achat public qu'on rattrapera le combat des modèles et qu'on accélérera le combat de la diffusion, voilà. C'est avoir raté la courbe.
1: Exactement. 90%, enfin, j'ai pas fait d'études, machin, mais 80% ou 90% des use cases d'IA aujourd'hui ne requièrent pas Fable 5, en fait. Et même pas un frontier modèle. Donc, en fait, commençons par des cas d'usage relativement simples. Commençons par travailler sur l'acculturation de l'IA en entreprise avec les modèles qu'on a à notre disposition. Et je reprends ce que tu dis, Vincent, ça peut être très bien des modèles chinois dès lors qu'on arrive à les déployer sur une infrastructure on-premise. Faisons-le. Et puis surtout, plus on va mettre des utilisateurs et de l'argent dans les solutions européennes, et plus elles vont se développer, plus on va leur donner les moyens qu'elles se développent.
0: Et de ce côté-là, le développement de Mistral est vraiment une bonne chose. Leur stratégie d'attaquer par verticale, c'est quand même dans ces verticaux, notamment industriels, que joue la compétitivité.
3: Et que les entreprises jouent le jeu aussi, qu'elles y aillent aussi. On l'a vu lors de l'événement Mistral.
0: Mais à la fin, c'est toujours l'économie qui gagnera. Donc il faut vraiment que ça fonctionne de façon performante.
2: Oui, mais Vincent a dit une chose très importante, c'est l'utilisation. Aujourd'hui, si tu regardes la popularité ou... la notoriété de Mistral, ils sont totalement inconnus. Les gens connaissent OpenAI, ChatGPT.
3: Spontanément, oui.
2: Oui, spontanément.
1: Non, c'est pas vrai. Spontanément, les gens, ils pensent à Mistral.
2: Non, parce que Vincent parlait des ETI et des PME et de la diffusion. Ouais. Et la diffusion, elle est importante. Et aujourd'hui, on a... Alors, Arthur Mensch, très très bon technicien, ingénieur, extraordinaire et tout. Par contre... Piètre marketeur. Il faut faire du marketing à l'américaine, mais bien sûr, pour que ça soit connu.
0: Non, je pense qu'il a choisi une course différente. Et je pense que de l'intérêt de la France, faire que le design nucléaire et les recherches de données de la DGSE se fassent avec Mistral et que le tout un chacun utilise des solutions de marché américaines, je pense que c'est mieux que l'inverse. Et leur choix de la verticalisation qu'ils ont répété, c'est vraiment de mettre le paquet là-dessus. Donc, une partie du marché que tu évoques, en fait, n'est pas dans leur cœur de cible, aujourd'hui.
2: Oui, mais il n'empêche que tu as bien dit qu'il fallait que les gens l'utilisent pour que ça existe.
0: Oui.
2: Bon, bah, donc il faut que ça soit connu.
3: Alors justement, tiens, un petit mot. Est-ce que vous êtes tous les trois allés à Vivatech ?
2: Oui.
0: Ouais.
3: Ouais. Les retours, je ne sais pas, Vincent, quel premier retour tu en as ?
0: Alors,
3: autour de l'IA, hein, bien entendu.
0: Dans les constantes, hein, il fait chaud, il y a beaucoup de stands.
3: C'était sur trois niveaux, parce que
0: beaucoup plus grand que
3: les halls. Le hall est en travaux. Ils ont verticalisé
0: le salon.
3: Pour ceux qui connaissent la partie, il y a un grand immeuble qui se construit, du coup, c'est en train de tout refaire en bas. C'est sur trois niveaux, les allées étaient plus étroites, c'était un peu moins pratique, moi j'ai trouvé.
0: C'est un peu la Fashion Week du digital, sauf que là, les modèles sont plutôt des modèles IA. Plutôt intéressé par les modèles IA que par ceux de Dior, donc ça tombe bien. Après, dans les choses un peu, il y a quand même beaucoup de keynotes centrées autour des grands acteurs américains. Oui. Et c'est vrai que par rapport à ce qu'on vient de dire, qui est un peu dans l'esprit de tout le monde, ça crée un écart. Donc je pense que l'an prochain, à mon avis, ça sera très différent.
3: Quelqu'un m'a fait cette remarque.
1: Oui, alors en même temps,
0: Je dis,

0: chinois également, d'ailleurs.
1: Ah, je dis, oui, oui, on parle beaucoup de souveraineté. Il dit, oui, on parle beaucoup de souveraineté dans les allées. Mais dans les keynotes.
2: Jeff Bezos qui parle.
1: Ça n'était que de.
3: Oui, mais c'est sûr que Jeff Bezos, il fait venir aussi. C'est-à-dire qu'il y a un équilibre à trouver.
0: Il y a des acteurs IA qui auraient fait venir aussi. Tu aurais fait venir la ministre de la Défense européenne. Tu aurais un panel sur ces sujets-là, sur la souveraineté. Ça aurait fait venir aussi. Bon, après, je pense que ça s'est fait plus en amont. Ils n'avaient pas prévu, Mythos une semaine avant l'ouverture de VivaTech.
3: Oui, c'est sûr. Non, moi, ce que j'ai bien aimé, c'est que c'est un salon qui grossit, qui prend de l'ampleur, qui s'internationalise beaucoup.
1: Ah, il y a beaucoup de pavillons étrangers.
3: Énormément de pavillons étrangers.
1: Polonais, indiens.
0: Allemands.
3: Allemands, 200 startups allemandes, deux ministres fédéraux allemands qui se déplacent. Donc ça, ça positionne VivaTech comme étant le CES européen.
0: Et la France au passage, ce qui est bien.
3: Forcément. Oui, puisque ça, c'est en France. Il n'y a pas de salon équivalent en Europe. Il n'y a pas de salon équivalent, en fait.
1: Donc, CeBIT en Allemagne qui était...
0: Ouais, à l'époque. La micro-informatique,
1: C'était de la micro-informatique à la machine-outil. Hein, c'était...
3: Moi, ce qui m'a marqué aussi, c'est les robots. Il y a beaucoup de physical AI. C'est Jensen Huang qui disait ça dans sa keynote, qui parlait de physical AI. Alors, ça a déjà certainement été employé, mais il y avait beaucoup plus de robots que les années précédentes, de robots humanoïdes.
1: Et encore, il y aurait dû en avoir plus, mais comme ont dit certains constructeurs, ils me disent, oui, mais tu comprends, au prix du mètre carré, parfois, on se dit à quoi ça sert de montrer 5-6 robots, enfin de payer très cher, parce que c'est des stands, il y a des stands à plus d'un million d'euros.
3: C'est un peu cher.
1: Parfois, pour montrer 3-4 robots.
3: Mais ça montre que ça montre que la R&D des robots humanoïdes, l'écart entre la Chine et l'Europe se réduit un peu. Alors, bien sûr, Unitree est toujours un peu l'acteur principal worldwide, mais quand même, j'ai trouvé ça.
4: Moi, je trouvais que c'était un peu. Il y avait un côté exposition universelle annuelle, parce que les grands groupes étaient là pour démontrer, en fait, le niveau de technicité à travers peut-être l'IA.
1: Mais d'ailleurs, il montrait sans la montrer. Enfin, oui, il montrait leurs innovations. Et c'est à la fin, tout en bas, c'est marqué by la start-up en question.
4: Voilà.
1: Ça, c'est quelque chose qui a changé. Avant, on mettait en avant les start-up qui étaient autour du. Alors, on mettait le grand fagnon LVMH, Total, EDF, et puis autour, il y avait les start-up. Et là, c'était. Je voyais chez LVMH, c'était toutes les marques. Mm. Et les start-up, elles étaient à l'intérieur. Enfin, elles s'effaçaient pas, mais ils avaient intégré des technos.
0: Le mortard a repris la main.
1: Ouais, c'est ça.
4: Le mortard a repris la main et. Bon, en fait, c'est l'entreprise qui se met à nu et montre, en fait, son innovation. Et par contre, moi, j'ai trouvé qu'il n'y avait pas encore de solution côté IA, mais c'était encore très, très technologique. Nous, on fait ça, on fait ce modèle, on fait ce truc-là, alors qu'on est en plein dans la transformation des directions métiers. Et donc, en fait, la demande vient d'arriver, et ben, on voit bien que l'offre, elle n'est pas là.
0: Ouais. Un point, une image qui a frappé tout le monde, hein, c'est les deux robots qui défoncent complètement la SAD.
3: Qui cassent les écrans,
0: Bon, alors on se dit, ça y est, les gilets jaunes débarquent à VivaTech. Non, en fait, ça rappelle ce que dit très bien Yann Lequin, c'est-à-dire que les robots qu'on voit qui font des danses, en fait, tout est scripté. Et s'il y a un écran à l'endroit qui n'était pas prévu, là, je pense que c'était Unitree, donc des très bons robots. En fait, les robots d'aujourd'hui ne sont pas intelligents. Ils reproduisent des gestes qui ont été complètement
1: scriptés. Ils dansaient à un moment dans leur chorégraphie. Ouais. Ils étaient trop près des écrans. Du coup, c'est comme s'ils détachaient les écrans. Et c'est vrai que l'image était assez impressionnante. Ouais. Non, ce que j'ai trouvé, c'est ça. C'est l'histoire des startups. Et je me suis dit, pour les quelques alors patrons, pas des head of AI ou des DSI, je me suis dit que c'est retour à la réalité aussi. C'est-à-dire que les patrons se rendent compte que l'IA, c'est important. Mais que faut avancer pas à pas, quoi. Les cas d'usage, faut voir ce qu'on veut, faut voir en plus comment ça peut influer les organisations des entreprises, et que c'était pas juste où l'année dernière on se dit je vais mettre de l'IA partout, ça va être formidable.
3: Ce que disait Vincent, c'est le temps de la diffusion, c'est que le time to production est encore beaucoup trop long, le rythme d'innovation des modèles est beaucoup trop rapide par rapport à la capacité que vont avoir les entreprises à les intégrer, à les digérer pour les déployer à l'échelle.
1: En tout cas, bel événement, et puis ça permet, on va mettre 650 millions d'euros annoncés par Sébastien Lecornu dans notre administration. Enfin, voilà, on voit que c'est bien qu'il y ait quand même ce rendez-vous qui rappelle un peu que...
4: Mais c'est important ce que tu dis, Emmanuel, c'est qu'on n'a pas encore les produits non plus qui permettent d'installer facilement. Mmh. Tu vois, c'est encore compliqué, il faut encore des gens comme nous. Mais on ne devrait pas être là.
3: Mais oui, mais parce que...
4: Aujourd'hui, quand tu installes Windows ou quand tu installes Word, bon, ça se fait comme ça.
3: Mais c'est très simple, c'est que l'IA se nourrit de données, qu'elles soient structurées ou pas structurées, mais en tout cas de données sous forme de 1 et de 0. Or, les processus métiers sont dans la tête des gens. Oui. Donc il faut que tu aies un mécanisme qui soit capable. Alors c'est marrant, à Vivatech, il y avait aussi cette expérience là où de contrôle d'un robot par la pensée. Tu l'as pas vu celui-là un peu? Alors
1: casque on sait.
3: Ouais. Qui permet de... Voilà, donc peut-être que demain, il y aura des interfaces cerveau-machine qui vont permettre de collecter les besoins métiers, enfin les processus métiers.
0: C'est propre à toutes les phases d'innovation. Donc, un, tu as l'exploration, ça part dans tous les sens. Deux, tu as la standardisation. La technologie devient simple et n'importe qui peut l'utiliser. Puis trois, tu déploies. L'automobile, au début de l'automobile, il fallait être mécanicien. Aujourd'hui, personne ne sait comment elle fonctionne. Même d'ailleurs, les gens auxquels tu la confies, ils changent la carte électronique. Donc, on est au début, et je trouve que c'est bien là qu'on voit qu'on passe de la phase d'exploration dans tous les sens à quelque chose où on se pose la question de comment ça arrive sur les process, et ça prendra 20 ans au lieu de 3.
4: Oui.
1: Autre sujet important, c'est SpaceX qui a racheté Cursor. Donc, on est dans les outils de développement, Emmanuel.
3: Oui, alors, en fait, on voit que le LLM devient une commodité. Et donc, ce qui compte derrière, c'est le harnessing. Hein, on en avait déjà parlé aussi il y a quelques semaines. C'est qu'est-ce que je mets autour. Et on
1: voit. Rappelons pour ceux qui nous écoutent.
3: Enfin, donc le harnessing.
1: Non, et puis même Cursor, c'est un assistant au codage.
3: C'est un environnement de développement, mais qui vient avec des petits composants qui vont, améliorer la manière dont un développeur va interagir avec un LLM derrière. Voilà. Donc il va, par exemple, lire l'intégralité des lignes de code, enfin, on appelle ça la code base, la base de code, il va l'indexer de façon locale pour améliorer ensuite les tâches de planification ou les tâches de codage. Mm-hmm. Voilà, c'est un exemple de ce que fait. Et ce qu'on voit, c'est que Microsoft, OpenAI, Anthropic et maintenant SpaceX sont les quatre qui sont dotés à la fois d'un LLM et d'un environnement derrière. Hein. Donc Microsoft avec GitHub Copilot, OpenAI avec Codex.
1: Ouais. Qui est plus un agent peut-être que Cursor, qui est plus l'environnement global.
3: Oui, mais chacun, justement, c'est là où c'est intéressant. Chacun a un peu ses paradigmes différents ou ses approches un peu différentes. Et on verra bien. Moi, je pense que c'est ça qui est excitant. C'est que les approches ne sont pas juste je copie ce que fait l'autre. Voilà. Et Anthropic, bien entendu, avec l'autre code. Et donc SpaceX arrive, SpaceX avec XAI, Grok, etc.
1: Slash XAI, ouais.
3: Ah oui, c'est ça qui est intéressant. C'est-à-dire que ça devient un acteur qui. Arrive sur la scène parmi ces quatre-là. Et je dois reconnaître quand même que le calendrier avec l'IPO de SpaceX est fabuleux. Ouais.
4: Mais on voit qu'ils font finalement tous des suites complètes. Et on les voit les compléter, tu vois. Claude a mis des composants qui vont faire de la concurrence à Adobe, d'autres sur le code. Et donc, ils sont tous en train de gratter des parts de marché en élargissant le scope de leur suite.
0: Oui, alors ce que ça rappelle aussi, c'est que la killing application de l'IA, aujourd'hui, il n'y en a qu'une seule, c'est le codage.
3: Ouais.
0: Et donc, un moment, et on en parlera peut-être après, où les gens se posent la question, est-ce que tout ça est soutenable? Est-ce qu'on continuera à faire autant de tokens? On a intérêt à avoir cet aspirateur à tokens qui est un outil pour que les développeurs l'utilisent.
1: Mais ça permet de rebondir justement sur...
0: Après, ça pose pour moi des questions de cohérence, quand même, la stratégie de SpaceX, parce on a diffusé 1 million de data centers dans l'espace, l'IA de Grok qui servait à faire des images, des fakes sur Twitter... Donc maintenant Cursor, donc 20 sur 20 pour l'accumulation des buzzwords, ils ont tous la cohérence stratégique très claire.
3: Si tu la cherches, tu peux dire que justement, ils créent des fusées pour envoyer des data centers dans l'espace parce que Elon Musk, tout comme Jeff Bezos d'ailleurs, croit dur comme fer que ça va se passer dans l'espace, ce qui reste à prouver globalement. Et après, ils ont leur modèle qui certes a fait parler de lui parce qu'on générait des images un peu inutiles, mais je pense qu'il y a d'autres acteurs aux États-Unis qui utilisent Grok pour des usages tout à fait respectables.
1: Alors ça, et voilà. Ça permet de rebondir justement OpenAI, c'est un billet que tu as fait sur X en disant l'équation impossible.
0: L'équation, on voit, il y a un indicateur qui s'appelle l'indicateur de dépense de token, on voit qu'il est passé d'à peu près 2000 à 1600, donc réduction du volume d'utilisation de token. Mmh. Deuxième point, sort GLM 5.2, un modèle chinois qui fait aussi bien que chez PT 5.5, enfin, c'est très comparable, pour un cinquième du prix, et comme le prix est subventionné à 2/3, un quinzième du coût. On a dans le FT des données d'Open Router, qui est un dispatcher de token, qui montre que x5 sur les tokens chinois, stable sur les tokens américains, et puis en même temps, il y a une introduction en bourse, donc il y a SpaceX qui a levé 86 milliards, OpenAI qui veut en lever 120, Anthropic, on ne sait pas, leur dernière levée c'est 70 milliards, donc il y a des centaines de milliards en fait qui vont être demandés au marché, alors que derrière, on voit que c'est un produit dont le coût est challengé et dont le volume l'est aussi. Donc là, la question, c'est comment on boucle l'équation pour un investisseur.
1: Et Emmanuel, là, sur cette équation impossible, là, pour...
3: Je ne sais pas si elle est impossible. Je pense qu'il y a aussi des signaux qui montrent que le bilan de OpenAI s'améliore. Par exemple, le chiffre qu'on peut utiliser, c'est pour... Enfin, c'est le cost of sales. Combien OpenAI dépense pour générer un dollar de revenu? Ce coût, il était autour de 2,60 $ pour un dollar de revenu. C'est-à-dire que OpenAI dépense 2,60 $ pour un dollar de revenu, tout confondu, hein, R&D, cost of sales et tout ça. Et aujourd'hui, il est passé autour de 2,37 $ en 2024 et on est à 1,60 $ aujourd'hui. Voilà. Donc, et ça se réduit. Donc, quelque part, peut-être que OpenAI est en train aussi de trouver son modèle économique, toute chose égale par ailleurs.
1: Bien entendu, c'est là où ton point est intéressant. C'est plus qu'il disait sur notre antenne que justement les milliards d'investisseurs. C'était chez François Sorel, Octave Cabat de VH Cloud qui disait, vous savez, les milliards aujourd'hui, c'est de point de vue commercial. Hein, l'entraînement, ça y est, il est fait. Maintenant, c'est l'inférence. Maintenant, c'est tous les milliards, c'est pour développer de l'activité commerciale. Merci, messieurs, d'être venus nous parler de tout ça. Vincent Champin, président de l'Observatoire du long terme, patron digital chez Framatome, membre du COMEX. Stéphane Roder, président des AI Builders. Et Emmanuel Villon, Head of AI, vice-président engineering chez Generics. Merci de nous avoir apporté votre éclairage, messieurs. On a un peu bridé Stéphane sur une partie parce qu'il allait nous refaire tout le panorama, mais ce sera pour une prochaine fois. On va faire tout le panorama de l'IA en France. Merci à tous les trois. Notre émission se termine. On se retrouve la semaine prochaine, même heure, même endroit. D'ici là, excellente semaine sur BFM Business.
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6: Ce qu'il faut, c'est un plan climatisation. Ça fait des années, la canicule n'est pas quelque chose de nouveau. Ça fait depuis 2003 qu'on sait qu'elle tue massivement plusieurs milliers de personnes chaque année. On estime que 25% seulement des foyers français sont équipés et encore selon les fournisseurs d'énergie, c'est estimé à la hausse. Seuls 7% de nos établissements scolaires sont climatisés contre 64% au sein des activités de bureau. C'est pas un bilan dont on peut s'enorgueillir. Il faut un plan climatisation, il faut équiper certains bâtiments publics qui abritent les personnes les plus fragiles. Je pense aux établissements scolaires, évidemment, je pense aux EHPAD, aux hôpitaux. Nous déposons avec nos alliés de l'UDR et nous débattrons avec nos alliés de l'UDR d'une proposition de loi allant en ce sens demain. Mais je ne comprends pas cette réticence.
7: Ben c'est peut-être les financements. Avec quel argent on peut financer un plan climatisation? Ça demande quand même des travaux, des installations importantes.
6: Pensez au prix de ce que coûte en termes de vie humaine l'absence de climatisation et puis le fait de refaire les bâtiments pour qu'ils soient plus isolés d'un point de vue énergétique coûterait encore plus cher. Refaire une école à Paris, ça avait été estimé, je veux dire, ce serait 10 millions d'euros pour refaire l'intégralité du bâtiment pour qu'il soit thermiquement vivable, tout en se passant de climatisation, alors que pour équiper la climatisation, c'est cher, mais c'est entre guillemets seulement quelques milliers d'euros.
7: On entendait.
6: Et c'est une question de vie humaine aussi.
7: On entendait Manon Bouquin dans le journal que là, désormais, il y a une centrale nucléaire qui doit être mise à l'arrêt parce qu'à un moment donné, c'est plus tenable, notamment sur la question de l'eau des fleuves. Est-ce que vous êtes toujours au Rassemblement national anti-renouvelable malgré ce que ça peut notamment produire avec le solaire qui là fonctionne très bien?
6: Nous ne sommes pas anti-renouvelables, nous avons une interrogation sur les énergies intermittentes qui produisent par définition de manière intermittente, ce qui a un impact sur la productivité des réacteurs. La France reste toujours en surproduction d'électricité, ce qui n'est pas une bonne nouvelle. Ça veut dire que notre tissu industriel s'est effondré, ce qui fait que nous produisons plus d'énergie aujourd'hui que nous en consommons. Et la climatisation, la pompe à chaleur aussi, c'est-à-dire la clim réversible en hiver, contribuerait à une électrification de nos usages énergétiques qui ne va pas dans un mauvais sens et qui me semble... On est quand même censé être la 7e puissance mondiale, hein. Je veux dire, à chaque été, on découvre que nous sommes en voie de tiers-mondisation avancée. Le Japon, c'est la moitié de leur école qui sont climatisées. L'Espagne et l'Italie, c'est plus de, ouais. C'est plus des trois quarts.
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7: De la Calabre à Miami, Gianni Versace a marqué l'histoire de la mode, l'histoire de l'art d'ailleurs, avec un style flamboyant, des couleurs vives, des imprimés si reconnaissables. Pop art, modernisme italien, influence punk parfois, Lucas Agi d'autres fois, des collaborations avec des icônes de la pop, avec des figures du théâtre, de l'opéra et de la danse. Après Londres, Berlin et Malaga, l'exposition événement est à Paris, un immense podium pour découvrir, redécouvrir un immense créateur au musée Mayol jusqu'au 6 septembre, on en parle dans Iconic Business dans un instant avec Vincent Barenège de Caramba Culture Live. Exposition aussi à découvrir cet été à Fontainebleau, des costumes de Christian Lacroix inspirés par Marie-Antoinette, tous les détails à venir. Et dans les désirables de la semaine, les aspirations des voyageurs premium en France et l'abécédaire du luxe en 2026, du moins sur ce premier semestre, ce sera avec Eric Brionne. C'est Iconic Business, bienvenue. Avant de retrouver, je vous le disais, le look flamboyant, l'art de Gianni Versace, détour par Fontainebleau, le château de Fontainebleau, où on retrouve Muriel Barbier, directrice du patrimoine et des collections du château de Fontainebleau. Merci d'être avec nous à distance, bienvenue. C'est une exposition aussi à découvrir cet été à Fontainebleau. La particularité, c'est que ce sont des costumes de Christian Lacroix et pas des costumes d'époque, inspirés par Marie-Antoinette, c'est cela ?
10: C'est bien cela, oui, oui, les costumes sont des créations que Christian Lacroix a réalisées en 2019 et qui nous permettent d'évoquer la mode du temps de Marie-Antoinette et de Louis XVI dans les salles du château, puisque comme vous le savez, les costumes anciens sont très rares et fragiles à préserver et à présenter. Donc c'est une astuce qui nous permet de faire le lien entre la mode d'aujourd'hui et la mode du XVIIIe siècle.
7: Et ces costumes, ils ont une histoire aussi tout particulièrement. Il y a combien de silhouettes d'abord qui vont être dispersées, qui sont dispersées dans le château ?
10: Alors ces costumes, ils appartiennent à l'Opéra Comique à Paris. Ils nous ont été prêtés pour cette présentation. Il s'agit de 11 silhouettes qui ont été réalisées par Christian Lacroix pour le Postillon de Longjumeau, qui est un opéra comique créé en 1836 et présenté à l'Opéra Comique en 2019 dans une mise en scène de Michel Faux.
7: Pourquoi le choix de ces costumes et pourquoi les avoir intégrés ? On sait que ça se fait de plus en plus de découvrir la mode à l'intérieur de ces édifices et de ces lieux marqués d'histoire. Pourquoi vous avoir sauté le pas et avec quoi on ressort justement de cette exposition ?
10: Le château de Fontainebleau, depuis le mois de mars 2026 de cette année, a une saison autour de Marie-Antoinette et de Louis XVI à Fontainebleau, puisque ses souverains sont venus 11 fois à Fontainebleau tout au long de leur règne. Et nous souhaitions évoquer l'importance de la mode à la cour de Louis XVI et de Marie-Antoinette dans le parcours de visite, donc par le biais de ces costumes-ci. L'apport pour le visiteur du château, c'est de voir finalement des personnages dans les décors. Cela redonne vie au lieu. Nous avons choisi de marier les couleurs des costumes avec les décors de certaines salles du château. Et réellement, la visite prend une nouvelle proportion. On se retrouve un peu plus immergé dans la visite du château et on est un petit peu comme propulsé à la fois dans le XVIIIe siècle et en même temps dans une version un peu plus onirique que nous propose Christian Lacroix ici.
7: Et puis finalement, on en revient à cette figure, à cette icône, au final, de Marie-Antoinette, parce qu'elle a imprégné vraiment la culture contemporaine, la culture moderne. Elle avait déjà une telle influence à l'époque, et c'est une influence qu'elle a gardée après en devenant une figure culturelle.
10: Oui, elle a gardé une énorme influence. Alors d'abord, à son époque, au sein de la société de cour, vous savez qu'elle avait une marchande de mode qui s'appelait Rose Bertin, qui débordait d'idées, qui lui a proposé des multitudes de silhouettes, de couleurs, de rubans et de dentelles. Et à partir de ce que lui créait Rose Bertin, les dames de la cour suivaient cette tendance. Plus tard, et c'est le cas notamment à Fontainebleau, également dans l'ameublement, les impératrices Joséphine puis Eugénie sous le Second Empire avaient voué même un véritable culte pour Marie-Antoinette. Elle recherchait des objets qui lui avaient appartenu. Il y a une sorte de mythe, oui, qui s'est créé autour d'elle, autour de son élégance, du raffinement de ses choix, qui est resté très marqué au monde de la mode. Et Christian Lacroix lui-même, pour la création de costume du postillon de Longjumeau, s'est beaucoup inspiré des costumes que l'on voit sur les portraits peints par Elisabeth Louise Vigée Lebrun de Marie-Antoinette, mais il avoue lui-même que c'est aussi un petit peu une visite, il revisite à sa manière la mode du XVIIIe siècle, tout en en créant une sorte de petite parodie, puisqu'on est là dans le contexte d'un opéra comique. Donc Marie-Antoinette, pour cette élégance, pour cette audace aussi parfois dans le choix des formes et des coloris, est restée une grande inspiratrice pour les créateurs du XXe et encore du XXIe siècle.
7: Merci beaucoup Muriel Barbier, directrice du patrimoine et des collections du château de Fontainebleau, d'avoir été dans Iconic Business. Tout de suite, on va retrouver Vincent Barénège de Carambra Culture Live. Une exposition tout l'été à découvrir au musée Mayol, une première depuis plusieurs décennies en France, une rétrospective autour de Gianni Versace. Nous sommes donc avec Vincent Barénège de Caramba Culture Live avec cette exposition dédiée à Gianni Versace. Bonjour.
11: Bonjour.
7: Paris était incontournable pour le couturier. Pourquoi il a fallu attendre aussi longtemps pour qu'il y ait une exposition de cette envergure à Paris ?
11: Alors la présentation de l'exposition correspond à, j'ai envie de dire, une double date d'anniversaire. Cette année, Gianni aurait eu 80 ans et on tente sa disparition. Et écho avec Paris lié à cette disparition, la dernière fois que Gianni Versace a été vu en public, c'est lors d'un de ses iconiques défilés au Ritz, c'était en juillet 97, et 9 jours plus tard, il était dramatiquement assassiné devant sa villa à Miami. Et donc la dernière fois qu'il a été vu en public et dans son univers, c'est véritablement à Paris. Et donc Gianni est de retour à Paris.
7: Un itinéraire de la Calabre à Miami en passant évidemment par Paris, on va y revenir. Près de 450 pièces pour cette exposition. Qu'est-ce qu'on y trouve ? Des accessoires, des silhouettes évidemment, mais aussi beaucoup de croquis ?
11: Tout à fait, donc plus de 450 pièces de collection, dont 130 tenues, datant pour les premières d'une collection printemps-été 81 et allant jusqu'à ses toutes dernières pièces, donc pour la collection automne-hiver 97-98. 130 tenues sur silhouette, accompagnées d'une panoplie d'objets de collection, de petites maroquineries, de livres de collection, d'invitations d'époque à ces prestigieux défilés, des croquis également de Werner, qui était croquettiste pour la maison Versace, des croquis originaux, et également des photos de collection de photographes de renom, Richard Avedon, Newton, Guy Marino, voilà, qui viennent accompagner ces silhouettes iconiques.
7: Pourquoi cette sélection et quels choix ont été faits, ou en fait c'était l'idée d'avoir une telle agrégation, de rassembler le plus de pièces qui correspondaient à son univers et à sa vie, son œuvre ?
11: Alors il y a une vraie vision pour l'exposition à Paris. C'est une exposition qui a été présentée dans d'autres villes, à Londres, à Berlin, en Espagne. Pour Paris, il y a un focus aussi bien scénographique que dans la curation, que dans le choix des pièces présentées, autour du concept de défilé. Parce que le lien entre Gianni et Paris, c'était les catwalks, c'était les défilés au Ritz. Et donc, il y a une approche à la fois chronologique de sa carrière, de sa vie, de son œuvre, et une approche également autour des atmosphères, des univers propres à Gianni Versace. Comme vous l'avez dit, on part en Calabre, on a l'écho avec la mythologie grecque, la méduse. Ensuite, on part dans des esthétiques plus punk que Gianni Versace appréciait beaucoup, l'esthétique punk, bondage. On a également les fameuses chemises en soie avec ces impressions exubérantes. Donc
7: le
11: Paris,
7: baroque est bien représenté.
11: Absolument, également le baroque qui est un imprimé, un style qui a été créé par Gianni Versace et qui demeure le style le plus copié dans l'histoire de la mode. Donc voilà, pour Paris, des défilés qui traversent des catwalks, qui traversent le musée Mayol et cette thématique autour des grandes collections.
7: C'était une nouvelle manière aussi de raconter la mode, de raconter la vie d'un créateur. Il y a eu beaucoup d'expositions de cet ordre ces dernières années. Est-ce que là aussi, c'est un moyen de se différencier et de rentrer dans un univers si différent et si exubérant qu'était celui de Gianni Versace ?
11: Tout à fait. L'approche à la fois immersive et intimiste permet à cette exposition Gianni Versace rétrospective de se distinguer de beaucoup d'autres expositions dédiées à de grandes maisons de couture. Mais cette exposition en elle-même se distingue du fait qu'au-delà de la mode, c'est une exposition profondément pop culturelle.
7: Oui, on est dans une plongée de l'histoire de l'art.
11: On est dans une plongée de l'histoire de l'art. On est également dans une véritable machine à voyager dans le temps. Gianni Versace est le couturier qui a impulsé cette ère des supermodèles.
7: Oui.
11: Il y a toute une pièce dédiée au défilé mythique avec la musique de George Michael, Freedom, avec les tenues de Carla Bruni, de Naomi Campbell, de Cindy Crawford. On a également tout le parterre de stars que Gianni Versace
7: Madonna
11: a habillé.
7: Entre autres.
11: Madonna, la princesse Diana, Tupac, Grace Jones, Prince, Elton John. Donc, au-delà de simples pièces présentées, pièces de collection, de tenues iconiques, on a véritablement un aller-retour vers cette époque un peu d'insouciance, fin des années 80, années 90, qui revient beaucoup également dans l'actualité, dans l'esthétique actuelle. Et donc, voilà, au-delà de la mode, c'est vraiment une exposition sur la pop culture de cette époque-là.
7: Donc, retrouver à la fois toutes ces inspirations, vous en avez parlé, hein, le punk, le pop art notamment, le modernisme italien, mais aussi toute son influence, influence sur son époque, influence peut-être aussi sur d'autres créateurs, sur ses successeurs.
11: Tout à fait, et même influence sur sa propre maison, parce que la... C'est là où on reconnaît les grands créateurs. La maison Versace a survécu à Gianni Versace, mais on le voit très régulièrement. Le dernier Met Gala en est l'exemple. Les pièces créées par Gianni Versace, pour une majorité, sont tout à fait encore portables. Et je pense notamment au dernier Met Gala à Sabrina Carpenter, qui a chanté dans une tenue inspirée de celle qu'on a dans l'exposition, de l'original des Marilyn d'Andy Warhol. Donc, il est certain que ces pièces n'ont pas pris une ride.
7: Qu'est-ce qu'il a apporté à Paris? Qu'est-ce qu'il a apporté à Milan aussi?
11: Dans les deux cas, Gianni Versace a apporté un vent de provocation. Il y avait cette phrase amusante à la fin des années 80 en Italie qui disait que Giorgio Armani habillait l'épouse et que Gianni Versace habillait la maîtresse. Gianni Versace, il a fait entrer dans la mode et dans la haute couture énormément de sous-cultures. Je pense notamment à ses célèbres collections punk avec ses épingles à nourrice, avec la méduse. Il y a notamment une tenue parmi d'autres de cette collection qui a été portée par Elizabeth Hurley lors de l'avant-première de 4 mariages et un enterrement à Londres. Et cette tenue est entrée dans la légende, cette tenue qu'on appelle « that dress ».
7: Il avait déjà en fait cette vision et cette stratégie d'influence et de sortir du cercle de la haute couture et de la mode, d'aller chercher une clientèle et une influence bien au-delà, avant les réseaux sociaux notamment.
11: Mais vous utilisez le mot est tout à fait choisi. Gianni Versace a été un peu le premier influenceur de l'histoire, en mélangeant les disciplines, en mélangeant les interlocuteurs, en cherchant à toucher à chaque fois aussi une nouvelle audience. Ses imprimés dans les années 80, très opulents, très exubérants, c'était très orienté new money d'ailleurs à l'époque. Et encore aujourd'hui, le style Versace, on l'adore ou alors on le déteste. Mais c'était toute une stratégie commerciale. Gianni Versace était un immense créateur était un génie de la mode, mais c'était aussi un redoutable homme d'affaires.
7: Il ouvrait avec ses collections ateliers deux fois par an au Ritz, lieu hautement symbolique, une nouvelle ère de la mode et de la consommation de la mode.
11: Tout à fait. Beaucoup de collectionneurs que l'on a rencontrés pour cette exposition, beaucoup de collaborateurs de Gianni Versace ont toujours le même mot à la bouche en nous disant que les défilés de Gianni Versace, c'était des concerts de rockstar. Les parterres de ces défilés, c'était des stars de la musique, des stars du cinéma. Et c'est vrai que cela, et dès Milan, dès ses premiers défilés, ça a un peu complètement chamboulé cette intelligentsia de la mode, parce que l'esthétique et également les pratiques de Gianni Versace étaient extrêmement novatrices pour l'époque.
7: Le show dans la salle, autant que sur le podium, il a
11: aussi... Et en plus, au Ritz, les shows avaient lieu sur la piscine du Ritz que Gianni Versace faisait recouvrir, et les escaliers existent encore en marbre. Naomi Campbell, Kate Moss défilaient sur cette piscine du Ritz recouverte.
7: Merci beaucoup Vincent Barenèche de Caramba Culture Live pour cette immersion dans cette exposition à découvrir au Musée Mayol Gianni Versace rétrospective tout l'été jusqu'au 6 septembre.
11: Tout à fait, au moins jusqu'au 6 septembre.
7: Bon, prolongation possible. Merci beaucoup d'avoir été dans Iconic Business. Tout de suite, les désirables de la semaine, tout ce qui nous a fait envie, séduit et intrigué ces derniers jours. Et donc, les désirables de la semaine dans le rétroviseur du luxe 2026 avec Éric Brionne, directeur général du Journal du Luxe. Bonjour.
12: Bonjour André.
7: Avant cela, les aspirations des voyageurs. On est à l'aube de l'été, ça nous passionne, le segment premium et cette étude d'American Express. Bonjour Aurélie Loudrich, vous êtes vice-présidente France. Bonjour, merci Bonjour. D'être là. On va balayer avec vous justement cette étude que vous publiez. Bon, on a l'impression d'être un peu dans une évidence, mais c'est bien de le réaffirmer, c'est pas la destination qui compte à présent, c'est vraiment le moment, l'expérience. On le savait, on avait l'intuition, mais ça se confirme dans cette étude.
13: Exactement, Audrey. Cette étude confirme réellement qu'au-delà de la destination, qui est le choix premier, initial qui se faisait auparavant, c'est l'expérience et la façon dont on la vit qui est essentielle. Quelques chiffres extraits de cette étude, par exemple. Quand on interroge les voyageurs premium sur... Quelles sont, selon eux, la définition et qu'est-ce qui marque et qui rend ce voyage inoubliable? Pour 57% d'entre eux, ça va être la découverte de nouveaux paysages, de nouveaux environnements. Également, pour 49% d'entre eux, ça va également être les expériences culturelles qui se passent sur place. On a la gastronomie, on a également les rencontres humaines. Donc, c'est vrai qu'on est beaucoup moins sur un voyage où c'est un point sur une carte,
7: oui,
13: mais beaucoup plus sur une expérience qu'on souhaite vivre désormais.
7: Alors, quand on parle du segment premium et via American Express, on parle de ceux qui ont gardé un pouvoir d'achat, qui ne se posent pas la question, ils partent en vacances.
13: Oui.
7: Plus de 8 sur 10 visent un départ cet été.
13: Oui.
7: Mais finalement, à la lecture de cette étude, ils ne vont pas si loin. Pourquoi ? Par envie ou par contexte géopolitique un peu aussi ?
13: Oui, ce qu'on note dans cette étude, c'est qu'il y a une vraie envie de voyager. Elle est là, elle est maintenue. 91% veulent voyager d'ici la fin de l'année. Vous l'avez mentionné, 8 sur 10 à l'été. Les destinations qui sont sorties, effectivement, sont des destinations extrêmement proches, voire même locales,
7: oui,
13: parce qu'on parle du Sud-Est, on parle de la Bretagne,
7: pour la France.
13: Donc bon. Exactement, on parle de l'Italie et de l'Espagne. Mais en fait, par rapport à ce qu'on vient de dire juste avant, c'est aussi des destinations extrêmement chargées,
7: oui,
13: en termes d'expérience. Si nous prenons la Bretagne, diversité aussi en termes de paysages, gastronomie également,
7: bonjour,
13: extrêmement locale et typique, un réseau d'hôtels de très grand standing également. Donc ce n'est pas parce qu'on n'a pas besoin aujourd'hui de partir extrêmement loin pour se retrouver dans cette expérience du voyage premium.
7: Et donc, il n'y a pas cette lecture d'être freiné par un contexte géopolitique, de traverser le monde et finalement de se retrouver un peu coincé. On projette un voyage où on sait qu'on maîtrise toute la chaîne.
13: Exactement. Et encore une fois, cette étude, si on regarde encore quelques chiffres, il y a 95% des voyageurs premium qui indiquent que ce qui est important pour eux, c'est d'anticiper, d'organiser, de programmer ce voyage. Ils sont à la recherche aussi de prendre le temps. De prendre ce temps est extrêmement important. Et ces destinations plus proches permettent aussi d'avoir l'ensemble de ces marqueurs. Et comme je disais, est-ce que le bout du monde est réellement ce qu'on veut ? Pas forcément quand on l'a à proximité et qu'on peut vivre ces expériences dont on se souvient.
12: On en a parlé dans d'autres émissions avec Eric Bruyon, justement, sur ces tendances voyage. On est dans une obsession aussi d'une reconnexion à soi, du moins c'est autant un positionnement marketing pour les hôtels, etc., qu'une recherche pour le voyageur. Des nouveaux paysages, des environnements, certes, vous le disiez, la qualité des services et les hôtels, c'est un prérequis ou c'est un déclencheur ?
13: Alors, je dirais au-delà d'un prérequis ou un déclencheur, il est sûr que l'hôtel, le lieu de séjour en tout cas, occupe une place centrale dans le choix du voyage. C'est pas seulement un lieu de séjour, c'est un lieu de vie réellement tel qu'il est envisagé dans le voyage premium. Et si on regarde également ce que nous dit cette étude nous indique qu'il y a 78% des clients qui souhaitent profiter pleinement de l'ensemble des services qui sont disponibles. On parle du spa, on parle de la restauration, on parle des espaces de détente. Donc il y a une vraie envie d'être aussi accompagné dans ces moments et dans ces moments de vie. Mais au-delà de ça, je le disais tout à l'heure, l'organisation, quelque chose de fluide, quelque chose de sans friction. Il est important aussi, au-delà du standing de l'hôtel, je dirais, c'est d'être connu, reconnu.
12: Est-ce que vous le voyez que c'est une clientèle qui est prête à dépenser plus ? Est-ce qu'on voit un mouvement justement sur ces tendances ? Est-ce qu'elle projette plus de dépenses ?
13: Alors je dirais le point est pas tant sur est-ce qu'il projette plus de dépenses, je vais donner un exemple. Moi, c'est vrai que des fois, est-ce qu'on est prêt à payer plus cher pour accéder à ce confort ? Et la question est réellement là. Je ne suis pas obligée d'aller à l'autre bout du monde, ce qu'on disait tout à l'heure, pour avoir un voyage luxe. Si je peux l'avoir en Bretagne avec des choses qui me correspondent et qui sont justement dans la reconnexion avec moi-même, avec cette fluidité, si ça a un prix, je pense que oui, ça peut le faire. Oui. Mais ça ne dit pas pour autant que c'est réservé à une élite.
12: Après, c'est très lié, corrélé à une montée en gamme inéluctable dans l'hôtellerie de manière générale. Et ce sont les segments les plus dynamiques. Une dernière tendance, un dernier mot avec vous autour des événements.
13: Oui.
12: On parlait du moment et de l'expérience. Là, clairement, l'idée d'aller à Wimbledon, l'US Open, l'AF1, ce sont de nouveaux territoires de voyage et d'expérience.
13: Exactement. En début d'interview, on disait, est-ce que c'est la destination qui fait le voyage ou est-ce que c'est l'expérience ?
12: Là, c'est le moment, c'est la date.
13: De plus en plus, c'est l'événement qui crée aussi. Là, par exemple, en juillet, on ne va pas seulement en juillet à Londres pour visiter Londres, mais également, on en profite pour aller vivre pleinement, vivre des émotions à Wimbledon, par exemple, assister à un festival de musique, par exemple le BST Hyde Park qui se tient également à Londres. Donc, c'est comment est-ce qu'on reconnecte son voyage avec ses envies, avec ses émotions, avec ce vivre, et qui est aussi un des marqueurs forts de création du souvenir.
12: Et puis, on ne sera pas étonné qu'il y ait autant de marques de luxe qui investissent sur le domaine du sport et les événements aussi pour ce genre de voyage. D'autres données, justement, des intuitions, Eric Bruyon, avec une année, enfin, un semestre balayé et les mots clés pour retenir ce semestre, et notamment mea culpa. Quoi ? Ça y est, le luxe fait un mea culpa ?
14: Oui, et puis l'importance du mot, hein. La sémantique, c'est vraiment la star de 2026 et le référencement IA-GEO n'est pas pour rien. Avoir des mots-clés, c'est extrêmement fondamental. Donc le premier, mea culpa. En effet, ce qui est formidable, on a vu cette crise du luxe qu'on a analysée depuis 2 ans.
12: Oui.
14: Et du coup, le luxe ne fait pas, le voit les problèmes en face. Et donc, il y a vraiment une notion de mea culpa avec une violence dans les mots absolument unique. Donc on ne fait pas l'autruche. Alors j'ai quelques citations très rapides. Liane Resta, PDG de Audemars Piguet, nous avons été en tant qu'entreprise, et là elle parle du secteur horloger dans son intégralité, très paresseux à l'époque où la croissance était facile pour tout le monde. Bon, alors elle est passée en hyperaction sur la collaboration impéçoise, je suis pas sûr qu'elle
12: ait dû. Oui.
14: Voilà.
12: En termes d'intuition, là on sait pas, mais...
14: Voilà. Autre interview très intéressante de Delphine Arnault. Nous sommes très prudents sur les prix. Nous ne pouvons pas vraiment augmenter le prix d'un produit sans augmenter la perception de la qualité. Intéressant. Et là, du coup, Jonathan Anderson, sur la même interview, va plus loin. Avec quoi le luxe a vraiment du mal aujourd'hui, c'est la valeur des personnes talentueuses qui fabriquent, donc les petites mains. Nous avons aujourd'hui une réaction presque viscérale par rapport au luxe. Intéressant sur cette relation. Et encore plus fort, là, du côté de Kering, là, où Cédric Charby, donc CEO de Saint-Laurent, nous n'avons pas été assez bons pour retenir nos clients. Si c'est pas un mea culpa, je ne sais pas.
12: Mea culpa d'une part, brutalité d'autre part, un terme brutal. On est quand même loin des codes traditionnels du luxe.
14: Et totalement, puisque là, c'est le management de Luca Di Meo qui se définit en tant qu'outsider. Et donc l'outsider, il va bouger les lignes. Alors, un florilège sur ces six premiers mois de Luca Di Meo. Et c'est intéressant parce que ce mot brutal, c'est justement Cédric Charby qui décrit le management. Et il en a bien besoin, entre guillemets, du groupe Kering, de changer les lignes. Alors, des exemples, pour être une marque de luxe, il faut gagner de l'argent, sinon je les exclus du système en 2 ans.
12: Donc on sent l'industriel.
14: Ici, dans le luxe, ils n'ont jamais connu de crise, ils manquent de muscles. Puissants, ici. Et une dernière, j'aime beaucoup, quand j'entre dans certaines boutiques Gucci en Chine, j'ai l'impression d'être chez ma grand-mère.
12: D'accord, bon, ça veut dire qu'il y a une to-do list aussi hein, pour les maisons de luxe. Et on a vu que se redessinait aussi une géopolitique des luxes. On en parle de plus en plus d'ailleurs.
14: Exactement, alors une géopolitique avec, on va dire, deux axes. Déjà, l'axe chinois, clairement, avec vraiment là, 2025-2026, c'est l'avènement des marques de luxe chinoises. Alors là où Pugold est bien sûr présent ici, mais on voit de plus en plus le Parti communiste chinois vouloir utiliser luxe comme une arme de soft power, très nouveau. Et de l'autre côté, les deux concurrences, on voit le luxe et des blocs, ici le Yalta, du côté américain, clairement, c'est le triomphe du smart luxury américain, un premium, donc certes on a Ralph Lauren, mais on oublie toujours Coach, et simplement un élément, Tapestry, qui n'a simplement que deux marques, hein, c'est Kate Spade et Coach, qui arrive à chatouiller la capitalisation du groupe Kering, donc quelle performance ici.
12: On va balayer rapidement ces mots qui nous accompagnent depuis janvier 2026 avec l'euphoria bashing également.
14: En effet, oui, alors euphoria était très attendue, la saison 3. Une euphoria qui était une saison, une série adorée par les marques de luxe parce qu'elle capturait la génération Z dans tous ses mystères. Bon, alors, du coup.
12: Et ses névroses.
14: Et voilà, et ses névroses. La saison 3, elle n'est pas très sur la génération Z, elle est sur les tourments du monde contemporain. Et l'audience est bonne, mais le bashing est total. On adore détester Euphoria. Et il y a eu une collaboration qui a fait un peu grincer des dents. C'est la collaboration entre Bottega Veneta et Euphoria qui habille Ned Jacobs, le personnage joué par Jacob Elordi. Alors, c'est un entrepreneur travaux publics en faillite, mais qui porte un ensemble à 40 000 dollars, Bottega Veneta. Donc là, en termes de construction de personnages, authenticité, ça sonnait
12: faux. Oui, là, en termes de justesse, on n'était pas tout à fait dessus. Blasimania, parce que c'est un nom qu'on a retenu.
14: Ah oui, mais c'est un des rares faisceaux positifs dans ces mots-clés ici. C'est le succès de Blasi, hein, tout simplement, Mathieu, chez Chanel. Mm-hmm. Et intéressant qu'elle se construit au nom, on l'a vu, on l'avait analysé, de cette joie. Le luxe émotionnel, ça veut tout dire, ça veut rien dire. Ça veut dire quelque chose quand on l'a clairement défini. Là, c'est la joie. Et ce qui est formidable, c'est que cette joie, elle est à la fois dans les communications, dans les défis, et maintenant en boutique. Donc, il a réussi à transférer cette joie en expérience concrète. Et les magasins sont pleins et les résultats sont excellents chez Chanel.
12: Oui, il a réussi assez rapidement. Il était attendu au tournant. On terminera avec l'ère post-croissance. Bon, les moins euphorique là.
14: Voilà, on finit par du négatif. Enfin, c'est vrai que les analystes financiers qui sont les premiers influenceurs du luxe sont dans un pessimisme aigu. Et c'est vrai que toujours, la Chine reste un moment, une tension ici. Mm-hmm. Et ce qui est un peu effrayant, c'est les résultats de vente avril-mai qui viennent de sortir, où là, on est en moyenne à moins 20%. Même un Miu Miu qui est arrivé à surperformer est négatif. Et ça, c'est clairement l'effet de nombreuses fermetures de boutiques et donc de chômage qui va avec. Aujourd'hui, en Chine, la post-croissance, que ça veut dire moins de points de vente, mais plus fort, plus large, plus grand.
12: Bon, ça oblige à se réinventer. Merci beaucoup, Eric Brion, Iconic Business, le luxe par BFM Business, tous les vendredis à 21h télé, dès à présent, évidemment, sur le site et l'app BFM Business.
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20: Bonjour, bonjour et bienvenue dans La France à tout pour réussir. Chaque semaine, vous le savez, un concentré d'économie positive sur BFM Business. Et cette semaine, vous le voyez, nous sommes au Fleet Forest à Paris-La Défense à l'occasion de la première édition de Move On, salon entièrement dédié à l'automobile et aux mobilités, surtout aux solutions actuelles et futures proposées à ces secteurs. Move On est organisé par InfoPro Digital et par Auto Info et soutenu par Mobiliance, dont le président Francis Bartholomé sera mon premier invité dans un instant. Mobiliance, qui, vous le savez, rassemble les entreprises du commerce et de la réparation du secteur automobile et des mobilités. Et puis, comme toujours dans La France à tout pour réussir, eh bien, j'ai choisi d'inviter trois entreprises françaises qui affichent de grandes ambitions grâce aux solutions qu'elles ont créées. Avec nous donc en plateau, Quentin Fabre, le cofondateur d'Evera. Evera qui propose aux entreprises des flottes de véhicules, la plupart électriques, la plupart reconditionnées. Evera a aussi développé un outil d'optimisation fiscale et de verdisation pour ses clients. Vous découvrirez également Stradot, des robots qui soulèvent et qui rangent des voitures. Gain de place, gain d'argent. José Iriarte, le fondateur de Stradot, nous dira tout. Et puis avec nous également Otman Chieb, le directeur marketing de HABS. HABS qui décrypte nos signaux cérébraux et physiologiques pour détecter notre niveau de fatigue, de stress ou d'attention. Évidemment, ici à Move On, on parlera notamment de l'importance de ces signaux pour les conducteurs. C'est donc la première édition de Move On, ici au CNIT Forest à La Défense, un événement, je le disais dans le sommaire, organisé par InfoPro Digital avec le soutien de Mobiliance. Bonjour Francis Bartholomé.
21: Bonjour.
20: Vous êtes le président de Mobiliance. Alors pour quelques heures ou quelques jours encore, on est en ce mardi 23 juin au début du salon. Votre mandat, il changera demain. Vous allez passer la main après 12 ans à la tête de ce qui s'appelait donc avant le CNPA, voilà, et que vous avez transformé en Mobiliance en 2022. Cette évolution au cours de votre deuxième mandat, elle a du sens parce que vous avez transformé ce qu'était le CNPA pour en faire le Mobiliance de 2026.
21: Les 10 années, on va dire, qui sont passées, ont vu tellement de modifications, de mutations dans le monde de la distribution et des services de l'auto, que globalement il fallait s'adapter à un certain nombre de choses. Et tous nos métiers aujourd'hui doivent se tourner vers la décarbonation, doivent se tourner vers la digitalisation, et toutes les technologies, toutes les techniques en cours ou à venir sont présentées ici dans ce salon immobilier au CNIT Forest. Je crois que c'est l'endroit où effectivement l'ensemble de cette communauté, notre communauté de cette filière de la Vallée de Meudon, a besoin de faire venir ses adhérents à notre rencontre pour apporter et venir chercher ce qu'ils peuvent avoir pour trouver de mieux dans leur entreprise. Donc c'était le moment de faire quelque chose. C'est pas simplement le fait des 12 années qui se terminent, c'est peut-être de lancer peut-être un grand salon nouveau de tous nos métiers où les gens vont venir écouter, apprendre et apporter pour qu'ensemble, tous nos métiers puissent croître demain dans ce monde qui est tellement différent, bien difficile. Et je le dirais simplement parce que vous avez parlé de mes amis d'InfoPro Digital, que ça fait 70 ans qu'on travaille ensemble, donc c'était une certaine logique qu'à un moment donné, si on avait envie de faire un salon, qu'on puisse le faire ensemble. Et c'est vraiment là qu'a eu la naissance de ce Move On.
0: Alors ce premier salon, cette première édition de Move On, qu'est-ce que vous avez voulu en faire? Est-ce qu'il y a une thématique? Vous nous avez parlé du choc des transitions. Et combien de personnes, quelques chiffres clés, combien de personnes sur les deux jours, nombre d'exposants et nombre de visiteurs attendus?
21: Donc j'en profite d'ailleurs pour remercier tous les exposants. Il y a une centaine d'exposants. On s'était fixé un objectif de 3000 visiteurs. On a 3500 inscrits sur les deux jours. Donc on a atteint les chiffres que c'était fixé. Il y a aussi bien sûr ce salon dans lequel on vient d'échanger. On a profité aussi d'organiser notre assemblée générale, notre assemblée générale ordinaire classique, mais aussi élective, vous en avez parlé, qui aura lieu demain. Les constructeurs comme Stellantis sont venus aussi faire leur réunion de travaux. Je veux dire, c'est un ensemble complexe mais total de cette filière automobile, à la fois industrie-service, aval, que nous représentons et qui effectivement sera très très présent ici. Ce que je souhaite réellement, c'est que ce salon soit une réussite, parce que pour moi, c'est pas un salon ponctuel. L'idée d'InfoPro et de Mobilian, c'est de perpétuer ce salon et d'en faire une référence annuelle pour les années à venir.
0: Est-ce qu'il y aura dans la journée des ateliers aussi, des conférences?
21: Il y a peut-être trop d'ateliers, on m'a dit, mais il y a beaucoup d'ateliers parce que nos métiers s'organisent autour des ateliers. Il y aura des conférences, je vais en énumérer quelques-unes. Il y aura une plénière cet après-midi que j'aurai l'occasion de rentrer. On aura des visiteurs politiques qui viendront présenter leurs projets. Nous avons beaucoup de députés qui seront présents. On a beaucoup de grands patrons qui seront aussi présents. Donc je crois que c'est une fête globale avec tous ceux qui connaissent, qui travaillent avec Mobilians et tous ceux dont Mobilians a besoin d'écouter pour pouvoir avancer dans ces stratégies de modernisation, d'écoute et de politique.
0: On a parlé de la transformation de Mobilians. À l'instant T, ça représente combien de métiers, combien d'entreprises et combien d'emplois?
21: Alors on est aujourd'hui 25 métiers. Il y a une douzaine d'années, le CNPA, vous l'avez cité, était plutôt référencé comme étant l'organisation professionnelle des concessionnaires automobiles et de la vente. La transformation s'est faite sous ma mandature en souhaitant que le CNPA devienne l'ensemble de tous les métiers et que le président de la structure nouvelle soit à égale distance des métiers. Ça a été le lancement de la stratégie nouvelle qui a été adoptée. Ce qui fait qu'on a les deux roues sont venues nous rejoindre, les services multimarques automobiles, nos amis de chez Midas, Feu Vert, sont venus nous rejoindre. On a agrégé un certain nombre de choses et puis on est venu nous rejoindre aussi aujourd'hui un nombre important de start-up, puisque nous avions décidé il y a quelques années d'être présents au Move. J'en toucherai peut-être deux mots au Move Lab. Comme Station F a organisé sa structuration à l'époque, il est créé une verticale de la mobilité. Et il nous a paru intéressant de poser notre candidature. Pourquoi pas? On a posé notre candidature et le bonheur, c'est qu'on a été retenu. Donc pour nous, ça a été très bien. On avait des concurrents très forts. Michelin était aussi comme nous. Donc on est passé un peu devant. Notre projet était simplement lequel? C'était que par rapport à nos vieux métiers, et quand je dis vieux, c'est pas péjoratif, nos très anciens métiers avaient besoin de s'adapter, de regarder un peu le monde, des personnes qui sont autour de moi, là, regarder un peu comment ça vivait, comment ça évoluait, ces mobilités, comment on allait travailler demain et comment cette start-up allait pouvoir apporter toute cette ingénierie et toute cette facilité dans les mobilités. Je ne pouvais pas faire en sorte que nos vieux métiers puissent passer à côté. Donc c'est pour ça qu'on a été à la station F, c'est pour ça qu'on l'a fait. Et on a incubé déjà plus de 150 start-up et on continue à le faire. On est à notre 13e génération et ça fonctionne.
0: Avec des levées de fonds assez spectaculaires. Moi j'ai un chiffre, je ne sais pas s'il est le plus à jour, plus de 224 millions
21: actuellement. Je dois préciser aussi qu'on a un partenaire important qui est VIAID, qui est une grosse structure qui dépend de notre partenaire Mobilia, qui est vraiment la structure importante de toute la partie après-vente automobile et qui est présent sur place. C'est pour nous une façon de me faire connaître aujourd'hui au niveau du politique, au niveau des pouvoirs publics. C'était montrer cette évolution de Mobilians qui nous porte vers ces 10 années à venir, ces nouvelles mobilités, ces stratégies-là, pour lesquelles effectivement ce salon est aussi mis en place, puisqu'il doit apporter bien sûr ce qui se fait d'aujourd'hui, mais surtout...
0: ce qui va se faire demain.
21: Ce qui va se faire demain, et c'est là qu'on doit trouver les idées et peut-être l'envie de créer quelque chose de nouveau dans ces mobilités.
0: Eh bien, ces idées, on en a réuni 3 autour de ce plateau. Je vous libère. Merci beaucoup, Francis Bartholomé, d'avoir été l'invité de la France à Tout pour réussir. Je crois que vous avez d'autres obligations. Merci. Donc, bonne première édition de Move On. Je précise qu'on enregistre cette émission le mardi 23. Mais donc, voilà, c'est le début de cet événement 2026. Merci beaucoup.
21: Merci beaucoup à vous. vous et bonne journée à vous.
20: Merci. À présent, donc, je le disais, un zoom sur trois entreprises françaises présentes pour cette première édition. Alors, je commence avec vous, Quentin Fabre, bonjour.
3: Bonjour.
20: Vous êtes le cofondateur avec Dorian Jory d'Evera. C'était en 2004. Vous en êtes actuellement le CIO. Alors, à l'origine, donc, vous êtes sur ce qu'on appelle les LDD, les locations longue durée à destination des entreprises. Vous êtes basé à Toulouse et à Paris avec une antenne aussi du côté de Tarbes dans les Hautes-Pyrénées. Mais dès le début, vous, votre credo, c'était de vous adapter à cette LDD avec plus de souplesse et d'agilité pour vos clients. Expliquez-nous la philosophie d'Evera.
3: Tout à fait. On a démarré Evera avec un premier produit qui s'appelle Evera Lease, qui est censé rendre accessible l'électrification des flottes à travers une solution de location longue durée sur des véhicules électriques, évidemment, mais reconditionnés, de sorte à abaisser en moyenne de 30% les coûts pour les entreprises et avec une souplesse dans l'engagement, puisque cette transition, elle ne doit pas être forcée, elle doit être accompagnée et donc permettre de découvrir le monde du véhicule électrique sans s'engager sur des durées qui peuvent être parfois très longues, 36 voire 40.
20: Et la spécificité, donc, c'est aussi des véhicules électriques reconditionnés. C'est votre particularité, c'est l'essentiel de votre flotte. Hein.
3: Tout à fait. Aujourd'hui, on travaille avec des véhicules qui ont entre 1 an, voire jusqu'à 4 ans d'âge aujourd'hui, qui ont des SOH, donc des résidus au niveau des batteries qui sont au-delà des 90%, donc des véhicules qui ont des performances aujourd'hui quasi équivalentes à un véhicule neuf.
20: Et ça fonctionne ?
3: Et ça fonctionne plutôt bien. Aujourd'hui, on déploie sur toute la France. On a commencé par adresser les TPE, PME. Aujourd'hui, on est en train de s'élargir sur plutôt des ETI, voire des grands comptes. Je vois que sur le salon aujourd'hui, on a quelques-uns de nos clients, comme le groupe EDF, par exemple. On adresse aussi Secteur Alarme ou le groupe M6 qui figure parmi nos clients.
20: Et parlez-moi de ce partenariat avec, de cette annonce qui concerne Stellantis. C'était récemment. Qu'est-ce que ça vous apporte en termes de business, mais peut-être aussi de crédibilité?
3: Alors, tout à fait, on vient de signer un accord exclusif avec le groupe Stellantis qui porte sur le financement des véhicules reconditionnés, justement. Alors, tout à fait, on vient de signer un accord exclusif avec le groupe Stellantis qui porte sur le financement des véhicules reconditionnés, justement.

0: Le français, donc on a lancé une plateforme qui s'appelle Everafleet et qui permet de connecter n'importe quel véhicule en France mais aussi en Europe sans installation hardware. On récupère les données directement des constructeurs via 4G et derrière nos algorithmes maison font de l'optimisation sur tous les sujets, des avantages en nature, TVS, TAI, et on accompagne les entreprises au verdissement des flottes à travers des jumeaux numériques sur leurs véhicules thermiques à partir de leurs propres data réelles.
1: Et qu'est-ce qu'elles y gagnent? Est-ce que vous avez chiffré ce qu'elles y gagnaient?
0: Oui, tout à fait. Alors, on gagne en moyenne entre 20 et 25% d'économie sur la partie fiscale, mais aussi sur tout ce qui va être consommation, maintenance des véhicules.
1: Vous avez cité un certain nombre de clients. À l'instant T, vous avez combien d'entreprises clientes et quel est votre chiffre d'affaires?
0: Aujourd'hui, on a un peu plus de 100 entreprises clientes, 5000 véhicules connectés sur la plateforme, 10 millions de points de data récupérés. Et en termes de chiffre d'affaires, on va arriver sur 2026 à un peu plus d'un million d'euros de chiffre d'affaires récurrent.
1: Alors, on va continuer à parler d'argent avec une levée de fonds qui a eu lieu en 2025. C'était 2 millions. Elle vous a servi à quoi? Et je crois qu'il y en a une qui est dans les tuyaux pour la fin d'année 26.
0: Tout à fait. On a eu la chance de pouvoir lever un peu plus de 2 millions d'euros début 2025. Cette levée de fonds nous a permis de nous installer auprès des ETI et des grands comptes, qui étaient très clairement notre cible numéro une sur cette année. C'est chose faite. Maintenant, on souhaite passer à l'échelle et viser une européanisation d'Evera. Et donc là, on travaille en ce moment même sur une levée de fonds qui devrait se clôturer d'ici la fin de l'année 2026.
1: À quel niveau?
0: On parle de plusieurs millions d'euros. On serait aux alentours des 10 millions d'euros sur cette levée.
1: Toute dernière question, Quentin Fabre, sur l'extension à l'international. Ça fait partie de vos projets?
0: Tout à fait. On vise 3 pays en Europe dans les prochaines années, l'Allemagne, la Belgique et l'Espagne, qui sont aujourd'hui les 3 marchés les plus porteurs sur les véhicules d'entreprise.
1: Eh bien voilà, à vos côtés, merci beaucoup Quentin.
0: Merci
1: José Iriarte, bonjour. Vous êtes bonjour. Le fondateur et le CEO de Stradot. Alors on parle beaucoup dans nos émissions d'intelligence artificielle logicielle. Vous développez de l'IA physique. Alors j'ai vu les images, c'est impressionnant, ces robots autonomes qui soulèvent et qui rangent des voitures. Est-ce que c'est bien résumé l'activité de Stradot?
2: Parfaitement, c'est bien ça. Donc nous développons des robots pour optimiser l'espace dans les stockages, dans les déplacements des véhicules. Pas que des véhicules, en fait nous sommes une société pour des solutions de logistique, pour des objets lourds comme une voiture, qui ont la taille, un poids similaire à une voiture, entre 1 tonne, 4 tonnes, et des objets de 5 mètres de long. Donc la voiture, le marché de l'automobile, c'est notre premier marché le plus important. Donc voilà, vous l'avez synthétisé très bien. Et les véhicules consomment énormément de place. Pour chaque véhicule en circulation, il y a 5 à 10 fois plus de places de stationnement. Donc vraiment, il y a une ressource foncière très importante. Donc ça, c'était la motivation initiale. Mais autour de ça, on a découvert qu'il y avait énormément de valeurs aussi ajoutées par l'optimisation des process chez des clients de la logistique, de la distribution des voitures et des autres objets qui aussi participent dans la logistique.
1: Si on reste sur le domaine des voitures, vous faites économiser combien de places? Parce que donc il n'y a pas besoin d'aller pour que les voitures passent, il n'y a même pas besoin de l'espace pour ouvrir une portière parce qu'il n'y a pas d'homme qui ait fait le rangement. Vous faites gagner combien de places à vos clients?
2: Alors, on peut arriver jusqu'à 100%, c'est-à-dire doubler la capacité d'un stationnement classique dans des espaces assez optimisés, comme on trouve dans les usines de voitures. Donc on travaille avec Renault, dans les sites de distribution des grands logisticiens, comme on travaille avec les leaders, le groupe Charles André et Seva Logistique.
1: Du groupe CMA-CGM, je précise, qui est notre actionnaire aussi. Voilà. Petite précision et pour nos auditeurs et téléspectateurs.
2: Ces clients que je peux citer, et ils ont vraiment participé depuis, je dirais, plus de 12 ans à nous aider à développer ces produits bien optimisé pour le marché de la distribution des voitures. Donc en effet, on enlève les voies de circulation. Cet espace déjà optimisé, on arrive à faire du 30% des gains. Et quand on parle des espaces qui stockent 10 000, 20 000 voitures, 30% ça fait beaucoup. Et donc ça permet d'éviter la construction d'un bâtiment, ça permet d'éviter l'empreinte de la surface sous des terres agricoles. Donc voilà, il y a des bénéfices autour de l'optimisation foncière.
1: Vous avez à l'instant T combien de clients en France ou dans d'autres pays d'ailleurs?
2: Alors aujourd'hui, on est sur une dizaine de projets. Et donc très concentré en France, mais on a déjà développé des choses en Allemagne, en Belgique, bientôt aux États-Unis. L'Asie, le Moyen-Orient aussi commence à se profiler.

0: mais on est surtout concentré sur le marché européen en ces moments. Je dois dire aussi que nous avons une filiale en Argentine, donc la boîte est assez internationale depuis le début, d'où je suis originaire.
1: C'est à Salta, je crois.
0: Tout à fait. Voilà. Donc il y a une petite équipe d'R&D là-bas qui aussi participe dans les supports aux opérations. Donc nos robots travaillent 24 heures sur 24, les week-ends aussi. Donc vraiment, on utilise des personnes aussi placées à l'autre bout du monde pour faire de la supervision de nos systèmes, même la nuit.
1: Si on se projette un peu, donc une dizaine de robots en opérationnel, je crois que vous visez la centaine en 2028, mais ça va passer par une nouvelle usine. Parlez-nous de cette nouvelle usine. Est-ce qu'elle sera bien en France? Je crois que c'est à côté de Toulouse. Je suis en train de rechercher la commune. C'est Péchabou, hein, Péchabou, c'est ça. Voilà.
0: C'est ça.
1: Est-ce qu'elle sera bien en France, cette future usine?
0: En effet, donc ça va être une extension de la surface qu'aujourd'hui, au tout début, servait à l'R&D. Et ça nous a permis de créer la première ligne d'assemblage. Et là, on est sur un projet de première usine cofinancé par VPI France et dans le même espace. Donc oui, on est dans l'environnement toulousain. C'est un environnement que je pense que tu peux aussi confirmer. C'est très sympathique pour développer des projets de mobilité. Et nous, au tout début du projet, on a eu du soutien aussi des équipes, aussi des chercheurs de Toulouse School of Economics, qui vraiment sont validés ce contexte de grande consommation d'espace qu'il y a dans la mobilité et dans les transports, dans les voitures particulièrement. Et aussi dire que ce groupe aujourd'hui organise, c'est une conférence mondiale des transports qui se fera le 6 au 10 juillet à Toulouse. Et 1500 chercheurs du transport pour vraiment continuer à avoir des réflexions sur l'importance du transport comme vecteur de croissance économique, mais aussi dans les défis de décarboner cette activité-là.
1: Et c'est ce que l'on dit ici, voilà, c'est vraiment le thème de ce salon. Juste une toute dernière question, une question rapide, une réponse rapide. Ça coûte combien un robot Stradot?
0: Alors, le robot, c'est la partie visible, mais derrière, il y a tout un système. Voilà, il y a un système, il y a un service de maintenance, de mise à jour. Donc les projets les plus petits, ça part à 500 000, 1 million d'euros. Et là, aujourd'hui, on est en discussion sur des projets à 20 millions d'euros sur plusieurs dizaines de robots.
1: Merci beaucoup, José. Je me tourne à présent vers Otman Chieb. Bonjour.
2: Bonjour.
1: Vous êtes le directeur marketing de HABS. Donc HABS est vraiment une des startups françaises dont on parle le plus en ce moment, beaucoup en ce moment, dans le domaine de l'IA. Ça veut dire Human Augmented Brain System. On commence à comprendre ce dont on parle. En fait, qu'est-ce que vous faites de manière simple chez HABS?
2: De manière très simple, on mesure les émotions et les états cognitifs en temps réel.
1: Donc ça veut dire que c'est une couche supplémentaire qu'on ajoute à l'IA en y ajoutant tout ce qui est la détection, la captation de ce qui passe par nos cerveaux et par notre corps, si je résume bien.
2: En fait, on a créé une nouvelle génération d'intelligence artificielle qu'on appelle intelligence artificielle neurocognitive, qui est pré-entraînée sur des données cognitives humaines. Tous les mois, on a plus de 300 personnes dans notre laboratoire de recherche qui suivent des protocoles neuroscientifiques d'une heure. Ils sont équipés de différents capteurs multibiométriques, ondes cérébrales, sudation, rythme cardiaque, stress et puis biométrie. Et à la fin de cette heure de protocole neuroscientifique, notre IA compare les émotions ressenties par l'humain et les émotions ressenties par son cerveau synthétique. Et quand la précision est assez bonne, ce cerveau synthétique va dans le dataset et c'est ça qui va entraîner notre IA neurocognitive. Donc de la même manière qu'on a un LLM, donc les intelligences artificielles, on va dire génériques aujourd'hui, sont entraînées sur des données sémantiques, nous on a notre propre LLM cognitif pré-entraîné sur des données cognitives humaines. Et aujourd'hui on a un dataset déjà de plus de 3000 personnes qui nous permettent aujourd'hui d'avoir une IA assez mature pour pouvoir donner les moyens aux entreprises de différents secteurs de pouvoir mesurer les émotions, les états cognitifs en temps réel.
1: Et votre objectif, au-delà de ces 3000 personnes, c'est quoi les objectifs?
2: C'est 300 000 personnes, mais déjà aujourd'hui avec 3000 personnes, c'est assez mature pour pouvoir répondre à des vrais besoins et des vrais enjeux de différents acteurs, notamment dans le secteur de la mobilité dont on va parler. Et puis après, derrière, passer à 300 000, c'est pour avoir beaucoup plus de granularité d'émotions à mesurer et aussi internationaliser notre dataset.
1: On parlera des usages de la mobilité dans quelques instants, ouais. Les autres usages aussi. Alors, on vous a beaucoup vu à Vivatech, ouais. L'édition 26, vous allez nous en parler avec les robots humanoïdes, l'édition 25 avec les fameux macarons. Ouais. Et expliquez-nous comment, avec ces exemples-là, vous démocratisez un peu le concept de ce que vous faites chez HABS.
2: Ouais. En fait, aujourd'hui, l'un des acteurs, par exemple, qui utilise notre technologie, c'est toutes les marques qui sont amenées à faire des tests consommateurs. Aujourd'hui, les tests consommateurs se basent essentiellement sur les déclaratifs, sauf qu'on sait que le déclaratif peut être biaisé. Biaisé par la vérité, les gens ne disent pas forcément la vérité, et biaisé aussi par la complexité d'exprimer une émotion. Aujourd'hui, ces marques travaillent avec notre IA pour justement pas remplacer le déclaratif, mais pour avoir une sorte de photographie émotionnelle complémentaire au déclaratif. Et donc, toutes les marques qui sont amenées à faire des tests conso ont un intérêt à utiliser cette technologie. Et donc, en 2025, on avait fait une collaboration avec La Durée, où on proposait justement aux visiteurs de goûter un macaron, et nous, en temps réel, on était en mesure de mesurer l'intensité de différentes émotions. On
1: va dire. La nostalgie,
2: le plaisir, le confort, et différentes émotions qu'on avait co-définies avec La Durée. Et puis ça, c'était l'année dernière, donc dans une vie d'une start-up, c'est une éternité. Ouais. Entre-temps, il s'est passé énormément de choses. Et là, cette année, en 2026, on a eu, à Vivatex, c'était l'occasion de donner la parole à nos clients qui utilisent notre IA neurocognitive dans différentes industries, que ce soit dans la santé, que ce soit dans la mobilité, que ce soit aussi dans la grande consommation ou même dans le luxe. Et on a fait aussi une première mondiale de connexion une nouvelle forme d'interaction homme-machine où l'humain est au centre de cette interaction et on donnait les moyens à la machine de comprendre l'état cognitif de l'humain en temps réel.
1: Et est-ce qu'elle a compris?
2: Alors, elle a complètement compris. Ouais. Elle a compris et en fait c'était un jeu où l'humain devait en fait choisir une carte spécifique et envoyer cette information de ce signe au robot. Et le robot, c'était à lui de deviner en fait quelle carte avait été choisie. Mais derrière cette expérience et cette première, le message qu'on voulait envoyer, c'est que en fait, c'est un enjeu majeur pour les machines de comprendre l'état cognitif des humains. Quand on parle de machines, que ce soit des robots humanoïdes, on sait qu'en 2050, il y aura un robot humanoïde pour 3 personnes. Ces robots humanoïdes, c'est de l'IA à part entière et ils ne peuvent pas se limiter à avoir l'IA d'aujourd'hui. Ils ont besoin d'avoir une meilleure compréhension de l'état cognitif humain. Et de la même manière aussi pour les voitures en tant que telles.
1: On est à MoveOn, voilà, donc les usages dans le domaine de la mobilité, lesquels?
2: Alors, aujourd'hui, nous, notre IA peut mesurer aussi bien les émotions que les états cognitifs. C'est quoi des états cognitifs? C'est la fatigue, c'est la charge cognitive, c'est le stress, c'est la concentration pendant la phase de conduite, c'est aussi l'état de santé dans un second temps, parce que du coup on travaille déjà aujourd'hui avec des hôpitaux pour pouvoir mesurer les états de santé des individus. Et en fait, l'ensemble de ces états cognitifs, avoir un accès à mesurer ces états cognitifs permet d'anticiper l'état de fatigue des passagers par exemple, et donc du coup pouvoir faire des actions aux voitures avant même que les premiers symptômes apparaissent de la fatigue, parce que généralement c'est trop tard quand les symptômes apparaissent de la personne. Et nous, notre IA neurocognitive permet justement d'anticiper jusqu'à une heure avant l'apparition des symptômes, niveaux de fatigue. Donc, je vous laisse imaginer les enjeux.
1: C'est bien plus tôt que les clignements d'yeux des détecteurs actuels.
2: Quand on cligne des yeux, c'est déjà trop tard.
1: C'est déjà beaucoup trop tard. Un mot de votre la solution que vous proposez donc aussi aux constructeurs et aussi de e-commerce automobile pour mieux comprendre ceux qui surfent sur leur site.
2: Ouais. En fait, notre IA peut être aussi bien utilisée dans des usages pour les conducteurs. Donc, on intègre des capteurs EEG dans des casquettes ou même dans des lunettes. Et donc notre IA peut mesurer en temps réel l'état cognitif du conducteur, mais ça peut être aussi utilisé pour les conducteurs en phase de RAD dans la conception des habitacles des voitures expérientielles, donc dans la conception même des tableaux de bord, du design, des couleurs, pour pouvoir dans la phase de test consommateur avoir une granularité d'émotion beaucoup plus pertinente pour les constructeurs pour comprendre en fait l'impact émotionnel qu'a ces habitacles, et puis aussi dans la phase digitale justement pour pouvoir industrialiser les tests consommateurs des assets digitaux comme les photos, les affiches publicitaires, les vidéos, etc.
1: Il nous reste maintenant environ une minute. Les chiffres clés, la fiche d'identité de HABS, les effectifs, le chiffre d'affaires 26 après un chiffre d'affaires de 2 millions en 25, et ouais, on parlera des levées de fonds après.
2: On est une deep tech française aujourd'hui de 30 personnes avec une très belle accélération. On était 5 il y a 2 ans, on est 30 aujourd'hui. On est né à l'université Paris-Saclay. On a un chiffre d'affaires de 2 millions d'euros en 2025 et qui sera de 10 millions en 2026. On touche en fait, on a notre cœur de métier, c'est cette IA neurocognitive qui peut être utilisée dans différentes industries.
1: Et les levées de fonds, donc il y a eu 5 millions en mai 2025. Ouais. Je crois qu'il y a un très gros tour de table qui se profile pour
2: Exactement. 26, on a des ambitions internationales, donc on se donne les moyens de nos ambitions internationales. Donc là, on est sur une levée de fonds assez importante.
1: Mais on parle de plusieurs dizaines, voire centaines de millions d'euros.
2: On parle effectivement de ces montants, plusieurs centaines.
1: Bon, ben voilà, c'est ce qu'on vous souhaite et c'est ce qu'on voulait montrer. Merci à tous les trois. Voilà trois entreprises nées en France qui continuent. développer en France, mais aussi à l'international. Et on espère que vous resterez en tout cas français dans vos, dans votre esprit. Merci Quentin, merci José, merci Otman. Merci. 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La semaine prochaine, nouvelle émission spéciale. On sera dans le sud, nous serons aux rencontres économiques d'Aix-en-Provence où BFM Business sera présente en force. Et là encore, on essaiera de vous faire découvrir de belles entreprises françaises qui ont des envies, des idées et qui réussissent. Très belle journée, très bon week-end et à bientôt sur BFM Business.
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6: Restez bien avec nous sur BFM Business. Tout de suite, je vous propose de découvrir le programme court, le Grand Est à tout pour réussir.
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8: Bonjour à tous, nous sommes aujourd'hui à Reims pour découvrir Bacchus, le robot électrique autonome de Vitibot, un robot qui va se promener dans les vignes pour faciliter le travail du viticulteur. Voilà ce qu'on découvre aujourd'hui dans le Grand Est à tout pour réussir sur BFM Business. Sébastien Loilieu, bonjour. Alors, à quel moment on s'est dit, et si on révolutionnait le travail dans les vignes ?
9: Il y a à peu près une dizaine d'années, pour répondre à une pénurie de main-d'œuvre dans le domaine de la viticulture.
8: J'imagine qu'il a fallu quand même un petit accompagnement, notamment au niveau de la région. Comment ça s'est concrétisé ?
9: Alors, c'est une aide qui s'est faite en deux temps. On a d'abord eu une aide au lancement pour lancer l'usine et démarrer l'entreprise. Et ensuite, il y a eu une aide un peu indirecte au niveau des viticulteurs pour pouvoir s'équiper et faire l'adoption de la technologie.
8: Et ça vous permet d'avoir un maillage territorial aussi fort ?
9: On a des robots déployés sur les vignobles de la Champagne, de l'Alsace, de l'Aube, jusqu'en Bourgogne et un peu partout en France.
8: Voilà, donc on voit que même une entreprise basée ici à Reims, avec ses aides, elle peut diffuser sur tout le territoire finalement. Et nous voilà dans les vignes avec Guillaume. Alors tout simplement, Bacchus, comment ça marche ?
10: Bacchus, c'est un robot viticole, 100% électrique et autonome. Il est équipé de deux antennes GPS RTK, lui permettant de se positionner avec une précision centimétrique, ainsi que de deux centrées inertielles pour mesurer son inclinaison, son orientation et les mouvements du robot.
8: Et d'un point de vue sécurité, comment ça se passe ?
10: Donc le robot est équipé de deux caméras RGB pour détecter les humains.
8: Je vais me tourner vers Jocelyn qui est là, qui nous attend. Ce travail, qu'est-ce que ça va apporter finalement concrètement aux viticulteurs ?
11: Et ça va réduire la pénibilité pour les viticulteurs. Le robot, il n'y a personne dessus, donc on n'a pas de risque de retournement et d'accident sur un enjambeur traditionnel. Donc ça permet de faire toutes les cultures en ligne, du sapin, de la lavande, de la vigne comme on est ici, et de l'olivier par exemple.
8: Et nous voilà avec Vincent. En quoi Vitibot va accompagner toutes les questions environnementales finalement liées à ce métier de la viticulture ?
12: Aujourd'hui, Bacchus répond à plusieurs aspects environnementaux. Tout d'abord sur la partie émissions de gaz à effet de serre et de particules. Aujourd'hui, Bacchus est une solution 100% électrique. Nous répondons également à la question de l'utilisation et de la réduction, voire la suppression totale des produits phytosanitaires. Mais également sur les soucis de santé des sols. Aujourd'hui, de par son allègement du poids, Bacchus permet de diminuer énormément le tassement de nos sols, qui nous permet une meilleure irrigation, une meilleure prolifération de la biodiversité, et ce qui nous permet de répondre également à ce besoin et à cet aspect qui sont essentiels pour faire face au réchauffement climatique.
8: Et si vous aussi, vous avez un projet d'innovation ou de création d'entreprise, eh bien n'attendez plus, rendez-vous sur grandest.fr pour découvrir l'ensemble des aides de la région. C'est tout pour aujourd'hui, on se retrouve très vite pour un nouveau numéro du Grand Est à tout pour réussir sur BFM Business.
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13: Le futur a trouvé son rythme de croisière, c'est les pros des cryptos. Bienvenue à tous, nos talents cette semaine, ils sont là. Charles Aubert-Couturier, expert digital, l'asset pour KCIS. Bonjour Charles, bienvenue. Bonjour. Thibaut Boutrou aussi nous accompagne, directeur général de Meria. Bonjour Thibaut, ravi de vous retrouver. Dans un instant, on parcourra l'ensemble des grandes actus de cette nouvelle semaine crypto. Le Bitcoin qui a passé sous les 60 000 à 58 000. Tiens, Gilles Santacreux aussi est avec nous pour en parler de ce Bitcoin. Ensuite, Gilles, je vous demanderai quel potentiel sur l'Ether. D'abord Bitcoin, trader algorithmique. Hein. Vous êtes administrateur du site boursicoté.com. Comment vous voyez les choses? On est passé sous les 60 000 cette semaine. Est-ce que c'est un, on va dire une nouvelle impulsion baissière qui s'ouvre là?
14: Oui, la zone à surveiller, c'était 61 000 dollars pour un Bitcoin. En cassant cette zone, eh bien, on confirme le fait que l'on a divisé par deux donc la valeur du Bitcoin depuis son plus haut. Et on confirme une poursuite d'un mouvement baissier. Alors, le problème, c'est que sous cette zone des 61 000 dollars, on n'a pas grand-chose. La prochaine zone de support, c'est 52 500. On a beaucoup de signaux hein, qui sont assez négatifs sur le Bitcoin. On continue à avoir des sorties massives sur les placements Bitcoin. On a des chiffres hein, qui commencent à sortir, qui sont assez inquiétants, notamment sur les positions en cours, où il y aurait plus de la moitié des positions en cours qui seraient désormais perdantes sur le Bitcoin. Et tout cela pourrait être, confirmé par justement cette cassure pérenne de cette zone des 61 000. Donc pour sortir, de cette configuration, il faudrait au minimum revenir au-delà des 67 500 dollars pour un Bitcoin. Mais là, pour l'instant, et on l'a vu hier notamment, hein, on a eu un début d'accélération, eh bien, on continue à s'inscrire dans un mouvement baissier.
13: Et sur l'Ether, comment est-ce que vous voyez les choses? Est-ce que l'Ether face au Bitcoin s'en sort mieux et doit s'en sortir mieux ou toujours pas?
14: Non, toujours pas. Le point de repère, c'est le point bas que l'on avait eu le 6 février. Lorsque nous étions sur la précédente phase d'accélération, donc c'était au début du mois de juin, on a cassé cette zone de support des 1740 dollars pour un Ether et on a marqué un contact sur une autre zone de support qui était identifiée à 1535 dollars. Et là, on est en train de retester cette zone des 1535. Donc, le fait de casser comme ça des supports simultanément, eh bien... maintient, je dirais, l'Ethereum dans une dynamique baissière là aussi. Et en cas de cassure justement de cette zone de support, eh bien le prochain objectif se situe à 1375 dollars pour un Ethereum. Donc ça reste baissier là aussi, comme quasiment sur l'ensemble des cryptos.
13: Gilles Santacreux, boursicoté.com. De quoi parle-t-on cette semaine? De quoi va-t-on parler avec nos pros des cryptos? D'abord Binance qui, pour ses utilisateurs français, quitte le pays. Et pour ceux qui obtiennent l'agrément, Meria d'ailleurs en fait aussi partie. Comment rester conforme et compétitif? Ces enjeux, on va bien sûr en parler. On évoquera l'euro numérique, la confidentialité. Ah, finalement, avec l'euro numérique, la confidentialité sera-t-elle quand même préservée? Les députés européens ont voté en faveur de l'euro numérique cette semaine, mais ils ont mis l'accent sur le respect de la confidentialité. Nos pros nous diront de quoi il s'agit. Comment l'euro numérique pourrait-il vraiment respecter votre confidentialité? Est-ce qu'on doit y croire? Ça lèverait un lièvre important, on en parlera. Et on parlera aussi de Facebook. Est-ce que le Libra, vous savez, la monnaie que voulait mettre en place Facebook il y a quelques années, sera de retour sous une autre forme? Son fameux projet de monnaie pourrait revenir à travers les stablecoins. Explication à suivre. C'est votre épisode hebdomadaire des pros des cryptos à retrouver tout au long du week-end. En podcast, en replay sur notre chaîne YouTube BFM Business. C'est parti.
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13: Avec donc Charles Aubert Couturier, bienvenue Charles, ravi de vous retrouver.
15: Bonjour Guillaume.
13: Et Thibaut Boutrou, bonjour Thibaut, ravi également de vous retrouver. Le dollar remonte très fort, hein. L'euro est passé cette semaine sous le dollar 14, quand même assez majeur, quoi. On était à 1,19 il y a quelques semaines à peine. Donc le dollar qui remonte, quel est le lien là entre l'évolution du dollar et une stratégie monétaire donc et le potentiel du Bitcoin? Parce que c'est vrai qu'on a vu le Bitcoin cette semaine passer sous les 60 000 à 58 000. Est-ce qu'il y a un lien aussi avec cette remontée spectaculaire du dollar?
15: Alors, une corrélation directe, je ne sais pas, mais en tout cas, on est au cœur d'une des propositions de valeur de Bitcoin, en réalité, quand on parle de la politique monétaire et du dollar d'une part, et de Bitcoin d'autre part. À court terme, en effet, on se rend compte que les taux d'intérêt augmentent, et notamment les taux de la Fed restent au-dessus des taux de la BCE, ce qui crée un attrait pour le dollar, d'où cette compétitivité accrue du dollar face à d'autres devises. Et donc, c'est finalement, ça draine une partie des liquidités vers le dollar assez naturellement, qui investit y compris sur de la dette court terme qui est rémunérée assez bien du côté des US, et donc ce qui pèse sur des actifs plus risqués qui ne portent pas de rendement comme le Bitcoin. Après, à plus long terme, en réalité, ce sur quoi on investit quand on investit dans le Bitcoin, en partie, un des rationnels d'investissement, c'est justement de se dire que il n'y a pas de soutenabilité pour avoir un dollar qui soit aussi fort. Pourquoi ? Parce qu'aujourd'hui, le taux d'endettement aux US, il est très important, le déficit, il est de près de 6%, et donc en réalité, on mise sur le fait que va y avoir de l'inflation et va y avoir la nécessité de réimprimer du dollar, et donc derrière de rendre plus attractifs des actifs comme Bitcoin qui sont limités à 21 millions d'unités.
13: Oui, donc dollar en hausse en ce moment, figurez-vous, stratégie est aussi impactée, parce que la chute du Bitcoin, c'est pas une bonne nouvelle en tout cas pour stratégie. Le titre est passé sous les $100 d'ailleurs pour la première fois en 2 ans et demi. Et stratégie, Thibaut, a pour la première fois acheté plus de dollars que de Bitcoin.
16: Ouais, effectivement, c'est un petit peu un nouveau indice qu'on observe depuis plusieurs semaines, depuis plusieurs mois, même côté stratégie, avec une conviction qui reste inchangée, c'est-à-dire que on les a pas vus changer leur thèse. L'objectif, c'est toujours d'accumuler un maximum de Bitcoin. Par contre, avant, c'était peut-être accumuler à tout prix, presque tête baissée sans réfléchir. Et là, on entre dans une nouvelle phase où l'idée est toujours d'accumuler, mais peut-être de manière un peu pragmatique. On bascule vers une institution financière qui est totalement adossée à Bitcoin. Et pour ça, il y a plusieurs raisons. Déjà, le coût pour lever de l'argent est de plus en plus tendu, de plus en plus tendu pour eux. Ils ont remarqué aussi ce fameux test où ils ont vendu un petit peu de Bitcoin en début de mois. On a vu un peu l'effet que ça pouvait avoir sur le marché, notamment l'effet médiatique sur stratégie et l'impact sur leur cours. Et donc, je pense qu'il y a aussi une volonté de dire il ne faut pas qu'on se retrouve dans une situation où on est contraint de vendre dans des mauvaises conditions. Donc, l'idée d'avoir un matelas finalement en dollars, c'est peut-être pas inintéressant. Ça nous donne peut-être un petit peu plus de marge d'erreur. Et en plus de ça, ça nous permet demain, si on a des opportunités d'achat plus basses, de pouvoir racheter avec ce matelas plutôt que de lever de l'argent. Donc, c'est vraiment une nouvelle ère dans laquelle on entre pour stratégie, beaucoup plus pragmatique. Et c'est aussi une manière finalement de rassurer les investisseurs en disant nous effectivement on a cette conviction sur Bitcoin, on veut continuer à en accumuler, mais on veut pas le faire n'importe comment, on veut le faire intelligemment pour assurer aussi la pérennité de l'entreprise.
13: Et à partir de quel cours du Bitcoin le groupe stratégie donc serait-il obligé d'en revendre des Bitcoins à nouveau pour honorer ses engagements en matière de dette notamment, Charles?
15: Ouais, c'est pas tant un seuil ou un niveau de Bitcoin aujourd'hui. Clairement, ils sont en perte, en moins-value latente. Ils sont à peu près à 10 milliards, autour de 10 milliards de moins-value latente, entre le prix moyen d'acquisition qui est autour de $75,000 et le cours actuel qui est à $60,000. Ça fait à peu près 10 milliards de moins-value latente. C'est plutôt un enjeu de financement. Est-ce qu'ils sont en capacité d'avoir du cash pour, comme le disait Thibaut, rencontrer les échéances qui arrivent, des paiements de dividendes, des paiements d'intérêts, etc., etc. Et là, il y a une forme d'effet ciseau. Si on regarde un petit peu les chiffres quand même, on avait près de 7 ans de couverture il y a quelques mois. Là, on est descendu à près de un peu plus d'un an de couverture. Donc, on voit qu'il y a moins de cash, plus de besoins de financement, plus de besoins de remboursement. Et donc, c'est ce que disait Thibaut. Il y a la volonté de créer une trésorerie aussi en dollars pour pouvoir faire face à ces échéances-là sans avoir à vendre du Bitcoin.
13: Alors que le dollar monte, on parlera de Binance dans un instant, ouais, qui va quitter la France, bien sûr, ça intéresse plein de gens. Mais alors que le dollar monte, la dédollarisation, elle se confirme. Ça peut paraître paradoxal, mais on peut avoir une valeur du dollar en hausse pour plein de raisons, spéculatives, etc., un contexte géopolitique. Et puis, parallèlement, quand même, des banques centrales qui veulent moins dépendre de ce dollar. Et ça se confirme, Thibault. Les banques centrales continuent de vouloir acheter de plus en plus d'or plutôt que du dollar.
16: Ouais, c'est deux indicateurs qui sont différents. On peut avoir une dédollarisation et donc effectivement le poids du dollar qui a tendance à baisser dans les réserves des banques centrales, et pour autant à court terme le dollar qui s'apprécie pour différents facteurs. Et d'ailleurs cette dédollarisation, elle à moyen long terme, peut-être qu'elle servira aussi Bitcoin, puisque ce qu'on regarde, c'est que les banques les banques centrales ont cette vocation à être de plus en plus souveraines et elles sont en recherche de diversification. Et donc aujourd'hui, effectivement, la prime est à l'or pour tout son historique, mais ça ramène un peu quelques discussions autour de Bitcoin. Est-ce qu'il a cette capacité à devenir un actif souverain totalement indépendant? Donc intéressant pour les banques centrales dans le cadre de ces diversifications. Donc on a ce phénomène qui continue, qui ouvre la porte à Bitcoin. On continue un petit peu toute cette narrative autour des réserves en Bitcoin sur les trésoreries. On va voir ce que ça donne sur le long terme.
13: Et donc Binance qui va quitter la France, ça c'est quand même la grosse actu de la semaine. Et on parlera de Meria qui a obtenu l'agrément comme beaucoup d'autres, il y a beaucoup qui l'ont pas. Et donc Binance, c'est désormais confirmé et officiel. Dans un email adressé à ses utilisateurs, Binance confirme que ni Binance France ni aucune autre entité du groupe ne tiendront l'agrément MiCA d'ici au 30 juin. Pour les utilisateurs, ça va changer quoi, Charles?
15: Alors, pour les utilisateurs, déjà, il n'y a pas d'urgence particulière, entre guillemets. C'est-à-dire que c'est la fin des services pour Binance. C'est-à-dire qu'il n'y a plus de possibilité à compter du 1er juillet. Et ça a été annoncé par Binance qui a envoyé un mail à l'ensemble de ses utilisateurs qu'il n'y aura plus la possibilité de faire des trades, d'acheter, etc., etc. En revanche, les fonds ne sont pas à risque. Et conformément au règlement MiCA, d'ailleurs, Binance laisse la possibilité de retirer ses fonds et d'aller les transférer vers des plateformes tierces ou vers des portefeuilles qu'on peut gérer soi-même, donc vers des portefeuilles dits auto-hébergés. Donc les fonds, eux, ne sont pas à risque. Et après, il y a peut-être une deuxième lame, c'est plutôt les positions à effet de levier qui, elles, doivent être clôturées avant, je crois, octobre prochain. Donc ça, il y a peut-être un peu plus de gestion à faire de la part de l'utilisateur. Mais sinon, les fonds ne sont pas à risque à court terme. En tout cas, il n'y a pas de gel du compte ou autre. Il y a la possibilité, tout simplement, pour les utilisateurs eux-mêmes de retirer leur crypto.
13: Oui, et on pourra le faire aussi après le 1er juillet.
15: Tout à fait, exactement. Oui, j'ai peut-être pas été assez précis, mais en effet, ça pourra être fait après le 1er juillet pour tous les utilisateurs. Et justement, on voit tout un tas de plateformes qui commencent à se positionner pour essayer de récupérer une partie du gâteau.
13: C'est vrai que voilà, il y a quand même pas mal de promos du côté des acteurs qui ont obtenu l'agrément pour les attirer, des bonus. Voilà, il faut se laisser tenter, Thibaut.
16: On vit quelque chose d'assez inédit. Moi, en 10 ans, j'ai jamais vu un phénomène comme celui-ci. Je pense que beaucoup ne représentent pas le poids de Binance aujourd'hui. Binance, c'est quand même la plateforme qui avait le plus d'utilisateurs, notamment en France, et des volumes qui sont colossaux. Et donc là, on a une fenêtre de 10 jours pendant laquelle ces capitaux, ils doivent se repositionner. Et donc, dans un contexte marché comme celui où on est actuellement avec Bitcoin et Ether qui continuent de plonger, un intérêt pour le grand public qui est pas forcément au rendez-vous depuis maintenant quelques mois, c'est une occasion d'aller faire de l'acquisition qui est presque inespérée. Donc nous, on l'a constaté globalement sur les 48 dernières heures, je fais l'équivalent de 2 mois de dépôt et de flux entrants. En 10 ans, j'ai vu ça peut-être une ou deux fois dans des contextes de marché très haussiers, mais dans ce contexte de marché, c'est assez inédit. Donc naturellement, toutes les plateformes essayent d'en jouer pour récupérer un maximum de trafic et de flux, surtout qu'on sait qu'une fois que le flux il vient, il va mettre plus de temps à ressortir. Donc forcément, c'est assez important pour les plateformes dans ce contexte marché. Après, là où je veux effectivement mettre quand même un petit hola et temporiser, et c'est ce que Charles a dit, on a vu aussi beaucoup de plateformes communiquer avec des manières un petit peu agressives et un petit peu parfois détournées en mettant presque la pression et en créant une espèce d'urgence chez les utilisateurs. Il faut rappeler vraiment que les services de Binance ne vont pas s'arrêter du jour au lendemain, les fonds ne sont pas en danger. Et ça, c'est important parce qu'on voit parfois des gens qui ne sont pas préparés et qui ont tendance à vouloir prendre des décisions un petit peu dans la précipitation et qui vont avoir tendance parfois à faire des bêtises. Donc, il faut rappeler ça. Il faut être hyper vigilant, du coup, sur toutes les promotions. Hyper vigilant aussi sur les bonus parce qu'effectivement, il y a beaucoup de plateformes qui mettent en place des choses très attractives, mais il faut bien regarder les conditions et comment on peut être éligible parce que parfois, on peut avoir tendance à se précipiter et on se rend compte que dans les petites lignes, finalement, c'est attractif, mais sous certaines conditions. Donc, attention à tout ça. Mais effectivement, pour les plateformes, opportunité inédite. Et encore une fois, moi, j'ai rarement vu une traction. Nous, jour et nuit, notre support est assez débordée depuis que Binance a fait son annonce. Donc il faut évidemment pour les plateformes profiter de cette opportunité.
13: Exactement, et pour les utilisateurs, donc bien sûr, bouger leurs fonds, mais encore une fois, un, sans urgence, et deux, sans se faire avoir par les arnaques. Il y en a des arnaques en ce moment, justement, les gens qui veulent attraper ces nouveaux utilisateurs.
15: Ouais, bien sûr, il y a tout un tas d'arnaques les plus traditionnelles, hein, des faux conseillers, des faux mails, des spams, ouais. etc., des SMS. Je pense qu'il y a un autre aspect sur lequel il ne faut pas se précipiter, c'est que pour certains, c'est ouvrir un compte sur ces exchanges-là, c'est aussi accéder aux cryptos, acheter, etc. Mais ils n'ont pas forcément manipulé ce qu'on appelle des dépôts, des retraits avec des adresses qui leur sont fournies par un partenaire à droite à gauche. Donc c'est pas anodin non plus comme transfert de se dire je vais prendre l'adresse d'une plateforme, la mettre sur une autre plateforme, retirer, pas faire d'erreur dans le copier-coller, etc. Donc il y a aussi des erreurs humaines. Donc c'est pour ça qu'il faut pas se précipiter et bien regarder quand on fait.
13: On est à combien de plateformes là qui ont obtenu l'agrément et qui n'ont pas obtenu l'agrément en Europe?
15: On arrive finalement à ce qu'ambitionnait de faire MiCA d'une certaine manière, c'est-à-dire qu'on est descendu de près de 3000 plateformes qui étaient régulées au niveau national dans les différents pays européens à aujourd'hui près de 200 plateformes qui sont régulées sous MiCA. Donc on voit qu'on a près de 75% de pertes. Il y a peut-être deux effets à juste capturer là-dessus. Il y a un effet qui est évidemment les règles de conformité qui sont beaucoup plus élevées et qui ont d'une certaine manière écrémé toute une partie de l'écosystème. Et le reste, c'est quand même aussi un des avantages malgré tout de MiCA, c'est d'appliquer la réglementation à un endroit. Donc il n'y a plus de notion d'application nationale où il faut être régulé sur 2-3 pays différents et donc aller chercher à chaque fois une licence nationale, ce qui crée des formes de doublons de licence, puisque je devais avoir, si je voulais empérer par exemple comme Kraken en France, ensuite en Italie, ensuite aux Pays-Bas, il fallait à chaque fois que j'ai une licence différente, donc ça multipliait les licences. Mais donc on arrive ces chiffres-là.
13: Alors Thibaut, vous, Meria, vous l'avez obtenu, vous faites partie de ces 200 qui ont obtenu l'agrément MiCA, d'abord bravo. Est-ce que pour vous conformer, vous avez dû vous adapter, enfin comment rester compétitif, quand même, vous êtes un groupe commercial, compétitif et conforme à MiCA à la fois? Est-ce que parfois c'est contradictoire? Est-ce qu'il a fallu faire des sacrifices?
16: Non, clairement, ça change effectivement beaucoup de choses. Hein. On passe de la cour des petits, entre guillemets, à la cour des très grands, dans un espace de temps qui est très très court. Je crois que c'est William O'Rourke de Orwell qui le rappelait sur le plateau. Jamais c'était arrivé dans un environnement financier qu'on applique une régulation sur un temps aussi court, avec parfois des pure players qui partaient du coup de rien et qui devait en quelques années se conformer à un cadre qui est extrêmement exigeant et extrêmement strict. Donc ça forcément, ça impacte beaucoup de choses, ça impacte la compétitivité, ça impacte l'agilité. C'est d'un coup beaucoup plus de coûts, beaucoup plus de structuration. Et donc forcément, alors quand on est un très très gros acteur, peut-être qu'on peut se permettre d'investir à différents endroits et de couvrir un petit peu toutes les lignes. Mais quand on est un acteur un peu plus petit, forcément, à un moment donné, il faut être capable de faire des choix, il faut se spécialiser davantage. D'ailleurs, quand on regarde les 200 acteurs qui sont aujourd'hui agréés, en réalité, ils couvrent tous pas tout à fait le même spectre et le même nombre de services. Hein, donc, on ne va pas retrouver les mêmes services chez ces 200 acteurs. Donc, il faut regarder un petit peu aussi ces spécialités-là. Mais c'est certain que il y a des choses qu'on peut plus faire exactement de la même manière. Et on tend aussi à une espèce d'harmonisation, étant donné que les contraintes sont les mêmes pour tout le monde. On va retrouver des offres qui vont plus ou moins se ressembler aussi chez les acteurs. Donc, ça implique de remettre un petit peu d'ingéniosité pour se différencier, pour être compétitif par rapport aux autres acteurs. Et ça, c'est pas toujours évident à faire concorder avec ce qui nous est imposé en termes de coûts réglementaires. Donc évidemment que l'innovation en prend un coup. Par contre, l'ensuite de ça, c'est que pour les utilisateurs, ce sera peut-être un petit peu plus simple pour se repérer.
13: Il y a juste une chose que je ne comprends pas complètement dans ce dossier, c'est qu'on n'aura plus Binance en France, mais Binance ne renonce pas à rester en Europe et d'ailleurs via la France. Thibault, est-ce que vous pouvez nous expliquer? Binance, en Europe, ce n'est pas complètement fini encore?
16: Non, c'est même, ils l'ont même confirmé publiquement. Leur volonté, c'est de se réguler en Europe. Alors là, ils ont un dossier qui était en cours en Grèce depuis un peu plus d'un an. Finalement, a priori, ça n'aboutira pas dans les conditions espérées en Grèce. Donc il y a une nouvelle instruction qui va repasser en France ou pas, on ne sait pas. Pour l'instant, ce qu'on sait, c'est qu'il n'y a pas de dossier qui a été déposé en France. Donc oui, si c'est en France pour l'instant, c'est pas engagé. On sait également qu'ils en ont pour plusieurs mois d'instruction. Donc il ne faut pas s'attendre à voir Binance redéployer des services dans les prochains mois. Au mieux, je pense que ce sera sur la fin d'année, mais le plus raisonnable, c'est de penser sur le début d'année 2027. Mais d'ailleurs, ça se voit dans la communication qu'ils ont faite, la communication qu'ils ont faite auprès de leurs utilisateurs. Personnellement, je les trouvais vraiment très précises, très détaillées, très rassurantes et très complètes. Ce qui est aussi un signe qui veulent jouer le jeu et qui veulent aussi montrer qu'ils jouent le jeu auprès des régulateurs pour dire bah voilà, regardez, on joue le jeu, on fait une cessation d'activité dans les règles de l'art et on continue. Et on oublie aussi, on a tendance toujours à mettre un petit peu cette image du vilain petit canard à Binance. Binance, au niveau mondial, les ressources dédiées à la conformité, c'est près de 1500 personnes. Donc, c'est pas le groupe Far West qui pouvait exister à ses débuts. Aujourd'hui, c'est quand même quelque chose de beaucoup plus structuré, qui opère déjà dans différentes juridictions, qui sont régulées sur d'autres continents. On sait que leur cas en Europe, il est compliqué parce qu'il y a des antécédents aussi politiques. Donc, il y a tout ça qu'il va falloir un petit peu mettre sur la table. Mais je pense qu'ils trouveront une solution, mais ça prendra certainement un petit peu de temps.
13: Les pros des cryptos, l'essentiel de l'actualité en quoi ? 25 minutes chrono et à retrouver tout au long du week-end, bien sûr. On va parler aussi de l'euro numérique qui, alors, ne devrait pas voir le jour avant 2029, l'euro numérique, mais il vient quand même de franchir un pas important. Le Parlement européen a voté en faveur de l'euro numérique, Charles. On comprend l'intention, alors que les États-Unis exercent de plus en plus leur arbitraire sur le reste du monde. Le but, entre autres, c'est grâce à l'euro numérique, moins dépendre pour nos paiements de Visa ou encore Mastercard. Donc, oui, c'est bien l'euro numérique.
15: L'ambition est louable, en effet, oui. De se dire qu'on veut moins dépendre d'acteurs américains ou étrangers dans l'utilisation de nos services financiers, ça me semble tout à fait louable. Je pense que là où il y a des petites nuances à apporter, c'est par exemple si on regarde rien qu'en France, on a déjà le réseau carte bancaire, par exemple, qui permet de substituer à Visa ou Mastercard. Donc on a déjà des réseaux aussi au niveau national, par exemple, qui peuvent être beaucoup plus souverains que ces réseaux-là étrangers. Sur le reste du cas de l'euro numérique, en fait, ça pose beaucoup de questions. En réalité, si on regarde aujourd'hui, il y a assez peu d'acteurs ou de parties prenantes qui vont l'utiliser, qui vont le distribuer, qui sont forcément au clair sur est-ce qu'il y a un intérêt à le faire, combien ça va me coûter, comment je vais le mettre en œuvre, etc., etc. On commence à voir des choses, mais on voit beaucoup de coûts sur la table, assez peu de plus-value à date, et on se demande vraiment comment ça va être utilisé et comment les citoyens demain vont adopter ou pas en fait cet euro numérique-là, avec un risque finalement que la voie prise par les États-Unis que vous mentionniez juste avant, hein, qui est plutôt de dire je vais passer par des acteurs privés et notamment le monde des stablecoins plutôt que de passer via l'État. Et d'ailleurs, c'est assez drôle, hein, mais il y a un croisement puisque je crois que c'est aux États-Unis où on a formalisé l'interdiction de lancer une monnaie numérique de banque centrale de détail.
13: Oui.
15: Donc on est allé pile au même moment à rebours de ce qu'on est en train de faire ici en Europe. Donc voilà, on verra qui sera gagnant dans les années qui viennent. Mais on voit que même des réseaux Visa, Mastercard, c'est des réseaux privés finalement qui sont à la main des Américains, mais qui sont des réseaux privés.
13: Ah oui, oui. Mais par exemple, en Europe, on a Wero qui promet un peu ce que promet l'euro numérique d'ores et déjà, un rail de paiement Thibault pan-européen, souverain, basé sur le virement instantané de compte à compte. Qu'est-ce que l'euro numérique doit apporter par rapport à Wero, par exemple?
16: Ça reste quand même deux choses différentes, Wero, ouais. Et l'euro numérique, parce que Wero, c'est justement effectivement une infrastructure de paiement. Donc, ça reste sur le compte en banque et c'est simplement un moyen pour transférer de l'argent de compte à compte, là où l'euro numérique a plutôt vocation à être un genre de nouvelle monnaie avec un compte, avec une monnaie émise par la banque centrale. Donc, on est vraiment, d'un côté, on a une infrastructure et d'un côté, on a ce qui va plutôt circuler. Donc, on a presque, si je peux imaginer, Wero, c'est plus une autoroute, alors que l'euro numérique, c'est un nouveau type de véhicule. Donc, c'est deux choses qui sont différentes et qui ne répondent pas tout à fait à la même problématique.
13: Quelles seraient, Charles, les conséquences de cet euro numérique pour les banques commerciales?
15: Ça a été chiffré hein, par différentes études, hein, que ce soit d'ailleurs par la BCE ou par des cabinets de conseil privé, mais c'est au moins quelques milliards de mises en œuvre pour les banques, voire quelques dizaines de milliards de mises en œuvre. C'est estimé par certaines études autour de 100 millions par banque pour mettre en œuvre toute l'infrastructure nécessaire. Donc ça, à la limite, c'est une question de coût et de mise en œuvre. Donc c'est une question de ressources, c'est-à-dire que c'est autant que je ne vais pas investir ailleurs pour un établissement bancaire. L'autre aspect qui peut-être est plus questionnable ou en tout cas pose des questions assez importantes auprès des banques, c'est le risque de substitution par rapport aux dépôts. C'est des choses qu'on entend souvent, par exemple des attaques souvent qu'on porte sur les stablecoins. en disant en fait pourquoi développer les stablecoins puisque c'est une forme de substitut au dépôt, et on se retrouve un peu dans la même logique en réalité avec le stablecoin, avec pour des certaines banques, hein, ça peut monter jusqu'à 20-25% des encours qui seraient à risque selon les plafonds de détention qui sont autorisés ou pas. Je vois aussi, juste pour compléter ce que disait Thibaut, une autre petite différence, c'est que c'est une monnaie ayant cours légal en fait, l'euro numérique. Donc les commerçants, n'importe qui, n'aura pas le choix d'adopter ou pas l'euro numérique. Ce sera obligatoire d'accepter et d'utiliser l'euro numérique chez soi, là où Wiro, ce n'est pas une obligation.
13: Oui, alors justement, c'est cette autre question que, vers laquelle ce que vous nous dites nous amène. Est-ce que l'euro numérique servira aussi à pousser les Européens à dépenser plutôt qu'à épargner ? Est-ce qu'il sera plus compliqué d'épargner avec une formule euro numérique, Thibaut ?
16: En tout cas, la forme qu'il prend par rapport aux informations dont on dispose, c'est qu'effectivement, il n'est pas fait du tout pour épargner. Déjà, parce qu'il y a de toute manière un plafond, a priori, qui sera autour de 3 000 euros. Donc, on ne pourra pas excéder ce plafond-là sur la détention. Et puis, on ne pourra pas avoir de rendement sur cet euro. Donc, finalement, en fait, il servira à rien d'autre que pouvoir faire des dépenses courantes. Et comme ça vient d'être dit par Charles, de toute manière, tout le monde sera obligé, enfin, en tout cas, tous les commerçants seront obligés de pouvoir l'accepter. Donc, il est pensé de manière à être un espèce de carburant qu'il faut utiliser. Sinon, on ne sait même pas ce qui va pouvoir en advenir. Potentiellement, demain, il y a ces craintes autour du crédit social. Cette crainte avec peut-être une durée de péremption sur ces euros. Tout ça sont en fait une programmabilité qui pourra être mise en place, mais en tout cas, la forme que ça prend, effectivement, ce sera plutôt quelque chose qui aura vocation à circuler dans des temps assez courts plutôt que d'être conservé sur du long terme. Et de toute manière, on ne pourra rien en tirer. Donc, avec l'inflation, globalement, garder son euro numérique n'aura aucun sens.
13: Et alors, l'une des principales craintes, notamment de l'écosystème crypto, mais pas que, hein, largement là aussi vis-à-vis de l'euro numérique, c'était qu'on perde un petit peu notre vie privée du fait de cet euro numérique. Les députés européens ont voté en faveur de l'euro numérique cette semaine, mais ils ont voulu ajouter une touche sur la confidentialité. Confidentialité renforcée par l'épreuve à divulgation nulle de connaissances. Ça risque de moins faire de cet euro numérique un outil de surveillance, vraiment, Charles ?
15: Louable et c'est très bien, c'est oui. Je pense une bonne technologie, il faudra voir si ça fonctionne à l'échelle. Et l'autre aspect, c'est je pense aussi de comprendre si tout est dans le détail derrière. C'est pas parce qu'on utilise une technologie, ça dépend comment c'est mis en œuvre, qui génère les preuves, comment c'est géré, etc. etc. Donc ça, c'est un premier aspect. L'autre aspect, c'est que dans le design de l'euro numérique, aujourd'hui, il y a un peu deux niveaux. Et l'idée, c'est que ce soit finalement des établissements privés, des établissements de paiement, des établissements bancaires qui fassent, eux, les diligences et donc les formes de, comme on dit, le KYC, les diligences sur les personnes pour s'assurer qu'elles ont le droit d'en détenir et qu'il n'y a pas de fraude associée et que ce soit pas la banque centrale elle-même qui le fasse. Donc, il y a un peu ce premier rempart, a priori, qui permettrait de protéger l'identité des détenteurs.
13: Dans quelques minutes, l'ouverture à Wall Street, on va la vivre ensemble sur BFM Business. Un dernier mot sur peut-être ce projet qui va faire son retour, enfin, sous une autre forme, revenir par la fenêtre ou par la cheminée. Là. Les stablecoins pourraient ressusciter le Libra, vous savez, cette monnaie que voulait lancer Meta, Facebook. Eh bien, ce Libra pourrait finalement retrouver une vie, retrouver un avenir, mais à travers Thibault, les stablecoins.
16: C'est ça, oui. Donc, c'est quand même sous une forme très différente, puisque là, l'idée, c'est plutôt justement d'intégrer des stablecoins existants dans l'environnement de Meta. Donc, ce ne serait plus Meta qui va venir créer sa propre monnaie, comme ça avait été l'initiative par le passé et comme ça avait soulevé toutes ces questions d'ordre politique. Donc là, ce sera une forme un petit peu différente, beaucoup plus acceptable politiquement en l'état, avec l'intégration de stablecoin pour justement faire des échanges à l'intérieur de cet environnement. Donc effectivement, ce projet est en train de se réveiller, comme il est en train d'être discuté dans beaucoup d'autres environnements.
13: Merci à tous les deux de nous avoir accompagnés aujourd'hui. Thibaut Boutrou pour Meria et Charles-Aubert Couturier pour KCIS. C'est votre épisode hebdomadaire des pros des cryptos. Dans un instant, BFM Bourse. Bon week-end à tous. Et sinon, dans un instant. À tout de suite.
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13: Bienvenue à tous et ensemble en direct. On est en direct là, il est un peu plus de 9h30 à New York, ça y est, Wall Street est en train d'ouvrir avec BFM Bourse jusqu'à 18h. Il est là, John Plassard, Cité Gestion. Bonjour John, ravi de vous retrouver.
30: Bonjour Guillaume.
13: Et Antoine Larigauderie, bonjour Antoine.
31: Bonjour Guillaume, bonjour John.
13: On est bien là, on est ensemble et Wall Street vient d'ouvrir. Comment ça se passe aux États-Unis, Antoine?
31: Pas très bien, un Nasdaq en baisse d'1,2%, c'est reparti sur ces mouvements de baisse qui touchent la tech américaine. Le Dow Jones, moins 0,43%, moins 0,76% pour le S&P 500. Ça y est, le VIX repasse le cap des 20 points. Aussi à 20,50 l'indice de la volatilité. Du côté des marchés européens, moins 0,91% pour le CAC 40 qui retombe à 8355 points, moins 1,55 pour l'Euronext Tech Leaders. On est dans le ton de l'ensemble des places européennes. L'Eurostock 50 perd 1,16%, mais il y a un truc incroyable qui se passe, c'est que le dollar est en train de baisser.
13: Ah,
31: figurez-vous, l'euro remonte à 1,1424, l'or remonte nettement aussi, 4072 points sur l'once de métal fin. On aurait pu croire que ça servirait le Bitcoin, mais non, il reste sous les 60 000 dollars. Mais il y a une petite impulsion qu'on n'avait pas vue depuis énormément de temps, c'est ce dollar qui baisse un petit peu. Alors, est-ce que c'est un mouvement technique de très court terme? Est-ce que c'est quelque chose qui est en train de s'enclencher? En tout cas, c'est notable aujourd'hui.
13: Et une valeur dont on va parler à Paris dans un instant, Exel, parce qu'apparemment, France s'intéresserait à Exel. Pourquoi pas pour racheter Exel? Là, le titre gagne 31% Exel. Waouh! Dans le secteur de la défense, cette pépite, notamment pour les drones sous-marins, vous savez, dont il est en question, et par exemple, pourquoi pas pour déminer certaines zones, par exemple le détroit d'Ormuz. Suivez notre regard. John, donc, Wall Street ouvre en baisse à nouveau avec cette question, quel sera le prix à payer l'IA? Est-ce que l'IA va aggraver l'inflation? Il se trouve qu'Apple et Microsoft augmentent le prix de certains produits pour répercuter la flambée des coûts des cartes mémoire. Déjà, commençons par Apple. Qu'a annoncé Apple et est-ce que c'est grave? Apple, hier, a vécu sa pire séance en plus d'un an.
32: Oui, tout à fait. Mais vous savez, on en parlait il y a 10 jours de ça ensemble. On disait que le prix des mémoires, le prix des semi-conducteurs, parce qu'il n'y en a plus tellement, va pousser au prix que vont payer les consommateurs. Assez intéressant, vous savez, si vous parlez du modèle MacBook Air 13 pouces, eh bien, il passe de 1099 à 1299. Pour le MacBook Pro 16, on passe de 2 500 $ à 3 000 $. Et si vous prenez certains MacBook Pro haut de gamme, eh bien, ils atteignent actuellement près de 10 000 $. Donc évidemment, on est à un moment où on se dit jusqu'à quel point est-ce que le consommateur va accepter les hausses de prix. Alors Apple l'explique, évidemment, en répétant ce qu'on avait dit il y a 10 jours ensemble, c'est que la demande liée aux centres de données, les data centers d'intelligence artificielle, eh bien, ça provoque une explosion sans précédent du coût de la mémoire et du stockage. Donc d'un côté, on avait l'exemple hier, hein, Micron, chiffre extraordinaire, mais Micron peut se permettre d'augmenter le prix de ses puces, de ses mémoires. Mais d'un autre côté, si les constructeurs de téléphones notamment, eh bien, s'ils veulent garder leur marge, ben, ils doivent augmenter les prix. Et c'est ça le problème. Et le futur, vous savez, on parle beaucoup hein, du futur iPhone pliable, eh bien, il pourrait dépasser les 2 000 $. Et ça, c'est assez incroyable, à savoir si ça va être digéré par le consommateur.
13: Oui, Apple va augmenter le prix de la plupart de ses produits phares, parfois de 20% effectivement, et Microsoft aussi va augmenter le prix de ses consoles de jeux vidéo du fait de cette même envolée des composants provoqués par l'IA.
32: Oui, les consoles Xbox, mais ce n'est pas la première fois, c'est la troisième fois en 13 mois, donc en près d'une année, donc c'est assez incroyable. Donc évidemment, ils invoquent, c'est la même chose, la flambée des coûts des composants électroniques. Et Microsoft va augmenter de 100 à 150 dollars le prix de ses consoles de jeux vidéo Xbox dans le monde, pas seulement aux États-Unis, à partir du 1er août. Donc, si vous voulez la nouvelle Xbox, il faut vraiment courir en magasin parce que c'est bientôt que les magasins vont augmenter les prix. Et évidemment, cette hausse, que ce soit pour Apple, que ce soit pour Microsoft, ça confirme que la demande liée à l'intelligence artificielle, bah, ça dépasse encore largement les capacités de production. Et ça, c'est vraiment très important, surtout pour ceux qui fournissent. Vous savez, on faisait la comparaison avec les mines d'or. Ceux qui ont gagné de l'argent au début, bah, c'est ceux qui avaient les pelles et les pioches. Eh bien, là, on est, si on parle de Samsung, Micron, SK Hynix, c'est ça les pelles, c'est ça les pioches, et on y est exactement. Et on sait que les gagnants de l'IA, parce qu'il y en aura, hein, ne seront pas uniquement les éditeurs de modèles, mais aussi toute la chaîne de valeur des composants électroniques.
13: Les analystes de JP Morgan nous offrent une perspective là-dessus assez renversante. Ils chiffrent la part des cartes mémoire, on va le résumer comme ça, dans le coût total des composants d'un iPhone, de 10-15% aujourd'hui à 45%. 45% du prix d'un iPhone, ce serait les DRAM et les NAND d'ici 2027. D'après JP Morgan, je vois que ça vous fait réagir, John.
32: Oui, tout à fait. Parce que vous savez, il y a une étude qui vient d'être faite de la part de Bloomberg qui dit que si vous augmentez de 100 $ les modèles pro des iPhones, hein, si on revient sur les iPhones, ben, ça permettrait de compenser près de 78% de l'augmentation des coûts. Mais le problème, c'est que, comme vous le savez, si vous avez un iPhone, eh bien, c'est que les prix, c'est pas la première fois qu'ils augmentent. Les prix augmentent chaque année à cause d'un nouvel appareil photo, à cause de nouvelles mémoires, etc., etc. Et là, donc, c'est compliqué. Le pricing power, le pouvoir de fixation des prix de ces groupes commence à s'éroder de plus en plus. Et donc, effectivement, ça devient vraiment très compliqué.
13: Wall Street en baisse et dans la tech, alors que le Nasdaq perd 1% et signe à nouveau la plus forte baisse des trois indices, cette autre interrogation. Finalement, OpenAI parviendra-t-il à s'introduire en bourse cette année? Parce qu'on pouvait croire que ça aurait lieu cette année. Pas forcément, d'après le New York Times, on pourrait même avoir un report plutôt à 2027. Qu'est-ce que ça dit, ça, John?
32: Ben, c'est pas une bonne nouvelle, hein. Si ça devait être le cas, c'est pas une bonne nouvelle. Et c'est toujours selon le New York Times, en fait, OpenAI attendrait un environnement de marché ou une fenêtre un peu plus ouverte, plus favorable pour les valeurs technologiques. Alors, c'est assez incroyable parce que, en fait, on sait qu'on a eu quelques coups de semonce sur les valeurs de la tech ces dernières semaines, mais ça a duré 1, 2, 3 jours. Allez. Mais là, on a l'impression qu'OpenAI se dit qu'il y aura beaucoup plus de volatilité que durant le début de l'année. Et donc, ils préfèrent repousser à 2025. Mais ça a des conséquences. Ça a des conséquences sur SoftBank. Parce que SoftBank devrait détenir près de 65 milliards de dollars d'OpenAI d'ici octobre. Donc, il voudrait certainement faire quelques profits, cash out, comme on dit, aux États-Unis. Et évidemment, vous avez les chefs de file hein, dont on a beaucoup parlé, les banques, hein, Goldman Sachs, Morgan Stanley, qui travaillent sur l'opération, qui auront cette manne financière, parce qu'il y aura une manne financière, mais reportée à 2027. Donc, cette rumeur, et je répète, c'est vraiment toujours une rumeur, bah, ça illustre quand même que les champions de l'intelligence artificielle restent sensibles à la volatilité des marchés, malgré tout l'engouement qu'on a. Mais globalement, si ça devait être repoussé, je peux vous garantir que Anthropic eh bien, envisagerait à un moment de faire la même chose.
13: Oui, à suivre, oui, on a dans l'IA Anthropic, peut-être aussi Perplexity à venir en 2028, Antoine.
31: Oui, oui, eux, justement, c'était, ils voient, mais à un peu plus long terme. Donc, eux, c'est déjà prévu que ce serait plutôt vers 2028. Mais effectivement, il y a des questions à se poser sur le modèle et sur les dynamiques de développement de l'IA par rapport à ce que peut en attendre la bourse et ce que la bourse est en droit d'en attendre. Et quand on voit un petit peu le flou qui entoure certaines personnes, ce que peut en attendre la bourse et ce que la bourse est en droit d'en attendre. Et quand on voit un petit peu le flou qui entoure

0: 120 000 dollars, mais vous avez quand même des gens qui ont investi dans le Bitcoin avant qu'il soit à 50 000. Vous avez le renforcement du dollar, mais aujourd'hui il baisse, vous avez tout à fait raison. Et surtout, et c'est peut-être ça la chose la plus intéressante et importante, c'est qu'on avait vu qu'à un moment, le Bitcoin et d'autres crypto-monnaies, bien, volaient d'une certaine manière un peu de leurs propres ailes. Ils n'étaient pas corrélés à la technologie, aux secteurs qui sont plus sensibles à la hausse des taux. Et là, on a vu que depuis que Kevin Warsh nous a dit que les taux resteraient longtemps au niveau où ils sont ou plus élevés, eh bien, on est dans une situation où le Bitcoin reprend son profil de valeur liée à la technologie. Qu'on le veuille ou non, ce n'est pas une valeur de l'IA, bien évidemment, mais aujourd'hui, on a ce changement de tendance radical et par sympathie, je dirais, pour le Nasdaq, eh bien, le Bitcoin baisse de nouveau et à se demander, la question, ce n'est pas de savoir s'il y aura du Bitcoin encore dans 2 ou 3 ans parce qu'il sera là, mais la question, c'est de savoir si à nouveau, ça pourra être à un moment, eh bien, l'or des crypto-monnaies, une valeur considérée comme refuge, ce n'est pas le cas aujourd'hui.
1: Oui, et l'or aussi recule beaucoup, hein. C'était hier, Antoine, l'or est passé sous les 4 000 dollars. Les perspectives mondiales, parfois, on arrive à les voir, à les apercevoir à travers les publications d'entreprises. FedEx a aussi publié ses résultats, John. Le titre est en baisse cet après-midi, moins 1,5% à Wall Street.
0: Ouais, et pourtant, le titre en pré-marché, ça arrive souvent ces derniers temps, était en hausse parce que l'entreprise anticipe une croissance du chiffre d'affaires de 4 à 6%. Vous allez me dire c'est faible par rapport à la tech, mais c'est vraiment au-dessus de ce qu'on attendait jusqu'à la fin 2026. Donc, c'est un peu le signe que le cycle industriel américain continue de s'améliorer. Donc, on est dans une situation où les revenus trimestriels ont dépassé les attentes et malgré, vous savez, les surcharges de carburant, parce que FedEx, bien évidemment, utilise des cargos, utilise des camions, etc. Et ça coûte cher en fuel, en essence, etc. Et on est dans une situation où aujourd'hui, vous avez un marché qui sanctionne la rentabilité à court terme, puisque le résultat opérationnel ajusté a baissé de près de 24%, parce qu'il est pénalisé par les coûts de la scission, la baisse de volume et puis la hausse des salaires. Donc, c'est ce qu'on sanctionne aujourd'hui, le court terme et pas le long terme. Et pourtant, on nous avait habitués ces derniers temps de voir loin. Et là, effectivement, bah, c'est légèrement sanctionné. 1,5, ce n'est pas très grave.
1: Et puis, un dernier mot quand même sur Bumble. Rumeur de session en 20 secondes. Qu'est-ce qui se passe autour de Bumble, les applis de rencontre, John ?
0: Oui, tout à fait. Alors, c'est pas que ça marche pas, hein. C'est qu'en fait, il y a des rumeurs que, comme quoi, Bumble pourrait être revendu. Et il y a un groupe qui travaillerait avec Morgan Stanley, avec différentes opérations stratégiques. Alors, l'acheteur potentiel, ce serait Match. Vous savez, c'est vraiment le leader, hein, qui détient notamment Tinder. Mais le problème, c'est que si Match achetait, eh bien, Bumble, eh bien, il y aurait des problèmes réglementaires parce que ils auraient absolument toute la sphère des sites de rencontres. Donc, c'est très peu probable.
1: Merci beaucoup, John Plassard, avec nous pour Cité Gestion. Dans quelques minutes, Culture ETF. Julie Connerton vous entraîne dans le monde des ETF et vous fera découvrir les dernières subtilités de cet univers. D'abord, Jean-François B, 15h46, nous rejoint pour Boursorama First. Bonjour, Jean-François.
2: Bonjour, Guillaume.
1: Oh, vous allez rendre votre verdict là face au marché. Ce verdict, est-ce que vous l'assumez ?
2: Je l'assume totalement.
1: On vous écoute.
2: N'oubliez pas de protéger vos portefeuilles avant de partir en vacances, car l'été risque d'être chaud.
1: Protégez vos portefeuilles avant de partir en vacances. L'été sera chaud, en effet. Alors, on parle là de bourse. Qu'est-ce qui vous amène à, effectivement, vouloir alerter nos auditeurs ?
2: On n'a pas de boule de cristal chez Boursorama, donc on n'a pas détecté et vu dans le marc de café, voir ce qui va se passer cet été. C'est juste une question statistique. C'est-à-dire, Guillaume, sur les 20 dernières années, l'été a été très peu productif et très peu performant sur les actions françaises, actions européennes. Ce sont des mois juillet-août qui ne sont pas très intéressants pour la bourse, pour les investisseurs. Vous faites de l'ordre de 0% de performance, 0 et quelques, sur ces 2 mois.
1: En France et en Europe.
2: En France et en Europe. Alors, sur les marchés américains, c'est un peu plus actif. Donc, vous faites de l'ordre de 2% sur ces mois. Mais sur les 20 dernières années, ce sont des mois qui sont assez calmes sur les marchés français et européens. J'allais dire le gros de la performance sur les marchés se fait au premier semestre. On a des mois, alors on va se dire que c'est des mois assez calmes, en fait c'est

0: faux, c'est moi plutôt volatile, une mauvaise volatilité, pas très performant, et parfois ça baisse pas mal. Alors, une raison simple, c'est qu'il n'y a pas plus d'acheteurs. Les acheteurs partent en vacances. On a juillet-août, les juilletistes et les aoûtiens qui sont partis. Et donc, du coup, ça donne très peu de volume sur les marchés. Et quand il y a un coup de Trafalgar, on voit effectivement que ça a tendance à corriger. Donc, pour ça, il vaut mieux, je dirais, s'alléger et protéger. Le deuxième élément qui est important, c'est que ces baisses ou ces mois décevants sur juillet-août se font souvent quand le premier semestre a été plutôt bon. Aïe. Vous avez un bon début de semestre.
1: C'est le cas cette année, malheureusement.
0: Ben, c'est le cas cette année.
1: Tant mieux, mais ça augure d'un été peut-être un peu difficile.
0: Oui, c'est ça. Ouais. C'est-à-dire qu'il y a des prises de profit et on revient sur ses portefeuilles au mois d'octobre-novembre pour terminer l'année. Mais en gros, il y a un creux, surtout quand le premier semestre a été positif. Alors, malheureusement ou heureusement pour tous les investisseurs, le CAC sur les trois derniers mois, je le rappelle, a fait 8%, mais le Nasdaq a fait 18%, le Nikkei 34%, la Corée plus 80%. Sur certaines valeurs, j'ai pris ST Microelectronics, Dell, Intel, on est sur de l'ordre de 130-200% sur les trois derniers mois. Donc c'est vraiment les trois derniers mois après le calme dans la guerre au Moyen-Orient, où on a vu, c'est pas un marché en casse, c'est un marché en V, il y a eu un vrai rebond sur les trois derniers mois. Et malheureusement aussi, les marchés obligataires ne protègent plus tant. C'est-à-dire que sur le mois de mars, où les marchés actions étaient vraiment très compliqués, les obligations aussi ont beaucoup baissé, puisqu'on parlait de hausse des taux, de hausse du prix du pétrole. Et pendant le mois de juin, où les actions ont vraiment rebondi et ont très bien performé, les obligations ont aussi très bien performé. Donc on a cette décorrélation qui est complètement absente. Au contraire, on a une corrélation qui rend difficile la diversification via des actifs obligataires. Alors, je ne vous parle pas des dollars, je ne vous parle pas du bitcoin, je ne vous parle pas de toutes les autres types de classes d'actifs qu'on regarde pour diversifier.
2: Non, mais c'est principalement ça le problème, c'est qu'en plus, on ne peut pas avoir une optique globale parce que le marché est devenu extrêmement granulaire. Dans un même secteur, il y a une disparité qui est extraordinaire. Et sur certaines classes d'actifs, c'est finalement une double granularité. Alors, comment on arrive à se protéger avec des marchés qui bougent vraiment comme ça en ordre dispersé?
0: Alors, à court terme, d'une manière tactique, on veut partir en vacances, on veut bien dormir la nuit, on peut mettre du cash, on peut mettre des fonds en euros dans l'assurance vie.
1: Pour bien dormir la nuit, on peut climatiser nos portefeuilles.
0: Et on peut climatiser son portefeuille, désensibiliser son portefeuille. D'accord. L'autre élément pour désensibiliser, c'est de passer par des gérants type fonds flexibles. Je l'ai dit, les fonds équilibrés, actions obliques, sont plus très utiles et plus très diversifiés, moins diversifiés en tout cas. Le fonds flexible permet justement de profiter d'un gérant expérimenté qui va jouer de manière tactique un peu ces marchés d'une manière un peu prudente. Là, on va avoir des gérants que vous connaissez tous, DNCA, Varenne, Carmignac, le célèbre Carmignac Patrimoine, le fleuron français et qui tient la barre et qui représente un peu cette catégorie de fonds flexibles prudents. J'ai noté aussi des fonds qu'on qualifie d'absolute return. On a des performances absolues. J'ai retenu un fonds chez BlackRock qui s'appelle BlackRock Absolute Return. Donc là, on joue plutôt l'alpha, dans le sens où on considère que le bêta, hein, le bêta de marché va être contraire, va présenter des vents contraires. Donc on se met sur une zone, un safe haven, comme on dit en anglais, et donc on se met sur une approche plutôt alpha. Et là, on va retrouver, je parlais de BlackRock, on a SideQuant, on a BDL en France, on a Longchamp Patrimoine. Donc ce sont des fonds alternatifs, liquides, quotidiens, qui permettent de protéger des portefeuilles.
1: Voilà quelques idées. Bourseau first. Vous vouliez ajouter un mot, Jean-François? Je vous vois plein d'idées dans les yeux, là. Qu'est-ce que vous vouliez dire de plus?
0: Non, mais Boursofers, on accompagne nos clients dans justement ces
1: lectures. Ah, c'est le disclaimer, ah oui, d'accord.
0: Attention à ne pas mettre entre toutes les mains, avertissement, les performances passées ne présagent pas des performances futures.
1: Ah oui, et toutes choses étant égales par ailleurs.
0: Exactement.
1: Jean-François.
0: Et bon été, surtout.
1: Et bon été, on ne se revoit pas avant l'été, là, Jean-François. Oui, on vous retrouvera la saison prochaine.
0: Exactement, avec grand plaisir, bien sûr.
1: Et oui, plaisir partagé, Jean-François B, qui est là depuis combien de temps sur l'antenne de
0: Ça va bientôt faire une vingtaine d'années. J'ai commencé très jeune, donc à l'époque, on n'était pas loin du périph. Ouais.
1: Et sur BFM,
0: pas loin de Porte de Versailles.
1: Et sur BFM, et
0: déjà sur BFM.
1: Voilà,
0: on fait partie du canal historique.
1: Exactement. Salut Jean-François.
0: Salut.
1: Bon été. Le CAC 40 est en baisse en ce moment, moins 0,8%. Dans quelques minutes, valeur ajoutée, une idée en plus. Si vous voulez compléter vos portefeuilles, et je sais que c'est votre cas parce que vous nous demandez régulièrement des idées, bien c'est tous les jours valeur ajoutée qui sera ensuite, donc à 16h10 en direct, disponible en replay et en podcast tout le week-end.
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1: Optimisez vos chances en toute paresse. Laissez faire les ETF à votre place. Julie Connerton et ses experts vous accompagnent. Bonjour Julie.
3: Bonjour Guillaume, bonjour à tous. Entre les produits qui s'ajustent à votre âge et ceux dopés aux options, investir en toute simplicité sur les ETF relève parfois et désormais peut-être du défi. Faut-il craindre la complexité des nouveaux ETF ? On pose la question aujourd'hui à notre expert, c'est Benoît Sorel pour Amundi qui nous accompagne. Oh. Bonjour Benoît.
4: Bonjour Julie.
3: Merci d'être avec nous. Benoît, on débute par les flux. Les flux depuis le début de l'année, ils sont insolents. Quel est l'état des lieux ?
4: Alors insolents, c'est fort, mais oui, c'est, ils sont records. C'est-à-dire que pour donner un ordre de grandeur, depuis le début de l'année, on est, si j'arrondis largement, on est au-dessus de 200 milliards d'euros de collecte. L'an dernier, qui était une année record de 30% record, on était à 150 au même niveau. Donc on est 40% au-dessus de l'année record de tous les temps. Sachant qu'on a eu les plus gros mois de tous les temps, en fait, en janvier, en février, en avril et en mai. Il y a juste eu le mois de mars où il y a eu un ralentissement avec la guerre en Iran qui a ralenti un peu tout le marché. Ce qui est intéressant, avant d'aller dans les produits plus complexes dont vous parliez tout à l'heure, c'est qu'on a une grande partie de ces flux qui va sur des indices très simples, très diversifiés, globaux, monde, acquis, donc avec les émergents. Où on voit des programmes d'investissement mensuels où tous les mois, vous, si vous avez 20 euros, 200 euros, 2000 euros à économiser, vous pouvez investir systématiquement là-dedans. Et on voit que ces flux-là sont à peu près maintenant de 15 milliards tous les mois, alors qu'on était à peu près à 9 milliards l'an dernier. Donc une grande accélération.
3: Alors quand on parle d'ETF, on pense à la simplicité avant tout, sauf qu'on voit émerger des stratégies qui sont un peu tactiques, hein, notamment aux États-Unis. Pourquoi ce regain d'intérêt pour une gestion un petit peu plus ciblée, alors qu'on pourrait tout simplement se laisser porter par le marché ?
4: Alors on se laisse encore beaucoup porter par le marché. Si vous regardez les flux sur les derniers mois, sur le mois dernier, par exemple, on a eu 9 milliards sur les États-Unis. Il y a 8 milliards qui restent sur des indices très larges, type large cap, S&P 500, MSCI USA. Il y a eu un milliard sur des indices plus de précision. Et en effet, il y a quand même des débats maintenant sur les actions américaines, donc typiquement des indices méga cap, ex-méga cap, qui permettent de piloter un peu plus finement votre allocation sur les actions américaines.
1: Oui, alors on est en train de parler de ces ETF, donc il y a d'autres questions qui nous viennent à l'esprit. Par exemple, entre profil évolutif, ETF à options, thématique ciblée, est-ce qu'on n'est pas en train de perdre le particulier alors qu'il cherche la simplicité via les ETF, l'entraîner dans plus de complexité au contraire ?
4: Alors c'est une très bonne question, parce qu'en effet, la beauté de l'ETF est qu'on arrive enfin à donner accès au marché financier à l'investisseur particulier. Ou si on se met à la génération de nos parents, très peu, voire personne n'avait d'action. La génération de nos enfants ou de nos cousins, ils en ont beaucoup via des ETF. Et donc, ces indices très diversifiés type MSCI World ont été la première pierre à cet édifice. Et maintenant, en effet, on voit des indices plus complexes. Donc, vous parliez ce qu'on appelle les life cycles. Donc, c'est des indices qui ont été vendus depuis très très longtemps en fait, à toutes les entreprises, pour gérer les retraites. Et selon votre profil de risque, votre âge, typiquement, votre horizon de placement, si vous investissez à 20 ans, vous pouvez aller all-in en action. Si vous investissez à 10 ans, peut-être un peu moins. Et donc avoir un deleveraging de vos actifs risqués sur le temps, selon votre horizon de placement. Et donc on voit ça maintenant arriver en ETF. Et là où vous avez raison, c'est qu'autant le MSCI World, n'importe qui peut aller l'acheter tout seul sur le marché de façon très simple. Là, il faut probablement un intermédiaire, qu'il soit digital ou humain, pour vous expliquer quel est votre profil de risque, quelle est votre raison de
1: placement. C'est là qu'arrivent les frais, etc. quand même. Quoi.
4: Alors, la beauté de l'ETF, c'est que justement, il a une transparence totale là-dessus.
1: Donc, c'est transparent, c'est vrai. Les ETF qui intègrent des stratégies d'options aussi, ça permet, en échange d'une paire future, pourquoi pas, d'échanger du cash immédiat. Comment ça fonctionne, cette mécanique fonctionne ?
4: Alors, là, l'ETF, donc je parlais d'abord de l'ETF qui...
1: Je plafonne ma paire future pour avoir du cash immédiatement.
4: Je la plafonne pas, mais je la mitige.
1: Typiquement, la mitige, d'accord.
4: Ce qu'on fait, c'est que tous les mois, on va vendre une option, donc on va abandonner une partie de la hausse du marché contre un rendement certain. Et donc ça permet de transformer le risque action en rendement. C'est aussi bête que ça.
3: Et alors, comment, d'un point de vue sectoriel, on fait aujourd'hui si on veut sélectionner, par exemple, des méga-tendances, mais le tout sans se tromper ?
4: Alors, la beauté de la méga-tendance, c'est que sa définition est que c'est une tendance très long terme. Donc, se tromper est compliqué a priori si on va sélectionner des bonnes méga-tendances. Mais là où vous avez un très bon point, c'est qu'on voit de plus en plus de micro-tendances. Typiquement, si on prend l'intelligence artificielle, méga-tendance, se dire qu'on investit sur l'univers de l'intelligence artificielle à moyen terme, voire à long terme, paraît relativement intelligent. Après, on peut aller plus précisément. Qu'est-ce qu'on fait ? Est-ce qu'on fait les data centers ? Est-ce qu'on fait les microprocesseurs ? Est-ce qu'on fait les cartes mémoire ? Et donc là, les cartes mémoire, typiquement, on voit depuis le début de la semaine, avec notamment les annonces chez Apple, qu'il y a un goulot d'étranglement au niveau mondial sur la production de ces cartes mémoire en Corée, à Taïwan. Là, on est plus sur une micro-tendance, en effet, qui va être un peu plus volatile que la méga-tendance qui va être, elle, sur des 5, 10, 15, 20 ans.
3: Merci beaucoup, Benoît Sorel, pour Amundi d'être passé nous voir.
1: Dans un instant, on va parler de cette valeur qui gagne 30% Exel. Il semblerait que Safran s'intéresse grandement à Exel pour, pourquoi pas, le racheter. La pépite, vous savez, drone sous-marin, entre autres, Exel, cette pépite française dont on entend beaucoup parler, par exemple, pour déminer le détroit d'Ormuz, plus 28% Exel. Safran, au contraire, recule de 2,6%. On s'en parle dans un instant avec Antoine qui va nous rejoindre. À tout de suite.
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1: C'est votre petit moment secret de l'après-midi, rien qu'entre vous et la communauté financière. BFM Bourse vous met en contact, bienvenue à tous. Et en fil rouge, il est là, Antoine Larigauderie. Rebonjour Antoine.
2: Rebonjour Guillaume.
1: Votre mot du jour.
2: Le mot du jour, c'est dollar, parce que c'est peut-être le mouvement le plus étonnant depuis des jours, voire des semaines. On assiste à une descente du dollar. Et ça, c'est un petit peu contre-intuitif par rapport aux tendances actuelles. Donc, on est sur l'euro-dollar, on est à 1,1425. On est quand même bien remonté en 24 heures. Et puis, à noter que l'once d'or fin est bien repassé largement au-delà des 4 000 $ après une petite pointe en dessous. Alors, est-ce que c'est un mouvement technique ? Est-ce que c'est quelque chose d'ampleur ? Il va falloir un peu observer tout ça. En tout cas, les indices, eux, sont quand même largement en baisse. Le mouvement de vente a repris du côté du secteur technologique. L'indice de volatilité VIX est à nouveau au-delà des 20 points. Il y en a une baisse de 0,9% pour le CAC 40, moins 1,17% pour le Nasdaq. Les valeurs industrielles résiste un petit peu mieux du côté de Wall Street avec une baisse de 0,39% pour le Dow Jones.
1: C'est vrai, du côté des grandes thématiques, la question de l'IA, est-ce que l'IA va augmenter le coût de la vie quelque part? Oui, Microsoft et Apple annoncent des hausses de tarifs assez spectaculaires du fait de la flambée des prix des cartes mémoire. Est-ce que l'IA devient une nouvelle source d'inflation? Alors que le pétrole baisse, ça tombe mal quand même. C'est une question qui commence à monter et à émerger. Dans les marchés du côté des valeurs françaises, quand même des héros hein, cette semaine. En tout cas, de belles valeurs qui se sont vraiment distinguées au point de toucher des plus hauts historiques. Qui sont ces valeurs sur des records sur la semaine? Bien Accor a touché des records cette semaine. BNP Paribas a touché des records cette semaine. ST Microelectronics, Genfit, laquelle en garde encore le plus sous le pied? Nos experts vont se mouiller pour répondre. Et puis l'Europe n'a pas à rougir puisque le Stoxx Europe 600 désormais fait mieux que le S&P depuis le 1er janvier. Le Stoxx Europe 600 gagne 8,1%. Et puis une valeur qui s'envole. Alors on parlera d'Exail dans un instant parce qu'il y a des rumeurs de potentiel rachat d'Exail par Safran. Le titre Exail gagne 26%. Mais il y a une autre valeur européenne qui cartonne aujourd'hui, qui cartonnait tout à l'heure. En tout cas, c'est Bayer. Le titre était en forte hausse grâce à une décision de la Cour suprême qui pourrait cette décision de la Cour suprême désamorcer des dizaines de milliers de plaintes sur le Roundup aux États-Unis, on en parlera aussi. BFM Bourse sur toutes les batailles de marché, BFM Business au cœur de l'ensemble de l'actualité. À suivre aussi chez Volkswagen, c'est 100 000 postes supprimés. Le géant allemand de l'automobile, qui a déjà annoncé 50 000 suppressions d'emplois en Allemagne d'ici 2030, eh bien envisage d'en supprimer encore davantage. 4 usines sont ciblées outre-Rhin. Le constructeur Volkswagen donc est frappé par l'envolée des coûts, la concurrence chinoise et les difficultés à prendre le virage de l'électrique. Safran confirme être entré en négociation exclusive pour le rachat éventuel d'Exail Technologies, donc l'ex-groupe Gorgé, spécialisé dans les drones sous-marins et les systèmes de déminage. Le motoriste précise donc Safran qu'il n'y a aucune certitude que les discussions aboutissent. Enfin, Malakoff Humanis, visé par une enquête pour corruption, le poids lourd de la complémentaire santé et prévoyance, est soupçonné de corruption passive et active commise en bande organisée, selon le parquet national financier. Malakoff Humanis aurait perçu des commissions pour un rôle d'intermédiaire lors d'investissements. Plus de détails dans les Experts sans frontières tout à l'heure, ce sera à partir de 18h. D'ici là, on est à vos côtés. BFM Bourse, on joue dans votre camp. Bienvenue à tous.
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1: Alors Antoine, à l'ouverture ce matin, on pouvait encore espérer une sixième semaine de hausse d'affilée pour le CAC 40. On sortait déjà de cinq semaines de hausse et depuis le début de la semaine, on ne faisait pas grand-chose. C'était à peu près stable. Là, avec la séance du jour, on risque de ne pas avoir de sixième semaine de hausse d'affilée.
2: Oui, ça risque d'être compliqué. Hein. Effectivement, il faudrait qu'on ait une inversion de tendance assez nette parce que pour l'instant, on est en baisse de 0,77% et on est retombé à 8 366 points. L'Euronext Tech Leaders avec une baisse un peu supérieure, moins 1. Moins 0,9 pour l'euro Stoxx 50 et une baisse vraiment marquée pour le DAX à Francfort, moins 1,3%. Bon, le secteur qui pèse hein, du côté des bourses européennes, c'est principalement le secteur auto. Après, donc, c'est ces nouvelles en provenance de Reuters hein, qui nous parle de 100 000 suppressions de postes possibles chez Volkswagen. On se souvient que du côté de la presse économique, ces derniers temps, on révélait des inquiétudes vraiment structurelles hein, du côté de la direction de Volkswagen autour de son modèle économique face aux tendances du moment. Et c'est vrai que Stellantis, par exemple, perd 2,36% à 5 euros. On a les équipementiers auto qui signent les plus fortes baisses sur le SBF 120. Forvia, moins 5,17, 8,80. Valeo, moins 4,90 à 12,53. En revanche, un des titres qui résiste le mieux de toute la semaine, c'est étonnant, c'est Danone, hein, qui gagne 3,5% encore aujourd'hui à 72,40. Carrefour aussi, vous voyez, l'alimentation, la distribution, plus 1,29% pour Carrefour, on est à 16,47. Puis à noter Engie qui gagne 1% à 27,33. La plus forte hausse, évidemment, on va longuement en parler. Sur le SBF 120, c'est Exail Technologies qui gagne 28% à 119,30€.
1: Thierry Gauthier nous rejoint, GSD Gestion. Bonjour Thierry.
9: Bonjour voilà, Guillaume.
1: Safran confirme donc des discussions exclusives pour Exail, se rapprocher, racheter probablement Exail. Alors Safran précise que rien n'indique, rien ne garantit que les discussions aboutissent. Mais voilà, on est sur des discussions exclusives. Exail gagne 28%, Safran perd 2,5%. Est-ce que vous verriez ce rapprochement comme opportun, Thierry?
9: Bah oui, alors c'est toujours un petit peu le cas. Hein. L'acquéreur baisse un petit peu en bourse et puis la cible, bah évidemment, elle monte. Surtout qu'on était sur un cours d'Exail qui avait, on en avait parlé ensemble il y a deux semaines, jour pour jour, avec cette histoire là, de désaccord sur la participation d'ICG qui réclame d'exercer son droit de sortie et qui était en désaccord sur la valorisation avec Exail. Donc Safran pourra intervenir un peu comme un chevalier blanc sur le dossier. Et comment on voit ce rapprochement, c'est sûr que pour Safran, ça permet, en avalant Exail, d'éliminer un rival direct et puis de consolider sa domination sur tout ce qui est système de navigation, les drones navals, etc. Donc voilà, c'est une acquisition qui viendrait à point pour Exail par rapport à son conflit avec ICG qui aurait pu le contraindre à lever un peu de dette ou à faire une augmentation de capital un peu dilutive. Donc voilà, c'est peut-être une bonne nouvelle pour tout le monde.
1: Oui. Vous l'aimez bien ce titre Exail encore plus ou vous vous dites à 28, ça pourra que se dégonfler dans les prochains jours?
9: À 128, ouais.
1: Plus
9: à
1: 128, 28, non, plus 28 euros. Plus 28%, oui.
9: Plus 28 euros, ça s'aligne tout juste pour le moment sur... on est même encore un petit peu en dessous. Je crois que ça a coûté à 15h32, ça a dû coûter 122 euros. Donc par rapport à l'offre de 128,50, on est encore un peu en deçà. On doit pouvoir aller un petit peu plus haut. Et puis après, est-ce qu'il y aura une prime pour les minoritaires? C'est pas certain. Mais parce que voilà, il faut que Safran négocie le bloc majoritaire déjà avec le... Enfin, qui n'est pas majoritaire, mais c'est le groupe Gorgé qui a 44% du capital. Et puis après, il s'en suivrait une offre publique obligatoire. On imagine ça. Voilà, est-ce qu'il y aurait prime ou pas? Mais en tout cas, jusqu'à 128,50, il n'y a presque pas de risque à en acheter.
1: Antoine.
2: En tout cas, Exail Technologies, enfin, ils n'ont pas peur d'acheter au plus haut si ça se fait Safran, parce que c'est vrai que ça a pris une sacrée valeur. En 3 ans, ça gagne quasiment 600%. C'est un groupe qui est passé d'un tout petit expérimentateur de technologie de drones sous-marins, vraiment un groupe dont la technologie est archi demandée, surtout avec les problématiques du moment. Donc voilà, peut-être un rachat d'opportunité, mais qui ne se fera peut-être pas au meilleur prix. En tout cas, tant mieux pour Exail si ça réussit, parce que la prise de valeur aura été démontrée.
1: Effectivement, plus 28 en ce moment. Alors un de nos auditeurs nous écrit sur le Félix, BFM Bourse, il s'appelle Stéphane, il nous dit la défense, ça va vous plaire ça Antoine, la défense c'est l'ESG des gens de droite. Je trouve ça rigolo, voilà. On n'est pas dans le climat, c'est pas l'ESG climatique, mais c'est l'ESG souveraine, voilà. Donc c'est, c'est marrant. On peut être de gauche et comprendre l'intérêt d'investir dans la défense, mais je trouve que la remarque est rigolote, quoi. Thierry, vous la trouvez rigolote ou non? Non.
9: Oui, mais c'est bientôt vendredi soir. Hein. C'est souvent l'apéro de savoir si c'est de droite ou de gauche. Hein. Messi, c'est de gauche et Cristiano Ronaldo, c'est de droite. Bon, l'ESG serait de gauche et la défense de droite, pourquoi pas? Ça dépend surtout de quel côté du fusil on se trouve. Voilà, si on est du côté des gentils, la défense, c'est ESG compatible. Si on est du côté des méchants, non, pas du tout.
1: Tiens, des valeurs qui ont battu des... Merci à cet auditeur pour sa remarque rigolote. C'est des valeurs qui ont battu des records donc, cette semaine. Il y a BNP Paribas, il y en a plusieurs hein, quand même à Paris. BNP, Accor aussi a touché un plus historique. ST Microelectronics aussi cette semaine. Et Genfit également a battu un record cette semaine. Ça en fait quoi? Laquelle de ces valeurs sur des plus historiques vous semble avoir pour la suite, hein, Thierry, le plus de potentiel encore?
9: Alors, on va procéder peut-être par élimination. Genfit, nous, on trouve ça trop spéculatif. Il n'y a pas encore de profit à horizon 2-3 ans. Ça a déjà été multiplié par 3 en 7 ou 8 mois. Donc, on choisirait pas Genfit. ST Microelectronics, on est plutôt, nous, à vendre les sociétés de semi-conducteurs parce que compte tenu du parcours qu'elles ont réalisé et des niveaux de valorisation qu'elles atteignent, eh ben, on est bien content de prendre un peu nos profits sur ces niveaux-là, sur des STM, des Infineon, des ASML. Donc, voilà, il en reste deux. Il reste BNP, Paribas et Accor. Alors, qui sont pas donnés non plus, hein, mais voilà, un BNP qui se paye 7 ou 8 fois les profits, qui donne encore 5% de rendement. Même si les bancaires, ça a été les valeurs de 2025 et puis qu'elle est encore à plus 20 depuis le début de l'année, il y a encore peut-être un petit peu de choses à faire dessus. Et puis Accor avec, la fin des conflits dans le monde, peut-être qu'il y a encore un peu d'upside à venir sur le titre, même s'il a déjà bien remonté.
1: Thierry Gauthier avec nous, merci beaucoup Thierry pour GSD Gestion. Et Raphaël Genin nous rejoint également, analyste financier pour Roland. Bonjour Raphaël, pour proposer à nos auditeurs et téléspectateurs une idée de valeur en plus. Raphaël, êtes-vous là?
10: Exactement, vous m'entendez?
1: Oui, ça y est, on vous entend bien.
10: Alors, Raphaël, je vais vous parler aujourd'hui.
1: Oui, vous n'avez que 2 minutes 30, hein, je vous préviens, le chrono va commencer.
10: Allez, c'est parti.
1: C'est parti. De quelle valeur voulez-vous nous parler? Quelle est votre conviction du jour, Raphaël?
10: Alors, je viens vous parler aujourd'hui de Bilindi, donc c'est une small cap française active dans les études de marché en ligne. Alors son métier est simple, Bilindi met à disposition de ses clients qui sont des consommateurs qualifiés qui répondent à des enquêtes, alors principalement pour des instituts d'études, mais aussi pour des agences, des cabinets de conseil ou directement des entreprises. En clair, le groupe fournit une matière première essentielle aux études consommateurs. Donc si on doit retenir trois points sur le dossier, d'abord Bilindi détient un actif rare. Le groupe dispose de plus de 4 millions de panélistes propriétaires dans 44 pays. Un tel panel ne se construit pas rapidement. Il faut investir, recruter les répondants, les fidéliser et pouvoir les mobiliser dans plusieurs géographies. Et ça, ça crée une véritable barrière à l'entrée dans un marché où les gros acteurs mondiaux restent peu nombreux. Ensuite, le deuxième point, c'est que Bilindi a changé d'échelle avec l'acquisition de NetQuest en 2025 pour 54 millions d'euros, une acquisition structurante. Et cette opération, elle a renforcé le groupe en Espagne, mais surtout en Amérique latine, avec une présence dans 19 pays de la région. Et elle a aussi permis à Bilindi de s'imposer parmi les acteurs mondiaux de référence et de franchir un cap sur les fondamentaux. Donc en 2025, Bilindi, c'est 92 millions d'euros de chiffre d'affaires pour 20 millions d'euros d'EBITDA. Donc ça fait une marge quand même de 22%. Donc la société est très rentable. Et cette taille donne plus de crédibilité au plan stratégique 2026-2030 qui a été dévoilé récemment en avril. À travers lequel le groupe vise un doublement de taille, donc il vise 175 à 200 millions d'euros de chiffre d'affaires et une marge d'EBITDA supérieure à 25% pour 2030.
1: On observe néanmoins que la croissance organique est assez faible pour ce groupe Bilindi sur les derniers exercices. Qu'est-ce qui, d'après vous, peut faire réaccélérer le dossier, lui permettre à Bilindi d'atteindre les objectifs de son plan stratégique?
10: Alors en effet, oui, la croissance est assez faible sur l'organique ces dernières années, mais sur les catalyseurs, alors au-delà de la croissance externe qui restera un levier, le vrai sujet maintenant, c'est l'IA. Bilindi ne veut plus seulement fournir des répondants, l'idée c'est de remonter la chaîne de valeur des études de marché, c'est-à-dire aider les clients à concevoir une étude, à la lancer, puis à en analyser les résultats de façon beaucoup plus automatisée. Et ça c'est le rôle de Barry, qui est son moteur d'IA propriétaire, et de la Bilindi plateforme qui sont lancées et qui vont constituer des piliers pour la croissance du groupe. Et c'est intéressant parce que ça peut rendre le modèle beaucoup plus scalable, tout en renforçant la valeur des données humaines vérifiées. Et enfin, pour terminer, la valorisation nous paraît attractive. Le titre se traite autour d'1,1 fois le chiffre d'affaires 2026, alors que Bilindi a payé NetQuest 1,9 fois le chiffre d'affaires. Donc, chez Roland, on a l'achat à 26 euros, ça fait 60% d'upside.
1: Bilindi, ouais, bravo, vous venez de battre le chrono là, Raphaël.
10: Oui, merci beaucoup.
1: Vous pouvez partir fier en week-end, effectivement. Bon, merci beaucoup surtout pour l'argumentaire, la qualité à chaque fois, les experts de Roland à nos côtés. Raphaël Génin, le CAC 40 est en baisse cet après-midi, moins 0,69%. On évoquait Bumble qui pourrait bien, le site de rencontre, mais se faire racheter, figurez-vous. L'avenir des sites de rencontre est en train, enfin en tout cas, leurs perspectives sont en train d'évoluer fortement. Ce marché-là aussi est fortement disrupté. C'était dans USA Today, l'analyse de John Plassard à trouver en podcast et replay.
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1: Et l'IA va-t-elle, elle, amplifier l'inflation? Nadia Garbi est avec nous, on va en parler ensemble pour repiquer. Bonjour Nadia. Oui, ça tombe mal. Alors que le pétrole recule, on voit plusieurs acteurs majeurs de la tech américaine annoncer des hausses de tarifs, et parfois de 20% sur les principaux produits d'Apple. Microsoft aussi augmente pour la troisième fois le prix de sa Xbox. Et tout ça est lié d'une façon plus ou moins directe à l'intelligence artificielle, parce que Apple comme Microsoft doivent répercuter la hausse des coûts des cartes mémoire. Ce qui fait le succès de Micron, en gros, pousse Apple ou Microsoft et d'autres à relever leurs tarifs, parce que ce qui fait le succès de Micron, la hausse des prix des cartes mémoire, la hausse des marges, et bien les autres, les hyperscalers, doivent le répercuter à leurs clients. C'est ce qu'on commence à observer. Est-ce que l'IA va entraîner un surcroît d'inflation, d'après vous, Nadia?
11: Oui, en tout cas, à court terme, c'est ce qu'on voit dans les données. On voit vraiment que c'est une source d'inflation. On le voit, par exemple, dans cette composante des prix des accessoires de PC, qui, en mai, a atteint le niveau de 14,5% sur un an, et ce record sera vraisemblablement battu par tout ce que vous avez mentionné. Alors c'est vrai que le pétrole baisse, c'est une bonne nouvelle, cela va conduire à une baisse de l'inflation globale, mais les indicateurs de l'inflation sous-jacente, eux, restent élevés, et notamment cette techflation qui reste un sujet très important.
1: Oui, et il y a le prix de l'électricité aussi. On voit aux États-Unis, notamment dans certains coins, le prix de l'électricité a augmenté de 50-60% dans les zones proches, notamment des data centers en l'occurrence, Nadia.
11: Oui, tout à fait. Et ça va rester une source de préoccupation pour la Réserve fédérale, ce niveau élevé de l'inflation sous-jacente.
1: Mais est-ce qu'on peut se rassurer en se disant oui, ok, il y a des hausses de coûts, des hausses de prix, mais parallèlement une productivité amenée à s'améliorer du fait aussi de l'intelligence artificielle, et donc le regain de productivité compenserait ces hausses de coûts dont on est en train de parler?
11: Oui, alors c'est un peu l'argument de Kevin Warsh à la Réserve fédérale, mais en tout cas, à court terme, il ne devrait pas utiliser cet argument. Ce sera peut-être une des conclusions de d'une des task force, mais en tout cas, on le sait, hein, la plupart des papiers suggèrent qu'à court terme, l'AI, c'est inflationniste et à moyen terme, c'est plutôt désinflationniste. Donc, il faudra attendre un peu pour voir les effets.
2: Bon, inflation, intelligence artificielle, est-ce qu'il y a une autre grande dynamique là qui vous paraît très urgente à regarder ces prochains mois ?
11: Alors, on va bien sûr regarder tous les indicateurs liés à l'inflation, la dynamique du marché du travail aux États-Unis avec des données importantes la semaine prochaine, hein, on aura la création d'emplois. Donc, je dirais qu'il faut bien sûr surveiller la résilience de l'économie américaine et à quel point on a aussi les salaires aussi est un indicateur important à regarder. Pour le moment, on ne voit pas vraiment de source d'inflation liée aux salaires, mais voilà, je dirais que à côté des données d'inflation, on va aussi surveiller de manière très importante les données liées au marché du travail américain.
1: Merci beaucoup Nadia Garbi avec nous pour Pictet. Wall Street est en baisse légère, rien de méchant, mais enfin on les enchaîne. Hein. Le S&P 500 recule de 0,1%.
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1: Car on a une forte baisse assez généralisée, c'était en début de semaine notamment, des marchés. Et qui, cette baisse, a aussi emporté certaines valeurs renouvelables. Est-ce qu'il y a des leçons à tirer du début de semaine qu'a vécu le secteur des énergies renouvelables entraîné par la baisse des marchés, alors que quand même, les perspectives sont triomphales pour les énergies renouvelables. Boris Maltac nous rejoint pour en parler, pour Montpensier Bevel. Bonjour Boris, bienvenue.
12: Bonjour Guillaume.
1: Le marché a-t-il envoyé en début de semaine une alerte sur les renouvelables ?
12: Oui, alors effectivement, séance très chahutée. Alors, il y a eu la thématique de l'intelligence artificielle qui a été mise à mal avec ce questionnement éternel des dépenses en infrastructure. Il y a eu aussi des PMI décevants en Europe, faut le rappeler, et puis un discours plus dur de la Fed. Et là, il y a vraiment deux symptômes, deux impacts différents, mais qui montrent vraiment les orientations de la dynamique. L'Europe, d'un côté, qui reste stable sur la période, hein, les renouvelables européens sont stables mardi. Et après, il y a bien sûr les États-Unis qui, eux, ont été impactés par leur corrélation prononcée à l'intelligence artificielle et au secteur de la technologie de manière plus générale. Donc, est-ce inquiétant pour autant ? Je pense que non. Alors déjà, comme vous le mentionnez, hein, les trackers, les ETF éoliens, solaires et même les indices généralistes sont en hausse de plus de 25 à 30%. Mmh. Et parallèlement, surtout, la thématique est vraiment au cœur des enjeux actuels.
1: Oui, mais on a un regain des tensions géopolitiques. L'Ukraine qui a fait monter les cours du gaz il y a 4 ans, maintenant le temps passe. L'Iran, bien sûr, avec les cours du pétrole, même si ça s'est assagi, les cours ont rechuté depuis 2-3 semaines. Mais est-ce que tout cela ne réveille pas à nouveau les vieux démons, à savoir des énergies fossiles qui restent quand même relativement souvent encore compétitives ?
12: Ouais, alors il y a beaucoup de choses qui ont changé en 4 ans. C'est vrai qu'on se rappelle tous de ce scénario de 2022 avec l'entrée de la Russie en Ukraine qui a amené une hausse des taux et puis surtout l'annulation de beaucoup d'initiatives climatiques. Il faut rappeler quand même que l'Allemagne a rallumé ses centrales à gaz et centrales à charbon. Une fois qu'on a dit ça, effectivement, on est rentré dans le même schéma, à savoir le conflit iranien commence et les taux montent. Finalement, la thématique ne bouge pas. En fait, il y a deux éléments, c'est que déjà, les investissements verts ont payé, parce qu'il y en a eu. Et parallèlement à ça, le narratif est totalement différent. La perception de la thématique est vue comme une solution d'indépendance énergétique, de souveraineté.
1: Oui, et vous parlez de résilience. Les énergies renouvelables apportent de la résilience. Là-dessus, vous avez un exemple européen à nous apporter pour à convaincre ceux qui ne seraient pas encore complètement convaincus de la pérennité de la... Alors, pérennité de la thématique, bien sûr, pour un investisseur, on comprend que si, mais voilà, la pérennité même du modèle. Il y a eu une énorme panne électrique il y a quelques années en Espagne, par exemple, et on a incriminé là-dessus le solaire. Ça a créé des déséquilibres. Vous avez un exemple inverse à nous apporter, de résilience cette fois, lui aussi, en provenant d'Espagne.
12: Oui, effectivement, l'Espagne, c'est le pays qui a un mix le plus orienté vers les renouvelables. Et c'est le pays où, de la même façon qu'en 2022, les prix de l'électricité ont explosé, et bien là, ils sont restés totalement stables au moment de l'explosion du prix du baril et du prix du gaz.
2: Et puis, il ne faut pas oublier qu'après examen des choses du côté de l'Espagne, c'était plus un problème de gestion du flux de cette énergie solaire très très abondante que de l'efficacité de l'énergie solaire qui naturellement était très très fort à ce niveau-là. Si on revient du côté des États-Unis, on voit que Donald Trump est sans doute le président le plus hostile aux énergies renouvelables qui soit. Maintenant, il n'est pas fou non plus. Il constate que ça marche bien le solaire du côté du Texas. Il constate qu'il y a certaines choses qui vont bien. C'est juste les éoliennes qui lui mettent des boutons. Mais est-ce qu'il y a aussi un cadre réglementaire qui gêne le développement à grande échelle du côté des États-Unis?
12: Oui, alors le cadre réglementaire, il a été partiellement défini mi-2025. C'est ce qui a d'ailleurs entraîné un rebond de la thématique, parce que en fait, la thématique, les acteurs avaient enfin une visibilité, peut-être moindre parce que les crédits d'impôt allaient être arrêtés au fur et à mesure des années, mais surtout, il y a la réalité du terrain, il y a la demande qui est en pleine explosion. Et j'en veux pour preuve les data centers. Donc, les data centers, c'est la moitié de la hausse de la demande électrique dans les prochaines années. Et là, il y a plein de sujets. Donc, remettons un peu dans le contexte. Ça sera à peu près 10% de la demande en 2030, entre 10 et 17%. Il faut savoir qu'un data center, les plus énergivores, consomment l'équivalent d'un réacteur nucléaire. Et donc, ce 10 à 17%.
1: Wow.
12: Prenons une hypothèse conservatrice, 10%, c'est la consommation de la France.
2: Oui, c'est évident. Mais il y a quelque chose d'encourageant finalement sur ce secteur, parce qu'on a beau avoir une administration qui est hostile ouvertement aux éoliennes et aux considérations en termes d'énergie verte, qui en plus encourage à qui mieux les nouveaux forages pétroliers, le gaz et les énergies réputées polluantes. Mais bon, nécessité fait loi, les énergies renouvelables continuent à progresser, même avec ce cadre qui n'est quand même pas génial.
12: Oui, absolument. Devant cette demande, il n'y a pas 40 solutions. Il faut de l'énergie, de l'électricité, tout de suite, et pas cher. Et en fait, avec tous ces investissements qui ont été menés, notamment pendant l'ère Biden, en fait, le solaire est maintenant compétitif. D'autant plus que maintenant, il est complété avec le stockage, dont je le rappelle, le prix a été divisé par 7 sur les dernières années. Et donc maintenant, on vient vraiment sur les plates-bandes du pétrole et du gaz, on vient pallier à l'intermittence qu'on avait avant sur le solaire. Et donc là, l'offre n'arrive pas à suivre la demande. Il faut quand même rappeler qu'aux États-Unis, la moitié des États, d'ici 2030, va faire face à un risque de pénurie d'électricité. Et donc, ça, c'est une aubaine pour toute la thématique. Hein. Les gestionnaires de réseau, le stockage, le solaire.
1: Oui, et effectivement, le solaire, l'éolien comme instrument de lutte contre l'inflation, parce que sinon, le prix d'électricité va encore plus progresser si on ne produit pas davantage d'électricité. Au-delà de l'Europe et des États-Unis dont on vient de parler, la thématique avance-t-elle au même rythme, vers puissant rythme accéléré dans le reste du monde, ou c'est plus lent?
12: Alors, c'est une année assez marquante, 2025. Déjà, en Chine et en Inde, la production d'électricité à partir d'énergie fossile a reculé. C'est une première. Et également, on a passé un vrai cap dans le sens où la production d'énergie, d'électricité bas carbone est supérieure à la production d'électricité sur le combustible fossile. Et le solaire, lui, à lui seul, va couvrir 3/4 de la hausse de la demande. Et retenez un chiffre, c'est 2032. En 2032, le solaire va être la première source d'électricité de production. Et si on prend un peu de recul, en 30 ans, le solaire est passé d'un état quasiment négligeable à un statut de leader. Et ça comparé à 80 ans pour le pétrole avec l'arrivée de l'automobile, 70 pour le gaz et toute la révolution industrielle.
1: Et donc, boursièrement parlant, est-ce que tout ça est dans les cours? Parce que vous disiez, il y a quand même un beau parcours là, depuis le début de l'année sur les énergies renouvelables. Est-ce que ce potentiel va encore progresser? Et si oui ou si non, peu importe, sur quels acteurs vous le voyez le plus à même de s'accroître, le potentiel de hausse?
12: Oui, alors on a trois moteurs structurels qui sont vraiment imbriqués les uns dans les autres. On a ce super cycle de la demande d'électricité. On a l'intelligence artificielle qui vient booster d'autant plus cette demande. Et derrière, on a vraiment cet enjeu de souveraineté et d'indépendance énergétique. Mmh. Donc revenons aux valorisations. Effectivement, on a vu une expansion de multiples, mais sur des niveaux assez bas. On se retrouve à peu près au par avec les indices mondiaux. En revanche, on a des croissances bénéficiaires qui sont 50% supérieures à ce qu'on peut avoir sur l'indice Stoxx 1800, par exemple. Il faut garder en tête qu'en Europe, la croissance bénéficiaire à venir est au plus haut depuis 20 ans sur les renouvelables. Donc maintenant, que jouer? On reprend un peu toutes les thématiques et on déroule la liste. Donc on a bien sûr le solaire américain, on a la fabrication de batteries, et notamment en Chine, et puis on a aussi bien sûr toute la production d'énergie renouvelable, et là, notamment en Europe.
1: Voilà, c'est quelques piliers des énergies renouvelables dans lesquels vous croyez toujours dur comme fer. Boris Maltak et ses experts chez Montpensier Arbevel. Merci beaucoup, Boris. Le CAC 40 est en baisse de 0,7%. C'est mal parti hein, pour une sixième semaine de hausse d'affilée pour le CAC 40. À l'ouverture, on espérait encore, mais là, bon, à moins 0,7, c'est plus compliqué. Il reste encore une heure de cotation qu'on va vivre ensemble. Et dans un instant, on entrera dans le cœur du... cœur du réacteur tech. On vous emmènera jusqu'aux confins de la tech. On vous fera découvrir un maximum de valeurs tech, pas encore forcément très connues, mais qui, elles aussi, pourrait vous surprendre en termes de potentiel. C'est à suivre. Nos experts vont se mouiller dans deux minutes. À tout de suite.
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1: Tout un stock d'actions pour investir dans la tech. Pendant 27 minutes, on vous apportera des idées de pépites et on tentera de faire de vous des insiders. The GOAT de la tech. Cette semaine, ils sont là. Alice Labou, fondatrice d'Alice Labou Conseil. Bonjour Alice. Et Valentin François, gérant action thématique internationale Montpensier Arbevel. Bonjour Valentin.
20: Bonjour Guillaume.
1: Ravi de vous retrouver chaque vendredi à cette heure-ci, BFM Bourse. Oui, prendre l'avance sur la tech boursière grâce à votre expertise à l'un et à l'autre. Dans un instant, vous nous livrerez vos pépites méconnues, mais d'abord dans l'actu. Dans l'actu, ça c'est pour ceux qui ont raté la semaine. Qu'est-ce qui vous a l'un et l'autre le plus bluffé dans l'actu cette semaine, Alice ?
21: Eh bien moi c'est OpenAI, donc celui qui fait ChatGPT, qui déclare la guerre à Nvidia sans le dire véritablement, puisque OpenAI a commencé à créer ses propres puces avec l'aide de Broadcom, dont on parlera probablement. Et je trouve que c'est très intéressant parce que ça veut dire qu'OpenAI cherche maintenant à maîtriser toute la chaîne de valeur, c'est-à-dire pas seulement à créer des modèles les plus avancés, les plus puissants, mais aussi à se verticaliser dans le business. Et d'ailleurs, c'est un mouvement qui est intéressant à observer puisque ce ne sont pas les seuls. On sait que Amazon s'y met, que Apple s'y met à créer ses propres puces maison, alors pas tout seul avec de l'aide, mais c'est intéressant. Voilà.
1: Eh oui, OpenAI vient concurrencer à sa mesure un Nvidia. Mm-hmm. Voilà. Eh oui.
21: On entame le deuxième set, on va dire.
1: Pour essayer de maîtriser toute la chaîne de valeur. Et c'est vrai que de plus en plus d'acteurs de la tech sont en train de tenter aussi cette stratégie OpenAI dont on reparlera dans un instant. Parce que sur l'introduction en bourse, il y a une ou deux incertitudes qui commencent à poindre. Enfin, sur le calendrier, en tout cas, de l'introduction. On en parlera dans un instant. Vous, Valentin, cette semaine, qu'est-ce qui, dans la tech, vous a le plus, alors je sais pas, ébloui, inquiet, en tout cas, bluffé ?
0: Cette semaine, il y a eu deux news, en fait, qui, finalement, on peut les rapprocher. Donc, Mike Run et sa publication fantastique, évidemment, le marché a salué. Et puis, ce mot du PDG qui explique que, finalement, le problème sur, d'approvisionnement sur la mémoire, c'est pas prêt de se résorber. Donc, au moins d'ici 2028, voire 2029. Donc ça, c'est le premier point.
1: Et ils pensent que la demande pour les cartes mémoire va rester quasiment aussi haute jusqu'en 2029 potentiellement.
0: Oui, et en tout cas, l'offre ne suivra toujours pas la demande, ouais. Surtout. Donc c'est,
1: d'accord.
0: C'est surtout ça.
1: Pour ceux qui se demandent quand ça va se retourner, comment ces valeurs-là vont évoluer, bah, ça va peut-être se retourner, mais peut-être plus, dans plus longtemps qu'on l'imaginait. Ouais.
0: Effectivement. Et alors du coup, le problème de la mémoire quand même aujourd'hui, c'était peut-être quelque chose de pas très concret pour les particuliers. C'est devenu un vrai problème hier avec Apple qui explique augmenter les prix. Alors, on comprend qu'ils ont tardé à monter les prix. Ils ont tout fait pour que le consommateur n'en souffre pas. Mais là, ça y est, première hausse de prix. Alors, ce n'est pas les premiers à le faire. Hein. On a vu Xbox aussi le faire. Mais on va dire que le AI inflation est bien réel pour les particuliers et le sera probablement aussi pour les entreprises.
1: C'est-à-dire qu'Apple relève les prix de quasiment tout, ses Macs, ses iPads, parfois des hausses de prix de 20%. On
0: dit. Exactement, ah, mais c'est énorme.
1: En expliquant, alors c'est le porte-parole qui le dit noir sur blanc, qu'Apple a jusqu'ici protégé ses clients de la hausse des prix des cartes mémoire, mais désormais on atteint un point critique qui ne permet plus de les protéger.
0: La marge.
1: Ben oui, tout simplement. Ces hausses sont inévitables, a dit Tim Cook dans le Wall Street Journal. Est-ce que l'IA, Alice, effectivement, à travers les hausses de prix annoncées par Apple, la troisième hausse de prix de la Xbox aussi annoncée par Microsoft, quand même, du fait aussi des coûts des cartes mémoire, est-ce que tout ça montre que l'IA, qu'on espérait déflationniste, finalement, pourrait au contraire être inflationniste?
21: En fait, ça dépend sur quoi. C'est-à-dire que oui, elle va être inflationniste pour ceux qui ont besoin de consommer des cartes mémoire et peut-être des puces ou des GPU, mais la réalité pour moi, c'est qu'en fait, l'IA, elle va être aussi plus chère pour nous, les consommateurs, au fur et à mesure. On sait très bien que bientôt, on paiera l'IA à notre consommation énergétique en partie et à notre consommation de briques d'utilisation. Et donc, oui, bientôt, il va y avoir probablement des changements, parce que je rappelle quand même que toutes ces sociétés, en fait, fournissent à des prix très raisonnables aujourd'hui des solutions qui nous permettent à nous de gagner en gain de productivité, à la fois nous, personnes physiques, mais aussi aux entreprises. Et probablement que ça va évoluer. Donc, à suivre.
1: Et c'est un débat qui monte, effectivement, parce que la productivité attendue de l'intelligence artificielle pourrait compenser la hausse des prix d'un certain nombre de produits liés, effectivement, à la rareté des ressources. Quoi. L'IA est tellement gourmande en ressources que voilà, les prix vont augmenter, mais la productivité pourrait compenser cela, éventuellement, Valentin, et l'IA rester l'ami de l'homme.
0: C'est un vaste débat. Mais effectivement, comme le dit Alice, aujourd'hui, on vit une IA qui est accessible. On le voit quand on fonctionne directement avec l'API, hein, donc quand on fait des requêtes directement sur les serveurs d'Anthropic sans passer par l'abonnement, c'est plus tout à fait le même prix. Hein. On a vu des entreprises dire qu'ils avaient consommé le budget informatique en un trimestre.
21: Vous avez vu, je crois que c'est une entreprise, 20 millions d'euros, ils ont eu la surprise en fin de mois ou quelque chose comme ça, de découvrir que en fait, les collaborateurs ont utilisé tellement de crédit cloud sans particulièrement prévenir que en fait, ils se sont retrouvés, il faudrait que je vous retrouve le nom de l'entreprise, mais j'ai vu ça récemment. Ça fait des surprises parfois pour le directeur financier.
1: Facture de 20 millions d'euros.
21: Oui, okay, je ne sais plus, mais c'était énorme comme chiffre, énorme.
0: Le PDG de Burr l'a dit, hein, en un trimestre, le budget annuel a été consommé juste avec l'utilisation de l'IA. Hein, donc.
1: Est-ce que ce n'est pas la meilleure pub qui soit pour les modèles, pourquoi pas les modèles chinois, qui coûtent un peu moins cher, alors un peu moins puissants, mais moins cher. Les entreprises, elles vont arbitrer. Est-ce qu'elles ont besoin de la toute puissance de l'IA, juste un peu de puissance, au prix le plus proportionné, quoi. Est-ce que de ce point de vue, on est certain que le modèle américain de l'IA, c'est-à-dire surpuissant mais très coûteux, gagnera la bataille? La bataille des parts de marché, notamment.
0: Je dirais pas forcément, effectivement. D'autant plus quand on voit Trump, en tout cas son gouvernement, dire à Anthropic, bon, bah, finalement, le tout dernier modèle si puissant, Fable 5, vous n'y avez plus accès en tant qu'étranger. Donc, il y a une histoire de souveraineté. Mm-hmm. Et on a vu des entreprises européennes partir de Claude, d'Anthropic, pour aller vers des IA chinoises comme DeepSeek. Ou Gwen, donc Gwen, pardon. Donc,
21: Oui, et même là, je lisais que Trump a l'air de demander à ChatGPT de réserver sa prochaine, je ne sais pas si vous avez vu, sa prochaine version, beaucoup plus efficace, aux Américains et même à quelques membres agréés par le gouvernement, enfin, personnes agréées par le gouvernement américain. Donc là, on est parti dans les sujets de souveraineté majeurs. Oui. Et c'est intéressant de se poser la question de l'Europe là-dedans. Moi, je voyais Arthur Mensch, donc fondateur, comme on le sait, de Mistral, donc une très belle intelligence artificielle française. Il était auditionné à l'Assemblée nationale, vous avez vu ? Mm-hmm. Est-ce que vous savez combien il y avait de députés qui étaient présents ?
1: Oh, sûrement très peu, si
21: à l'audition.
1: Alors que c'est un sujet très...
21: Vous voulez un chiffre ?
1: Attendez, on va essayer de jouer quand même. Combien de députés il devait y avoir une...
21: Il a été auditionné par l'Assemblée nationale, ouais, donc c'est quand même important que les députés soient présents.
1: Sur 500 députés, après c'était en commission, mais je dirais une dizaine de députés.
21: Ok, c'est moins, c'est deux.
4: Bon, 102
21: coups. Deux. C'est juste pour vous donner une idée, si vous voulez, de la prise en main politique dans laquelle on est, de ce sujet qui est quand même... clairement stratégique.
1: C'est quand même terrible, effectivement. Bon, et au milieu de tout ça, qu'est-ce qu'on achète ? Qu'est-ce qu'on vend, là, Alice ? Quels sont vos arbitrages dans ce secteur de la tech en ce moment ?
21: Alors moi, j'avais envie de dire, je ne vends pas Nvidia, je le dis, parce que je vois maintenant plein de gens qui disent « Oula, Nvidia, j'y mets pas le doigt de pied, parce que soit j'ai loupé la hausse, soit j'ai déjà bien pris et tout ça. » Moi, je pense que malgré la concurrence et éventuellement effectivement, le développement dont on va parler aussi, des puces maison faites par les grands hyperscalers, je pense que, en fait, Nvidia va garder son leadership pendant très très longtemps. Donc, je rappelle, Nvidia, c'est ceux qui fabriquent les puces les plus avancées dédiées à l'intelligence artificielle. Ils sont absolument incontournables, ce qui fait évidemment le malheur des Chinois qui, eux, n'y ont pas accès. Donc, c'est aussi pour ça qu'ils développent d'autres solutions moins technologiques, mais qui parfois fonctionnent aussi. Donc, je reste acheteuse sur Nvidia. Voilà, même là, un peu moins de $200. Tiens, je reste acheteuse. Je le dis officiellement devant la caméra. Et ensuite, je suis acheteuse fortement sur Broadcom. On en a déjà parlé plein de fois. Mais Broadcom, en fait, est en train d'aider aujourd'hui les hyperscalers à créer leur propre moteur, on va dire, donc leur propre puce. Et je pense que c'est que le début, donc je mise fortement sur ce titre-là.
1: Et vous disiez, OpenAI lance sa première puce d'IA avec Broadcom, en l'occurrence.
21: Exactement.
1: Donc, vous aimez bien ce titre Broadcom. Antoine.
2: Mais Nvidia, c'est vrai qu'en plus, il y a une plus-value qui est rarement exploitée, rarement expliquée en tant que telle, c'est que c'est un architecte. C'est comme ARM Holdings, c'est-à-dire qu'ils conçoivent des systèmes entiers. Et il y a cette capacité à dégager des revenus récurrents. Alors certes, ils les fabriquent, mais via des sous-traitants à Taïwan, hein, notamment leurs cartes graphiques, les RTX, tout ce qui est dernière génération pour alimenter l'IA. Mais c'est avant tout un architecte. On a un cerveau qui fabrique des semi-conducteurs et c'est peut-être une plus-value qu'il faut redécouvrir, même si évidemment la valorisation est très très chère.
21: En tout cas, sur repli, si jamais il y a un petit mouvement de baisse, d'inquiétude, comme on avait eu il y a 2 ans en août, je ne sais pas si vous vous souvenez, ça avait baissé assez fortement, était passé sous les $100. Si jamais il y a une opportunité, moi j'invite les gens à ne pas hésiter à la saisir.
1: Wow, et c'est intéressant, on va continuer, on va aller encore plus loin, vous nous direz aussi quoi suivre la semaine prochaine dans la tech, mais d'abord ce dont on vient de parler, presque encore un peu trop mainstream, TechStock, c'est aussi le moment où on échange dans le secret de la tech, vous nous livrez vos indiscrets. Pouvez-vous, Alice, Valentin, pouvez-vous faire de nous des insiders, s'il vous plaît, livrez-nous des secrets. Sous les radars que tout le monde a une annonce dans la tech passée peut-être inaperçue ou une rencontre que vous avez eue, une discussion confidentielle que vous n'avez pas le droit de partager sauf auprès de nos auditeurs et téléspectateurs. Voilà, faites de nous des insiders. Valentin.
0: Un chiffre intéressant qui vient d'une étude faite par Semi-Analysis. Donc c'est aujourd'hui des anciens analystes qui ont créé une newsletter pour les semi-conducteurs qui est assez suivie du coup dans le monde de la finance. Et ils expliquent qu'aux États-Unis on arrive à installer à peu près 15 gigawatts d'électricité supplémentaire chaque année. Ça, c'est un premier point. Mais en face, on construit pour l'équivalent d'à peu près 21 gigawatts de data center. C'est-à-dire que ces data centers consomment 21 gigawatts chaque année. Et donc, on comprend qu'à la fin, il y a cet écart qui est à combler et qui se creuse d'année après année. Et donc, la question qui est posée dans cette newsletter, c'est de dire comment on fait pour combler le gap, comment on fait pour, c'est pas le tout d'aller acheter des puces chez Nvidia. Il faut les mettre dans des data centers, mais surtout, il faut les brancher électriquement, on va dire, enfin, en tout cas, les raccorder au réseau. Et donc, il y a quelque chose d'assez intéressant qui est soulevé, c'est que d'ici 2028, la moitié du réseau électrique sera privée. C'est-à-dire qu'on parlera de Amazon, de Meta, de Microsoft, qui deviennent producteurs d'électricité, d'énergie. Et pour un dernier chiffre qui est totalement fou, moi je ne l'avais pas du tout en tête, les turbines à gaz et les transformateurs électriques qui sont clés dans l'électrification des data centers aujourd'hui. Avant, on était livré en 18 mois. Maintenant, c'est plutôt 3-4 ans. Donc, vous avez construit votre data center, vous avez votre contrat avec votre fournisseur d'énergie. Et si vous n'avez pas le transformateur, ben vous n'avez pas d'électricité dans votre data center.
2: C'est des sacs Hermès, en fait.
0: Non, mais c'est fou.
2: Ça devient un produit de luxe.
1: Ouais, exactement. Et ça pose un problème d'obsolescence du data center, parce que les technologies vont tellement vite sur la data center qu'aujourd'hui, vous fabriquez votre data center et puis il n'y a pas l'électricité suffisante pour vous permettre de le faire tourner à plein, ou elle est trop chère, etc. Vous ne rentabilisez pas, donc vous n'allez pas à fond sur l'usage de votre data center. Et vous gaspillez pas mal d'argent parce qu'il vous a coûté cher. Et en plus, le rythme d'obsolescence, le nombre d'années qu'il faut pour que très vite ce data center soit dépassé par rapport au nouveau, est en train d'accélérer. Donc, il faut être hyper performant dans l'usage. Et ce que vous nous dites, c'est que la rareté de l'énergie risque de rendre cette hyper performance dans l'usage beaucoup plus compliquée.
0: Ah, complètement. Et d'ailleurs, on le voit dans les chiffres. Si on regarde un peu dans les petites notes, hein, des rapports annuels ou des rapports trimestriels des hyperscalers, vous avez une ligne où il y a écrit actif en cours de construction. Et là, on met les data centers et les puces commandées chez Nvidia, notamment. Et là, il y en a pour 80 milliards. Donc, en fait, 80 milliards de dollars sur l'ensemble des hyperscalers. Donc, en fait, les puces Nvidia, elles ne sont pas toutes installées directement quand elles sont livrées par manque de data centers.
1: Wow. Là, on est des insiders et c'est super intéressant pour mesurer les enjeux, les rapports de force, la faisabilité des projets aussi. Alice, faites de nous aussi des insiders. Quels chiffres, quelles dates? Alors, les enjeux, les rapports de force, la faisabilité des projets aussi. Alice, faites de nous aussi des insiders. Quels chiffres, quelles data vous a

0: que en fait, ça montre la course à l'énergie, le fait que en fait maintenant, c'est plus seulement l'enjeu de l'IA, c'est plus seulement je vais créer cette super IA qui va être différente, qui va être plus performante, un nouveau modèle et tout ça. C'est surtout la course en fait et la guerre entre les différents pays pour le développement de l'énergie. Donc on a vu les États-Unis, d'ailleurs on en avait parlé la dernière fois, l'investissement des Américains notamment dans tout ce qui est nucléaire, mais on voit aussi le développement en Chine massif sur les énergies renouvelables qui en fait ont bien compris l'enjeu et qui se prépare à la suite de l'histoire. Donc cette image, elle m'a frappée vraiment véritablement, d'abord d'un point de vue écologique, parce que je me suis dit que c'était peut-être pas idéal quand même, mais au-delà de ça, quand même, ça montre qu'ils sont prêts, en tout cas, ils se préparent.
1: Et voilà, deux indiscrets intéressants, effectivement. Et puis il y a aussi, on n'en a pas parlé, le possible report de l'IPO d'OpenAI, c'est une info du New York Times. Voilà. D'après le New York Times, effectivement, les banques conseillent d'OpenAI, lui recommandent de s'introduire en bourse plutôt en 2027 que cette année. Pourquoi ? À cause des conditions de marché. Ils craignent un peu que les conditions de marché soient compliquées pour l'intro cette année d'OpenAI, avec en plus la volatilité sur SpaceX qui crée pas mal de perturbations sur l'ensemble de la tech. Il faut reporter l'intro d'OpenAI 2027. C'est urgent d'attendre ou pas, Valentin ? Non, mais on se dit, pourquoi les conditions de marché seraient-elles forcément beaucoup plus stables ou pérennes l'an prochain que cette année ?
2: On va dire qu'aujourd'hui, le tuyau des introductions en bourse aux États-Unis est un peu encombré. Hein. On a eu SpaceX, Anthropic probablement. Puis si on rajoute OpenAI, ça fait plus de 200 milliards de dollars levés sur ces entreprises-là. Il y a plein d'autres aussi. Mais si on rajoute, et ça c'est très important, parce que là on parle de liquidité absorbée par le marché, si on rajoute toutes les conditions de ce qu'on appelle de lock-up, donc c'est les actions qui sont lockées pendant un certain temps pour les insiders de ces entreprises-là, hein, pendant au moins 180 jours ou la première date de publication, eh bien, on rajoute 600 milliards de dollars d'actions qui seront à absorber sur ces différentes entreprises sur l'année. Donc, en fait, vous êtes OpenAI, vous dites, bon, j'ai créé quand même un excès de liquidité à absorber là. J'ai peut-être pas aussi non plus financièrement les mêmes choses à afficher d'un point de vue rentabilité qu'Anthropic. Hein. On voit qu'Anthropic est pas très loin de la rentabilité probablement. Ils ont peut-être un peu perdu une certaine bataille aux États-Unis sur la programmation, hein, le vibe coding. Donc il y a peut-être un timing un peu plus intéressant à faire peut-être en 2025.
1: Oui, et puis peut-être pour OpenAI, le besoin de faire une percée technologique importante aussi. Et à ce moment-là, pourquoi pas prévoir l'introduction en bourse. Tout très intéressant. Ah, mais très intéressant, vos indiscrets, Alice, Valentin, Antoine. Mais Tech Stocks, c'est pour passer à l'action là, dès lundi, dès la semaine prochaine. Il faut agir quand on investit dans la tech en bourse. Ceux qui agissent aujourd'hui font les standards de demain. Alors, on passe à l'action, les amis.
3: Antoine. Alice, c'est une double thématique qui vous intéresse finalement, qui est en amont de l'IA et qui est à l'origine de tout, parce que sinon, il n'y a pas d'IA. C'est l'intelligence électrique et la clim.
0: C'est ça. Alors là, c'est de circonstances, puisqu'on va parler climatisation,
1: oui,
0: effectivement. Alors, climatisation des data centers, je suis venue avec deux.
3: Le tout, c'est que ça chauffe, ces machines-là.
0: Il ne faut pas croire. Hein. C'est vrai qu'évidemment, ça chauffe. Et plus vous en avez, plus ça chauffe. Donc, plus il faut des systèmes de refroidissement. Et là, ce n'est pas seulement des systèmes de refroidissement. Donc, deux pépites aujourd'hui à vos petits carnets. Vertiv, donc leader mondial des infrastructures critiques dans les data centers. Donc, juste pour bien vous expliquer, alimentation électrique, onduleur, refroidissement liquide, climatisation industrielle et logiciel de supervision. Donc, dans un contexte où vous avez évidemment de plus en plus de data centers, de plus en plus de besoins, évidemment, c'est un peu les pelles et les pioches, si vous voulez, de la création de data centers. Je me suis dit que ça valait le coup d'en parler. Ça fait quand même 122 milliards de capitalisation boursière, donc c'est quand même pas une toute petite société. Mais a priori, elle va continuer à croître et donc je pense que c'est un point d'entrée, malgré la hausse quand même significative depuis le début de l'année, qui reste attractif.
1: Vertiv, V-E-R-T-I-V, pour ceux que ça intéresse, à New York. Puis j'en avais une deuxième.
0: Exactement. Comfort System USA. Donc c'est, et en fait, eux, c'est pareil, ils construisent des infrastructures techniques pour les data centers. Donc c'est aussi de la climatisation, des équipements électriques, des réseaux de refroidissement. Et là, en fait, sans elles, il n'y a pas de data center. Donc en fait, pour faire simple, c'est toujours la pelle et la pioche. Et comme on est dans la ruée vers les data centers, je peux vous dire qu'en private equity, par exemple, un des placements qui aujourd'hui semble les plus intéressants pour quelqu'un qui a de l'argent à placer, c'est de se dire, j'achète un terrain où il y a de l'eau, un terrain où il y a un nœud internet, fibre, et un terrain où il y a l'électricité majeure, et je construis un data center parce que ça me fait de la rente. Donc, a priori, il y a des chances pour qu'il y ait de plus en plus

0: ces data centers. Et donc, on achète les pelles et les pioches. Voilà.
1: Oui, une pépite, voilà. Deux pépites.
0: Deux.
1: Vous allez vous faire deux.
0: Deux
1: bah, c'est
0: un.
1: Bien. Eh oui, exactement. À vous, Valentin, une valeur dans laquelle vous croyez, mais alors dur comme fer dans la tech, ou que vous voudriez nous faire découvrir, là.
2: Bah, il y en a deux qui font la même chose. Donc, vous avez le choix. Vous préférez, vous allez choisir laquelle vous préférez, mais elles font exactement la même chose.
1: Bah, on choisira selon laquelle a le plus joli nom. Alors, allez-y.
2: TerraWolf. Et Cypher Digital, anciennement Cypher Mining. Ouais. C'est deux sociétés qui étaient célèbres pour leur activité dans ce qu'on appelait le minage de Bitcoin. Et le Bitcoin, on le sait, était assez, et toujours assez énergivore. Et donc, il y a déjà des data centers en place pour la sécurisation et la validation des transactions sur Bitcoin, avec de l'électricité. Et donc, ce data center en place. Donc, qu'est-ce qu'ils offrent aujourd'hui ? Eh bien, ils proposent ces data centers. On enlève les machines qui permettaient de faire du minage de Bitcoin et on remplace ça. Alors, je grossis le trait, on remplace ça par des puces Nvidia. En réalité, il faut vraiment transformer entièrement le data center, mettre les bons refroidissements. Ce qu'on fait, c'est quand même très différent. Et puis après, on propose de louer la puissance de calcul à des hyperscalers. Et c'est ce qui s'est produit puisque ces deux sociétés ont contractualisé des deals assez importants avec Google, avec Amazon, chacune à peu près entre 9 et 13 milliards de dollars de revenus assurés sur les 10 à 15 prochaines années. Et donc, comment on les valorise, ces sociétés ? Eh bien, aux watts disponibles, aux gigawatts disponibles. Et donc, ces sociétés valent entre 3 et 5 dollars du watt. Oui. Alors que normalement, quand on a une activité de data center, on est plutôt valorisé autour de 15 dollars du watt. Donc, il y a une espèce d'inefficience, quelque chose qui n'est pas perçu par le marché. Pourquoi ? Bah, parce qu'elles sont encore perçues comme société crypto, donc extrêmement volatile, cyclique.
1: Et c'est intéressant parce que vous êtes toujours un passionné de crypto aussi, Valentin. Et là, vous connaissez super bien du coup cet univers. Mais là, vous nous parlez justement de sociétés qui cherchent à muter, quoi, à changer un peu de statut. Ils viennent des cryptos, mais ils veulent conquérir une autre image. C'est un truc assez fréquent en ce moment ou pas ?
2: Ah oui, tout cet écosystème, en fait, surtout sur la partie mineur Bitcoin, ont bien compris que c'était extrêmement rentable de louer de la puissance de calcul qui est une pénurie, en fait. Et puis, mais tout vient de notre problème qu'on a évoqué avec Alice, l'électricité. Cette pénurie d'énergie conduit à tout le monde à réfléchir autrement. Et y compris ces sociétés-là qui se disent pourquoi pas en profiter.
1: Exactement, il y a plein de mineurs de Bitcoin qui se disent mais attends, avec l'IA et que j'ai besoin d'électricité, j'y vais, je me lance dans l'IA et j'oublie le Bitcoin. Antoine.
3: Ouais, surtout si le cours du Bitcoin continue à baisser et que le minage est plus rentable pour eux, s'ils se sont fixés une certaine dynamique. Mais il faut toujours se rappeler de comment ont commencé les mineurs de Bitcoin. C'est avec des racks remplis de cartes graphiques Nvidia RTX, celles qui servaient pour les jeux vidéo à l'origine. Mais on voit que la racine reste la même et qu'on va dans la même direction avec les mêmes intervenants et les mêmes matériels, généralement.
1: Oui. Vous aviez tenté à une époque de miner du Bitcoin, Valentin ou...
2: Oui.
1: Ah, c'est vrai.
2: Dans mon appartement, il faisait un peu chaud, du coup. En plein hiver, il faisait
1: l'hiver,
2: cette température-là.
1: L'hiver, c'est nickel.
3: L'électricité, c'est un truc de fou. Quand on veut le faire en amateur, c'est... Oui,
1: c'est... Aujourd'hui, c'est quasi impossible.
2: C'est impossible.
1: Ouais, c'est... On va regarder le potentiel technique de tout ça. En bourse, si on investit dans la bonne valeur, ouais, au mauvais moment, ben, ça ne marche pas. Le timing et l'analyse graphique, ça compte. C'est donc le Trade Tech. Valentin Nicot nous rejoint à Bourse Direct. Bonjour Valentin. Valentin, êtes-vous là ? Une fois ? Deux fois ? Eh ben, on l'a pas. On a oublié d'appeler Valentin. En tout cas, lui, il nous a oublié. C'est pas grave. Alors, on va essayer de gagner un peu de temps avant de retrouver Valentin dans un instant pour anticiper la semaine à venir. Ah ben non, il est là. Valentin,
4: oui.
1: Bonjour.
4: Ah, excusez-moi, on a dû avoir un temps d'écart, mais j'étais bien là.
1: Bah super, content de vous retrouver, on est bien.
4: Également.
1: Pas trop chaud, Valentin ?
4: Si, je crois que tout le monde, tout le monde est dans le même cas. Mais,
1: bon, bah alors on va voir dans la tech ce qui risque de chauffer ou pas. Là. Pour la suite, on va déjà démarrer par le Nasdaq. Vous allez nous dire ce qui relève de la tech tonique, la tech qui garde du potentiel, et puis la tech en toc, quoi, celle qui risque de s'essouffler désormais. Pour vous, le Nasdaq qui souffre un peu cette fin de semaine, là, le Nasdaq, ça devient de la tech en toc ou ça reste de la tech tonique ?
4: Non, c'est plutôt ça. On avait évoqué le canal haussier depuis 2023 et on était surpris qu'on sorte par le haut avec la thématique IA. On trouvait que c'était un peu euphorique comme mouvement et finalement on réintègre ce canal, donc rien de catastrophique, mais voir c'est même plutôt ça. Et donc on s'attend à quelques prises de bénéfices sur les dossiers qui ont été très très portés par cet élan. Et à contrario, certains qui ont été laissés de côté, qui ont quand même un gros potentiel également.
3: Bon, donc, Valentin, une valeur qui a le vent en poupe là, en ce moment du côté de la tech américaine?
4: Alors, vent en poupe, je ne sais pas, mais en tout cas, on reste loin des semi-conducteurs et tout ce qui est progiciel aussi lié au semi. Et on va du côté de la robotique, donc la chirurgie robotique avec Intuitive Surgical. Donc, c'est une entreprise qui fait tout simplement des fauteuils et des systèmes d'aide visuelle aux chirurgiens. Et donc, c'est une boîte qui vaut $408 et on estime que 15% de performance pourrait être assez rapide. On est sur un niveau clé. Donc, on jouera plutôt la santé sur la journée.
3: Bon, et une tech en toc, hein, celle où les signaux techniques sont plutôt négatifs en ce moment. Bon, on peut dire qu'on a le choix, mais est-ce que vous voyez vraiment un titre sur lequel il faut se méfier, peut-être éventuellement?
4: Alors, un titre, c'était difficile à choisir, mais on est plutôt méfiant sur les semis, donc on va rester sur ça. Et on pense qu'il y aura des prises de bénéfices, notamment sur Texas Instruments, où on a une figure de double top, hein, en formation. Ça vaut $302 et donc on ne serait pas surpris par un retour à 260.
1: Valentin Nico, depuis Bourse Direct avec nous, dans Tech Stocks, la tech prend le pouvoir. Et Alice, Valentin, la tech vous pose la question. L'IA pose sa question. Elle en a marre, c'est vrai qu'on parle d'elle tout le temps, l'IA, et parfois c'est elle qui prend le micro et qui vous interroge. On inverse les rôles, quoi. Et on lui demande, c'est à Gemini qu'on lui demande de vous poser une question importante. Est-ce que vous êtes prêt à lui répondre, à Gemini?
0: Très prêt.
1: Prêt. Voici la question que nous propose Gemini aujourd'hui, à vous d'y répondre. Pour vous, quel secteur traditionnel la bourse finira-t-elle par valoriser comme tech du fait d'une adoption précoce de l'IA? Qui se jette à l'eau? Alice?
0: Moi, je veux bien, parce que ça me rappelle une petite histoire. En fait, moi, vous le savez sans doute, mais j'avais créé une société de gestion qui s'appelait Trecento Asset Management, que j'ai vendue l'année dernière. Le premier fonds que j'avais lancé, c'était la santé dans le monde. Et dans la santé, en fait, grâce à la santé, on a été les premiers en France à trouver justement le fait que l'intelligence artificielle et la robotique allaient bouleverser tous les secteurs de l'économie. Donc, on a lancé un fonds sur l'intelligence artificielle et la robotique. Pourquoi? Parce qu'on a vu arriver dans un des secteurs, des sous-secteurs de la santé, le matériel médical, on a vu arriver les débuts de la miniaturisation, de l'utilisation du big data, de l'automatisation / robotisation. Donc, vous savez, les prothèses, les implants. Vous parliez de Intuitive Surgical, qu'on connaît évidemment très bien, qui est donc un système de robots qui permet d'opérer les patients à distance. Donc, ça apporte tout un tas d'avantages. Donc, pour moi, pour répondre à votre question, pourquoi je vous raconte cette histoire, c'est pas juste pour parler de moi, c'est juste pour dire qu'à mon avis, le matériel médical est clairement sous-estimé quant à sa transformation gigantesque actuelle. C'est un secteur qui est en train d'être bouleversé incroyablement. À la fois, ça développe de nouvelles solutions, évidemment, pour faire des opérations, mais aussi, il y a vraiment, c'est en train de gagner en productivité de manière incroyable grâce à l'intelligence artificielle et à la tech. Et donc, pour moi, ça peut devenir ce qu'on appelle un proxy tech dans le jargon des financiers. C'est-à-dire que ça peut se comporter comme l'univers de la tech. Donc, je dirais, le matériel médical pour répondre à la fameuse question.
1: OK, de Gemini.
0: Voilà.
1: Pour vous, je répète la question que vous pose Gemini aujourd'hui. Quel secteur traditionnel la bourse finira-t-elle par valoriser comme un secteur tech du fait d'une adoption précoce et avancée de l'IA, Valentin?
2: Je partage totalement ce que vient de dire.
1: Oh non, c'est trop
2: la
1: facile.
2: La santé.
1: C'est trop
2: mais je vais dire un autre secteur en plus. Je suis totalement en ligne avec ce que dit Alice. Je dirais le secteur de la défense. Alors, c'est peut-être. Je pense que c'est un peu les mêmes vocations, hein, parce qu'on parle de la défense. Mais cette nouvelle défense, la défense du spatial, la défense de la cybersécurité et l'intelligence artificielle, on le voit hein, dans le conflit en Iran. On a mis moins de personnel au sol, on a pu observer et définir des stratégies grâce à l'intelligence artificielle. Alors ça soulève des questions éthiques, mais qu'on trouvera aussi dans la santé. Et je pense que c'est un secteur qui va se digitaliser, mais d'une façon très très accélérée. Et on n'est pas à l'abri de grandes surprises dans ce secteur-là.
1: Oui, vous pensez à des acteurs en particulier, des acteurs cotés, là. Vous savez qui sortira le premier, le gros lot ou pas?
2: C'est une bonne question, je ne sais pas. En tout cas, alors, il y a déjà des valeurs technologiques proches de la défense, évidemment, Palantir. Hein, vous connaissez tous Palantir. Oui. Et on peut penser que même dans des sociétés où on fabrique quand même quelque chose de très concret, comme des avions, donc on peut parler de Dassault Aviation, par exemple, dans leurs avions de chasse, ils seront probablement suivis, et c'est déjà un peu une innovation en cours, dessins de drones pilotés par l'intelligence artificielle. Donc il y a déjà aussi, alors c'est de la défense plutôt dans le sens offensif, Mais voilà.
1: Ouais, et dans la défense, on parlera tout à l'heure d'Exail, puisque Safran et Exail confirment des discussions exclusives pour un rapprochement, un rachat d'Exail par Safran à 128,50 € par action. Ceci dit, Safran précise que rien ne garantit que les discussions aboutiront. Hein, mais voilà, elles ont lieu et elles sont exclusives, ces négociations entre les deux groupes. Exail gagne 27% aujourd'hui à la Bourse de Paris. À suivre, on en parlera dans un instant avec nos experts. La semaine prochaine, on prend un coup d'avance dans Tech Stocks. Qu'est-ce qu'il faudra suivre dans la tech, Valentin?
2: Alors je triche, désolé, c'est pas vraiment de la tech, mais c'est pas très loin, c'est dans la chaîne de valeur, on tire le fil sur la chaîne de valeur, on va profiter d'un temps plus calme sur la tech probablement, je ne sais pas, en tout cas pas trop d'activité en termes de nouvelles. On va regarder dans le détail Prysmian, pourquoi? Parce qu'ils sont en train de construire des capacités de production pour faire de la fibre optique, et donc la fibre optique, il faut de la fibre de verre, et pour faire de la fibre de verre, il faut du préforme de verre, donc c'est-à-dire des tubes de verre ultra pur, et c'est devenu une rareté, et donc ils sont en train de construire des capacités de production. Pendant 2 ans, on sait que les prix vont être maintenus, voire être augmentés, au vu de la pénurie, et après, en 2029, ils ont les capacités de production qui arrivent là, et on pense que du coup, il y a une accélération des volumes à attendre du côté de Prysmian.
1: Alice, vous surveillerez quoi ?
0: Moi, ce n'est pas spécifique à la semaine prochaine. C'est plutôt dans les semaines à venir, on va dire, ou dans les mois à venir. Mais je pense qu'il faut inviter tout le monde quand même à observer tout ce qui va se passer dans les infrastructures énergétiques. C'est-à-dire que pendant 2 ans, les investisseurs se sont concentrés sur les modèles, c'est-à-dire investir dans des modèles IA. Et en fait, là, pendant les 5 années à venir, tout le sujet, c'est comment on va pouvoir produire de l'énergie, suffisamment d'énergie. Et moi, ce qui m'intéresse, c'est aussi les flux, c'est-à-dire de regarder, en fait, est-ce que les investisseurs vont s'intéresser massivement à toutes ces sociétés dans l'énergie, dans le refroidissement dont on a parlé. Je pense que oui. Donc, voilà, c'est plutôt ça qui me plaît, là.
1: C'est nos deux gouttes de la tech cette semaine. Alice Labou pour Alice Labou Conseil et Valentin François pour Montpensier Arbevel. Merci beaucoup à tous les deux de nous avoir accompagnés au cœur de Tech Stocks. Dans un instant, dans la dernière demi-heure de cette séance, on va la vivre ensemble. On vous accompagne sur bfmbourse.com cet article consacré à Exail, dont on parle à l'instant. En hausse de 27%. Exail, les détails hein, sur ces discussions en cours avec Safran pour un rapprochement Safran-Exail. On se retrouve dans, allez, avec Antoine dans quoi? Dans 2 minutes? Oui, oui. Pour la dernière demi-heure de la semaine sur les marchés. À tout de suite.
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1: C'est votre petit moment secret là, chaque jour, rien qu'entre vous et la communauté financière, vous vous connectez à elle par BFM Bourse et jusqu'à 18h. Bienvenue à tous, on est ravis de vous accompagner en fil rouge Antoine Larigaudry. Rebonjour Antoine.
3: Rebonjour Guillaume.
1: Votre mot du jour.
3: Gamma, tiens.
1: Gamma.
3: Bon petit coup de gamma sur les marchés américains parce que le S&P 500 est repassé dans le vert. De peu, plus 0,03%. Enfin, c'était mal parti en début de séance, notamment parce qu'il y avait un gros poids sur la tech qui n'existe plus. Moins 0,1% pour le Nasdaq, moins 0,01% pour le Dow Jones. Le résultat de tout ça, c'est quand même une volatilité qui est bien remontée du côté des 20 points. Enfin, on est juste dessous la 19. Et au milieu de tout ça, bon, bah, une tendance qui est la même hein, du côté des marchés européens, la même que ce matin. Moins 0,81% pour le CAC 40, 8363 points. L'Eurostock 50, moins 0,91%. Bien noté quand même. Le dollar qui faiblit. Ça, est-ce que c'est un mouvement de court terme ou quelque chose d'un peu plus long terme qui vient de démarrer aujourd'hui? En tout cas, on est reparti du côté des 1,14 pour l'euro dollar. On est juste en dessous là, 1,1390.
1: On parlera d'inflation. Est-ce que l'IA sera le prochain moteur de l'inflation? Est-ce que l'IA finalement sera inflationniste alors qu'Apple et Microsoft ont donc annoncé des hausses assez nettes de leurs tarifs pour répercuter la flambée des prix des cartes mémoire? On abordera ce point. On parlera des valeurs françaises aussi au plus haut cette semaine. On en a quelques-unes. BNP Paribas a touché un record. STMicroelectronics, Accor aussi. Et puis laquelle de ces quatre fantastiques, entre guillemets, en tout cas valeurs au plus haut cette semaine, garde le plus de potentiel? Tout à l'heure à 17h35, Marc-Antoine Barbet nous répondra. Le CAC 40, en tout cas, va plutôt pas mal. Alors, il aura du mal à signer une sixième semaine de hausse d'affilée. Là, avec la baisse du jour, on sortait de cinq semaines. On aurait pu jouer une sixième semaine de hausse d'affilée, mais la baisse du jour est en train d'éteindre un certain nombre d'espoirs. On parlera aussi de Bayer qui s'est bien envolé après une décision de la Cour suprême. 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Et BFM Business sur l'ensemble de les grandes actualités du jour. On suit aussi, alors chez Volkswagen, ce nouveau chiffre pour des suppressions de postes, 100 000 postes supprimés. Le géant allemand de l'automobile, qui a déjà annoncé 50 000 suppressions d'emplois en Allemagne d'ici 2030, envisage d'en supprimer encore davantage. Quatre usines sont ciblées en Allemagne. Volkswagen est frappé par l'envolée des coûts, la concurrence chinoise et les difficultés à prendre le virage de l'électrique. Dans la défense française et... Safran perd 2%, mais Exail à la Bourse de Paris gagne 27%. Pourquoi Exail gagne-t-il 27%? Parce que Safran confirme être entré en négociation exclusive pour le rachat éventuel d'Exail Technologies, spécialisé dans les drones marins, les systèmes de déminage sous-marin. Safran précise qu'il n'y a aucune certitude que les discussions aboutissent. On en parlera bien sûr dans quelques instants. Et puis Malakoff Humanis, lui, est visé par une enquête pour corruption. Le poids lourd de la complémentaire santé et prévoyance est soupçonné de corruption passive et active commise en bande organisée, selon le parquet national financier. Le groupe Malakoff Humanis donc aurait perçu des commissions pour un rôle d'intermédiaire lors d'investissements. Plus de détails tout à l'heure dans les Experts sans frontières avec Mathieu Jolivet. D'ici là, c'est BFM Bourse, on est à vos côtés. Bienvenue à tous, on joue dans votre camp pour encore 54 minutes et 6 secondes.
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1: Nos experts du club, ils viennent de nous rejoindre ce soir. Olivier Lévy, président de Lévy Capital Partners. Bonjour Olivier.
12: Bonjour Guillaume.
1: Et Nicolas Boinchet, bonjour Nicolas.
13: Bonjour Guillaume.
1: Responsable de l'allocation et des thématiques actions chez BNP Paribas, CIB. On parlera de l'impact de la tech sur l'inflation. Allons-y tout de suite d'ailleurs. Allez, on se jette à l'eau. Microsoft et Apple annoncent de nouvelles hausses de tarifs du fait de la flambée des coûts des cartes mémoire. Apple va augmenter le prix de tout, hein, ses iPads, c'est à peu près tous les produits. Certains produits verront même leur prix augmenter de 20% chez Apple. Microsoft annonce une troisième hausse de prix d'affilée de la Xbox, du fait toujours de la raréfaction des cartes mémoire, la demande liée à l'IA qui crée un goulot d'étranglement. Est-ce que l'IA va devenir, après le pétrole ces derniers mois, est-ce que l'IA va devenir le prochain facteur d'inflation, Nicolas?
13: C'est clairement un facteur d'inflation parce qu'en fait, on a découvert cette histoire des mémoires, mais ce qui s'est passé pour expliquer pourquoi le prix des cartes mémoire a autant monté ces derniers temps, en fait, l'IA, jusqu'ici, on était content de voir ce qui se passait côté GPT, consommateur, enfin particulier, etc. Et en fait, le marché de l'entreprise de l'IA a littéralement explosé depuis le début de l'année. Donc, on a eu beaucoup de consommation d'IA via l'installation des agents dans les entreprises, etc. Et donc, une explosion, quelque part, du taux d'utilisation de l'IA dans les entreprises. Et donc, ça a fait effectivement croître de manière très significative, à la fois la partie compute qui existait, qui était l'entraînement des modèles, etc., mais également la partie inférence, où on fait travailler les modèles entre les data centers et toutes les requêtes qu'on fait sur les modèles. Et donc, on est arrivé dans une situation dans laquelle on s'est rendu compte que là où il y avait le plus de manque, finalement, c'était la mémoire. Parce que l'inférence, c'est un marché qui fait marche, qui a besoin de beaucoup de mémoire pour fonctionner. Et donc, on a eu une explosion, effectivement, du besoin sur la mémoire. Et la mémoire, c'est un marché qui est très, très cyclique, historiquement. En fait, une DRAM ou une NAND, qui sont les plus de mémoire, c'est pas des produits très sophistiqués. Mais le problème, c'est que quand il n'y a pas d'offres, ben, la demande doit être compensée pour être un petit peu détruite par des hausses de prix. Et on a eu des hausses de prix, c'est ce que Micron a montré hier aux États-Unis, phénoménal. On a la hausse des prix de Micron sur l'année passée, moi j'avais jamais vu ça dans la mémoire. Donc on a eu des hausses de prix phénoménales qui effectivement ensuite se répercutent sur Apple qui est obligé de monter ses prix du fait de la mémoire, sur Microsoft, etc. Et donc effectivement, la vraie question sur l'IA, c'est à moyen terme, peut-être que ce sera un facteur de désinflation, mais dans un premier temps, via les investissements qui sont faits aujourd'hui, via l'effet richesse également de l'IA qui est quand même très significatif, et bien finalement, aujourd'hui, l'IA, c'est plus un facteur d'inflation et désinflation. Et pour terminer là-dessus, ce que je dirais juste, c'est qu'on avait, chez BNP, on a organisé une conférence qu'on organise tous les ans avec les principales grandes entreprises européennes au mois de juin. Et en fait, ce qui m'a impressionné, c'est de voir à quel point les entreprises aujourd'hui estimaient avoir de la facilité à passer l'inflation à leurs clients. Et donc, on est dans un univers qui est quand même assez inflationniste.
1: Alors, clients professionnels, les entreprises ?
13: Ouais, mais pas que. Professionnels et particuliers. Alors, côté particulier, on souffre, hein, la consommation souffre, on le voit avec ce qui s'est passé dans le détroit d'Hormuz, etc. Mais effectivement, je trouve que les entreprises aujourd'hui avaient un discours plutôt conciliant sur leur capacité à faire passer de l'inflation.
1: Oui.
13: Donc, on est dans un univers inflationniste.
1: L'IA est-elle le prochain grand facteur d'inflation qu'on n'avait pas vu venir pour le coup, Olivier ?
12: Oui, bah je compléterai ce que Nicolas a dit. Effectivement, il y a un facteur d'inflation lié à l'IA qui est irrémédiable, et sans oublier peut-être le sujet d'électrification qui va là aussi jouer à plein. Donc, je crois qu'on a sous-estimé la séquence iranienne. Elle a des conséquences et elle peut pas durer comme ça et faire pchit. C'est-à-dire que il faudra 9-12 mois là aussi pour que les augmentations de prix qui ont été imposées en cas de force majeure par les équipementiers, par les fournisseurs à leurs clients, soit répercuté au client final. Donc, il y a ça qui va jouer à plein l'année qui vient. Aux États-Unis, là où la consommation est explosive, du fait notamment des ménages américains qui sont très investis en bourse, voilà, à l'instar des Européens. Hein. Je rappelle ici qu'un Américain, lui, il a 50% de son patrimoine en bourse. C'est du jamais vu. Hein, c'est même plus que l'immobilier aujourd'hui. Alors qu'un Français, lui, il a entre 8 et 10% en moyenne de son argent en bourse. Donc oui, c'est clairement, l'inflation n'est pas morte et elle va continuer à être très forte sur ce sujet-là, mais pas que, parce qu'il va y avoir des impacts dans d'autres secteurs. Je rappelle la chimie, je rappelle pour la santé, je rappelle pour la logistique. Tout ça, ça va avoir des impacts sur les 9 à 12 prochains mois.
1: Là, vous mélangez avec Hormuz aussi, effectivement.
12: Je mélange parce que l'un est... Là aussi, tout est
1: connexe.
12: Lié. Oui, tout est connexe actuellement.
1: Oui, mais quand même, il y a un pari. Kevin Warsh estime que non, l'inflation va augmenter la productivité. Au contraire, on va vers un monde moins inflationniste du fait de ce regain de productivité grâce à l'IA. Alors voilà, c'est peut-être une question de timing. D'abord, plus d'inflation, puis ensuite, grâce à la productivité, quand elle se diffusera, moins d'inflation. Comment vous voyez le chemin?
12: Comme je le dis, dans la séquence, là, il y a encore 12 mois d'inflation où le core CPI devrait être assez fort. Hein, je dirais l'inflation de base. Après, oui, effectivement, avec le pétrole qui revient à son niveau d'avant-guerre iranienne, oui, il devrait effectivement y avoir une désinflation. Et donc, ce risque inflationniste, aujourd'hui, est moins pricé que le risque récessionniste. Parce que ce qu'on voit actuellement dans le marché, c'est plutôt un risque de récession qu'il y ait une absence de croissance ou une croissance très molle dans les grandes économies du monde.
1: Oui, alors... Pour la suite, qu'est-ce qu'on fait quand on est investisseur, Nicolas, là? Nasdaq, cette semaine, navigue un peu en eau trouble, il termine la semaine plutôt sur des replis. Vous dites quoi? C'est le début d'un signal qui doit amener à vendre la tech, ou au contraire, c'est une saine consolidation? Tout à l'heure, un de nos experts nous disait, mais tant mieux si le Nasdaq recule, c'est Valentin Nico, et nous disait, au contraire, ça l'assainit, et on va, comme à chaque fois, racheter les points bas, très rapidement.
13: Oui, jusqu'au jour où, mais ça, après, c'est un sujet dont on a déjà évoqué les tenants et les aboutissants. Moi, je considère quand même qu'on a des aspects de bulle dans l'économie de la tech, mais une bulle, en fait, appeler le sommet de la bulle, c'est impossible, et tous les investisseurs qui l'ont fait, à la fois en 1929 ou dans les années 2000, ont pu se tromper quelques années, et quand on se trompe quelques années, c'est difficile. Je rendrai hommage d'ailleurs à Alan Greenspan, qui est mort cette semaine,
1: oui.
13: Et qui en 1996 avait dit sur les marchés, j'estime qu'il y a une exubérance irrationnelle, et donc il n'a pas dû dormir très bien entre 1996 et mars 2000, parce que l'exubérance irrationnelle a duré très longtemps. Et donc les facteurs de bulle, ils sont là, mais après, ce qui va être compliqué, je trouve, pour les investisseurs et même pour l'économie réelle, c'est de savoir à quel moment on peut avoir des risques par rapport à ça. Mais ce que je dirais, c'est qu'à chaque fois qu'on a une révolution technologique, et ça c'est le point essentiel, et je pense que la nature humaine ne changera pas, en général les effets de court terme sont surestimés par les investisseurs et par l'économie au sens large, et les effets de long terme d'une révolution technologique sont sous-estimés. Donc en fait, il y a un moment où on a surestimé les effets de court terme, où on est déçu temporairement, avant qu'ensuite la révolution technologique gagne l'économie réelle. Et donc aujourd'hui, je trouve qu'on est déjà dans la phase spéculative. Après, le sommet de la bulle, entre guillemets, sur la partie investissement, il est difficile à timer, mais j'ai trouvé intéressant de voir ce qui s'est passé hier, parce que Micron a publié des résultats qui étaient excellents, qui étaient 15-20% au-dessus du consensus minimum, à la fois sur le trimestre passé et le trimestre à venir. Et malgré ça, le titre a monté hier, hésite un peu aujourd'hui. On sent qu'on commence à avoir un peu d'hésitation là-dessus. Ouais. Et le point pour moi essentiel qui le justifie, c'est le fait qu'on a une concurrence qui commence à arriver, j'en ai déjà parlé avec vous, entre la tech chinoise et la tech américaine sur le prix du token. Et si effectivement on a un prix du token qui baisse, est-ce que les business models qu'ont vendu la tech américaine au marché, à la fois chez Anthropic et OpenAI, fonctionneront? Comment ça va se passer dans ce cas-là? Ça peut être une source de fragilité dans les temps.
1: Mais on voit de plus en plus d'entreprises justement délaisser les modèles d'IA les plus chers parce que justement ces tokens coûtent trop cher. Puis à la fin du mois, certaines ont eu des entreprises des surprises en voyant leurs factures, en disant oh là, qu'est-ce que c'est que cette facture? C'est parce que les utilisateurs, les salariés, les employés avaient beaucoup massivement utilisé Claude. Ouais, mais c'est des tokens assez chers. Et du coup, un certain nombre d'entreprises sont en train de changer leur fusil d'épaule et de choisir des IA peut-être moins puissantes, mais au moins moins chères. Et la question, c'est quel modèle d'IA va gagner à la fin? Les moins chères, moins puissantes, plutôt chinoises, ou les plus chères, plus puissantes, mais plus chères aussi, mais plutôt les américaines? De quoi les entreprises ont besoin? Est-ce qu'elles ont besoin d'une IA surpuissante ou d'une IA moins chère, Olivier?
12: Il va y avoir un effet rareté. Nous, on a eu la chance de discuter avec le patron d'Anthropic l'année dernière. Il nous disait très clairement que tout le monde n'aura plus accès à l'IA. Ça s'est démocratisé parce qu'on a fait des produits d'appel tout de suite et que le tout venant avait accès à l'IA. Mais aujourd'hui, effectivement, ça va avoir un coût. Et donc, il va falloir calculer son retour sur investissement très vite. Très, très vite. Puisqu'une petite entreprise qui dépense 50 à 100 000 dollars dans l'IA, il va falloir la rentabiliser. Et quelle IA? Vous le mentionnez, tout le monde n'est pas en Champions League. Donc, voilà, je ne vais pas faire de publicité ici. Pour revenir peut-être sur la polarité du marché actuel, oui, il y a de l'exubérance. Il faut remettre la valeur intrinsèque au milieu du village. Très clairement, quelle que soit la révolution industrielle, on ne peut pas payer 150 années de résultats à une société. À un moment donné, il y a la hype qui joue. C'est bon d'en avoir, mais jusqu'à quel prix? Et quand on dit « on », c'est les institutionnels, c'est le petit particulier qui ne sait pas forcément valoriser, mais qui veut en être. Je pense à SpaceX, etc. etc. Donc, oui, il faut pouvoir prendre ses bénéfices, réduire en très bonne gestion son exposition à ce qui a déjà fait de gros multiples, hein, parce que la tech sur 15 ans, on parle en milliers de pourcents. Hein, et j'intègre Alphabet, Microsoft, etc.
1: Ouais, mais donc ça est parfait. Peu de Microsoft n'est pas énorme.
12: Non, mais là je rejoins d'où vous avez raison. Il y a Microsoft, Alphabet qui reste à des prix raisonnables, tout à fait. Et vous avez des sociétés où là c'est totalement déraisonnable. Oui. Mais pareil, beaucoup de sociétés ont été survendues. Donc il y a des sociétés plus traditionnelles, toujours avec des belles structures bilancielles qui génèrent des gros free cash flow. Et qui ne traite que 8 à 10 fois les résultats. Donc, il y a vraiment, là aussi, une myopie du marché et une concentration du risque dans quelques stocks.
1: Et l'idée, alors je crois que vous partagez cette idée justement avec Nicolas, c'est que le marché met beaucoup de valeur dans la tech, dans les valeurs de croissance, alors que la vraie réserve de valeur pour la suite, elle est sans doute ailleurs dans le marché, et sans doute dans l'économie traditionnelle, Nicolas.
13: J'espère qu'elle est quand même encore aussi dans la tech, sinon ça va être compliqué. J'espère vraiment. On en a besoin et pour plein de raisons. Mais effectivement, ce qui m'impressionne aujourd'hui, c'est qu'on commence à avoir des raids d'entreprises qui s'intéressent à des valeurs d'ancienne économie qui n'intéressent plus personne et dont les cours de bourse étaient un peu effondrés ces dernières années, tout comme un petit peu au sommet de la bulle dot-com où on avait une partie de l'ancienne économie qui souffrait. Et donc là, effectivement, ce que j'ai vu avec beaucoup d'intérêt, c'est, je peux donner deux exemples. Il y a une boîte que je suivais qui s'appelle Tate & Lyle, qui est une boîte d'ingrédients en Angleterre, qui avait beaucoup souffert, alors que la boîte s'était bien restructurée. Et en fait, elle a été rachetée il y a une semaine ou deux, et elle est d'accord pour se faire racheter, avec une prime de 65% sur son dernier cours de bourse. Et l'opération se fait 100% en cash. Ce qui veut dire que l'acquéreur est assez convaincu qu'aujourd'hui, il peut mettre du cash. Alors, qui aujourd'hui oserait mettre du cash sur une boîte de tech? C'est moins évident. On a des opérations qui, en général, ont à la fois du cash et parfois aussi du titre. Là, ce n'est que du cash. Et donc, je trouve que c'est un premier exemple. Et puis, le deuxième, puisque vous disiez qu'on allait parler d'actions françaises, oui. Je peux parler, par exemple, d'Edenred, qui a confirmé qu'ils avaient été rapprochés par des fonds de private equity. Oui. Edenred, le cours de bourse a beaucoup baissé depuis deux ans, 50% de baisse depuis deux ans. Bah, l'entreprise commence à intéresser des fonds de private equity parce que c'est un business quand même assez stable, favorisé par l'inflation en partie. Et donc, globalement, il y a potentiellement des entreprises comme ça qui peuvent se faire racheter aujourd'hui.
1: Oui, on peut penser à d'autres encore. Pierre et Vacances, qui fait l'objet d'une offre d'un fonds d'Abu Dhabi, en l'occurrence. Et puis, alors aujourd'hui, c'est confirmé, Safran mène des négociations exclusives pour racheter Exail. Dans la défense Exail, c'est les drones sous-marins, etc., dont on entend beaucoup parler d'ailleurs pour aller nettoyer le détroit d'Ormuz en quelque sorte. Eh bien, Exail, à l'instant, gagne 27% à la Bourse de Paris. On sent que ça frémit fortement. Alors, dans la défense, là, Exail, c'est peut-être une pépite et il y a peut-être un mouvement stratégique à faire entre Exail et Safran précisément. Peut-être pour Safran, éliminer aussi un concurrent, l'absorber comme les grandes valeurs pharma achètent des biotech, quoi, pour acquérir les compétences à forte valeur ajoutée de ces pure players. Mais est-ce que plus globalement, vous voyez effectivement dans ces fusions-acquisitions, ce mouvement de consolidation, le signal de quelque chose à venir sur les marchés, Olivier?
12: Ah oui, moi très clairement, je crois qu'on va assister au grand retour d'opérations financières. Oui. Beaucoup de fonds private equity ont encore les poches profondes. Et vont, parce qu'elles collectent ou parce qu'elles ont des fonds de continuité, elles vont devoir acheter des choses qui sont là aussi rationnelles et acceptables sur les multiples de valorisation. Quand le papier n'est pas trop atomisé, là aussi, quand elles se permettent de pouvoir avoir plus de 90% d'une société en France, par exemple, pour opérer les retraits de cotes. Donc oui, il va y avoir des OPA, des offres plus ou moins hostiles. On parlait aussi de Prologis, qui s'est intéressé à Segro dans la logistique, qui affichait une très forte décote par rapport à son actif net réévalué encore la semaine dernière de près de 35%. Donc le cours a pris 30% tout de suite, alors que l'offre a été refusée immédiatement par le board de Segro.
1: EasyJet aussi, quatre offres d'affilée de Castle Lake rejetées par EasyJet.
12: Donc on va avoir là aussi un gisement de la cote qui va à nouveau s'appauvrir parce que il va y avoir beaucoup d'offres. Et puis on a pas mal d'élections, d'instabilité en Europe, en France, en Italie, on a des sujets fiscaux. Donc je crois qu'il y a pas mal de managers, de sociétés, peut-être plutôt small et mid cap, qui s'intéressent à mieux se valoriser qu'en bourse, qui sont très déçus. J'ai vu Boiron chercher à se retirer de la cote qui n'est pas encore arrivée dans l'homéopathie il y a trois ans et qui retentera peut-être. Il y a d'autres dossiers comme ça qui vont revenir chercher à sortir de bourse parce que la bourse ne les valorise pas.
1: Mais il y a aussi des intros à venir. Alors, je ne vais pas vous faire le coup du slip français, on en a parlé hier, mais ils comptent s'introduire en bourse, première cotation le 14 juillet. Je rappelle juste l'argument de communication du patron du slip français, c'est pour mettre vos slips en action.
12: Oui.
1: Bon, IPO à suivre. Mais il y a aussi, par exemple, ça c'est peut-être plus gros quand même, dans la défense, KNDS, le franco-allemand, groupe franco-allemand, qui compte s'introduire et à Paris, à Francfort. C'est-à-dire, on voit que malgré tout, même ici en Europe, des vérités d'introduction en bourse. Vous vous dites, c'est anecdotique en
12: réalité. C'est anecdotique. Je pense alors moi, j'ai fait de l'equity capital market, donc j'ai introduit des sociétés en bourse il y a 25 ans et c'était l'époque de la bulle Internet. Donc effectivement, tout le monde cherchait à se faire valoriser. Là, effectivement, la loi de programmation militaire aide. Il va y avoir effectivement quelques introductions en bourse, mais je reste assez dubitatif. Je pense qu'il y aura beaucoup plus de sorties que de rentrées en Europe, notamment en France, en Italie ou aux Pays-Bas.
1: Ouais, là-dessus, vous portez un regard, Nicolas, sur...
13: Sur la défense, c'est un petit peu... C'est difficile en ce moment. Hein. Il y a eu Rheinmetall cette semaine qui a beaucoup baissé aussi et qui, depuis les plus hauts, a baissé d'au moins 50%.
1: En perdant un gros contrat avec l'armée allemande. Voilà. Ouais.
13: Donc, en fait, moi, ce que je trouve intéressant, c'est d'essayer de trouver les secteurs d'activité dans lesquels on a de la visibilité. Parce qu'en général, quand les entreprises mettent vraiment du cash sur la table, c'est pour trouver de la visibilité. Donc, c'est plus facile dans certains secteurs. Et puis, on a des secteurs dans lesquels on n'en a pas beaucoup et ce qui complique un peu la donne. Je donnerai deux exemples. Donc, la défense, la visibilité, je trouve qu'elle n'est pas énorme. C'est normal qu'Exail l'intéresse. C'est du drone et effectivement du dragage de mines. Donc, ça, c'est des choses qui sont prégnantes aujourd'hui. Mais KNDS, vous parliez de KNDS, Rheinmetall, ces entreprises font des tanks, des avions. Et finalement, on ne sait plus très bien aujourd'hui les frégates que l'État allemand décide finalement de payer moins cher chez un concurrent. Ah oui. Donc on voit bien qu'en fait, toute la dépense très très importante sur la défense, il faut pouvoir la justifier et ce n'est pas toujours évident. Et donc ça, c'est un exemple, je trouve, de manque de visibilité qu'on a aujourd'hui via ce qui s'est passé en Ukraine. Et donc je comprends que le secteur de la défense ait autant souffert récemment. Et puis après, par contre...
1: On n'aurait pas cru il y a un an dire ça quand même, hein, c'est fou. C'est
13: finalement beaucoup sur le plateau ensemble. Mais je trouvais que la défense, il y avait eu un côté un peu hype. On a l'avantage par contre d'avoir un client qui est un État en général, qui sont des États, ce qui est plutôt solide, mais ça dépend de l'endettement des États. Mmh. Et puis c'est
1: et même un État pas très endetté comme l'Allemagne, finalement, choisit version minière, choisit de ne pas prendre l'offre d'Excel, de Rheinmetall. Donc voilà.
13: Exactement. Et après, il y a un secteur d'activité dans lequel j'espère commencer à voir poindre des opérations de rapprochement, par exemple, c'est le secteur du software. Donc ça, c'est un secteur sur lequel on a... Ça ne viendra pas tout de suite. Hein. C'est un secteur qui a énormément perdu en visibilité du fait de l'IA, puisqu'on a compris qu'en fait, les LLM étaient là pour disrupter une partie du software. Regardez les courses de bourse de SAP, Salesforce, etc. Depuis un an et demi, c'est un bain de sang. Le software a beaucoup souffert. Les valorisations sont très attractives, mais je pense que les investisseurs et les entreprises qui s'intéresseraient à des cibles dans le domaine ont peur que finalement, la disruption soit encore plus forte que prévu. Et en fait, ce qui sera un signal vraiment très acheteur sur le secteur du software, c'est si à un moment donné, on commence à avoir des rapprochements entre acteurs du software ou des acquisitions qui se font sur des entreprises qui ont souffert.
1: Oui, Olivier ?
12: Oui, je pense que c'est une thématique à jouer pleinement parce que derrière les Capgemini, les Sopra, les Line Data, etc., il y a des clients. Ça reste le nerf de la guerre. Donc pour tout celui qui veut rentrer du client, là aussi, il ne peut pas faire sans. Et il y a aussi de la récurrence parce que ce sont des softwares qui continuent à donner de la visibilité, du free cash flow pour encore quelques années. Quelques années, hein. Effectivement, l'IA va venir possiblement disrupter. Mais des révolutions technologiques, ces acteurs-là, ils en ont d'ores et déjà connu. D'ailleurs, elles s'appelaient ESN, elles s'appelaient SS2I dans une vie antérieure. Donc, elles ont toujours su se réinventer. Il ne faut pas oublier que d'ailleurs, c'était souvent des émanations de banques, hein, que beaucoup de banques ont spin-offé à l'époque de leurs activités. Donc, je crois qu'il va y avoir de la consolidation dans le secteur et on est ravis de jouer cette thématique également chez Lévy Capital.
1: On est à 11 minutes de la clôture. On entre dans la dernière ligne droite de cette séance. Là, on accélère. Vous restez avec nous, mais si on poursuit nos échanges, le CAC 40 perd 0,7% cet après-midi. ST Microelectronics, ben, lanterne rouge, hein, à nouveau, avec cette tech qui, alors, aux États-Unis est encore en baisse légère. Le Nasdaq perd 0,1% et STM à Paris perd 3% supplémentaire. Du côté des autres valeurs à suivre, il y a Excel. Donc, on le disait, négociation exclusive avec Safran pour sans doute un rachat par Safran, même si rien ne garantit que les discussions aboutissent, précise Safran. Excel gagne 28, mais Safran recule de 2,5. Alors, Excel gagne 28 à 119,70 € en ce moment. Safran propose 128,50 €. Hein. Donc, on n'est pas encore au prix propose Safran. Le marché y croit plutôt, mais pas complètement encore. Et on continue d'en parler avec, ce soir, ils nous accompagnent l'un et l'autre, Olivier Lévy et Nicolas Voinchet. Sur les marchés, on est bien là quand même depuis le début de l'année. L'Eurostock 50 progresse et surtout le Stoxx Europe 600 fait mieux que le S&P 500. Alors ça, le Stoxx Europe 600 gagne plus de 8% quand le S&P gagne 7,5%. Finalement, c'est en Europe que ça se passe, Nicolas.
13: Ouais.
1: C'est ici qu'il faut être. Ici, c'est Paris.
13: Oui. Voilà, c'est dit. Alors, le Stoxx 600, c'est un peu plus large que Paris, mais il y a aussi Francfort, etc. Les États-Unis, je trouve que ce qui rend les comparaisons maintenant très compliquées, c'est que quand on regarde le S&P 500, on a 55% de valeurs communes environ en capitalisation boursière avec le Nasdaq, ou même presque 60%. Donc, en fait, quand on achète de la tech, on achète le marché américain. Quand on achète de la tech, on achète le marché coréen, et on l'a vu, ou le marché taïwanais. L'Europe, on est sur des secteurs qui sont quand même complètement différents. Donc, ça ne veut pas dire que la tech européenne n'a pas performé, mais ce qui amène, je pense, de la performance en Europe, c'est en termes de pondération, ça a été aussi les banques récemment, vous en parliez en introduction également. Et donc, on a tout un tas d'autres secteurs qui peuvent prendre le relais de la tech, qui, aux États-Unis, a un poids prédominant.
1: Oui, on va même voir Alphabet dans le Dow Jones. Hein, c'est une des annonces de la semaine. Alphabet va intégrer le Dow Jones parce qu'il faut tellement d'infrastructures désormais qu'Alphabet devient un groupe industriel. Avant, c'était des boîtes sans coûts liés aux capitaux nécessaires. Là, oui, il va falloir investir dans les infrastructures. Oui. Olivier, comment vous regardez ça? L'Europe fait aussi bien que Wall Street depuis le début de l'année. Alors, sans tenir compte des effets de change, parce que le dollar lui a progressé entre
12: temps. Il était temps. Écoutez, les marchés américains se traitent 21 fois leurs résultats. Il y a un PER de 21 fois. Les marchés européens, en moyenne, c'est 14. Donc, si vous voulez, où est la prime de risque? C'est pour ça que je parlais tout à l'heure de remettre la valeur intrinsèque au milieu du village. Donc, il faut pouvoir valoriser et pouvoir justifier la prime. Donc, évidemment, on ne peut pas faire sans la technologie. évidemment, elle est aux États-Unis, massivement là-bas, mais nous sommes très en retard, et donc, je ferai l'arbitrage que font les marchés depuis le début de l'année, ben, j'achète, je surpondère l'Europe, je sous-pondère les États-Unis. D'accord. Voilà. Après, effectivement, vous l'avez mentionné, la devise joue à plein, Donald veut toujours une chose et unique chose, un dollar bas, des taux bas, un pétrole bas.
1: Oui, alors pétrole bas, ça commence à marcher, on va voir si ça dure, mais il baisse sacrément vite le pétrole, ce qui aide les marchés européens hein, du coup aussi. On est sous les 73 dollars pour le baril de Brent, c'est-à-dire que les cours du pétrole ont retrouvé leur niveau d'avant-guerre en Iran. Est-ce que ça baisse pas un peu trop vite? Beaucoup d'experts nous disaient non, mais le prochain niveau d'équilibre, c'est pas 60, c'est pas 70, c'est 80 dollars le baril, parce que quand même les infrastructures ont été abîmées, et puis le détroit d'Ormuz est rouvert, mais on sent que c'est quand même encore un peu une poudrière.
12: Ouais, il y a une lassitude des investisseurs, et puis bon, la séquence joue à plein, donc effectivement, ça reflue très bien. Ouais. C'est moins visible sur les taux. Hein. Bon, on a fait un plus haut sur le 10 ans français à 4% quand même, hein, il y a 15 jours. On est plutôt à 3,60, 3,62. Donc ça, c'est très positif pour tous ceux qui sont porteurs d'obligations, parce qu'on parle souvent d'actions, mais il faut remettre aussi au goût du jour le crédit. C'est-à-dire que il est aussi très intéressant d'investir la thématique des obligations à nouveau pour l'investment grade d'un côté et un peu peut-être le high yield pour ceux qui sont un peu plus téméraires. Donc pour réinvestir la classe d'actions high yield qui est effectivement celle qui est moins bien notée.
1: Vous aimez le risque ?
12: Non, j'aime pas le risque, j'aime la diversification et la décorrélation. Ah. C'est-à-dire je n'aime pas avoir tous mes œufs dans le même panier. Donc effectivement, la tech US aujourd'hui, c'est là où est le risque.
1: Mais en fait, on parle souvent, alors à nouveau, hommage à Alan Greenspan, qui avait aussi ses défauts. Attention, hein, c'était pas le pape, hein, la tête de la Fed. Même les papes ont leurs défauts. Mais effectivement, cette exubérance irrationnelle des marchés dont avait parlé à l'époque Alan Greenspan, est-ce qu'aujourd'hui on la constate non pas dans les marchés, l'exubérance, mais dans les fondamentaux ? Est-ce qu'on n'a pas des fondamentaux incroyables en ce moment ? Je veux dire, les marchés montent, d'accord, on s'en plaint, on s'en inquiète, etc. Et ici d'Europe, on se dit, mais pourquoi les marchés montent-ils ? Ça va pas, les marchés montent. Quand ils montent, on a peur. Mais est-ce que finalement les marchés ne montent pas parce que justement les fondamentaux sont magiques là. On a des fondamentaux qui sont en pleine exubérance irrationnelle. Le PIB américain du premier trimestre a été révisé fortement à la hausse. On a des stress tests des banques américaines passés haut la main par les 32 plus grandes banques américaines avec un scénario de stress quand même gros. Hein. Imaginons une forte récession, le chômage monte à 10% aux États-Unis, les prix de l'immobilier s'effondrent. Comment vont les banques? Comment réagissent-elles? Eh bien, toutes passent le cap. Toutes ont réussi ces stress tests. Est-ce que quelque part l'exubérance, plus que dans les marchés, plus que dans la tête des investisseurs, elle n'est pas dans la réalité économique du moment?
13: Tant mieux. En fait, bien moi, sûr. J'ai pleuré toutes les années 2010 à force de voir les entreprises racheter leurs actions, faire une forme de circularité du capital où globalement elles n'investissaient plus. Et donc on avait une finance qui pour moi n'avait plus d'intérêt. Donc globalement, il ne faut quand même pas oublier le rôle de la finance. Le rôle de la finance, c'est quand même de financer les secteurs qui en ont le plus besoin et quelque part de permettre aux entreprises d'investir. Donc quand on voit ce qui se passe aujourd'hui, et nous, la conviction qu'on a au sein du CIO Office de BNP, c'est qu'on est dans un cycle d'investissement qui va être très long. Et globalement, ce qu'on pense, c'est que, et c'est le cas depuis 2 ans, et on avait beaucoup travaillé là-dessus, il valait mieux regarder des thématiques d'investissement que de consommation. Et donc globalement, quand on voit les entreprises investir, mais on se réjouit, ça crée du potentiel de croissance future, ça crée des solutions également potentiellement dans, je sais pas, mais dans tout le débat sur le climat, il y a beaucoup de débats sur lesquels on doit investir. Et donc globalement, à long terme, j'espère que les entreprises vont continuer à investir, j'espère que ce sera rentable et j'espère que ça permettra quelque part à l'économie de bien se porter structurellement à long terme, parce que j'estime qu'il y a plus d'intérêt à réfléchir à des thématiques d'investissement que des thématiques de rachat d'actions ou de versement de dividendes uniquement dans la finance.
1: 17h31, dans quelques minutes, la clôture, on va la vivre ensemble avec Antoine. Mais d'abord, Olivier, Nicolas, on entre dans la data room. Les data valent de l'or. Les marchés ouvrent ici leur plus grande boîte à bijoux, leur boîte à data. Nicolas et Olivier, êtes-vous prêts à nous livrer vos bijoux, vos data en tout cas?
13: Oui.
12: Oui.
1: On va démarrer avec vous, Nicolas, parce que c'est un très gros chiffre. Votre chiffre ce soir et votre data, 500 à 3600 dollars par kilogramme.
13: 2500 à 1500 à 3600.
1: Ah oui, 1500.
13: Ouais. Oui. Enfin, un gros chiffre, c'est pas un milliard non plus. Hein. Mais ok.
1: C'est donc, quoi?
13: Alors, ce chiffre, c'est les coûts de lancement tels que déterminés par les spécialistes, par beaucoup d'études dans le milieu du spatial, y compris Google. Les coûts de lancement d'un éventuel data center dans l'espace. Donc ça coûte environ 2500 en moyenne, on va dire, par kilo, de lancer un data center dans l'espace dans les conditions qu'on peut imaginer aujourd'hui. Si on veut que ce soit rentable de lancer des data centers dans l'espace, dont je rappelle quand même que c'est le cœur du projet SpaceX, ouais. Il faudrait baisser ce prix à $200 par kilo. Et donc au niveau actuel, tout le projet SpaceX, pour moi, est construit sur des anticipations. Je ne dis pas qu'il n'y arrivera pas, mais des anticipations qui sont un peu spéculatives. Et je voulais le montrer par ce biais-là. C'est-à-dire que globalement, si on veut, parce qu'aujourd'hui, avec ce coût-là, construire un data center dans l'espace, dans le travail qu'on a fait chez BNP, ça coûte environ 100 milliards par gigawatt-heure. Quand un data center construit sur Terre aujourd'hui vaut entre 35 et 50 milliards. Donc on est quand même très au-dessus. Et donc il va y avoir beaucoup de travail à faire, et souhaitons-lui de réussir, pour baisser peu à peu le prix des data centers.
1: Il faut diviser par 10.
13: Ouais, pour la partie le coût de lancement. Ouais. Et donc ça, c'est un enjeu que je trouve intéressant, que je voulais présenter, parce que finalement, ce n'est pas une certitude.
1: À vous Olivier, votre data ce soir, 2,9%.
12: Oui, 2,9%. Alors, on était dans l'espace, on vient en Italie. C'est effectivement le coût moyen de la dette italienne, 2,9%, à comparer avec le 2% français. Hein. Je crois qu'il faut toujours... On accable souvent la France, on est trop négatif. La dette sur PIB en France, c'est 115%. En Italie, c'est 130%. C'est vrai que les Italiens maîtrisent mieux leur dette, hein, puisque c'est les Italiens, dans leur grande majorité, qui sont chez eux et souverains en étant... là aussi porteur d'obligations italiennes, mais je crois que l'Italie de Meloni, qui a des élections l'année prochaine, va de nouveau être sous le feu des projecteurs, parce que cette maturité-là, c'est 8 ans en moyenne contre 7 en France, donc il va falloir qu'elle nous explique comment une grande économie comme celle qui est l'Italie aujourd'hui, puis pourra s'en sortir effectivement aux yeux de cette grande famille qu'est l'Europe.
1: Oui, des élections l'an prochain en Italie, donc, importantes. En France, on ne va pas faire un
12: dessin. Accessoirement, oui, en France.
1: Voilà, et puis l'instabilité politique dans le pays qui était jusqu'ici le plus stable du monde, enfin jusqu'au Brexit, le Royaume-Uni, qui va connaître un 7e Premier ministre en moins de 10 ans. C'est un record en 200 ans, le Royaume-Uni, 7 Premier ministres en 10 ans, parce que Keir Starmer a annoncé cette semaine sa démission. C'est un des autres faits marquants de la semaine, ça, Olivier.
12: Tout à fait. Là où on a besoin de stabilité, de visibilité, bon... J'espère qu'on aura une belle nouvelle gouvernance bientôt.
1: Voilà, et c'est aussi cette semaine, ironie, hein, quand Keir Starmer a annoncé sa démission, cette semaine que les Britanniques fêtaient, je ne sais pas si c'était vraiment une fête, leur vote pour le Brexit. Ouais, c'était il y a 10 ans, jour pour jour, Nicolas.
13: Moi, je fais le pari que dans les prochaines élections qu'on aura en Angleterre, on aura un candidat qui proposera le Brexit. On verra.
1: C'est le grand paradoxe, parce que les Britanniques rejettent le Brexit, hein, il est désormais impopulaire dans les sondages, et pourtant les candidats qui avaient porté le Brexit sont eux les plus populaires. C'est compliqué à piloter ça quand même. Merci beaucoup Alain et à l'autre de nous avoir accompagnés, Nicolas Boinchet pour BNP Paribas CIB, Olivier Lévy pour Lévy Capital Partners. Dans un instant, c'est la clôture, on va la vivre ensemble avec Antoine s'il vous plaît. A tout de suite sur BFM Business.
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1: Et la clôture hebdo, donc après 5 semaines de hausse d'affilée, va-t-on signer une 6e semaine de hausse d'affilée? Réponse non. Avec Antoine, il est là.
3: Je laisse... Non. Spoiler alert, non.
1: Oh, dommage.
3: Ouais, moins 0,6% sur la semaine, petite baisse, petit rééquilibrage. On termine à 8384 points, en baisse de 0,55% aujourd'hui, avec la tech qui a pesé. L'Euronext Tech Leaders, moins 0,8%, puis à noter l'Eurostock 50, moins 0,73%. Du côté des valeurs qui ont le mieux marché, alors ça... C'est les bonnes surprises de la semaine, hein. Les valeurs défensives. Danone qui a gagné 3% encore aujourd'hui à 72,12. Sanofi plus 1,78 à 75,07€. Et puis, selon le mouvement de balancier tech qu'on connaît bien, si on est sceptique et plutôt négatif sur l'ensemble des semi-conducteurs, de l'IA, etc., les valeurs liées au logiciel, elles, ont repris de la hauteur. Dassault Systèmes plus 1,93, 17,93€. Capgemini plus 1,33, 89,68. À la baisse, on disait les semi-conducteurs, STMicro moins 3,8%, 62,58€. Puis un certain point de l'automobile, à moins 1,95 à 5,02€ pour Stellantis. Alors que les mauvaises nouvelles s'accumulent, et notamment des lourdes conséquences du point de vue de l'emploi à prévoir chez Volkswagen du fait d'une conjoncture toujours archi négative. Le chiffre du jour aussi, c'est l'euro qui remonte vers 1,14,06. Le dollar qui perd un petit peu de puissance. Ça se lit aussi du côté de l'once d'or fin qui remonte du côté des 4100$. On est à 4097 alors qu'on avait commencé la semaine en vacillant sur le seuil des 4000.
1: Gilles Santacreut avec nous, boursicoté.com. Bonsoir Gilles, ravi de vous retrouver. Donc pas de sixième semaine de hausse d'affilée pour le CAC avec la baisse du jour de 0,5%. D'un point de vue technique, graphique, comment vous interprétez cette clôture pour la suite, Gilles?
24: Alors, on a préservé les zones essentielles, hein, à savoir les zones de 8300, 8370 points. Donc, même avec la petite consolidation du jour qui est nourrie par très peu de volume, eh bien, on reste dans un biais directionnel qui est haussier. Pourtant, on avait un bon alignement des planètes, hein, puisqu'on a un pétrole qui continue à baisser. Le fait marquant, peut-être, de cette semaine, c'est un dollar, et notamment lorsque l'on regarde le dollar index, il y a quelque chose dont on n'a pas beaucoup parlé. C'est le fait que cet index soit repassé au-delà des 100. Et en général, quand il est en dessous, soit quand il est au-dessus, il y reste durablement. Donc, est-ce que ça veut dire que le dollar, justement, va continuer à monter? Ben, ça sera à suivre donc sur les prochains jours. Donc, on a effectivement une petite phase de consolidation. Globalement, ça ne remet rien en cause. On a eu beaucoup d'attentisme. On est un petit peu sauvé par les trois valeurs du luxe qui terminent dans le vert. Donc, globalement, je dirais qu'on s'en sort plutôt bien par rapport au DAX et à l'Eurostox 50 aujourd'hui.
1: Vous êtes et vous nous accompagnez avec nous jusqu'à 18h. Gilles, on va tout de suite refaire la séance et vous apporter, vous qui nous suivez, un maximum de pistes d'investissement. C'est parti.
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1: Avec, il vient de nous rejoindre, Marc-Antoine Barbet pour MCA Finance. Bonjour Marc-Antoine.
25: Bonjour Guillaume.
1: Ravi de vous retrouver. Gilles nous accompagne, Antoine bien sûr aussi, pour ces dernières minutes de la semaine dans BFM Bourse. Vous retrouverez ensuite les experts sans frontières à partir de 18h aux commandes. Mathieu Jolivet, le CAC termine donc à moins 0,6 ce soir. La sensation du jour, Marc-Antoine, on va démarrer par ça tout de suite, hein, c'est l'info du jour, confirmée par Safran et Exail. Bah, c'est ces discussions exclusives entre Safran et Exail pour un rachat d'Exail par Safran et Exail, les drones sous-marins, etc. Exail termine ce soir à plus 25%.
25: Oui, effectivement, bah c'est la nouvelle du jour, avec la volonté du coup de Safran d'acquérir Exail. Ça permettrait à Safran d'étendre un petit peu leur gamme de produits, hein, et notamment d'aller sur la partie navale et la partie maritime. et notamment les sous-marins, les drones. Alors ça semble assez intéressant, hein, en tout cas pour Safran, d'étendre un petit peu comme ça la gamme de produits sur un acteur qui a bien monté, hein, faut le dire, en bourse ces derniers mois, mais qui a une certaine visibilité, hein, sur ses revenus. Alors la valorisation peut paraître un peu chère, mais c'est vrai.
1: Est-ce qu'il propose Safran 128,50 €?
25: C'est ça, ouais. Donc ça fait une prime à peu près, j'ai calculé, de 37% sur le cours d'hier soir. Bon, après, le cours avait un petit peu replié ces derniers jours.
1: Ouais, enfin, après une telle hausse, ils ne choisissent pas d'acheter au rabais, loin de là.
25: Exactement, bah, c'est d'ailleurs pour ça, hein, que y a les actionnaires Safran sont un peu moins satisfaits, hein, puisque le titre Safran, je crois qu'il est en légère baisse, oui, aujourd'hui.
1: Moins 3%.
25: C'est ça. Voilà, la valorisation du, enfin, la prime est paraît importante à hier soir. La valorisation quand même pas donné, on parle de 25 fois les bits, hein, sur l'acquisition d'Exail. Alors il y a effectivement une visibilité, voilà, je pense que c'est un bon prix pour Exail, et avec un bon acteur, on peut quand même se réjouir que d'un point de vue de souveraineté française, d'avoir un acteur français qui se fait racheter par un français et qui ne tombe pas dans les mains d'un étranger, ouais. Donc ça me semble un deal gagnant pour tout le monde.
1: Et on peut se dire qu'il reste du potentiel si l'offre va au bout. Alors Safran précise que rien ne garantit que ça aboutisse, mais encore une fois, Safran propose 128,50 €, là, même avec la hausse de ce soir de 25%, Exail est sous l'offre de Safran, 116,70 €, ça laisse du potentiel de hausse encore si on va au bout.
25: Oui, oui, tout à fait. Alors, parce qu'il y a une petite histoire avec un sujet sur...
1: Exail est sous l'offre de Safran, 116,70 €, ça laisse du potentiel de hausse encore si on va au bout.
25: Oui, oui, tout à fait. Alors, parce qu'il y a une petite histoire avec un sujet...

0: Justement, au contraire, un peu à rebours de ses activités. Donc, c'est là, ce qui est intéressant, c'est que Exel Technologies, c'était à l'origine une activité annexe de la galaxie Gorgé, hein, qui est un grand nom du capitalisme familial, qui faisait des systèmes industriels, des fameuses portes de protection et des technologies archi pointues. Ça faisait partie de leurs activités et c'est devenu une petite start-up expérimentale. C'est devenu une très grosse société qui a une expertise unique au monde. C'est pour ça que le titre, là, sur 3-4 ans, ça prend 600%. Ils ont complètement changé de dimension et c'est le cas d'énormément de small et mid-cap françaises. Donc oui, c'est clair que c'est une opération qui assure une grosse pérennité et peut-être un soutien industriel et financier important, hein, pour Exel Technologies, en dehors d'un cadre qui aurait peut-être limité son champ d'action.
1: Alors, on parle de la défense là, on a ce commentaire d'un auditeur, il s'appelle Stéphane sur Philly XBFM Bourges. Je résiste pas à vous le. Voilà, et puis après, vous pourrez dire ce que vous en pensez l'un et l'autre. Il nous dit, Stéphane, à propos du secteur de la défense, que ben, la défense, c'est l'ESG des gens de droite. C'est, ah oui, oui. C'est-à-dire qu'à gauche, les gens seraient ESG contre le réchauffement, enfin à droite aussi, je pense. Mais en revanche, la défense, c'est un truc de gens de droite en matière d'ESG.
2: En tout cas, ce qui est sûr, c'est que sur la défense, ça a un peu changé ces derniers mois, ces dernières années. Avant, d'un point de vue ESG, la défense n'était pas forcément très compatible. Et puis, ça a un petit peu changé ces derniers mois. Dorénavant, les valeurs de défense sont plutôt plébiscitées par la thématique ESG. Donc voilà, bon, ouais. C'est un paradigme de... Assez
1: voilà,
2: intéressant.
1: Ça dépend. Puis on voit la défense aussi d'une façon ou d'une autre selon le côté du fusil duquel on se place. Hein. Voilà, c'est toujours. Enfin voilà. Est-ce que parce que
2: la défense, c'est fait pour défendre ou pour attaquer, c'est
1: ouais,
2: tout.
1: Exactement.
2: Un débat.
1: Exactement. C'est un enjeu de souveraineté. Alors forcément, c'est de droite. Je sais pas. Les enjeux de souveraineté, c'est pas que de
2: pas
1: droite.
2: Pas forcément. Ouais.
1: Mais bon, c'est intéressant ce commentaire. Il nous a fait sourire effectivement, Stéphane. La défense, c'est l'ESG des gens de droite. Dans ce secteur de la défense, quelle est votre valeur préférée? On a Rheinmetall qui a beaucoup souffert cette semaine. Est-ce que c'est un point d'entrée ou est-ce que vous avez d'autres chouchous?
2: Nous, on n'est pas forcément exposé sur Rheinmetall. On a une petite position plutôt en Dassault Aviation, donc on est plutôt franco-français. La valorisation nous semble plus attractive. Et puis pareil, avec des contrats à long terme. Alors, il y a toujours un sujet sur la cadence, hein, parce que c'est plus un sujet de demande, hein, c'est plutôt un sujet de cadence et la montée en capacité pour la production. Mais voilà, on est plus sur Dassault Aviation.
1: Certaines valeurs cette semaine ont battu des records. Dans un instant, on va rejoindre Gilles Santacreux. Parmi ces valeurs au plus historique, on a vu Accor. On a vu aussi cette semaine Genfit dans la santé. ST Microelectronics a battu un record avant cette fin de semaine plus difficile. Et puis BNP Paribas aussi a battu des records cette semaine. Laquelle de ces quatre valeurs au plus historique cette semaine vous semble garder le plus de potentiel pour la suite, Marc-Antoine?
2: Moi, je serais plutôt partisan sur BNP. Alors BNP, ça, BNP Paribas a bien monté, hein. On sait qu'ils profitent notamment de la marge, les marges d'intérêt qui s'accroissent, donc c'est plutôt une bonne nouvelle pour eux. La valorisation, elle n'est pas si élevée que ça. On parle d'un PE de 8, il va y avoir une croissance du résultat net de 10% cette année. Il faut du rachat d'actions, il y a 5% autour de dividendes, il y a un bilan qui est solide, les ratios de solvabilité sont bons, donc pour nous... Tout ce qui nous plaît est au rendez-vous, donc nous on est plutôt partisans de conserver la BNP.
1: Gilles, d'un point de vue graphique, technique, vous l'avez regardé, étudié aujourd'hui, BNP Paribas, après les records de la semaine, là, est-ce que vous lui trouvez encore beaucoup de potentiel?
3: Alors il y a du potentiel, mais il y a aussi un risque direct de consolidation. Donc je dirais que si on veut se positionner, c'est vrai que c'est toujours tentant de se positionner sur un titre qui fait des nouveaux plus hauts, parce que statistiquement, c'est quand on fait des nouveaux plus hauts qu'on a le plus de probabilité de continuer à monter. Mais là, la probabilité d'avoir une phase de consolidation est assez marquée. Donc peut-être temporiser un petit peu pour entrer dans le mouvement, attendre peut-être un retour un petit peu sous les 100 euros pour essayer de rentrer effectivement.
1: On va recoller l'actualité du jour dans un instant. Mais juste avant, on va s'en extraire, se libérer un peu comme ça, voilà, et vraiment, Marc-Antoine, parler super librement.
2: On va essayer.
1: Si vous voulez bien. En dehors de l'actu, là, quelle que soit la conjoncture actuelle, etc., et puis la dictature quoi, du présent, du quotidien sur les marchés, est-ce qu'il y a une pépite, une valeur dont vous vous dites, mais celle-là, mais quoi qu'il arrive, j'y crois, et j'ai envie de la mettre en avant pour nos auditeurs? Allez-y librement, vraiment, Marc-Antoine.
2: Ouais, on peut parler peut-être de Richebourg, qui est, me semble-t-il, sur une tendance séculaire avec l'augmentation de la demande sur la ferraille, avec notamment
1: l'arrivée. Est-ce qu'ils font quoi déjà de Richebourg?
2: Il faut le recyclage, et puis notamment, ils ont notamment une partie recyclage des métaux ferreux et non ferreux. Et en fait, ce qui est assez intéressant, c'est que déjà, il y a les volumes qui repartent ces derniers mois et qui s'accompagnent avec une augmentation des prix. Et puis surtout, il y a la demande qui devrait continuer de booster, avec notamment la nouvelle usine qui est prévue d'Arcelor avec un nouveau four à arc électrique qui va notamment demander pas mal de...

0: pas mal de ferraille et mécaniquement de Richebourg devrait en profiter. La réglementation est pour eux. Voilà, ils ont fait l'acquisition là ces dernières semaines d'un Allemand qui est assez structurant. C'est une grosse acquisition pour eux. Le prix n'est pas communiqué, mais ça va être assez structurant. Il va y avoir des synergies à venir hein, parce qu'ils sont notamment présents beaucoup en Allemagne. La société qu'ils achètent. Donc voilà, je pense qu'il y a quand même il y a quand même encore des choses à jouer. Le titre a bien progressé, mais bon, la valorisation n'est pas excessive. On est aujourd'hui à 6 fois l'EBITDA. Et voilà, je pense que à horizon 6 mois, 1 an, il y a encore de belles choses à faire.
1: De Richebourg, voilà, c'est Richebourg. Votre liberté, votre joker du jour. Gilles, dans la tech aujourd'hui, alors ça va un peu mieux. Le Nasdaq récupère 0,3%. Il avait ouvert en baisse là à l'instant à Wall Street. Il est 11h49 à New York. Ce Nasdaq gagne 0,3%. Et il y a Microsoft qui tente un petit rebond. Là, Gilles, après avoir beaucoup souffert, là, Microsoft était jusqu'ici en train de signer un de ses pires mois en au moins 10 ans. Depuis le début du mois de juin, depuis le 1er juin, Microsoft, avant la séance du jour, perdait 21% en à peine 3-4 semaines, moins 21%. Et il partait pas très haut hein, déjà, c'est l'un des géants de la tech les moins bien valorisés à Wall Street. Là, aujourd'hui, on a un petit sursaut, un petit rebond de 5%. Comment vous voyez la suite graphiquement sur Microsoft ?
2: Alors, graphiquement, quand on affiche la valeur Microsoft, c'est quand même pas exceptionnel. Hein. C'est-à-dire qu'on a effectivement un petit rebond. On est venu de s'appuyer sur une zone majeure de support qui est à $355. On rebondit sur cette zone, mais sans vraiment donner hein, une direction claire. Donc, attention, car la rupture de ce support, hein, si on venait encore à fragiliser et à retester et à multiplier les tests sur ce support, si on cassait, eh bien, les signaux baissiers pourraient s'accumuler, et notamment sur la tendance moyen terme. Donc, on a effectivement un petit rebond, mais la dynamique reste baissière pour l'instant et il faut se méfier justement de la cassure de zones significatives.
1: Et dans nos tech européennes, Marc-Antoine, on voit que les grands gagnants de l'année hein, là, subissent une fin de semaine plus compliquée. STM, ce soir, perd à nouveau un peu plus de 3%, lanterne rouge du CAC. Il faut continuer d'alléger un peu ou c'est un point d'entrée nouveau qui apparaît ?
0: Bon, nous, on conserve la position en STM. Hein, ils profitent notamment de l'engouement des data centers, de l'engouement sur l'intelligence artificielle, sur les satellites. Et en fait, c'est des segments qui sont mieux margés pour eux. Donc, ça explique en tout cas une partie de la hausse. Alors là, il y aura toujours pareil. Hein, c'est plus un sujet de demande. La demande est très importante, mais ça va être plutôt un sujet de delivery, de montée en cadence pour la production. Voilà, mais nous, on se laisse porter pour l'instant sur STM. Le titre a bien progressé, faut reconnaître, mais en tout cas, leurs différents segments, même l'auto, qui peut paraître un peu surprenant, est en croissance. Donc voilà, nous, on conserve pour l'instant la position. Oui.
1: Alors l'auto en croissance, Antoine, il y a quand même une annonce aujourd'hui, Volkswagen. Volkswagen va pas bien, on le savait. Et alors là, les salariés de Volkswagen, quand ils voient les chiffres qui sont en train de circuler aujourd'hui dans le marché, doivent sans doute se faire un sang d'encre.
3: C'est l'agence Reuters qui a révélé ce matin que Volkswagen réfléchirait à supprimer 100 000 emplois. Bon, c'est aussi à la mesure des annonces et des craintes qu'on avait dans la presse anglo-saxonne. Ça a commencé la semaine dernière où on a quand même le directeur de Volkswagen qui est en train d'expliquer qu'il a des craintes existentielles sur son modèle industriel intégré tel quel au travers des dynamiques du moment. Et c'est effectivement très très inquiétant. Mais d'un autre côté, on prend acte du fait que le secteur automobile allemand en tant que tel ressortira pas indemne de ce qui est en train de se passer en ce moment. Ça paraît tout à fait évident.
1: Et donc peut-être 100 000 emplois menacés chez Volkswagen, on y
3: constate. Ça paraît énorme comme ça. Ouais. Franchement, ça paraît énorme. Mais c'est peut-être aussi à la mesure d'un cataclysme que Volkswagen a peut-être sous-estimé ces dernières années. Oui.
1: Ce titre Volkswagen, ce soir à la Bourse de Francfort, il perd un peu plus de 3,9%. Article consacré à Volkswagen aussi sur notre site internet BFM Business. Il y a plein d'opérations de rachat, ou en tout cas de velléité de consolidation en Europe. On le voit avec EasyJet. Il y a eu 4 offres sur EasyJet, toutes rejetées par EasyJet. Edenred aussi, qui fait l'objet d'une offre. Il y a Pierre et Vacances, qui va sans doute passer, c'est même quasi sûr, sous pavillon Emirati. Ça nous dit quoi?
0: Pierre et Vacances, faut attendre. C'est pas quand même
1: c'est pas
0: sûr.
1: Fait, non,
0: C'est pas fait. Parce qu'il va falloir quand même le retrait de code, il va falloir avoir les 90%. Vu le prix, c'est pas fait.
1: L'offre est pas énorme. Hein. Enfin, le niveau de l'offre,
0: la prime n'est pas très importante.
1: Ouais. Et comment vous regardez ça? C'est une thématique à jouer? Il faut essayer de trouver les prochaines proies en Europe?
0: Oui, bon, il y a plusieurs proies. Si vous voulez des exemples, allez, on peut se mouiller. Ouais. Il y a par exemple, il y a la société qui s'appelle SMCP, donc Sandro Mage et Claudie Pirlo. Là, c'est public. Hein. La société annoncée est en vente. Alors ça fait 6 mois qu'ils l'ont annoncé. Donc il y a un mandat de vente qui a été donné. Donc à tout moment ça peut sortir. Il peut y avoir une autre société qui s'appelle EPC Group qui a un fonds capital, un fonds Argos qui va ou doit sortir prochainement. Ils avaient notamment prévu une acquisition avec un Suisse qui finalement ne va pas avoir lieu. Donc peut-être que le fonds Argos va avoir des validités de sortie. Bon voilà, il y a quelques sujets sur la côte qui pourraient animer les prochains mois en bourse.
1: Marc-Antoine Barbet, MCA Finance avec nous ce soir sur BFM Business. Merci beaucoup Marc-Antoine.
0: Merci à vous.
1: Et un grand merci à Gilles Santacreux de nous accompagner. Gilles, depuis boursicoté.com. Le CAC donc échoue, a signé une 6e semaine de hausse d'affilée. Après 5 semaines de hausse d'affilée, cette semaine-ci offre un solde plus négatif. Et le CAC ce soir qui recule de 0,5%. Dans un instant, vous retrouvez Mathieu Jolivet jusqu'à 19h. Les experts sans frontières avec le grand débrief de la séance. Antoine à ses côtés en effet. Salut Antoine, à tout de suite. Pour les experts, salut. Et on se retrouve nous lundi 15h30 pour un nouvel épisode de BFM Bourse. Bon week-end à tous.
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11: Bonjour et bienvenue, très heureux de vous retrouver dans les Experts sans frontières. Aujourd'hui, ils nous viennent du Venezuela, du Portugal, des États-Unis et de Roumanie. Un double puissant séisme a frappé le nord du Venezuela mercredi dernier. On va faire le point sur cette catastrophe naturelle, humanitaire et sanitaire qui, au-delà du bilan humain qui risque d'être extrêmement lourd, aura aussi un impact économique dans un pays qui croule sous une dette colossale et qui attendait un plan pour relancer une économie déjà à terre. L'Ukraine est-elle en train de gagner ? Le département d'État américain commence à soutenir cette thèse sur fond d'attaques de drones qui saturent les infrastructures énergétiques russes avec des pénuries d'essence qui commencent à se faire ressentir dans tout le pays. La France croule sous la chaleur et la polémique monte sur le niveau d'impréparation des pouvoirs publics, mais les autres pays, dans une situation équivalente, auraient-ils fait mieux ? On verra ce qu'en pensent nos experts sans frontières. C'est parti, mais avant le journal avec Stéphanie Collot.
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17: Et on commence avec la canicule. Si un redoux est attendu dans le courant du week-end, les hôpitaux restent sous tension, les urgences sont saturées, le plan blanc est déclenché pour tous les hôpitaux d'Île-de-France. Plusieurs enseignes de distribution, dont Carrefour et Picard, ont fourni des tonnes de glace et des chambres froides aux pompiers de Paris pour faire face aux conséquences de cette canicule extrême. EDF annonce une enveloppe de 80 millions d'euros de financement. C'est pour aider les établissements scolaires, les crèches et les centres de loisirs à s'équiper en système de rafraîchissement. Et dans ce contexte, le festival Solidays, qui devait se tenir à partir de ce soir et tout le week-end sur l'hippodrome de Longchamp, est annulé à la demande de la préfecture de Paris. L'événement permet de récolter des fonds pour la lutte contre le sida. Les organisateurs déplorent un manque à gagner de 3 millions d'euros. C'est un investissement pharaonique que Samsung s'apprête à annoncer lundi prochain. Le groupe va investir 650 milliards de dollars dans l'intelligence artificielle. C'est dans le cadre d'un programme gouvernemental à Séoul, avec notamment la construction d'un nouveau complexe dédié aux semi-conducteurs dans le sud-ouest de la Corée du Sud. Le plan radical de Volkswagen, selon la presse allemande, le constructeur envisage d'accentuer fortement ses réductions de coûts et voudrait désormais supprimer jusqu'à 100 000 emplois sur les 657 000 qu'il compte à travers le monde. Englué dans la crise, le Volkswagen pourrait aussi fermer 4 de ses usines en Allemagne. Safran se rapproche d'Exail Technologies. Le groupe confirme être entré en négociation exclusive pour acheter Exail, spécialiste français des drones et de la robotique. L'opération se ferait à 128,50 euros par action, via le rachat du bloc de contrôle détenu par la famille Gorgé, puis une offre publique obligatoire sur le reste du capital. Safran précise toutefois qu'il n'existe à ce stade aucune certitude sur l'aboutissement des discussions. L'Union européenne ouvre une enquête contre Sanofi. Le groupe est soupçonné d'entrave à la concurrence sur le marché des vaccins antigrippaux. Il aurait abusé de sa position en menant une campagne de dénigrement contre un vaccin d'une entreprise australienne concurrent du sien. Et puis en France, Malakoff Humanis, poids lourd de la complémentaire santé et de la prévoyance, est visé par une enquête pour corruption. Le siège a été perquisitionné mi-juin. Les investigations du parquet national financier visent aussi la société Thomas Vendôme Investment, dont le patron Jean-Pierre Thomas a déjà été condamné par la justice. 18h02 sur BFM Business, les marchés.
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17: Les marchés avec Antoine Larigaudry. Bonsoir Antoine.
18: Bonsoir Stéphanie, bonsoir Mathieu.
17: Et le CAC termine en baisse ce soir.
18: Oui, on termine en baisse la séance et en baisse la semaine. Hein, moins 0,6% sur l'ensemble de la semaine. C'est à peu près notre score aujourd'hui. Moins 0,55%, on redescend à 8384 points. On signe une un peu meilleure performance que l'Eurostoxx 50 qui lui perd 0,7%. Et Francfort, moins 1,29%. Le CAC 40 qui a pu compter sur des secteurs un petit peu plus défensifs. pour un peu mieux résister. Danone plus 3,06 à 62,12 €, c'est la plus forte hausse du CAC 40. Sanofi plus 1,78 à 75,07 €. Secteur des logiciels aussi qui s'est bien repris. Dassault Systèmes plus 1,93 à 17,93 €. Du côté des titres à la baisse, les semi-conducteurs notamment entraînés par la chute du secteur. Du côté de Wall Street, ST Microelectronics recule de 3,8% à 62,58 €. Mais à noter ArcelorMittal qui a perdu 3,2% à 52,52 €. Safran recule de 3,2% à 332,70 €, alors que le groupe a confirmé étudier une offre sur Exel Technologies, le spécialiste des drones sous-marins. Alors, pas d'a priori sur le devenir de cette offre. C'est pour l'instant une opération à l'étude. Exel Technologies qui a gagné 25,3% sur la nouvelle à 116,70 €. Ajoutons le secteur auto qui a largement pesé. Stellantis, moins 1,95 à 5,02 €. Forvia, plus forte baisse du SBF 120, moins 6,16% à 8,71 €. Alors que Reuters révèle que chez Volkswagen, on se prépare peut-être à un impact très très lourd de la situation actuelle du secteur auto qui pourrait se traduire par 100 000 suppressions de postes. Le CAC 40, moins 0,55, 8 384 points. Et à noter que le dollar a perdu un peu de puissance, ce qui a permis à l'euro de remonter à 1,1403 et à l'once d'or fin de rejoindre les 4 100 dollars.
11: Merci Antoine et bon week-end.
18: Bon week-end.
11: Restez avec nous tout de suite, les experts sans frontières.
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11: Bienvenue si vous nous retrouvez. Ils sont autour de moi, vos experts sans frontières. Je suis heureux d'accueillir ce soir Saraï Suarez, journaliste franco-vénézuélienne. Bonsoir.
28: Bonsoir.
11: Et bienvenue.
28: Merci.
11: Romuald Sciorra, franco-américain, chercheur à l'IRIS, directeur de l'Observatoire des États-Unis à l'IRIS, donc, et puis auteur de cette formidable BD America 250, une histoire graphique des États-Unis, à l'occasion des 250 ans donc, de l'indépendance qu'on va fêter le 4 juillet prochain, et livre à paraître. Lettre ouverte à Trump d'un Américain de papier, je ne me trompe pas?
29: Non, vous ne vous trompez pas.
11: Nouvel ouvrage qu'on sera ravis de découvrir à la rentrée. Bienvenue Romuald. Anna Navarro, correspondante de la presse portugaise en France. Bonsoir Anna.
30: Bonsoir Mathieu.
11: Ravie de vous retrouver. Et puis Adina Revol, professeure affiliée à Sciences Po. Bienvenue Adina. Pour commencer cette émission, évidemment, un double séisme qui a ravagé le Venezuela hier. Caracas et son environ durement touché. Au moment où je vous parle, on parle de plusieurs centaines de victimes recensées. Ce n'est que provisoire. Ça va malheureusement fortement augmenter vu la gravité des dégâts. C'est surtout Caracas, le nord et les environs de Caracas qui ont été durement frappés. Déjà, ça, Sarah Suarez, je rappelle, vous êtes journaliste franco-vénézuélienne. Est-ce que vous en savez un peu plus sur l'état de la situation au moment où on se parle ?
0: C'est une situation catastrophique pour plusieurs raisons. La première, c'est que le pays vivait déjà dans un état de crise. On vient des années, de 25 ans quand même, de crise où progressivement la dégradation des hôpitaux, de tous les systèmes de santé, des écoles, de l'infrastructure qui n'a pas été entretenue, etc. Donc c'est un état déjà en faillite. Donc ça vient de s'ajouter cette catastrophe naturelle. Évidemment, on ne décide pas de moment où on a une catastrophe de ce type-là, mais c'est vraiment un état assez impressionnant, on dirait une zone de guerre, les images qui nous arrivent de Venezuela. La gestion de cette crise...
11: Je parle sous votre contrôle, mais Venezuela, où je crois qu'il y a 8 millions de personnes qui vivent sous le seuil de pauvreté.
0: Il y a surtout une diaspora de 8 millions de personnes. Les seuils de pauvreté, c'est des chiffres qui peuvent fluctuer parce qu'on a un État qui a l'habitude d'être dans l'opacité permanente. Donc, on n'a pas des chiffres. Aujourd'hui, par exemple, au niveau de la catastrophe naturelle que nous vivons, les chiffres qui se présentent, c'est plus de 230 morts établis, plus de 4000 personnes disparues. C'est une situation... Enfin, il y a des chiffres qui viennent de partout. Il n'y a pas un contrôle, il n'y a pas une organisation, il n'y a pas une mise en place.
11: Il y a de nombreux immeubles dans de nombreuses villes qui sont totalement effondrés et qui étaient remplis au moment du séisme. Donc voilà,
0: Notamment, il y a la ville de Caracas, mais il y a aussi La Guaira, qui est un territoire juste à côté, de l'autre côté de la montagne. Et les conditions géologiques de cette zone sont des conditions très fragiles qui ont fait que beaucoup de ces immeubles n'ont pas tenu. Il y a aussi le fait qu'il y a beaucoup de constructions qui ont été faites sous des contrats liés à des affaires de corruption, des contrats sans validité réelle, des études des sols, etc. Et beaucoup de ces immeubles n'ont pas résisté la violence de ces sismes. Donc la situation est très grave, on sait qu'on va avoir des chiffres et des résultats qui vont continuer à être assez flagrants dans les jours à venir. Et la gestion, malheureusement, que le gouvernement est en train de faire, on a l'impression que c'est le vrai test de légitimité qui est en train de s'imposer à Delcy Rodríguez actuellement.
11: C'est justement ce que j'allais vous demander. Delcy Rodríguez, qui est un peu le nouveau visage du Venezuela mis en place par Donald Trump après la capture et l'exfiltration de Nicolas Maduro. Est-ce que Delcy Rodríguez est aujourd'hui assez outillée pour gérer une telle crise ?
0: Je ne le pense pas. Je pense vraiment qu'elle manque de... Elle et son frère, il faut dire, c'est un gouvernement un peu bicéphale qu'on a au Venezuela actuellement. Je ne pense pas qu'ils ont la capacité, mais que ce soit eux, que ce soit Maduro, ça aurait donné la même chose. C'est un État qui est déjà tellement mal gestionné, mal géré. Il faut dire que tout ce qui est les corps de sécurité, les équipes de secours, les hôpitaux sont déjà en état de catastrophe. Donc les images qu'on voyait des gens qui se faisaient évacuer parce que les salles d'opération, etc., tombaient dessus, c'est dû effectivement au tremblement de terre, mais aussi à des lieux qui étaient déjà dans un état de délabrement assez impressionnant. Delcy Rodríguez, à mon avis, est en train de passer le test de légitimité que c'est maintenant la nature qui lui impose. Et je pense que cet événement a laissé à nu, justement, l'incapacité de ce gouvernement à gérer une crise humanitaire, à gérer une crise tout court, et à vraiment se mettre de côté de son peuple. Ils ont été là pour réprimer les gens. On a vu des militaires pendant des années sortir, tirer sur les gens, lancer des gaz lacrymogènes sur des manifestants. Ils sont où, ces militaires, aujourd'hui ? Nulle part. Les gens sont avec leurs mains, avec juste leur bonne décision d'essayer de sauver leur famille qui se trouve sur les décombres, sans avoir vraiment des équipes capables de gérer cette crise.
11: Sarah Suarez, je rappelle, vous êtes journaliste franco-vénézuélienne, hein, vous avez passé la moitié de votre vie au Venezuela, et puis l'autre partie ici en France, hein, vous avez une jambe dans chaque pays. Avant de revenir avec vous aussi sur l'état de l'économie vénézuélienne, parce que ce sera un point très, très important pour la suite, Romuald, peut-être un côté très symbolique que j'ai trouvé, c'est il y a une aide internationale qui afflue d'heure en heure, mais symboliquement, les premiers à avoir réagi et à dégainer, ce sont les États-Unis. C'est Marco Rubio et ensuite Donald Trump sur Truth Social.
1: Oui, deux choses. Premièrement, comme le souligne Sarahi, ce qui est en train de s'illustrer aujourd'hui, c'est le naufrage du chavisme. Et c'est un homme de gauche qui le dit, il faut voir les choses telles qu'elles sont. Rien n'a été préparé, rien n'a été pensé. Et effectivement, ces militaires qui faisaient régner l'ordre comme des milices dans les rues de Caracas, aujourd'hui, on se demande où ils sont. C'est vraiment le naufrage, non pas d'une idéologie, non pas de vœux, de volonté de réforme sociale qui, au départ, aurait pu être enthousiasmante, qui est démontrée aujourd'hui. C'est plutôt le naufrage de la gestion de ce pays depuis 25 ans par une élite devenue corrompue. Pour ce que vous disiez à propos de Trump, c'est assez ironique. En enlevant Nicolas Maduro, alors entendons-nous, hein, le Venezuela se porte beaucoup mieux depuis le départ de Maduro, mais néanmoins, il s'agissait d'un acte illégal au regard du droit international, au regard du droit américain. L'ironie de la chose, c'est ce président qui n'est en aucun cas Trump venu en soutien du peuple vénézuélien. Hein. C'était vraiment le patron ne veut pas me donner la caisse, je l'enlève, et si la nouvelle patronne ne me la donne pas, je ferai pire. C'est ce président qui, aujourd'hui, est le premier à se prétendre l'ami du peuple vénézuélien et à proposer son aide.
11: Anna Navarro, juste avant de rentrer dans ce studio, vous me rappeliez, d'ailleurs je ne le savais pas, que voilà, c'est un drame, une catastrophe qui était énormément commentée au Portugal, car il y a beaucoup de Vénézuéliens aujourd'hui d'origine portugaise.
2: Énormément, 1,2 million, selon des estimations, hein. Estimation.
11: Oui, estimation.
2: Parce que il y a une forte immigration du Portugal vers le Venezuela dans les siècles précédents. Ça a commencé d'ailleurs avec les découvertes portugaises, et notamment de l'Amérique latine, du Brésil, au XVIe siècle. Mais il y a 4 générations, 5 générations, oui, plus. Il y a eu cette forte immigration. Encore aujourd'hui, il y a 200 000. Portugais qui sont 220 000 qui sont inscrits dans les consulats. Donc on suit ça.
11: C'est ça,
2: on suit le nombre de
11: consulats. Le consulat là est en ébullition en ce moment, essaye de recenser qui est touché ou pas.
2: Le Portugal hier mettait sur pied de marche les équipes de secours pour les envoyer au Venezuela, étudier les aéroports qui sont ouverts en dehors de Caracas pour apporter des secours à toute la population, pas que à ceux aux Portugais d'origine portugaise. Voilà. Et puis il faut que cette aide internationale qui part tous les pays se coordonne aussi, parce que ce qu'on a vu dans le passé dans d'autres cas, c'est que souvent l'aide internationale est tellement mal coordonnée qu'elle finit par empiéter les uns sur les autres, et le résultat est moins efficace que ce qu'on aurait voulu souhaiter.
11: Et il y a aussi autre chose au Portugal, c'est que cette catastrophe hein, qui vient d'avoir lieu là au Venezuela, elle ramène aussi à une question au Portugal que nous on n'a pas forcément en tête plus au nord de l'Europe, c'est que vous aussi à Lisbonne quelque part vous attendez anxieusement The Big One.
2: Les scientifiques nous disent The Big One, exactement, comme Tokyo d'ailleurs, ouais, qui attend aussi
11: et San Francisco.
2: Tremblement de terre et San Francisco. Oui, 1755, grand tremblement de terre de Lisbonne, la ville a 275 000 habitants, il y a 60 000 morts. Avec un énorme tremblement de terre, évidemment on ne peut pas mesurer la magnitude à l'époque, mais les estimations des scientifiques aujourd'hui, c'est que ça aurait été de l'ordre de 9 à 9,5 sur l'échelle de Richter. Et donc, à l'époque, Lisbonne en plus connaît des incendies terribles, un tsunami qui rase une partie de la ville, cette partie basse où les touristes aujourd'hui aiment beaucoup se promener, et en dehors de l'eau, où l'eau n'arrive pas, il y a des incendies parce que les cheminées s'effondrent, et la ville à l'époque était encore beaucoup en bois, et des incendies énormes. Et un premier ministre, un dictateur d'ailleurs, premier ministre monarchie absolutiste, qui dit, et donne ses instructions, enterrer les morts, nourrir les vivants. Il envoie des équipes pour enterrer les morts, éviter les épidémies, donc les cadavres sont jetés dans la mer. Hein. Peut s'en enterrer, l'Église proteste, mais il faut se taire.
11: Et Voltaire a écrit à l'époque des traités.
2: Ouais. Il met des potences dans toute la ville pour éviter, dissuader les désordres et les pillages. Et il reconstruit la ville. Cette partie basse de Lisbonne qu'on connaît aujourd'hui, très rectiligne, etc., qui était une nouveauté à l'époque. Et les premières mesures maçonniques antisismiques commencent sous lui, après ce tremblement de terre en Europe, à Lisbonne.
11: Ah oui, voilà. Donc il y a aussi là, ça rappelle aussi cette histoire sismique en Europe. L'Europe qui sont dans ce genre de catastrophe qui arrive un peu loin de nous, souvent l'Europe est une des premières à dégainer pour envoyer son savoir-faire humanitaire en général, Adina.
3: Oui, parce que l'Europe, généralement, elle est unie face aux catastrophes naturelles. Il y a un mécanisme d'intervention qui intervient dans l'Union européenne, mais également à l'extérieur, qui est très efficace. Ça s'appelle le mécanisme Rescue, qui intervient un peu partout dans le monde dès qu'il y a des catastrophes naturelles.
5: Qui a sa réputation.
3: Oui, il y a sa réputation, effectivement. Bon. Ils sont intervenus au Canada, en Turquie, toujours avec beaucoup d'effets.
5: Bon, on va voir, en tout cas, je sais que tout le monde est sur le pont d'heure en heure avec une aide internationale qui afflue au Venezuela. Il y a ce point aussi, Sarah Suarez, économique, ce tremblement de terre, il arrive à un moment où justement le Venezuela attend son plan de relance avec une économie qui est totalement à terre. Hein. Une économie d'ailleurs qui était totalement opaque, dont les comptes étaient, totalement masqués depuis 2010 ou 2012.
0: Et c'est le cas pour tout, pour absolument toutes les statistiques. C'est vrai que c'est une économie qui a tellement touché fond que même quand il y a une petite récupération, ça paraît, et c'est vendu, surtout utilisé par le gouvernement, comme une normalisation de la situation, on est en train d'arriver. Non, c'est pas vrai. La situation reste, au niveau économique, un miracle. Je n'arrive même pas à savoir comment les personnes que je connais sur place arrivent à survivre jour par jour. Pour revenir à ce que disait Romuald sur la participation des États-Unis, je crois que les gouvernements américains vont très bien savoir se servir de ce moment pour continuer à garder la grippe sur Delcy Rodríguez et sur tous ces gouvernements, pour continuer à essayer de manipuler la situation et de garder le contrôle total et continuer à jouer un peu avec les Vénézuéliens dans cet espoir de transition qui n'arrive toujours pas. Ça fait 6 mois qu'on est dans cette situation, 6 mois que le peuple réclame des élections, 6 mois que la Constitution aurait prévu des élections en absence de président, et rien de ça se passe. Et pour reprendre sur ce que disait Anna, c'est vrai que quand on accueille toute cette aide internationale dont on est vraiment, vraiment très reconnaissant, tous les Vénézuéliens, s'il n'y a pas un gouvernement capable de coordonner cette aide, ça va créer plus de problèmes et c'est pas que ça va servir à rien. Évidemment, ça sert et évidemment, on a besoin de cette aide, mais c'est vrai que ça va compliquer les choses. L'économie continue à être en descente. Là, les difficultés pour trouver de l'essence, pour pouvoir se déplacer, pour nourrir toutes les personnes, les secouristes qui sont sur place, les familles qui se trouvent sans maison. Acheter les courses aujourd'hui au Venezuela, c'est vraiment des bout en bout pour réussir à la fin de mois. Ça reste quand même la réalité de tout un pays. Et maintenant, avec ces catastrophes, ça va être évidemment bien pire.
5: Alors, il y a le Financial Times qui a chiffré, là, il y a quelques jours, la taille de l'économie vénézuélienne, qu'on n'avait pas chiffrée depuis 2012. Il la chiffre à seulement 100 milliards de dollars, avec une dette qui, elle, la dette vénézuélienne, qui est à 240 milliards. On sait que c'est un pays qui croule sous une dette colossale. Est-ce que ce séisme peut être à même de... Alors, évidemment que là, aujourd'hui, on est sur la question plus humanitaire. Hein, voilà. Mais après, forcément, la question économique va très vite ressurgir. Est-ce que ça peut être à même, une telle catastrophe, de fragiliser la restructuration de la dette vénézuélienne ?
0: Mais totalement.
5: Qui est un sujet majeur. Hein,
0: on est devenu un riche pays pauvre. À quoi sert tout le pétrole qu'on a ? À quoi sert les réserves d'or ? À quoi sert tous ces minéraux ? Dans les conditions actuelles, c'est sûr que l'État va devoir mettre la main dans les fonds et dans les caisses pour pouvoir essayer une reconstruction cohérente de la catastrophe actuelle. Et moi, je me pose beaucoup de questions sur quel va être le rôle des États-Unis dans cette gestion, en sachant qu'eux, ils sont censés avoir le contrôle sur une certaine partie des incomes de pétrole. Comment ça va se gérer la reconstruction matérielle, économique de pays ? Comment est-ce qu'on va donner des solutions à toutes les personnes qui ont perdu leur maison actuellement ? Ouais. C'est vraiment tout un mystère. Tout est un mystère dans un pays où il n'y a pas
5: de... Ça risque de fragiliser une relance dont les priorités allaient être de remettre à flot les infrastructures énergétiques et de pourforer le pétrole. Mais là, la priorité risque de se déplacer sur des questions humanitaires qui n'étaient pas forcément celles qu'avait Donald Trump en tête. Oui, vous vouliez réagir, Anna Navarro.
2: Oui, par rapport aux États-Unis, dans ce qui se passe actuellement, dans ce qui va se passer... Parce que vous savez, les États-Unis, Marco Rubio, le ministre des Affaires étrangères américain, a dit hier que c'était une aide robuste que les États-Unis apportaient, 150 millions de dollars, 150 millions. 100 millions, c'est un fonds spécifique créé par l'ONU, et 50 millions en aide alimentaire. Et je voulais juste mettre ça en face du fait que ce changement, enfin cette capture du président, sans aucun changement de régime, sans élection, comme vous le disiez, eh bien, au milieu de tout cela, en mars, les États-Unis ont pris quand même 100 millions d'or, l'équivalent de 100 millions en or du trésor vénézuélien, et l'ont ramené aux États-Unis pour, soi-disant, distribuer cet argent aux compagnies pétrolières pour qu'elles viennent, parce qu'elles ne sont pas très intéressées, pour qu'elles viennent faire un petit peu de forage, que viennent exploiter les réseaux, les ressources pétrolières du Venezuela, soit qu'elles viennent dans le pays ou qu'elles prennent le pétrole pour le transformer après aux États-Unis. Et donc, 150 millions d'aides, 100 millions pris au pays, quand même, à un pays extrêmement appauvri, alors qu'on voulait un changement de régime pour le bien du peuple, c'est quand même un peu d'hypocrisie, non? Et en face, je mettrai seulement, et dernier mot, l'aide de José Andrés, qui est le grand cuisinier catalan, grand chef de cuisine, et qui a une association d'aide pour le monde entier d'alimentaire. Il a déjà ses équipes qui sont en train de travailler dans les rues de Venezuela et de propager de la nourriture pour les Vénézuéliens. Et surtout, sa fondation a donné 1 million tout de suite aux Vénézuéliens. Alors, 1 million, 50 millions qui restent.
5: Oui. Oui, Romuald, vous vouliez réagir.
1: Oui, pour aller encore un peu plus loin que ce que vous dites, ce à quoi on est en train d'assister est symptomatique du basculement d'air dans lequel nous sommes. C'est-à-dire, on en a déjà parlé longuement sur ce plateau, cette administration américaine, en ce qui concerne l'international, a un objectif qui est très clair, mettre à bas le système multilatéral post-45 et nous ramener dans une ère où règne le bilatéralisme, la loi du plus fort, où l'on fait fi de la loi internationale, des organisations, des traités internationaux et des alliances qui deviennent uniquement de circonstances, d'où le rapprochement douteux avec la Russie. Trump et son administration ont transformé les États-Unis en la première superpuissance voyou de l'histoire. L'exemple que je donnais tout à l'heure, on enlève Maduro, non pas pour venir au secours du peuple vénézuélien, hein, 70 opérations en Amérique du Sud au cours du XXe siècle, à chaque fois un prétexte, hein, lutter contre le communisme, contre la corruption ou ce que vous voulez. Non, là, c'est, je le répète, le patron ne veut pas nous donner la caisse, on capture le patron, la nouvelle patronne, maintenant Turac. Pardonnez-moi l'expression, mais c'est ça.
5: Ouais.
1: Le Brésil était l'acte premier de cette politique de...
5: En même temps, ça a toujours été le backyard des États-Unis.
1: Oui, mais au moins, avant, il y avait quand même un vernis civilisationnel. Quand je parle de superpuissance voyou, c'est ce que je viens de dire, c'est le Brésil. Le Brésil, il n'y avait pas le prétexte, quand on a taxé le Brésil à 100%, des méchants Européens ou des méchants Canadiens. C'était non, tu veux jeter mon copain Bolsonaro en tôle, et bien moi je te taxe à 100%. Le Groenland, pour la première fois, les États-Unis ont parlé d'une opération militaire, je ne parle même pas à l'encontre d'un pays de l'OTAN, mais à l'extérieur, sans aucun prétexte à exporter la démocratie, etc. Non, c'est tu me donnes ton territoire ou je te casse la figure. Et donc, ce à quoi nous sommes en train d'assister avec le Venezuela, et je crains que le tremblement de terre auquel nous venons d'assister soit à nouveau, effectivement, le prétexte pour l'administration Trump d'aller encore plus loin dans sa mainmise sur les richesses, puisque c'est quand même un pays très riche, ressources naturelles du moins, du Venezuela, que nous soyons en train d'assister véritablement à la confortation de cette superpuissance racketteuse et voyou que sont devenus les États-Unis.
5: Et en même temps, quand j'y pense, effectivement, quand je pense à ce que vous dites, Romuald, Donald Trump vient de dérouler sa nouvelle doctrine d'Unroe, donc je suis le shérif de l'hémisphère occidental, c'est moi le shérif d'une géographie qui va du Canada jusqu'à la Terre de Feu. Bon, bah, le Venezuela est en plein milieu, un shérif, c'est là pour punir, mais c'est aussi là pour venir en aide. Est-ce que quelque part, en toute logique, à Dina, on n'a pas le shérif d'Unroe qui viendra avec toujours cette même doctrine, non pas pour punir, mais aider le Venezuela?
3: En Venezuela, ce qui se joue aussi, c'est quand même une confrontation entre la Chine et puis Trump, puisque la Chine était très présente au Venezuela.
5: Un maillage commercial dans toute l'Amérique latine qui est colossal. Hein.
3: Et on parlait tout à l'heure de la dette. C'était des achats justement à travers la flotte fantôme. Donc la Chine était importante. Elle importait quand même pas mal d'énergie fossile vénézuélienne. Et il ne faut pas oublier que dans la tête de Trump, il y a une guerre avec la Chine. Et donc, il essaye par tout moyen de gagner cette guerre, y compris en s'aliénant ses alliés qui devaient être les Européens, et donc en adoptant le langage de Poutine, le langage de la violence et de l'opération spéciale sur le Groenland cette fois-ci. Donc voilà, on est dans cette nouvelle lecture géopolitique du monde où effectivement, je suis d'accord avec ça dit Romuald, on est dans une superpuissance voyou où Trump décide un jour ceci, un jour cela, mais quand même au Venezuela, on est sur une confrontation avec la Chine qui est quand même importante.
5: Intéressant ce que vous dites. Est-ce que Saraï Suarez, hein, je rappelle, vous êtes journaliste franco-vénézuélienne, est-ce qu'effectivement on peut assister ou on assiste déjà à un match Chine-États-Unis sur l'aide auprès du Venezuela, sachant que effectivement c'est la chasse gardée de Donald Trump, mais c'est un endroit où c'est extrêmement bien implanté la Chine.
0: Pour l'instant, je ne suis pas très au courant de la participation ou de l'offre de l'aide de la Chine.
5: J'ai rien vu ni entendu depuis hier, pour l'instant.
0: J'ai entendu El Salvador, j'ai entendu évidemment les États-Unis, j'ai entendu plein d'autres pays qui sont allés et prêter de l'aide, mais la Chine, pour l'instant, je l'ai trouve assez discret
3: justement
0: dans toute cette affaire.
3: Justement.
0: Alors, est-ce que c'est en train de marcher et du coup, c'est un point, entre guillemets, dans la logique de Donald Trump à gagner ? C'est probable. Par contre...
5: Quand la Chine se montre discrète, méfiez-vous. Hein. Je ne sais pas si vous rappelez cette magnifique une d'un canard britannique où on voit Donald Trump en fureur et puis Xi Jinping derrière, tout en sérénité. C'est exactement ça. Mais...
0: À voir, parce qu'en effet, comme vous l'avez dit très clairement, ils ont déjà un pied très pressant au Venezuela. Donc, ça ne m'étonnerait pas qu'à un moment donné aussi, ils se manifestent. Mais après, c'est aussi intéressant de voir comment cette présence de Donald Trump met très mal à l'aise la relation avec Delcy Rodriguez. Ça met en évidence que ce régime qui nous a toujours vendu cette idée de on s'inquiète pour les peuples, on est vraiment là pour les valeurs humanistes, on est là vraiment pour vous soutenir, laisse tomber tous les pays encore une fois. Et nous trahit encore une fois avec une gestion catastrophique et se laisse carrément porter par cette décision des États-Unis qui vient maintenant exercer son tutelage en toute pompe. Et je suis sûre que de la même manière qu'ils ont fait presque de cinéma avec la capture de Maduro, ils vont mettre en scène cette aide humanitaire qui va commencer à arriver dans le pays et ils vont essayer de marquer
1: forcément
0: le point.
1: Juste pour revenir sur ce que disait Mathieu très rapidement,
5: très
1: quand vous dites le shérif protecteur, etc., mais c'est la politique du racketteur. Un racketteur marseillais prétend toujours protéger la personne qui rackette.
5: Oui, exactement. On va marquer une courte pause et on se retrouve. On va parler d'Ukraine. Il y a quand même le sous-secrétaire au département d'État américain, Jeremy Lewin, qui dit que l'Ukraine est en train de gagner la guerre. J'aimerais en parler avec nos experts sans frontières. À tout de suite.
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5: Bienvenue si vous nous retrouvez dans Les Experts sans frontières. Autour de moi, Sarah Suarez, journaliste franco-vénézuélienne, Romuald Sciorra, chercheur à l'IRIS, Anna Navarro, correspondante de la presse portugaise en France, et Adina Revol, professeure affiliée à Sciences Po. Jeremy Lewin, donc sous-secrétaire d'État américain, dit que l'Ukraine est en train de gagner la guerre. Adina Revol, ça fait plus de 4 ans qu'on répète que l'Ukraine ne peut pas gagner une guerre d'usure contre une Russie bien plus grande et outillée qu'elle. Est-ce qu'on s'est trompé ?
3: Bah, en tout cas, les États-Unis changent de narratif. Je dirais les États-Unis de Trump. Donc, en tout cas, dans les déclarations, on a un changement. Il faudrait peut-être aider l'Ukraine à gagner, parce qu'aujourd'hui, ils ont juste changé le narratif, parce que l'aide américaine militaire a été stoppée depuis l'arrivée de Trump. Donc, c'est bien de constater que l'Ukraine reprend du terrain, elle revient quand même de loin, mais il faut l'aider, parce que je rappelle que l'Union européenne s'est substituée en partie à l'aide militaire américaine, avec un certain succès, mais l'aide totale reste 25% inférieure à l'année dernière. Donc quand même, il y a besoin également de l'aide américaine. Donc voilà. Et ils ont beaucoup d'outils, notamment sur la Chine, l'Inde, où l'Union européenne n'agit pas sur l'extraterritorialité. Après, je dirais, pour que l'Ukraine gagne cette guerre, les Européens ont également quand même beaucoup d'instruments, parce qu'il y a la lutte contre la flotte fantôme. Parce que Poutine, aujourd'hui, il finance la guerre avec les revenus de cette flotte fantôme, de 30 millions d'euros par jour. Et donc ça, en fait, cet argent-là, c'est quand même, je dirais, un chiffre parle de lui-même. On a arraisonné jusqu'aujourd'hui 5 navires de ces 600 navires de la flotte fantôme.
5: Donc ça peut être un vrai levier
3: parce que Poutine n'a plus le fonds souverain qu'il a mis patiemment en place après l'annexion de la Crimée en 2014. Ça, c'est fini. Donc maintenant, il
5: se finance... Le fonds pour le bien-être du peuple, je crois.
3: Voilà, le bien-être du peuple. Maintenant, il finance avec les revenus de la flotte fantôme. Et ces revenus-là, effectivement, on a les sanctions, ils sont sanctionnés, ces navires. On peut peut-être commencer à faire en Europe un peu de zèle administratif pour vraiment les arraisonner et puis accroître le coût pour les Chinois et les Indiens qui continuent à acheter ce pétrole. Parce que c'est là la clé, justement, pour faire pression sur Poutine. Alors, encore un dernier point. Poutine, il ira jusqu'au bout. Parce que, pour lui, il a toujours gouverné par la guerre et il est toujours... Le bien-être du peuple russe lui importe peu. Que ses soldats meurent en Ukraine, pas de problème. Mais il faut que la guerre arrive en Russie. Et là, peut-être qu'il y aura effectivement un début de révolte russe. Le peuple russe s'est révolté à plusieurs reprises dans l'histoire.
5: Mais justement, Anna Navarro, est-ce que stratégiquement, les Ukrainiens n'ont pas... J'ai l'impression qu'ils ont réussi à faire rentrer la guerre en Russie. Peut-être que je me trompe, mais vous parliez justement du pétrole et de cette flotte fantôme. Le pétrole, c'est vraiment le sang qui circule dans l'économie russe. Aujourd'hui, on voit des drones ukrainiens qui frappent de manière chirurgicale et précise des raffineries russes à plus de 1500 km à l'intérieur des terres et des pénuries dans les essences, dans toutes les régions russes. Est-ce que, de ce point de vue-là, on n'assiste pas à un moment de bascule ? Moi, j'ai ce sentiment-là, mais
2: absolument,
5: peut-être que je me trompe.
2: Hein. Absolument, et ils ne peuvent pas le faire. Vous savez bien qu'ils ont été, leurs bras ont été retenus longtemps par les États-Unis. Peut-être moins par les Européens, mais par les États-Unis, c'est sûr. l'administration Trump dit se désengager de l'Ukraine. C'est certain que pour la fourniture d'armement, il faut payer maintenant, c'est nous qui payons, nous Européens. Mais pour le reste, l'Ukraine ne pourrait pas frapper les raffineries et les points cruciaux de l'industrie militaire, parce qu'il y en a aussi des usines qui sont frappées, de l'industrie militaire russe. Sans l'appui des Américains, sans les données fournies par les Américains. Certes, vous pouvez me dire, oh, mais ça passera peut-être par l'Angleterre, mais l'Angleterre ne peut pas fournir ces informations qui proviennent des États-Unis sans l'autorisation des États-Unis non plus. Les Européens ont certains moyens, certes, satellitaires, etc., mais ils n'ont pas la précision et la totalité des moyens qui sont ceux des États-Unis. La précision des frappes ukrainiennes, qui est fatale, qui est vraiment terrible pour la Russie, a à voir avec cette aide des Américains qui reste... Alors, est-ce qu'il y a une autorisation de la Maison-Blanche sous Trump où nous savons que les choses se passent un peu... qu'il n'y a pas un chef vraiment qui tient les rênes du pouvoir entièrement. Est-ce que ça vient d'un état profond, comme on le dit souvent, qui essaye de maintenir les États-Unis dans une certaine ligne diplomatique et militaire qui vient déjà des présidents précédents? Ça, je ne saurais pas le dire. Mais la réalité,
5: symboliquement,
2: est-ce que est-ce que ça va faire basculer? Le but, c'est évidemment de créer un peu de malaise et de mécontentement dans la population, mais c'est surtout d'empêcher l'approvisionnement de la ligne du front en essence et en combustible nécessaire et aussi en éléments, en munitions, parce qu'il y a des éléments des usines qui ont été frappés. Donc, le but est celui-là, c'est intelligent. La Russie a provoqué la guerre, elle la connaît sur son territoire, c'est comme ça.
5: Parce qu'il y a un enchaînement de signaux, alors je ne sais pas si c'est des signaux faibles, mais en tout cas concrets, on voit sur les réseaux sociaux se multiplier des vidéos avec des Russes qui en viennent aux mains aux stations essence. Il y a qu'est-ce que j'ai vu d'autre ? J'ai vu la compagnie aérienne El Al, israélienne, qui stoppe tous ses vols vers Moscou. Oui. Alors, on dit que ce serait par... manque de kérosène, donc là c'est du concret.
2: Soit c'est cette grande tradition russe de la mascarade, de cacher, de faire croire à une situation pour que derrière puisse avoir, je sais pas, une grande vestie en Ukraine. Soit c'est la réalité. Je pense plutôt vers cette deuxième hypothèse. Et on voit aussi, ce qui était rare, des familles qui quittent la Crimée maintenant et qui pleurent sur les réseaux sociaux.
5: La Crimée qui vient de se placer, de se déclarer en situation d'urgence.
2: Et reste à voir maintenant aujourd'hui quelle va être la réaction de Poutine et surtout des personnes autour de Poutine.
5: C'est ce que j'allais vous demander, Romuald Sciorra. Si vraiment on assiste à un moment de bascule et que Kiev et l'Ukraine imposent durablement son tempo via ces redoutables drones connectés, etc., comment pourrait réagir Poutine s'il se sent vraiment acculé dans la durée ?
1: C'est une question...
5: on va pas tourner autour du pot. Est-ce qu'il peut appuyer sur le bouton et envoyer une bombe tactique, une petite charge nucléaire?
1: Oui. De toute façon, c'est une question fondamentale. Jusqu'où ces empires vont-ils accepter de perdre des guerres asymétriques qu'ils pourraient gagner? Tout le monde n'est pas Trump. Trump a capitulé face à l'Iran. Mais Trump est un président qui est encore à la tête d'une démocratie, qui a encore 2 ans devant lui. Poutine est un autocrate. Rappelons-nous ce que Napoléon répétait. Un roi peut perdre une guerre, il sera toujours roi. Moi, si je perds une bataille, je perds mon trône. Et ce qui s'est passé en 1814 puis 1815 lui a donné raison. Poutine sait très bien que si l'Ukraine ne peut pas gagner la guerre, par contre l'Ukraine peut effectivement semer le trouble en Russie et parmi la population russe. Si l'Ukraine continue à marquer des points, Poutine sait très bien que la population pourrait non pas se soulever, mais commencer à gronder, et que s'il se retrouve acculé, menacé d'un putsch intérieur, il pourrait devenir, il y a une mouche sur le plateau, il pourrait devenir très méchant.
5: Elles se sont acculées, elles aussi.
1: Vous savez, Poutine joue dans la cour, mais elle-même en plus, cette mouche.
5: On me dit dans l'oreillette, attention, c'est un drone, mais bon.
1: Poutine joue dans la cour des Kadhafi. Imaginons si Kadhafi avait eu l'arme nucléaire. Donc bref, un Poutine acculé, qui sait que si il est en train plus ou moins de perdre la face face à sa population, il pourrait être victime d'un push intérieur, push auquel il ne survivrait pas. Hein. Je ne pense pas qu'on le laisserait s'en aller dans une belle datcha, finir ses jours paisiblement. Il sait très bien ce qu'il attendrait. Oui, acculé, il pourrait utiliser une bombe nucléaire tactique, soit sur un lieu plus ou moins désertique en Ukraine, soit carrément sur une ville. Et ceux qui vous disent ce n'est pas possible, ça nous ferait basculer dans une nouvelle ère, ils ont du caca dans les yeux. Hein. Ce sont les mêmes qui vous disaient que Poutine n'entrerait pas en guerre contre l'Ukraine, les mêmes qui disaient que Trump ne serait jamais élu ou qu'il finirait ses jours en prison. Non, nous sommes aujourd'hui dans un monde où règne la violence. Poutine, acculé, pourrait utiliser une bombe nucléaire tactique. Et pour conclure là-dessus, ceux également qui vous disent que les États-Unis répliqueraient, non, jamais les États-Unis n'iraient bombarder avec une arme nucléaire Moscou. Encore moins, j'ai entendu Macron répliquerait, encore moins Macron. Non, il y aurait, oui, des beaux discours, mais Poutine pourrait le faire et s'en tirer un minimum la tête.
5: Alors, s'il franchit le Rubicon, si je vous suis, s'il franchit le Rubicon et qu'il appuie sur le bouton et qu'il envoie une bombe tactique, est-ce qu'il ne coupe pas définitivement le lien avec ses derniers alliés précieux que sont la Chine et l'Inde ?
1: Non. La Chine, effectivement, une fois encore, c'est le banquier hein, aujourd'hui de la Russie. L'Inde est un partenaire indispensable à la Russie. Mais une fois encore, on parle d'un Poutine acculé. On ne parle pas d'un Poutine qui ferait cela par stratégie. C'est un Poutine qui sait que si l'Ukraine continue à marquer des points, il va se retrouver face à un coup d'État et donc avec une balle dans la tête. Voyons les choses telles qu'elles sont. Donc, Poutine ne réfléchira pas à l'impact sur la relation avec la Chine ou avec l'Inde. Il fera ce que nous avons dit. Ensuite, en imaginant qu'il procède à un tir de bombe nucléaire tactique sur une ville ukrainienne ou sur le territoire ukrainien, oui, évidemment que la Chine rouspétera. Mais la Chine ne va pas rompre ses liens avec la Russie, ni l'Inde. C'est terrible à dire, mais vous savez, on est trop habitué dans notre monde à croire que ce qui n'est encore jamais arrivé ne pourrait pas arriver. Mais il faut quand même être lucide et se réveiller. Nous vivons dans un monde où règne la menace nucléaire depuis 80 ans. Ce qui n'est encore jamais arrivé ne pourrait pas arriver. Mais il faut quand même être lucide et se réveiller. Nous vivons dans un monde où règne la menace nucléaire depuis 80 ans.

0: Je trouve ça assez fou et spectaculaire, oui. Le silence et l'inaction russe dans cette période que traverse le Venezuela, sachant que c'est quand même un allié historique de l'ère de l'ère Maduro.
1: Certainement, et c'est encore plus étonnant parce qu'à l'instant on parle, je ne sais pas si la mission aura déjà terminé, mais il y avait une commission de Venezuela qui était sur place, qui était à Moscou. Je l'ai su par des sources proches au Venezuela, qui se trouvait à Moscou au moment de tremblement de terre. Et pourtant, même avec une présence sur place, silence radio total. Évidemment, il a d'autres chats à fouetter. Il est occupé à gérer la situation actuelle avec l'Ukraine. Et rappelons-nous, comme le disait Anna aussi tout à l'heure, la guerre se gagne effectivement sur le terrain avec la tactique, etc., mais aussi avec le récit. Et c'est lui qui contrôle l'histoire. Donc la manipulation, finalement, pour les uns et pour les autres, que ce soit du côté des Ukrainiens en disant « on a gagné la guerre, c'est fini », ou pour Poutine à mettre des allumettes un peu, et ils sont très très bons justement pour la maîtrise de réseaux sociaux, créer des informations fausses, etc., et utiliser les pénuries pour justement gagner un peu de soutien, ça fait aussi partie des stratégies dans cette guerre qui n'a pas l'air de terminer.
0: Silence russe, donc, tant au Venezuela qu'à Cuba aussi, par exemple. J'aimerais vous faire écouter maintenant, ça c'est une scénette qui s'est passée dans la nuit de mercredi à jeudi. Nous sommes dans le bureau ovale et on a le secrétaire général de l'OTAN, Mark Rutte, qui est avec toute une assistance américaine autour de Donald Trump. Tout le monde assis, lui va se lever, Mark Rutte, et se lancer dans un exposé pour commenter des graphes à la gloire de Donald Trump. Écoutez-le.
2: Donald Trump a réussi ce que personne n'avait réussi. Ce graphique montre ce que j'appelle le Trump Trillion. Ça représente l'augmentation des dépenses de défense des Européens et des Canadiens depuis votre arrivée au pouvoir en 2017.
0: Adina Revol, là, quand on écoute ça, est-ce qu'on est dans de la flatterie ou sinon, plus sérieusement, dans de la diplomatie de crise à un moment très important où l'Europe voit se refermer le parapluie sécuritaire américain?
3: En tout cas, c'est pas du tout étonnant. Ces images m'étonnent absolument pas parce que le même Mark Rutte, au sommet de l'OTAN à La Haye, a envoyé un SMS à Trump en l'appelant Daddy. Donc, il n'y a rien d'extraordinaire. Ah, oui. C'est la même stratégie, c'est la flatterie. Oui. Et ça fait partie, d'une certaine façon, des différentes humiliations que Trump inflige à l'Europe depuis son arrivée pour le deuxième mandat. Mais encore une fois, ça montre que l'Europe n'est pas capable de maîtriser son destin. Et pour maîtriser son destin, il y a deux choses qu'elle a abandonnées depuis son origine. L'autonomie énergétique et l'autonomie militaire. Donc, elle doit finaliser ce chapitre qu'elle a commencé en 1954 avec la Communauté européenne de défense qui a été rejetée par le Parlement français. Et enfin, à réfléchir à, non pas à une industrie européenne de défense, c'est pas suffisant, réfléchir ensemble à ce que ça veut dire une défense européenne. Et on voit qu'avec l'échec du SCAF, on a encore beaucoup, beaucoup de réflexions à mener.
0: Je vais me faire l'avocat du diable, mais en même temps, quand on voit ce graphe Trump-Trillian, qui est totalement scénographié pour Donald Trump, etc., mais il montre 1200 milliards de dollars de dépenses supplémentaires européennes dans la défense depuis 2017, donc depuis Trump 1. Est-ce que quelque part, même avec ses méthodes de voyous, de raquettes, ou ce que vous voulez, comme nous dit Romuald, est-ce que quelque part, sans Trump, on n'aurait pas réussi à accentuer nos dépenses de défense nécessaires pour gagner en autonomie stratégique?
3: Mais en fait, il y a deux dictateurs, d'une certaine façon, qui nous ont réveillés. Poutine et puis Trump. Donc c'est bien, on a été réveillés, c'est bien. Mais maintenant, il faut mettre tout en œuvre. Alors pour la défense, on a quand même investi davantage, mais c'est assez paradoxal parce que avant, on investissait aussi pas mal, mais on a acheté de la technologie américaine. Maintenant, l'effort de défense, il y a une obligation d'investir au moins 40% dans du Made in Europe. Donc, en fait, on va acheter forcément moins de technologies américaines. Donc, effectivement, on paye plus pour notre défense, et ce qui est bien, parce qu'enfin, on va réussir à avoir, j'espère, mais le SCAF, justement, elle a montré qu'on va avoir du mal à avoir ce modèle commun. Parce qu'aujourd'hui, en Europe, ce qui se passe, c'est que là où les Américains, ils ont 39 modèles pour toute leur armée, en Europe, on a plus de 200. Donc,

0: on a une déperdition de moyens qui est juste extraordinaire. Parce qu'on investit, mais on investit mal.
1: Justement, j'aimerais vous faire écouter le patron de Naval Group. Hein, c'est pas n'importe quoi, Naval Group en France. Il était à la mi-journée sur BFM Business et il parle justement de préférence européenne dans les achats de défense. Écoutez Pierre-Éric Pommelet, le patron de Naval Group.
2: Et peut-être pour dire que on a vu chez Naval Group ces dernières années une part extrêmement importante de nos activités internationales prises par l'Europe. En 2019, nous n'avions aucun contrat opérationnel en Europe, aucun, zéro. En 2026, c'est près d'1 milliard de notre chiffre d'affaires qui est réalisé en Europe et qui représente 20% de l'activité globale de Naval Group.
3: Donc, et vous l'analysez comment ce...
2: Ah ben, c'est tout ce qu'on se dit sur l'Europe, sur l'augmentation des budgets de défense et la prise de conscience de l'Europe de se réarmer et d'être capable de se protéger en souveraineté ou le plus en souveraineté possible. Et dans le domaine du naval, l'Europe est devenue pour Naval Group une zone extrêmement importante au service des citoyens de l'Europe dont nous faisons partie.
1: Une réaction à Anna Navarro, la préférence européenne, vous y croyez? Ça va être un accélérateur de l'autonomie stratégique européenne?
4: Je pense qu'il y a vraiment un désir, notamment le dernier livre blanc de l'Union européenne, de la Commission, concernant effectivement donner les moyens financiers et juridiques à l'Europe de mettre en œuvre des objectifs, notamment de production d'armement ou d'équipements militaires. Mais il n'en reste pas moins qu'on produit... OK, on investit 800 milliards, on donne des objectifs matériels, mais pour quelle stratégie? La stratégie n'est pas définie. Et à un moment donné, ça va nous sauter à la figure. Est-ce qu'on y pense vraiment et on commence à définir une doctrine, ce qui pourrait être une structure de défense européenne? On sait que c'est extrêmement complexe, on sait que ça va être très difficile d'avoir même un commandement militaire européen. L'OTAN, c'est les Américains qui commandent, donc tout est résolu. Est-ce qu'on peut, à un moment donné, s'affranchir de l'OTAN? Ce sont autant de questions, mais surtout au niveau stratégique. Et pour quelle politique diplomatique, quelle politique étrangère? Donc, tout ça va nous sauter à un moment donné à la figure et il faudrait commencer à y réfléchir sérieusement. Parce que si on parie sur des moyens militaires qui ensuite ne sont pas adaptés aux missions qui vont se donner et qui ne seront pas adaptés à l'évolution même militaire de la guerre, de l'art de la guerre, comme disait Sun Tzu, on risque d'aller droit dans le mur.
1: Merci beaucoup. On va terminer ces Experts sans frontières par vos cartes blanches. Hein, je rappelle, vous avez tous des doubles nationalités, des origines, que ce soit du Portugal, américaine.
4: Moi, je suis que portugaise à 100%.
1: Portugaise, 100% portugaise.
4: Et il y a grande impose de la France.
1: Américaine, vénézuélienne, roumaine. Et vous avez des articles qui viennent de vos pays respectifs ou qui évoquent ces pays d'origine. Je commence avec vous, Romuald. Vous avez choisi un article du New York Times qui évoque le mariage gay aux États-Unis. Je crois qu'il divise les républicains.
5: Oui, à nouveau. Écoutez, après les mesures qui ont été prises contre les femmes, l'avortement, évidemment, qui n'est plus autorisé au niveau fédéral, la pilule du lendemain qui est aujourd'hui interdite dans la plupart des États du Sud-Est, c'est-à-dire qu'une femme qui aurait besoin de cette pilule doit traverser deux États, donc c'est plus vraiment la pilule du lendemain. La pilule elle-même, qui est maintenant sur la sellette, c'est le mariage gay qui se trouve à nouveau menacé. Et je crains fortement que certains républicains réussissent prochainement à réamener cette question devant la Cour suprême et on verra ce que la Cour décidera.
1: Un article à retrouver dans le New York Times. Je continue avec vous, Anna. Vous avez choisi l'hebdomadaire portugais Visão, que je prononce très mal.
4: Visão.
1: Parfait. Qui lui fait sa couverture sur l'érosion du littoral au Portugal.
4: Oui, qui est un énorme problème chez nous, comme en France aussi, sur le littoral surtout atlantique. Il nous rappelle ce qui se passe. Le Portugal, sur 50-70 ans, a perdu l'équivalent de 14 000 terrains de foot sur une bande de 400 km littorale. Il y a l'Agence pour l'environnement qui, dans une partie de son capital, ses investissements sont surtout pour essayer d'amener du sable, des pontons, des astuces d'ingénieurs pour essayer de parer à ce problème, mais il est grave. Et à un moment donné, c'est pas seulement que le littoral s'effondre et qu'il y a un paramètre, c'est que l'eau, ça les rentre dans les terres, que ça vraiment des conséquences sur l'habitation, sur l'habitat, etc.
1: C'est ça, et il y a comme en France aussi un sujet sur les habitats qui deviennent dans des zones inondables et aujourd'hui, et
4: absolument,
1: avec des PLU qu'il faut changer, des gens déplacés.
4: Et vous avez des plans en France qui sont plus avancés que chez nous, qui sont extraordinaires, faits par des experts extraordinaires, et qui sont tout autant ignorés chez nous que chez vous, par les pouvoirs publics, que ce soit territoriaux ou nationaux à Paris.
1: Un dernier mot sur Visao, qui est vraiment un hebdomadaire qui vous tient à cœur, oui. Et qui lance une opération de crowdfunding, parce que c'est un journalisme de qualité, mais qui est en difficulté, je crois.
4: Énorme difficulté, c'est l'hebdomadaire le plus lu au Portugal. Chaque numéro publié a environ 8 à 10 lecteurs. Ouais. Et en même temps, il faisait partie d'un groupe qui est sous liquidation judiciaire, mais ce titre, il est viable. Et les journalistes se battent pour le maintenir. Ils sont en train de travailler de chez eux et depuis un an, et de maintenir un magazine qui est dans les kiosques tous les jeudis, comme celui-là dont on vient de parler, et d'un journal de qualité, et je peux en attester de bonne foi.
1: Et le nombre de lecteurs est toujours...
4: Si quelqu'un veut contribuer à ce crowdfunding, je l'incite, voir un investisseur, avoir un très beau titre portugais comme porte d'entrée dans le capital, dans l'économie portugaise.
1: Vous savez quoi, on va faire passer le message à je vais faire passer le message à Xavier Niel. Adina, vous, c'est un article du Monde sur la Roumanie qui s'enfonce dans la crise politique.
0: Oui, c'est très intéressant parce que les socialistes roumains qui étaient dans un gouvernement, une sorte d'union nationale avec les conservateurs et puis les centristes, ils ont décidé de s'allier au parti d'extrême droite pour faire tomber ce gouvernement dont ils faisaient partie. Et depuis maintenant plus d'un mois, la Roumanie est dans une profonde crise politique. Alors que c'est un pays qui partage une grosse frontière avec l'Ukraine. L'absorption du fonds de relance, du plan de relance, doit finir avant le 31 août. C'est beaucoup d'argent, il lui reste environ 20 milliards encore à recevoir. Et puis, le programme de défense européen, pareil, la Roumanie est un des récipiendaires après la Pologne. Et donc, tout ça s'est mis en suspens, il n'y a rien qui avance. Le pays est plus divisé que jamais.
1: Un article à retrouver dans le journal Le Monde. On termine avec vous, Sarah Suarez. Vous aussi, vous voulez mettre en avant un média vénézuélien de grande qualité, d'information indépendant.
6: Tout à fait.
1: Il s'appelle La Gran Aldea.
6: La Gran Aldea, très bonne prononciation. En effet, c'est au Venezuela, on a eu parmi les multiples victimes de ce régime autoritaire la liberté de presse et la liberté d'expression. Il y a énormément de médias qui ont fermé, des médias papier qui ont vécu une bataille totale parce qu'ils ont coupé justement les ressources afin d'empêcher la sortie des journaux. Donc aujourd'hui, on n'a que quelques médias qui arrivent à survivre en ligne. Et La Gran Aldea, c'est une initiative des journalistes indépendantes. Il y a beaucoup d'analyses sur les prisonniers politiques. Il y a des dossiers très, très profonds sur la crise, sur différents aspects au Venezuela. C'est un groupe, pour la plupart des journalistes bénévoles, on contribue sur cet espace, histoire de pouvoir partager ce qui se passe dans le pays. Et c'est un lieu de résistance, aujourd'hui au Venezuela.
1: Allons tous découvrir ce lieu de résistance, La Gran Aldea, média d'information indépendant, nécessaire et crucial, vénézuélien. Merci à tous nos experts sans frontières. Sarah Suarez, on est heureux de vous retrouver parmi nous dans les experts sans frontières, journaliste franco-vénézuélienne. Romuald Sciorra, chercheur associé à l'IRIS, auteur de America 250, une histoire graphique des États-Unis aux éditions Les Nouveaux Éditeurs, et apparaître une lettre ouverte à Trump d'un Américain de papier que tout le monde attend. Anna Navarro, correspondante de la presse portugaise en France, et puis Adina Revol, professeur affilié à Sciences Po. Merci à tous pour ces échanges, discussions passionnantes et éclairantes. Très beau week-end à tous sur BFM Business. Et tout de suite, le journal de Stéphanie Collo.
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17: Soyez les bienvenus dans le 19h écho, 30 minutes de concentré d'actualité économique. Et à la une de ce vendredi 26 juin, hôpitaux sous tension, mortalité en hausse, annulation d'événements culturels et sportifs malgré une baisse progressive des températures qui s'annoncent. Deux tiers de la France reste écrasée par une canicule exceptionnelle et les entreprises viennent prêter main forte, vous verrez. C'est un investissement pharaonique que Samsung s'apprête à annoncer lundi prochain. Le groupe va investir 650 milliards de dollars dans l'IA, dans le cadre d'un programme gouvernemental à Séoul. Tous les détails avec Frédéric Simotel dans un instant. Jusqu'à 100 000 emplois menacés chez Volkswagen. Le constructeur envisagerait de doubler son objectif de réduction de postes d'ici 2030. Ça représente 16% des effectifs. Un tremblement de terre pour le premier des constructeurs européens. On commence donc avec la canicule et si un redout est attendu dans le courant du week-end, les hôpitaux restent sous tension, les urgences sont saturées. Face à cette situation, le préfet de police a demandé aux organisateurs de manifestations de grande ampleur, prévues ce week-end à Paris notamment, d'annuler leurs événements. Le ministre du Travail, Jean-Pierre Farandou, en déplacement cet après-midi dans un centre d'hébergement dans le 15e arrondissement de Paris, a justifié ce choix.
18: Tout événement est potentiellement supprimable. Il faut analyser les risques. Enfin, je crois qu'il a été très clair et c'est ça la bonne idée. C'est quoi les risques au fond, hein ? C'est les risques de participants, c'est les risques de chaleur, c'est les risques d'humidité. Là aussi, je ne veux pas parler à la place des médecins, mais on sait aussi que l'appréciation du risque, ce n'est pas que de la chaleur, c'est aussi d'autres facteurs qui peuvent rentrer en ligne de compte. Voilà, tout ça seront évalués par les pouvoirs publics, dont c'est le métier. Les pouvoirs publics l'ont dit. Il faut mieux savoir parfois prendre des décisions difficiles qui consistent à annuler un événement plutôt que de le laisser passer et se retrouver dans des situations extrême.
17: Et parmi les événements reportés, il y a les manifestations sportives, mais aussi la marche des fiertés à Paris. Le festival Solidays, qui devait accueillir 260 000 spectateurs, est lui aussi annulé. Nathan Cocampo.
19: une très très très très mauvaise nouvelle pour Solidarité Sida, même si nous comprenions que nous en soyons là aujourd'hui.
20: Coup de massue pour Luc Barruet, le directeur du festival Solidays. La 28e édition n'aura pas lieu, le report n'est pas possible en raison de l'agenda des artistes. Les 3 jours de concert avec des billets allant jusqu'à 159€ permettent normalement de financer 70% du budget de Solidarité Sida. L'association qui accompagne des programmes de lutte contre le sida dans une vingtaine de pays se retrouve dans l'inconnu.
19: C'est très compliqué parce que, au mieux, si on est bien assuré et si on est bien conseillé, on se fait rembourser les charges. Les charges, c'est une chose, les recettes, c'en est une autre, et les pertes d'exploitation, c'en est une autre. Avec cette décision, nous perdons immédiatement 3 millions de résultats. Évidemment, au moment où on se parle, je ne sais pas de quoi va être fait l'avenir de Solidarité Sida.
20: D'autant que la situation financière était déjà compliquée avant l'annulation. Dans l'urgence, il faut d'abord gérer l'arrivée des 3000 bénévoles et les 80 000 repas prévus pour cette première journée. Puis l'organisation proposera un remboursement partiel ou total des billets en espérant un soutien financier des participants comme en 2020 et 2021 pendant le Covid. La mobilisation a déjà commencé sur les réseaux sociaux via des influenceurs et avec le lancement de plusieurs cagnottes de soutien.
17: Et ces annulations d'événements ont pour objectif de ne pas encombrer les services d'urgence. Il faut dire que les hôpitaux suffoquent, 25 arrêts cardiaques en 24 heures, rien qu'à Paris, indique la ministre de la Santé. Les patients meurent de la chaleur à l'hôpital. C'est pourquoi le Premier ministre Sébastien Lecornu a activé une cellule de crise pour les hôpitaux qui, pour l'instant, sont débordés, Astrid Olivier.
21: À l'hôpital Cochin, les hospitalisations sont déprogrammées. Il faut libérer un maximum de lits car les malades sont 4 fois plus nombreux aux urgences. À Saint-Antoine, le logiciel CareStream pour visualiser les radiographies des malades est tombé en panne en début de semaine. Tout se fait désormais au format papier. Au SAMU de Paris, le service de régulation est débordé, 3000 appels par jour au lieu des 1000 avant le pic de chaleur. La direction d'un hôpital parisien a averti en milieu de semaine, il faut à tout prix éviter les décès liés à la chaleur. Pour cela, la PHP distribue des brumisateurs et blouses plus légères. Elle indique aussi avoir investi dès l'été dernier dans plusieurs centaines de ventilateurs. Après la canicule de 2003, 40% des 3000 hôpitaux français ont été reconstruits, selon la ministre de la Santé Stéphanie Rist. La rénovation va se poursuivre progressivement.
22: Il nous reste une partie des hôpitaux à reconstruire qui sont prévus dans les 6 milliards d'investissements que j'avais annoncés pour les 10 prochaines années. Et puis, il y a des hôpitaux qui n'ont pas besoin d'être reconstruits mais qui ont besoin d'être adaptés au climat. Et c'est pour eux que j'ai doublé l'enveloppe de 600 millions d'euros pour adapter ces hôpitaux-là.
21: Ces sommes sont-elles suffisantes? Pas sûr, selon un cadre d'un établissement de santé parisien. Pour l'isolation d'un bâtiment seulement, il faut compter 10 millions d'euros. Ce prix n'inclut pas l'installation de la climatisation.
17: Et les entreprises prennent aussi le relais. Plusieurs enseignes de distribution, dont Carrefour et Picard, ont fourni des tonnes de glace et des chambres froides aux pompiers de Paris pour faire face aux conséquences de cette canicule extrême. À Paris, toujours, certains écoliers du 9e arrondissement ont été accueillis au siège de Google France pour être au frais. Paul Valère.
23: Salle de cours improvisée chez Google. Les élèves des écoles primaires de Clichy et Blanche font classe depuis mercredi dans les locaux climatisés du géant d'Internet. Une demande de la mairie du 9e arrondissement acceptée par l'entreprise qui s'est montrée compréhensive. D'autres comme Malakoff Humanis et Pluxy France pourraient faire de même en cas de besoins supplémentaires. Le groupe Accor loue déjà son hôtel Trip de Pantin à des écoles pour que leurs cours puissent quand même avoir lieu. Une mobilisation des acteurs privés pour éviter aux écoles de fermer leurs portes, d'autant qu'en période estivale, les salles de réunion sont parfois moins utilisées. Pour que cette initiative se généralise, elle devra néanmoins se structurer sur le plan juridique, les polices d'assurance ne permettant pas toujours d'accueillir d'autres personnes que les salariés de l'entreprise.
17: La canicule qui fait aussi exploser la demande de solutions de rafraîchissement. À l'instant, on apprend que Sébastien Lecornu a validé une commande de 30 000 climatiseurs pour les hôpitaux. Alors que les températures grimpent partout, les fabricants de climatisation et de pompes à chaleur voient les demandes s'envoler. Un marché porté par des besoins de plus en plus durables face à une multiplication des épisodes de chaleur. Julien Thibault.
20: Les premières fortes chaleurs de l'été se traduisent déjà par une nette accélération de l'activité dans le secteur du confort thermique. Chez le leader français Atlantique, le nombre d'études réalisées pour dimensionner de nouvelles installations a été multiplié par 3 en un an. Les demandes de devis adressées par les professionnels ont-elles bondi de 60% en seulement une semaine. Sur le terrain, les installateurs sont également davantage sollicités. Les demandes d'intervention ont progressé de 70% dans le résidentiel, principalement pour remettre en service ou optimiser des équipements déjà installés. L'intérêt progresse pour s'équiper à l'avenir. Les recherches en ligne sur la climatisation réversible ont augmenté de 32% par rapport à l'an dernier. Résultat, sur l'ensemble du marché, les achats de solutions de rafraîchissement progressent de plus de 40% dans le résidentiel en juin par rapport à la même période de 2025. Une dynamique qui confirme que le confort d'été devient désormais un critère d'équipement à part entière.
17: À 19h09 sur BFM Business, les marchés. Avec Antoine Larigauderie, et le CAC termine en baisse ce soir.
2: Oui, on termine en baisse la séance et en baisse la semaine. Hein, moins 0,6% sur l'ensemble de la semaine, c'est à peu près notre score aujourd'hui. Moins 0,55%, on descend à 8384 points. On signe une un peu meilleure performance que l'Eurostoxx 50 qui lui perd 0,7%. Et Francfort, moins 1,29%. Le CAC 40 qui a pu compter sur des secteurs un petit peu plus défensifs pour un peu mieux résister. Danone, plus 3,06 à 62,12 €. C'est la plus forte hausse du CAC 40. Sanofi, plus 1,78 à 75,07 €. Secteur des logiciels aussi qui s'est bien repris. Dassault Systèmes, plus 1,93 à 17,93 €. Du côté des titres à la baisse, des semi-conducteurs notamment entraînés par la chute du secteur du côté de Wall Street. ST Microelectronics recule de 3,8% à 62,58 €. Mais à noter ArcelorMittal qui a perdu 3,2% à 52,52 €. Safran recule de 3,2% à 332,70 €, alors que le groupe a confirmé étudier une offre sur Exel Technologies, le spécialiste des drones sous-marins. Alors pas d'a priori sur le devenir de cette offre. C'est pour l'instant une opération à l'étude. Exel Technologies qui a gagné 25,3% sur la nouvelle à 116,70 €. Ajoutons le secteur auto qui a largement pesé. Stellantis, moins 1,95 à 5,02 €. Forvia, plus forte baisse du SBF 120, moins 6,16% à 8,71 €. Alors que Reuters révèle que chez Volkswagen, on se prépare peut-être à un impact très très lourd de la situation actuelle du secteur auto qui pourrait se traduire par 100 000 suppressions de postes. Le CAC 40, moins 0,55, 8384 points. Et à noter que le dollar a perdu un peu de puissance, ce qui a permis à l'euro de remonter à 1,1403 et à l'once d'or fin de rejoindre les 4100 $.
17: Et en revanche, sur les marchés américains, on évolue dans le vert, plus 0,27% pour le Dow Jones. Le Nasdaq, quant à lui, gagne 0,21%. Les États-Unis, où Donald Trump menace de droits de douane de 100%. Les pays européens mettant en place une taxe sur les services numériques. Un nouveau coup de pression qui arrive au lendemain du feu vert formel donné par les pays de l'Union européenne à l'accord commercial négocié l'an dernier avec Washington. C'est un investissement pharaonique que Samsung s'apprête à annoncer. Le groupe va investir 650 milliards de dollars dans l'IA. C'est dans le cadre d'un programme gouvernemental à Séoul. L'officialisation aura lieu lundi prochain. Frédéric Simotel, 650 milliards de dollars. C'est pour faire quoi concrètement?
3: Alors déjà, c'est vrai que Samsung ne nous avait pas habitués à ce genre d'annonce tonitruante qui fait écho évidemment aux milliards investis aussi par ses compétiteurs américains. Alors le véritable sujet, c'est vraiment la compétition mondiale. On est vraiment entré, on avait la puce, les modèles LM, les puces Nvidia, la GPU, on est vraiment rentré dans cette course mondiale, dans une nouvelle phase de la course mondiale, on va vers les infrastructures. Et c'est ce que nous dit un peu toutes ces annonces, c'est toute l'ampleur de l'investissement des 650 milliards de Samsung, car si in fine le but c'est de fabriquer des composants IA pour toute l'industrie IA, on voit bien que Samsung investit dans toute la chaîne industrielle. Les 650 milliards, ça va être pour la production de puces mémoire, la construction de nouvelles usines, de centres de calcul, avec toute l'infrastructure électrique derrière, les réseaux, le refroidissement. Le data center devient aussi important que les puces elles-mêmes. L'IA n'est pas uniquement une révolution logicielle, on n'arrête pas de le dire, elle devient une politique industrielle et géopolitique de grande ampleur, ce qui donne à cette annonce une portée bien plus importante que son montant spectaculaire. Et ce qu'il faut retenir aussi, c'est que l'on parle de capacité industrielle à horizon 2035. C'est pas juste dans les deux ans à venir. Donc, on sent vraiment, on est parti pour une décennie de croissance dans l'IA.
17: Et alors, il y a le rival de Samsung, SK Hynix, qui devrait également annoncer ses plans lors de l'événement lundi.
3: Oui, c'est le concurrent direct de Samsung, notamment sur la fabrication des composants mémoire, la RAM ou HBM, voilà, qui sont utilisées en IA. Ce sont des technologies de mémoire que l'on trouve partout, dans les machines IA, mais aussi dans tous les ordinateurs. Et donc là, aujourd'hui, il y a une pénurie dans ce domaine-là, parce que SK Hynix, Samsung et puis l'américain Micron, qui sont les trois producteurs de ce type de mémoire, ils privilégient tout l'univers de l'IA. Donc du coup, les autres sont diminués, et donc ça fait grimper les prix. En plus, bon, SK Hynix a essayé de rattraper aussi son retard. C'est le principal fournisseur de Nvidia. Donc il veut rester lui aussi dans la course. Et d'ailleurs, il joue un peu au chassé croisé dans la valorisation à SK Hynix et Samsung autour des 1000 milliards de dollars. Dernier point, n'oublions pas la partie communication. Si ces annonces présentées conjointement avec le gouvernement sud-coréen, qui est présent pour chacune des annonces, que ce soit de SK Hynix ou de Samsung, eh bien, c'est pour montrer à la Corée qu'elle a décidé de sécuriser sa domination dans la mémoire. Il s'inscrit clairement dans une politique industrielle. Semi-conducteur, IA et robotique, c'est les trois piliers pour la Corée. Et puis, le but, c'est de montrer aussi la puissance face aux Américains, face aux Chinois.
17: Et là-dedans, l'Europe dans tout ça.
3: L'avertissement, c'est pour l'Europe. C'est quand même, ça sonne comme un avertissement pour l'Europe.
17: Merci beaucoup, Frédéric Simotel. On en vient à la chronique internationale de Mathieu Jolivet. Le gouverneur de Crimée place le territoire en situation d'urgence. Le territoire annexé par la Russie en 2014 fait face à des attaques incessantes de drones ukrainiens, Mathieu.
1: Oui, tactiquement, l'Ukraine frappe les raffineries et les centrales électriques de Crimée, ce qui provoque de graves pénuries. Il y a des attaques de drones qui sont de plus en plus massives et de plus en plus sophistiquées, qui font vaciller l'économie de Crimée. Ça, c'est très symbolique. Vous avez le gouverneur de Crimée qui a reconnu que le territoire annexé par la Russie en 2014 a traversé une période difficile, dit-il, et que la situation concernant le carburant est la plus critique. Ça, c'est des propos qui contrastent vraiment avec l'assurance habituelle des autorités de Crimée. Mais au-delà de cette Crimée, c'est tout le territoire russe qui, au moment où je vous parle, est frappé de pénurie. On parle de 80% du territoire, 60 régions sur 83. On voit des vidéos qui se multiplient sur les réseaux sociaux en Russie, qui montrent des Russes qui se plaignent de manquer d'essence, des aéroports qui tournent au ralenti. Ça, c'est un signal aussi. Vous avez la compagnie israélienne El Al qui vient de suspendre tous ses vols vers Moscou. Ça viendrait des pénuries de kérosène sur place. Face aux pénuries, Moscou commencera à se tourner vers le Kazakhstan et vers l'Inde pour leur demander de lui vendre de l'essence.
17: Alors, en touchant les raffineries, est-ce que les Ukrainiens ont trouvé finalement le talon d'Achille russe ?
1: Oui, en fait, cette stratégie de saturation avec les attaques de drones sur les infrastructures énergétiques russes, eh bien, ça commence à porter ses fruits. Les Ukrainiens ont réussi, imaginez-vous, à toucher une raffinerie russe qui était 1500 kilomètres à l'intérieur du territoire russe. L'Ukraine a stratégiquement amené la guerre dans le quotidien des Russes. Et ça, psychologiquement, ça crée l'avantage. À Moscou, on voit d'ailleurs des vidéos qui montrent des gens, des Russes, qui se battent pour un plein d'essence. Sur les médias d'État russes, pas un mot des pénuries. Ça aussi, ça commence à monter sur les réseaux sociaux. On a le sentiment que Vladimir Poutine subit les attaques ukrainiennes et ne maîtrise plus le tempo. Et il y a une sortie d'un diplomate assez inhabituel qu'on a entendu hier soir. C'est Jeremy Lewin, sous-secrétaire d'État américain, donc dans l'équipe de Marco Rubio, qui dit, selon lui, que l'Ukraine est en train de gagner la guerre.
17: La chronique internationale de Mathieu Jolivet à retrouver tous les soirs dans le 19h Echo. Dans l'actualité entreprise, EDF annonce la cession de ses activités EDF Power Solutions aux États-Unis et au Canada. C'est le fonds d'investissement KKR qui les rachète. Cette opération s'inscrit dans la stratégie du groupe de céder son unité d'énergie renouvelable aux États-Unis afin de se recentrer sur ses activités nucléaires nationales. Safran confirme être entré en négociation exclusive pour racheter Exail, spécialiste français des drones et de la robotique. L'opération se ferait à 128,50 € par action via le rachat du bloc de contrôle détenu par la famille Gorgé, puis une offre publique obligatoire sur le reste du capital. Safran précise toutefois qu'il n'existe à ce stade aucune certitude sur l'aboutissement des discussions. Après des années de tracas en Europe, Airbus regarde vers le Japon pour relancer l'Eurodrone. Le groupe européen a signé un accord avec Kawasaki pour étudier une version japonaise de son grand drone aérien spécialisé dans la patrouille maritime et la lutte anti-sous-marine depuis les airs. Jean-Baptiste Huet.
20: L'Eurodrone devait incarner la souveraineté européenne face aux Reaper américains. Il est devenu un dossier lourd, cher, très politique. Lancé par l'Allemagne, la France, l'Italie et l'Espagne il y a plus de 10 ans, le programme accumule les retards, aucun prototype n'a encore volé et le premier vol est désormais attendu en 2029. Surtout, Paris ne semble plus vraiment vouloir acheter les appareils, jugés trop lourds, trop coûteux et arrivant trop tard. En parallèle, Airbus et Dassault se déchirent sur le partage industriel du programme, dans un climat déjà abîmé par les tensions autour du SCAF. Dassault réclame des indemnités, Airbus cherche à reprendre la main. Le Japon arrive donc comme une sortie possible. Pour Tokyo, l'intérêt opérationnel est réel, surveiller d'immenses espaces maritimes face aux sous-marins chinois aux Russes. Pour Airbus, l'enjeu est plus stratégique, transformer un programme européen contesté en plateforme exportable, maritime et tournée vers l'Indo-Pacifique. Ce n'est pas encore une commande, seulement un accord d'étude, mais le signal est clair, faute d'élan en Europe, l'Eurodrone cherche son avenir au Japon.
17: Et justement, la préférence européenne dans les achats de défense serait-elle en train de changer ? Le mouvement reste encore timide, mais c'est peut-être dans le naval qu'il commence à se voir le plus clairement. C'est ce qu'explique Pierre-Éric Pommelet, le PDG de Naval Group.
0: Et peut-être pour dire qu'on a vu chez Naval Group, ces dernières années, une part extrêmement importante de nos activités internationales prises par l'Europe. En 2019, nous n'avions aucun contrat opérationnel en Europe. Aucun, zéro. En 2026, c'est près d'un milliard de notre chiffre d'affaires qui est réalisé en Europe et qui représente 20% de l'activité globale de Naval Group.
4: Donc, et vous l'analysez comment ce...
0: C'est tout ce qu'on se dit sur l'Europe, sur l'augmentation des budgets de défense et la prise de conscience de l'Europe de se réarmer et d'être capable de se protéger en souveraineté ou le plus en souveraineté possible. Et dans le domaine du naval, l'Europe est devenue pour Naval Group une zone extrêmement importante au service des citoyens de l'Europe dont nous faisons partie.
17: Pierre-Éric Pommelet, le PDG de Naval Group, qui répondait aux questions de Jean-Baptiste Huet et Michel Cabirol dans l'émission Air et Défense, émission à retrouver en podcast et sur notre site internet bfmbusiness.com. Dans le secteur auto, le plan radical de Volkswagen, selon la presse allemande, le constructeur envisage d'accentuer fortement ses réductions de coûts et voudrait désormais supprimer jusqu'à 100 000 emplois sur les 657 000 qu'il compte à travers le monde. Englué dans la crise, Volkswagen pourrait aussi fermer 4 de ses usines en Allemagne. Et c'est un véritable tremblement de terre pour le premier des constructeurs européens. Justine Vassogne.
5: Volkswagen ne parvient pas à se sortir de la crise. En 2024 déjà, le constructeur avait sorti les grands moyens, un plan drastique de 10 milliards d'euros d'économies et des mois de négociations avec le puissant syndicat du groupe IG Metall. À la clé, la suppression de 50 000 postes et la garantie de ne pas fermer d'usine. Visiblement, ce n'est pas assez car en deux ans, les maux qui touchent Volkswagen se sont aggravés. Le marché européen est toujours morose, la concurrence s'est accrue en Chine et la guerre commerciale frappe de plein fouet le constructeur. Il envisage donc maintenant de supprimer 50 000 emplois supplémentaires et de fermer 4 de ses sites en Allemagne, une usine Audi et 3 usines Volkswagen. Notre modèle économique actuel, explique un porte-parole du groupe, ne fonctionne plus en l'état pour toutes les marques. Le constructeur en compte une dizaine dans son portefeuille, Porsche, Audi, Skoda et bien sûr la marque Volkswagen, que le groupe, toujours selon la presse allemande, envisage maintenant de scinder pour en faire une société à part entière.
17: L'UE ouvre une enquête contre Sanofi. Le groupe est soupçonné d'entrave à la concurrence sur le marché des vaccins antigrippaux. Il aurait abusé de sa position dominante en menant une campagne de dénigrement contre un vaccin d'une entreprise australienne, concurrent du sien. En France, Malakoff Humanis, poids lourd de la complémentaire santé et de la prévoyance, est visé par une enquête de corruption. Le siège a été perquisitionné mi-juin. Les investigations du parquet national financier visent aussi la société Thomas Vendôme Investment, dont le patron Jean-Pierre Thomas a déjà été condamné par la justice. Le MEDEF a l'offensive contre les retards de paiement des acteurs publics. Il a demandé à la Cour des comptes d'enquêter sur leurs pratiques. Pas sûr que la demande aboutisse. Les sages décideront ou non de se saisir du sujet. Mais pour l'organisation patronale, il s'agit d'occuper le terrain sur un sujet de plus en plus préoccupant, particulièrement pour les PME. Caroline Morisseau.
6: Plus de 20 jours de retard en moyenne et parfois jusqu'à 300 jours, car au-delà des chiffres officiels, l'organisation patronale dénonce toutes sortes de pratiques qui permettent aux acteurs publics de retarder artificiellement le point de départ des délais de paiement, comme par exemple des rejets injustifiés de factures. Le problème est donc de plus en plus préoccupant. Pour le MEDEF, le gouvernement ne peut pas demander aux entreprises d'être exemplaires tout en étant lui-même un très mauvais payeur. Et l'organisation patronale est d'autant plus remontée qu'une loi soutenue par Bercy s'apprête à durcir les sanctions des entreprises en cas de retard de paiement. L'amende pourrait bientôt grimper jusqu'à 1% du chiffre d'affaires mondial au lieu de 2 millions d'euros maximum aujourd'hui. Enfin, pour le MEDEF, il s'agit aussi d'occuper le terrain sur un sujet qui frappe de plein fouet les petites et moyennes entreprises, le cœur de cible de la CPME qui vient de se faire rebaptiser les entrepreneurs et cherche elle-même à rafler une partie des adhérents du MEDEF.
17: Fonderie de Bretagne va demander son placement en redressement judiciaire pour cessation de paiement. Le site avait été repris par Europlasma l'an dernier, mais le groupe enregistre une perte nette de plus de 35 millions d'euros en 2025, plus de deux fois supérieure à l'exercice précédent. Le clic du jour avec cet article sur la Banque de France qui va réduire son empreinte carbone. Elle produit environ 2,5 milliards de billets par an en euros et en devises étrangères sur deux sites en Auvergne. Un chiffre qui aura tendance à augmenter dans les prochaines années, selon l'institution. Et pour rendre sa fabrication plus écologique, la Banque Centrale Française va réduire sa consommation d'eau et introduire du coton biologique dans le processus de fabrication des billets, ce que fait d'ailleurs déjà la BCE. D'autres pistes comme le chanvre, le bois et le lin pourraient entrer dans la composition de la pâte à papier. Tous les détails à retrouver sur notre site bfmbusiness.com. Lundi, Laure Clausier reçoit à 7h45 Olivier Dellenbach, le PDG de Chaps Vision. C'est la société qui va remplacer Palantir à la DGSI. Un tournant historique pour le renseignement français. Tout de suite sur BFM Business, c'est Culturia, présenté par Anthony Morel. Très bonne soirée et très bon week-end sur BFM Business.
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17: Bienvenue dans Trajectoire, la chronique des entrepreneurs. Aujourd'hui, je reçois Raphaël Marquet, CEO de Gralt, une agence spécialisée en IA. Bonjour Raphaël.
25: Bonjour Karine.
17: Qu'est-ce que Gralt et quelle est votre mission ?
25: Gralt, c'est simple, je l'ai créé avec une seule mission. C'est d'accompagner et de former les dirigeants de PME sur l'intégration de l'IA dans leur boîte. Donc concrètement, on a beaucoup trop de dirigeants aujourd'hui qui ont peur ou alors qui ne savent pas comment intégrer l'IA de manière efficace dans leur entreprise. Moi, c'est mon rôle, c'est tout simplement de les accompagner pour mettre en place une stratégie sur mesure.
17: Alors comment et surtout quand ? C'est savoir saisir aussi le bon moment. Et pour ça, vous réalisez un audit.
25: C'est ça, exactement. L'audit, ça va consister tout simplement à poser des questions pour comprendre en fait la structure globale de l'entreprise et donc ensuite proposer pourquoi pas des suggestions par rapport à des choses que j'ai déjà pu faire ou qui me viennent à l'esprit.
17: Est-ce qu'on aurait un exemple peut-être ?
25: Oui, bien sûr, il y a cette entreprise qui ne postait pas du tout de contenu sur LinkedIn, pourtant on sait que c'est très important aujourd'hui. J'ai pu automatiser donc 90% de leur création de contenu grâce à des posts qui partent 2 à 3 fois par semaine, des posts de qualité.
17: Raphaël, si on prend une entreprise de 50 salariés, c'est quoi la bonne recette pour passer à l'IA ?
25: La bonne recette, c'est d'auditionner chaque poste de l'entreprise. Concrètement, donc, je vais aller comprendre les process et les tâches qui sont faites dans chacun des postes et pouvoir proposer une stratégie globale qui va pouvoir automatiser toutes les petites tâches répétitives pour commencer et ensuite créer et mettre en place les outils sur mesure.
17: Optimiser aussi, j'imagine, le travail et rendre efficient.
25: Exactement.
17: Merci Raphaël Marquez d'être venu nous parler de Gralt dans Trajectoire.
25: Merci Karine.
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26: Bonjour à tous, bienvenue dans la semaine de Culturia. Comme chaque week-end, on vous fait un petit résumé du meilleur de l'actualité intelligence artificielle de ces derniers jours. Alors, on parle souvent de la révolution de l'IA dans le domaine de la santé, notamment dans le secteur de l'imagerie médicale, et vous allez voir qu'en la matière, on n'a encore rien vu.
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27: Anthony Morel, on connaissait Midjourney pour les images et l'intelligence artificielle. L'entreprise a annoncé se lancer dans la santé avec un scanner révolutionnaire, en tout cas pour l'instant sur le papier.
26: Oui, c'est ça. Alors le point commun entre les deux, parce qu'on pourrait se demander qu'est-ce qu'ils viennent faire dans cette aventure-là, c'est les images générées par IA. Alors entre les images de chatons et puis les images médicales, il y a un monde, mais visiblement Midjourney assume complètement ce grand écart avec cette annonce très spectaculaire sur le papier. Ils disent avoir mis au point une machine qui permettrait de scanner et d'analyser la totalité du corps humain en utilisant des ultrasons en 60 secondes chrono, sans rayon X, sans champ magnétique, une sorte de scanner ou d'IRM nouvelle génération. Alors c'est complètement fou, et y compris les vidéos qu'ils ont publiées où on voit cette machine au look complètement futuriste. Donc je vous décris, en gros, on monte sur une plateforme, la plateforme va descendre dans un bassin d'eau tiède, nous faire passer dans un grand anneau qui est bardé de milliers de composants électroniques, des capteurs qui vont nous bombarder d'ultrasons, et à partir de ça, on va générer une image extrêmement précise en 3D de notre corps, de l'intérieur de notre corps, de nos os, de nos organes. Alors pour vous donner une idée de la quantité d'images, parce que c'est absolument massif, une seconde de ce scan, donc à travers ce grand anneau, ça génère autant d'images que 500 heures de vidéo en haute définition. Donc on se retrouve finalement avec une image extrêmement, extrêmement précise. Évidemment, il faut de l'intelligence artificielle pour trier cette masse de données qui est absolument considérable, et on va pouvoir à partir de ça, détecter certaines anomalies sur certains organes, donc détecter des maladies très très en amont, faire aussi un comparatif d'une année à l'autre ou d'un mois à l'autre si on fait plusieurs scans de cette manière-là. La promesse est assez folle, d'ici 2031 installer 50 000 de ces scanners dans le monde pour générer 1 milliard d'examens par mois, et donc potentiellement révolutionner tout ce qui est dépistage et médecine préventive, comme on appelle ça.
27: Mais vous dites tout ça c'est sur le papier, c'est que pour l'instant c'est un projet?
26: Alors oui, c'est un projet, ils ont commencé à tester, ils ont une machine prototype. Ils ont testé 12 personnes pour l'instant. Donc autant vous dire qu'on est au tout début. Alors sur le plan technique, l'idée n'est pas complètement absurde, c'est-à-dire qu'il s'appuie sur une technologie réelle qui s'appelle la tomographie par ultrason. Donc c'est une version beaucoup plus sophistiquée de l'échographie, on va le dire comme ça. Je ne vais pas entrer dans les détails, et puis je ne suis pas un professionnel de santé. J'ai lu des professionnels de santé qui parlaient de cette technologie, alors qui était plutôt sceptiques pour l'instant, on va le dire comme ça. Alors après, je me méfie toujours parce que c'est comme ceux qui étaient sceptiques quand Elon Musk a commencé à dire qu'il ferait atterrir des fusées et puis au final, y compris dans le secteur aérospatial, et finalement, il a réussi à le faire. Mais disons que, effectivement, sur le papier, ça semble un petit peu trop beau pour être vrai, surtout sur la promesse de réaliser des images hyper précises en 60 secondes chrono. Ça, ça paraît complètement fou. Après, c'est une entreprise Midjourney qui a des moyens. Encore une fois, c'est des spécialistes de l'intelligence artificielle. Ils se sont alliés avec une start-up médicale qui, pour le coup, est très sérieuse sur les technologies qu'ils utilisent. Donc, pourquoi pas? On verra dans les mois et dans les années qui viennent. Mais ce qui est intéressant, c'est qu'ils veulent pas installer ça dans un premier temps dans les hôpitaux ou dans les cliniques. D'ailleurs, ils ont pas d'autorisation médicale particulière, mais dans des spas. Donc, il y aurait une sorte d'expérience où vous allez faire, massage,
27: un check-up
26: santé
27: mais
26: complet.
27: On le voit, Anthony, on voit sur ce plateau, la médecine préventive avec le business du check-up, ça se développe à vitesse grand V.
26: Et surtout, le check-up, vous savez, de luxe. On a déjà eu Zoï, vous vous souvenez, il y a d'autres entreprises. Moi, je mets ça un peu dans le même état d'esprit. C'est-à-dire, c'est pas le même genre de machine, mais c'est vraiment ça. C'est que vous allez avec une expérience balnéothérapie, petit repas avec Alain Ducasse, et puis en même temps, vous allez vous faire le check-up, IRM, la prise de sang, et on va vous dire ce qui va pas. Alors, ce qui est intéressant, c'est qu'il y a vraiment deux visions sur cette vision de la santé préventive. Il y a des médecins qui disent, bah oui, pourquoi pas, ça permet de prendre en amont ou très très en amont certains problèmes, et puis d'autres qui disent, en fait, il n'y a pas vraiment d'indication quand on n'a pas besoin de faire un IRM, à part créer de l'anxiété chez les patients, il n'y a pas forcément de notion que ce soit vraiment intéressant et que ça ait des avantages. Donc voilà, il n'y a pas de certitude en la matière.
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26: L'intelligence artificielle dans la santé, ça se joue aussi dans les services d'urgence. Et là, on pourrait clairement sauver des vies.
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27: Désengorger les urgences, très gros enjeu, Anthony Morel, alors que les hôpitaux sont soumis à une pression de plus en plus importante, notamment pendant la canicule. L'une des solutions, c'est évidemment de s'appuyer sur la technologie.
26: Bien sûr, et sur l'intelligence artificielle pour limiter le temps d'attente des patients, pour optimiser le temps des soignants également. Je vais vous donner deux ou trois exemples concrets d'outils qui sont déjà utilisés. Tiens, le premier, c'est quand on appelle les urgences. Quand on appelle les urgences, il y a deux problèmes. Il y a ceux qui appellent, ils ont un petit bobo, ça sert pas à grand chose, et donc faut les écarter. Et puis il y a ceux qui appellent, ils ont un truc grave, mais ça va pas être pris en compte. Ça va pas forcément être analysé. Il y a eu des cas comme ça assez dramatiques. Et donc là, ce que commence à utiliser par exemple SOS Médecins en région parisienne, c'est une IA qui s'appelle Essentia, qui est une sorte d'oreille augmentée grâce à l'intelligence artificielle qui va, lorsque vous appelez, écouter tout ce que vous dites et surtout la manière dont vous le dites, c'est-à-dire la respiration, le ton, le rythme de la voix, la prosodie, le débit de parole. Et à partir de tout ça, eh bien, l'IA va être capable de détecter une détresse respiratoire, un début d'AVC, un infarctus. Et donc en couplant ça avec l'oreille humaine, eh ben on fait beaucoup moins d'erreurs et on arrive à beaucoup mieux trier les patients. La deuxième chose, c'est que quand on appelle les urgences, ça n'a pas tellement changé finalement depuis plusieurs décennies, alors qu'aujourd'hui on a tous un smartphone dans la poche avec une voire plusieurs caméras embarquées. Et donc là, il y a un outil qui s'appelle iWind, outil français. Vous appelez les urgences et en fait, ça va déclencher automatiquement les caméras du téléphone pour filmer tout ce qui se passe autour de vous, prendre une photo de l'accident, de votre tête aussi si vous êtes ensanglanté. Et en fait, on va pouvoir avoir une sorte de prédiagnostic qui va permettre aux secours d'intervenir le plus rapidement et le plus efficacement possible.
27: Alors ça, c'est au moment de l'appel. Ensuite, quand vous arrivez au CHU, là aussi, il y a un tri à faire.
26: Bien sûr. Et alors là aussi, il y a des outils incroyables qui sont en train d'arriver. Je pense à Calypse, par exemple, qui est une IA qui permet, j'allais dire, de deviner quasiment au patient près le nombre de personnes qui vont arriver aux urgences dans l'heure qui vient ou dans la journée qui vient. En fait, pour ça, on va utiliser de la data, hein, tout simplement, les données historiques de l'hôpital couplées avec des informations contextuelles. Qu'est-ce qui se passe en ce moment? La météo, canicule, il va y avoir un peu plus de monde a priori. S'il y a du verglas l'hiver, s'il y a une grosse manifestation, un match de foot, tout ça, ça peut engendrer évidemment beaucoup plus de trafic. Et à partir de ça, eh bien, on peut anticiper, alors c'est pas au patient près, j'exagère un petit peu, mais de manière très très fine, combien de personnes vont arriver, et ça permet eh bien, de mieux optimiser le nombre de lits et évidemment le personnel soignant également.
27: Il y a aussi pour la prise en charge.
26: Pour la prise en charge, alors il y a des outils, vous savez bien maintenant qu'on a des IA qui sont capables eh bien, de détecter un problème sur une radio, un scanner, un IRM avec plus de précision que l'œil d'un médecin humain. Les médecins urgentistes en plus, ils sont souvent, pris dans la bataille, j'allais dire, des urgences, ça va très très vite évidemment. Et donc il y a des outils, je pense par exemple à Glimmer ou Boneview, qui sont des outils qui vont analyser par exemple les radios pour détecter les fractures. Les fractures, c'est l'un des cas les plus fréquents pour aller aux urgences. Et donc là, on va avoir une réduction eh bien, de 29% du taux de fractures non détectées juste en utilisant cette IA qui peut non pas se substituer, mais venir compléter l'œil du médecin humain.
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26: On peut tout faire avec l'intelligence artificielle, des choses formidables, on vient de le voir dans le domaine de la santé, mais aussi des choses beaucoup moins recommandables. Des faux documents, faux diplômes, faux certificats médicaux et aussi fausses notes de frais, un cauchemar pour les entreprises.
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27: Anthony alerte ce matin aux fausses notes de frais. Selon une étude publiée cette semaine, 22% des salariés français reconnaissent falsifier régulièrement certaines dépenses professionnelles et il y en a 7% qui utilisent l'IA parce que c'est facile.
26: Bah évidemment, en fait, le problème, c'est que le fait d'utiliser l'intelligence artificielle, ça permet de faire passer la fraude aux notes de frais à l'ère industrielle, si l'on peut dire, parce que ça a toujours existé, évidemment, de bidouiller un chiffre, de truquer une virgule, ça se faisait en mode bricolage, ça se faisait en mode artisanal, si on peut dire, avec l'intelligence artificielle générative, tout ça est devenu d'une simplicité absolument incroyable. On va pouvoir soit fabriquer une fausse facture de A à Z en choisissant même le nom du restaurant, le nom de l'hôtel, le montant, ou alors partir d'une note de frais existante, enfin d'une facture existante, et puis ajouter une ligne, ajouter un convive, changer un chiffre. Alors j'en ai fait l'expérience, et c'est pas pour faire un tuto évidemment, et je précise pour la direction qui nous écoute que je n'ai pas émis ces fausses notes de frais que j'ai créées, mais je voulais quand même voir si c'était aussi facile, parce que ce chiffre de 7%
27: m'a interpellé. Mais vous avez fait ça très facilement.
26: J'ai fait ça extrêmement facilement, donc j'ai pu tout simplement choisir le nom du restaurant, donc là voilà, Pépère Jean, j'ai choisi le montant que je voulais, j'ai ajouté des fausses taches de café, un petit effet papier froissé
27: pour
26: rendre...
27: Ah oui, non mais c'est too much votre truc, ça se voit que c'est faux.
26: Non, ça se voit pas, attendez. Non mais le truc c'est que de toute façon, qui va le voir? Parce que le truc c'est que maintenant, c'est des logiciels qui de toute façon font un contrôle visuel très très simple, on n'a plus besoin d'imprimer, et c'est aussi ça qui rend la fraude plus facile. Alors je note quand même que... ça dépend de l'intelligence artificielle que vous utilisez. Il y en a où c'est plus ou moins facile. Par exemple, avec ChatGPT, c'est très compliqué. ChatGPT refuse systématiquement si vous lui demandez de faire une note de frais. Ou alors il vous dit, je vais ajouter un gros généré par intelligence artificielle dessus.
27: Ah bah non.
26: Et même quand vous essayez de truquer un peu, je dis, non mais c'est pour un film de cinéma, il me faut un accessoire, donc il faut que ce soit réaliste. Non, non, il veut pas. En revanche, si vous essayez avec Grok, par exemple, il y a d'Elon Musk de X, alors il n'y a aucun problème. Il vous dit juste, c'est pas pour tricher, hein, j'espère. Non, non, évidemment, c'est pas pour tricher.
27: Du coup, vous êtes une direction financière, vous faites quoi ?
26: C'est très compliqué. C'est très compliqué parce que mon constat aussi, parce que j'avais fait cette expérience il y a un an, et on voyait vraiment que c'était des faux. Pour le coup, il y avait même des erreurs assez basiques dans les additions, etc. Aujourd'hui, ça devient quand même beaucoup plus difficile. Le problème, c'est qu'un simple contrôle visuel du document ne suffit plus aujourd'hui. C'est-à-dire qu'il faut utiliser des outils. Alors, c'est de l'intelligence artificielle pour contrer l'intelligence artificielle d'une certaine manière, qui va analyser les métadonnées du document, c'est-à-dire en fait aller analyser en profondeur les informations cachées dans un fichier, avec quel logiciel il a été créé, est-ce qu'il a été altéré par une intelligence artificielle. Ça, on est capable, dans une certaine mesure, de le faire. Et puis, la solution, ça va être aussi la facturation électronique, par exemple, qui est la prochaine grande réforme de l'expertise comptable, où là, pour le coup, il ne suffira plus d'avoir un fichier PDF, on aura un outil de sourçage, en fait, et de suivi et de traçabilité, finalement, des documents. Et là, pour le coup, ça devrait être un outil assez intéressant.
27: Mais c'est vraiment différent de ce qu'on pouvait faire avec Photoshop.
26: C'est différent, c'est
27: plus performant. Il y avait déjà quelques artistes quand même.
26: Oui, mais la différence, si vous voulez, c'est qu'il fallait quand même une forme d'expertise technologique, une petite expertise technologique, mais tout le monde ne maîtrisait pas Photoshop. Aujourd'hui, avec un simple prompt, même en mode vocal, vous pouvez l'obtenir. Et en fait, ce dont on se rend compte aussi, c'est que la limite à franchir, elle était technologique, elle n'était pas morale. C'est-à-dire que les études montrent que, par exemple, il y a la moitié des salariés français qui estiment acceptable le fait de soumettre une fausse note de frais parce qu'ils estiment qu'ils travaillent un peu trop, qu'ils travaillent de chez eux, etc. Pas pris en compte par la direction, donc ils se payent sur la bête d'une certaine manière. Donc maintenant que cette digue technologique est franchie grâce à l'intelligence artificielle, ils n'ont plus vraiment de raison de se retenir, les salariés.
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26: Et puis il y a ce terme que j'aime bien utiliser, l'IA washing, comme il y a du greenwashing, le fait de nous faire passer des vessies pour des lanternes en utilisant l'intelligence artificielle. Je vous en propose une illustration assez flagrante.
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27: Anthony Morel, aujourd'hui avec vous, un collier notamment qui fait beaucoup de bruit sur les réseaux sociaux. Objectif, communiquer avec son chien ou son chat.
26: C'est le Google Trad du caniche. Voilà, c'est ce waf waf signifie je veux des croquettes. C'est un peu ça le principe. J'exagère à peine, mais c'est ça en fait la promesse derrière le petit chat. Donc c'est un collier connecté qui a été lancé par une start-up chinoise qui est devenue virale sur les réseaux sociaux et dont l'idée serait de pouvoir traduire en mots les aboiements de votre chien ou les miaulements de votre chat. Donc c'est un collier qui va capter en fait les sons émis par votre animal de compagnie, et sur votre téléphone, eh bien vous recevez une traduction instantanée. Bon, ça paraît un peu bizarre dit comme ça, et la vidéo est presque risible d'ailleurs, les vidéos de présentation où on voit en fait un chien avec des petites bulles comme dans les bandes dessinées où on a la traduction instantanée de ces animaux.
27: À la fin, il veut toujours des croquettes, non ?
26: Oui, c'est ça, oui, oui,
27: ou sortir jouer.
26: C'est souvent ça, ou sortir jouer, enfin c'est ce genre de choses. Alors, ce qui est encore plus fou dans la promesse, c'est que ça fonctionnerait dans les deux sens, c'est-à-dire que vous pouvez parler et vous avez une traduction instantanée
27: en
26: waf waf, en miaulement. Donc là, ça sent quand même très très fort l'IA washing, on va pas se mentir, et d'ailleurs c'est ce qu'un certain nombre de vétérinaires et de spécialistes du langage interrogés sur le sujet nous expliquent, en disant que voilà, détecter si un animal est stressé, c'est une chose, mais les animaux ne parlent pas en langage, en sujet-verbe complément, ça ne fonctionne pas comme ça, et c'est évidemment beaucoup plus complexe.
27: J'ai vu passer un écureuil sur votre vidéo.
26: Oui, il y a des écureuils de compagnie aussi, visiblement.
27: Également, avec lesquels vous pouvez
26: discuter. Mais pourquoi pas,
27: évidemment. Ça existe pour les bébés, hein. Il y a la même chose.
26: Aussi mais... pour les bébés, absolument.
27: Bah, évidemment, parce qu'il faut interpréter. Et c'est souvent le même sujet, ils veulent à boire ou à manger.
26: Exactement.
27: C'est quand même pas complètement absurde, parce que vous pouvez, avec l'IA, détecter des sons, quand même.
26: Oui, voilà. En fait, alors, cet exemple-là est un peu ridicule, mais je voulais m'en servir de point de départ, parce que derrière, il y a une réflexion beaucoup plus pertinente, j'allais dire, sur la communication interespèce et sur l'idée finalement, eh bien, de mieux comprendre les animaux grâce à l'intelligence artificielle. Et pour le coup, il y a des travaux de recherche extrêmement sérieux publiés dans des revues scientifiques à comité de lecture qui nous montrent, eh bien, qu'on peut analyser à partir des vocalises de certains animaux des choses extrêmement précises. Google, par exemple, travaille sur un outil qui s'appelle Dolphin Gemma. C'est un modèle de langage spécifiquement conçu pour tenter de décrypter et de répliquer le mode de communication des dauphins, qui est l'un des animaux les plus intelligents, avec un système de communication et un système de sociabilité extrêmement avancé. Et on est capable, grâce à une IA qui va analyser des milliers et des milliers de sons de dauphins, eh bien de mieux les comprendre. Alors ça sert à quoi ? Bah, d'une part, ça sert à mieux comprendre le langage d'une manière générale, c'est-à-dire une langue sans grammaire, sans alphabet, basée sur des sons très différents des nôtres. D'un point de vue intellectuel, c'est absolument stimulant et intéressant. Et puis ça permet aussi de mieux protéger les espèces marines. Par exemple, si on est capable de détecter un message de stress, un appel à l'aide, qu'on comprend que des dauphins commencent à quitter une zone à cause de la pollution ou de l'installation d'une plateforme pétrolière ou que sais-je encore, en fait on va pouvoir créer une forme de communication interespèce, même si elle est tout à fait primitive, et c'est pas du tout le traducteur universel de Labrador dont on parlait juste avant, qui pour le coup est un peu risible.
27: Là où il peut y avoir un débouché économique, c'est dans l'agriculture.
26: Oui, et là pour le coup c'est très sérieux, c'est-à-dire que c'est pas de faire parler son chat, mais c'est d'améliorer concrètement le bien-être des animaux dans les élevages. On peut citer par exemple les études de l'INRAE, hein, qui est l'Institut de Recherche Agronomique, sur les vocalisations des porcs. On est capable en fait, grâce à des micros couplés à une intelligence artificielle installée dans des élevages, eh bien de détecter qu'un animal souffre, stresse, appelle à l'aide. On pourrait presque imaginer un label d'ailleurs, comme on a les poules élevées en plein air, eh bien on pourrait avoir porc écouté par l'IA, et voilà, ça fait partie aussi du bien-être animal. On pourrait presque imaginer un label d'ailleurs, comme on a les poules élevées en plein air, eh bien on pourrait avoir porc écouté par l'IA, et voilà, ça fait partie aussi du bien-être animal.

0: Ah, avec l'or, on se pose la question depuis pas mal de temps, parce que c'est vrai que l'actif refuge de référence n'est plus vraiment un actif refuge. Il a l'air de bouger comme une action. Dès que le marché reprend du risque, on reprend de l'or. Ça paraît complètement contre-intuitif. C'est quelque chose qui nous couvre contre le risque géopolitique, contre l'inflation, qui est en train de repartir en ce moment. Ben non. On est du côté des 4200 sur l'once d'or fin. Antoine Andréani d'XTB, bonjour.
1: Bonjour Antoine.
0: Qu'est-ce qui se passe? En fait, il y a des forces qui ont l'air de s'annuler là autour des 4200-4300 dollars l'once et on ne bouge plus. Qu'est-ce qui se passe?
1: C'est un support très important pour les robots traders qui achètent à ce niveau, mais ce support pourrait céder, on en parlera peut-être plus tard.
0: Ouais, ouais.
1: Mais on est dans une jolie correction, une correction qui est saine après une envolée de 246% en moins de 4 ans. Donc c'est naturel de respirer. On a baissé de 24% depuis le 29 janvier 2026, donc depuis les 5600 dollars au plus haut historique. Et on a de la technique qui prend le relais, notamment parce que le dollar a interrompu sa baisse et sert de refuge depuis le début de l'année. Donc techniquement, on a des news qui servent toujours de prétexte pour bouger, que ce soit en tendance haussière ou baissière. En tendance haussière, ces dernières années, on a eu des événements. On a eu, par exemple, les faillites bancaires en Suisse et aux États-Unis en mars 2023. Mmh. Hop, prétexte pour monter. Attaque du Hamas le 7 octobre 2023. Le dollar prend un petit coup sur la tête et l'or profite pour monter. Toujours des prétextes. Mmh. La capture de Maduro le 5 janvier, toujours des prétextes pour monter. Et maintenant qu'on a basculé un petit peu en tendance baissière court terme, un petit marché baissier sain, tout sert de prétexte pour baisser. Et quand on a eu l'opération Epic Fury, c'était le 28 février 2026, le dollar est monté, l'or est baissé. C'est ça qui peut paraître contre-intuitif, parce que généralement, quand on a de l'incertitude géopolitique, l'or monte, on se le dit souvent, et ça peut paraître contre-intuitif pour le grand public. On a eu donc, à cette date d'Epic Fury, le 28 février, un pic sur l'or, un petit peu un effet sel de news,
0: ouais.
1: Et surtout une résistance très très importante sur les prix de l'argent qui ont pris un gros coup sur la tête parce que les fameux robots traders que je suis depuis plus d'une décennie ont massivement shorté les prix de l'argent. Et fondamentalement, je vais dire quelque chose qui n'est peut-être pas populaire, mais Wall Street semble a pris à aimer Trump cette année, et c'est habitué à Trump.
0: Bien obligé, ouais.
1: Et
0: ouais.
1: Ça, on peut en parler un peu plus tard. C'est marquant, et donc le risque géopolitique est totalement minimisé.
0: Oui, parce que j'allais vous dire, là, le marché semble revenu à des réflexes, un petit peu les indicateurs de volatilité ont baissé, comme si la guerre était finie. On la sent pas finir, il y a encore des bombardements, il y a encore des cessez-le-feu qui sont rompus, enfin, on n'a pas l'impression d'une paix stable. Et pourtant, l'or n'en profite pas. On a l'impression que c'est le dollar qui a pris des têtes de valeur refuge, mais c'est un petit peu trompeur, dans le sens où, si on regarde le paysage des grandes banques centrales, maintenant, le premier actif détenu, c'est quoi? C'est l'or. Et c'est plus les actifs dollars. On passe derrière. Donc, c'est un signe qui peut être encourageant. Il peut y avoir le déclic pour repartir sur l'or, mais ce sera extrêmement psychologique, finalement.
1: Oui, et ce sera surtout technique. Alors moi, il y a des niveaux très très importants que je surveille pour vous. 4200, on y est, on est posé dessus. C'est un support qui semble vouloir céder. On verra ça dans les prochaines séances, les prochaines semaines. 3760 en dessous, on n'est pas si loin finalement. Et on peut rêver 3335, 3425. Là, ce serait un très très beau support, une très très belle opportunité pour faire rebondir les prix de l'or. Alors, côté fondamental, je sais que ça peut perturber, mais on sent que c'est pas mal scripté. Wall Street l'a compris. Il y a beaucoup de mise en scène, de calcul. Il y a un agenda Trump qui est particulier. C'est un peu comme une série Trump 2.0 où on sent qu'il va y avoir d'autres épisodes.
0: On est en plein là, oui.
1: On sent qu'il va y avoir Taïwan, peut-être un retrait de troupes à Taïwan pour récompenser la Chine. D'un deal qui a peut-être eu lieu bien avant tout cet épisode iranien. Ça peut être très très complexe. Et Wall Street, semble-t-il, a intégré tout ça. Des épisodes, il va y en avoir d'autres. Cuba, peut-être des soubresauts au Moyen-Orient. L'épisode du Groenland va revenir sur la table.
0: On en parlait tout à l'heure.
1: Je sais. Ouais. Il va y avoir peut-être, pourquoi pas, une dissolution de l'OTAN pour atteindre une paix entre la Russie et l'Ukraine. Tous ces épisodes, et il y aura sans doute évidemment des deals, parce que voilà, Trump, c'est son objectif. Et Wall Street, semble-t-il, je dis Wall Street, mais c'est les investisseurs, le monde de la finance en général, semble avoir compris la communication de Trump, qui est très particulière, très stratégique, à

0: phase de manipulation inverse. C'est vraiment très, très complexe en apparence, mais ça y est, Wall Street s'est habitué à Trump. Et par exemple, ce deal qui a eu lieu le 13-14 juin, moi, je le disais souvent, notamment le matin dans mon émission, je m'attendais à un deal avant la Coupe du Monde. Et puis, finalement, ça a eu lieu quelques jours après le début de la Coupe du Monde. Voilà, Wall Street, j'ai l'impression, s'est habitué à Trump et a appris à l'aimer. Ça n'a pas été un coup de foudre, mais ça a été sur la durée.
1: Mais donc, du coup, si les seuils techniques sont bien identifiés et si les, allez, on va dire, les dynamiques psychologiques sont rentrées dans le marché, chaque repli est une occasion de se renforcer. Et les grandes banques centrales qui, de plus en plus, sont dans un mouvement un petit peu de dédollarisation, on parle de dynamique, on ne parle pas de changement total de paradigme, mais là, ça va être une occasion de plus pour revenir sur l'or.
0: Bien sûr, on parle de l'or, on ne parle pas du shitcoin en crypto. Hein. C'est l'actif refuge par excellence. On veut toujours accumuler de l'or, les banquiers centraux incluses. Les algos, les robots traders, eux, vont cibler 6 430 $ après un rebond éventuel aux valeurs que je vous ai mentionnées tout à l'heure, voire 6 500 $ à la hausse.
1: Et on sait que ça peut aller très très vite en quelques semaines, de toute
0: complètement.
1: Manière.
0: Complètement. Ouais. Et un narratif qui pourrait être très haussier, ce serait que Warsh, la Fed, baisse les taux avec une inflation qui collaborerait à la baisse. On sait que Trump a plaisanté avec Warsh sur le fait qu'il voulait que Warsh soit avec lui dans son bureau à la Maison Blanche. Mmh. Ça ne serait pas non plus... une surprise de ce point de vue-là, et ça prendrait complètement à contre-courant les investisseurs qui tapent sur une hausse de taux en septembre.
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3: C'est l'un des 150 projets qui doit bénéficier du programme d'accélération annoncé par Emmanuel Macron le 22 avril dernier, sorte de mini Notre-Dame. En gros, Sébastien Angelin, bonjour, vous êtes le PDG de Sigmafi. Avec Sigmafi, vous fabriquez des électro-aimants, c'est utilisé notamment dans la recherche contre le cancer, mais aussi dans la fusion nucléaire. Vous allez nous expliquer tout ça. Vous annoncez une nouvelle usine de production d'électro-aimants dans le Morbihan. Vous avez un carnet de commandes qui est plein sur 2 ans.
4: Exactement. Parce que les projets en moyenne, c'est 2 ans et demi dans notre secteur. Et on prend des projets qui sont très longs. Il y a une grande phase de R&D. Donc on a 20 ingénieurs et chercheurs qui co-développent avec nos clients. Et ensuite, ça passe en production. Donc un an et demi de R&D pour après avoir un an et demi de production. Quoi.
3: Alors concrètement, racontez-nous, l'électro-aimant, on en fait quoi ?
4: Alors, l'électro-aimant, c'est utilisé dans l'accélérateur de particules c'est l'autoroute de la particule. Ça permet de faire circuler une particule, un atome, un électron, dans un accélérateur. Et on a 4 domaines d'activité, donc les centres de recherche. Donc, ça va être dans le médical, dans l'imagerie médicale. On a le traitement contre le cancer, proton carbone thérapie, l'industrie des semi-conducteurs. On a besoin d'électro-aimants pour fabriquer du semi-conducteur. Et quelques marchés de défense aussi. Et enfin, la fusion nucléaire, c'est un nouveau marché, c'est l'après-fission nucléaire. Ça permettrait de décarboner l'énergie au niveau mondial. Quoi.
5: Alors, vous pouvez nous réexpliquer rapidement. Donc, électro-aimant, c'est une sorte de volant invisible finalement qui va guider les particules, c'est ça ? Si on prend le cas du cancer, parce que c'est peut-être le cas le plus parlant, c'est-à-dire qu'on va guider des particules à l'intérieur du corps humain de manière extrêmement fine, en fait, grâce à cette bobine, on peut le dire comme ça ?
4: Exactement. Donc, il y a plein de start-up, il y a plein d'entreprises qui dans le monde qui font des accélérateurs de particules pour la proton carbone thérapie. Et en fait, le faisceau de protons ou de carbone va venir taper la tumeur sans affecter les tissus sains autour. Donc il y a des belles entreprises comme IBA, Variant, Toshiba qui fabriquent des centres dans le monde entier.
5: Et donc ça, vous êtes les seuls à le faire parce que les électro-aimants, il y a plein d'entreprises qui fabriquent des électro-aimants. Il y en a quelques-unes, on va dire comme ça. Mais les vôtres sont particuliers en fait.
4: En fait, il y a une dizaine d'entreprises dans le monde entier qui fabriquent ce genre d'électro-aimants. En fait, c'est des petites et moyennes séries. Et on fabrique des éléments de très grande capacité, donc qui peuvent faire 50, 100 tonnes.
5: Ah oui.
4: Et en fait, le fait d'avoir cette nouvelle usine va nous permettre de nous positionner de meilleure manière sur ces gros aimants.
3: Donc l'usine, elle est dans le Morbihan. Quand on est dans le projet d'accélération du gouvernement, qu'est-ce que ça change? On vous donne des objectifs chiffrés, c'est comme avec Notre-Dame, là, il faut sortir des trucs en 5 ans.
4: Ce qui est pratique, c'est que quand on a des problématiques, en fait, on a un accès direct au sous-préfet, on a tout l'écosystème BPI Business France va nous accompagner. On fait partie des opérations France 2030. Donc on a gagné un appel à projet dans le domaine de la fusion justement. Et justement on va avoir tout l'écosystème.
3: Il vous facilite la vie quoi.
4: Un exemple, il fallait ouvrir la vanne de gaz pour que la cabine peinture fonctionne. Ouais. On avait du mal à avoir un rendez-vous avec GRDF.
3: C'est ouvrir une vanne de gaz.
5: Mais du coup, vous vous dites pas, il faudrait que ce soit comme ça tout le temps et pour toutes les entreprises, vous qui avez connu l'avant et le maintenant.
4: Je pense que si, en fait, on fait partie aussi du programme Étincelle, c'est les PME qui sont en forte croissance pour atteindre une taille de TI. C'est le principe du guichet unique. C'est-à-dire qu'en fait, avec le guichet unique, ça nous permet d'avoir accès à différentes, tous les corps de l'État plus facilement et on a des réponses plus rapides. Et ça, je pense qu'en effet, toute société pourrait en bénéficier. On pourrait, ça accélère en fait en quelque sorte la
5: production. Mais vous voyez vraiment la différence entre le avant et ce qui se passe maintenant.
3: Vous appelez GDF, vous dites je fais partie du programme d'Emmanuel Macron. Ils disent OK, on vient ouvrir la vanne, sinon on vient pas.
4: C'est pas tout à fait comme ça, mais c'est un exemple pratique. Mais oui, dès qu'on a une problématique de financement d'accès à un support quel qu'il soit, il va être facilité en fait. Voilà.
3: Vous avez deux filiales, une au Japon, l'autre en Chine. Donc vous produisez là-bas, vous faites quoi?
4: Alors la Chine, c'est un site qui existait depuis pas mal de temps. Donc on a une quarantaine de personnes, mais c'est juste pour le marché chinois. Donc ça fait 4 ans que je suis en charge. En fait, la société était rachetée par un fonds d'investissement souverain breton, Braise Rebond. Parce que la société était en difficulté il y a 4 ans. Maintenant, on a retourné la société. Par contre, à ce moment-là, on a décidé que la Chine produisait pour la Chine et la France pour le reste du territoire. Pour le reste du monde, quoi. Donc, on fait 95% à l'international.
5: Un fonds souverain breton, ça vous dit?
3: Il
5: y a la souveraineté nationale, il y a la souveraineté bretonne.
4: Exactement.
3: Alors, question juste de territoire, parce que je suis un peu spécialiste. Vous êtes à côté de Michelin, qui va fermer à Vannes. Vous récupérez des ouvriers, des employés de chez Michelin?
4: Oui, il y a eu tout l'écosystème aussi qui s'est mobilisé, en fait, pour retrouver de l'emploi parmi les Michelin. On a un méthodiste, on a un automaticien, on a des opérateurs de production qu'on a embauché qui venait de Michelin, quoi. 5-6 personnes qui ont déjà intégré la société.
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10: Oui, je sais, on ne sait pas si c'est le réchauffement climatique ou l'explosion de notre dette qui nous détruira en premier, mais moi j'ai trois bonnes nouvelles, je commence fort. C'est votre argent, c'est votre week-end et c'est une émission exceptionnelle, exceptionnelle parce qu'on va analyser les événements majeurs que marquaient la semaine et aussi le semestre, hein, puisqu'on est en fin de premier semestre. Qu'est-ce qui s'est passé comme truc depuis le début de l'année sur l'économie, la finance, les marchés, votre argent au sommaire aujourd'hui, le mot de la semaine, bah, ça va être guerre et paix. Et puis on va introduire une petite rubrique là, on va la tester avec vous, c'est mon parti pris de la semaine. Je vais affirmer un truc, évidemment clivant, et puis on va voir comment vont réagir nos invités. Le chiffre de la semaine, c'est 1000 milliards de dollars, c'est devenu l'unité aux États-Unis, c'est la fluctuation à la hausse puis à la baisse en quelques jours de la capitalisation de SpaceX. Ça a pris 1000 milliards après l'intro en 3 jours, ça les a reperdus en 4 jours. Comme si c'était des roupies, 1000 milliards comme ça, créés et envolés. En deuxième partie de l'émission, bah, où va la bourse au deuxième semestre de l'année? Comment on va finir l'année, hein? On a des géants qui vont nous donner le niveau du CAC, surtout un qui adore donner des niveaux d'indices. On va lui demander où il voit le CAC à la fin de l'année. La question d'argent, quel est le placement de la semaine? Le top ou le flop? Le top 3 des géants pour le premier semestre, les actions à acheter ou vendre, mais vous le savez maintenant, bah, Ah oui, pour une émission exceptionnelle, il faut des invités exceptionnels. J'ai le plaisir de vous présenter notre Jedi de l'économie et de la finance et la championne olympique de incontestée de triathlon, économie, finance, taux d'intérêt, Valentine Hennous. Vous êtes responsable de la stratégie taux chez Amundi Institute. Et pour ceux qui vous écoutent à la radio, vous êtes venu avec une superbe tenue blanche. C'est l'été. C'est la forme. C'est notre... Ah ben non. On peut créer énormément de valeur avec la bonne allocation d'actifs et ça tombe bien, c'est sa spécialité. Pascal Sévy, vous êtes directrice commerciale de la banque privée du groupe Lombard-Odier. Bonjour, vous allez nous donner l'allocation qu'il faut avoir pour partir tranquille en vacances.
11: Oui, et revenir serein à la rentrée.
10: Mais on veut surtout
11: et terminer
10: pas.
11: Noël dans les passer Noël dans les meilleures conditions.
10: Oui, c'est ouais, alors c'est pas mal. Alors là,
11: c'est pas mal, hein.
10: Moi je voulais juste l'été, mais là vous nous donnez tout.
11: Ah, hein. Ouais.
10: C'est notre Warren Buffett national, il dirige une magnifique société de gestion qui affiche d'ailleurs des performances tout aussi magnifiques. Romain Burnand, toujours très bon cette année. Président de Monetarium, ça va, on sourit. On sourit chez vous. Hein.
12: Oui, on sourit. Ceci dit, on n'est pas des fonds tech, on est très raisonnable. La hausse des fonds, c'est 10%, c'est pas 50% comme ça au Payette. Si on était spécialiste de secteur en
10: vogue. Ça serait 50% et puis peut-être moins 50. Hein. C'est simple avec lui, j'ai l'impression de comprendre l'économie. Et pour ceux qui me connaissent, c'était pas gagné d'avance. Denis Ferrand, vous êtes directeur général de Rexecode. Bravo déjà de me faire comprendre l'économie. Je suis vos postes et puis après je répète ce que vous avez dit et puis j'ai l'air intelligent, c'est quand même sympa.
13: Oui, c'est sympa, mais bon, franchement, la base est déjà très bonne.
10: Ouais, c'est gentil. Allez, le mot de la semaine, guerre et paix. Quel début d'année, on a eu en quelques mois une drôle de guerre, on a maintenant une drôle de paix. On s'est aperçu que l'économie mondiale dépendait encore trop du pétrole qui dépendait trop du détroit d'Ormuz. On s'est aussi aperçu que l'économie mondiale dépend trop de l'économie américaine qui dépend trop de l'IA. Qu'est-ce que ça vous a inspiré ce premier semestre? C'était dingue, non, Denis? Vous qui parlez à des entrepreneurs, à des chefs d'entreprise tout le temps, j'imagine que c'était quand même un peu la panique l'imprévu, quoi, total.
13: Ouais,
10: le brouillard, quoi.
13: C'est l'imprévu par rapport aussi à des mécanismes de propagation qui sont peut-être un petit peu compliqués parce qu'on se retrouve avec de l'activité qui est vraiment empêchée, c'est de l'activité physique qui est empêchée, c'est des approvisionnements qui ne se font plus et donc d'un seul coup il faut s'adapter en vitesse. Et c'est là où justement je trouve que la leçon principale de cette période, alors bon, c'est un terme tarte à la crème qui est employé tout le temps, mais franchement là c'est utile, c'est le mot résilience, quoi. Je suis quand même assez impressionné. Quand vous regardez, on a perdu 15% de l'approvisionnement du marché pétrolier. en potentiel, hein, parce que bon, les pays de l'OPEP font à peu près 30% des exportations mondiales, mais tout ne passe pas par Hormuz, hein, ça ne sort pas que par Hormuz, il y a aussi des oléoducs. On a perdu, donc, grosso modo, il y a 15% qui ne pouvaient pas sortir. Donc, en général, quand vous perdez 15% d'un marché, c'est le choc de 73, celui de 79, c'était 10% du marché qui était bloqué, 10% des approvisionnements. Là, on en a perdu 15, et on aurait dû avoir un prix du pétrole qui aurait dû monter à $250. À peu près. Bah, ça n'a pas été le cas. Ça a réagi très rapidement. Pourquoi ? Parce que l'économie s'est adaptée à une vitesse absolument incroyable. Ça a été l'augmentation de la production américaine, ça a été un peu de baisse de production, ça a été surtout de l'épuisement, ou en tout cas du prélèvement dans les stocks qui avaient été constitués. Et donc l'économie, en fait, a trouvé très rapidement ses palliatifs face à un choc incroyable. Mais
14: c'est pas le mot, c'est pas résilience, c'est peut-être plus ce que vous êtes en train de dire, c'est plus flexibilité, quoi.
13: Ouais. Oui,
14: et tout capacité à fait. D'adaptation, c'est ça qui est très fascinant. Et puis, on en parlera avec Romain et avec Pascal, les entreprises aussi, cette capacité à aujourd'hui, parce qu'on a eu le Covid, on a eu la guerre en Ukraine, qu'on a toujours.
13: Ouais.
14: On a eu la guerre en Iran et on a l'impression.
13: C'est vrai que les entreprises, en fait, surplombent les chocs. En fait, elles ont bien compris que désormais, on était face à ce qu'on appelle les permacrises. Enfin, là aussi, c'est un terme assez consacré. Les permacrises et venant d'éléments qui sont tout à fait inconnus, sanitaires, géopolitiques, enfin, vous les avez rappelés, hein, puis les changements technologiques. Et face à cela, si vous ne développez pas vos capacités d'adaptation, vous
14: d'accord. Quand même ça. Alors, ça, je suis d'accord, mais d'un autre côté, le choc qui a eu lieu, il a un impact sur la croissance.
13: Voilà, il a un impact sur la croissance et probablement.
14: Vous dites oui. Le pétrole n'est pas monté à $250. On va quand même perdre la moitié de notre croissance en Europe. Oui. On va peut-être perdre partie de la croissance mondiale.
13: Effectivement, mais surtout, ce que l'on ne sait pas bien tracer, c'est précisément parce qu'il y a eu, à un moment, cette production qui est empêchée. Elle va petit à petit enclencher des pénuries qui vont se faire parce que ça ne se rétablit pas tout de suite. Vous avez parlé d'une drôle de guerre, mais c'est aussi une drôle de paix. Exactement. Quoi. Et donc, on ne va pas avoir un rétablissement des canaux qui va se faire très rapidement. Et donc, il va y avoir des productions qui vont se retrouver contraintes à un moment ou à un autre et il y a des effets de diffusion qui vont s'installer. Attention aussi à un autre élément que l'on ne regarde pas beaucoup, mais le taux de remplissage des réserves de gaz en Europe est très faible. Mmh. Et on est parti pour au 1er novembre, qui est le moment où on commence à taper dans les réserves de gaz compte tenu de l'hiver. C'est étonnant de parler de l'hiver en ce moment, mais bon, je vous rappelle qu'après la canicule, l'hiver reviendra. Eh bien, on est sur un taux de remplissage qui est exceptionnellement bas.
14: Qu'après la canicule, l'hiver reviendra. Ça, ouais. C'est au moins un truc, c'est au moins une certitude.
13: Je pense, en tout cas, de toute façon, il faut bien aller jusqu'à Noël hein, pour Pascal. Donc, attention, on va avoir, il y a d'autres pénuries qui peuvent se manifester et qui vont contribuer à des chiffres de croissance qui sont plus faibles que
14: contraintes physiques, nous dit Denis, mais aussi incertitude qui pèse encore sur l'activité, hein, qui pèse sur l'activité en Europe, qui pèse moins sur l'activité aux États-Unis, qui pèse sur l'activité en Asie.
15: Oui, mais globalement, on a une croissance mondiale, nous, qu'on attend toujours autour de 3%. Et moi, ce qui m'a marqué, certes, il y a cette histoire de hausse du prix de l'énergie, mais c'est aussi ce cycle d'expansion de l'IA et des surprises positives sur l'économie américaine. On a l'économie américaine, aujourd'hui, toutes les données économiques qui ont été publiées ont surpris positivement les investisseurs. Et cette économie, elle est tirée aujourd'hui essentiellement par l'IA. Si on regarde la consommation, c'est de l'effet richesse, les ménages consomment parce qu'ils font des performances positives sur les marchés actions. On a l'investissement, c'est l'investissement, l'économie aussi tirée par l'investissement grâce aux hyperscalers qui investissent aujourd'hui massivement.
14: Donc c'est ça votre surprise, vous, depuis le début de l'année enfin,
15: pour moi, ce qui est marquant, hein, ce qui est marquant, c'est cette surprise positive. Et dans un an, pour moi, la question qu'on doit se poser aujourd'hui, c'est jusqu'à combien de temps ce cycle de l'IA va pouvoir porter l'économie américaine. Pour moi, c'est la question qu'on doit se poser sur ce deuxième
14: semestre.
15: Parce
14: que du coup, ça porte une partie de l'économie mondiale, mais parce que ça porte l'économie coréenne.
15: Exactement,
14: on rappelle qu'il y a deux boîtes
15: aussi.
14: Coréennes qui font 50% de l'analyse. Ça porte l'économie japonaise. Ça porte en partie l'économie chinoise.
15: Exactement.
14: Alors, donc c'est un risque.
15: Pour moi, c'est vraiment un risque ou opportunité. Pour le deuxième semestre, si on regarde aux États-Unis, il y a cette partie de l'économie américaine qui cartonne. À côté, en parallèle, on a une partie de l'économie américaine qui est quasi en récession. Si on regarde les revenus réels des ménages américains, ils dégringolent. Les ménages américains, aujourd'hui, perdent du pouvoir d'achat. Si on regarde les taux de défaut sur les petites entreprises aux États-Unis, ça grimpe. L'immobilier résidentiel est quasi à l'arrêt. Donc, on a vraiment aujourd'hui deux économies qui s'opposent.
14: C'est la fameuse croissance en K.
15: La croissance en K. Mais la question qu'on doit se poser, combien de temps ça peut tenir? Parce que pour l'instant, on s'en tient et on est toujours sur... Et là, ce qui est très important, c'est que si on regarde les CAPEX, on va avoir des CAPEX, des dépenses d'investissement solides cette année. Ils vont être encore solides l'année prochaine, mais avec un niveau de risque qui est très élevé. Les attentes des investisseurs sont élevées. Et moi, mon point clé, c'est le risque aujourd'hui aux États-Unis, c'est que pour avoir cette expansion des CAPEX qui sont aujourd'hui juste tirés par quelques grosses boîtes sur le reste de l'économie, faut des taux plus bas. Donc le vrai risque aujourd'hui, c'est si on a de l'inflation et la Fed ne baisse pas ses taux, pour moi, il y a un risque aujourd'hui sur la croissance américaine.
14: On va parler, Pascal, qu'est-ce qui vous a marqué sur l'économie au premier semestre ?
11: Ce qui m'a marqué, c'est qu'on a commencé l'année avec un ciel plutôt clément, pas de récession prévue, une croissance qui se tient, des banques centrales plutôt accommodantes et des perspectives sur la croissance des bénéfices par action qui sont très encourageantes. En plein milieu, on fait une guerre quasi mondiale qui implique la plus grande puissance au monde, un choc pétrolier, même si ça ne monte pas à 250, on a quand même eu des petites craintes. On termine ça, la drôle de paix, comme vous l'appelez. Et puis finalement, c'est la même chose qu'en début d'année. Le seul petit bémol, en effet, c'est que les banques centrales sont peut-être un peu moins accommodantes, puisqu'on a quand même eu une hausse de taux, peut-être une seconde côté BCE et une Fed en pause, mais il n'y a pas de changement de braquet manifeste. Donc on reprend les mêmes ingrédients. La croissance qui reste résiliente pour toutes les raisons qui viennent d'être évoquées. Les résultats des entreprises.
14: Pas en Europe, hein, quand même.
11: On n'est pas,
14: pas
11: en récession non plus, dans aucune des zones, ni Chine, ni Europe. Il y a des zones de faiblesse, bien entendu. Mais on continue avec les mêmes ingrédients. Et surtout, c'est vraiment la micro qui tire et la macro et les marchés cette année. Et ça reste encore avec des bénéfices par action qui se tiennent extrêmement bien par cette vague colossale d'IA et de CAPEX.
14: Romain, Denis soulignait la résilience des dirigeants d'entreprise. Vous le ressentez, vous êtes en contact tous les jours avec des dirigeants d'entreprise. Comment ils ont traversé cette période ?
12: Bon, ils traversent la période, alors il y a toujours une forte attention sur les coûts. On parlera de l'inflation, mais effectivement, les sociétés ont pour toutes des objectifs de coûts, d'externalisation des services, et aussi une forte attention, et on en parlera aussi avec l'inflation, sur la capacité à répercuter très rapidement la hausse des prix, la hausse des intrants dans leur prix de vente. Ce qu'ils ont appris avec la guerre en Ukraine. Et donc là, c'est allé très vite, et il y a cette volonté parfois de privilégier les prix et les marges par rapport au volume.
14: D'accord.
12: Mais pour revenir sur la remarque de nos confrères, ce que je vois quand même dans le cycle économique actuel, c'est sa grande dépendance, que vous avez souligné, à la hausse du marché. Donc la hausse du marché, bien sûr, se nourrit...
14: La hausse des marchés financiers.
12: Des marchés financiers se nourrit des bonnes nouvelles, se nourrit des résultats qui sont importants, mais elle
14: favorise
12: la consommation. On voit l'effet richesse, on voit les ventes de produits de luxe aux États-Unis, c'est des niveaux très forts. Alors, ça nous concerne, nous, plus français que l'économie en général, mais quand même la hausse des dépenses des consommateurs aisés, et aussi le financement des investissements ne pourra venir que par les marchés. Et donc, il ne faut pas que la chose s'enraye, comme vous l'avez souligné, la croissance des investissements en IA tire l'économie, mais encore faut-il que ces investissements puissent être financés.
14: Et qu'ils soient rentables un jour.
12: Alors, qu'ils soient rentables un jour, déjà le marché commence à en douter,
14: ouais.
12: Puisqu'on voit que les ceux qui engagent ces investissements sont ceux qui, en général, pâtissent par rapport à ceux qui fournissent les matières de ces investissements.
14: Denis, vous vouliez...
13: Oui, je voulais ajouter un point deux points sur la répercussion très rapide dans les prix des chocs de coûts. Effectivement, ça c'est vraiment la leçon de 2022, on l'a vu dans beaucoup d'entreprises. Et puis le deuxième point sur la consommation américaine, vous avez vu cette étude de Moody's qui évaluait à peu près à 50% de la dépense en consommation des ménages faite par les 10% les plus riches aux États-Unis. C'était 33% il y a 20 ans. Donc, pendant combien de temps est-ce qu'on a cette croissance en casse ? C'est vraiment une dispersion énorme à l'intérieur de cette économie américaine.
15: Et s'il a fait monter taux, pour moi, ça va exacerber ces fragilités de l'économie américaine. Et
14: alors justement, on va en parler parce que c'est mon parti pris de la semaine. Ma préoccupation pour l'avenir, ce n'est pas l'inflation, c'est la déflation, Denis.
13: Oui.
14: Entre la démographie, l'IA, la robotique, l'abondance de pétrole, le ralentissement de la croissance mondiale, je m'inquiète plus de la déflation que de l'inflation. Est-ce que vous êtes d'accord ou pas d'accord, Denis ?
13: Alors, sur la robotique, sur l'IA, ces éléments-là sont des éléments désinflationnistes, plutôt à moyen-long terme. C'est-à-dire, il faut regarder quand même la temporalité, parce qu'on l'a évoqué...
14: La démographie, c'est aujourd'hui.
13: Ouais, mais la démographie...
14: En Corée, c'est aujourd'hui. Japon, c'est aujourd'hui.
13: Mais pour moi, la démographie a quand même un peu plus un potentiel inflationniste. Je suis plutôt du tenant des thèses à la Charles Goodhart, qui était un ancien gouverneur, un ancien membre du conseil des gouverneurs de la Banque d'Angleterre, qui avait justement évoqué combien, en fait, par la transformation de l'économie que cela induit, par le fait que vous avez besoin de main d'œuvre extrêmement abondante sur des activités qui génèrent
14: de productivité. C'était vrai quand il n'y avait pas l'IA, il n'y avait pas la robotique.
13: Ouais, mais en même temps, sur les services à la personne,
14: effectivement. J'ai découvert ce chiffre complètement dingue de 1000 robots pour 10 000 salariés en Corée.
13: Ouais.
14: C'est-à-dire qu'on a une robotique qui est en train d'exploser.
13: Oui, mais est-ce que vous les avez aussi dans les activités, par exemple, de service à la personne ? Certainement en partie, et on le voit.
14: Pour l'instant, on est dans l'industriel, mais on va l'avoir. Oui.
13: Mais ça viendra peut-être.
14: Donc vous dites un peu pas.
13: Non, je dis que, en fait,
14: vous n'êtes pas d'accord avec moi, donc.
13: Vous pouvez, vous reviendrez pas,
14: mais c'est pas grave.
13: Non, mais c'est pas grave.
14: C'est le principe.
13: Je vais l'affirmer encore.
14: Alors allez-y.
13: Non, mais surtout.
14: De toute façon, vous êtes grillé, donc allez au fond du.
13: Donc autant lâcher toutes les cartouches. Mais peut-être, je pense qu'il y a quand même un cheminement. C'est-à-dire, moi, ce qui m'inquiète beaucoup, c'est ce qui se passe actuellement sur le prix des semi-conducteurs. Plus 26% sur les prix des semi-conducteurs, parce que tous ces afflux d'investissements massifs dans l'intelligence artificielle, ça draine une demande sur des biens qui est absolument exceptionnelle. Quand il y a eu la vague Internet à la fin des années 90, début 2000, on était sur le moment où ces prix de l'électronique baissaient. Et ça n'a pas empêché quand même des investissements qui ne se sont pas réalisés. Là, les projets d'investissement dans l'intelligence artificielle, ils n'ont pas été faits avec des hypothèses de prix des investissements, des prix des CAPEX qui faisaient plus 26%. Ils étaient faits avec l'hypothèse. Et donc, on est quand même sur une zone extrêmement fragile. Donc, on a de l'inflation locale à court terme, mais qui n'empêche pas qu'à long terme, on aura plutôt par l'intelligence artificielle, parce que ça va faire du gain de productivité, de la désinflation qui peut intervenir.
14: Donc, vous dites plutôt inflation pour l'instant avec de la désinflation à venir, mais pas de déflation.
13: Non.
14: Bon, Valentine, vous êtes d'accord ou pas d'accord avec moi ?
15: Je vais nuancer. Le débat en Europe, il y a moins de débats.
14: Il n'y a pas de nuance dans cette émission.
15: Aux États-Unis, il y a beaucoup plus de débats sur cette trajectoire de l'inflation. Je vous parle pour moi des deux prochaines années. Hein. On va mettre quand même un terme. L'inflation, aujourd'hui, elle s'explique par trois chocs. On a eu la hausse des droits de douane, prix du pétrole et ce cycle sur l'investissement. Si on regarde les moteurs, droits de douane, hausse du prix du pétrole, le choc, il est derrière nous. Maintenant, on va avoir de la désinflation à cause de ces deux chocs. La question se pose maintenant sur ce cycle d'investissement énorme sur les CAPEX. Déjà, ce cycle, il est monstrueux. L'année prochaine, c'est 1000 milliards, c'est 3% du PIB. Et on voit aujourd'hui déjà des pressions sur certains segments, prix de l'électricité, le prix des semi-conducteurs, le prix de certaines matières premières pour la transition énergétique. Il y a des hausses de prix. Ça, c'est pas de l'inflation, c'est des hausses de prix sur certains segments. Pour moi, on bascule vraiment dans une histoire. Ce cycle d'investissement dans l'IA amène de l'inflation. Si ce cycle dans l'investissement dans l'IA, pour moi, à cause de cet effet richesse, amène à une demande accrue sur les services. Et c'est là où vraiment on voit le risque aujourd'hui. Si on regarde l'évolution du prix sur les biens aux États-Unis, on est à 1% de croissance sur les prix. C'est-à-dire qu'il y a vraiment aujourd'hui une consommation aux États-Unis qui est faite par les plus riches. Et les pressions sur les prix, c'est beaucoup plus sur les services, sur le luxe, que sur les biens standards. Il n'y a pas de pression sur les prix sur les biens standards. Donc pour moi, pour l'instant, nous, on n'est pas dans une histoire d'inflation. On est dans une histoire de désinflation, de retour à 2% à 2 ans. Pour moi, on bascule, on est faux si on voit des pressions sur les bas salaires, ce que l'on ne voit pas aujourd'hui.
13: Juste un mot sur les prix des services, en tout cas en zone euro. Oui, il y a eu un petit peu d'accélération, mais c'est exclusivement les prix des services de transport.
15: Oui.
13: Il n'y a pas de réaction, il n'y a pas du tout d'effet de capillarité jusqu'à présent qui s'est vu. Les prix des services de transport à cause des prix de l'énergie, à cause de cette hausse passée sur le prix du pétrole.
14: Romain, est-ce que les entreprises répercutent les hausses de prix déjà ?
12: Alors oui, elle les répercute de manière très très. Maintenant, il y a des contrats qui sont quasiment automatiques. Alors ça dépend des industries et encore faut-il que les clients acceptent ces prix.
14: Et donc on n'est pas dans l'ambiance de 2022.
12: Alors on est pas dans l'ambiance de 2022,
14: c'est-à-dire où on montait les prix et puis il y avait la demande ne baissait pas.
12: Je suis d'accord avec Valentine quand elle dit qu'il y a une différence entre l'Europe et les États-Unis où là il y a peut-être plus de capacité à augmenter les prix sur certains biens parce qu'il y a une demande qui est plus forte, mais on voit sur les sociétés, enfin on ne voit pas de baisse de marge dans les sociétés, au contraire une forte confiance avec un accent sur les coûts qui effectivement reste fort des installations dans des pays par exemple en Europe, dans les pays d'Europe centrale, externalisation de services importants qui continuent.
14: Mais j'ai noté un truc qui était quand même intéressant jeudi, c'est que Apple a dit qu'ils allaient augmenter leur prix, hein. Le cours a baissé parce qu'on commence à rentrer dans le dur, c'est-à-dire qu'à partir d'un certain prix, on commence à se dire maintenant, finalement, il y aura moins d'achats, ce qui n'était pas le cas en 2022.
11: Alors, moi, je ne crois pas à la déflation. La désinflation, oui, clairement, on est en train de la vivre. La déflation, j'y crois pas. D'autant plus que, si je puis me permettre,
14: il y a
11: une petite chose à ajouter dans votre analyse. Il ne faut pas oublier qu'on est en train aussi d'aller vers beaucoup plus de souveraineté, d'un monde qui est beaucoup plus fragmenté, moins de mondialisation, qui a quand même beaucoup de ressources qui sont assez rares aujourd'hui. On a parlé de la main-d'œuvre, mais pas que. Il y a des métaux rares aussi qui sont recherchés. Tout ça, ça crée de la pression sur les prix. Il y a régionalisation des chaînes de production, les investissements massifs qui, à terme, vont peut-être, en effet, créer des pressions un peu déflationnistes. Mais en attendant, moi, je ne crois pas du tout à la déflation. Donc, je crois plutôt à une inflation qui va s'installer dans le temps, pas non plus sur des niveaux ingérables, mais en tout cas, clairement pas de déflation.
14: Denis, vous voulez compléter.
13: Oui, vous avez dit tout à l'heure 2026, c'est pas 2022, et pour des raisons d'équilibre de marché. Une enquête que l'on fait chaque trimestre avec BPI France nous montrait qu'en 2022, vous aviez à peu près 60% des boîtes qui se déclaraient contraintes par une capacité à produire. Problème de recrutement, problème d'accès à de la matière première. Vous en aviez 30% qui se disaient contraintes par niveau de la demande. 2026, c'est exactement les proportions inversées. Et donc, dans un espace où la contrainte qui s'exerce est en premier lieu une contrainte de niveau de demande, là, je parle d'entreprises françaises.
14: Entreprise sur pour la... dire simplement, c'est-à-dire qu'en 2022, on sortait du post-Covid, il y avait énormément de demandes, et donc, il y avait la capacité d'augmenter les prix, parce que de toute façon, la demande était tellement forte. Là, c'est plus du tout le cas.
13: Exactement. Oui, là, on a vraiment basculé dans un autre environnement, et donc, qui laisse beaucoup moins de place pour avoir un cycle auto-entretenu d'inflation. Et maintenant, je suis d'accord avec Pascal, il faut faire très attention et que toutes ces réorganisations de chaînes de valeur, le de-risking vis-à-vis de la Chine, tous ces éléments-là qui sont au cœur des processus productifs sont plutôt facteurs inflationnistes.
11: Plus la transition énergétique qui vient aussi ajouter des facteurs plutôt inflationnistes.
15: C'est pas un cycle d'investissement traditionnel. Un cycle d'investissement traditionnel, c'est quand il y a beaucoup de demandes, il y a un manque de capacité de production, il y a des conditions de financement qui sont pas chères et que les entreprises, à cause de cette demande forte, décident de faire des dépenses d'investissement. Là, ce sont des dépenses d'investissement parce qu'on rentre dans un nouveau monde. C'est totalement différent.
14: Ce que vous voulez dire, c'est qu'en fait, on fait de l'investissement, mais il n'y a pas encore...
15: cette demande en face encore. Il y a une demande, mais je dirais que ce n'est pas pour répondre à une demande qui est très forte, c'est une demande qui est attendue. Donc c'est totalement différent. Et en plus, les gains de productivité...
14: C'est le propre de l'investissement dans une révolution industrielle.
15: Exactement. Et en plus, ces gains de productivité, ils vont quand même être faits au détriment du marché du travail. Hein. Même si on a une amélioration du marché du travail aux États-Unis aujourd'hui, c'est juste sur ces segments de services à bas revenus, la restauration, l'hôtellerie, etc. Ce qu'on voit dans le secteur de la tech, dans le secteur des services financiers, c'est qu'il y a un recul des embauches.
14: Vous êtes spécialiste des taux. Votre anticipation sur les taux en Europe et aux États-Unis?
15: Pour moi, les banques centrales, aujourd'hui, vont devoir rebaisser leurs taux à horizon de 2027. Là, elles sont en mode pause. On aura peut-être en mode pause parce qu'aujourd'hui, on a un pic d'inflation.
14: Il y a un risque que la BCE fasse une deuxième erreur et remonte encore ses taux d'intérêt.
15: Il y a quand même une espèce de mea culpa de la BCE aujourd'hui. Et avec cette
14: baisse du prix... Mea culpa, je ne l'ai pas entendu, moi.
15: Quand même, ils ont dit que les risques d'effet de second tour étaient quand même beaucoup moins importants.
14: Alors, pourquoi ils ont monté les taux aussi.
15: Pourquoi ils ont monté les taux Ils ont, pour une question d'assurance. Ouais. Bon, on est d'accord, je pense qu'on partage tous la même opinion sur cette hausse des taux de la BCE. Mais cette baisse du prix du pétrole aujourd'hui, si elle est confirmée, limite quand même vraiment le risque d'avoir une nouvelle hausse des taux de la BCE en septembre. Et pour moi, la Fed, elle va devoir à nouveau baisser ses taux fin de l'année prochaine.
14: Il fait un bon boulot, le patron de la Fed, parce qu'en fait, il monte pas ses taux, mais il tient un discours qui est très ferme en disant « retenez-moi, je vais monter les taux », mais il ne fait rien en fait. Ouais. Et du coup, ça rassure les marchés, il n'a même pas besoin de remonter les taux.
13: Ouais, pour une raison très simple, c'est qu'il a besoin de montrer son indépendance.
14: Oui, qu'il n'a pas.
13: Ouais. Donc, entre nous, c'est à peu près la même chose du côté du gouverneur de la Banque de France, qui a révisé drastiquement les prévisions de croissance à la baisse, parce que là aussi, c'était pour montrer une indépendance vis-à-vis du pouvoir exécutif. Enfin, les banques centrales sont aussi toujours dans ce
14: mais elles ne sont pas indépendantes, on est d'accord ou pas
13: Si, plutôt.
14: Non mais attendez, Kevin Warsh, il n'est pas indépendant, c'est Trump qui...
13: Mais il doit montrer quand même des gages d'indépendance, ça c'est quand même...
14: Dans le discours, pas dans les actes, c'est facile, c'est ce qu'il fait, non
13: Mais je pense qu'il va tout faire pour essayer de retenir, de pas avoir la main, de montrer qu'il n'a pas la main qui tremble, c'est tout.
15: Il y a une sentence qui est très simple, indépendance, pas indépendance, pour moi le débat, je ne sais pas s'il doit y être, il y a une sentence qui est très simple des marchés. Si les marchés sentent que les banques centrales ne sont plus indépendantes, on a une hausse des anticipations d'inflation. Donc, je veux dire,
14: vous pensez vraiment que les marchés pensent encore que les banques centrales sont indépendantes? Non, vraiment?
15: Les marchés sont convaincus aujourd'hui que les banques centrales, à moyen terme, ramèneront une inflation à 2%, que les banques centrales feront leur job.
14: Vous ne pensez pas qu'ils se disent que l'inflation elle va retourner à 2% naturellement parce qu'ils ne sont pas idiots, ils savent que si le prix du pétrole rebaisse, l'inflation Christian Robès.
15: Dire, pour moi, ce concept d'indépendance, il est un peu spécial. Si, par exemple, on a aujourd'hui en Europe, si on avait mené dans cette crise énergétique une politique coordonnée et très forte de soutien à la demande, eh bien, la BCE aurait beaucoup plus dû augmenter ses taux. Donc, pour moi, il y a une dépendance implicite du fait de l'action budgétaire, l'action monétaire. D'une certaine façon, elles sont coordonnées, elles ont des conséquences les unes sur les autres. Donc, parler d'indépendance, pour moi, c'est elles doivent faire leur job. Les acteurs économiques doivent être confiants que les banques centrales fassent leur job pour ramener à moyen terme l'inflation à 2%. Et dans ce sens-là, oui, elles sont indépendantes.
14: Alors, sur le parti pris, Romain était très prudent parce qu'il va revenir à la prochaine saison. Valentine, Pascal et Denis, je vous dis au revoir. Vous restez pour la deuxième partie, puis après...
13: Je vous souhaite un
14: bon été. Et puis, restons quand même en contact. On s'appellera de temps en temps. On se retrouve en deuxième partie de l'émission, encore avec ses invités. On va se demander où va aller la bourse. On a Romain qui va nous donner le niveau du CAC à la fin de l'année, le placement de l'année, le top ou le flop, le top 3 des gérants et les actions à acheter ou vendre.
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14: Et on se retrouve dans la deuxième partie de l'émission avec des invités que vous ne verrez plus puisqu'ils ne sont pas d'accord avec moi. Vous connaissez le principe de l'émission, si on n'est pas d'accord avec moi, on ne revient pas. Denis Ferrand, vous l'avez accepté, vous avez signé quand vous êtes venu.
13: Non, mais c'était
14: Romain,
13: sympa.
14: Il est très très prudent, on voit que c'est...
5: Donc, j'avais justement pas d'opinion sur l'inflation, voilà, j'avais des soucis.
14: Donc lui, il ne s'est pas oublié. Pascal a dit, elle est franco, elle n'a pas vu le danger, Valentine aussi, vous n'avez pas vu que c'était une question piège. Allez, on passe tout de suite au marché, les marchés cette semaine. Bon, bon, c'était un peu mou du genou hein, sur le Nasdaq, le S&P. Par contre, depuis le début de l'année, c'est quand même la fête. Hein. Nasdaq en hausse quand même de 10% toujours. Le CAC en hausse de 4%. Le Nikkei 40% de hausse. On parle même pas de l'indice de Corée. On en a parlé en première partie d'émission. Je voudrais juste revenir, je vais me retourner vers vous, Romain. SpaceX, je sais que c'est pas votre domaine. Je sais que vous regardez pas ça. Mais quand même, quand vous voyez 100 fois le chiffre d'affaires, introduction de 1000 milliards, 1750 milliards, ça atteint 2000 milliards, tout ça sur un sonome, avec un narratif, avec une boîte qui perd de l'argent, qui a probablement du potentiel, le gars est un génie, avec 1000 milliards de valeurs qui sont créées en 3 jours, et puis 1000 milliards qui s'évaporent en 3 jours. Vous, qui êtes un vieux de la vieille comme moi des marchés, vous vous dites quoi ?
0: Ben moi, je regarde les cours de SpaceX tous les jours, même parfois 2-3 fois par jour, non pas parce que j'en ai, mais parce que c'est un baromètre de l'état de spéculation sur les marchés. Et c'est vrai que vous parlez de génie, les investisseurs sont beaucoup enrichis ces dernières années, et il y a vraiment un engouement des particuliers pour l'investissement en actions, et le montage de l'introduction en bourse a été fait pour permettre effectivement à ces investisseurs particuliers d'y participer, et permettre après, comme vous le savez, aux indices d'intégrer rapidement SpaceX dans des pondérations relativement importantes. Donc ça, c'est pour moi un vrai baromètre de ce qui se passe, de choses un peu extraordinaires sur un marché.
14: Mais vous, vous êtes gérant, vous évaluez la valeur des entreprises.
0: Oui.
14: Vous vous dites ça, je sais pas faire.
0: Alors ça, à la limite, on aurait pu faire un petit pari sur SpaceX. Enfin, c'est pas notre rôle, hein, mais c'était quand même bien construit pour que ça monte.
14: Les premiers jours.
0: L'important pour SpaceX, c'est est-ce que ça baissera ça passera en dessous des $135 et est-ce que ça ira pas profondément. Donc, vous avez dit génie. Et en parlant de l'introduction de SpaceX et peut-être de son initiateur.
14: Ouais.
0: Et c'est vrai qu'il y a un économiste, Galbraith, qui dit que le génie précède la chute. C'est-à-dire quand il y a un grand consensus sur un génie, sur une opération incroyable, sur un événement incroyable, on a aujourd'hui eu 16 ans de marché haussier hein, depuis la crise financière. Chaque fois qu'il y a eu des problèmes de marché, on a eu le Covid, on a eu la guerre en Ukraine, les droits de douane, on a eu les droits d'Ormuz, et chaque fois les gens sont sortis avec encore plus d'enthousiasme, et donc les investisseurs sont très investis, les particuliers aux États-Unis, ils n'ont jamais été autant investis dans le marché des actions. On voit les transactions boursières des particuliers augmentent partout dans le monde, et on voit aussi des effets, des impacts à effet de levier. Donc les gens visent le levier. Donc on est dans une économie effectivement un marché où les gens sont très très confiants, très spéculatives, et où la valeur ne veut plus dire grand chose parce qu'effectivement il y a des dispersions de valorisation extrêmement fortes comme on les avait à la fin des années 90, au début des années 2000, entre les valeurs d'avenir et les valeurs du passé. Ouais. Hein, on avait dans les valeurs du passé, on avait des valeurs qui sont, et dans les valeurs d'avenir, des valeurs qui sont devenues aujourd'hui des valeurs du passé.
14: Hein. Ouais, qui ont disparu.
0: Donc qui ont disparu, ou qui sont, hein, les télécoms étaient supposés être des valeurs d'avenir, et puis c'est devenu des utilities. Et...
14: Est-ce que vous êtes en train de nous envoyer un signal en disant il y a une bulle, elle va exploser ?
0: Alors il y a une bulle, ça c'est clair. Ben, pour moi, c'est clair qu'il y a une bulle. Toutes les questions des bulles, alors si les clients veulent vos auditeurs veulent savoir ce que c'est qu'une bulle, il faut qu'ils regardent, qu'ils lisent ce Absolument. Petit livre. Ouais. C'est un petit livre qui est pas très important, Absolument. Brève histoire de l'euphorie financière. C'est quelques exemples, et surtout c'est un livre qui étudie les phénomènes passés de bulles et la psychologie des Bien acteurs. Sûr. Et la psychologie des acteurs, c'est souvent de considérer que les gens qui sont puissants, qui ont de l'argent, sont beaucoup plus intelligents financièrement que les autres. Et nous sommes tous puissants avec de l'argent, mais nous savons que nous ne sommes pas plus intelligents que les autres. Nous avons parfois plus d'intelligence ou plus de recul, et c'est une manière de gérer. Donc effectivement, on est dans un environnement qui est un environnement un peu dangereux. D'ailleurs, Trump s'en aperçoit bien. Chaque fois que la bourse baisse, il fait en sorte de prendre des mesures pour qu'elle remonte, et il lâche du lest, notamment, on l'a vu dans la guerre en Iran, s'il avait pu obtenir...
14: Est-ce que vous nous dites quoi, alors ? Vous nous dites, moi je suis petit actionnaire, je regarde l'émission, j'écoute Romain Burnand, je fais quoi ? Je sors de la bourse.
0: Alors, je sors pas de la bourse.
14: Je vous entends, ça fait peur. Parce qu'on se dit, OK, parce que je comprends le raisonnement de dire il y a des boîtes qui sont pas chères et puis il y a des boîtes qui sont chères. Et si celles qui sont chères qui vont exploser. Mais on avait vu en 2000 que quand tout a explosé, tout a baissé. Même les bonnes valeurs fondamentales.
0: Pas forcément.
14: Pas forcément.
0: Pas forcément. Alors, tout n'a pas baissé. Okay. Au contraire, en 2000, c'était le cycle de la croissance hein, qui explosait en vol. Et les investisseurs value ont eu une performance. Alors, ils ont en 2000, hein, ils ont plutôt maintenu le capital.
14: Okay.
0: Hein, donc, tout n'a pas explosé. Au contraire. Et on voit dans les séances où le marché aujourd'hui, ben, par exemple aujourd'hui, hein,
14: vendredi,
0: ou ouais. ces jours derniers, quand le SpaceX baisse ou dans les microprocesseurs baissent, les valeurs un peu traditionnelles, style Danone, style Vinci, monte.
14: Ah, d'accord. Hein,
0: donc vous avez toujours un arbitrage entre l'économie de demain et l'économie d'aujourd'hui.
14: D'accord.
0: Et c'est quelque chose qui est assez. Donc je ne dis pas chose qui peut parce que les gens raisonnables partent trop tôt du marché.
14: Ouais.
0: C'est pour ça qu'il y a des bulles. C'est parce que tous les gens raisonnables qui ont dit qu'il y a une bulle, enfin qu'on est à la fin de la bulle, hein, il y a une bulle, mais la bulle elle peut gonfler. Elle peut
14: Petit continuer. Hommage à Alan Greenspan qui a disparu cette semaine. Mmh. Il avait quand même dit en décembre 1996, il y a une exubérance irrationnelle. La bulle a explosé qu'en mars 2000. Hein.
0: Voilà,
14: c'était 4 ans en avance. Hein.
0: C'est un excellent exemple, effectivement. Les gens raisonnables le disent toujours trop tôt.
14: Excellent exemple. Vous avez compris pourquoi il revient.
0: Je reviens depuis 20 ans.
14: Mais voilà, vous avez compris. C'est quand même pas compliqué.
0: C'est quand même...
14: Je vais dire, il suffit de dire que je dis un truc intelligent et être d'accord avec moi.
0: Même remarquable. C'était même remarquable. c'est un hommage à Greenspan, tout en remarquant, en allant dans bon sens, franchement. Tout va bien. Mais c'est toujours.
14: On va co-présenter l'émission à partir de la rentrée.
0: On l'a vu dans tous les cycles. Dans tous les cycles. Je sais pas si moi j'ai vécu comme analyste un cycle immobilière en France. Qu'on a vécu dans d'autres pays, aux États-Unis. Je me souviens, un professeur m'avait dit, regardez les bulles, il y a des articles de presse comme quoi il y a une bulle, mais pourtant la bulle, elle éclate 3-4 ans après.
14: C'est ça.
0: Il y a eu sur la bulle immobilière aux États-Unis, il y a eu ça. Sur la bulle immobilière en France, tout le monde disait, c'est évident que l'immobilier monte, parce que tout le monde ne pourra pas se loger à Paris quand il y aura, on est en train de créer l'Europe dans les années 90, voilà, tout le monde ne pourra pas...
14: Et on a eu
0: donc du coup on en est dans des questions de pouvoir d'achat. Le pouvoir d'achat des Français pour acheter un mètre carré à Paris avait baissé de 50% en quelques années.
14: Ouais.
0: Et donc voilà, celui qui avait aperçu ça pouvait se dire c'est pas le moment d'acheter. Donc on est.
14: Donc vous dites on est dans la bulle, mais on ne sait pas quand elle va éclater. Donc vous nous avez pas beaucoup éclairé. Hein.
0: On vous a pas beaucoup éclairé parce qu'on sait qu'on est dans ce sentiment où la psychologie est très importante.
14: Pascal, vous dites quoi? Vous dites sauf qui peut.
11: Alors, je voudrais revenir juste un instant sur les introductions en bourse, puisqu'il va y en avoir d'autres à venir. Vous avez cité un économiste, je vais en citer un autre. Moi, l'IPO, ça me fait un peu penser à Keynes, qui comparait la bourse à un concours de beauté. Et ce qu'il disait, c'est pas la plus belle qu'on va choisir, on veut deviner laquelle les autres vont choisir. Pour moi, l'IPO, c'est un peu ça. En fait, on va pas forcément, tous les investisseurs vont pas forcément aller analyser l'entreprise sur ses valeurs intrinsèques, mais c'est une perception finalement. Et c'est pas la même chose que quand on regarde les marchés au jour le jour. Et d'ailleurs, si vous regardez les 10 plus grosses IPO aux États-Unis par taille, un an après, elles sont toutes négatives. Le cours de bourse est négatif. C'est quand même impressionnant.
14: Et ce que mais si vous regardez à 4-5 ans, la plupart sont revenues en hausse.
11: Ça dépend desquelles.
14: Ah bah, quasiment toutes.
11: Moi, je vous redonnerai la statistique si vous me permettez de revenir.
14: Mais
11: ce qu'on constate aussi, aujourd'hui, les fonds de non-coté, ils sont quand même beaucoup plus popularisés. Il y a quand même beaucoup de ces entreprises qui créent beaucoup plus de valeur quand elles sont privées, dans le domaine privé, que quand elles deviennent publiques.
14: Il y a un mec que vous allez énerver, là. Il ne faut pas dire ça à Romain Burnand. Il ne faut pas lui parler de private equity, surtout en ce moment.
11: Non, mais c'est une réalité. Nous, ces boîtes-là, on avait la chance de les avoir, notamment, sur les marchés.
14: Oui.
11: Non, pas sauf qui peut sur les marchés. On a 4 ans, a priori, si j'ai bien retenu la leçon, avant que la bulle éclate. Pas sauf qui peut sur les marchés, parce qu'aujourd'hui, on a quand même toutes les forces qu'on a évoquées avant. Les investissements, la vaguilla, etc. C'est quand même bien réel, ça fait de la performance en bourse, et il y a encore beaucoup de perspectives. Donc nous, on n'est pas du tout en sauf qui peut. On n'est pas non plus à prendre des risques inconsidérés, mais notre exposition à action, elle est encore légèrement surpondérée aujourd'hui.
14: Ce qui est très intéressant, c'est que pour une fois, d'habitude, on a le macro d'un côté, et puis la bourse de l'autre.
11: Exactement.
14: Et là, en fait, vos deux sujets sont incroyablement liés, parce que votre sujet à vous, les taux d'intérêt, la croissance, dépend d'eux.
15: Maintenant, nous, en comité taux, on regarde les actions. Il y a toute une partie maintenant dans notre comité où on étudie qu'est-ce qui se passe sur les actions. Vraiment, j'ai dédié une partie du comité au marché actions. Ce qui est pour moi intéressant et ce que je retiens, c'est la cyclicalité de l'économie américaine est aujourd'hui extrêmement importante. Le potentiel de hausse, le potentiel de baisse de cette économie est important. Tous les acteurs économiques aujourd'hui sont extrêmement engagés. Les montants d'investissement sont colossaux pour l'année prochaine, c'est 3% du PIB. Les ménages américains sont très très investis en actions. Ils ont 40% de leur patrimoine qui est en actifs financiers. Les entreprises, ces grandes entreprises de la tech, prennent aussi beaucoup plus de risques. Elles ont changé de modèle économique.
14: Elles empruntent de l'argent alors qu'elles avaient énormément de trésorerie.
15: Elles avaient énormément de trésorerie, pas de capital. Elles rachetaient leurs actions. Aujourd'hui, elles investissent massivement, ont des besoins de financement colossaux sur le marché actions, sur le marché de la dette. Et on a aussi l'État américain qui est aussi très lourdement engagé dans cette course à l'IA avec des niveaux de déficit élevés. Donc aujourd'hui, pour moi, ce que je veux mettre en avant, il y a une bulle ou pas bulle, mais ce qu'on peut dire, c'est qu'il y a quand même des déséquilibres importants. Mais c'est pour moi, l'économie entière américaine est engagée.
14: Vous êtes d'accord avec ça, Denis? Ça devient de la macro,
13: Oui, ça devient de la macro, oui, tout
14: vous
13: à fait.
14: Vous qui connaissez rien à la bourse, vous regardez la bourse. Vous regardez.
13: Je ne comprends pas. Des actions, des obligations.
14: Mais vous regardez maintenant. Vous êtes obligé de l'intégrer maintenant dans vos modèles.
13: Oui, tout à fait. Oui, bien entendu. Et parce que, en fait, ça a créé des phases de rupture. Et je vais faire mon pédant et à mon tour, je vais ajouter une référence bibliographique. C'est vraiment Carlota Pérez. Je pense que c'est vraiment l'auteur qui est utile pour comprendre ce qui est en train de se jouer.
14: Valentine, il faut que vous en trouviez une.
15: Ils ont tous...
13: C'est les thèses évolutionnistes qui disent qu'il faut passer par une phase d'éclatement de bulle. Après, il y a une phase d'exubérance. Quand vient une nouvelle technologie, quand vient un changement des modes de produire, il y a une phase d'exubérance qui se traduit par des emballements qui n'ont aucun sens. À un moment, il faut purger, mais ça n'empêche que... Parce qu'il y a cette purge qui intervient à un moment, se révèlent ceux qui structurent l'organisation des techs. C'était exactement ce qui s'était passé dans les années 90-2000. C'est-à-dire qu'on a eu une explosion des valeurs tech.
14: Vous n'êtes pas rassurant, tout ça.
13: Chute de la valeur, et puis à la fin, mais quelles étaient les plus grosses capitalisations? C'était Google, c'était Apple. Et donc, il faut passer par des phases où se fait le tri entre les bonnes solutions. Et là où il y a un problème, c'est que dans l'intelligence artificielle, il y a une versatilité qui est incroyable. Il y a un an, c'était ChatGPT, après c'est Gemini, maintenant c'est Claude, qui est la bonne...
14: On peut aller plus loin que ça, parce que Romain, vous parliez de ces fonds spéculatifs, ils étaient sur Bitcoin, il ne fait plus rien, hein. Il est même descendu en dessous des 60 millions. On a l'impression que l'argent se déplace du truc le plus chaud de la semaine, c'est-à-dire que c'était les Big Tech, après c'est SpaceX, maintenant il est sorti de SpaceX, parce que maintenant c'est revenu au cours d'intro, on ne sait pas sur quoi il va aller, ça c'est quand même...
1: C'est pas vous qui l'avez écrit,
3: non. C'était en 90, par John Calbraith, qui est un spécialiste de la crise de 1929. Non, on l'a vu sur la défense.
14: Ouais.
3: Vous voyez, le Rheinmetall, tout le monde visait la défense, souveraineté, Rheinmetall est 50% plus bas que son cours le plus haut, après avoir baissé 20% cette semaine.
14: Très rapidement, le placement de la semaine, très rapidement, parce qu'on n'a pas beaucoup de temps. Pascal, qu'est-ce que vous nous conseillez ou dans votre allocation, c'est quoi aujourd'hui?
11: Alors, plutôt que je vous donnerai l'occasion si on a le temps, mais ce que je voudrais mettre en valeur, allez-y, c'est peut-être trois placements qui me semblent intéressants. J'en ai déjà parlé plusieurs fois sur ce plateau. Les marchés émergents continuent d'avoir toute notre attention et on les joue à la fois par les actions et par des obligations émergentes, libellées en devises fortes. On ne joue pas les devises des émergents, mais c'est des obligations libellées en euros, en dollars.
14: Quand la Corée fait 75% en 2025 et 100% en... fait pas peur?
11: Non, on continue à y aller. Ça se paye 7 à 8 fois les bénéfices.
14: Il y a deux boîtes qui font 50%
11: peut-être, mais ça se paye 7 à 8 fois les bénéfices. Okay. Le discount avec les pays développés, il est encore très significatif. On a 35% de discount quasiment sur les actions.
14: Deux.
11: Donc ça, on continue à y aller. Deux, on a commencé à initier des positions sur les small caps aux États-Unis.
14: Okay.
11: On estime qu'il y a un élargissement du cycle qui pourrait aussi être payant. Et on est aussi à quasiment un plus bas côté discount entre les small et les large caps. Et en trois, on a commencé à intégrer des financières aussi dans nos allocations parce qu'on a des taux qui nous semblent, en tout cas lambda par rapport aux financières, plutôt intéressants. On a des marchés des capitaux, on a parlé des introductions en bourse, mais des activités de trading qui sont vraiment soutenues. Et c'est un secteur qui nous semble encore en retard par rapport à ses pairs.
14: Les financières, ça vous parle ça?
3: Les financiers, oui, bien sûr, ça me parle.
14: Le placement, vous avez quelque chose à nous conseiller
3: ou... Oui, moi je serai. Alors moi, je suis plutôt européen par nature, et donc j'ai mes dents en Europe. Alors j'irai peut-être dans votre sens, Pascal, j'irai vers les pays à plus forte croissance.
14: Okay.
3: Donc on a les pays, bien sûr, d'Europe centrale. On a aussi des pays comme la Grèce. C'est déjà largement joué sur l'Espagne.
0: mais ça, c'est des segments de la cote qui sont intéressants, car ils sont pas vraiment consensuels. Ils ont en revanche un fort bêta, mais c'est plutôt de l'économie traditionnelle. Et les financières là-bas sont des bons proxys. Donc on a effectivement, on aime bien des banques, Commerzbank ou Eurobank, dans ces pays-là.
14: Intéressant. Top ou flop du semestre?
15: Mon top, c'était Kevin Warsh. Ah. Kevin Warsh, je trouve qu'il a magnifiquement joué au dernier comité de police, au dernier FOMC.
14: Je trouve
15: que c'est magique.
14: Fort, le gars.
15: Ah ouais, je trouve extraordinaire.
14: Il fait rien, mais il dit
15: il a réussi à restaurer la confiance des marchés sur son indépendance par rapport à la Fed, tout en ne se prononçant absolument pas sur ce qu'il allait faire et en annonçant qu'il n'avait aucunement l'intention de se prononcer. Je trouve que les mesures fondamentales qu'il veut prendre sont très très bonnes, de refocaliser les marchés plutôt que ce que sur les membres du FOMC pensent sur les marchés, de refocaliser les marchés, regarder les données économiques et aussi sa politique de bilan, j'aime beaucoup. Vous préférez l'assouplissement monétaire via les baisses de taux que via l'assouplissement du bilan. Je trouve que c'est essentiel aujourd'hui quand on a parlé de tous les déséquilibres de l'économie américaine et de cette partie de l'économie américaine qui souffre aujourd'hui et qui dépend beaucoup des taux courts.
14: Je vais vous regretter parce que je suis d'accord avec vous, Pascal.
11: Ah, c'est très drôle, j'ai le même et moi je l'ai tourné version flop pour Trump.
14: Allez.
11: Pour la même raison en fait. Bah, parce que typiquement, Trump, pendant des mois, on a débattu l'indépendance de la Fed, il va virer Powell, il va placer ses pions. Au final, il se retrouve avec quelqu'un qui est plus faucon encore que pouvait l'être.
14: Dans les paroles.
11: Oui, dans les paroles.
14: Mais dans les paroles. Mais ce qui compte, c'est les actes.
11: Mais le dollar s'est renforcé. Il n'y a pas de baisse de taux pour le moment. Donc Trump, là, pour moi, c'est un énième flop pour lui.
14: On verra. Je pense qu'il y aura une baisse de taux.
11: Oui, mais pas parce que Trump le souhaite. Ils feront peut-être une baisse de taux parce qu'à un moment, ce sera l'indépendance. Oui,
14: il a complètement raté son coup. Moi, je pense qu'il y aura des. Je pense qu'il y aura une baisse de taux.
11: Oui, mais pas parce que Trump le souhaite. Ils feront peut-être une baisse de taux parce qu'à un moment, ce sera l'indépendance.

0: pour les Ukrainiens, parce que ça détournait l'attention et ça détournait les questions, ça faisait monter le prix du pétrole, qui est effectivement positif pour la Russie. On a eu plusieurs signaux. On a eu effectivement le départ d'Orban de Hongrie, qui a permis de débloquer les 90 milliards d'euros de fonds de soutien des Européens à l'Ukraine. Donc l'Ukraine s'est retrouvée en meilleure position par rapport au soutien de ses alliés. Et en revanche, l'Ukraine a réussi à relativement bien détruire des sites pétroliers et surtout
1: et des infrastructures et des ponts. Ils ont changé le cours de la guerre, mais pas simplement la guerre en Ukraine, de la guerre mondiale, de la guerre de demain. C'est un truc
0: de la guerre de demain, un pays complètement dingue. D'une population.
1: Je suis d'accord avec vous, Romain. Je suis tellement content que vous reveniez à la rentrée, Denis.
0: Bon, bah, bon, alors je continue.
1: Ah non, on n'a pas le temps.
0: Je voulais le citer parce que ça a un impact très positif sur l'Union européenne, sur l'Europe. Le jour où il y aura une paix ou une fin des hostilités en Europe, on verra les capitaux étrangers revenir, je pense, vers notre continent. Et là, on en a besoin.
1: Denis,
2: oui, mon dernier rapidement. Oui. L'Allemagne, parce qu'en début d'année, tout le monde se disait, mais combien la croissance allemande qui va redémarrer va donner comme impulsion à la croissance française?
1: C'est ce que je disais, c'était la question que je posais. Donc je suis le flop, là. C'est moi qui ai posé
2: Cette
1: question.
2: Non, parce que moi je disais que l'Allemagne allait nous mettre 6-0, 6-0 avec sa relance de l'investissement.
1: Bah oui, moi aussi.
2: Alors là, moi c'est fou carré.
1: Allez, on passe tout de suite au top 3, merci beaucoup. Le top 3, toujours les mêmes. Frédéric Rosier en tête avec 19,7%, Alain Juste derrière, Alain Pitou et Pierre Chang, 14,7%. Bon, Pascal Lassouris, j'ai envie de lui faire peur. Mettez-moi la musique qui lui fait peur. Et puis on va afficher son portefeuille. Donc Pascal, vous avez du... Ah non, ça c'est Romain. Allez, on commence par Romain, c'est pas grave. Alors Pascal, on a du Visa.
3: Ouais, je garde.
1: On a du ASML.
3: Je garde.
1: On a du Microsoft.
3: Pareil.
1: On a du Infineon.
3: Finalement, je garde.
1: On a du Alphabet.
3: Je garde.
1: On a du Richemont.
3: Richemont, je garde.
1: On a du Chénière.
3: Chénière Énergie, je garde.
1: Ferrari.
3: Ouais.
1: Eaton.
3: Pareil.
1: Marsh McLennan.
3: Pareil.
1: Iberdrola, vous gardez tout?
3: Ouais, je garde tout.
1: Uber. Datadog. BYD.
3: Ouais.
1: Et qu'est-ce qu'on achète?
3: Je vais rester cohérente, j'achète Samsung.
1: Donc, ah ouais?
3: Ouais. Ah, je sais. C'est vous qui avez peur maintenant, je crois.
1: Ah ben là, vous me faites rude, Marc. Alors, ah ouais, là, vous me faites très peur, là.
3: Je vais aller très vite, mais j'avais quand même envie de dire une mini-anecdote. C'est une boîte, en fait, qui a été créée en 1938 par un gars qui avait $27 en poche et qui vendait des nouilles. Je trouve ça génial. Bref, après, il s'est passé plein de choses, mais l'entreprise a commencé à se diversifier vers ce qu'elle est aujourd'hui, dans les années 60-70, quand l'électronique commençait à être pénétrer les ménages, etc. Aujourd'hui, c'est le premier fabricant au monde de puces mémoire, deuxième fabricant au monde de smartphones. Et comme vous le savez, vous avez sûrement une télé ou un téléphone chez vous de la marque. Donc, c'est aussi tout ce qui est électronique grand public. Pourquoi ça nous intéresse? D'abord, parce que la valorisation reste quand même très attractive, notamment par rapport à ses concurrents. C'est évidemment une valeur qui est très exposée à l'IA et qui est en train de complètement répondre à cette demande dingue de besoins en mémoire, en puce, etc. Les barrières à l'entrée sont évidemment très importantes. Ils diversifient leurs revenus avec aussi l'électronique grand public, notamment. Et c'est un bilan qui est extrêmement solide, extrêmement sain. Donc, voilà, c'est pas une valeur, c'est volatile. Faut pas regarder tous les jours, c'est une valeur.
1: Là, il vaut mieux pas regarder tous les jours, parce que alors là.
3: Oui, il y a de la volatilité, je suis d'accord. Après, la question que j'ai envie de me poser très vite, et on pourra en reparler si vous me réinvitez.
1: Non.
3: Est-ce que c'est des valeurs qui étaient avant cycliques,
1: bien essayé,
3: qui sont en train de plus être cycliques? Et là, si c'est le cas, c'est une vraie opportunité.
1: Allez, on va faire peur à Romain, mais lui, pour lui faire peur, franchement, c'est dur. On a eu Alten.
0: Oui, on va garder. C'est une victime de l'intelligence artificielle. C'est comme Accenture. Son cours est très faible. C'est une société qui est endettée.
1: Accenture, mais c'est incroyable.
0: Incroyable, ben voilà.
1: Incroyable. Parce que ça a perdu, mais c'est dingue. Quoi.
0: C'est LDC. LDC, alors ça, c'est du poulet en France. Ouais. C'est une société familiale très bien gérée, qui n'a pas de dette.
1: On les aime beaucoup. Allez, on va aller rapidement. Vous nous dites si on garde ou pas. Canal+, on garde.
0: On garde.
1: Erste, Emeis, Elis, Saint-Gobain, Strabag. On garde. Qu'est-ce qu'on achète?
0: On achète Eurobank.
1: Ah, bah là, vous êtes
0: cohérent. Vous parlez des financières, donc voilà, j'ai réussi à trouver une financière. Eurobank, banque grecque, une des quatre grandes banques grecques.
1: Alors, attendez, si on m'avait dit un jour, si on m'avait dit un jour qu'un gérant comme Romain Burnand dirait un jour il faut acheter une banque grecque. Vous vous rendez compte le chemin qu'on a fait? C'est incroyable.
0: On a fait du grand chemin. Non, mais il y a 15 ans, c'est les Grecs qui ont fait du chemin.
1: Bah ouais,
0: mais c'est leur système qui s'est rétabli. C'est bien sûr les.
1: Vous vous rendez compte, c'est quand même incroyable.
0: C'est incroyable.
1: Quoi.
0: Oui,
1: on se demandait est-ce qu'on les garde dans la zone euro.
0: Alors en tout cas, les indices, ils ont pas gardé dans les indices européens. Il s'est

0: un indice émergent, donc ça pourrait aller dans votre sélection, mais c'est un jour ça va revenir dans les indices européens.
1: La Grèce est dans les indices émergents.
0: Dans les indices émergents, des grands indices MSCI et Financial Times, mais ils vont revenir. Ouais. C'est prévu qu'ils reviennent, ça fera peut-être quelques flux, alors les émergents peut-être les investiront, surtout les banques grecques et Eurobank, c'est des banques qui sont bien gérées, qui ont des rentabilités sur fonds propres très importantes, qui ont des excédents de fonds propres et qui font de la croissance grâce à leur économie, grâce aussi.
1: Mais qu'est-ce qui a changé? Qu'est-ce qui a fait qu'aujourd'hui une banque grecque qui était en faillite il y a 15 ans, aujourd'hui vous nous dites c'est super bien géré, c'est quoi le miracle?
0: Alors le miracle c'est que les banques grecques, je veux dire, les banques grecques ont toutes fait faillite, ont été recapitalisées plusieurs fois. Ça a été un long chemin et en fait les agents économiques grecs, donc les entreprises et les particuliers, ceux qui étaient très endettés ne veulent plus d'endettement et de toute façon ne sont en général plus là. Il n'y a que des gens qui sont risques adverses. Donc vous avez en fait très peu de défauts sur les crédits. Alors en Europe aussi, hein. Donc et vous avez quand même beaucoup d'infrastructures à construire, qui sont en train d'être construites. Bien sûr, des aides européennes qui continuent. Et maintenant, une économie qui a repris de l'entrain et des gens qui sont très prudents dans leur activité.
1: Je trouve ça juste complètement génial, quoi. Les émissions qu'on a fait il y a 15 ans.
0: Je serais comme vous. Après les booms et les busts, il y a des renaissances et voilà.
1: C'est quelle renaissance. Quelle renaissance fantastique. Merci à tous. Bon, on se dit adieu alors. Romain, on se revoit très bientôt.
0: Bien sûr,
1: vous viendrez toutes les semaines.
0: On va toutes les semaines.
1: Merci à tous nos invités. On se retrouve en tout cas la semaine prochaine pour une émission dont je peux déjà vous annoncer qu'elle sera spéciale, très spéciale même. On va parler d'un sujet qui est les introductions en bourse. On en a parlé un peu aujourd'hui avec SpaceX. Et puis, on va se poser la question de savoir avec Euronext, avec la BPI, avec des gérants, avec des sociétés cotées, on va leur dire pourquoi eux, ils arrivent à lever des milliers de milliards sur des valorisations de milliers de milliards et pourquoi nous, on a trois petites introductions en bourse à Paris et qu'est-ce qui fait la différence et comment on peut relancer tout ça. N'oubliez pas que vous pouvez nous écouter, nous revoir, nous réécouter en replay, en podcast pour combattre un nouveau record en juin.
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4: Alors c'est vrai qu'en plateau, il fait plutôt bon, mais dehors, c'est la canicule qui frappe aussi les entreprises. La production qui peut ralentir, les coûts explosent et très vite, des sanctions peuvent parfois tomber en bourse. Le climat est-il devenu un facteur décisif pour nos portefeuilles? On pose la question aujourd'hui à Vincent Grard pour Trade Republic. Bonjour Vincent.
5: Bonjour Julie.
4: Merci de nous accompagner. Vincent, est-ce que vous pouvez nous expliquer comment une vague de chaleur peut réussir à faire baisser les cours de bourse d'une entreprise?
5: Eh bien, c'est assez mécanique. Et le point de départ, c'est qu'une chaleur extrême vient faire chuter drastiquement la productivité des entreprises. Et en fait, il n'y a aucun secteur qui est exempté de ça. On pourrait penser que ça se limite au BTP avec les chantiers qui sont arrêtés ou à l'agriculture parce que ça voudrait générer des mauvaises récoltes. Mais également dans le tertiaire, ça vient sensiblement impacter les résultats des entreprises parce que une canicule, ça vient mécaniquement réduire l'attention cognitive des gens dans les bureaux. Donc, quand vous avez une productivité générale qui est en chute libre, ça vient mécaniquement faire augmenter les coûts de production parce que vous produisez moins pour les mêmes coûts fixes. Coûts de production qui augmentent, ça veut dire marges qui sont sous tension. Donc ça vient à la fois attaquer la partie coûts, mais également la partie revenus, parce que naturellement, sur les vagues d'énormes chaleurs, il y a beaucoup moins de consommation que normalement.
4: Alors, est-ce que vous pensez, hein, dans les faits, Vincent, que est-ce que vous constatez finalement que le marché sanctionne plus souvent les entreprises qui sont plus exposées aux aléas climatiques ?
5: On a des exemples concrets dans l'histoire, notamment le très célèbre exemple d'EDF en 2022, à l'époque où EDF était encore coté en bourse, qui a dû arrêter une partie de ses réacteurs parce que certains des fleuves qui venaient alimenter les systèmes de refroidissement des réacteurs avaient dépassé la température maximale prévue dans la réglementation. Ben voilà, on note que cette année-là, EDF a perdu à peu près 50% de sa valorisation. Donc, difficile de dire si le facteur de canicule vient directement au moment où ça se présente impacter les cours de bourse, mais en tout cas, c'est perçu comme un risque par le marché parce qu'en final, un épisode météorologique extrême est une donnée financière.
4: Et alors, stratégiquement parlant, pour un investisseur qui espère protéger son capital à long terme, est-ce qu'il y a des arbitrages à faire pour privilégier par exemple des entreprises qui seraient un petit peu plus robustes face à ces aléas ?
5: Protéger, c'est exactement le bon mot, parce qu'en fait, les canicules et ces événements-là sont plutôt perçus comme un risque par les sociétés et non pas comme une opportunité. Donc, c'est un facteur différenciant de maîtrise du risque. Si on regarde simplement, par exemple, le MSCI World, qui est l'indice le plus connu au monde, et qu'on regarde son équivalent qui intègre les critères ESG, donc le MSCI World Selection, et bien en fait, on se rend compte que les années où il y a ce type d'événement, notamment 2022, l'indice qui intègre ces critères ESG, va mieux résister que l'indice classique. Mais par contre, si on étire la période, par exemple, sur les 15 dernières années, les performances sont quasiment identiques. Donc à très court terme, oui, ça protège. Sur le long terme, pour l'instant, on n'a pas de données qui permettent de montrer une réelle différence.
4: Merci beaucoup, Vincent Grard. Je rappelle que vous êtes le directeur France de Trade Republic.
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10: Transformer le luxe, le projet est ambitieux. Il donne lieu à un ouvrage collectif sous la direction d'Éric Brionne, des contributions pour mettre le luxe sur la voie de l'introspection, de la transformation et de la renaissance. Luxe, renaissance, car aujourd'hui, le luxe, si tant est que nous puissions encore utiliser ce terme trop grand public pour certains, ostentatoire pour d'autres, ce n'est plus avoir, mais c'est bien être. À l'heure de l'IA, de l'expérience à tout va et de la désirabilité galvaudée, remettre de l'humain au cœur, de la valeur et de l'utilité au centre, c'est répondre a priori à une crise singulière, même systémique. Éric Brionne est dans Iconic Business, la co-autrice de l'ouvrage également Anaïs Duquesne, et deux contributrices, Marie Leroy du Ritz et Amal Benichou d'Accenture. C'est Iconic Business, bienvenue. Autour de cette table, alors, le projet est ambitieux, je l'ai dit dans le sommaire. Quatre protagonistes aujourd'hui dans Iconic Business pour une spéciale luxe renaissance. Et pour cet ouvrage à venir, Éric Brionne, planeur stratégique, directeur général du journal du luxe, bonjour.
13: Bonjour Audrey.
10: La co-autrice de cet ouvrage, Anaïs Duquesne, bonjour.
14: Bonjour Audrey.
10: Et parmi les contributions, celle de Marie Leroy, directrice marketing et digital au Ritz, bonjour. Et Amal Benichou, directrice exécutive du pôle luxe chez Accenture, bonjour, merci d'être là.
14: Bonjour.
10: Éric Brionne, c'est pas un peu prétentieux, ambitieux, mais indispensable de transformer le luxe ?
13: Non, c'est, je vais dire, quelque chose d'essentiel, tout simplement. On vit un moment historique dans l'histoire du luxe contemporain, dans le sens où on vit une crise qui est systémique. Et justement, la force de cet ouvrage, c'est de réunir toutes les familles du luxe. Il y a Kering, il y a LVMH, il y a Richemont et d'autres. Et cette force collective s'inscrit dans, un, la compréhension que c'est une crise grave, deux, qu'il faut apporter des réponses. Et ces réponses, elles sont en ordre de six. Donc vraiment, ce moment historique amène finalement aujourd'hui au luxe de faire une forme de mea culpa. Et c'est la première fois. En ce moment, il est assez doloriste, hein, le luxe. Hein. Il assume qu'il a augmenté vraiment de trop loin ses prix.
10: Oui, parce que c'est carrément le postulat de la Renaissance. On est au-delà de la transformation. Il y a un avant et un après, clairement.
13: Puis n'oublions pas, historiquement, que la Renaissance vient avant la décadence. Et en ce moment, c'est notre diagnostic, il y a une décadence non pas du luxe, mais d'une désirabilité à tout craint. Simplement, on est inscrit dans une espèce de folie kafkaïenne, je vous en ai trois. Le premier, le prix a remplacé la valeur, donc le luxe a fait cher, et quand on fait cher, ben, ça veut dire qu'on a une qualité, ce qui n'est pas forcément le cas.
10: À tel point que ce sont devenus des questions, même sur des récentes interviews via le FT, entre autres, de Delphine Arnault, où elle est interrogée directement sur le signal prix et sur le repositionnement de la valeur.
13: Pas seulement, en plus. Hein. Alors, Dior est en train de le faire, Chanel fait de même. Et là, dernièrement, Patek Philippe dit quelque chose. C'est pas parce qu'on est cher. Enfin, la valeur de Patek Philippe, c'est pas d'être cher, c'est d'avoir de la qualité. Donc, vraiment, il y a une obsession prix. Mais c'est ça qui est formidable, c'est que le luxe, cette désirabilité, c'est quoi, en fait ? La désirabilité, c'est se croire supérieur un peu aux autres. La marque de luxe, juste en sortie de Covid, désir terrible de consommation, s'est cru supérieur à ses clients. Et là, aujourd'hui, ben, qu'est-ce qu'on cherche ? C'est la résonance, être en contact, vraiment raisonner avec le client. Et tout ce que vous venez, en effet, de citer est une démonstration par la Freud de cette prise de conscience. Et le livre est cette prise de conscience. Parce que là encore, réunir toutes ces familles, une espèce de comité Colbert en 240 pages, si vous voulez, c'est quelque chose qui n'avait été jamais vu ailleurs.
10: On va revenir en détail là-dessus. Ça dit beaucoup aussi du changement de communication pour toutes ces familles du luxe, notamment, et donc de cette prise de conscience. Anaïs Duquesne, le terme luxe lui-même, on avait tendance à un peu le mettre de côté, à plus aimer trop ça, parce que quoi, il porte la trahison de la promesse de qualité.
14: En fait, si on revient à l'origine du mot luxe, luxe vient du latin luxare. Luxare, dedans, il y a lux, qui est lumière. Donc, il y a cette mission intrinsèque d'éclairer, d'ouvrir la voie. Et luxare veut aussi dire dévier, faire un pas de côté, avoir cette culture de l'écart-là. Est-ce qu'aujourd'hui, le luxe a vraiment cette culture de l'écart et cette intention de révéler des chemins ? Ni Éric, ni moi n'en sommes plus très sûrs.
10: À tel point qu'en fait, on a plus l'impression qu'aujourd'hui, luxe est un peu égal cheminement vers la massification. Et c'est pour ça qu'on aime moins employer le terme ?
14: Tout à fait. En fait, on a l'impression aujourd'hui que le luxe est trop opportuniste et qu'au lieu d'être précurseur et prescripteur de tendance, le luxe va avoir tendance à se greffer sur des choses existantes et notamment via les réseaux sociaux. Donc en fait, dans cet ouvrage, on essaye vraiment d'ouvrir la voie vers un luxe qui est plus connecté à une intention, à son intention première qui est d'élever le client à travers la culture et à travers la résonance.
10: Oui, c'est la profondeur. Les maisons vont souvent chercher aussi la profondeur culturelle. Il y a un postulat marketing dans le storytelling, mais là maintenant, il s'agit d'aller chercher véritablement l'ancrage dans cette profondeur culturelle.
14: Tout à fait, d'aller chercher l'ancrage, la cohérence et la preuve.
13: Et puis un paradoxe, c'est que en fait, la libido luxe, elle n'est pas en panne. Simplement, elle est en train d'évoluer. Ça veut dire quoi concrètement?
10: Le client a évolué avant.
13: Exactement. C'est-à-dire qu'aujourd'hui, en effet, il y a un problème de désirabilité sur la mode et accessoires, mais il y a un basculement vers l'expérientiel, mais pas l'expérientiel sans but, sans objectif. Un expérientiel qui transforme à travers mille dimensions, comme l'hospitalité ou la longévité.
10: Et on y reviendra dans un instant avec Marie Leroy, justement, sur cette transformation de soi aussi via l'hospitalité. On a commencé à l'évoquer tout à l'heure, Eric, une hyper-présence au détriment d'une résonance. C'est ça, c'est le chemin qu'a perdu, le fil qu'a perdu le luxe.
13: Totalement, en fait. Il y a trois paradoxes aujourd'hui. Comme je veux dire, donc, le prix a remplacé la valeur. Les affluentes, la cible affluente est partie. Plus de 70 millions de clients affluentes ici. Pourquoi? Parce que les prix ont augmenté et que le luxe a été trop obsédé par les riches, entre guillemets. Mais en même temps, les riches, voyant l'hyperprésence du luxe, c'est moins rare.
10: Oui,
13: si
10: et puis
13: voulez.
10: La perte d'exclusivité, en fait, quand c'est on ça, partage l'exclusivité. L'expérience, vous voyez, on n'a plus envie.
13: Cette troisième dimension, et puis même on peut rajouter une quatrième dimension. Le luxe, pendant des années, a été obsédé par la Chine, en investissant lourdement sur son réseau de distribution, mais en oubliant juste que la Chine est un pays communiste. Et luxe et communisme ne fait pas forcément bon ménage aujourd'hui. Et vous voyez, la marque qui a été hyper désirable...
10: Peut-être en sous-estimant aussi de quelle manière on pénétrait un marché aussi.
13: Exactement. On est encore sur la résonance culturelle ici. Mais regardez aujourd'hui, les critères d'études sont clairement... On mesure la désirabilité et simplement on révèle... Elle est toujours importante, attention. Mais d'un coup, on se dit, mais la désirabilité ne suffit pas. Et je vous donne un exemple très concret. Là, on est en plein Festival de Cannes. Vous savez, le Festival de Cannes, c'est célébrité à gogo, influenceurs, et avec des bilans, le fameux MIV, voyez, la puissance médiatique. Sauf qu'on dit que cette puissance médiatique, in fine, c'est du bruit, ça ne se transforme pas en acte d'achat boutique.
10: Et c'est évidemment là la clé. On reviendra dans un instant avec vous, Marie Leroy, je le disais, sur l'hospitalité en particulier, l'expérience, l'émotion et le compagnon, c'est globalement le constat de l'ouvrage, c'est l'excès de hiérarchie, d'autorité, de verticalité, Anaïs Duquesne, jusqu'à créer des dissonances dans la relation marque-client.
14: Tout à fait. En fait, ce qu'on suggère dans ce livre avant tout, pour recréer de la résonance, c'est de s'extraire de cette verticalité-là et de prôner une écoute attentive et véridique du client. Le client aujourd'hui ne veut plus être considéré comme une cible, il veut vraiment être considéré comme une personne qu'on peut transformer, accompagner, élever et révéler d'ailleurs.
10: Amal Benichou, à vos côtés, vous plaidez, vous, pour... l'artisan relationnel, c'est intriguant comme choix de terme, les mots ont clairement un sens, mais qu'est-ce que ça veut dire? Qu'est-ce que ça signifie concrètement pour le luxe? Qu'est-ce que ça signifie dans la relation marque-client? C'est quoi cet attelage en fait?
15: Alors, on a parlé de crise systémique, en fait le luxe entre dans une nouvelle ère et on passe d'un luxe de possession et de désirabilité à un luxe effectivement de résonance et de continuité. Et là, c'est là où la relation en fait, devient un actif de marque au même titre que la création et le produit. Et donc, l'artisan relationnel va être un peu l'orchestrateur de cette relation. Donc, comme Anaïs l'évoquait, le luxe n'a pas suffisamment écouté la voix du client. Il s'est concentré sur les fondamentaux de la désirabilité.
10: Elle l'a pris pour acquis.
15: Alors, soit pour acquis, ou ça a été, si on regarde le segment de la mode, ça a souvent été quand même une industrie de push, très centrée produit. Oui. Alors, on n'est pas en train... En tout cas, nous, notre étude est à travers l'artisan relationnel. On n'est pas sur un passage ou d'un passage d'une industrie ou d'un secteur qui a été centré produit à un secteur qui est centré client, mais vraiment garder les fondamentaux de la désirabilité qui sont le produit, le savoir-faire et l'exclusivité. Et même sur la définition de l'exclusivité n'est pas le pricing power qui a été quand même beaucoup adressé les dernières années. L'exclusivité, c'est aussi considérer que la relation est importante et donc pouvoir capter, comprendre ses clients. Et cette connaissance client, elle doit traverser toute la chaîne de valeur, parce qu'on ne parle pas juste de l'expérience dans le magasin, mais aussi dans la façon de définir sa supply chain, son planning, son omnicanalité. Dans l'étude récente qu'on a publiée en janvier, Lux Eternal de Customer Elite, on a 83% des dirigeants donc, qui confirment que leurs clients évoluent plus vite qu'eux, et donc ils n'ont pas cette connaissance client. Et de l'autre côté, 37% du panel des clients luxe qui ont été interrogés citent aussi que la continuité, la profondeur de cette relation entre la marque et le client fait partie de leurs critères de choix. Et d'ailleurs, quand on voit, il y a un chiffre qui est intéressant, dans le panel des clients luxe qu'on a interrogés, 70% des clients ont changé de marques favorites les 5 dernières années. Donc ça dit quelque chose quand même sur la loyauté. Il y a un vrai écart de résonance entre la marque et le client. Donc la désirabilité, ça reste important. Les fondamentaux de la désirabilité, en tout cas pour les acteurs ou les marques qui n'ont pas ces fondamentaux, ils doivent les renforcer. Mais là, on vient ajouter un actif qui est l'actif de la relation.
10: Mais alors, ça veut dire que là, on a le constat, on a le diagnostic, mais elles sont où les clés d'amélioration ?
15: Alors, il y a plusieurs... Je pense qu'il y a un vrai sujet d'excellence opérationnelle aussi dans le secteur. Donc, c'est un secteur qui a pu croître les dernières années. Là, il vit une crise systémique.
10: Oui, c'est pas un gros mot de dire que c'est une industrie. Et donc, il y a un schéma opérationnel qui va avec.
15: En tout cas, il y a une charpente invisible qui est indispensable à construire dans le luxe pour pouvoir capter la donnée et pouvoir connaître le client et finalement ne pas être dans le transactionnel et adresser les clients d'une manière continue dans la durée pour que ça soit un vrai actif de marque. Donc l'excellence opérationnelle est un vrai sujet. Donc comprendre les fondamentaux de la désirabilité, aller chercher la différenciation, donc l'expérientiel est un différentiel, mais pas que. Et bien sûr, alors en tant que aussi qu'acteur de la technologie, donc Accenture, nous accompagnons aussi nos clients pour que, alors la technologie va venir définir cette charpente invisible à travers toute la chaîne de valeur. Elle reste importante. Alors que ça soit à travers la data, l'IA et tous les assets technologiques, avec vraiment l'objectif de venir de faire pénétrer la voix du client.
10: C'est un enjeu, on y reviendra en fin d'émission, sur la place des données, évidemment, des data, la place de l'IA aussi comme outil et non comme domination, hein, c'est structurant. J'aimerais qu'on bascule sur un secteur qui a beaucoup, beaucoup évolué. C'est central en termes de dépenses et de tendances et de dynamiques aussi, c'est particulièrement vrai, hein, dans l'hospitalité. Pour les très hauts revenus, certes, mais pas que, en fait, on plaide l'émotion, l'authenticité, le moment et le lieu qui vous transforment, Marie Leroy. C'est ça, en fait, le moment et le lieu et une vraie transformation de soi
16: Je pense, oui. Et au Ritz, en tout cas, il y a une singularité forte qui est que l'expérience est presque initiatique, dans le sens où franchir nos portes Place Vendôme, c'est déjà entrer dans une histoire, un univers... émotionnel, collectif, presque un mythe, et que cette émotion-là, déjà, elle transforme en soi. Et pour revenir sur ce que disait Amal, chez nous, il y a quelque chose de très, très important. C'est ce qu'on appelle l'intelligence émotionnelle des équipes. C'est une excellence, c'est un artisanat invisible et silencieux, vraiment, qui consiste à comprendre le client avant même qu'il ne s'exprime. Et quand on a réussi ça, je pense qu'on a tout gagné, parce que le client se sent vu, compris, reconnu dans ce qu'il est. Et c'est presque un sentiment en soi élévateur et transformateur.
10: Donc c'est dans la formation et dans l'esprit d'entreprise, une ultra-personnalisation, ça fait partie des codes et du savoir-faire. On pourrait faire le parallèle entre les gestes dans l'artisanat, mais là, c'est le savoir-faire du personnel, des collaborateurs du Ritz.
16: Absolument, c'est un vrai travail de l'ensemble des salariés. Ça se matérialise exactement comme vous le dites, Après, on a aussi d'autres moyens de toucher le client, en fait, qui viennent compléter cette excellence opérationnelle et cette intelligence émotionnelle. Aujourd'hui, on ne voit pas le Ritz comme un lieu d'hébergement, mais tu le disais, Anaïs, tout à l'heure, comme un écosystème culturel et émotionnel. Et ça aussi, ça va aller toucher le client. À titre d'exemple, on lance là, dans 3 semaines, notre tout premier festival d'art. Qu'est-ce qui va se passer? C'est 3 soirs en juin, dans le jardin du Ritz, Place Vendôme, donc sous les étoiles, avec 300 places par soir qui sont ouvertes à tous. Et on va créer une expérience très intime entre les spectateurs et les artistes autour de la danse, du chant lyrique, de la musique. Et ça, c'est quelque chose d'unique qui va aussi toucher le cœur du client et qui va le transformer.
10: Parce que l'hébergement ne suffit plus, c'est le prérequis de toute façon. Et donc, les établissements ne sont plus jugés sur ce point-là. Jusqu'à, et vous le précisez dans l'ouvrage, être le compagnon de vie. Est-ce qu'on ne va pas un peu loin dans l'expression où ça paraît faire sens?
16: À mes yeux, quand on parle du Ritz, on ne va jamais assez loin.
10: D'accord.
16: Parce que le Ritz,
10: alors, ça, c'est
16: 4 mètres
10: qui parle.
16: Voilà, qui rayonne dans le monde entier et que où que vous soyez, tout le monde sait ce que ça signifie. Le Ritz, c'est vraiment une institution
10: mais
16: mythique.
10: Un établissement, une marque, oui. En somme, compagnon de vie. J'ai besoin que vous m'expliquiez quels sont les tenants, justement.
16: Alors, pour un peu rebondir sur ce que disait Eric, le produit, c'est fini.
10: Oui.
16: Donc, on ne vend pas des chambres d'hôtel.
10: C'est ça.
16: Enfin, même si nos chambres sont exceptionnelles, sont sublimes, sont entretenus chaque jour par des équipes de marbriers, de peintres à la feuille d'or, etc. Le produit est fabuleux, mais on ne vend plus que le produit, on va vendre des expériences, comme le festival dont je vous parlais, mais pas que. C'est des soins au spa qui sortent de l'ordinaire, comment on va transformer l'expérience de wellness, par exemple. C'est comment on va accompagner le client dans son séjour à Paris en lui proposant de prendre un cours de cuisine avec nos chefs, et de lui confier des secrets que personne d'autre, auxquels personne d'autre n'aura accès. C'est des expériences dans nos restaurants qui sortent aussi de l'ordinaire, puisqu'on travaille beaucoup sur des soirées thématiques où le client entre dans la danse presque, et donc devient un acteur, et on l'accompagne au fil du parcours, c'est-à-dire que même après son séjour, même après son expérience, on travaille là aussi avec la data et on va aller le toucher et continuer ce fil relationnel au travers de notre CRM.
10: C'est comme ça qu'on entretient le lien sur, en plus, où on rend véritablement captif le client et potentiellement les générations, puisqu'on peut transmettre ce lien à partir de là. Donc, on sait comment nouer cette relation. Dans cet ouvrage, il est question évidemment de cette marque qui émet, mais on a un peu oublié ce que le client éprouvait. On a touché les limites, Anaïs Duquesne, de la désirabilité. On l'a évoqué, mais clairement.
14: Oui et non. Le luxe est encore désirable. Eric et moi sommes d'accord là-dessus. Mais nous estimons qu'on doit changer de paradigme et créer un lien qui soit plus fort que de la désirabilité.
10: Oui, on revient à l'hospitalité, clairement.
14: Tout à fait, tout à fait. Et je rejoins Marie sur ce qu'elle vient de dire. On le détaille dans le livre et notamment dans le chapitre de Frédéric Verlet. L'idée, c'est de transformer, mais sur la durée.
10: Oui.
14: Et de créer un lien qui soit tellement profond et tellement sincère que ça ne soit pas évanescent et que ça ne s'évapore pas au bout de 3 jours, une fois qu'on est rentré chez soi, après un séjour merveilleux, certes. Mais l'idée, c'est de changer les vies, de changer les êtres et de marquer les trajectoires.
13: En réalité, la désirabilité ne doit pas se transformer en hubris. Et on prend un exemple très concret de la désirabilité folle. Là, c'est la collaboration qu'on a entre Swatch et...
10: Oui, largement commenté.
13: Là, avec, en effet, ces montres qui ont créé, du coup, une folie, qui ont fait brûler des boutiques. Et du coup, les possesseurs de la montre originelle se sont sentis blousés, se sont sentis même trahis par rapport à ça. Et c'est cette collaboration, on voit Swatch, monde de luxe, qui crée aujourd'hui une désirabilité complètement folle, qui amène la dissonance. Mais je reviens sur cette idée de compagnon de vie, c'était intéressant, parce que sur Génération Z et le luxe déjà, la conclusion par rapport à la Chine, c'était la Chine, la jeunesse chinoise veut des compagnons de vie.
10: Oui, parce qu'il y a aussi la question derrière. vous l'avez évoqué d'emblée, de la valeur réelle, certes, de pas la pression d'avoir d'être floué par les maisons de luxe, et puis de l'intention, vous l'évoquiez tout à l'heure, de l'intention, qu'on met justement.
13: Et l'intention, Swatch Royal Oak, vous voyez.
10: Particulièrement voilà. Sensible.
13: Oui, c'est les premiers à être partis, hein, très concrètement, mais être partis vers quoi ? Vers de la beauté, vers la longévité, vers l'hospitalité. Donc c'est pour ça que ce désir luxe, il est toujours là, mais simplement, il change de nature.
10: Je voudrais revenir, Marie Leroy et Éric Brionne, sur l'hospitalité, parce qu'il y a quelque chose qui m'a interpellée dans l'ouvrage, et ça m'étonne pas trop d'Éric, jusqu'à parler de white lotusation, de l'hospitalité. Qu'est-ce que ça veut dire ? Moi, je vois un monde névrosé hein, quand on parle de white lotusation. Donc, qu'est-ce qu'il y a derrière ?
13: Oui, il y a ça, parce qu'en fait, là où on a défini un outil sur c'est quoi être transformatif, et on a défini 8 dimensions transformatives, mais quand même 3 sur 8... sont de l'ordre du psychologique, sont de l'ordre de l'alignement de soi, sont de l'ordre du renforcement mental. Donc, en effet, aujourd'hui, très concrètement, pourquoi cette obsession du transformatif ? C'est l'obsession du développement personnel et c'est aussi un monde qui est malade, où aujourd'hui, il est de plus en plus dur. Donc, le transformatif, c'est, avant de se transformer, c'est renforcer ses bases pour pouvoir sculpter un chef-d'œuvre de soi.
10: Marie-Leroy, ça revient à ça. C'est un retour à soi, c'est une déconnexion du monde et une reconnexion à soi quand on passe...
16: Totalement. Et quelque chose de très, très fort chez nous, c'est l'aspect refuge. Donc, nos clients qui voyagent à travers le monde entier, qui ont accès à tout, finalement, et là, ont besoin à un moment de se retrouver...
10: Et là, on revient à l'exclusivité.
16: Protégé, voilà, exactement. Protégé en toute sérénité, dans un abri qui leur correspond et dans lequel ils vont pouvoir souffler, se révéler. Et voilà, et ce que tu disais, repartir en étant... encore plus eux-mêmes.
13: De soi, ouais. Mais sans oublier l'autre. Mais un autre choisi. Parce qu'en effet, quand je vais au Ritz, il y a une communauté fans du Ritz.
10: Et on revient à quelque chose de rite et d'appartenance.
13: Oui, parce que la solitude rend mal. Enfin, rend malade ici. Donc,
10: je voudrais, Amal Benichou, qu'on revienne sur les clientèles. Il y a des clientèles selon les âges, les revenus, mais toutes désireuses d'une relation moins de subordination, finalement, avec plus de profondeur du lien. Pas les vues, c'est ce que vous disiez, Anaïs. Un retour au précieux, c'est ce que le client va chercher ?
15: Tout à fait. Et en fait, quand on regarde, avant de regarder par segment, en fait, il y a une vraie recherche d'authenticité dans la relation avec la marque. Et Anaïs l'a évoqué.
10: Donc, l'intention, l'authenticité, voilà, c'est un
15: du vrai et pas du marketing. Et donc, ça, c'est vraiment un point essentiel pour travailler sur la résonance. Quand on regarde sur les moins de 40 ans, sur cette dimension relationnelle, on voit que c'est une génération ou c'est en tout cas un segment qui veut exprimer sa personnalité, qui veut avoir de... se connecter à une communauté, donc le sentiment d'appartenance est important à un style de vie. Et on parle beaucoup de style de vie, alors on peut pousser le curseur vers aussi la longévité qui est un peu la prochaine frontière de l'industrie, pas comme une catégorie, et ce ne sera pas une catégorie de mon point de vue, mais plutôt... cette recherche ou ce recentrage sur soi-même et le luxe n'est plus, enfin en tout cas demain, le luxe n'est pas offrir un beau produit, mais plutôt permettre aux clients d'avoir une belle vie et pendant longtemps.
10: Là, je m'adresse à tous pour finir cette émission. Transformer le luxe ou transformer les luxes, on a des générations diverses avec des approches différentes, des quêtes différentes, on l'a vu, des revenus variés et des marchés. Là aussi, on l'a vu entre la Chine et les États-Unis, et pas que, des disparités culturelles assumées, c'est indispensable. Donc, cet ouvrage, c'est quoi ? On peut adapter une seule recette unique ? Est-ce que c'est possible, en fait, avec cet éclatement ?
13: Il y a 6 recettes très différentes qui vont de la sustainability, mais connectées au produit, pas pour faire des leçons de morale, pour faire la valeur produit, à un luxe aussi post-occidental. On voit la montée des marques chinoises qui, elles, sont en totale résonance avec leur public et qui sont maintenant du luxe. Hein, à Lao Pugong, c'est du luxe, hein, clairement. Ici, mais je trouve qu'il y a une géopolitique en fait, du luxe qui apparaît et c'est à travers la préface de Cyril Chapuis, donc L'Oréal Luxe, et
10: qui plaide pour un luxe à la fois poète et paysan.
13: Exactement. Donc, mais le luxe est mort, vive le luxe. Et en postface, on a Joël Azan de Kering, qui justement, alors lui, c'est intéressant, c'est pas ni l'un ni l'autre, ou une remplaçante, c'est il veut le luxe de l'être et le luxe de l'avoir ici.
14: En oui. fait,
13: et on voit clairement, et en effet, je rejoins complètement Amal, on est sur une révolution systémique où à l'arrivée, in fine, pour arriver à faire... L'objectif, c'est le luxe transformatif. Ça me paraît évident parce que le luxe transformatif associe produit et être. Donc il y a les deux ici. Mais pour réussir ce luxe transformatif, il faut une plateforme. Il faut de la technologie. Et là, on va finir avec l'IA, entre guillemets. Il y a un chapitre remarquable signé par LVMH, Franck Lemoyle, ici, qui est pour le Quiet IA. C'est-à-dire une IA invisible, oui. mais bien là,
14: l'humain garde la main.
13: Voilà. Le luxe, enfin, IA, luxe insoumis à l'IA. Ça ne veut pas dire ne pas travailler avec l'IA, mais savoir le mettre à sa place.
14: Non, mais justement, et si on veut parler d'émotions et de liens, il faut que ça garde le caractère humain et au-delà.
13: Mais des émotions, ça ne veut rien dire en même temps si on n'a pas défini ses émotions. Clairement, le mot émotion, c'est comme expérience. Vous voyez, le transformatif, c'est une expérience avec un but. Mais les émotions, il faut savoir les définir. Et l'exemple type, c'est Chanel aujourd'hui. Le Chanel, là, on a sur la Chanel Mania qui vient de retour, donc un retour de désir.
14: Oui, tout à
13: Pourquoi
14: fait.
13: Parce que, alors, au-delà du produit, de l'artisanat, il y a une émotion qui apparaît très forte chez Chanel, c'est la joie. On avait parlé
14: on
13: déjà
14: avait
13: lors d'une chronique.
14: Parlé, ouais.
13: Et on le voit comment c'est décliné en campagne de communication et dans le défi. Donc, l'émotion, c'est bien, mais il faut définir son émotion pour avoir
14: sa signature.
13: Oui, parce qu'il faut
14: en avec sa cible et son ADN. Merci beaucoup à tous les quatre d'être venus sur le plateau d'Iconic Business. Je rappelle, Luxe Renaissance aux éditions du Nord, Transformer le luxe sous la direction d'Éric Brionne. En plateau, Anaïs Duquesne, co-autrice de cet ouvrage. Amal Benichou d'Accenture, au pôle Luxe, directrice exécutive. Merci d'avoir été là, Marie Leroy, directrice marketing et digital au Ritz. Merci à tous les quatre. Iconic Business, le luxe par BFM Business, en podcast, en replay, évidemment, l'occasion de revoir aussi Vincent Chabot, auteur de Sociologie du luxe. Vous verrez, cela fait largement écho à cette discussion. Puis on se retrouve vendredi à 21h.
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22: Bonjour à toutes et à tous. Ravi de vous retrouver. Merci d'être là. Merci d'être fidèle à De quoi je me mêle. Comme chaque week-end, vous le savez, on plonge dans l'actu tech. Le vendredi dès midi, vous pouvez nous retrouver sur la chaîne YouTube de BFM Tech et le podcast audio qui vous attend aussi. Ça, c'est l'avant-première de quoi je me mêle. Et puis, dès le week-end, vous pouvez nous regarder, nous écouter sur BFM Business à la radio, à la télé. Avec au sommaire de ce De quoi je me mêle, eh bien, tout à l'heure, une deuxième partie vraiment exclusive puisque à l'occasion de Vivatech, j'ai pu rencontrer le fondateur de Tetris. Oui, Tetris, le jeu auquel on a tout joué, qui nous a accroché, scotché sur les écrans de nos Game Boy et autres consoles de jeu pendant des années. Il s'appelle Alexei Pajnitov et il sera en interview dans De quoi je me mêle en deuxième partie. Rendez-vous incroyable puisque le fondateur de Tetris était à Vivatech et on a voulu vous faire plaisir. Il nous racontera cette histoire abracadabrante de la création de ce jeu en pleine guerre froide, hein, puisque c'était dans les années 80, rappelons-le. Ça ne nous rajeunit pas cette histoire-là. Je vous rappelle le hashtag DQJMM si vous voulez réagir à tout ce qu'on raconte dans cette émission. Un grand merci d'être fidèle à De quoi je me mêle. C'est parti.
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22: Alexei Pajitnov, c'est pas facile à dire, mais vous le verrez tout à l'heure. Nous avons maintenant pour le club de la presse IT Olivier Frigara qui est là. Salut Olivier.
1: Bonjour François.
22: Olivier Frigara, le fondateur de On refait le Mac, de la F1 aussi qui cartonne. Merci d'être là.
1: Plaisir, je demande l'asile climatique à BFM, voilà, donc je reste là demain.
22: C'est vrai que la climatisation marche très très bien. D'ailleurs, tous les invités qui veulent venir dans nos plateaux, n'hésitez pas, c'est bien climatisé.
1: On est bien ici.
22: Damien Licata est là avec nous aussi. Salut Damien.
3: Bonjour. Oui, c'est un très bon argument quand même.
22: Ah, ouais, c'est pas mal en ce moment. Je sais pas si ça va durer. Espérons que ça dure pas longtemps.
1: Parce qu'ils vont nous mettre dehors au bout de 2-3 jours quand même.
22: Damien qui est journaliste au Parisien. Bon, vous avez la clim aussi quand même là-bas. Oui.
3: Tout à fait.
22: Bon, très bien. Tetris quand même, c'est dingue, non, en deuxième partie?
3: Ouais.
22: C'est fou quand même, on a tous joué à ce jeu-là.
3: Ça évoque de beaux souvenirs.
22: C'est sans doute le jeu le plus mythique du jeu vidéo.
1: Jeu de la Game Boy.
22: C'est incroyable.
1: Il y a un très, bon, on va dire que j'amène tout à Apple, mais c'est...
22: Vous allez voir, hein, donc, cette interview qu'on va vous diffuser dans une petite demi-heure dans De quoi je me mêle. Alexei est d'une humilité incroyable. Incroyable. Enfin, vous verrez ça.
1: Excellent film, un long métrage sur Apple TV qui raconte l'histoire de Tetris. Magnifique. Ouais. Magnifique.
22: Je lui posais la question d'ailleurs tout à l'heure. Est-ce que ce film, a été romancé enfin, est-ce que l'histoire de Tetris et de son parcours a été romancée? Il nous racontera ça tout à l'heure. Mais pour donc cette première partie, on va commenter l'actu tech de cette semaine et on va parler lunettes connectées parce que un nouvel arrivant pointe le bout de son nez. Alors vous le savez, hein, Meta cartonne avec ses Ray-Ban Meta, Samsung et Google se sont associés pour lancer des lunettes qui arriveront je crois à la fin de l'année, qu'on attend avec impatience. Apple aurait dans ses cartons aussi des lunettes connectées, mais c'est Snap qui vient d'annoncer ses lunettes. Alors, elles sont prêtes là, je crois qu'elles sont quasi prêtes. Hein,
3: elles vont sortir bientôt. Bien sûr, voilà. Elles arrivent d'abord aux États-Unis, ensuite elles arriveront en Europe à la rentrée.
22: Oui.
3: Donc ce sont les specs.
22: Les specs
3: qu'on a vu beaucoup circuler les prototypes, les premières versions. C'est assez logique finalement, Snap a une expertise en réalité augmentée, ils l'ont appliqué à un produit et ça donne ces lunettes... assez classique, mais dessus on va avoir des petits verres et on va reproduire un écran de 24 pouces. Donc voilà, c'est un écran assez confort. Et si on veut tirer un petit peu plus, on peut arriver jusqu'à 105 pouces pour avoir un écran de type télé. Mm-hmm. Certainement on perdra en qualité. Donc c'est quand même des lunettes assez révolutionnaires dans ce style-là parce qu'elles fonctionnent en totale autonomie. Elles ne sont pas reliées à un smartphone comme ça peut être le cas pour les Meta.
22: Ouais. Elles sont un peu plus...
3: Elles sont un peu plus volumineuses, logiquement, massive, parce qu'il faut quand même caler les verres pour pouvoir projeter dessus des images. Le prix aussi, il est volumineux. Hein, on est sur 2 300 €.
22: Ah oui.
3: Voilà, il faut parfois payer les premières technologies.
1: Et les premières d'un Apple Vision Pro. Donc
3: ça reste de l'informatique spatiale. Ça reste un peu cher, mais ce sont les premiers modèles. Et c'est vrai qu'on n'attendait pas forcément Snap dans cette catégorie-là et de lancer surtout la popularisation de ce genre de produit. Parce qu'on se dit à chaque fois, les lunettes connectées sont l'avenir de la tech, elles vont dépasser un moment les smartphones. Peut-être que ça commencera par un modèle comme ça, peut-être que ça commencera aussi par un modèle peut-être un peu plus simple. On sait aussi qu'il y a les lunettes de Rokid, les Chinois, qui arrivent aussi en Europe et en France maintenant. Elles sont aussi assez chères, on va être dans les 1 700 €, donc avec un usage qui est différent. Les Rokid, c'est juste de la projection en fait, de texte, un peu à la Matrix, c'est des caractères en vert et on peut lui demander... de faire appel à un petit assistant IA. Donc c'est un peu ça ressemble au Meta Ray-Ban mais avec du texte inclus sur les verres. Donc on va savoir très rapidement qui va gagner la bataille des lunettes connectées, mais en tout cas il y a vraiment de l'activité autour et de l'émulation autour de ces lunettes.
22: Alors c'est rigolo parce que Snap n'en est pas sa première paire de lunettes. Je sais pas si vous vous souvenez, moi je me souviens d'un CES de Las Vegas où j'avais vu dans une espèce de grande allée, alors même pas dans le salon, hein, c'était dans les rues de Las Vegas, une espèce de pop-up store où Snap présentait ses premières lunettes qui s'appelaient des spectacles. Je sais pas si vous vous souvenez.
1: J'en ai eu
22: basico-basique, hein. Il y avait des caméras, je crois. Je sais même pas s'il y avait des haut-parleurs à l'époque dessus.
1: Non, c'était à l'époque d'ailleurs.
22: Et c'était, et le concept du fondateur de Snap, c'était de dire, Snap c'est de la vidéo, on fait des micro-vidéos, etc. Ben, on va pouvoir les faire avec les lunettes. Ça n'a pas véritablement marché. C'est arrivé un peu trop tôt.
1: Et oui.
22: Ces lunettes sortent un peu dans un contexte compliqué parce que Snapchat n'est plus le réseau social qui gagne énormément d'argent.
3: Ils ont perdu de leur superbe, mais ils ont quand même réussi à maintenir une fanbase assez conséquente. Hein. Il y a quand même des gens qui étaient des utilisateurs adolescents, qui sont entrés dans l'âge adulte.
22: Ouais, qui restent.
3: Donc il y a un budget différent aussi, et qui sont peut-être capables d'acheter ça par fidélité à Snap.
22: Mais est-ce qu'ils ont les épaules assez larges pour lancer cette gamme de nouveaux produits? Parce que là, on est sur de nouvelles lunettes qui sont totalement autonomes. Et c'est ça qui est impressionnant.
3: Ouais,
22: c'est
3: que vous n'avez même pas besoin d'un smartphone. Qui sont capables.
22: Il y a un OS dedans qui tourne.
3: L'OS, exactement, de faire tourner des petites applications de réalité augmentée qui sont dédiées à ces lunettes-là, plus de faire tourner la projection et qui est quand même gourmande en énergie. Donc, ces lunettes avec une autonomie limitée, on ne sait pas exactement quel public ils visent.
1: Sur des 4 heures, c'est ça l'autonomie.
3: Oui, on est sur des 4 heures, donc ce n'est pas forcément
1: pas
3: pour
1: mal,
3: regarder.
1: Pas mal, par rapport à Vision Pro, encore une fois, qui lui est mis à 2 heures.
3: Hein. Et qui est un petit peu plus chaud aussi, si on en revient à la clim, c'est vrai que. Ils ont un marché devant eux, peut-être, à investir. Et est-ce qu'en étant les premiers, ils vont pouvoir le préempter? On verra.
1: C'est intéressant parce qu'effectivement, on se demande tous et toutes ce que va faire Apple autour de ces lunettes connectées. Est-ce que le modèle, ça va être plus le modèle d'un Meta aujourd'hui qui a cartonné avec les Ray-Ban Meta? Il y a eu des nouveautés encore cette semaine. Et qui aujourd'hui devient la norme du marché. Mais c'est une vision beaucoup moins, sans jeu de mots, beaucoup moins ambitieuse que celle de Snap aujourd'hui. Avec les specs, puisque c'est, il y a pas d'écran, puisque c'est juste, alors il y a une IA, et ça aussi, Snap, on les attend, est-ce que leur agent sera aussi efficace, c'est pas leur métier non plus, donc.
22: Il y a plein de questions, l'autonomie, est-ce que c'est des grosses lunettes, est-ce qu'on pourra les, qui va porter ça, en fait? On a l'impression que c'est encore, c'est pas un truc qui est sec, si tu veux, tu vois.
1: Je m'attendais à pire, si tu veux, quand on écoute aujourd'hui et qu'on essaie de comprendre ce que pourrait faire Apple aujourd'hui, qu'on nous dit, mais ne croyez pas qu'Apple va sortir un Vision Pro ultra léger comme vous avez sur les lunettes, c'est pas possible. Quand on voit ce qu'on fait Snap, on se dit, c'est pas possible, mais un peu quand même. Donc, à terme, ça pourrait être intéressant d'ici quelques années de voir en matière de miniaturisation ce qu'on arrivera à faire. Surtout que, tu le sais, Apple maîtrise l'ensemble de la chaîne, y compris le silicone. Donc, elle peut vraiment développer des composants.
3: Et on a vu au CIS, il y avait une start-up néerlandaise qui était capable, qui faisait une démonstration de force, qui attirait tout le monde, qui était capable de projeter une image extrêmement fidèle dans les petits verres et qui était capable de produire ça pour des modèles industrialisés. Donc, finalement, peut-être qu'Apple ne va pas le faire directement, mais il serait peut-être capable de racheter une boîte comme ça pour gagner peut-être un ou deux cycles d'avance et se retrouver avec un produit qui arrivera sur le marché quand il sera vraiment à maturité, c'est-à-dire peut-être courant 2027.
22: Bon, en tout cas, on souhaite bonne chance à Snap. Franchement, j'y crois pas trop parce que.
1: On va essayer, écoute.
22: Ça va coûter énormément d'argent en marketing. Est-ce qu'ils ont la capacité financière de se lancer aussi dans des magasins,
3: et
22: de passer des accords commerciaux, de trouver un réseau de distribution?
3: Parce que, par exemple, les Meta Ray-Ban, ils ont tout de suite fait un réseau d'opticiens ou deux, et puis après, ils ont réussi à commercialiser les choses.
22: Après, j'ai un ami qui
1: est associé avec Ray-Ban, surtout. Là, ils vont tout seuls.
22: Oui, c'est vrai. Mais j'ai un copain qui est ophtalmo et qui m'expliquait que ces lunettes étaient très intéressantes, justement, pour toutes les professions médicales. Elles permettraient, par exemple, d'avoir des informations en surimpression, elles sont plus légères et plus confortables que le Vision Pro, par exemple. Bien. Donc, il y a peut-être aussi des débouchés professionnels.
3: Et cet ophtalmo, il a évalué un peu l'impact que ça pourrait avoir sur la rétine, parce qu'on n'a pas vraiment de recul. Si plus on rapproche l'écran, peut-être qu'on va pouvoir.
22: Il a lu les specs, il a dit c'est intéressant. C'est intéressant, mais après, il faut voir effectivement si, à l'usage, elles sont confortables et efficaces. Mais c'est bon, on va voir un peu ce qui se passe.
1: En tout cas, aujourd'hui, il est certain que les usages qui se développent autour de ces solutions de réalité mixte, c'est comme ça qu'on les appelle, autour du Vision Pro, c'est que du B2B, il y a beaucoup d'applications médicales. On sait que le casque, il y a des solutions françaises avec Clear Surgery qui permettent aujourd'hui à des chirurgiens, non pas de travailler à distance, mais de plus avoir son batterie d'écran comme on a ici dans le studio, et de pouvoir travailler avec vraiment des écrans intégrés sans toucher des zones tactiles qui pourraient être infectées, etc. Donc il y a un vrai marché B2B autour de ça. Mais encore une fois, tu l'as dit, il y a beaucoup d'incertitudes. Est-ce qu'ils ont les épaules pour le faire? Moi, je suis quand même agréablement surpris. C'est vrai que c'est massif, mais je m'attendais à pire.
22: Ouais. À voir. Espérons qu'on puisse les tester rapidement et on vous fera un retour précis. Moi, j'avais pu les tester rapidement il y a quelques mois de cela, mais c'était pas terminé. Tu vois, c'était encore du proto et de la bêta. C'était assez intéressant, mais elles étaient lourdes, je trouve. Et tu ne peux pas te balader dans la rue avec ces lunettes-là, c'est pas possible. L'actu, c'est Meta aussi, qui, vous avez vu, alors continue son partenariat avec Essilor Luxottica, mais a décidé de sortir des lunettes de son côté, moins chères,
3: oui,
22: avec la même technologie qu'il y a dans les Ray-Ban Meta.
3: L'avantage, c'est quand on enlève la licence Ray-Ban ou la licence Oakley, bah, on peut faire des produits un peu moins chers, parce qu'on n'a pas besoin de la payer. Ben donc, oui. On se retrouve avec les Meta Glass qui commencent à partir de 309€. Donc voilà, ils enlèvent 50 à 60€ sur le prix de base des Wayfarer ou d'autres modèles qui sont collés à la marque Ray-Ban ou Oakley. Donc là, on est sur un produit plus abordable, avec quasiment les mêmes specs, un design un peu différent, un peu plus classique finalement. On se retrouve face à des lunettes de vue et ils font un petit partenariat au passage pour créer le buzz avec Kylie Jenner sur un modèle bien particulier. Voilà, donc trois nouveaux modèles.
1: Kylie Jenner, d'accord.
22: Ouais, ouais. Et oui, mon pote. Et oui, bien sûr.
3: Oui.
22: Ils auraient pu passer un accord avec toi.
1: Je suis pas sûr que ce soit la même impact. Tu peux me permettre. Mais
3: une entrepreneuse qui a des réseaux et qui est capable de bien vendre de produits. Donc voilà, je pense qu'ils ont bien ciblé la bonne personne et la bonne ambassadrice.
22: Voilà. Alors tout ça, on voit que c'est en train, enfin tout le monde est en train de fourbir ses armes hein, sur les lunettes connectées, baisser les prix, avoir quelque chose qui fonctionne. Tout ça parce que, évidemment, à la fin de l'année, il y a les Samsung, Google qui sortent, qui peuvent peut-être être de sacrés concurrents aux lunettes Meta. Et puis, bien sûr, on attend qu'Apple sorte du bois, parce qu'on peut pas imaginer une seule seconde qu'Apple n'ait pas dans ses cartons un projet de lunettes connectées, Olivier.
1: Oui.
22: On est d'accord.
1: On est d'accord. C'est les leakers Apple, le Clairon. Alors, ils ne sont pas tous d'accord sur la disponibilité de ces lunettes, quelles seraient les fonctionnalités qui seraient mises en avant, mais on sait très bien qu'Apple a ralenti les projets autour du Vision Pro pour déployer l'équipe sur justement ce projet de lunettes connectées. Est-ce qu'on va récupérer des technos du Vision Pro? C'est ça qui est assez intéressant. Il y aurait peut-être surtout une première version qui serait moins ambitieuse, qui serait plus en phase avec ce que fait aujourd'hui
22: Meta ou Google.
1: Parce que finalement, Meta, Google, est-ce qu'on peut parler de lunettes connectées ou des concurrents des AirPods? C'est ça dont il s'agit aujourd'hui.
22: Tout à fait.
1: Donc le risque pour Apple, c'est de se dire, est-ce que demain, on va toujours mettre des oreillettes ou on va mettre simplement ces lunettes qui permettent de téléphoner, faire des photos, etc. ou d'écouter de la musique. Donc ils sont obligés de réagir, c'est clair. Est-ce qu'ils vont aller directement vers une solution vraiment ambitieuse comme l'a présenté nos amis avec les specs récemment, c'est là où il y a une incertitude. Je pense qu'il leur faut du temps quand même pour ils iront.
22: Mais visiblement, ils prennent ce temps-là. C'est-à-dire qu'on sait que ça ne sera pas cette année, peut-être l'année prochaine. Et est-ce qu'on peut pas se dire que finalement, s'ils prennent du temps, c'est qu'ils vont sortir un truc un petit peu plus évolué que les lunettes qu'on a déjà. C'est-à-dire que je vois mal Apple attendre et sortir l'année prochaine des lunettes avec simplement une caméra et des haut-parleurs. Tu vois, je ne peux pas imaginer ça. C'est pas possible. Il y aura forcément quelque chose en plus.
3: Ils sont plus créatifs et plus. Ils pourraient pas se positionner sur le marché sans avoir une offre différenciante. Et ils ont beau l'appeler les eyeglass et les faire dans un blanc très reconnaissable, ça ne suffira pas. Les gens maintenant, ils sont passés à autre chose. C'est comme pour les écouteurs. Il y a plein de gens qui sont passés outre les AirPods et qui ont basculé vers du vrai audio. Donc, il y a du vrai audio. ils sont très bien les AirPods, mais voilà. Il y a mieux en termes d'audio, je pense. Un avis purement personnel, mais je pense que ce sera la même chose avec les lunettes. Ils vont arriver dans un marché, il sera tellement foisonnant. Il y aura même des gens sortis de nulle part, des fabricants chinois qui seront là avec un produit très, très, très perfectionné. Donc, ils seront obligés de relever le niveau s'ils veulent essayer d'exister.
22: Vous avez vu que pour les AirPods avec iOS 27, on va avoir l'equalizer qui va arriver.
1: C'est énorme.
22: Mais c'est incroyable. On est en 2026, les gars. On va pouvoir ajouter des aiguilles et des graves à son AirPod.
1: Oui.
22: Ça, c'est quand même la.
1: Tu vas pouvoir paramétrer toi-même comme un cran.
22: Waouh. Wow. Merci.
3: Parce que les AirPods vont même fonctionner sous Android à un moment. Ouais. Fais attention.
22: Ouais, hein. Ouais.
1: C'est fou. Non, mais ce qui est intéressant dans le cas pour revenir aux lunettes, c'est que la force d'Apple, c'est avant tout son écosystème. Donc, on sait que la faiblesse de Meta aujourd'hui, c'est ça. L'univers Meta n'est pas forcément très apprécié en termes d'écosystème et de collecte des données, hein, pour ne pas nommer le sujet qui fâche. Donc c'est aussi le point fort qui est mis en avant par Google, parce que derrière il y a Android XR, oui. Donc ça va être plutôt sympa. Et là on va vraiment avoir un écosystème de lunettes connectées à terme, et des applications et des usages qui vont se développer. Pas uniquement prendre des photos, des vidéos et écouter de la musique.
22: Ça serait vraiment, ça n'aurait pas de sens. Mais bon, on n'est pas à l'abri, évidemment, d'un petit rebondissement. On parlait des AirPods. Il y a aussi une autre rumeur, Olivier et Damien, qui traîne en ce moment. Ce serait la future génération des AirPods qui serait équipée, écoutez bien, de caméras. Alors,
3: une rumeur qui revient depuis
22: pour voir à l'intérieur
3: une bonne année,
22: de,
3: non, il me semble.
22: Pour voir à l'intérieur de notre oreille, je vois pas trop à quoi ça peut servir. Est-ce que ce sont des vraies caméras? Est-ce que ce sont plutôt des capteurs infrarouges? On sait pas trop, mais visiblement, il y aura encore plus de technologies qui arriveraient dans les prochains AirPods, Olivier.
1: Oui, alors c'est intimement lié à une annonce qu'a fait Apple en début d'année, qui a fait couler beaucoup de temps, que c'est le rachat de QAI, cette boîte israélienne dans l'intelligence artificielle, qui a été rachetée plusieurs milliards, je me souviens plus du chiffre, qui a fait couler beaucoup de temps, que c'est le rachat de QAI, cette boîte israélienne dans l'intelligence artificielle, qui a été rachetée plusieurs milliards.

0: sans ce qu'on entend, ça peut être des caméras infrarouges, des capteurs sur le visage, qui perçoivent les réactions non seulement de l'utilisateur, ce qui est intéressant, une crispation, un sourire, etc., ou au contraire, prend en compte l'environnement. Aujourd'hui, avec la nouvelle version de Siri qui est enfin, entre guillemets, arrivée, parce que ça ne concerne pas forcément nous en Europe, Apple n'a plus ce boulet qu'il traîne depuis des années et peut enfin proposer des avancées intéressantes en matière de fonctionnalité IA sur ses AirPods ou demain sur ses iPhones ou ses lunettes connectées. Et cette fonctionnalité, ce serait de tenir compte de l'environnement avec des caméras qui seraient capables de dire bah, il fait chaud, il fait froid, il pleut, tu es en train de cuire quelque chose, je vais te pousser du contenu. Tu es tendu, pourquoi tu es tendu, je vais être, voilà.
1: Tu mets une petite musique.
0: Tu mets une petite musique douce, on peut tout imaginer. Et ce rachat de QI, il y a une chape de plomb, on ne sait pas ce qu'ils font autour de ça. Du jour au lendemain, la boîte a été intégrée à Apple et l'ensemble des salariés a été intégré. Je ne sais pas si tu as retrouvé le chiffre, mais je crois que c'est
2: 2 milliards.
0: C'est 2 milliards.
2: Ouais. Alors, même si Apple n'a jamais communiqué, bien évidemment, sur le chiffre officiel, c'est intéressant cette boîte QI parce que. Son intelligence artificielle arrive à détecter des chuchotements et arrive à comprendre vos chuchotements et arrive à même lire sur vos lèvres. Et c'est ça.
0: Il faut des cams.
2: Voilà, c'est incroyable, étonnant.
0: On voit Apple, le lien évident. Hein.
2: Bien sûr.
0: Mais l'intégration, c'est rapide, hein, mais ça date de janvier. Mais après, à mon avis, ils discutent depuis longtemps.
2: Oui, ils discutent depuis longtemps.
0: Et puis, le fondateur de cette boîte avait une start-up auparavant qui a été rachetée par Apple et c'était eux qui avaient développé, tu sais, la fameuse caméra de la Xbox, je me tourne vers le...
1: Connect.
0: Vers, voilà,
1: Connect.
0: Côté
1: Connect, ouais.
0: Obscur de la force, voilà, Connect, et qui a été intégré et qui est devenu Face ID aujourd'hui. Voilà. Donc voilà, la boucle est bouclée.
2: Bon, on peut, ben voilà,
0: pour comprendre pourquoi ils mettent des caméras dans les AirPods.
2: Ouais, 2027, c'est ce qu'on dit, on verra bien.
0: Et on sait que John Ternus, qui va succéder à la direction d'Apple...
2: Le nouveau CEO d'Apple qui arrive en septembre.
0: Et en septembre, a beaucoup d'ambition et veut accélérer le rythme des sorties... Il veut aussi accélérer, veut montrer une image un peu plus innovante d'Apple, un peu plus aussi revenir à ses premiers amours, à savoir le design.
2: Oui, c'est très intéressant tout ça, ça va te voir.
0: On est vraiment un tournant, on va être...
2: Mais est-ce que c'est que des mots ou est-ce qu'il y aura... Ça sera suivi d'actes, ça va être très intéressant.
0: Fixé, dès le mois de septembre.
2: Oui. Tiens, tu parlais de John Ternus qui va aussi devoir affronter la hausse des prix de tous les produits Apple, là, dans les jours, les semaines, les mois qui viennent.
1: Oui.
2: Apple qu'on croyait intouchable de par sa toute puissance par rapport aux fournisseurs de produits électroniques chinois et japonais et coréens, se retrouvent comme les autres au pied du mur. Ils vont être obligés d'augmenter les tarifs de leurs produits parce que les composants et notamment la mémoire vive, son coût explose. Et donc, il y aura une répercussion sur les prochains iPhones.
1: Apple est une boîte cotée en bourse qui aime, comme toutes les boîtes, préserver sa marge.
2: Oui.
1: Donc à un moment, les composants et le coût de fabrication
2: marge généreuse.
1: Augmentent, très généreuse. Donc à un moment, voilà, ils sont obligés de l'appliquer. Ils ont quand même fait tampon pendant quelques temps, hein, moins de pour une génération d'iPhone et quelques produits aussi en parallèle. Mais c'est vrai qu'à un moment, la mémoire vive augmente, la mémoire aussi... de stockage augmente, tous les composants augmentent, le coût de fabrication aussi en Chine ou au Vietnam ou peu importe où ils le fabriquent, en ce moment ça dépend des produits, ici augmente, le coût de la main d'œuvre augmente, donc à un moment ils doivent le répercuter, quoi. C'était un peu prévisible, ce qui était un peu moins prévisible c'était les tarifs qu'ils vont appliquer, effectivement là on est quand même sur un grand bond, ça va être, comment ?
0: Tu as des chiffres ?
1: Non, j'ai pas encore le nouveau catalogue, mais je pense que pour les nouveaux iPhones, on va le sentir passer. Ce sera beaucoup plus que la différence de TVA qu'on pourrait avoir entre les US et l'Europe. Donc, on sera peut-être sur peut-être 200 euros sur un iPhone. Peu importe l'innovation qu'ils mettront dedans, ce sera quand même très difficile à faire passer quand on va se retrouver avec un iPhone qui sera minimum autour de 2000 euros. Enfin, c'est même un iPhone de base.
2: Ce qui est déjà le cas, non ?
1: Oui, enfin, mais sur les versions,
2: un iPhone d'entrée de gamme.
1: Sur les versions Pro, mais sur l'iPhone de base, on n'est pas encore à 2000 euros.
2: On n'est pas loin.
1: Hein. Ouais. Là, on va passer le.
2: On n'est pas loin. Moi, ce qui me fait peur, c'est l'iPhone pliable qui va lui tutoyer les étoiles des augmentations.
1: Il faudra casser le PEL, oui, effectivement.
2: Parce qu'en plus, Apple a toute la légitimité de vendre à un prix stratosphérique ce téléphone. Parce qu'il est nouveau.
0: Il va être exceptionnel.
2: Non, mais il va être nouveau. Innovant de par ce que fait Apple,
0: alors on espère.
2: Sauf s'ils veulent véritablement que ce type de produit se démocratise. Oui. Mais j'ose même pas imaginer le prix que pourra coûter ce produit, quoi.
0: Apple anticipe rarement et communique rarement sur des faits à venir. Là,

0: Tim Cook a déclaré la semaine dernière qu'ils allaient être obligés de répercuter la hausse des composants, que c'était inévitable. Il n'a pas donné de calendrier, certainement pour préparer les esprits. Alors les différents liqueurs, les Mark Gurman et les Mick Schuco se tirent la bourre à savoir qui va avoir raison. Les uns pensent que c'est tout de suite, les autres pensent que c'est plutôt à la sortie des nouveaux produits, c'est-à-dire à la rentrée. Je pense qu'aussi qu'Apple a sécurisé chez ses fournisseurs jusqu'à la prochaine génération d'iPhone notamment.
1: Comment ça se passe là? On sait comment ça se passe là, les négociations secrètes que qu'Apple a avec ses fournisseurs de composants électroniques.
2: Ça dépend le poids.
1: C'est au mois par
2: avoir.
1: Mois, c'est d'année en année.
2: Alors, il y a plusieurs systèmes en parallèle, ça dépend ce qu'on fabrique concrètement. Il y a parfois, on négocie un prix et il y a après le prix à la livraison. Ça fait beaucoup chez les PC notamment, où on a un prix en fonction de l'évolution du prix des composants et on a un autre prix qui arrive, une nouvelle facture qui arrive. Être parfois différentes. Apple
1: ayant. Et le constructeur n'a rien à dire en fait.
2: Non, parce que c'est dans la petite ligne du contrat, mais à un moment, il négocie aussi avec Foxconn un prix et à la fin, il y a peut-être un prix qui est différent et qui va être impacté ensuite sur le prix de vente final.
1: Je discutais il n'y a pas longtemps avec un patron d'une compagnie aérienne qui me disait que par exemple pour le pétrole, enfin en tout cas pour le fuel qui va dans les avions, certaines compagnies bloquaient en fait les tarifs sur plusieurs années. Et en fait, ils payaient un petit peu plus cher. Mmh. Quand c'était pas cher.
2: Ça permet de lisser.
1: Mais ça permet de lisser. Vous savez, c'est un peu comme les taux d'intérêt de certains crédits, en fait. Et je me demandais si c'était pareil aussi dans les composants électroniques. Est-ce que Apple, avec sa toute puissance, peut pas dire, écoutez, vous savez quoi, sur les trois prochaines années, moi, toutes vos mémoires, je vais les acheter à tel prix.
2: Que ça, parce que, par exemple, dans l'ordre de priorité, apparemment, ils ont été rétrogradés. Maintenant, les fabricants préfèrent prioriser des data centers qui ont de la masse, du budget, une vision sur 2-3 ans, plutôt qu'Apple. Apparemment, c'est ce qui se passe concrètement, c'est qu'Apple n'est plus forcément top prioritaire comme il a pu l'être dans les usines de Taïwan ou d'ailleurs.
0: Enfin, Apple était top prioritaire parce qu'Apple achetait quasiment toute la prod. Donc,
2: c'est réservé, oui.
0: Ouais. Donc ils arrivaient à tordre le bras. De
1: Et tu veux dire que là, ils n'ont plus cette position de force?
0: C'est différent, mais ils étaient aussi prioritaires, comme c'était le cas notamment chez
1: TSMC.
0: Je n'arriverai jamais à le dire.
1: Non, mais c'est...
0: Le fournisseur de puces taïwanais. C'est eux qui ont permis à TSMC d'être au niveau. Enfin, c'est Apple qui a permis à TSMC d'être au niveau de finesse de gravure d'être aujourd'hui, parce qu'ils ont carrément acheté la ligne de production. C'est-à-dire qu'ils l'ont mis en place, ils l'ont financé. Et à partir de là, quand tu finances une partie de ton usine, tu ne peux pas dire non à ton fournisseur. Sauf qu'on arrive à un fin de contrat et que ça fait 4-5 ans qu'ils travaillent ensemble, même plus aujourd'hui, et que derrière, Nvidia pousse pour les solutions de GPU qui vont alimenter demain les grands data centers dont on a besoin pour l'IA. Mais ils ont encore cette puissance-là, c'est-à-dire de dire, nous on vous a payé l'usine, on réserve des lignes de production, ils le font avec des écrans, ils le font avec la mémoire, mais ils ont moins de poids qu'auparavant parce que derrière il y a beaucoup d'argent qui sont en jeu. En revanche, ce qu'ils essayent de faire aujourd'hui, c'est qu'ils essayent de s'ouvrir à d'autres fournisseurs en disant on n'a plus de fournisseurs exclusifs comme auparavant, et on essaie de s'ouvrir à un éventail plus large. La difficulté, c'est que c'est une entreprise américaine. La difficulté, c'est qu'on a une Maison Blanche dirigée par Donald Trump aujourd'hui qui ne souhaite pas que Apple s'ouvre à d'autres fournisseurs,
1: et notamment les
0: fournisseurs chinois. Donc, Tim Cook, qui reste et qui restera le président du conseil d'administration, et c'est dans sa roadmap, c'est de négocier avec l'administration américaine la possibilité de continuer de travailler avec des fournisseurs chinois pour les mettre en concurrence. Et mettre en concurrence, voilà. Et puis, on entend même aujourd'hui, puisque c'est Donald Trump lui-même qui l'a annoncé, que Apple aurait signé un contrat avec Intel pour produire des puces. Alors évidemment, ils n'ont pas la techno de TSMC aujourd'hui en termes de finesse de gravure, mais ça permettrait au moins d'alimenter une partie du...
1: Ils se sont bien gardés de dire de quel type de puce c'était, franchement, parce que là...
0: Ils sont loin d'être à 2 nanomètres, comme l'annonce aujourd'hui de TSMC.
1: Intel n'a pas le savoir-faire et la capacité aujourd'hui de graver aussi petit, et que ce soit les iPads, les iPhones ou même les Mac aujourd'hui...
0: Non, ce sera des produits d'entrée de gamme, c'est clair.
1: Ou alors des gros serveurs qui nécessitent, si tu veux, des gravures moins fines, mais des machines qui seront à la marge. Quoi,
0: encore là, quand tu vois les grosses puces d'Apple, ils visent plutôt encore à descendre en finesse de gravure.
1: Ouais, voilà, c'est
0: ça. Ils visent le 2 nanomètres.
1: Je me demande s'il n'y a pas encore évidemment beaucoup de politique derrière cette annonce entre Intel et Apple.
0: Mais bon, en tout cas, ce qu'on peut dire sur les composants, c'est qu'Apple, effectivement, va être obligé d'augmenter les prix, ça c'est quasiment sûr. En revanche, c'est aussi un des acteurs du marché qui a la plus forte marge brute, puisqu'il a une marge brute entre 40 et 50%. La marge brute, c'est quoi ? C'est en gros, c'est les bénéfices qu'on tire de la vente d'un produit.
1: Qui après se réduit bien évidemment quand tu intègres le marketing, la publicité, la R&D aussi qui n'est pas comprise là-dedans. Sure,
0: exactement. Donc, mais si on regarde aujourd'hui le niveau de marge brute d'un Apple, c'est supérieur à un géant du luxe comme LVMH ou Hermès. C'est là où c'est fou. Et donc on peut penser qu'ils ont aussi la capacité de rogner, même si c'est pour l'instant dans l'ère Tim Cook c'était inimaginable. Maintenant on change d'ère avec John Ternus, de rogner un petit peu sur leur marge. Ils n'auront pas de choix.
1: Ouais. C'est clair. Bon, voilà pour le chapitre Apple. Il y avait pas mal de choses à dire, finalement. Et on attend, bien sûr, avec beaucoup d'impatience, les premières semaines de septembre où Apple annoncera, évidemment, toute la cohorte de nouveaux iPhones.
2: On veut du pliant. On veut du pliant cette année.
1: On veut du pliant.
0: Oui, a priori, parce qu'il y avait une incertitude.
2: On veut du pliant.
1: Oui,
0: il y avait
1: oui.
0: Une incertitude.
1: On exige.
2: Voilà.
0: Il y avait une incertitude sur la dispo du pliant en septembre. Et a priori, il serait là en septembre.
1: Ouais. On verra bien. J'aimerais qu'on évoque maintenant Waymo. Ces robots taxis qui bluffent tout le monde aux États-Unis notamment. Enfin, je pense que tu l'as pris Damien lors de tes différents déplacements aux États-Unis. Je ne sais pas si tu es déjà monté dans un Waymo.
0: Non,
1: Olivier, c'est vraiment impressionnant.
0: Dans une Jaguar, mais pas dans une Waymo.
1: Ah, ben voilà. Et donc c'est cette Waymo qui est donc le robot taxi de Google est quand même assez impressionnant pour vous dire. La première minute, on se dit waouh, il y a personne, on a un peu peur. Et puis après, on oublie totalement. Qu'il n'y a personne qui est au volant.
2: On prend son téléphone et on fait sa vie.
1: On gagne confiance très très vite et il faut dire que c'est quand même assez bluffant. Ça marche bien, mais malgré tout, il y a de temps en temps des bugs, je crois, Damien.
2: Ça peut arriver, effectivement. On se rappelle l'histoire qu'il y avait eu on pouvait bloquer les voitures en mettant un plot de construction à San Francisco parce que forcément les capteurs identifiaient ça comme un danger. Et là, effectivement, il y a un rappel de voitures pour corriger quelques bugs avant des déploiements. Pour l'instant, il y a des déploiements dans quelques villes américaines et dans d'autres villes dans le monde. Et Waymo devait arriver en Europe, techniquement en Europe, parce qu'il devait arriver à Londres à la rentrée. Et peut-être que ça va être un petit peu retardé et qu'on va essayer de peaufiner la technologie avant de la déployer massivement. Parce que ces bugs-là de sécurité, le problème, c'est que quand on est sur un secteur aussi critique de celui-là, n'importe quel bug de sécurité, ça peut mettre en péril en fait toute l'industrie. Donc Waymo, s'il se loupe, ça peut mettre en péril le déploiement d'autres marques, comme ça peut être le cas.
1: Et l'actu la semaine dernière, c'était que Waymo avait rappelé en fait 3900 taxis qui en fait confondaient les routes et les chantiers, ce qui était quand même petit problème.
0: Un petit bug.
1: Et d'ailleurs, ça rigole pas, parce que là, évidemment, il y a la réglementation qui jette son œil là-dessus, parce que le pire qui pourrait arriver, c'est qu'il y a des accidents mortels à bord d'une Waymo. Et là, ça casserait véritablement toute la confiance qu'on a aujourd'hui avec ce type de voiture, Olivier.
0: Les véhicules n'ont pas tenu compte des fermetures de bretelles sur les autoroutes autour de San Francisco, notamment. Donc c'est quand même assez touchy. Bon, il y a une dizaine de cas, c'est pas non plus...
1: Mais après, il y a un problème, il y a un bug dans le soft, voilà. En tout cas.
0: Donc on dit rappel, c'est un rappel essentiellement logiciel. Ils vont pas démonter la voiture, comme c'est le cas aujourd'hui.
2: Ça peut se faire à distance, d'ailleurs.
1: Ouais. Oui, sans doute fait, déjà.
0: La plupart des constructeurs automobiles. Mais c'est vrai que ça pose un problème, et c'est vrai qu'on pardonnerait pas à une entreprise qui est cotée en bourse, de provoquer des accidents. Mais c'est l'enjeu. On voit qu'en Europe, on est beaucoup plus prudent. Et beaucoup plus sur la défensive autour de ça, même si dans les pays nordiques, on voit arriver maintenant des solutions.
2: Et en Croatie, ils ont commencé à utiliser les voitures autonomes en Croatie, un partenariat entre un constructeur chinois et Uber qui commence à se déployer. Donc ça va arriver en Europe. Mais effectivement, tout ce qu'on reprochait à Tesla il y a quelques années, de problèmes de détection de piétons, de problèmes de détection de travaux, on les retrouve maintenant à Waymo. À Waymo, on pensait que c'était le miracle qu'on attendait tous. Et finalement, ils se retrouvent avec les mêmes difficultés et obstacles.
0: Et Tesla qui semble vraiment miser à fond sur l'évolution de la voiture autonome avec les robots taxis. On ne va plus forcément arriver de nouveaux modèles de véhicules chez Tesla. Et Elon Musk, en tout cas c'est son discours, est-ce que c'est du storytelling, semble privilégier l'émergence du robot taxi et la voiture autonome et du robot tout court en utilisant les chaînes d'approvisionnement et de montage de Tesla pour cela.
1: Ouais, alors il arrive normalement, Waymo arrive à Londres, mais le seul problème, c'est que évidemment les rues, les routes à Londres ne sont pas les mêmes qu'aux États-Unis. Bon, alors au-delà du fait qu'on roule,
2: c'est pas tout on roule pas du
1: même côté.
2: Voilà.
1: Bah, déjà, on roule pas du même côté. Déjà, bon, ça, ouais. J'imagine que c'est pas le plus compliqué à mettre à jour dans le logiciel. Mais c'est vrai que les routes sont étroites. Il y a énormément de travaux partout. Donc
2: la densité de population sur une petite zone.
1: Bien sûr, il y a
2: pareil,
1: beaucoup plus de personnes qui roulent à vélo aux États-Unis. Je suis désolé, mais sur les grands axes,
0: on le voit avec
1: vous avez pas de vélo, quoi.
2: Il n'y a pas de trottoir déjà, donc. Pas de problème.
1: Donc, ça change en fait la physionomie des routes n'est pas la même et donc c'est le défi de Waymo, c'est d'arriver à Londres où la réglementation est beaucoup plus, on va dire, coulante que en Europe et après essayer de venir pourquoi pas à Paris, mais bon.
0: Oui, on sait qu'ils sont pas très chauds à Paris en tout cas, mais après on peut imaginer le déploiement sur certains itinéraires. Tu peux imaginer le déploiement entre des gares ou entre des aéroports parisiens où on peut parce qu'il y a l'autoroute qu'on sort de Paris, etc. Mmh. Mais c'est vrai que c'est beaucoup plus compliqué que les infrastructures européennes sont plus anciennes puisque les villes sont simplement plus anciennes, qu'on n'a pas comme à New York des blocs où tout est autocarré et c'est assez simple de se repérer, où les voies sont larges, etc. Mais et puis aussi il y a une volonté européenne de y aller progressivement parce qu'on n'a pas confiance aussi dans l'aspect collecte des données. Ouais. Qu'est-ce que font ces constructeurs de ces informations vitales? Il y a aussi cet aspect-là. Et donc l'Europe a aussi freine son jeu de mots aussi pour cette raison.
2: Après il y a aussi une part de lobbying des constructeurs automobiles européens qui sont un peu à la ramasse et du coup qui pensent pouvoir combler leur retard en retardant l'échéance d'arrivée soit d'opérateurs américains, soit d'opérateurs chinois, mais malheureusement, ils vont pouvoir retarder l'échéance.
0: Alors qu'en Chine, c'est open bar.
2: Hein. Ouais. On parlait avec le PDG de Pony AI qui travaille avec des équipementiers français et européens pour installer leur logiciel dans des voitures autonomes qui vont pouvoir standardiser. Et c'est finalement pas tant un problème d'infrastructure autoroutière ou même de construction des rues, c'est juste en fait d'adapter la législation et de faire sauter des verrous qui sont essentiellement mentaux pour lancer des voitures. Et pareil, on va se poser la question de savoir, j'ai des caméras dans une voiture embarquée, où vont ces données-là? Ouais. Qu'est-ce qu'on en fait ensuite? Parce qu'on peut les compiler pendant des années et les réutiliser pour peut-être déstabiliser un pays dans quelques temps.
1: Bien sûr, bien sûr. Et puis il ne faut pas oublier que, par exemple, dans les Waymo, vous avez même des caméras intérieures.
0: Oui.
1: Parce que il faut surveiller ce qui se passe dans la voiture pour pas que les gens
2: je sais le pas, volant moi, déjà
0: détruisent la voiture ou
1: non détruisent la voiture la salissent enfin voilà etc. Mais je suis pas persuadé que chez nous par exemple ça passe, je suis pas sûr.
2: RGPD, je ne suis pas sûr
1: qu'on ait le droit, donc ça il y a plein d'obstacles en fait à tout ça.
0: Mais il faut demander en tout cas l'autorisation de l'utilisateur. J'ai rencontré un fabricant de voitures en autopartage comme feu, l'Autolib qu'on avait à Paris, petite voiture électrique, et effectivement une caméra intérieure, puisque comme elle est en autopartage, on sait que c'était un problème en matière de...
1: Oui, le vandalisme sur l'Autolib, c'était...
0: Et aussi, bon, l'argument, c'est de dire, si vous oubliez quelque chose, on va le détecter, on vous prévient, et de l'application, en fait, tu vois, il t'explique, il te signe le contrat. Si tu pas le contrat, ils n'activent pas la
1: caméra. Donc voilà, après, bon, c'est un moindre mal. Si tu donnes l'autorisation...
0: Par contre, tu ne peux pas avoir le service si tu ne signes pas.
1: Logique. Voilà. Est-ce que ces Waymo vont arriver à Paris? Bah, écoutez, on va surveiller ça de près. Et bientôt à Londres, en tout cas. Merci beaucoup à tous les deux. Merci Olivier Frigara. Merci Damien Licata, qu'on peut lire au Parisien. On refait le Mac, on refait la F1 avec Olivier. Vous restez avec nous. Deuxième partie de ce De quoi je me mêle, avec l'interview donc du fondateur de Tetris, que j'ai enregistré il y a quelques jours, c'était à l'occasion de Vivatech. Voilà, vous avez tout savoir sur l'histoire, la naissance, la genèse de ce jeu mythique. Et puis vous qui êtes avec nous en audio, quelques minutes supplémentaires avec Olivier et Damien vous attendent exclusivement sur le podcast audio. À tout de suite.
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7: Voilà, c'est le retour de quoi je me mêle. De quoi je me mêle, en tout cas une deuxième partie qui est exceptionnelle, les amis. Merci en tous les cas d'être là. Ce que vous êtes en train de regarder a été enregistré et écouté, a été enregistré à VivaTech. Vous savez, ce grand salon dédié à la tech dont c'était le 10e anniversaire il y a quelques jours de cela. Et j'ai eu l'occasion de rencontrer quelqu'un qui a marqué, on va dire, mais allez, 20-30 dernières années dans le monde du jeu vidéo, et sans doute à vous aussi, puisque j'ai le plaisir aujourd'hui de recevoir le créateur de Tetris. C'est incroyable, mais il est avec nous sur le plateau de quoi je mêle, c'est Alexey Pajitnov. Bonjour Alexey.
8: Hello.
9: Bonjour. Merci de m'avoir invité.
7: On est très heureux de vous recevoir. Vous êtes une icône du jeu vidéo pour des millions de gens en France. On adore Tetris, mais dans le monde entier, on adore Tetris. Et l'histoire de Tetris, c'est pas qu'un jeu tout simple, c'est aussi une histoire incroyable qui s'est déroulée dans les années 80 et que vous allez nous raconter maintenant, si vous le voulez bien. Mais juste avant, vous êtes ici à VivaTech, à Paris. Est-ce que vous connaissez Paris et pourquoi vous êtes ici?
8: Yes, I am coming here.
9: Oui,
8: to give you interview.
9: Je viens pour une interview d'abord et puis rencontrer des gens. J'étais très bien reçu hier et d'autres interviews aussi.
7: Alors, ce qui est intéressant, c'est que vous avez créé ce jeu un peu par accident, on dit. C'est vrai, parce que vous n'étiez pas au départ un créateur de jeux vidéo. Vous êtes un scientifique. C'est quoi l'histoire de Tetris? Qui a été d'ailleurs racontée, il y a un film sur Tetris qu'on peut retrouver sur Apple TV.
8: Have you seen it?
7: Yes.
9: Avez-vous le film?
7: Je l'ai adoré, incroyable.
8: It's a nice movie.
9: C'est un très bon film.
8: So all started in 93,
9: tout a commencé en 1993 ou 94, quand j'ai eu mon PC. Et je ne dépendais plus d'autres facteurs et je pouvais programmer par moi-même les choses. J'ai toujours adoré les puzzles et des sortes de jeux mathématiques. Donc j'ai commencé à programmer des jeux, j'en ai fait plusieurs et Tetris n'était que l'un d'entre eux.
7: Alors je crois que ça a été créé dans les années 80, pas les années 90, Tetris.
8: Yes, it was 1980.
9: Oui, les années 80.
7: Oui, là, c'est
9: donc,
7: ça.
9: 1984.
7: Oui, parce que, en fait, je crois qu'il y a eu une petite mésentente ou incompréhension. C'était en 84 et non pas en 93, comme Neil, notre traducteur, qu'on salue d'ailleurs, qui est derrière en régie, nous l'a dit. C'est important parce que on est en plein cœur des années 80, en pleine guerre froide. Qu'est-ce qui s'est passé après? Lorsque vous avez créé ce jeu, est-ce que vous vous êtes dit tout de suite... Waouh, j'ai créé un truc de dingue. Ou est-ce que finalement, vous n'aviez pas le recul nécessaire pour vous dire ce jeu va rendre addict des millions et des millions de gens?
8: Well, I was very surprised.
9: Oui,
8: myself,
9: j'étais très surpris moi-même. J'étais moi-même accro à mon propre jeu. Je ne pouvais pas arrêter de le programmer parce qu'en fin de compte... Je m'amusais tellement à le jouer, je faisais semblant de travailler dessus. Et je me suis rendu compte que le jeu était vraiment très addictif. Et c'était une raison pour laquelle j'ai voulu essayer de le publier à tout prix.
7: Ce qui s'est passé, c'est qu'après, le jeu vous a un peu échappé, finalement. Et c'est quand même incroyable. Vous avez, durant les premières années, rien touché sur Tetris. C'est-à-dire que ce jeu, qui est sans doute le jeu le plus emblématique du jeu vidéo, ne vous a pas rapporté d'argent pendant de très nombreuses années. C'est vrai ?
8: Well, that was my strategy.
9: Oui, c'était ma stratégie, en vérité. L'Union soviétique, à l'époque, était assez spécifique en termes d'argent venant de l'étranger. C'est-à-dire que soit je me battais contre l'Union soviétique jusqu'à la fin de mes jours, ou j'essayais de publier mon jeu quand même et devenir célèbre. Et ensuite recevoir plus tard des fruits de mon travail. Ça a été une décision stratégique et je ne m'en suis jamais plaint, je dois dire. C'était la bonne décision à prendre.
8: Alors,
9: donc, c'était l'Académie des sciences de l'URSS qui avait les droits pendant 10 ans et ils m'ont aidé à bien le publier, je dois dire.
7: Après, évidemment, la vie est faite de rencontres, et la rencontre qui a tout changé pour vous, enfin je crois bien, c'est la rencontre avec Hank Rogers. Est-ce que vous pouvez nous parler de ce monsieur ?
9: Oui, c'était très important, un moment très important pour l'histoire de Tetris. Quand il est arrivé, lui-même était accro à la première version du jeu et il a voulu pouvoir obtenir les droits pour le Japon. Il a ensuite vu l'opportunité pour le mettre sur la Game Boy. Il est venu en Russie pour obtenir les droits. Et le film était d'ailleurs là-dessus, sur cet épisode-là. Et donc, ça a vraiment été bien mis en scène, la façon dont l'accord a été noué avec tous les autres entreprises qui étaient impliquées. Donc tout est dans le film en fin de compte. Et c'était une réunion très importante pour moi, car c'était le premier de ce genre, personne de ce genre que j'ai jamais rencontré. Il n'y avait pas de profession en Union soviétique.
7: Est-ce que vous jouez à Tetris encore aujourd'hui, sincèrement ? Vous arrive de prendre une petite console ou de brancher une PlayStation et de vous faire une partie ? Et est-ce que vous êtes un bon joueur à Tetris ?
9: Alors, je ne suis pas mauvais, disons, à un niveau non professionnel. J'ai beaucoup joué à la Game Boy et voilà, c'est à peu près mon niveau. J'ai obtenu un certain niveau, mais quand même ça va. Et maintenant, je suis vraiment en retard sur beaucoup de personnes. Donc, il faut être plus jeune, je pense, pour jouer à ce jeu.
7: Ce qu'il y a d'incroyable, Alexei, c'est que ce jeu donc a plus de 40 ans, c'est ça ? 42 ans ? Une quarantaine d'années, on va dire. Et il n'a pas vieilli. Comment expliquez-vous qu'un jeu aussi, je dirais, simple, finalement, soit toujours autant... qu'on soit toujours autant accro à ce jeu-là ? C'est plus qu'un jeu vidéo, non ?
8: Yes, you know... I'm wondering why
9: oui, vous savez, je me demande pourquoi ça a touché Tetris. Je pense que c'est un jeu, un produit psychologique en fin de compte. Et la technologie change, mais notre cerveau reste. Donc un bon jeu doit pouvoir durer longtemps. C'est ce que je crois profondément. Et aujourd'hui, ce n'est pas éternel, mais en fin de compte, c'est encore aujourd'hui en vigueur. Et j'ai voulu que les gens puissent s'amuser pour toujours, finalement.
7: Ce qui est incroyable, c'est que quand on joue à Tetris, moi j'ai des souvenirs, et j'imagine que tous ceux qui nous regardent et qui nous écoutent en ont aussi, après avoir joué une heure ou deux en se couchant dans notre esprit, on voyait en fait toutes ces formes pour arriver au Tetris parfait. Est-ce qu'on arrive à expliquer ça psychologiquement ? Vous vous êtes intéressé à ça ? On a l'impression que Tetris est un jeu qui rentre au plus profond en fait, de notre pensée.
9: Oui, c'est un jeu visuel intensif, l'un des plus intensifs, je dirais. Voilà pourquoi il y a eu des recherches psychologiques très sérieuses selon lesquelles le Tetris aide notamment dans le traitement de trauma. Ça a été prouvé que le Tetris aidait parce que ça permet d'oublier les flashbacks d'événements tragiques. Et il y a eu des recherches là-dessus. Et donc, il y a des recherches médicales pour également mettre au point des produits médicaux. Donc, ça a un effet psychologique. Mais je l'ai fait uniquement pour m'amuser. Je n'avais pas d'autres visées. Simplement pour le divertissement.
7: Alors, j'invite à tous ceux qui nous regardent et qui nous écoutent à regarder le film Tetris, qui est disponible en France sur la plateforme Apple TV, qui est incroyable parce que ça raconte tout ce que vous venez de nous dire. Est-ce que le film a pris quelques libertés narratives, finalement ? Est-ce qu'il y a des choses qui vous ont choqué ou dont vous n'êtes pas d'accord ?
8: Well, as you understand, they try to squeeze kind of three or four.
9: Ils ont essayé de mettre 3 ou 4 années de notre vie en une heure et demie.
7: Oui, donc forcément, on passe à côté. Forcément, on passe à côté de choses.
9: Oui, il y a des choses qui manquent et d'autres qui ont été remplacées.
8: This movie, at the same time, very wrong with all this
9: ce film,
8: Hollywood stuff, with the chase, with the car chase, with the guns and KGB agents.
9: Il y avait des agents du KGB. Tout ça n'est pas vraiment vrai, mais d'un autre côté, c'est assez authentique parce que à cette époque, ça a bien permis de voir l'état d'esprit de l'époque. Et tout ça, c'était assez bien fait, je dois dire. Et tout ce qui s'est noué autour de l'accord. Et ça a été bien rendu, ça.
7: Je vous invite véritablement à le voir, c'est passionnant. Vous vivez aux États-Unis, maintenant, depuis pas mal d'années, je crois bien. Quand vous voyez des enfants ou des jeunes jouer à Tetris, qu'est-ce que vous ressentez ? Alors qu'ils ne vous connaissent pas, pour la plupart.
9: Alors, c'est incroyable ce que les professionnels du Tetris arrivent à faire avec ce jeu. Ils vont tellement vite, ils sont tellement malins avec leur stratégie. Je suis fier des nouvelles générations. Mon père un petit peu de public et les nouveaux clients, vous savez, ils ont beaucoup de jeux à disposition et ils n'ont que 20 secondes vraiment à consacrer au jeu. Donc on travaille à des mises à jour sur le jeu pour qu'il soit davantage finalement joué par les nouvelles générations.
7: Alors comment peut-on le mettre à jour, ce jeu, justement, parce que il a connu plusieurs itérations finalement depuis toutes ces années. Quelle est la touch que vous pourriez rajouter ?
9: Nous voulons bien sûr que le concept du jeu demeure le même, mais avec peut-être des nouvelles phases d'introduction, peut-être de l'IA aussi dans le jeu pour que ce soit plus attrayant pour les nouvelles générations. C'est ça que nous faisons.
7: Vous avez parlé d'IA, justement. Est-ce que, alors aujourd'hui, j'imagine que vous profitez de la vie, vous avez bien raison. Est-ce que vous vous intéressez à l'intelligence artificielle ?
9: L'IA pourrait créer des jeux, ça c'est sûr. Le problème, c'est que la communication avec l'IA soit intéressante pour les joueurs. Et nous sommes en train de considérer l'usage de l'IA dans nos mises à jour. Donc, on pourrait faire des commentaires par l'IA sur le jeu.
7: Ah oui.
8: That's one of the obvious stuff.
9: Ça, c'est une des choses qu'on peut faire. Ensuite, je veux qu'il y puisse y avoir des IA qui jouent en parallèle sur mon jeu.
10: Ok. Bah écoutez, tout ça est passionnant. Merci beaucoup, Alexey, d'être venu sur le plateau de BFM Business et dans De quoi je me mail. Voilà, pour beaucoup d'entre nous, vous êtes un personnage incroyable, une icône du jeu vidéo. Et je suis très honoré de vous recevoir aujourd'hui. Merci beaucoup.
9: Thank you very much for having me. Merci à vous de m'avoir reçu. C'était une interview très intelligente et très agréable. Merci.
10: Et j'espère que peut-être un jour, on pourra faire une bataille de Tetris. Mais bon, je suis persuadé qu'il me gagnerait et que je perdrais sans doute. Merci beaucoup. Voilà, ce de quoi je me mêle est terminé. Merci de nous avoir suivis. Et puis, bien évidemment, n'hésitez pas à réagir avec le hashtag DQJMM, notamment sur X. On sera de retour la semaine prochaine, bien sûr. Salut à tous.
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12: Ce qu'il faut, c'est un plan climatisation. Ça fait des années, la canicule n'est pas quelque chose de nouveau. Ça fait depuis 2003 qu'on sait qu'elle tue massivement plusieurs milliers de personnes chaque année. On estime que 25% seulement des foyers français sont équipés et encore selon les fournisseurs d'énergie, c'est estimé à la hausse. Seuls 7% de nos établissements scolaires sont climatisés contre 64% au sein des activités de bureau. Ce n'est pas un bilan dont on peut s'enorgueillir. Il faut un plan climatisation, il faut équiper certains bâtiments publics qui abritent les personnes les plus fragiles. Je pense aux établissements scolaires, évidemment, je pense aux EHPAD, aux hôpitaux. Nous déposons avec nos alliés de l'UDR d'une proposition de loi allant en ce sens demain. Mais je ne comprends pas cette réticence.
13: Ben c'est peut-être les financements. Avec quel argent on peut financer un plan climatisation ? Ça demande quand même des travaux, des installations importantes.
12: Pensez au prix de ce que coûte en termes de vie humaine l'absence de climatisation et puis le fait de refaire les bâtiments pour qu'ils soient plus isolés d'un point de vue énergétique coûterait encore plus cher. Refaire une école à Paris, ça avait été estimé, je veux dire, ce serait 10 millions d'euros pour refaire l'intégralité du bâtiment pour qu'il soit thermiquement vivable, tout en se passant de climatisation, alors que pour équiper la climatisation, c'est cher, mais c'est entre guillemets seulement quelques milliers d'euros.
13: On entendait.
12: Et c'est une question de vie humaine aussi.
13: On entendait Manon Bouquin dans le journal que là, désormais, il y a une centrale nucléaire qui doit être mise à l'arrêt parce qu'à un moment donné, c'est plus tenable, notamment sur la question de l'eau des fleuves. Est-ce que vous êtes toujours au Rassemblement national anti-renouvelable malgré ce que ça peut notamment produire avec le solaire qui là fonctionne très bien ?
12: Nous ne sommes pas anti-renouvelables, nous avons une interrogation sur les énergies intermittentes qui produisent par définition de manière intermittente, ce qui a un impact sur la productivité des réacteurs. La France reste toujours en surproduction d'électricité, ce qui n'est pas une bonne nouvelle. Ça veut dire que notre tissu industriel s'est effondré, ce qui fait que nous produisons plus d'énergie aujourd'hui que nous en consommons. Et la climatisation, la pompe à chaleur aussi, c'est-à-dire la clim réversible en hiver, contribuerait à une électrification de nos usages énergétiques qui ne va pas dans un mauvais sens et qui me semble... On est quand même censé être la 8e, 7e puissance mondiale, hein. Je veux dire, à chaque été, on découvre que nous sommes en voie de tiers-mondisation avancée. Le Japon, c'est la moitié de leur école qui sont climatisées. L'Espagne et l'Italie, c'est plus des trois quarts.
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19: Et les experts de l'IMO, c'est tous les jours à l'heure de votre déjeuner sur BFM Business, une demi-heure pour parler de notre immobilier, de nos logements. Et comme tous les vendredis, les meilleurs professionnels de ce secteur laissent leur place aux meilleurs journalistes de ce secteur de l'immobilier et du logement. À mes côtés aujourd'hui, Céline Colletto et Virginie Grollo pour faire le débrief de cette grande semaine de l'immobilier et de la canicule. Mais on démarrera quand même, comme c'est de coutume, par le topo tôt de la semaine entre les offensives commerciales des banques et l'espoir de paix au Moyen-Orient. Est-ce qu'on pourrait souffler un petit peu de vent d'optimisme sur ce marché du crédit immobilier? On verra ça dans quelques instants. Également au programme de ces experts de l'IMO du vendredi, évidemment, on parlera de la canicule, on ne pourra pas faire l'impasse. Quels travaux faire dans l'existant? Est-ce qu'il faut revoir nos manières de construire pour le neuf ou plutôt équiper mieux nos logements neufs? On verra ça. On parlera de la climatisation, évidemment. Hein, forcément. Il y a un doute, forcément. Voilà, on parlera de tous ces sujets. On en profitera pour parler aussi de notre projet de loi logement qui a été présenté par le ministre Vincent Jeanbrun en Conseil des ministres cette semaine. Alors, il sera forcément, j'ai envie de dire, pollué par la canicule parce qu'au départ, il faisait un peu l'impasse sur les bouilloires thermiques, ce texte. Alors, il y aura des amendements. Mais on verra ce qu'il y avait justement dans ce texte, dans sa version initiale. Et puis, pour terminer, là aussi, on va essayer de faire un peu de frais. Sur le plateau, il y en a encore, mais partout en France, on partira en bord de mer. Oui, il y a un petit peu de fraîcheur en bord de mer. Les prix, eux, ils sont caniculaires. On verra ça à la fin de ces experts de l'IMO du vendredi. Allez, on y va tout de suite.
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19: Et je le disais à mes côtés, Virginie Grollo, chef de rubrique immobilier à Challenge. Bonjour Virginie.
20: Bonjour Marie. Bonjour
19: et Céline. Et voilà, bah voilà, elle fait la présentation. Et Céline Colletto, journaliste, trouver-un-logement-neuf.com. Bonjour Céline.
21: Bonjour Marie, bonjour Virginie, bonjour à tous.
19: Et j'en appelle à Alban, en régie, pour nous lancer notre fameux jingle.
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19: Est-ce que ça irait pas un petit peu mieux du côté du crédit immobilier, Virginie?
20: Eh ben, vous voulez de l'optimisme, Marie?
19: Oui, moi, j'en veux, s'il vous plaît, pitié.
20: Mais si, il faut rester optimiste. Je regardais, on était à 3,25% en moyenne selon l'Observatoire Crédit Logement CSA pour donc taux moyen en mai et 3,19 en janvier. Donc finalement, on peut se dire que ce premier semestre est relativement flat au niveau des taux.
19: Il y a même
20: des petits,
19: pas mal, hein, ouais.
20: Même pas mal, il y a un petit ajustement de 0,05 points. Donc on peut dire que sur les taux, c'est plutôt stable. C'est plutôt orienté à la hausse, mais celle-ci est finalement très très contenue. Ce qui est un signal peut-être un petit peu moins optimiste, même s'il reste encore des marges de manœuvre, c'est l'allongement des durées d'emprunt. On a dépassé les 21 ans en moyenne, donc forcément, hein, c'est un cap qui n'a quasiment pas été franchi précédemment, je crois que c'était il y a 2 mois, où on avait dépassé cette moyenne des 21 ans, mais on peut toujours se dire, allez, si on garde encore un peu d'optimisme, qu'il reste quelques années supplémentaires éventuellement à grignoter, puisqu'on ne peut pas dépasser les 25 ans. Pour autant...
19: Jusque-là, sait-on jamais.
20: Jusque-là. Il y a eu, le 17 juin dernier, cette augmentation de taux directeurs par la Banque Centrale Européenne. Donc ça, c'est toujours un signal un peu sur lequel on se dit les taux vont augmenter. L'idée, on le rappelle, c'est de lutter contre l'inflation. Hein. Donc les projections sont plutôt autour de 3% en 2026 pour la Banque Centrale Européenne. Et puis, je suis allée regarder le niveau de l'OAT, 3,59.
19: La dette de l'État français à 10 ans.
20: La dette de l'État français à 10 ans, 3,59 hier. Sachant qu'on avait frôlé les 4% en mai et que si on regarde depuis le début du mois, on n'a pas dépassé les 3,79. Donc, c'est pas très bon, mais c'est pas mauvais non plus.
13: C'est fou, hein, comme on se satisfait de pas grand chose. Un peu non, comme quand non, il non, fait mais... 29 dehors et qu'on aère tous
20: nos logements voilà, à 29 toute la degrés. Nuit et il fait quand même 30 dans l'appart. ce qu'il faut regarder aussi, je pense, et ce qui sera déterminant, c'est le taux de chômage, hein, aux alentours des 8%. Ça, c'est vraiment pour moi un des curseurs les plus sensibles. Si le chômage repart à la hausse, bien forcément, sûr. Et on voit déjà, hein, il y a un ralentissement des transactions dans l'ancien. Je regardais le dernier baromètre, mais agents, donc il y a des grandes villes où les prix augmentent un tout petit peu, qui sont plutôt Marseille, Montpellier, Rennes, Toulouse et Nantes, on va dire entre 1 et 3%, 4% quand même pour Nantes. Des villes où les prix continuent de baisser tout de même, c'est le cas à Bordeaux ou à Lille, moins 3,4% à Bordeaux, et des villes où c'est relativement stable, Paris, Nice ou Strasbourg. Donc ça, c'est des variations depuis ouais. janvier. La différence se joue sur les délais de vente, hein, qui s'allongent ou pas en fonction des négociations. Plus les vendeurs sont gourmands, moins ils tiennent compte de ce contexte de taux, c'est-à-dire il n'y a pas de baisse de taux, donc les emprunteurs n'ont pas de capacité d'emprunt supplémentaire. Ils peuvent avoir effectivement donc, les prêts aidés, les types prêts à taux zéro, donc dans le neuf ou dans l'ancien avec travaux en zone détendue, je le rappelle. Il y a les enveloppes coup de pouce qui sont des montants forfaitaires à un taux préférentiel, ou alors il y a aussi ces nouvelles offres qui sont apparues récemment, qui sont les offres à taux unique.
13: Alors là, les pubs, si vous ne les voyez pas, de la Société Générale,
21: oui, mais du coup, ça permet, il y a eu des calculs de fait, quand vous achetez dans le neuf, hein, pour ma partie, vous le savez bien.
13: Regardez-là la vendeuse.
21: C'est ce que je regarde davantage pour informer les internautes qui sont sur notre portail. Et c'est vrai qu'en fait, il y a les calculs faits par le courtier Vous Financez permet de dire que quand vous mettez tout bout à bout, hein, le PTZ, les prêts aidés bonifiés par les banques,
13: comme vous achetez logement,
21: le prêt action logement, quand vous rajoutez, comme vous êtes dans le neuf avec de l'immobilier durable, vous avez aussi une enveloppe supplémentaire souvent débloquée par les banques. Et du coup, ça vous permet de tomber à un taux en dessous de 2%, 1,9% selon la simulation qui est faite, hein, forcément sur un profil très spécifique, mais qui correspond quand même à des revenus 4 000 euros pour un couple. Donc, on est sur forcément des gens qui ont les capacités d'acheter. Et donc, ça vous fait baisser le taux quand vous avez ajouté tout ça à moins de 2%. Donc,
13: non, mais vous avez raison de le dire, effectivement.
21: Il ne faut peut-être pas s'arrêter au taux. Finalement, les taux ne se sont pas envolés comme on aurait pu le prétendre. Les banques, elles ont vraiment la volonté de prêter. D'où leur campagne publicitaire. Elles en ont besoin et c'est leur métier. Donc, elles le font. Ça, c'est la bonne nouvelle. Et donc, quand vous mettez tout bout à bout, bah, vous arrivez en dessous d'un taux à 2%. Et je pense que c'est là-dessus qu'il faut se communiquer, mais aussi, surtout, faire passer l'info. Parce que je pense qu'on est peut-être nombreux à se dire « Ah ben non, c'est pas le bon moment,
13: il y a une forme d'autocensure. »
21: Alors qu'en fait, c'est pas forcément le cas.
20: Hein. Et puis, après, il faut aussi penser à l'assurance emprunteur, hein, voir si la délégation permet d'alléger le montant des mensualités. Il faut juste, si on veut cumuler tous ces prêts aidés et tous ces dispositifs, avoir une petite passion pour les dossiers administratifs, préparer ses justificatifs, vérifier si on rentre bien dans tous les critères. Voilà,
13: c'est oui, un peu compliqué. Oui, vous pouvez avoir parfois des petites surprises.
21: Non, mais après, les courtiers sont là pour vous aider normalement. Donc,
20: oui,
21: c'est vrai
20: il faut très bien aussi s'entendre avec sa banque, hein, parce qu'il faut pouvoir faire passer son dossier dans un délai raisonnable. Voilà, ça demande un peu de préparation, mais effectivement, les banques sont prêteuses, donc ça peut être le moment d'en profiter.
13: Mais alors juste, mesdames, quand même, pour boucler la boucle sur ce crédit immobilier, oui. On a fait une belle photo de l'état actuel des choses. Je ne vais pas vous demander de faire voilà. Mais quand même, la question, c'est qu'est-ce qui va se passer demain, en fait ? Est-ce que vous pensez... On a vu certains prédire 3,5%, parfois même jusqu'à près de 4% en fin d'année. On n'était pas dans le même contexte. Donc, est-ce que là, finalement, les petits signaux, entre guillemets, un peu plus positifs, laissent penser que finalement, on pourrait rester bon an mal an au niveau où on est aujourd'hui, quoi.
21: On peut l'imaginer, parce que là, si ça se détend, on va dire, du côté de la guerre au Moyen-Orient, comme on pourrait l'imaginer, on a eu un gros stress, une inquiétude globale, mondiale, etc. Et finalement, les taux sont restés plutôt stable, comme on l'a vu. Finalement, ça ne s'est pas du tout envolé en ce premier semestre. Donc, on peut imaginer que si ça se détend au niveau mondial et international...
20: Donc, plutôt optimiste de votre côté,
21: Céline. On peut l'imaginer.
20: Bon, on peut imaginer que les taux, effectivement, il n'y a pas, pour l'instant, à date et dans le contexte,
21: c'est ça.
20: Pas de flambée. Pour autant, il faut aussi que les prix, eux, ne réaugmentent pas. Donc, on voit... pour l'instant, qui sont stables. On les a vus augmenter dans le neuf. Mais ça, il va falloir que les promoteurs comprennent qu'ils ne peuvent pas augmenter les taux ou qu'ils adoptent l'offre, en tout cas pour qu'elle rentre dans le budget des ménages, que ce soit pour de la résidence principale ou de l'investissement locatif. Mais en tout cas, si les prix sont stables et si surtout chacun est raisonnable, entre guillemets, c'est-à-dire notamment si les vendeurs acceptent les négociations qui tiennent compte souvent d'éléments relativement objectifs, les travaux, ce genre de choses. Et il va falloir visiblement faire des travaux tant pour le confort d'hiver que pour le confort d'été, on en parlera. Voilà,
21: comme le nombre de transactions a commencé à diminuer en ce début d'année, on peut imaginer qu'il y aura à nouveau un jeu de négociation forcément avec les vendeurs.
20: Bon, Virginie parlait justement de nos chers amis promoteurs et de leur adaptation aussi au niveau des prix. Bah, oui, mais on leur demande toujours plus. Et là, on leur demande quoi ?
21: Du confort d'été, de la clim.
20: C'est à peu près l'idée, Céline, parce qu'effectivement, on va accorder quand même une large place à nos échanges, à ce qui se passe en ce moment quand même.
21: Oui, alors en fait, ce qu'il faut dire, c'est que déjà, les promoteurs, ils n'ont pas attendu cette canicule pour construire de façon quand même plus...
20: Adaptable.
21: Voilà, on va dire ça comme ça, tout simplement parce que déjà il y a la RE 2020, la réglementation environnementale 2020. Faut quand même rappeler que c'est une réglementation environnementale et technique qui est la plus élevée, qui a des niveaux les plus élevés en Europe et au monde.
20: J'entends Céline, mais moi la question hors antenne, on en discutait plus ou moins en ce qui me concerne, mais on a vu passer là sur les réseaux sociaux tout un tas de particuliers qui disaient oh là là, moi j'habite un logement qui a été livré il y a 3, 4, 5 ans. Et c'est une bouilloire thermique.
21: Alors oui, mais ça, les logements qui ont été livrés il y a 3, 4, 5 ans, ils étaient en RT 2012 et il n'y avait pas encore la notion de confort d'été qui était intégrée. Aujourd'hui, si vous signez aujourd'hui pour un logement neuf, non mais avant,
20: mais
21: on,
20: vous
21: était,
20: avez raison,
21: on était sur du confort d'hiver. On voulait des logements très performants pour l'hiver. Et d'ailleurs, je suis désolée de le dire, mais aujourd'hui, la grande majorité des Français ne souffrent pas du froid en hiver. Leurs logements, ils sont plutôt bien isolés. Je ne parle pas des 10 millions de mal logés, malheureusement.
20: Ouais, bien sûr.
21: Mais par contre, on souffre tous de la chaleur dans notre logement. Donc, il faut se dire ça, c'est que la notion de confort d'été, elle n'est entrée clairement dans la réglementation que depuis 2022. Donc, c'est des opérations qui ne sont pas forcément encore construites, qui ne sont pas encore forcément livrées. On en a vu une, hein, là, je suis sûre que vous avez vu passer l'opération de Bouygues Immobilier à Montpellier, avec signée par Vincent Caillebeau, qui est un grand architecte.
20: Avec l'effet Venturi.
21: Avec l'effet Venturi, avec ses balcons, avec ses ombres portées, etc. etc.
20: Qui bon, après, on ne va pas se mentir, je suis d'accord, je trouve ça passionnant sur les process architecturaux.
21: Alors, ça, c'est la conception.
20: Enfin, là, le reportage qui est très chouette, il est tourné à un moment donné où il fait 32-33 dehors et 25 à l'intérieur. Donc effectivement, ils sont là genre, ouh, il fait 25 à l'intérieur.
21: Alors oui, bah parce qu'en fait, quand vous êtes à Montpellier, il y a toujours, normalement, et c'est le cas d'ailleurs en cette période caniculaire, il y a toujours ce vent de la mer qui fait que ça...
20: Bien sûr, mais ma question...
21: C'est pour ça qu'il faut... Là, la problématique, c'est Paris, c'est Lyon, c'est les grandes métropoles qui n'ont pas l'habitude, enfin, qui ne sont pas construites pour ça, clairement. Mais ce que je veux dire, c'est qu'aujourd'hui, on a une base, la RE 2020, qui... Donc, à cette notion de confort d'été, bien sûr qu'il va falloir faire plus, et c'est pour ça que nous, on signe un papier où on dit que la climatisation, elle ne doit plus être taboue. C'est clairement pas un sujet de gauche, pas un sujet de droite, parce qu'aujourd'hui, pour que ce soit vivable dans votre logement ancien ou neuf, il va falloir mettre de la clim. L'avantage d'aujourd'hui du neuf, c'est que vous avez une PAC RR, une PAC réversible, qui va vous permettre de faire, qui va vous faire du chaud l'hiver et qui va vous permettre de faire du froid l'été. Et quand du rafraîchissement l'été, hein, bien sûr, vous n'aurez pas 19 degrés dans votre logement. C'est comme pour le chauffage, si vous voulez du 30 degrés dans votre logement en plein hiver, votre facture énergétique, elle va forcément s'envoler. Si vous voulez avoir un rafraîchissement actif, c'est comme ça qu'on l'appelle, c'est tout à fait possible et forcément ça va se développer. Ça se développe déjà parce que moi j'ai les chiffres du Pôle Habitat sur tout le pourtour méditerranéen. Quand vous faites construire une maison neuve aujourd'hui, il y a 79% des maisons neuves construites en 2025 qui ont des packs RR réversibles avec ce rafraîchissement.
20: Oui, mais là vous parlez du sud de la France.
21: Non, parce qu'aujourd'hui il y a, ça, sur toute la France, c'est maintenant 31% des maisons neuves construites l'année dernière qui ont ces packs RR et qui peuvent faire ce rafraîchissement. Donc c'est en train de se développer parce que bah, on le voit bien, on a chaud partout. Donc ça va être une donnée clé et les promoteurs, ils vont être obligés de s'y mettre, même si forcément ça coûte un petit peu plus cher.
20: Alors pardon, loin de moi de pousser l'idée de pousser un coup de gueule contre le gouvernement, mais enfin ce dont on parle, c'est de la pompe à chaleur RR. Bah, elle est sous-subventionnée par rapport à la pompe
21: pour
20: à
21: les
20: chaleur.
21: Gens dans l'ancien.
20: Bah,
0: pour
20: oui,
0: pour l'ancien, oui.
20: Exemple, l'isolation.
21: C'est pour ça que
20: sous-subventionnée. Enfin, ce que je veux dire, c'est que les sujets dont on parle aujourd'hui, c'est précisément les sujets où on a moins mis finalement sur la table du côté des pouvoirs publics aujourd'hui.
0: Oui, mais en fait, après, d'abord, on ne subventionnera pas tout. Hein. C'est pas l'État qui va payer la rénovation intégrale de tous les logements. Ça, c'est quand même parfaitement irréaliste, que ce soit pour du confort d'été ou pour du confort d'hiver. Donc, il doit y avoir, il y a eu suffisamment d'atermoiements sur les aides. Donc, on peut imaginer qu'il y aura à terme un socle minimum d'aides et le reste restera à charge des ménages. Il n'y a pas 36 solutions. Hein. De toute façon, il n'y a pas d'argent magique.
21: Mmh. Et ensuite, puis, 9 logements sur 10 sont pas adaptés au confort d'été. Donc,
0: Oui, mais c'est de la responsabilité de chacun. Et ensuite, il va falloir par contre prendre en compte sans doute une rénovation globale. C'est-à-dire qu'il faut, il y a d'abord, au-delà du logement, il y a une question d'urbanisme sur l'habitat, sur la présence d'espaces verts. Bon, ça, c'est ou pas remédiable. Quand vous êtes dans des vieux centres-villes, vous n'allez pas raser des immeubles pour mettre des espaces verts ou des arbres. Ça ne va pas marcher comme ça. Ensuite, il y a effectivement l'histoire d'éco-propriété, puis qui vont aussi nécessiter une coordination entre les différents propriétaires pour mettre en place des solutions et une adaptation de la réglementation. On peut en voir un timide, mais alors c'est très timide, hein, je l'accorde, un timide exemple dans le projet de loi Relance Logement, qui donc est présent cette semaine, sur ce petit assouplissement et cet avis juste consultatif et non conforme, je ne sais plus comment ça s'appelle.
21: Des ABF. Hein.
0: Des ABF. Ouais. Effectivement, des architectes des bâtiments quand vous êtes dans des centres anciens et qu'on vous dit il n'y a pas besoin de mettre de... Enfin, volet interdit, c'est aberrant, puisque une des premières mesures
20: de bon sens,
0: c'est d'avoir ou des sorts ou des volets, et évidemment ne pas en avoir et laisser des parois vitrées en plein soleil. Voilà, c'est sûr que vous allez en faire une bouilloire. Maintenant, c'est des préoccupations effectivement qui sont relativement récentes. La prise en compte du confort d'été, effectivement, Céline a parfaitement raison. On en parle depuis des années. Maintenant, c'était toujours un peu considéré comme anecdotique et comme c'est effectivement un budget supplémentaire ou pas anticipé, ça n'a pas encore été totalement intégré. Aujourd'hui, c'est assez violent, hein, deuxième canicule, peut-être trois dans l'année. Là, les propriétaires ou les locataires, enfin tout le monde réagit et on entend des discours, on va lancer des grands plans de climatisation massif. Bon, je ne ferai pas de commentaires.
20: Allez-y, n'hésitez pas.
21: C'est surtout que quand c'est construit dès le départ, donc dans un logement neuf, c'est tout pensé. Et quand vous rajoutez une clim mobile, c'est 2,5 fois de consommation d'énergie de plus. Mmh. Donc, c'est pour ça qu'il faut le penser dès le départ.
20: Dès la conception, oui. Mais la conception, on est d'accord quand même. Il va falloir quand même rénover ce qui existe déjà. On ne va pas raser la France.
0: Et non, bien sûr. Mais quand vous prenez les logements anciens, il y a une partie des logements anciens, vraiment, les constructions qui ont plus d'un siècle, elles sont relativement isolantes d'ailleurs.
21: En pierre de taille, etc. Bon,
0: voilà, vous avez des lieux, vous êtes dans le sud, c'est quand même pas une nouveauté la chaleur, donc elles sont déjà pensées.
20: Pierre Chevillard nous disait hier aussi que l'aménagement du territoire et la manière de construire aussi, enfin les rues plus petites avec forcément des petits immeubles en pierre ombragés, ça change des grands boulevards bitumés quoi.
0: Donc, oui, c'est, mais il va falloir qu'il y ait une réflexion globale avec des projets de rénovation globaux, c'est-à-dire il faut penser à la fois confort d'été, confort d'hiver. Effectivement, par rapport à une climatisation mobile, il n'y a pas photo, hein, c'est beaucoup de consommation. Maintenant, quand il y a une surconsommation du fait de la climatisation, on vous dit aussi que c'est compensé par les économies d'énergie réalisées l'hiver, les économies de consommation d'énergie réalisées l'hiver, et que l'un dans l'autre, vous êtes à peu près à 10% de plus.
21: C'est surtout parce qu'en fait, c'est, ça dépend c'est, en des... plus, on a la chance en France, c'est qu'on a une énergie électrique décarbonée. Bien sûr. Et que c'est que quelques dizaines de kilomètres de voitures thermiques, le bilan carbone.
13: Et puis on nous disait, mais les
21: pour rendre un logement vivable, surtout.
13: Bien sûr, et puis les climatiseurs ne sont pas aussi polluants qu'ils ne le furent.
20: Non, mais
13: et c'est ce qu'expliquait Audrey Zermati de chez EFI cette semaine sur le plateau, en disant on est quand même sorti de produits qui étaient quand même...
20: Les produits se sont améliorés, mais il faut quand même se méfier des effets qui renforcent l'effet îlot de chaleur urbain.
13: Oui, mais il faut bien différencier
20: l'urbain.
13: La chaleur qui augmente, mais pas qui provoque le réchauffement climatique au sens large. C'est aussi ça le sujet. Et puis à un moment donné, il va falloir quand même s'adapter à l'urgence. Ça sera aussi le sujet des usages. C'est-à-dire que quand bien même on développe, il va falloir aussi, pareil, faire de la pédagogie sur les usages, à quel moment j'utilise mon climatiseur.
21: Et il faut faire baisser que de 4-5 degrés.
13: Ouais, alors 4-5 degrés, ça m'a fait mourir de rire quand il fait 42 dehors.
21: Combien il fait dans le logement? C'est-à-dire que s'il fait 30 degrés dans ton logement, tu faut pas se dire je vais tomber à 19.
13: C'est non, ça non, serait bien illusoire. Sûr, mais c'est pour ça qu'il
21: par
13: va
21: contre,
13: falloir...
21: si on arrive avec un brasseur d'air, avec des stores, des volets connectés, parce que c'est ça aujourd'hui, des brise-soleil, parce que c'est ça aussi auquel il va falloir penser bien quand sûr. On construit aujourd'hui, c'est ça. C'est...
20: Et puis de la même. On refroidit d'autant moins qu'on a déjà réussi à maintenir une fraîcheur de base.
21: Construit aujourd'hui, c'est ça. C'est...
20: Et puis de la même. On refroidit d'autant moins qu'on a déjà réussi à maintenir une fraîcheur de base.
21: Exactement.

0: démonstrateurs qui ont ça. Et on en revient. On va, je vous fais peut-être votre transition avec le projet de loi relance logement qui parle de ça. Il va falloir. Non, mais en fait, ils nous disent on va faire de la simplification, mais c'est justement sur des dossiers comme ça qu'il va falloir faire de la simplification. Aujourd'hui, pour faire une boucle de thalassothermie, donc prendre l'eau de la mer qui va permettre de chauffer les bâtiments l'hiver et les rafraîchir l'été, c'est des dossiers qui sont énorme pour les promoteurs. Et aujourd'hui, au lieu de leur dire trouvez la solution la plus adéquate à l'endroit où vous construisez, on leur met des normes, notamment la RE 2020 avec les paliers différents, etc., qui augmentent tous les.
1: Vous nous disiez il y a quelques instants que c'était trop bien la RE 2020 parce que ça prenait en compte le confort
0: d'été. Très bien. Non, mais ça prend le confort d'été, mais après on leur impose des règles. Alors qu'en fait, il faudrait arriver à des projets
1: pragmatisme,
0: à du pragmatisme. Et en fait, vous êtes au bord de la mer, utilisez la chaleur ou la fraîcheur de la mer pour rafraîchir les bâtiments.
1: Si quand même, je tiens à le dire, avec le réchauffement climatique, il y a ces
0: limites. Non, parce que je pense qu'à Saint-Malo, la mer est quand même encore assez fraîche.
1: Mais on va profondément pour ces boucles-là,
0: etc. Donc, c'est des choses qui existent déjà. Les promoteurs, ils les ont déjà mis en place. Mais donc, il faut leur laisser faire. Et c'est pour ça que la simplification, elle part aussi de là. Laisser les promoteurs faire ce qu'ils ont... Ils savent construire.
1: Simplification qui nous emmène très rapidement sur le projet de loi logement, car il nous reste 3 minutes et 7 secondes précisément.
2: Je vais essayer de le faire très très vite.
0: C'est bien.
1: Que je vais en même temps, on n'a pas énormément de surprises.
2: C'est le discours qui a été déjà annoncé depuis un certain moment. Donc, il va y avoir un assouplissement du dispositif d'investissement locatif Jean Brun dans l'ancien, avec donc une quotité de travaux, on l'avait déjà annoncé, qui passe de 30% du prix du bien à 20% et un gain énergétique. Avant, il fallait atteindre une note A, on passe à une note D. Alors là, on a quand même, ils ont bien baissé l'exigence, par contre, est sans doute relativement plus pragmatique pour le coup sur les travaux qu'on peut engager et les résultats qu'on peut obtenir. Ensuite, il y a effectivement cet objectif de 700 000 passoires avec des propriétaires qui doivent respecter des engagements de travaux qui sont matérialisés par le versement d'un acompte d'environ 10% avec une obligation de rénovation dans les 3 ans pour les maisons, dans les 5 ans pour les appartements, en expliquant que compte tenu de la crise actuelle de la location, on a besoin de ces logements.
1: On dit très clairement, je refais le sketch à chaque fois parce que je trouve que le contexte est formidable, on dit en gros, mieux vaut dormir dans un logement passoire, pas loin de l'indécence, puisque c'est le sujet de la loi climat et résilience qui fait l'interdiction à la location. Donc, mieux vaut dormir dans des logements indécents que dormir sous les ponts. Et je refais le sketch. En ce moment, visiblement, c'est pas le cas, puisque les gens vont dormir dans les parcs.
2: Ouais, voilà. Alors, c'est un peu plus compliqué que ça, mais bon. On est sur un objectif, en tout cas, de relance de la production de tout, qu'il faut absolument relancer.
1: Mais bien sûr.
2: De toute façon, ça doit être une solution à apporter par l'accélération en tout cas et la simplification de certaines procédures administratives avec notamment ce dispositif d'opération d'intérêt local qui permet de raccourcir
1: les OIL.
2: Les OIL qui permet de raccourcir les délais de production, et ça, ce serait bien que ça marche puisqu'il faut du logement. Donc de toute façon, quand on aura du logement, on pourra sortir autant de passoires thermiques que l'on veut ou de bouilloires thermiques au choix. Et puis il y a des mesures sur notamment les pouvoirs d'attribution
1: des logements sociaux,
2: aux maires avec aussi un droit de veto pour les personnes condamnées pour faits graves.
1: Bon, on en reparlera évidemment, mais comme je veux qu'on garde les 30 dernières secondes pour Céline, pour quand même.
2: Voilà.
1: Emmenez-moi à la mer,
0: oui,
1: Céline.
0: Oui, alors je vous emmène à la mer. Trouver un logement neuf a sorti son baromètre sur les prix du neuf en bord de mer. 7 hausses pour 3 baisses, donc effectivement.
1: De prix.
0: Sur le 3 pièces. Alors bon, ça explose un petit peu à Cap-Breton, mais comme toujours, vous savez qu'on est sur un bord de mer. Et donc
1: on embrasse le patron d'Orpi, Martino, qui est du coup.
0: Je vous laisse embrasser qui vous voulez. On a des hausses plus importantes par rapport à l'année dernière. L'offre est toujours rare et donc elle est chère, mais il y a quand même une amélioration. On a davantage de villes qui sont plus dynamiques avec davantage de programmes. Je trouve que ça, c'est plutôt une plutôt bonne nouvelle. Et puis, justement, aller chercher la fraîcheur, Pornic, Saint-Malo, Cabourg, c'est plutôt dans le nord de la France et les côtes normandes et bretonnes où les prix baissent, continuent de baisser.
1: C'est eux qui profitent en plus des baisses des températures avant
0: les autres.
1: Avant nous.
0: Donc, c'est

0: ben, en tout cas, voilà, face à ce réchauffement climatique, on peut imaginer que normalement, ce sont des endroits qui seront plus frais dans le
1: temps. Allez, cap à l'ouest. Merci à toutes les deux. Merci à Céline Colletto, journaliste à trouverunlogementneuf.com, et à Virginie Groslot, chef de rubrique immobilier à Challenges. Merci de nous avoir suivis. Les experts de l'IMO reviennent lundi sur BFM Business et il fera un petit peu plus frais pour tout le monde.
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1: Eh bien, Jaco, on est 8 mois après le déploiement de l'affichage environnemental des vêtements. Une centaine de marques ont rejoint la démarche. Plus de 40 000 produits portent désormais cet éco-score. Quel est le premier bilan?
4: Eh bien, cet éco-score ne convainc pas encore totalement les consommateurs. Et ce, pourtant, malgré un déploiement qui prend un peu plus d'ampleur. Il y a Kiabi, Jules, Carrefour ou encore Leclerc. Leclerc qui l'a déployé sur 4000 références de sa marque Tissaya. Mais voilà, il reste quand même des freins. Alors, pour rappel, très rapidement, hein, l'éco-score, c'est, vous savez, ça mesure l'impact environnemental des produits. Ça prend la forme d'un QR code ou bien d'un code barre sur les étiquettes et le score repose sur des dizaines de critères qui s'expriment en points. C'est un indicateur qui est jugé encore peu lisible pour le grand public parce que plus le score est élevé en points, moins il est vertueux. Donc pour le calculer, les marques font appel à des bureaux d'études et l'objectif c'est d'avoir le moins de points possible. Or, sur le terrain, plusieurs acteurs alertent déjà sur le fait que ce système est jugé trop complexe, que les consommateurs ont du mal à le comprendre. Hier, justement, pendant cette journée où tous les acteurs se sont réunis, ils se sont penchés sur la manière de le rendre plus compréhensible. Alors, il y a déjà de la pédagogie qui est faite dans les rayons, notamment avec Leclerc qui met en place des bornes explicatives ou encore de l'affichage, mais en tout cas, ça ne suffit pas encore.
1: Les consommateurs, ils l'utilisent ou ils ne l'utilisent pas?
4: Pas trop pour l'instant. En tout cas, ça prend du temps. Ils le regardent peu. Et pourtant, effectivement, tout le monde met des campagnes d'affichage en place. Jules, SMCP, propriétaire de Sandro Image. Mais ils expliquaient qu'en fait, le premier critère d'achat, déjà pour Sandro Image, c'est plutôt la désirabilité de la marque. Et puis sinon, pour les consommateurs, c'est le prix. Mais c'est un manque d'intérêt, voilà, qui n'inquiète pas quand même certains acteurs, notamment Carrefour, qui expliquait que pour le Nutri-Score, ça a mis plusieurs mois, voire des années à se mettre en place. Donc, j'ai interrogé le ministère. Effectivement, il m'expliquait qu'il y avait encore du travail. Il regarde à potentiellement pouvoir changer la manière dont est présenté cet éco-score. Peut-être quelque chose qui ressemble un peu plus au Nutri-Score, peut-être.
1: Avec A, B, C, D, voilà, un truc un peu plus clair. L'objectif, c'était quand même de sanctionner les vêtements les plus polluants. Est-ce que ça marche ou pas?
4: Oui, en tout cas, c'est pour ça qu'ils réfléchissent à l'inclure potentiellement dans la loi anti-fast fashion, puisque ça pourrait servir à sanctionner les vêtements les plus polluants. La loi anti-fast fashion, elle prévoit justement un système de bonus-malus environnemental pour les vêtements. Et pour appliquer ces pénalités, il faudrait un indicateur comme celui-ci qui serait capable de mesurer l'impact écologique et qui dirait, on donne 5 euros de pénalité à Chine, 20 centimes chez un autre acteur. Voilà, on pourrait faire ce genre de calcul.
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6: Bienvenue sur BFM Business pour cette série d'émissions consacrée aux nouveaux codes de l'immobilier d'entreprise. Et on va s'intéresser aujourd'hui aux motivations des entreprises dans le choix des bureaux et des opportunités de marché. Bonjour Yannis De Francesco.
7: Bonjour Gillian.
6: Vous êtes directeur agence bureau chez JLL, leader mondial de conseil en immobilier d'entreprise. Alors c'est nouveau, la question du retour au bureau se pose. Il faut donc résoudre une difficile équation entre le confort de travail et la flexibilité.
7: Absolument, et ça ne vous aura pas échappé. Depuis quelques mois déjà, les entreprises favorisent le retour au bureau. C'est moins de télétravail. Mmh. Et donc, il faut pouvoir accommoder les collaborateurs dans ces bureaux. La bonne nouvelle, c'est qu'on n'a pas forcément à consommer plus de mètres carrés. On peut tout à fait faire avec l'existant, puisque les entreprises ont fait le choix de ces organisations flexibles qui leur permettent, encore une fois, d'accueillir plus de collaborateurs. Le grand enjeu, c'est de pouvoir permettre à ces collaborateurs de travailler confortablement.
6: Alors, la technologie est un bon levier d'optimisation. Est-ce que vous auriez des exemples à nous donner?
7: Absolument. On utilise la technologie, notamment dans une phase initiale de recherche, pour aller définir la juste surface à prendre à bail par un utilisateur. Et pour cela, les choses sont devenues plus complexes qu'auparavant. Auparavant, vous aviez un effectif qui correspondait à un nombre de mètres carrés. Mmh. Aujourd'hui, on se doit d'intégrer un certain nombre de paramètres, et notamment l'utilisation du télétravail et les modes d'organisation, le nombre de collaborateurs, pour aller définir la juste surface. Une fois que ceci est fait, c'est la vraie vie qui commence, c'est donc l'utilisation de l'immeuble. Et pour ça, on utilise notamment des applications qui permettent de favoriser les systèmes de réservation, réservation de son poste de travail, réservation de salle de réunion. L'idée étant pour que le collaborateur ait un parcours qui soit le plus fluide possible.
6: Alors pour réussir ce retour au bureau, il faut donc que les entreprises trouvent de meilleurs bureaux tout en maîtrisant vraiment le budget. Ça, c'est important. Comment on fait cette combinaison gagnante ?
7: On y tient. À ces meilleurs bureaux, c'est un label que nous avons développé.
6: Ouais.
7: L'ambition ici, c'est de favoriser et de pousser un immobilier plus durable auprès de nos clients. Pour ça, nous avons formé nos collaborateurs, pour ça, nous avons sensibilisé nos clients. L'idée, c'est qu'ils fassent le choix d'un immeuble bas carbone où qu'il soit, si on voulait caricaturer. Et pour cela, nous avons, depuis 2 ans que nous avons lancé cette initiative, commercialisé plus de 500 000 m² de 10 meilleurs bureaux.
6: Alors évidemment, le critère énergétique est très important, mais c'est aussi un levier d'économie, il faut le rappeler.
7: Absolument. Les immeubles moins énergivores, c'est crucial, surtout par les temps qui courent. Surtout que la consommation d'énergie, maintenant, c'est toute l'année. Il faut réchauffer les immeubles l'hiver, il faut les rafraîchir l'été. Donc c'est un point qui est extrêmement important, on est très attentif à ces éléments-là. Encore une fois, pour favoriser le confort des collaborateurs qui viennent utiliser les immeubles.
6: Est-ce qu'il existe des outils d'aide à la décision, justement, au bon dimensionnement, l'accessibilité des collaborateurs? Comment aider les entreprises qui nous regardent en ce moment dans leur recherche immobilière?
7: Oui, l'accessibilité, c'est un autre point crucial. Depuis toujours, jusqu'ici, on choisissait un immeuble parce qu'il était proche d'un métro. Aujourd'hui, on a la capacité, avec la technologie, en embarquant beaucoup d'IA, de proposer à nos clients des outils. On l'appelle commuteur chez JLL. C'est un outil qui permet de mesurer l'impact temps de transport. Et donc, entre votre immeuble actuel et votre immeuble futur, ou entre deux immeubles, on sait vous dire exactement si le temps moyen de transport des collaborateurs sera de moins 8 minutes ou plus 15 minutes. Ça permet de prendre des décisions beaucoup plus éclairées qu'auparavant. Et pour nous, l'enjeu, il est double. Il est bien évidemment que les collaborateurs mettent moins de temps pour rejoindre leur lieu de travail, mais aussi qu'ils puissent utiliser les transports doux, donc
6: la mobilité douce.
7: La mobilité douce, effectivement. Que ce soit les transports en commun ou le vélo, c'est bon pour la marque employeur et c'est bon pour la planète aussi.
6: C'est tout bénéfice. Alors merci beaucoup Yanis de Francesco de JLL.
7: Merci à vous.
6: Et merci à vous de nous avoir suivis. À bientôt pour un nouveau numéro des Codes de l'immobilier d'entreprise.
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9: Paris ETI, votre émission chaque semaine qui vous donne envie des très belles PME de croissance, des entreprises de taille idéale de tous nos territoires et un super plateau dès cette semaine avec Hervé Croix-Marie, le CEO de Croix-Marie qui nous vient d'une région formidable, le Centre Val-de-Loire. Bienvenue.
10: Merci Patrice.
9: Deuxième invité, Nicolas Bergerot qu'on ne présente plus, le fondateur et propriétaire de l'Atelier des Chefs. Quel plaisir de t'avoir sur ce plateau, mon ami.
10: Patrice, plaisir partagé.
9: Troisième invité, Valentin Chenot, également d'une région merveilleuse, le Centre Val-de-Loire, président, directeur général d'équipe Jardin et l'équipe Tous vos Jardins. Bienvenue à toi.
11: Bonjour Patrice, merci pour l'invitation.
9: Et puis quatrième invité, contrairement à ce qu'il y a sur son très très beau suite, il ne s'appelle pas Eric, il s'appelle Jonas Chenot, mais c'est le patron d'une belle entreprise. Eric, Bourgogne-Franche-Comté, bienvenue à toi.
12: Merci beaucoup.
9: Messieurs, est-ce que vous êtes prêts ?
13: Oui.
9: Alors Paris ETI, c'est parti.
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9: Et on démarre avec toi, Erwan Croix-Marie, président du groupe Croix-Marie, une entreprise familiale. Erwan, toi, tu es chef d'entreprise de ce groupe, une menuiserie familiale précisément, à Saint-Jean-de-Braille, passionné de voile et donc un peu de liberté, si je peux me permettre de dire. Tu as traversé l'Atlantique en équipage, tu cherches avant tout le bonheur dans chaque étape de ta vie et tu recherches en permanence à évoluer. Alors, le groupe Croix-Marie célèbre cette année ses 100 ans, c'est bien ça ?
10: C'est bien ça.
9: 100 ans spécialisés en agencement, haut de gamme et en menuiserie aluminium, le groupe place le bien-être de ses salariés au cœur de ses valeurs. Ma première question, comment structurer aujourd'hui une très belle PME de croissance et s'adapter à une taille qui demande d'avoir des services supports peu présents dans les petites entreprises, pardon.
12: Oui, effectivement, il y a des paliers dans les tailles d'entreprise et on l'a atteint, on fait à peu près 30 millions de chiffre d'affaires qui nous oblige à structurer l'entreprise. Jusqu'à maintenant, on était une entreprise avec un savoir-faire important, des process plutôt oraux, il a fallu les écrire et créer des fonctions support. Je vais prendre un exemple tout simple, on a créé un service achat pour mutualiser nos achats et nous organiser. Et ça, c'était des choses que nous n'avions pas quand nous avions une taille de PME.
9: Comment durer 100 ans ? 100 ans, un siècle, et réussir les transitions familiales, l'adaptation à son époque. Et puis, un clin d'œil aussi à ton grand-père.
12: Oui, tout à fait. Mon grand-père qui a créé l'entreprise en 1926, donc. Et je pense que pour durer, alors, déjà, il y a un point important, c'est la continuité dans la passation, et entre autres, dans la passation père-enfant. On est une entreprise familiale, et cela permet de garder les mêmes valeurs. Donc, il y a à la fois une continuité dans les années, et en même temps, une adaptation au monde moderne. Le monde change, bien évidemment, que ce soit technologique, que ce soit dans la gestion des hommes et des femmes qui composent nos entreprises. Et donc, c'est un équilibre entre respect des traditions, quelque part, et surtout des valeurs d'entreprise et familiale, et adaptation au monde moderne.
9: Comment éviter la solitude, en fait, du chef d'entreprise et rester toujours, en permanence, en veille et dans une posture d'évolution, j'allais dire, permanente?
12: C'est certainement un des points, je pense, les plus compliqués et peut-être les plus risqués du poste du chef d'entreprise. C'est effectivement cette solitude qui fait qu'à un moment donné, on peut perdre un petit peu la route, on peut oublier un peu les bonnes pratiques pour faire perdurer nos entreprises. Et sortir de cette solitude, pour moi, c'est être accompagné. Être accompagné durant toute notre vie, ça peut être par des réseaux. On est rentré en tant que PME de croissance au Club ETI. C'est un réseau qui nous permet de comprendre beaucoup de mécanismes. Et puis, être accompagné. J'ai créé dernièrement un COSTRAT, un comité stratégique, qui est formé de 4 de mes pairs qui, tous les trimestres, me challenge, et avec bienveillance, mais à la fois avec vérité, et qui me permet de garder toujours un œil attentif sur la gestion de mon entreprise.
9: Toi, Nicolas Bergerot, fondateur et propriétaire de l'Atelier des Chefs. Alors, tu as travaillé dans des grands groupes, chez L'Oréal, chez Nestlé, à Paris, à Dubaï, à Toronto, avant de créer l'Atelier des Chefs en juillet 2004 avec deux de tes associés, François, qui est ton frère, et Jean-Sébastien Bonpoil, qui est un ancien chef de cuisine du Ritz. L'Atelier des Chefs, créé en 2004. Première mission, remettre les Français au fourneau. On dit souvent en ce moment... remettre les Français au travail. Oui. Aujourd'hui, 60 000 clients par an dans les ateliers de cours de cuisine amateurs. Mmh. Et depuis 2017, une plateforme très originale de formation, 100% digitale, au métier de la main. Et Dieu sait que c'est important. Et de l'humain pour aider chacun à s'accomplir. 40 000 personnes sont déjà en formation. 10 000 ont déjà terminé et sont diplômées. J'ai envie de te dire, en te regardant avec les yeux brillants, c'est merveilleux, bravo, t'es un chef. Donne-moi un truc pour dynamiser aujourd'hui les TPE, les PME, les ETI.
13: Un truc, objectivement, quand on est une petite boîte, Erwan en parlait, on doit gérer, mais on doit gérer surtout la trésorerie. Et moi, si aujourd'hui j'étais au pouvoir, il y a une mesure qui ne coûte pas d'argent, hein, les délais de paiement. Ça a déjà été initié, il y avait une loi Châtel qui avait été votée sous Sarkozy, mais les délais de paiement, si les grosses boîtes et l'État nous payaient plus vite les petites boîtes, on aurait plus d'aisance, plus d'agilité, plus d'oxygène pour pouvoir développer nos boîtes. Moi, c'est le truc sur lequel j'agirais, parce que vraiment, ça ne coûte rien à personne.
9: Que manque-t-il à notre société et à nos sociétés pour qu'elles aillent un petit peu mieux?
13: Alors, la société et nos sociétés, pour moi, il y a un mot qui manque. Clairement, c'est la confiance. La confiance dans les autres, la confiance dans ceux avec qui on travaille, au-dessus, en dessous, à côté, et puis la confiance dans l'avenir. Mais tout ça est complètement lié. Je crois qu'avec avec cette confiance, si on arrive à redonner de l'espoir, de la confiance. C'est ça qui manque pour se respecter et puis pour avancer dans la même direction.
9: Confiance pour plus de croissance aussi.
13: Confiance pour plus de croissance, c'est là-dessus que ça reposera.
9: Les entreprises françaises, est-ce qu'on pourrait dire, parce que des fois on entend beaucoup de critiques, est-ce qu'elles sont has-been ?
13: Mais non. On a les meilleurs mathématiciens, etc., qui créent de la techno partout. On n'a d'ailleurs pas besoin de faire de la techno pure pour faire des très beaux métiers. Je crois qu'on va parler de plein de métiers de la main aujourd'hui, donc ça tombe bien. On n'est pas has-been. En revanche, on croule sous les contraintes.
9: Donc le risque, c'est quoi ?
13: On croule sous les contraintes, pas simplement les contraintes françaises, mais aussi les contraintes européennes. Ouais. On se tire dans le pied tellement souvent pour s'empêcher, on est quand même le gros continent qui consomme le plus, hein, 500 millions d'habitants qui sont prêts à consommer, ils n'arrêtent pas de se tirer dans le pied face aux US, face à la Chine, c'est un peu dommage. Voilà, donc confiance et pousser les contraintes.
9: En face de toi, Valentin Chesneau, équipe Jardin, donc belle PME familiale, avec ton papa, avec ton frère, fondée en 1989 à Orléans et qui regroupe aujourd'hui une trentaine de magasins, 300 collaboratrices et collaborateurs. Tu recrutes. Ouais. Et une équipe, j'allais te dire, chaque année, vous équipez des milliers de professionnels, des gens qu'on dit souvent des passionnés.
14: Absolument.
9: Du paysage, les robots de tonte. Vous avez les tracteurs, les autres produits.
14: Des tronçonneuses, des débroussailleuses, tout ce qu'il vous faut pour entretenir un espace vert.
9: Et une ambition remarquable. Une ambition remarquable. Prouver qu'une entreprise familiale, française et indépendante, veut et peut croître. Alors, est-ce que la France, c'est vraiment un pays où il est encore possible de faire grandir une entreprise dans les territoires, justement? Parce que c'est ça qui est intéressant. Aujourd'hui, les entreprises comme toi, c'est une quinzaine de départements.
14: Tout à fait.
9: Voilà. Et puis, c'est la croissance, elle passe par des femmes et des hommes qui sont dans les territoires. Ouais. Et sans des sièges qui seraient comme les vôtres, hein, partout en France, bah, ça serait un peu triste quand même, la France.
14: C'est clair. Donc la réponse est oui, en France. On peut se dire qu'il y a des difficultés administratives, des difficultés fiscales, des difficultés au niveau du marché de l'emploi pour entreprendre. En revanche, ce qu'on a en France, c'est des talents avec des organismes de formation, comme on parlait à l'instant, des écoles de formation, des infrastructures qui nous aident à grandir. Et surtout, on a un accompagnement en France, tu en parlais tout à l'heure, de la Banque publique d'investissement qui accompagne les entreprises à se développer. Et ça, en étant en lien avec nos territoires, nos élus locaux, nos collectivités, on peut en faire de belles choses et on peut perdurer et créer des entreprises stables en France.
9: Est-ce que travailler en famille, c'est quelque chose que tu as envie vraiment de conseiller ?
14: Oui, mais il faut bien le border. Je m'explique. Travailler en famille, c'est d'abord une histoire de transmission de valeurs, donc des transmissions autour du respect de nos clients, du respect de nos collaborateurs, de l'envie d'entreprendre. C'est aussi une confiance à 100%, hein, quand on échange avec son père ou son frère, comme c'est le cas pour moi, on est 100% en confiance encore plus qu'avec nos membres d'une équipe de direction. Par contre, il faut bien le border, il faut bien définir le qui fait quoi, quelle responsabilité à chacun pour pas qu'on se marche sur les pieds et que des relations personnelles et familiales arrivent dans l'entreprise.
9: Pour toi, les forces des ETI de notre pays, c'est quoi ?
14: Ben, on est à la parfaite croisée des mondes entre une PME qui est agile, qui va pouvoir réagir du jour au lendemain pour faire face à une demande de clientèle qui change, à une stratégie à changer du jour au lendemain, comme je le disais. Et on a aussi la force d'une grosse entreprise qui peut investir, innover pour pouvoir avancer dans le long terme, tout en étant proche de nos territoires, en étant proche de nos clients et de nos collaborateurs.
9: Allez, on passe du centre Val-de-Loire et on va en Bourgogne-Franche-Comté. Toi, Jonas, le CEO donc, du groupe Eric, tu es attaché à ton territoire plus que jamais. On en parlait hors antenne et à nos industries. D'ailleurs, on peut dire qu'on se retrouvera du 29 septembre au 2 octobre à Besançon pour le grand salon international Micronora. Eric, donc, c'est une entreprise familiale, troisième génération, en plein développement, à l'export en Europe, mais également aux États-Unis. Diversification toujours en cours autour des solutions techniques pour l'industrie, robotique, périphériques, machines, outils et lavage. Quand tu vois tout ça, j'ai une question simple à te poser. Tu aimes ton travail ?
15: J'adore. On rencontre énormément d'entreprises très diversifiées sur plein de territoires différents, aussi bien le nôtre avec le Rhône-Alpes, avec la France, mais également à l'export avec nos voisins italiens, suisses. Et aujourd'hui, on travaille à développer les États-Unis. Ça nous paraît être une belle opportunité pour nous pour continuer de faire de la croissance.
9: Comment arrêter la désindustrialisation qui s'opère en France ?
15: C'est un vaste sujet. On est une petite PME. On est, nous, acteurs sur de la performance industrielle pour aider nos entreprises à être plus performants. Je pense qu'une notion simple, c'est vraiment de remettre l'industrie au centre de nos vies et que les gens soient conscients du bien-être que l'on a dans nos entreprises. Et d'en parler, de positiver autour de nos industries, je pense que c'est quelque chose d'important.
9: Pourquoi également participer à de grands salons internationaux comme Micronora ?
15: Ça nous permet de rencontrer énormément de gens, de faire de la veille technologique, de donner de la visibilité à nos entreprises, et puis de partager aussi des moments qui sont très conviviaux et très sympathiques.
9: Messieurs, après cette entrée en matière, je dirais, dans le stade de Paris ETI, est-ce que vous êtes prêts pour le débat ?
16: Bien sûr.
9: Oh là là, ils sont prêts, hein, Paris ETI, le débat, c'est parti.
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9: Allez, une première question qui va être adressée, puis tout le monde va y participer. Quels sont les enjeux aujourd'hui pour les ETI qui vont se présenter dans le futur et comment challenger, j'allais presque vous dire, une performance durable?
14: Mais il faut s'adapter à un monde qui change où les attentes sont sur cette durabilité de ce que l'on fait. Donc, dans chaque action qu'on va prendre avec notre entreprise, on doit avoir cette notion de est-ce que je m'inscris dans le long terme? Quand je prends l'exemple des machines que l'on commercialise, on veut vendre des machines qui vont être commercialisables et réparables pendant 10, 15, 20 ans et pas du jetable. Ça, c'est très important aujourd'hui.
9: Erwan?
12: En termes de communication, je pense que ce que l'on fait aujourd'hui, ce que tu organises, c'est primordial. Les ETI sont certainement des tailles d'entreprises qui ne sont pas connues par tout le monde. Et les mettre en avant, expliquer ce que c'est, parce que c'est des problématiques très particulières, on l'a évoqué, ce ne sont pas des PME, ce ne sont pas des grands groupes. Et les mettre en avant, communiquer et avoir des échanges avec nos donneurs d'ordre, avec le monde public, me paraît indispensable.
9: Nicolas ?
13: C'est assez symptomatique, on est quatre invités, merci beaucoup. Que des boîtes du fer, pas du soft, pas du je ne sais pas quoi. On est dans une vraie transition. Hein. L'IA va tout chambouler. Nos métiers, dans 30 ans, ils seront encore là. Donc, c'est ça qui est l'avenir. En revanche, tout à fait d'accord, ETI, c'est encore probablement un mot qui est peu connu. Il faut qu'on fasse grandir les PME en nous lâchant un peu les baskets. Et il faut que les grosses boîtes nous aident aussi. En Allemagne, il y a ces écosystèmes, ces espèces de vol en escadrille d'une grosse boîte avec plein de petites en dessous. C'est ça qu'il faut qu'on ait en France.
9: Et c'est pour ça qu'on organise un sommet, justement, le sommet entre les ETI et les grands groupes, les directions
13: évidemment,
9: d'achat.
13: Évidemment.
9: Voilà, pour développer tout ça et pour avancer et en faire un chaque année.
13: Évidemment, voilà. Indispensable.
9: Ça, c'est clé. Jonas, justement, cette question-là, les enjeux pour les ETI, pour toi?
15: Les opportunités, aujourd'hui, chaque difficulté, chaque nouvelle actualité qui pose question, nous, on le voit beaucoup plus comme une opportunité de développement et de pouvoir sourire et de rester positif face à l'adversité. C'est quelque chose qui est important pour passer les étapes.
9: Tu parlais d'international, tu parlais des États-Unis. Ben, bonne nouvelle quand même. On va faire un Micronora spécial en 2027 qui aura lieu au Canada avant d'enchaîner avec l'Inde 2 ans après.
15: On sera présent.
9: Plus que jamais. Plus que jamais. Comment les ETI peuvent-elles attirer encore plus de talents? Les talents, t'en recrutes, tu les formes.
13: Ben, clairement, aujourd'hui, cette évolution du marché, faut être un peu visionnaire. Hein. En 84, Chevènement, il avait dit qu'il voulait que 80% d'une génération ait son bac parce qu'il pensait qu'il allait faire de la France un pays de col blanc. Ouais, c'était pas forcément le meilleur moment de le faire. Donc on a vidé nos industries, on a vidé tous nos métiers d'artisanat. Donc voilà, il faut bien regarder les grandes tendances et toutes les PME d'aujourd'hui qui sont sur ces métiers du fer vont devenir des ETI de demain. Donc voilà, faut avoir confiance, hein, j'en parlais tout à l'heure, faut avoir confiance, faut regarder sa stratégie et faut investir là où il y a du potentiel.
9: Erwan ?
12: Le recrutement, c'est vraiment le point majeur. Il est plus difficile aujourd'hui, je trouve, de faire un bon recrutement que de traiter une belle affaire. C'est quand même impressionnant. Ça veut dire que ce recrutement, il faut une énergie phénoménale. Il faut en permanence être à l'écoute. Et aujourd'hui, une des réponses que l'on peut amener dans une taille justement d'ETI où on est structuré, on a des services support, c'est finalement d'être en recherche permanente, d'être à l'écoute permanente, d'être sur la formation et de ne pas attendre d'avoir besoin. Je pense qu'un des pièges peut-être de se dire « je vais chercher à recruter ou à former quand j'en ai besoin ». En fait, non. Il faut être en permanence en éveil, en permanence en train de regarder en interne, en externe, le potentiel et recruter le moment où on le peut. Et la taille d'ETI, je pense, est une taille attirante. On est entre la PME qui a toujours le côté humain au centre de sa gestion et puis une taille d'entreprise qui permet de faire des beaux dossiers.
9: Valentin ?
14: Je vais rebondir sur ce que disait Erwan sur le recrutement.
9: C'est ça le débat.
14: Parce qu'en fait, c'est les talents qui font nos entreprises, c'est nos équipes qui font la force de nos entreprises. Et donc, il faut qu'on arrive à attirer ces talents en proposant des parcours de carrière à nos jeunes, en leur proposant de la formation. C'est à nous d'accompagner pour promettre un avenir qui soit agréable à ces jeunes dans nos entreprises et sur le long terme.
9: Jonas ?
15: Un petit peu d'aide de nos politiques pour que pouvoir prendre de l'alternance soit moins onéreuse à nos entreprises. Prendre des alternants aujourd'hui, ça nous coûte à peu près le même prix que d'avoir un salarié. En même temps, il faut l'accompagner, il faut le former. Et c'est vrai que d'être un petit peu plus accompagné par nos politiques, je pense qu'on pourra avoir plus d'alternants dans nos entreprises et faciliter un petit peu nos recrutements.
9: Comme le dit si bien Samuel Tuel, le patron d'Actual, faire du travail une chance, c'est plus que jamais d'actualité. Hein. Une question, comment les ETI aujourd'hui peuvent se développer à travers, j'allais vous dire, un mot ou deux mots, l'optimisme de combat?
13: Tiens. J'évoquais la confiance tout à l'heure. On ne peut pas être optimiste si on n'est pas confiant, confiant dans l'autre, confiant dans l'avenir, confiant en soi-même, ça commence par ça. Et travail, le mot travail, cité Samuel. Mais le travail, voilà, on a tellement dévalorisé la valeur travail. Alors là, on est en train d'encenser tous ceux qui ont inventé les 35 heures, formidable. Moi, je dis simplement que le travail, c'est la vie de tous les jours, la rencontre, la construction, l'ouverture d'esprit. Si on revalorise la valeur travail et qu'on dit que c'est un plaisir, une chance pour chacun de travailler, dans une petite, dans une moyenne, dans une grande entreprise, on aura gagné.
9: Ce que disait Jonas, la première question que je t'ai posée, est-ce que tu es heureux dans ton travail ?
15: Bien sûr, Jonas. Aujourd'hui, on parle tout à l'heure de réseau, de groupement d'entreprise. Nous, on l'appelle le chasser en meute parce qu'on organise des salons, on part à quelques copains entrepreneurs pour pouvoir chasser en meute et rencontrer des gens et croiser les informations. C'est quelque chose qui est important.
12: Je rebondis sur le sujet, c'est passionnant. On parle énormément de QVT. Et moi, je suis complètement d'accord, la qualité de vie au travail dans l'effort. Et je rejoins complètement ce qui a été dit. Dans le travail, on peut trouver un moyen de s'épanouir. J'ai eu la chance dans mon entreprise de voir des couples se faire, et ne pas se défaire d'ailleurs, ce qui est quand même assez exceptionnel. Ouais. Et donc, il est possible dans le travail, dans le monde de l'entreprise, de vivre des aventures extraordinaires. Et ça, il faut le mettre en avant, il faut le partager.
9: Valentin ?
14: J'aime beaucoup ces deux mots, optimisme et combat, parce que c'est un combat quotidien. On va au travail, on doit pouvoir pousser, on doit toujours être motivé pour aller travailler. Mais si on le fait pas avec le sourire, avec un optimisme, en se disant que ça va aller et que ça va bien se passer, ben ça marche pas. Donc les deux sont hyper importants.
9: Deux valeurs essentielles, vous savez, que vous avez et qu'on ressent sur ce plateau, c'est la volonté et l'optimisme. C'est des valeurs des entrepreneurs. En quoi l'inventivité stratégique des ETI est un atout pour la réindustrialisation de notre pays ?
12: Alors, faut pas prendre de retard. Quelle que soit la taille d'entreprise, et c'est encore plus vrai pour les ETI. Petite anecdote, mon père, à l'époque où l'entreprise avait une vingtaine de salariés, achète un ordinateur. À l'époque, les ordinateurs faisaient la taille d'une pièce. Il faut toujours être en avant. Être en avant, ça veut dire se tenir au courant des nouvelles technologies. On parle beaucoup d'IA, évidemment, aujourd'hui. Les adapter dans nos entreprises, ne pas attendre que les choses s'installent. Toujours être en amont et être plutôt pilote dans nos entreprises. Je crois que c'est indispensable pour garder des ETI moteurs.
14: Pour une industrie française, il faut qu'on joue sur la qualité des produits qu'on fabrique et sur la durabilité et la longévité de ces produits-là. Et pour moi, c'est primordial pour qu'on puisse lutter contre les produits manufacturés loin de chez nous.
9: Jonas ?
15: Ouais, on parle de l'IA. De notre côté, on s'est fait effectivement accompagner pour essayer de l'intégrer le plus intelligemment possible et améliorer les rentabilités de nos entreprises et de nos actions.
9: Nicolas ?
13: De manière très pragmatique, nous, on avait une solution de formation digitale à tous les métiers de la main et de l'humain et on voulait la proposer à tous les CFA de France. Bon, ça les a beaucoup intéressés pendant le Covid et puis beaucoup moins après. Bon. Ben, comme on n'arrivait pas à rentrer là-dedans, on a créé notre propre CFA. Ça, c'est une agilité qu'on peut avoir dans une PME, dans une ETI. Il faut capitaliser à fond là-dessus jusqu'à ce qu'on soit peut-être trop gros pour avoir cette agilité. Mais c'est tellement chouette de pouvoir décider, implémenter, suivre, corriger. Wow.
9: Détaille un peu ton CFA parce que c'est intéressant ça.
13: Tous ces métiers de la main et de l'humain, comme on les appelle chez nous, c'est des métiers d'avenir pour nous. Notamment avec l'intelligence artificielle qui va bousculer pas mal de certitudes. Donc aujourd'hui, nous, on pense que dans les 5 ans à venir, on va avoir besoin de plus de plombiers, d'électriciens, de cuisiniers, de coiffeurs, d'esthéticiennes, de paysagistes, de menuisiers. Bon. Et donc, on forme en reconversion professionnelle, mais aussi en apprentissage. Des jeunes qui ont moins de 29 ans, qui vont faire un apprentissage. Alors ils peuvent le faire partout en France, que notre solution digitale est accessible partout. La théorie en ligne, la pratique chez le patron. Mais ça cartonne. 500 nouveaux apprentis tous les ans en ce moment. C'est fantastique.
9: Tu as cité un mot, je pense que ce n'est pas un gros mot, l'IA, l'intelligence artificielle. Est-ce que vous pensez que ça allait créer plus d'emplois ou plus en détruire ? On reste avec toi.
13: Ça va changer les modes de travail. C'est-à-dire que oui, il y a des jobs à relativement faible valeur ajoutée intellectuelle qui vont probablement ne pas survivre à l'IA. Mais on a tellement de besoins, on a fait le recensement sur tous nos métiers, il y a 650 000 emplois à pourvoir. Donc venez vous former à la plomberie, à la menuiserie, au paysage, vous aurez du boulot. Et puis l'IA, en revanche, elle crée des opportunités. Nous, on s'appuie beaucoup sur l'IA pour mieux comprendre les aspirations, les envies des gens qui se forment chez nous, pour qu'ils se forment mieux, plus vite et de manière plus efficace. Donc non, c'est que les opportunités.
9: Erwan ?
12: J'espère que je verrai l'époque où les travaux manuels seront revalorisés. Et tu l'as évoqué tout à l'heure, je pense qu'avec l'arrivée de l'IA, c'est quelque chose qui peut se passer.
13: C'est maintenant, Erwan. Ouais.
12: On a trop vécu cette époque où on disait « Ah, t'es pas très bon à l'école, bah, tu vas faire du travail manuel. » Et puis, alors dans le bâtiment, c'était extraordinaire. T'es moyen, tu vas être électricien, t'es mauvais, tu vas être menuisier. C'est complètement aberrant. On est des travaux nécessaires et qui ont un vrai savoir-faire. Et là, je pense qu'on est à un moment où les choses peuvent s'inverser. J'espère que j'aurai le plaisir de le voir. Et je trouve ce moment passionnant. L'IA est une opportunité pour nos métiers où le travail manuel existe.
13: Oui, Erwan.
9: Tu sais, nous, à notre époque, quand on était jeunes, on nous disait, si tu réussis pas à l'école, t'iras à l'usine. Aujourd'hui, c'est exactement l'inverse.
13: Bien sûr.
9: C'est fou. On
13: Bien
9: peut
13: sûr.
9: Le dire.
13: Hein. Ouais, tout à fait. Ouais. Moi, je voulais être cuisinier quand j'avais 15 ans. Mon père m'a dit, va plutôt faire des études. il m'a très bien encouragé, etc. Mais aujourd'hui, je veux que les jeunes, les parents et les proviseurs en fin de troisième, oui, qu'ils arrêtent de dire bon, bah, les bons, vous allez passer le bac, et puis les cons, vous allez faire un métier minimal. Non, ça c'est fini, ça.
9: Ouais, c'est fini.
13: Métier d'avenir, métier de la main.
9: On a parlé des jeunes. Je vais rentrer un peu dans l'intimité. Voulez-vous que votre fille ou votre fils vous suive et pourquoi?
12: Sacré sujet. Donc moi, je suis la troisième génération. J'adorerais avoir une quatrième génération. Et en parallèle à la taille d'une ETI, ça va être l'entreprise qui va être vraiment primordiale, l'avenir de l'entreprise. Donc si je sens que l'un de mes enfants ou plusieurs de mes enfants ont la compétence, la capacité à y venir, je ferai tout pour qu'ils rentrent dans l'entreprise. Si je sens qu'ils ont d'autres appétences ou que ce n'est pas vraiment la voie, la meilleure voie pour eux, je ne les pousserai, je ne les obligerai pas à y aller.
9: Valentin ?
14: Alors, je n'ai pas d'enfant aujourd'hui, mais quand j'en aurai, absolument, je l'aimerais, mais... Ce qui est le plus important, c'est les équipes dans notre entreprise. Et si je sens que les équipes sont en place, sont prêtes et vont rester à accompagner l'entreprise pendant longtemps, alors oui, je la transmettrai avec grand plaisir.
9: Jonas ?
15: Alors, on a une histoire un petit peu particulière. Le créateur est décédé assez jeune. Son fils avait repris l'entreprise. Il est également décédé assez jeune. Et ce sont les enfants qui ont repris l'entreprise aujourd'hui, qui ont une trentaine d'années, Jules et Chloé. Donc on vit cette PME familiale. C'est ultra important, comme vous l'avez montré, expliqué, quand c'est bien organisé. C'est quelque chose qui est une vraie opportunité, une vraie force d'avoir les entrepreneurs attachés à cette entreprise.
9: Nicolas ?
13: Moi, j'ai créé la boîte avec mon frère. Depuis, ma fille nous a rejoints. Mais à aucun moment, on s'est dit que l'idée, c'était de construire une dynastie familiale. L'objectif principal, c'est que la boîte dure, perdure, parce qu'elle a une très belle mission, aider chacun à s'accomplir. Avec un bergerot dedans ou sans bergerot dedans, ça ne changera rien. Ce qu'il faut, c'est qu'elle progresse.
9: Voilà, avec un point GPS loin.
13: Exactement. Voilà. Une vision.
9: Une vision.
13: Et une confiance.
9: De l'ambition, de la confiance.
13: Et une confiance.
9: Et on arrivera avec la croissance.
13: Et du sourire.
9: Oh là là là là.
13: Aider chacun à s'accomplir, c'est notre mission. Ça commence par nous, le staff, et puis les clients.
9: Ah, c'est presque la phrase de la conclusion. Aider chacun à s'accomplir. Merci beaucoup, Erwan Croix-Marie. Merci, Nicolas Bergerot. Merci, Valentin Chenot. Merci, Jonas Chaureau. J'ai une chose à vous dire également. On n'est rien sans les équipes. Et je voulais les remercier une fois de plus, les femmes et les hommes qui travaillent à mes côtés. Merci au chef de plateau, Charlotte. Merci au chef d'édition, Julien. Merci à la réalisation, Stéphane, qui nous suit depuis de nombreux épisodes. Julien au son, Léo sur toute la partie trucage, comme vous pouvez le voir, et les vidéos qui se lancent, etc., etc. Et puis nos chargés de prod, Hugo et Justine. Et je n'oublie pas, bien évidemment, Camille, qui est à mes côtés depuis maintenant 4 ans sur cette émission. Merci messieurs,
14: merci,
9: et à la prochaine. Merci,
14: ciao.
9: Bonjour,
14: merci, merci.
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23: Ce matin, les ambitions d'un champion discret du thé. La maison française Daman Frères est en pleine croissance. Le groupe a depuis quelques mois son nouveau siège et un nouveau site près de Dreux. C'est en Eure-et-Loire, 26 000 m2, plus adapté à ses besoins, avec un objectif de croissance très fort, sans renoncer à son savoir-faire artisanal. Clarisse Marion.
24: Chaque année, des millions de sachets de thé quittent les ateliers de Daman Frères. Mais avant d'arriver dans les tasses des consommateurs, les plantes sont minutieusement sélectionnées par les acheteurs de la maison qui choisissent les lots un par un auprès des producteurs. Parmi eux, Emmanuel Jumeau-Lafont perpétue un savoir-faire transmis de génération en génération. Le catalogue compte désormais entre 380 et 400 références.
0: On va les chercher dans les pays producteurs, donc principalement l'Inde, la Chine, le Japon, Sri Lanka et puis également un peu l'Afrique. On va chercher chez les producteurs des différents lots qui nous intéressent, qu'on va après importer ici, mélanger, aromatiser et revendre en conditionné.
24: Marine Saunier travaille également dans ce laboratoire. Elle source et teste des thés venus de Chine, du Japon et de Corée. Longueur en bouche, astringence, amertume, autant de notions communes avec l'œnologie.
1: En ce qui concerne la culture, en ce qui concerne la dégustation, c'est très similaire au vin. On va chercher une continuité dans certains types de gammes pour que nos consommateurs puissent avoir toujours quelque chose qu'ils retrouvent d'année en année chez nous et des lots exceptionnels, des grands crus comme dans le vin. Où là, on va chercher des notes, quelque chose de plus doux, de plus rond, de plus corsé.
24: Une fois les lots sélectionnés, place à la production dans cette usine flambant neuve. Stéphane Pinard, directeur du site industriel.
4: Ici, on est sur le dépoussiérage du thé. Nous allons alimenter la machine via un système d'aspiration. Ça alimente le nettoyeur séparateur qui se trouve au-dessus. Et on va venir enlever les gros déchets, les fins déchets et les poussières.
24: Le thé est ensuite pesé, tout comme les morceaux de fruits. Une fois la recette finie, le tout est mélangé pendant 15 minutes avant d'être stocké puis conditionné. Tous les coffrets sont réalisés à la main. Avec 14 lignes de production, l'usine dispose encore d'une marge importante avant d'atteindre sa capacité maximale.
4: Aujourd'hui, je peux encore accueillir 6 à 8 lignes supplémentaires si nécessaire, et ce qui nous permet de grandir jusqu'à horizon 2050 sans problème.
24: Une perspective de croissance puisque l'entreprise se porte bien. Avec un chiffre d'affaires d'environ 50 millions d'euros, Damann Frères ne connaît pas la crise, souligne la présidente du groupe, Erika Lenohan.
5: Le secteur du thé se porte bien, c'est un secteur d'avenir, surtout pour les thés premium. Je pense que le consommateur est de plus en plus regardant, de plus en plus exigeant, et il a à cœur d'acheter des thés de plus en plus qualitatif. Alors ça tombe très bien pour Damann, puisque justement, nous, notre offre, elle est vraiment premium.
24: Les 100 grammes de thé coûtent entre 5,50 € et 70 € pour le consommateur, qui peut en retrouver dans les boutiques de la marque. Damann Frères n'a jamais fermé de magasin et ambitionne désormais de faire passer son réseau d'une trentaine à une centaine de points de vente d'ici peu.
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26: Pierre-Éric Pommelet, bonjour.
27: Bonjour Jean-Baptiste.
26: Vous êtes le PDG Naval Group. Merci beaucoup d'être avec nous et de venir nous voir dans notre studio sur BFM Business dans Air Défense. À mes côtés, comme chaque semaine, Michel Cabirol, rédacteur en chef à la Tribune, du pôle aérospatial, défense, transport. J'en profite, parce que d'habitude ils sont là et ils ne sont pas là cette semaine, pour saluer nos amis d'Air et Cosmos, et notamment rédacteur en chef Léo Barnier qui nous accompagne chaque semaine. Et puis pour vous montrer la une du hors-série qui sort dans quelques jours sur les 20 ans du Rafale dans l'armée de l'air. Tout un programme. Pierre-Éric Pommelet,
27: Jean-Baptiste.
26: Vous êtes donc le PDG de Naval Group. Encore merci d'être avec nous. On va être ensemble pour presque une demi-heure. On va en profiter. Un des récents dossiers qui a fait qu'on a beaucoup parlé de vous, c'est que vous avez remporté en Suède un... Alors, en tout cas, peut-être ce sera bientôt un contrat, mais de quoi je parle, oui. Des FDI, des frégates de défense et d'intervention. C'était pas franchement gagnant, vous attendez pas forcément arriver en Suède. Qu'est-ce qui a fait la différence?
27: Qu'est-ce qui a fait la différence? Beaucoup de choses. Alors c'était le 19 mai, c'est vrai qu'il n'y a pas longtemps, et le 19 mai, la Suède a annoncé son choix de la frégate française dans le cadre d'un partenariat stratégique avec la France, et donc l'ouverture d'une négociation exclusive. Voilà, c'est pour ça qu'on dit on a été sélectionné et le contrat est en négociation et le contrat sera signé, nous l'espérons, dans les semaines qui viennent.
2: On vous le souhaite.
27: On le souhaite, évidemment, et on fait tout pour. Ça a été très vite, en fait, la Suède, hein, puisque c'est l'année dernière, hein, c'est en 2025, qu'ils ouvrent véritablement une compétition hein, pour regarder quels sont les pays partenaires et les industriels capables de leur fournir une capacité de système naval. Alors, multi-missions, hein, de défense anti-sous-marine, défense anti-navire et défense anti-aérienne. Et puis, bah, finalement, toute l'année passée a été consacrée à leur présenter ce qu'on savait faire, à être fortement accompagné par la France, et alors la France dans toutes ses composantes, hein, au niveau politique, au niveau diplomatique, au niveau institutionnel, bah, pour présenter une copie qui a été remise quelques semaines avant le choix et cette décision du 19 mai pour donc ce partenariat et la réalisation et l'acquisition de 4 frégates de défense et d'intervention, qu'on appelle les FDI.
2: Vous avez été en mesure de proposer à la Suède un argument qui aujourd'hui est sans doute l'argument massue.
27: Oui.
2: Les délais de livraison.
27: Les délais de livraison. Je pense que, alors on le voit hein, depuis quelques mois, j'allais dire depuis quelques années, mais la capacité pour l'industrie de défense de livrer vite et de livrer rapidement donc des systèmes matures est absolument clé dans le dans les choix qui sont faits aujourd'hui. Et c'est vrai que dans le domaine naval, la FDI apporte à la fois cette capacité de système mature dans tous les domaines de lutte, démontrée ces derniers mois par la première frégate, l'amiral Renard, la frégate française, hein, qui a effectué une traversée longue durée et qui a été testée absolument toutes les composantes de son système de combat, et la frégate grecque, la Kimon, qui a été aussi livrée l'année dernière et qui instantanément d'ailleurs, enfin très rapidement, a été utilisée par la Grèce pour protéger ses abords et pour protéger les zones de la Méditerranée orientale. Voilà, donc capacité d'avoir un système mature et capacité d'une livraison rapide. Alors une livraison rapide dans notre monde du naval, c'est 2-3 ans, en l'occurrence 3 ans, un peu plus de 3 ans, puisque les Suédois ont demandé à acquérir leur première frégate pour 2030. Mais 3 ans, ça va vite. Le contrat grec avait été signé en 2022 avec une volonté de les avoir en 2025. Voilà, donc ça va très vite. Et ça nécessite une anticipation, ça nécessite des investissements. Et finalement, sur lequel nous étions préparés, en France, avec ce que l'on a appelé économie de guerre à un moment et qui finalement est en œuvre aujourd'hui, là, sous l'égide de la DGA, du ministère des Armées, bah, pour nous amener à livrer plus vite, plus rapidement, des systèmes matures de qualité. Et ça a été un argument absolument décisif. Donc la maturité du système et l'engagement d'une livraison rapide ont été au cœur de la décision suédoise, c'est sûr.
3: Est-ce que le site de Lorient, sur le site où sont construits et fabriqués les frégates FDI, est capable de maintenir cette cadence, je crois, de deux par...
27: De deux frégates par an, absolument. Oui. C'est le rythme sur lequel nous nous sommes organisés. Avec, alors c'est quand on dit deux frégates par an, c'est pas que Naval Group dans le chantier intégrateur, ça compte beaucoup bien sûr. Évidemment, mais c'est aussi tous les partenaires qui travaillent avec nous, ce qu'on appelle la supply chain, hein, qui vont depuis les moteurs, les différents équipements, l'usine électrique, évidemment les systèmes de combat avec Thales, le radar, la guerre électronique, les sonars, et puis les systèmes de combat avec MBDA, puisque Naval Group, dans ces cas-là, agit au sein d'une équipe de France, hein, avec des grands partenaires. Et c'est toute cette chaîne qui monte en cadence pour livrer deux par an. On l'a fait l'année dernière, une frégate française, une frégate grecque. On le fait cette année avec deux frégates grecques. L'année prochaine, de nouveau, frégate grecque, frégate française. Mmh. Voilà, donc ce rythme de deux par an. Après, il faudra le tenir dans la durée. Et c'est vrai qu'un contrat comme la Suède, eh bien, finalement, nous amène le plan de charge qui permet de le tenir dans la durée et de se préparer aussi à pouvoir livrer d'autres clients. Voilà, il ne faut pas que nous soyons saturés, donc beaucoup de travaux en ce moment pour organiser nos chantiers, travailler avec notre supply chain, pour tenir cette cadence dans la durée, livrer la Grèce, la France, la Suède et éventuellement d'autres clients qui sont intéressés.
3: Justement, pour tenir cette cadence, est-ce que vous avez identifié des points critiques sur la supply chain ?
27: Alors, les points critiques sur la... Bien sûr qu'on les a identifiés, bien sûr qu'on travaille avec eux. À partir du moment où on est dans des séries établies, on peut avoir avec nos partenaires, justement des contrats de partenariat qui permettent de nous sécuriser sur la durée. Mais aujourd'hui, dans ce domaine, celui des frégates et dans le domaine naval, on n'a pas identifié de points de fragilité qui nous empêcheraient de le tenir, voire même d'aller au-delà. Donc, mais c'est un travail de tous les instants, de tous les jours. Vous savez que Naval Group a une supply chain très française, Alors 13 euros quasiment exclusivement européennes, mais très françaises, hein, près de 90% de nos achats sont en France. Et donc avec là aussi les acteurs institutionnels, je pense beaucoup à la DGA qui nous aide dans ce domaine-là, la BITD, la Direction de l'Industrie de Défense, mais on est capable d'identifier et d'identifier en amont les problématiques que nous pourrions avoir.
26: Vous parliez de séries établies, est-ce que les frégates que vont vous commander les Suédois sont les mêmes que les frégates de la Marine nationale ?
27: Alors, elles sont quasiment les mêmes, mais il y a des spécificités. Je rappelle, la frégate grecque avait introduit un nombre de missiles supérieur à ce qu'avait choisi la France. Et d'ailleurs, la France, dans le cadre de la loi de programmation militaire et de son actualisation, va aussi acquérir plus de missiles sur les frégates. Voilà. Donc, il y avait eu des spécificités. Là, la Suède a demandé l'intégration d'armements nouveaux suédois. Et je veux citer deux entreprises, Saab, qui nous fournira des missiles et des torpilles, et Bofors, donc c'est BAE Bofors, pour de l'artillerie. Oui, à chaque fois, dans nos contrats en général, il y a une spécificité nationale, mais d'ailleurs qui deviennent ensuite des options offrables et qui étendent la capacité et la gamme de ce qu'est la FDI aujourd'hui.
26: Et c'est une construction industrielle 100% en France ou il y a quelques fabrications locales dans des quartiers locaux?
27: Alors, il y a des fabrications locales. Je prends quelques exemples. Ouais. C'est mieux de visualiser sur quelques exemples. Mais il y a un chantier grec que la ministre des Armées a visité d'ailleurs quand elle est venue en Grèce, qui s'appelle Salamis Shipyard, qui nous fournit des blocs de coques que l'on intègre, et d'ailleurs pas uniquement sur les frégates grecques, et qui nous aidera à monter en cadence. Voilà, un autre exemple, les moteurs. Les moteurs sont achetés en Allemagne chez un industriel qui s'appelle MTU. Mais 90% de nos achats sont en France, en tout cas sur ces parties-là. C'est encore plus quand on parle de sous-marins nucléaires.
3: Alors, on le voit, aujourd'hui, il y a un réarmement mondial. J'imagine que dans la marine, en tout cas dans toutes les marines dans le monde entier, il y a effectivement cette volonté d'avoir de nouvelles capacités. On le voit bien, évidemment, en Chine, on le voit bien aussi en Russie. Vous, en ce moment, grosso modo, sur le marché des sous-marins et sur les marchés des frégates. Alors évidemment, le marché des frégates, vous avez quand même des prospects solides, comme le Danemark, comme l'Indonésie et d'autres. Et comment vous voyez ce marché mondial et qu'est-ce que Naval Group peut faire dans ce marché mondial?
27: Donc il y a un marché mondial de la défense en croissance, et c'est vrai sur le naval aussi. Je pense que sur le naval, le sujet a été fortement médiatisé, évidemment, avec le conflit en Iran, le détroit d'Ormuz, la mer Rouge, la mer Noire. On voit bien qu'on se rappelle, en fait, une évidence qui est que notre modèle social, notre modèle économique repose sur des échanges et que les échanges sont majoritairement maritimes. Et donc, si on veut maintenir un modèle de développement, il faut être capable de maintenir des échanges maritimes. Et pour ça, depuis l'Antiquité, d'ailleurs, je le cite parce que les frégates grecques portent le nom de grands amiraux de l'Antiquité, donc ils nous rappellent les millénaires de cette histoire navale. Il a fallu s'équiper en système naval, que ce soit bâtiment de surface et plus récemment sous-marin, pour être capable de tenir les mers et les océans. Donc oui, il y a une augmentation du besoin, une transformation du besoin aussi. Hein. Dans le domaine des frégates, on l'a abordé, mais la capacité d'être multimission, la capacité d'utiliser des drones, la capacité de se protéger contre les drones, donc une évolution du besoin. Dans le domaine des sous-marins, d'être extrêmement performant, silencieux, tenir aussi des positions extrêmement vastes. Et c'est le cas dans tous les continents. On a eu les déclarations aux États-Unis l'année dernière sur l'industrie navale qui devait se renforcer pour être capable de fournir. La Chine, comme vous le savez, est aujourd'hui extrêmement présente dans la construction navale, d'ailleurs civile et militaire. Et la Russie a fortement augmenté ses capacités navales, notamment dans le domaine des sous-marins. La Russie a relancé son industrie du sous-marin et du sous-marin nucléaire en particulier. Oui, donc c'est une tendance mondiale à laquelle nous contribuons, en tout cas pour notre pays, la France, et les partenaires ou les pays alliés de la France.
3: Juste une précision, en 2025, vous avez fait à peu près 19 milliards de prises de commandes. 2026, vous allez faire mieux? Ou pas.
27: Alors, je rappelle que Naval Group est une entreprise qui fait 4,7 milliards de chiffre d'affaires. On ne fait pas 19 milliards de commandes tous les ans.
3: Ah.
27: 2025 a été une année de conjonction entre la réalisation en commande de très grands programmes pour la France et une activité internationale significative. 2024, d'ailleurs, avec le contrat néerlandais, avait été aussi une activité internationale significative. Donc on voit qu'on a un international qui se maintient à haut niveau, et la France qui nous a commandé en 2025 deux objets exceptionnels, que sont le premier sous-marin nucléaire lanceur d'engins, donc l'ossature de la force de dissuasion nucléaire française par ses sous-marins, avec la réalisation du premier, qui s'appellera l'Invincible, et puis le lancement en réalisation du porte-avions France Libre, qui succédera au porte-avions Charles de Gaulle à partir du milieu de la décennie prochaine. Voilà. Donc on ne lance pas un SNLE, comme on dit dans notre jargon, sous-marin nucléaire lanceur d'engins, ou un porte-avions nucléaire tous les ans. Fait 2025 une année exceptionnelle. Par contre, l'international, oui, reste à un niveau élevé en termes de commandes.
26: Le SNLE, puisqu'on en parle, SNLE 3G, où est-ce que vous en êtes aujourd'hui concrètement de son état d'avancement ?
27: Alors, c'est un programme qui a démarré en 2020 hein, pour les premiers marchés de réalisation. Donc, le SNLE existe maintenant sur nos sites industriels, en particulier deux d'entre eux, que sont Indrette à côté de Nantes pour tous les éléments nucléaires, la chaufferie nucléaire, le réacteur nucléaire, et Cherbourg, qui est le site intégrateur. Mais tous les sites de Naval Group vont y participer. Angoulême-Ruelle va être extrêmement sollicité sur les SNLE, notamment sur le massif et l'intégration du mât. On voit une image, on a vu une image tout à l'heure, donc l'intégration des parties hautes du sous-marin. Brest va réaliser aussi des sous-ensembles. Lorient va en réaliser. C'est un projet qui va Et Toulon, bien sûr, et notamment notre site d'Olliou, le système de combat. Donc, c'est un projet qui va mobiliser l'ensemble des sites de Naval Group et derrière nous, toute une supply chain, là, très majoritairement française, pour ce programme de très grande ampleur.
26: Puisqu'on parle des sous-marins, on a aussi en tête ce beau contrat que vous avez remporté aux Pays-Bas. Hein, vous avez vendu 4 sous-marins aux Pays-Bas, plus, si je ne m'abuse, les torpilles qui vont avec, très important pour le coup. Oui. Le marché des sous-marins, aujourd'hui, quel est-il pour vous ? Quels sont les... Alors, bonne nouvelle à venir, si j'allais dire.
27: Alors, bonne nouvelle. Vous savez, dans l'industrie de défense, on est toujours conscient de ce qu'on réalise. Voilà. Donc, un contrat, c'est un engagement de réalisation. Et un engagement de réalisation pour protéger un pays, pour protéger une société. Donc, en tout cas, on a beaucoup d'activités. On a démarré ce programme aux Pays-Bas. On a démarré un programme en Indonésie, on est dans la continuité du programme brésilien, on a des discussions aujourd'hui en Inde, on a des discussions dans d'autres pays d'Asie, on a des discussions en Amérique latine, notamment Argentine, Colombie, voilà quelques pays, je ne vais pas tous les citer, mais qui vont renouveler dans les années à venir leur flotte de sous-marins. Peut-être juste un mot sur le sujet, parce que souvent j'ai une question, mais pourquoi il y a tant de pays qui acquièrent des sous-marins ? En fait, le sous-marin, quand on veut protéger ces espaces maritimes, mais beaucoup de pays ont des très grands espaces maritimes, la flotte sous-marine permet de le faire en très grande discrétion. Et les sous-marins modernes, finalement, sont tellement discrets qu'on ne sait pas vraiment où ils sont. Et donc, vu qu'on ne sait pas où ils sont, ils peuvent être partout. Et donc, un sous-marin a une capacité de dissuasion d'une très large zone. C'est pour ça qu'il y a beaucoup de projets sous-marins en cours et beaucoup d'industriels aussi qui sont capables de les livrer. Si je me permets, Jean-Baptiste, parce que finalement, on a parlé de la Grèce, on a parlé de la Suède, on a parlé des Pays-Bas. On aurait pu parler de la Belgique, puisque j'étais hier à Ostende pour une magnifique cérémonie de baptême du premier chasseur de mines belge.
26: On va y revenir sur les chasseurs de mines.
27: Ouais. Mais peut-être pour dire qu'on a vu chez Naval Group, ces dernières années, une part extrêmement importante de nos activités internationales prises par l'Europe. En 2019, nous n'avions aucun contrat opérationnel en Europe. Aucun, zéro. En 2026, c'est près d'un milliard de notre chiffre d'affaires qui est réalisé en Europe, avec les pays que nous venons de mentionner, et qui représente 20% de l'activité globale de Naval Group.
3: Donc, et vous l'analysez comment ce...
27: C'est tout ce qu'on se dit sur l'Europe, sur l'augmentation des budgets de défense et la prise de conscience de l'Europe de se réarmer et d'être capable de se protéger en souveraineté, ou le plus en souveraineté possible, et le souhait de l'Europe d'avoir des acquisitions croisées, des partenariats. À chaque fois, ce sont des partenariats, à chaque fois, c'est l'implication d'un certain nombre d'industriels du pays, on en a mentionné quelques-uns tout à l'heure. Et donc, c'est une réalité, en fait. On parle beaucoup de l'Europe et des budgets qui arrivent, etc. Donc, c'est une réalité. L'Europe achète plus en Europe, et dans le domaine du naval, l'Europe est devenue pour Naval Group une zone extrêmement importante, voilà, au service des citoyens de l'Europe dont nous faisons partie.
26: Mais justement, est-ce que le naval européen, on va dire ça globalement, et vous, arrivez à tenir vos coups par rapport à des concurrents, notamment comme Hyundai en Corée, qui sont extrêmement agressifs et qui peuvent proposer des tarifs 20 à 30% moins chers pour le coup ?
27: Alors, oui, c'est tout à fait possible, mais oui, nous sommes compétitifs. C'est-à-dire que l'industrie navale européenne, et je tiens à le dire, on a une belle industrie navale, en tout cas dans ce domaine militaire. Vous savez que dans le domaine civil, on a beaucoup souffert de transferts vers l'Asie, et notamment la Chine, des grands navires de commerce. Mais l'Europe a toujours gardé, dans ces différents pays, une capacité à réaliser des bateaux militaires, que ce soit bateaux sous-marins, des petits, des grands, des très grands, des bateaux nucléaires. Et je pense qu'on bénéficie de ce soutien public à cette industrie navale et de la compétitivité qui vient avec. Alors c'est vrai qu'aujourd'hui, la compétitivité vient aussi beaucoup de l'innovation. L'innovation dans nos chantiers, l'utilisation de méthodologies qui permettent d'être le plus efficace possible, de travailler avec notre supply chain aussi sur ces fameux contrats qui permettent de donner de la visibilité, de voir loin. Donc oui, on tient notre rang en termes de compétitivité. Après, bien évidemment, face à des pays qui n'ont pas forcément les mêmes règles. Mais voilà. Mais par contre, on apporte à l'Europe quelque chose d'extrêmement important qui est la souveraineté. La maîtrise

0: réalisé chez Rheinmetall Naval et NVL, ex-Lursen. Voilà, donc on pensait que la trajectoire... Donc la décision a été assez suite. Nous savions que ça faisait partie des scénarios. Et voilà, ils ont pris une décision. Après, je ne reviens pas sur la décision, ils avaient tous les éléments pour la prendre. Ce que ça nous inspire, c'est que ce n'est pas facile de réaliser des programmes navals aujourd'hui. On l'a vu aussi avec, aux États-Unis, l'arrêt d'un programme Constellation, hein, de frégates aussi de premier rang. Et donc, voyant que ce n'est pas facile, hein, et que les pays se reconfigurent, on peut se féliciter de voir ce qu'on est capable de faire en France avec ces programmes qu'on a commencé à évoquer, de sous-marins nucléaires, de frégates de défense et d'intervention multimissions, de sous-marins à un niveau extrêmement élevé de performance et de qualité industrielle.
1: Et ils n'avaient pas votre numéro de téléphone pour vous demander de la FDI ?
0: Écoutez, peut-être qu'ils ont mon numéro de téléphone, mais visiblement, on ne faisait pas partie des scénarios. Et ils ont choisi un scénario qui était un des scénarios possibles.
2: L'Iran a remis au goût du jour, si j'ose dire, la nécessité, l'importance d'avoir une marine, et oui, notamment pour lutter contre les mines, hein, les mines qui sont un fléau pour les navires. On voit apparaître depuis maintenant quelques années de très nombreuses solutions robotisées, dronisées, pour se débarrasser des mines. Est-ce que c'est finalement la fin des chasseurs de mines, ces navires qui ont des difficultés quand même pour opérer quand on est en plein combat, pour le coup. Comment vous regardez cette question de l'avenir du chasseur de mines?
0: Alors justement, l'avenir du chasseur de mines, c'est le présent, puisque j'étais hier à Ostende, et donc avec la Belgique, qui met en œuvre un programme dronisé, mais porté sur un bateau, qui est un bateau porte-drone. C'est vrai que la dronisation de la lutte contre les mines peut se faire à partir d'un chasseur de mines, peut se faire à partir du sol. Vous savez qu'en France, Thalès a démarré avec la Marine nationale des opérations de guerre des mines à partir du quai. Mais bon, donc ça c'est tout à fait possible quand on veut travailler dans un chenal, dans un détroit, dans un goulet, d'accord, en l'occurrence le goulet de Brest, et où on sait ô combien c'est important pour la sortie des sous-marins nucléaires. Quand on veut avoir des opérations de guerre des mines au loin, ou quand on veut opérer sur de longues périodes, etc., le bâtiment de guerre des mines ou le chasseur de mines reste une plateforme, à mon avis, indispensable. En tout cas, c'est bien les Belges et les Néerlandais. Je pense que la France y réfléchit dans le cadre de la programmation militaire à renouveler les chasseurs de mines. Alors, c'est vrai que les chasseurs de mines modernes sont très différents des chasseurs de mines de la génération précédente. Et celui que nous avons réalisé, qu'on est en train de livrer, d'ailleurs aussi avec un rythme extrêmement rapide, hein, deux par an, est un bateau porte-drone, puisqu'il opère des drones de surface qui vont ensuite aller faire du scanning du fond. Il opère des drones sous-marins portés par ces drones de surface. Il met en œuvre des drones aériens qui vont aussi aller regarder. Et il a un véritable système de combat pour se protéger lui-même contre des drones. L'intérêt d'un bateau porte-drone dans ce domaine-là, de la guerre des mines, qui est la première capacité navale dronisée, c'est d'être en dehors du champ de mine, en fait. Hein, c'est-à-dire de rester à distance et d'envoyer ces drones pour aller faire le scanning. Et ça. Donc ça, c'est une transformation en route. Mais oui, je suis absolument convaincu qu'il y a toujours besoin de bateaux. Par contre, ils sont très différents de ceux qui étaient avant, et donc ils apportent cette capacité porte-drone. Aujourd'hui, porte-drone pour la guerre des mines, mais demain, ils peuvent aussi porter des drones pour d'autres missions. En tout cas, ils en ont la capacité.
1: Qu'est-ce qui fait que la France a une avance dans ce secteur-là, dans ce domaine-là, par rapport à d'autres puissances, et notamment les États-Unis, qui n'ont pas forcément ces capacités-là? Et est-ce qu'aujourd'hui, vous pensez qu'il y a un marché des chasseurs de mines qui s'ouvre ou pas?
0: Oui, donc la réponse est oui, Michel. Il y a un marché de chasseurs de mines. En parallèle du marché de l'utilisation des drones, et pas uniquement dans le chasseur de mines, mais qui peut aussi être à partir du sol. Et alors, qu'est-ce qui fait que l'Europe, parce que c'est la France, c'est la Belgique, c'est les Pays-Bas, l'Italie aussi a des compétences dans le domaine, la Grande-Bretagne a des compétences dans le domaine. Je pense qu'il y a une bonne raison. C'est que on a parlé du détroit d'Ormuz et du minage du détroit d'Ormuz. On parle de la mer Noire et du minage, mais les mines, elles restent extrêmement longtemps. Et vous savez qu'aujourd'hui, une des missions principales de ces chasseurs de mines en France, en Belgique, aux Pays-Bas, c'est de déminer les mines de la Seconde Guerre mondiale. On continue à en trouver des centaines. Et les mines qui restent, qui au départ étaient au sol, puis qui peuvent devenir dérivantes, sont finalement extrêmement pénalisantes pour le commerce. Imaginez qu'un magnifique porte-container saute sur une mine de la Seconde Guerre mondiale, encore active. Et donc, chaque fois qu'il y a un conflit et qu'il y a des mines, il faut aller les chercher aujourd'hui, mais il faut se préparer à aller les chercher pendant longtemps. Eh bien, la France, la Grande-Bretagne, la Belgique et les Pays-Bas ont développé cette compétence à la suite de la Seconde Guerre mondiale, première et seconde.

0: guerre mondiale pour déminer la mer du Nord, les abords, la Manche, et qui les occupe encore beaucoup aujourd'hui. C'est peut-être une des raisons. Il y a peut-être moins de mines au large des États-Unis, et peut-être que dans leur concept. Voilà. Mais en tout cas, c'est vrai qu'on a gardé cette capacité et on l'a développée pour en faire aujourd'hui, en tout cas avec le bateau qu'on a livré à la Belgique et ce que fait la France, des premières mondiales.
1: Est-ce que Naval Group est en train de devenir à la fois autant un industriel du drone naval qu'un constructeur de grands bateaux, de grands navires?
0: Alors, si on regarde en volume, il y a encore de beaux jours pour les sous-marins, les porte-avions, les frégates, qui, et ça c'est notre avis, c'est notre stratégie, resteront absolument indispensables pour protéger des abords, pour rester longtemps en mer et pour se projeter en projection de puissance et assurer évidemment la dissuasion. Bon, cela étant, depuis 2022, et je rappelle parce que c'était avant qu'on en parle de façon médiatique, nous avons développé une stratégie dans les drones. Alors une stratégie multicouche, multidomaine, puisque c'est une stratégie un peu holistique avec des drones de surface, des drones sous-marins, avec des systèmes d'intelligence, parce qu'on le drone, on voit beaucoup l'objet, mais il faut se rappeler qu'à l'intérieur, il y a une intelligence et une autonomie décisionnelle contrôlée. Hein, nos drones sont toujours contrôlés. Et des systèmes de mission qui permettent de les mettre en œuvre, de les opérer dans la durée. Et puis, l'intégration et la défense. Quand on travaille sur le glaive, on travaille en même temps sur le bouclier. Et il est extrêmement important que nos navires soient équipés de systèmes de protection contre les drones qui sont devenus de vraies menaces, au même titre que nous
2: développons les drones. Surtout à bas coût.
0: Et surtout à bas coût, voilà. Et donc, la FDI est très innovante, hein, d'ailleurs, pour ça, parce que son système de mission a été séparé, physiquement d'ailleurs, hein, entre la mission principale, qui est celle de la lutte anti-sous-marine, la lutte anti-aérienne, la lutte anti-balistique, donc dans ce qu'on appelle un centre opération, on va dire classique, et un deuxième centre opération très près de la passerelle, qui lui est dédié à ce qu'on appelle la lutte en champ proche, et donc en fait la lutte contre les drones, avec une observation 360 degrés, l'utilisation de senseurs optiques, radars, l'utilisation d'effecteurs, notamment canons de 20 mm, et puis demain, le lanceur modulaire polyvalent, qu'on appelle Rempart maintenant, qu'on a d'ailleurs présenté à Eurosatory, dans une version qui pourrait être terrestre, où on pourra protéger nos navires contre les drones en utilisant aussi des roquettes bas coût contre des drones bas coût, voilà, qui font partie de cette panoplie de protection contre les drones qui est au cœur de notre stratégie.
2: Est-ce que la France est en retard dans ce domaine-là, dans la dronisation de la marine nationale ou pas?
0: Alors, non, en retard, je ne pense pas. En tout cas, il y a beaucoup d'expérimentations. On n'a pas encore de mission opérationnelle, mais quand on regarde, mis à part les États-Unis, en fait, les pays ont beaucoup d'expérimentations opérationnelles pour se préparer. Et les premières missions, en fait, arrivent. Donc, on a... Et d'ailleurs, on l'avait dit au moment de cette stratégie en 2022. Voilà, on va éviter de se comparer à d'autres secteurs où on était vraiment parti en retard. Donc là, en tout cas, en ce qui concerne la France, la DGA, la Marine nationale, l'Agence d'innovation de défense ont bien pris en compte le besoin et financent aujourd'hui beaucoup de programmes d'expérimentation pour être capable d'eux. Et puis, on se prépare à des programmes. On a un programme de démonstrateurs capacitaires dans le domaine des drones sous-marins de grande taille,
1: UCUV,
0: grande élongation, bon, qu'on appelle UCUV. Ouais. Donc, Unmanned Combat Underwater Vehicle. Là, je pense que la France n'est pas en retard. Donc.
1: Je me posais une question, alors je vous fais un petit crochet pour revenir rapidement aux sous-marins. Vous équipez aujourd'hui certains de vos sous-marins, les Scorpène ou alors les Barracuda, avec des batteries, diesel batteries, des batteries lithium dans un sous-marin. Qu'est-ce que ça implique comme défi technique?
0: Ah bah c'est un oui. Alors je pense que la réponse est dans la question. Ouais. On a énormément travaillé la technologie des batteries. D'ailleurs avec un grand partenaire français, Saft, qui est extrêmement performant dans ce type de batteries, pour avoir une génération de batteries lithium-ion assez unique qui apporte performance et stabilité et sécurité. Voilà, la sécurité. Alors, je pense que c'est notre métier du nucléaire, d'ailleurs, qui nous a amené à avoir des exigences, des process de sécurité qui vont très loin. Et donc, à partir du moment où on a passé toutes ces étapes-là, on a été capable de proposer, ça a été le cas en Indonésie, ça a été le cas aux Pays-Bas, des sous-marins diesel électriques, parce qu'il faut bien les recharger, les batteries.
1: Et puis, il faut remonter à la surface.
0: Et il faut remonter à la surface de temps en temps et de moins en moins souvent. Vu la performance. L'intérêt des batteries lithium-ion pour ces sous-marins conventionnels, hein, qu'on distingue des sous-marins à propulsion nucléaire, eh bien, c'est que finalement, ils bénéficient de toute cette technologie autour des batteries qui fait que nous savons que tous les... Vous savez qu'un sous-marin, tous les 10 ans à peu près, va passer dans un grand cycle de maintenance, d'évolution. Voilà, nous savons que sur ces sous-marins à batterie lithium-ion, bah, tous les 10 ans, il y aura des nouvelles technologies de batterie qui permettront encore d'améliorer la performance. Et donc, c'est un virage technologique qu'on a pris maintenant, il y a quelques années. On voit, d'ailleurs, on l'a pris à la suite des Japonais. On a parlé tout à l'heure de la Chine, on a parlé... Le Japon fabrique beaucoup de sous-marins et a basculé en lithium-ion. Les Coréens sont en train de le faire et on est arrivé juste après, donc finalement, pas en retard, sur ces technologies très innovantes dans le domaine de la propulsion navale.
1: Eh bien, un grand merci, Pierre-Éric Pommelet, PDG Naval Group. Merci beaucoup d'avoir été avec nous dans ce numéro d'Air et Défense. Chez nous, en studio, puisqu'on était Rossatori Michel les précédentes éditions... Merci beaucoup. Michel, on se retrouve la semaine prochaine.
2: Merci
1: et puis
2: Jean-Baptiste.
1: C'est la fin de ce numéro.
0: Merci à vous. Merci Michel. Merci Jean-Baptiste.
1: Merci beaucoup. À la semaine prochaine.
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5: Bonjour et bienvenue dans La France a tout pour réussir. Chaque semaine, vous le savez, un concentré d'économie positive sur BFM Business. Et cette semaine, vous le voyez, nous sommes au Fleet Forest à Paris La Défense à l'occasion de la première édition de Move On, salon entièrement dédié à l'automobile et aux mobilités, surtout aux solutions actuelles et futures proposées à ces secteurs. Move On est organisé par InfoPro Digital et par Auto Info et soutenu par Mobiliance, dont le président Francis Bartholomé sera mon premier invité dans un instant. Mobiliance, qui, vous le savez, rassemble les entreprises du commerce et de la réparation du secteur automobile et des mobilités. Et puis, comme toujours dans La France a tout pour réussir, eh bien, j'ai choisi d'inviter trois entreprises françaises qui affichent de grandes ambitions grâce aux solutions qu'elles ont créées. Avec nous donc en plateau, Quentin Fabre, le cofondateur d'Evera. Evera qui propose aux entreprises des flottes de véhicules, la plupart électriques, la plupart reconditionnées. Evera a aussi développé un outil d'optimisation fiscale et de verdisation pour ses clients. Vous découvrirez également Stradot, des robots qui soulèvent et qui rangent des voitures. Gain de place, gain d'argent. José Iriarte, le fondateur de Stradot, nous dira tout. Et puis avec nous également Otman Chieb, le directeur marketing de HABS. HABS qui décrypte nos signaux cérébraux et physiologiques pour détecter notre niveau de fatigue, de stress ou d'attention. Évidemment, ici à Move On, on parlera notamment de l'importance de ces signaux pour les conducteurs. C'est donc la première édition de Move On, ici au CNIT Forest à La Défense, un événement, je le disais dans le sommaire, organisé par InfoPro Digital avec le soutien de Mobiliance. Bonjour Francis Bartholomé.
6: Bonjour.
5: Vous êtes le président de Mobiliance. Alors pour quelques heures ou quelques jours encore, on est en ce mardi 23 juin au début du salon. Votre mandat, il changera demain. Vous allez passer la main après 12 ans à la tête de ce qui s'appelait donc avant le CNPA, voilà, et que vous avez transformé en Mobiliance en 2022. Cette évolution au cours de votre deuxième mandat, elle a du sens parce que vous avez transformé ce qu'était le CNPA pour en faire le Mobiliance de 2026.
6: Les 10 années, on va dire, qui sont passées, ont vu tellement de modifications, de mutations dans le monde de la distribution et des services de l'auto, que globalement il fallait s'adapter à un certain nombre de choses. Et tous nos métiers aujourd'hui doivent se tourner vers la décarbonation, doivent se tourner vers la digitalisation et toutes les technologies, toutes les techniques en cours ou à venir sont présentées ici dans ce salon à Mobiliance, au CNIT Forest. Je crois que c'est l'endroit où effectivement l'ensemble de cette communauté, notre communauté de cette filière de la Vallée de Meudon, a besoin de faire venir ses adhérents à notre rencontre pour apporter et venir chercher ce qu'ils peuvent avoir pour trouver de mieux dans leur entreprise. Donc c'était le moment de faire quelque chose. C'est pas simplement le fait des 12 années qui se terminent, c'est peut-être de lancer peut-être un grand salon nouveau de tous nos métiers où les gens vont venir écouter, apprendre et apporter pour qu'ensemble, tous nos métiers puissent croître demain dans ce monde qui est tellement différent, bien difficile. Et je le dirais simplement parce que vous avez parlé de mes amis d'InfoPro Digital, que ça fait 70 ans qu'on travaille ensemble, donc c'est une certaine logique qu'à un moment donné, si on avait envie de faire un salon, qu'on puisse le faire ensemble, et c'est vraiment là qu'a eu la naissance de ce Move On.
7: Alors ce premier salon, cette première édition de Move On, qu'est-ce que vous avez voulu en faire? Est-ce qu'il y a une thématique? Vous nous avez parlé du choc des transitions, et combien de personnes, quelques chiffres clés, combien de personnes sur les deux jours, nombre d'exposants et nombre de visiteurs attendus?
6: Donc j'en profite d'ailleurs pour remercier tous les exposants, il y a une centaine d'exposants. On s'était fixé un objectif de 3000 visiteurs, on a 3500 inscrits sur les deux jours. Donc on a atteint les chiffres que c'était fixé. Il y a aussi bien sûr ce salon dans lequel on vient d'échanger. On a profité aussi d'organiser notre assemblée générale, ordinaire classique, mais aussi élective, vous en avez parlé, qui aura lieu demain. Les constructeurs comme Stellantis sont venus aussi faire leur réunion de travaux. Je veux dire, c'est un ensemble complexe mais total de cette filière automobile, à la fois industrie, service, aval, que nous représentons et qui effectivement sera très très présent ici. Ce que je souhaite réellement, c'est que ce salon soit une réussite, parce que pour moi, c'est pas un salon ponctuel. L'idée d'InfoPro et de Mobilian, c'est de perpétuer ce salon et d'en faire une référence annuelle pour les années à venir.
7: Est-ce qu'il y aura dans la journée des ateliers aussi, des conférences?
6: Il y a peut-être trop d'ateliers, on m'a dit, mais il y a beaucoup d'ateliers parce que nos métiers s'organisent autour des ateliers. Il y aura des conférences, je vais en énumérer quelques-unes. Il y aura une plénière cet après-midi que j'aurai l'occasion de rentrer. On aura des visiteurs politiques qui viendront présenter leurs projets. Nous avons beaucoup de députés qui seront présents. On a beaucoup de grands patrons qui seront aussi présents. Donc je crois que c'est une fête globale avec tous ceux qui connaissent, qui travaillent avec Mobilience et tous ceux dont Mobilience a besoin d'écouter pour pouvoir avancer dans ces stratégies de modernisation, d'écoute et de politique.
7: On a parlé de la transformation de Mobilience. À l'instant T, ça représente combien de métiers, combien d'entreprises et combien d'emplois?
6: Alors on est aujourd'hui 25 métiers. Il y a une douzaine d'années, le CNPA, vous l'avez cité, était plutôt référencé comme étant l'organisation professionnelle des concessionnaires automobiles et de la vente. La transformation s'est faite sous ma mandature en souhaitant que le CNPA devienne l'ensemble de tous les métiers et que le président de la structure nouvelle soit à égale instance des métiers. Ça a été le lancement de la stratégie nouvelle qui a été adoptée. Ce qui fait qu'on a les deux roues sont venues nous rejoindre, les services multimarques automobiles, nos amis de chez Midas, Verwood sont venus nous rejoindre. On a agrégé un certain nombre de choses. Et puis, on est venu nous rejoindre aussi aujourd'hui un nombre important de start-up, puisque nous avions décidé, il y a quelques années, d'être présents au Move. J'en toucherai peut-être deux mots au Move Lab.
7: Voilà.
6: Quand Station F a organisé sa structuration à l'époque, il a créé une verticale de la mobilité. Et il nous a paru intéressant de poser notre candidature. Pourquoi pas? On a posé notre candidature. Et le bonheur, c'est qu'on a été retenu. Donc pour nous, ça a été très bien. On avait des concurrents très forts. Michelin était aussi comme nous. Donc on est passé un peu devant. Notre projet était simplement lequel? C'était que par rapport à nos vieux métiers. Et quand je dis vieux, c'est pas péjoratif. Nos très anciens métiers avaient besoin de s'adapter, de regarder un peu le monde. Des personnes qui sont autour de moi, là, regarder un peu comment ça vivait, comment ça évoluait, ces mobilités, comment on allait travailler demain et comment ces start-up allaient pouvoir apporter toute cette ingénierie et toute cette facilité dans les mobilités. Je ne pouvais pas faire en sorte que nos vieux métiers puissent passer à côté. Donc c'est pour ça qu'on a été à la station M, c'est pour ça qu'on l'a fait. Et on a incubé déjà plus de 150 start-up et on continue à le faire. On est à notre 13e génération et ça fonctionne.
7: Avec des levées de fonds assez spectaculaires. Moi j'ai un chiffre, je ne sais pas s'il est le plus à jour, plus de 224 millions
6: et tout. Je dois préciser aussi qu'on a un partenaire important qui est VIAID, qui est une grosse structure qui dépend de notre partenaire Mobilia, qui est vraiment la structure importante de toute la partie après-vente automobile et qui est présent sur place. C'est pour nous une façon de se bien me faire connaître aujourd'hui au niveau du politique, au niveau des pouvoirs publics. C'était montrer cette évolution de Mobiliance vers cette, qui nous porte vers ces 10 années à venir, ces nouvelles mobilités, ces stratégies-là, pour lesquelles effectivement ce salon est aussi mis en place, puisqu'il doit apporter bien sûr ce qui se fait d'aujourd'hui, mais surtout,
7: ce qui va se faire demain.
6: Ce qui va se faire demain, et c'est là qu'on doit trouver les idées et peut-être l'envie de créer quelque chose de nouveau dans ces mobilités.
7: Eh bien, ces idées, on en a réuni 3 autour de ce plateau. Je vous libère. Merci beaucoup, Francis Bartholomé, d'avoir été l'invité de la France à Tout pour réussir. Je crois que vous avez d'autres obligations. Merci. Donc, bonne première édition de Move On. Je précise qu'on enregistre cette émission le mardi 23. Mais donc, voilà, c'est le début de cet événement 2026. Merci beaucoup.
6: Merci beaucoup à vous et bonne journée à vous.
7: Merci. À présent, donc, je le disais, un zoom sur 3 entreprises françaises présentes pour cette première édition. Alors, je commence avec vous, Quentin Fabre, bonjour.
8: Bonjour.
7: Vous êtes le cofondateur avec Dorian Jory d'Evera. C'était en 2004. Vous en êtes actuellement le CIO. Alors, à l'origine, donc, vous êtes sur ce qu'on appelle les LDD, les locations longue durée à destination des entreprises. Vous êtes basé à Toulouse et à Paris, avec une antenne aussi du côté de Tarbes dans les Hautes-Pyrénées. Mais dès le début, votre credo, c'était de vous adapter à cette LDD avec plus de souplesse et d'agilité pour vos clients. Expliquez-nous la philosophie d'Evera.
8: Tout à fait. On a démarré Evera avec un premier produit qui s'appelle Evera Lease, qui est censé rendre accessible l'électrification des flottes à travers une solution de location longue durée sur des véhicules électriques, évidemment, mais reconditionnés, de sorte à abaisser en moyenne de 30% les coûts pour les entreprises, et avec une souplesse dans l'engagement, puisque cette transition, elle ne doit pas être forcée, elle doit être accompagnée, et donc permettre de découvrir le monde du véhicule électrique sans s'engager sur des durées qui peuvent être parfois très longues, 36 voire 48 mois.
7: Et la spécificité, donc, c'est aussi des véhicules électriques reconditionnés. C'est votre particularité, c'est l'essentiel de votre flotte. Hein.
8: Tout à fait. Aujourd'hui, on travaille avec des véhicules qui ont entre 1 an, voire jusqu'à 4 ans d'âge aujourd'hui, qui ont des SOH, donc des résidus au niveau des batteries qui sont au-delà des 90%, donc des véhicules qui ont des performances aujourd'hui quasi équivalentes à un véhicule neuf.
7: Et ça fonctionne ?
8: Et ça fonctionne plutôt bien. Aujourd'hui, on déploie sur toute la France. On a commencé par adresser les TPE, PME. Aujourd'hui, on est en train de s'élargir sur plutôt des ETI, voire des grands comptes. Je vois que sur le salon aujourd'hui, on a quelques-uns de nos clients, comme le groupe EDF, par exemple. On adresse aussi Secteur Alarme ou le groupe M6 qui figure parmi nos clients.
7: Et parlez-moi de ce partenariat, de cette annonce qui concerne Stellantis. C'était récemment. Qu'est-ce que ça vous apporte, en termes de business, mais peut-être aussi de crédibilité?
8: Alors, tout à fait, on vient de signer un accord exclusif avec le groupe Stellantis qui porte sur le financement des véhicules reconditionnés, justement. Et c'est pour pouvoir les accompagner à distribuer ces véhicules électriques reconditionnés. Et donc là, aujourd'hui, on prévoit de déployer d'ici 2027 un peu plus de 2000 véhicules dans le cadre de cet accord avec Stellantis.
7: Vous l'avez cité, il y a une plateforme qui a aussi été lancée en 2025. Elle s'appelle Fleet, Evera Fleet. C'est quoi cette plateforme? Je l'ai un peu dit dans le sommaire. Ça sert à faire, certes, du verdissement, mais un peu d'optimisation fiscale, hein, si j'ai bien compris, pour vos clients.
8: Tout à fait. On connaît le millefeuille administratif et fiscal français. Donc, on a lancé une plateforme qui s'appelle Evera Fleet et qui permet de connecter n'importe quel véhicule en France, mais aussi en Europe, sans installation hardware. On récupère les données directement des constructeurs via 4G. Et derrière, nos algorithmes maison font de l'optimisation sur tous les sujets, des avantages en nature, TVS, TAI, et on accompagne les entreprises au verdissement des flottes à travers des jumeaux numériques sur leurs véhicules thermiques à partir de leurs propres data réelles.
7: Et qu'est-ce qu'elles y gagnent? Est-ce que vous avez chiffré ce qu'elles y gagnaient?
8: Oui, tout à fait. Alors, on gagne en moyenne entre 20 et 25% d'économie sur la partie fiscale, mais aussi sur tout ce qui va être consommation, maintenance des véhicules.
7: Vous avez cité un certain nombre de clients. À l'instant T, vous avez combien d'entreprises clientes et quel est votre chiffre d'affaires?
8: Aujourd'hui, on a un peu plus de 100 entreprises clientes, 5000 véhicules connectés sur la plateforme, 10 millions de points de data récupérés. Et en termes de chiffre d'affaires, on va arriver sur 2026 à un peu plus d'1 million d'euros de chiffre d'affaires récurrent.
7: Alors, on va continuer à parler d'argent avec une levée de fonds qui a eu lieu en 2025. C'était 2 millions. Elle vous a servi à quoi? Et je crois qu'il y en a une qui est dans les tuyaux pour la fin d'année 26.
8: tout à fait. On a eu la chance de pouvoir lever un peu plus de 2 millions d'euros début 2025. Cette levée de fonds nous a permis de nous installer auprès des ETI et des grands comptes, qui étaient très clairement notre cible numéro une sur cette année. C'est chose faite. Maintenant, on souhaite passer à l'échelle et viser une européanisation d'Evera. Et donc là, on travaille en ce moment même sur une levée de fonds qui devrait se clôturer d'ici la fin de l'année 2026.
7: À quel niveau ?
8: On parle de plusieurs millions d'euros. On serait aux alentours des 10 millions d'euros sur cette levée.
7: Toute dernière question, Quentin Fabre, sur l'extension à l'international. Ça fait partie de vos projets ?
8: Tout à fait. On vise 3 pays en Europe dans les prochaines années. L'Allemagne, la Belgique et l'Espagne, qui sont aujourd'hui les 3 marchés les plus porteurs sur les véhicules d'entreprise.
7: Eh bien voilà, à vos côtés, merci beaucoup Quentin.
8: Merci
7: José Iriarte, bonjour. Vous êtes bonjour. Le fondateur et le CEO de Stradot. Alors on parle beaucoup dans nos émissions d'intelligence artificielle logicielle. Vous développez de l'IA physique. Alors j'ai vu les images, c'est impressionnant. Ces robots autonomes qui soulèvent et qui rangent des voitures. Est-ce que c'est bien résumé l'activité de Stradot ?
9: Parfaitement, c'est bien ça. Donc nous développons des robots pour optimiser l'espace dans les stockages, dans les déplacements des véhicules. Pas que des véhicules, en fait, nous sommes une société pour des solutions de logistique, pour des objets lourds, comme une voiture, qui ont la taille, un poids similaire à une voiture, entre 1 tonne, 4 tonnes, et des objets de 5 mètres de long. Donc la voiture, le marché de l'automobile, c'est notre premier marché le plus important. Donc voilà, vous l'avez synthétisé très bien. Et les véhicules consomment énormément de place. Énormément de place. Pour chaque véhicule en circulation, il y a 5 à 10 fois plus de places de stationnement. Donc vraiment, il y a une ressource foncière très importante. Donc ça, c'était la motivation initiale. Mais autour de ça, on a découvert qu'il y avait énormément de valeurs aussi ajoutées par l'optimisation des process chez des clients de la logistique, de la distribution des voitures et des autres objets qui aussi participent dans la logistique.
7: Si on reste sur le domaine des voitures, vous faites économiser combien de places ? Parce que donc, il n'y a pas besoin d'aller pour que les voitures passent. Il n'y a même pas besoin de l'espace pour ouvrir une portière parce qu'il n'y a pas d'homme qui ait fait le rangement. Vous faites gagner combien de places à vos clients ?
9: Alors, on peut arriver jusqu'à 100%, c'est-à-dire doubler la capacité d'un stationnement classique dans des espaces assez optimisés, comme on trouve dans les sous-sites de voitures. Donc on travaille avec Renault ou dans les sites de distribution des grands logisticiens, comme on travaille avec les leaders, le groupe Charles André et Seva Logistique.
7: Du groupe CMA-CGM, je précise, voilà. Qui est notre actionnaire aussi. Voilà. Petite précision et pour nos auditeurs et téléspectateurs.
9: Ces clients que je peux citer, et ils ont vraiment participé depuis, je dirais, plus de 2 ans à nous aider à développer ces produits bien optimisé pour le marché de la distribution des voitures. Donc en effet, on enlève les voies de circulation. Cet espace déjà optimisé, on arrive à faire du 30% des gains. Et quand on parle de ces espaces qui stockent 10 000, 20 000 voitures, 30% ça fait beaucoup. Et donc ça permet d'éviter la construction d'un bâtiment, ça permet d'éviter l'empreinte de la surface sous des terres agricoles. Donc voilà, il y a des bénéfices autour de l'optimisation foncière.
7: Vous avez à l'instant T combien de clients en France ou dans d'autres pays d'ailleurs ?
9: Alors aujourd'hui, on est sur une dizaine de projets. Et donc très concentré en France, mais on a déjà développé des choses en Allemagne, en Belgique, bientôt aux États-Unis. L'Asie, le Moyen-Orient aussi commence à se profiler. Mais on est surtout concentré sur le marché européen en ce moment. Je dois dire aussi que nous avons une filiale en Argentine. Donc la boîte est assez internationale depuis le début, d'où je suis originaire.
7: C'est à Salta, je crois.
9: Tout à fait. Voilà. Donc il y a une petite équipe d'R&D là-bas qui aussi participe dans les supports aux opérations. Donc nos robots travaillent 24 heures sur 24, les week-ends aussi. Donc vraiment, et on utilise voilà, des personnes aussi placées à l'autre bout du monde pour faire de la supervision de nos systèmes, même la nuit.
7: Si on se projette un peu, donc une dizaine de robots en opérationnel, je crois que vous visez la centaine en 2028, mais ça va passer par une nouvelle usine. Parlez-nous de cette nouvelle usine. Est-ce qu'elle sera bien en France ? Je crois que c'est à côté de Toulouse. Je suis en train de rechercher la commune. C'est Péchabou, hein ? Péchabou, c'est ça. Voilà.
9: C'est ça.
7: Est-ce qu'elle sera bien en France, cette future usine ?
9: En effet, donc ça va être une extension de la surface qu'aujourd'hui, au tout début, servait à l'R&D. et ça a permis de, ça nous a permis de créer la, la première ligne d'assemblage. Et là, on est sur un projet de première usine cofinancé par, par VPI France et dans le même espace. Donc oui, on est dans l'environnement toulousain. C'est un environnement que je pense que tu peux aussi confirmer. C'est très sympathique pour développer des projets de mobilité. Et nous, au tout début du projet, on a eu du soutien aussi des équipes, aussi des chercheurs de Toulouse School of Economics, qui vraiment ont validé ce contexte de grande consommation d'espace qu'il y a dans la mobilité, et dans les transports, dans les voitures particulièrement. Et aussi dire que ces groupes aujourd'hui organisent c'est une conférence mondiale des transports qui se fera le 6 au 10 juillet à Toulouse. Et 1500 chercheurs du transport pour vraiment continuer à avoir des réflexions sur l'importance du transport comme vecteur de croissance économique, mais aussi dans les défis de décarboner cette activité-là.
7: C'est ce que l'on dit ici, voilà, c'est vraiment le thème de ce salon. Juste une toute dernière question, une question rapide, une réponse rapide. Ça coûte combien un robot Stradot?
9: Alors, le robot, c'est la partie visible, mais derrière, il y a tout
7: un
9: système.
7: Il y a un service aussi.
9: Voilà, il y a un système, il y a un service de maintenance, de mise à jour. Donc les projets les plus petits, ça part à 500 000, 1 million d'euros. Et là, aujourd'hui, on est en discussion sur des projets à 20 millions d'euros sur plusieurs dizaines de robots.
7: Merci beaucoup, José. Je me tourne à présent vers Otman Chiep. Bonjour.
10: Bonjour.
7: Vous êtes le directeur marketing de HABS. Donc, HABS est vraiment une des startups françaises dont on parle le plus en ce moment, beaucoup en ce moment, dans le domaine de l'IA. Ça veut dire Human Augmented Brain System. On commence à comprendre ce dont on parle. En fait, qu'est-ce que vous faites de manière simple chez HABS?
10: De manière très simple, on mesure les émotions et les états cognitifs en temps réel.
7: Donc ça veut dire que c'est une couche supplémentaire qu'on ajoute à l'IA en y ajoutant tout ce qui est la détection, la captation de ce qui passe par nos cerveaux et par notre corps, si je résume bien.
10: En fait, on a créé une nouvelle génération d'intelligence artificielle qu'on appelle intelligence artificielle neurocognitive, qui est pré-entraînée sur des données cognitives humaines. Tous les mois, on a plus de 300 personnes dans notre laboratoire de recherche qui suivent des protocoles neuroscientifiques d'une heure. Ils sont équipés de différents capteurs multibiométriques, ondes cérébrales, sudation, rythme cardiaque, stress et puis biométrie. Et à la fin de cette heure de protocole neuroscientifique, notre IA compare les émotions ressenties par l'humain et les émotions ressenties par son cerveau synthétique. Et quand la précision est assez bonne, ce cerveau synthétique va dans le dataset et c'est ça qui va entraîner notre IA neurocognitive. Donc de la même manière qu'on a un LLM, donc les intelligences artificielles, on va dire génériques aujourd'hui, sont entraînées sur des données sémantiques, nous on a notre propre LLM cognitif pré-entraîné sur des données cognitives humaines. Et aujourd'hui on a un dataset déjà de plus de 3000 personnes qui nous permettent aujourd'hui d'avoir une IA assez mature pour pouvoir donner les moyens aux entreprises de différents secteurs de pouvoir mesurer les émotions, les états cognitifs en temps réel.
7: Et votre objectif, au-delà de ces 3000 personnes, c'est quoi les objectifs?
10: C'est 300 000 personnes, mais déjà aujourd'hui, en fait, déjà aujourd'hui avec 3000 personnes, c'est assez mature pour pouvoir répondre à des vrais besoins et des vrais enjeux de différents acteurs, notamment dans le secteur de la mobilité dont on va parler. Et puis après, derrière, passer à 300 000, c'est pour avoir beaucoup plus de granularité d'émotions à mesurer et aussi internationaliser notre dataset.
7: On parlera des usages de la mobilité dans quelques instants, ouais. Les autres usages aussi. Alors, on vous a beaucoup vu à Vivatech, ouais. L'édition 26, vous allez nous en parler avec les robots humanoïdes, l'édition 25 avec les fameux macarons. Ouais. Et expliquez-nous comment, avec ces exemples-là, vous démocratisez un peu le concept de ce que vous faites chez HABS. Ouais.
10: En fait, aujourd'hui, l'un des acteurs, par exemple, qui utilise notre technologie, c'est toutes les marques qui sont amenées à faire des tests consommateurs. Aujourd'hui, les tests consommateurs se basent essentiellement sur les déclaratifs, sauf qu'on sait que le déclaratif peut être biaisé. Biaisé par la vérité, les gens ne disent pas forcément la vérité, et biaisé aussi par la complexité d'exprimer une émotion. Aujourd'hui, ces marques travaillent avec notre IA pour justement pas remplacer le déclaratif, mais pour avoir une sorte de photographie émotionnelle complémentaire au déclaratif. Et donc, toutes les marques qui sont amenées à faire des tests conso ont un intérêt à utiliser cette technologie. Et donc, en 2025, on avait fait une collaboration avec La Durée, où on proposait justement aux visiteurs de goûter un macaron, et nous, en temps réel, on était en mesure de mesurer l'intensité de différentes émotions. On
7: va dire. La nostalgie,
10: le plaisir, l'euphorie aussi,
7: satiété.
10: Différentes émotions qu'on avait co-définies avec La Durée. Et puis ça, c'était l'année dernière, donc dans une vie d'une start-up, c'est une éternité. Ouais. Entre temps, il s'est passé énormément de choses. Et là, cette année, en 2026, on a eu, à Vivatech, c'était l'occasion de donner la parole à nos clients qui utilisent notre IA neurocognitive dans différentes industries, que ce soit dans la santé, que que ce soit dans la mobilité, que ce soit aussi dans, dans la grande consommation, même dans le luxe. Et on a fait aussi une première mondiale de connexion une nouvelle forme d'interaction homme-machine où l'humain est au centre de cette interaction et on donnait les moyens à la machine de comprendre l'état cognitif de l'humain en temps réel.
7: Et est-ce qu'elle a compris alors ?
10: Elle a complètement compris. Elle a compris et en fait c'était un jeu où l'humain devait en fait choisir une carte spécifique et envoyer cette information de ce signe au robot. Et le robot, c'était à lui de deviner en fait quelle carte avait été qui avait été choisie. Mais derrière cette, on va dire, cette expérience et cette première, le message qu'on voulait envoyer, c'est que en fait, c'est un enjeu majeur pour les machines de comprendre l'état cognitif des humains. Quand on parle de machines, que ce soit des robots humanoïdes, on sait qu'en 2050, il y aura un robot humanoïde pour 3 personnes. Ces robots humanoïdes, c'est de l'IA à part entière et ils ne peuvent pas se limiter à avoir l'IA d'aujourd'hui. Ils ont besoin d'avoir une meilleure compréhension de l'état cognitif humain. Et de la même manière aussi pour les voitures en tant que telles.
7: On est à MoveOn, voilà, donc les usages dans le domaine de la mobilité, lesquels ?
10: Alors, aujourd'hui, nous, notre IA peut mesurer aussi bien les émotions que les états cognitifs. C'est quoi des états cognitifs ? C'est la fatigue, c'est la charge cognitive, c'est le stress, c'est la concentration pendant la phase de conduite, c'est aussi l'état de santé dans un second temps, parce que du coup on travaille déjà aujourd'hui avec des hôpitaux pour pouvoir mesurer les états de santé des individus. Et en fait l'ensemble de ces états cognitifs, avoir un accès à mesurer ces états cognitifs permet d'anticiper l'état de fatigue des passagers par exemple, et donc du coup pouvoir faire des actions aux voitures avant même que les premiers symptômes apparaissent de la fatigue, parce que généralement c'est trop tard quand les symptômes apparaissent de la personne. Et nous, notre IA neurocognitif permet justement d'anticiper jusqu'à une heure avant l'apparition des symptômes,
7: ah oui, quand même,
10: les
7: voilà.
10: Niveaux de fatigue. Et donc, je vous laisse imaginer les enjeux.
7: C'est bien plutôt que les clignements d'yeux des détecteurs actuels.
10: Quand
7: on cligne
10: des yeux, c'est déjà trop tard.
7: C'est déjà beaucoup trop tard. Un mot de votre la solution que vous proposez donc aussi aux constructeurs et aux sites de e-commerce automobile pour mieux comprendre ceux qui surfent sur leur site.
10: Ouais. En fait, notre IA peut être aussi bien utilisée dans des usages pour les conducteurs. Donc, on intègre des capteurs EEG dans des casquettes ou même dans des lunettes. Et donc notre IA peut mesurer en temps réel l'état cognitif du conducteur, mais ça peut être aussi utilisé pour les conducteurs en phase de RAD dans la conception des habitacles des voitures expérientielles, donc dans la conception même des tableaux de bord, du design, des couleurs, pour pouvoir dans la phase de test consommateur avoir une granularité d'émotion beaucoup plus pertinente pour les constructeurs pour comprendre en fait l'impact émotionnel qu'a ces habitacles, et puis aussi dans la phase digitale justement pour pouvoir industrialiser les tests consommateurs des assets digitaux comme les photos, les affiches publicitaires, les vidéos, etc.
7: Il nous reste, Hotman, environ une minute. Les chiffres clés, la fiche d'identité de HABS, les effectifs, le chiffre d'affaires 26 après un chiffre d'affaires de 2 millions en 25. Et ouais. On parlera des levées de fonds après.
10: On est une deep tech française aujourd'hui de 30 personnes avec une très belle accélération. On était 5 il y a 2 ans, on est 30 aujourd'hui. On est né à l'Université Paris-Saclay. On a un chiffre d'affaires de 2 millions d'euros en 2025 et qui sera de 10 millions en 2026. On touche à en fait, on a notre cœur de métier, c'est cette IA neurocognitive qui peut être utilisée dans différentes industries.
7: Et les levées de fonds, donc il y a eu 5 millions en mai 2025. Ouais. Je crois qu'il y a un très gros tour de table qui se profile pour
10: exactement.
7: 26,
10: on a des ambitions internationales, donc on se donne les moyens de nos ambitions internationales. Donc là, on est sur une levée de fonds assez importante.
7: Mais on parle de plusieurs dizaines, voire centaines de millions d'euros.
10: On parle effectivement de ces montants, plusieurs centaines.
7: Bon, ben voilà, c'est ce qu'on vous souhaite et c'est ce qu'on voulait montrer. Merci à tous les trois. Voilà trois entreprises nées en France qui continuent à se développer en France, mais aussi à l'international. Et on espère que vous resterez en tout cas français dans votre esprit. Merci Quentin, merci José, merci Hotman. 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La semaine prochaine, nouvelle émission spéciale, on sera dans le sud, nous serons aux rencontres économiques d'Aix-en-Provence où BFM Business sera présente en force. Et là encore, on essaiera de vous faire découvrir de belles entreprises françaises qui ont des envies, des idées et qui réussissent. Très belle journée, très bon week-end et à bientôt sur BFM Business.
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11: Bienvenue, si vous nous retrouvez, ils sont autour de moi, vos experts sans frontières. Je suis heureux d'accueillir ce soir Saraï Suarez, journaliste franco-vénézuélienne. Bonsoir.
12: Bonsoir.
11: Et bienvenue.
12: Merci.
11: Romuald Sciorra, franco-américain, chercheur à l'IRIS, directeur de l'Observatoire des États-Unis à l'IRIS, donc, et puis auteur de cette formidable BD America 250, une histoire graphique des États-Unis à l'occasion des 250 ans donc, de l'indépendance qu'on va fêter le 4 juillet prochain, et livre à paraître, Lettre ouverte à Trump d'un Américain de papier. Je ne me trompe pas?
13: Non, vous ne vous trompez pas.
11: Nouvel ouvrage qu'on sera ravis de découvrir à la rentrée. Bienvenue Romuald.
13: Merci.
11: Anna Navarro, correspondante de la presse portugaise en France. Bonsoir Anna.
14: Bonsoir Mathieu.
11: Ravie de vous retrouver. Et puis Adina Revol, professeure affiliée à Sciences Po. Bienvenue Adina. Pour commencer cette émission, évidemment, un double séisme qui a ravagé le Venezuela hier. Caracas et son environ durement touchés. Au moment où je vous parle, on parle de plusieurs centaines de victimes recensées. Ce n'est que provisoire, ça va malheureusement fortement augmenter vu la gravité des dégâts. C'est surtout Caracas, le nord et les environs de Caracas qui ont été durement frappés. Déjà, Saraï Suarez, je rappelle, vous êtes journaliste franco-vénézuélienne. Est-ce que vous en savez un peu plus sur l'état de la situation au moment où on se parle?
12: C'est une situation catastrophique pour plusieurs raisons. La première, c'est que le pays vivait déjà dans un état de crise. On vient des années, de 25 ans quand même, de crise où progressivement la dégradation des hôpitaux, de tous les systèmes de santé, des écoles, de l'infrastructure qui n'a pas été entretenue, etc. Donc c'est un état déjà en faillite. Donc ça vient de s'ajouter cette catastrophe naturelle. Évidemment, on ne décide pas de moment où on a une catastrophe de ce type-là, mais c'est vraiment un état assez impressionnant, on dirait une zone de guerre, les images qui nous arrivent de Venezuela. La gestion de cette crise...
11: Je parle sous votre contrôle, mais Venezuela, où je crois qu'il y a 8 millions de personnes qui vivent sous le seuil de pauvreté. Hein, de...
12: Il y a surtout une diaspora de 8 millions de personnes. Les seuils de pauvreté, c'est des chiffres qui peuvent fluctuer parce qu'on a un État qui a l'habitude d'être dans l'opacité permanente, donc on n'a pas des chiffres. Aujourd'hui, par exemple, au niveau de la catastrophe naturelle que nous vivons, les chiffres qui se présentent, c'est plus de 230 morts établis, plus de 4000 personnes disparues. C'est une situation, enfin, il y a des chiffres qui viennent de partout, il n'y a pas un contrôle, il n'y a pas une organisation, il n'y a pas une mise en place.
11: Il y a de nombreux immeubles dans de nombreuses villes qui sont totalement effondrés et qui étaient remplis au moment du séisme. Donc voilà,
12: Notamment, il y a la ville de Caracas, mais il y a aussi La Guaira, qui est un territoire juste à côté, de l'autre côté de la montagne. Et les conditions géologiques de cette zone sont des conditions très fragiles qui ont fait que beaucoup de ces immeubles n'ont pas tenu. Il y a aussi le fait qu'il y a beaucoup de constructions qui ont été faites sous des contrats liés à des affaires de corruption, des contrats sans validité réelle, des études des sols, etc. Et beaucoup de ces immeubles n'ont pas résisté la violence de ces sismes. Donc la situation est très grave. On sait qu'on va avoir des chiffres et des résultats qui vont continuer à être assez flagrants dans les jours à venir. Et la gestion, malheureusement, que le gouvernement est en train de faire, on a l'impression que c'est le vrai test de légitimité qui est en train de s'imposer à Delcy Rodríguez actuellement.
11: C'est justement ce que j'allais vous demander. Delcy Rodríguez, qui est un peu le nouveau visage du Venezuela mis en place par Donald Trump après la capture et l'exfiltration de Nicolas Maduro. Est-ce que Delcy Rodríguez est aujourd'hui assez outillée pour gérer une telle crise ?
12: Je ne le pense pas. Je pense vraiment qu'elle manque de... Elle et son frère, il faut dire, c'est un gouvernement un peu bicéphale qu'on a au Venezuela actuellement. Je ne pense pas qu'ils ont la capacité, mais que ce soit eux, que ce soit Maduro, ça aurait donné la même chose. C'est un État qui est déjà tellement mal gestionné, mal géré. Il faut dire que tout ce qui est les corps de sécurité, les équipes de secours, les hôpitaux sont déjà en état de catastrophe. Donc les images qu'on voyait des gens qui se faisaient évacuer parce que les salles d'opération, etc., tombaient dessus, c'est dû effectivement au tremblement de terre, mais aussi à des lieux qui étaient déjà dans un état de délabrement assez impressionnant. Delcy Rodríguez, à mon avis, est en train de passer le test de légitimité que c'est maintenant la nature qui lui impose. Et je pense que cet événement a laissé à nu justement l'incapacité de ce gouvernement à gérer une crise humanitaire, à gérer une crise tout court et à vraiment se mettre de côté de son peuple. Ils ont été là pour réprimer les gens. On a vu des militaires pendant des années sortir, tirer sur les gens, lancer des gaz lacrymogènes sur des manifestants. Ils sont où ces militaires aujourd'hui ? Nulle part. Les gens sont avec leurs mains, avec juste leur bonne décision d'essayer de sauver leur famille qui se trouve sur les décombres, sans avoir vraiment des équipes capables de gérer cette crise.
11: Sarah Suarez, je rappelle, vous êtes journaliste franco-vénézuélienne, hein, vous avez passé la moitié de votre vie au Venezuela, et puis l'autre partie ici en France, hein, vous avez une jambe dans chaque pays. Avant de revenir avec vous aussi sur l'état de l'économie vénézuélienne, parce que ce sera un point très, très important pour la suite, Romuald, peut-être un côté très symbolique que j'ai trouvé, c'est il y a une aide internationale qui afflue d'heure en heure, mais symboliquement, les premiers à avoir réagi et à dégainer, ce sont les États-Unis. C'est Marco Rubio et ensuite Donald Trump sur Truth Social.
13: Oui, deux choses. Premièrement, comme le souligne Sarahi, ce qui est en train de s'illustrer aujourd'hui, c'est le naufrage du chavisme. Et c'est un homme de gauche qui le dit, il faut voir les choses telles qu'elles sont. Rien n'a été préparé, rien n'a été pensé. Et effectivement, ces militaires qui faisaient régner l'ordre comme des milices dans les rues de Caracas, aujourd'hui, on se demande où ils sont. C'est vraiment le naufrage, non pas d'une idéologie, non pas de vœux, de volonté de réforme sociale qui, au départ, aurait pu être enthousiasmante, qui est démontré aujourd'hui. C'est plutôt le naufrage de la gestion de ce pays depuis 25 ans par une élite devenue corrompue. Pour ce que vous disiez à propos de Trump, c'est assez ironique. En enlevant Nicolas Maduro, alors entendons-nous, hein, le Venezuela se porte beaucoup mieux depuis le départ de Maduro, mais néanmoins, il s'agissait d'un acte illégal au regard du droit international, au regard du droit américain. L'ironie de la chose, c'est ce président qui n'est en aucun cas Trump venu en soutien du peuple vénézuélien. Hein, c'était vraiment le patron ne veut pas me donner la caisse, je l'enlève, et si la nouvelle patronne ne me la donne pas, je ferai pire. C'est ce président qui, aujourd'hui, est le premier à se prétendre l'ami du peuple vénézuélien et à proposer son aide.
11: Anna Navarro, juste avant de rentrer dans ce studio, vous me rappeliez, d'ailleurs je ne le savais pas, que voilà, c'est un drame, une catastrophe qui était énormément commentée au Portugal, car il y a beaucoup de Vénézuéliens aujourd'hui d'origine portugaise.
14: Énormément, 1,2 million, selon des estimations, hein. Estimations.
11: Oui, estimations.
14: Parce qu'il y a une forte immigration du Portugal vers le Venezuela dans les siècles précédents. Ça a commencé d'ailleurs avec les découvertes portugaises, et notamment de l'Amérique latine, du Brésil au XVIe siècle. Mais il y a 4 générations, 5 générations, oui, plus. Il y a eu cette forte immigration. Encore aujourd'hui, il y a 200 000 Portugais, 220 000 qui sont inscrits dans les consulats. Donc on suit ça.
11: C'est ça.
14: On suit le nombre de morts.
11: Le consulat est en ébullition en ce moment, essaye de recenser qui est touché ou pas.
14: Le Portugal, hier, mettait sur pied de marche les équipes de secours pour les envoyer au Venezuela, étudier les aéroports qui sont ouverts en dehors de Caracas pour apporter des secours à toute la population, pas que à ceux aux Portugais, aux origines portugaises. Voilà, et puis il faut que cette aide internationale qui part de tous les pays se coordonne aussi, parce que ce qu'on a vu dans le passé, dans d'autres cas, c'est que souvent l'aide internationale est tellement mal coordonnée qu'elle finit par empiéter les uns, finissent par empiéter les uns sur les autres, et le résultat est moins efficace que ce qu'on aurait voulu qu'on aurait pu souhaiter.
11: Et il y a aussi autre chose au Portugal, c'est que cette catastrophe, hein, qui vient d'avoir lieu là au Venezuela, elle ramène aussi à une question au Portugal que nous on n'a pas forcément en tête plus au nord de l'Europe, c'est que vous aussi à Lisbonne, quelque part vous attendez anxieusement The Big One.
14: Les scientifiques le disent, et on aura un, oui, The Big One, exactement, comme Tokyo d'ailleurs, ouais, qui attend aussi
11: et San Francisco.
14: Tremblement de terre et San Francisco. Oui, 1755, grand tremblement de terre de Lisbonne, la ville a 275 000 habitants, il y a 60 000 morts. Avec un énorme tremblement de terre, évidemment on ne peut pas mesurer la magnitude à l'époque, mais les estimations des scientifiques aujourd'hui, c'est que ça aurait été de l'ordre de 9 à 9,5 sur l'escale de Richter. Et donc, à l'époque, Lisbonne en plus connaît des incendies terribles, un tsunami qui rase une partie de la ville, cette partie basse où les touristes aujourd'hui aiment beaucoup se promener, et en dehors de l'eau, où l'eau n'arrive pas, il y a des incendies parce que les cheminées s'effondrent et la ville à l'époque était encore beaucoup en bois et des incendies énormes. Et un premier ministre, un dictateur d'ailleurs, premier ministre monarchie absolutiste, qui dit et donne ses instructions, enterrer les morts, nourrir les vivants. Il envoie des équipes pour enterrer les morts, éviter les épidémies, donc les cadavres sont jetés dans la mer. Hein. Peut sont enterrés, l'Église proteste, mais il faut se taire.
11: Et Voltaire a écrit à l'époque des traités.
14: Ouais. Ils mettent des potences dans toute la ville pour éviter, dissuader les désordres et les pillages. Et ils reconstruisent la ville. Cette partie basse de Lisbonne qu'on connaît aujourd'hui, très rectiligne, etc., qui était une nouveauté à l'époque. Et les premières mesures maçonniques antisismiques commencent sous lui, après ce tremblement de terre, en Europe, à Lisbonne.
11: Ah oui, voilà. Donc il y a aussi, voilà, ça rappelle aussi cette histoire sismique en Europe. L'Europe qui sont dans ce genre de catastrophe qui arrive un peu loin de nous, souvent l'Europe est une des premières à dégainer pour envoyer son savoir-faire humanitaire en général, Adina.
15: Oui, parce que l'Europe, généralement, elle est unie face aux catastrophes naturelles. Il y a un mécanisme d'intervention qui intervient dans l'Union européenne, mais également à l'extérieur, qui est très efficace. Ça s'appelle le mécanisme Rescue, qui intervient un peu partout dans le monde dès qu'il y a des catastrophes naturelles.
11: Qui a sa réputation.
15: Oui, il y a sa réputation, effectivement. Bon. Ils sont intervenus au Canada, en Turquie, toujours avec beaucoup d'effets.
11: Bon, on va voir. En tout cas, je sais que tout le monde est sur le pont d'heure en heure avec une aide internationale qui afflue au Venezuela. Il y a ce point aussi, Sarah Suarez, économique. Ce tremblement de terre, il arrive à un moment où justement le Venezuela attend son plan de relance avec une économie qui est totalement à terre. Hein. Une économie d'ailleurs qui était totalement opaque, dont les comptes étaient totalement masqués depuis 2010 ou 2012.
12: Et c'est le cas pour tout, pour absolument toutes les statistiques. C'est vrai que c'est une économie qui a tellement touché fond que même quand il y a une petite récupération, ça paraît, et c'est vendu, surtout utilisé par le gouvernement, comme une normalisation de la situation, on est en train d'arriver. Non, c'est pas vrai. La situation reste, au niveau économique, un miracle. Je n'arrive même pas à savoir comment les personnes que je connais sur place arrivent à survivre jour par jour. Pour revenir à ce que disait Romuald sur la participation des États-Unis, je crois que les gouvernements américains va très bien savoir se servir de ce moment pour continuer à garder la grippe sur Delcide Rodríguez et sur tous ces gouvernements, pour continuer à essayer de manipuler la situation et de garder le contrôle total et continuer à jouer un peu avec les Vénézuéliens dans cet espoir de transition qui n'arrive toujours pas. Ça fait 6 mois qu'on est dans cette situation, 6 mois que le peuple réclame des élections, 6 mois que la Constitution aurait prévu des élections en absence de président, et rien de ça se passe. Et pour reprendre sur ce que disait Anna, c'est vrai que quand on accueille toute cette aide internationale dont on est vraiment, vraiment très reconnaissant, tous les Vénézuéliens, s'il n'y a pas un gouvernement capable de coordonner cette aide, ça va créer plus de problèmes et c'est pas que ça va servir à rien. Évidemment, ça sert et évidemment, on a besoin de cette aide, mais c'est vrai que ça va compliquer les choses. L'économie continue à être en descente. Là, les difficultés pour trouver de l'essence, pour pouvoir se déplacer, pour nourrir toutes les personnes, les secouristes qui sont sur place, les familles qui se trouvent sans maison. Acheter les courses aujourd'hui au Venezuela, c'est vraiment des bout en bout pour réussir à la fin de mois. Ça reste quand même la réalité de tout un pays. Et maintenant, avec ces catastrophes, ça va être évidemment bien pire.
11: Alors, il y a le Financial Times qui a chiffré, là, il y a quelques jours, la taille de l'économie vénézuélienne, qu'on n'avait pas chiffrée depuis 2012. Il la chiffre à seulement 100 milliards de dollars, avec une dette qui, elle, la dette vénézuélienne, qui est à 240 milliards. On sait que c'est un pays qui croule sous une dette colossale. Est-ce que ce séisme peut être à même de... Alors, évidemment que là, aujourd'hui, on est sur la question plus humanitaire. Hein, voilà. Mais après, forcément, la question économique va très vite ressurgir. Est-ce que ça peut être à même, une telle catastrophe, de fragiliser la restructuration de la dette vénézuélienne ?
12: Mais totalement.
11: Qui est un sujet majeur.
12: On est devenu un riche pays pauvre. À quoi sert tout le pétrole qu'on a? À quoi sert les réserves d'or? À quoi sert tous ces minéraux? Dans les conditions actuelles, c'est sûr que l'État va devoir mettre la main dans les fonds et dans les caisses pour pouvoir essayer une reconstruction cohérente de la catastrophe actuelle. Et moi, je me pose beaucoup de questions sur quel va être le rôle des États-Unis dans cette gestion, en sachant qu'eux, ils sont censés avoir le contrôle sur une certaine partie des incomes de pétrole. Comment ça va se gérer la reconstruction matérielle, économique de pays? Comment est-ce qu'on va donner des solutions à toutes les personnes qui ont perdu leur maison actuellement? Ouais. C'est vraiment tout un mystère. Tout est un mystère dans un pays où il n'y a pas
11: de... Ça risque de fragiliser une relance dont les priorités allaient être de remettre à flot les infrastructures énergétiques et de pourforer le pétrole. Mais là, la priorité risque de se déplacer sur des questions humanitaires qui n'étaient pas forcément celles qu'avait Donald Trump en tête. Oui, vous vouliez réagir, Anna Navarro.
14: Par rapport aux États-Unis dans ce qui se passe actuellement, dans ce qui va se passer... Parce que vous savez, les États-Unis, Marco Rubio, le ministre des Affaires étrangères américain, a dit hier que c'était une aide robuste que les États-Unis a apporté, 150 millions de dollars. 100 millions, c'est un fonds spécifique créé par l'ONU, et 50 millions en aide alimentaire. Et je voulais juste mettre ça en face du fait que ce changement, enfin cette capture du président, sans aucun changement de régime, sans élection, comme vous le disiez, eh bien, au milieu de tout cela, en mars, les États-Unis ont pris quand même 100 millions d'or, l'équivalent de 100 millions en or du trésor vénézuélien, et l'ont ramené aux États-Unis pour, soi-disant, distribuer cet argent aux compagnies pétrolières pour qu'elles viennent, parce qu'elles ne sont pas très intéressées, pour qu'elles viennent faire un petit peu de forage, qu'elles viennent exploiter les réseaux, les ressources pétrolières du Venezuela, soit qu'elles viennent dans le pays ou qu'elles prennent le pétrole pour le transformer après aux États-Unis. Et donc, 150 millions d'aides, 100 millions pris au pays, quand même, à un pays extrêmement appauvri, alors qu'on voulait un changement de régime pour le bien du peuple, c'est quand même un peu d'hypocrisie, non? Et en face, je mettrai seulement, et dernier mot, l'aide de José Andrés, qui est le grand cuisinier catalan, grand chef de cuisine, et qui a une association d'aide pour le monde entier d'alimentaire. Il a déjà ses équipes qui sont en train de travailler dans les rues de Venezuela et de préparer de la nourriture pour les Vénézuéliens, et surtout sa fondation a donné 1 million tout de suite aux Vénézuéliens. Alors 1 million, 50 millions qui restent.
11: Oui, Romuald, vous vouliez réagir.
13: Oui, pour aller encore un peu plus loin que ce que vous dites, ce à quoi on est en train d'assister est symptomatique du basculement d'air dans lequel nous sommes. C'est-à-dire, on a déjà parlé longuement sur ce plateau, cette administration américaine, en ce qui concerne l'international, a un objectif qui est très clair, mettre à bas le système multilatéral post-45 et nous ramener dans une ère où règne le bilatéralisme, la loi du plus fort, où l'on fait fi de la loi internationale, des organisations, des traités internationaux et des alliances qui deviennent uniquement de circonstances, d'où le rapprochement douteux avec la Russie. Trump et son administration ont transformé les États-Unis en la première superpuissance voyou de l'histoire. L'exemple que je donnais tout à l'heure, on enlève Maduro, non pas pour venir au secours du peuple vénézuélien, hein, 70 opérations en Amérique du Sud au cours du XXe siècle, à chaque fois un prétexte, hein, lutter contre le communisme, contre la corruption ou ce que vous voulez. Non, là, c'est, je le répète, le patron ne veut pas nous donner la caisse, on capture le patron, la nouvelle patronne, maintenant Turac. Pardonnez-moi l'expression, mais c'est ça. Le Brésil était l'acte premier de cette politique de...
11: En même temps, ça a toujours été le backyard des États-Unis.
13: Avant, il y avait quand même un vernis civilisationnel. Quand je parle de superpuissance voyou, c'est ce que je viens de dire, c'est le Brésil. Le Brésil, il n'y avait pas le prétexte, quand on a taxé le Brésil à 100%, des méchants européens ou des méchants canadiens. C'était non, tu veux jeter mon copain Bolsonaro en taule, et bien moi je te taxe à 100%. Le Groenland, pour la première fois, les États-Unis ont parlé d'une opération militaire, je ne parle même pas à l'encontre d'un pays de l'OTAN, mais à l'extérieur, sans aucun prétexte, exporter la démocratie, etc. Non, c'est tu me donnes ton territoire ou je te casse la figure. Et donc, ce à quoi nous sommes en train d'assister avec le Venezuela, et je crains que le tremblement de terre auquel nous venons d'assister soit à nouveau effectivement le prétexte pour l'administration Trump d'aller encore plus loin dans sa mainmise sur les richesses, puisque c'est quand même un pays très riche, ressources naturelles du moins, du Venezuela, que nous soyons en train d'assister véritablement à la confortation de cette superpuissance racketteuse et voyou que sont devenus les États-Unis.
11: Et en même temps, quand je pense à ce que vous dites, Romuald, Donald Trump vient de dérouler sa nouvelle doctrine Donro. Donc je suis le shérif de l'hémisphère occidental. C'est moi le shérif d'une géographie qui va du Canada jusqu'à la Terre de Feu. Bon bah le Venezuela est en plein milieu. Un shérif, c'est là pour punir, mais c'est aussi là pour venir en aide. Est-ce que quelque part, en toute logique, Adina, on n'a pas le shérif Donro qui viendra avec toujours cette même doctrine, non pas pour punir, mais aider le Venezuela?
15: En Venezuela, ce qui se joue aussi, c'est quand même une confrontation entre la Chine et puis Trump, puisque la Chine était très présente au Venezuela.
11: Elle a un maillage commercial dans toute l'Amérique latine qui est colossal. Hein.
15: Et on parlait tout à l'heure de la dette. C'était des achats justement à travers la flotte fantôme. Donc c'était la Chine était importante. Elle importait quand même pas mal d'énergie fossile vénézuélienne. Et il faut pas oublier que dans la tête de Trump, il y a une guerre avec la Chine. Et donc, il essaye par tout moyen de gagner cette guerre, y compris en s'aliénant ses alliés qui devaient être les Européens, et donc en adoptant le langage de Poutine, le langage de la violence et de l'opération spéciale sur le Groenland cette fois-ci. Donc voilà, on est dans cette nouvelle lecture géopolitique du monde, où effectivement, je suis d'accord avec Sadi Romuald, on est dans une superpuissance voyou, où Trump décide un jour ceci, un jour cela, mais quand même au Venezuela, on est sur une confrontation avec la Chine qui est quand même importante.
11: Intéressant ce que vous dites.
15: On est sur une confrontation avec la Chine qui est quand même importante.
11: Intéressant ce que vous dites.

0: J'ai entendu El Salvador, j'ai entendu évidemment les États-Unis, j'ai entendu plein d'autres pays qui sont allés et prêter de l'aide, mais la Chine, pour l'instant, je les trouve assez discrets
1: justement,
0: dans toute cette affaire.
1: Justement.
0: Alors, est-ce que c'est en train de marcher et du coup, c'est un point, entre guillemets, dans la logique de Donald Trump à gagner ? C'est probable. Par contre,
2: quand la Chine se montre discrète, méfiez-vous. Hein. Je ne sais pas si vous rappelez cette magnifique une d'un canard britannique où on voit Donald Trump en fureur et puis Xi Jinping derrière, tout en sérénité. C'est exactement ça. Même.
0: À voir, parce qu'en effet, comme vous l'avez dit très clairement, ils ont déjà un pied très pressant au Venezuela. Donc, ça ne m'étonnerait pas qu'à un moment donné aussi, ils se manifestent. Mais après, c'est aussi intéressant de voir comment cette présence de Donald Trump met très mal à l'aise la relation avec Delcy Rodriguez. Ça met en évidence que ce régime qui nous a toujours vendu cette idée de on s'inquiète pour les peuples, on est vraiment là pour les valeurs humanistes, on est là vraiment pour vous soutenir, laisse tomber tous les pays encore une fois. Et nous trahit encore une fois avec une gestion catastrophique et se laisse carrément porter par cette décision des États-Unis qui vient maintenant exercer son tutelage en toute pompe. Et je suis sûre que de la même manière qu'ils ont fait presque de cinéma avec la capture de Maduro, ils vont mettre en scène cette aide humanitaire qui va commencer à arriver dans le pays et ils vont essayer de marquer
3: forcément
0: le point
3: par tous les moyens. Juste pour revenir sur ce que disait Mathieu très rapidement,
2: très
3: quand vous dites le shérif protecteur, etc., mais c'est la politique du racketteur. Un racketteur marseillais prétend toujours protéger la personne qui rackette.
2: Oui, exactement. On va marquer une courte pause et on se retrouve. On va parler d'Ukraine. Il y a quand même le sous-secrétaire au département d'État américain, Jeremy Lewin, qui dit que l'Ukraine est en train de gagner la guerre. J'aimerais en parler avec nos experts sans frontières. À tout de suite.
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2: Bienvenue si vous nous retrouvez dans Les Experts sans frontières. Autour de moi, Sarah Suarez, journaliste franco-vénézuélienne, Romuald de Sciorra, chercheur à l'IRIS, Anna Navarro, correspondante de la presse portugaise en France, et Adina Revol, professeure affiliée à Sciences Po. Jeremy Lewin, donc sous-secrétaire d'État américain, dit que l'Ukraine est en train de gagner la guerre. Adina Revol, ça fait plus de 4 ans qu'on répète que l'Ukraine ne peut pas gagner une guerre d'usure contre une Russie bien plus grande et outillée qu'elle. Est-ce qu'on s'est trompé ?
1: Bah, en tout cas, les États-Unis changent de narratif. Je dirais les États-Unis de Trump. Donc, en tout cas, dans les déclarations, on a un changement. Il faudrait peut-être aider l'Ukraine à gagner, parce qu'aujourd'hui, ils ont juste changé le narratif, parce que l'aide américaine militaire a été stoppée depuis l'arrivée de Trump. Donc, c'est bien de constater que l'Ukraine reprend du terrain, elle revient quand même de loin, mais il faut l'aider, parce que je rappelle que l'Union européenne s'est substituée en partie à l'aide militaire américaine, avec un certain succès, mais l'aide totale reste 25% inférieure à l'année dernière. Donc quand même, il y a besoin également de l'aide américaine. Donc voilà. Et ils ont beaucoup d'outils, notamment sur la Chine, l'Inde, où l'Union européenne n'agit pas sur l'extraterritorialité. Après, je dirais pour que l'Ukraine gagne cette guerre, les Européens ont également quand même beaucoup d'instruments, parce qu'il y a la lutte contre la flotte fantôme. Parce que Poutine, aujourd'hui, il finance la guerre avec les revenus de cette flotte fantôme, de 30 millions d'euros par jour. Et donc ça, en fait, cet argent-là, c'est quand même, un chiffre parle de lui-même. On a raisonné aujourd'hui, jusqu'à aujourd'hui, 5 navires de ces 600 navires de la flotte fantôme.
2: Donc ça peut être un vrai levier
1: parce que Poutine n'a plus le fonds souverain qu'il a mis patiemment en place après l'annexion de la Crimée en 2014. Ça, c'est fini. Donc maintenant,
2: Le fonds pour le bien-être du peuple, je crois.
1: Voilà, le bien-être du peuple. Maintenant, il finance avec les revenus de la flotte fantôme. Et ces revenus-là, on a les sanctions, ils sont sanctionnés ces navires. On peut-être commencer à faire en Europe un peu de zèle administratif pour vraiment les arraisonner et puis accroître le coût pour les Chinois.

0: Ouais, les Indiens qui continuent à acheter ce pétrole. Parce que c'est là la clé, justement, pour faire pression sur Poutine. Alors, encore un dernier point. Poutine, il ira jusqu'au bout. Parce que, pour lui, il a toujours gouverné par la guerre et il est toujours... Le bien-être du peuple russe lui importe peu. Que ses soldats meurent en Ukraine, pas de problème. Mais... il faut que la guerre arrive en Russie. Et là, peut-être qu'il y aura effectivement un début de révolte russe. Le peuple russe s'est révolté à plusieurs reprises dans l'histoire.
1: Mais justement, Anna Navarro, est-ce que stratégiquement, les Ukrainiens n'ont pas... J'ai l'impression qu'ils ont réussi à faire rentrer la guerre en Russie. Peut-être que je me trompe, mais vous parliez justement du pétrole et de cette flotte fantôme. Le pétrole, c'est vraiment le sang qui circule dans l'économie russe. Aujourd'hui, on voit des drones ukrainiens qui frappent de manière chirurgicale et précise des raffineries russes à plus de 1500 km à l'intérieur des terres et des pénuries dans les essences, dans toutes les régions russes. Est-ce que, de ce point de vue-là, on n'assiste pas à un moment de bascule? Moi, j'ai ce sentiment-là, mais peut-être que je me trompe.
2: Hein. Absolument, et ils ne peuvent pas le faire. Vous savez bien qu'ils ont été, leurs bras ont été retenus longtemps par les États-Unis. Peut-être moins par les Européens, mais par les États-Unis, c'est sûr. L'administration Trump dit se désengager de l'Ukraine. C'est certain que pour la fourniture d'armement, il faut payer maintenant, c'est nous qui payons, nous, Européens. Mais pour le reste, l'Ukraine ne pourrait pas frapper les raffineries et les points cruciaux de l'industrie militaire, parce qu'il y en a aussi des usines qui sont frappées, de l'industrie militaire russe. Sans l'appui des Américains, sans les données fournies par les Américains. Certes, vous pouvez me dire, oh, mais ça passera peut-être par l'Angleterre, mais l'Angleterre ne peut pas fournir ces informations qui proviennent des États-Unis sans l'autorisation des États-Unis non plus. Les Européens ont certains moyens, certes satellitaires, etc., mais ils n'ont pas la précision et la totalité des moyens qui sont ceux des États-Unis. La précision des frappes ukrainiennes, qui est fatale, qui est vraiment terrible pour la Russie, a à voir avec cette aide des Américains qui reste... Alors, est-ce qu'il y a une autorisation de la Maison-Blanche sous Trump où nous savons que les choses se passent un peu... pas, qu'il n'y a pas un chef vraiment qui tient les rênes du pouvoir entièrement. Est-ce que ça vient d'un état profond, comme on le dit souvent, qui essaye de maintenir les États-Unis dans une certaine ligne diplomatique et militaire qui vient déjà des présidents précédents? Ça, je ne saurais pas le dire. Mais la réalité,
1: symboliquement,
2: est-ce que
1: c'est
2: assez... Est-ce que ça va faire basculer? Le but, c'est évidemment de créer un peu de malaise et de mécontentement dans la population, mais c'est surtout d'empêcher l'approvisionnement de la ligne du front en essence et en combustible nécessaire et en munitions, parce qu'il y a des éléments des usines qui ont été frappés. Donc le but est celui-là, c'est intelligent. La Russie a provoqué la guerre, elle la connaît sur son territoire, c'est comme ça.
1: Parce qu'il y a un enchaînement de signaux, alors je ne sais pas si c'est des signaux faibles, mais en tout cas concrets, on voit sur les réseaux sociaux se multiplier des vidéos avec des Russes qui en viennent aux mains aux stations essence. Il y a qu'est-ce que j'ai vu d'autre? J'ai vu la compagnie aérienne El Al, israélienne, qui stoppe tous ses vols vers Moscou. Oui. Alors, on dit que ce serait par manque de kérosène. Donc là, c'est du concret. Hein.
2: Soit c'est cette grande tradition russe de la mascarade, cacher, de faire croire à une situation pour que derrière puisse avoir, je ne sais pas, une grande vestie en Ukraine. Mais soit c'est la réalité, je pense plutôt vers cette deuxième hypothèse. Et on voit aussi, ce qui était rare, des familles qui quittent la Crimée maintenant et qui pleurent sur les réseaux sociaux.
1: La Crimée qui vient de se placer, de se déclarer en situation d'urgence.
2: Et reste à voir maintenant quelle va être la réaction de Poutine et surtout des personnes autour de Poutine.
1: C'est ce que j'allais vous demander, Romuald Sciorra. Si vraiment on assiste à un moment de bascule et que Kiev et l'Ukraine imposent durablement son tempo, via ces redoutables drones connectés, etc. Comment pourrait réagir Poutine s'il se sent vraiment acculé dans la durée ?
3: C'est une question...
1: On va pas tourner autour du pot. Est-ce qu'il peut appuyer sur le bouton et envoyer une bombe tactique ? Donc oui. Une petite charge nucléaire.
3: Oui. Oui. De toute façon, c'est une question fondamentale. Jusqu'où ces empires vont-ils accepter de perdre des guerres asymétriques qu'ils pourraient gagner ? Tout le monde n'est pas Trump. Trump a capitulé face à l'Iran. Mais Trump est un président qui est encore à la tête d'une démocratie, qui a encore 2 ans devant lui. Poutine est un autocrate. Rappelons-nous ce que Napoléon répétait. Un roi peut perdre une guerre, il sera toujours roi. Moi, si je perds une bataille, je perds mon trône. Et ce qui s'est passé en 1814 puis 1815 lui a donné raison. Poutine sait très bien que si l'Ukraine ne peut pas gagner la guerre, par contre, l'Ukraine peut effectivement semer le trouble en Russie et parmi la population russe. Si l'Ukraine continue à marquer des points, Poutine sait très bien que la population pourrait non pas se soulever, mais commencer à gronder, et que s'il se retrouve acculé, menacé d'un putsch intérieur, oui, il pourrait devenir, il y a une mouche sur le plateau, il pourrait devenir très méchant.
1: Elle se sent acculée, elle aussi.
3: Vous savez, Poutine joue dans la cour, mais elle-même en plus, cette mouche. Poutine, voilà, je la refile.
1: On me dit dans l'oreillette, attention, c'est un drone, mais bon.
3: Poutine joue dans la cour des Kadhafi. Imaginons si Kadhafi avait eu l'arme nucléaire. Donc bref, un Poutine acculé, qui sait que s'il est en train plus ou moins de perdre la face face à sa population, il pourrait être victime d'un push intérieur, push auquel il ne survivrait pas. Hein. Je ne pense pas qu'on le laisserait s'en aller dans une belle datcha, finir ses jours paisiblement. Il sait très bien ce qu'il attendrait. Oui, acculé, il pourrait utiliser une bombe nucléaire tactique, soit sur un lieu plus ou moins désertique en Ukraine, soit carrément sur une ville. Et ceux qui vous disent ce n'est pas possible, ça nous ferait basculer dans une nouvelle ère, ils ont du caca dans les yeux. Hein. Ce sont les même qui vous disait que Poutine n'entrerait pas en guerre contre l'Ukraine, et même qui disait que Trump ne serait jamais élu ou qu'il finirait ses jours en prison. Non, nous sommes aujourd'hui dans un monde où règne la violence. Poutine, acculé, pourrait utiliser une bombe nucléaire tactique. Et pour conclure là-dessus, ceux également qui vous disent que les États-Unis répliqueraient, non, jamais les États-Unis n'iraient bombarder avec une arme nucléaire Moscou. Encore moins, j'ai entendu Macron répliquerait, encore moins Macron. Non, il y aurait, oui, des beaux discours, mais Poutine pourrait le faire et s'en tirer un minimum la tête.
1: Alors s'il franchit le Rubicon, si je vous suis, s'il franchit le Rubicon et qu'il appuie sur le bouton et qu'il envoie une bombe tactique, est-ce qu'il ne coupe pas définitivement le lien avec ses derniers alliés précieux que sont la Chine et l'Inde ?
3: Non. La Chine, effectivement, une fois encore, c'est le banquier aujourd'hui de la Russie. L'Inde est un partenaire indispensable à la Russie. Mais une fois encore, on parle d'un Poutine acculé. On ne parle pas d'un Poutine qui ferait cela par stratégie. C'est un Poutine qui sait que si l'Ukraine continue à marquer des points, il va se retrouver face à un coup d'État et donc avec une balle dans la tête. Voyons les choses telles qu'elles sont. Donc Poutine ne réfléchira pas à l'impact sur la relation avec la Chine ou avec l'Inde. Il fera ce que nous avons dit. Ensuite, en imaginant qu'il procède à un tir de bombe nucléaire tactique sur une ville ukrainienne ou sur le territoire ukrainien, oui, évidemment que la Chine rouspétera. Mais la Chine ne va pas rompre ses liens avec la Russie, ni l'Inde. C'est terrible à dire, mais vous savez, on est trop habitué dans notre monde à croire que ce qui n'est encore jamais arrivé ne pourrait pas arriver. Mais il faut quand même être lucide et se réveiller. Nous vivons dans un monde où règne la menace nucléaire depuis 80 ans. Il ne faut pas s'illusionner. Un jour ou l'autre, cette menace pourrait devenir réelle.
1: Sarah Suarez, je profite du fait que vous soyez donc une journaliste vénézuélienne. Un autre signe qui peut montrer que Vladimir Poutine est de plus en plus acculé, c'est que en temps normal, Vladimir Poutine et la Russie auraient été beaucoup plus présentes au Venezuela, dans la crise que traverse politique, diplomatique que traverse le Venezuela. Je trouve ça assez fou et spectaculaire, le silence et l'inaction russe dans cette période que traverse le Venezuela, sachant que c'est quand même un allié historique de l'ère... De l'ère Maduro.
4: Non, certainement. Et c'est encore plus étonnant parce qu'à l'instant où on parle, je ne sais pas si la mission aura déjà terminé, mais il y avait une commission de Venezuela qui était sur place, qui était à Moscou. Je l'ai su par des sources proches au Venezuela, qui se trouvait à Moscou au moment de tremblement de terre. Et pourtant, même avec une présence sur place, silence radio total. Évidemment, il a d'autres chats à fouetter. Il est occupé à gérer la situation actuelle avec l'Ukraine. Et rappelons-nous, comme le disait Anna aussi tout à l'heure, la guerre se gagne effectivement sur le terrain avec la tactique, etc., mais aussi avec le récit. Et c'est lui qui contrôle l'histoire. Donc la manipulation, finalement, pour les uns et pour les autres, que ce soit du côté des Ukrainiens en disant « on a gagné la guerre, c'est fini », ou pour Poutine à mettre des allumettes un peu, et ils sont très très bons justement pour la maîtrise de réseaux sociaux, créer des informations fausses, etc., et utiliser les pénuries pour justement gagner un peu de soutien, ça fait aussi partie des stratégies dans cette guerre qui n'a pas l'air de terminer.
1: Silence russe, donc, tant au Venezuela qu'à Cuba aussi, par exemple. J'aimerais vous faire écouter maintenant, ça c'est une scénette qui s'est passée dans la nuit de mercredi à jeudi. Nous sommes dans le bureau ovale et on a le secrétaire général de l'OTAN, Mark Rutte, qui est avec toute une assistance américaine autour de Donald Trump, tout le monde assis. Lui va se lever, Mark Rutte, et se lancer dans un exposé pour commenter des graphes à la gloire de Donald Trump. Écoutez-le.
5: Donald Trump a réussi ce que personne n'avait réussi. Ce graphique montre ce que j'appelle le Trump Trillion. Ça représente l'augmentation des dépenses de défense des Européens et des Canadiens depuis votre arrivée au pouvoir en 2017.
1: Adina Revol, là, quand on écoute ça, est-ce qu'on est dans de la flatterie ou sinon, plus sérieusement, dans de la diplomatie de crise à un moment très important où l'Europe voit se refermer le parapluie sécuritaire américain ?
0: En tout cas, c'est pas du tout étonnant. Ces images ne m'étonnent absolument pas parce que le même Mark Rutte, au sommet de l'OTAN à La Haye, a envoyé un SMS à Trump en l'appelant Daddy. Donc, il n'y a rien d'extraordinaire. Ah, oui. C'est la même stratégie, c'est la flatterie. Oui. Et ça fait partie d'une certaine façon des différentes humiliations que Trump inflige à l'Europe depuis son arrivée pour le deuxième mandat. Mais encore une fois, ça montre que l'Europe n'est pas capable de maîtriser son destin. Et pour maîtriser son destin, il y a deux choses qu'elle a abandonnées depuis son origine. L'autonomie énergétique et l'autonomie militaire. Donc, elle doit finaliser ce chapitre qu'elle a commencé en 54 avec la communauté européenne de défense qui a été rejetée par le Parlement français. Et enfin, à réfléchir à, non pas à une industrie européenne de défense, c'est pas suffisant. Réfléchir ensemble à ce que ça veut dire une défense européenne. Et on voit qu'avec l'échec du SCAF, on a encore beaucoup, beaucoup de réflexions à mener.
1: Je vais me faire l'avocat du diable, mais en même temps, quand on voit ce graphe Trump-Trillian, qui est totalement scénographié pour Donald Trump, etc., mais il montre 1200 milliards de dollars de dépenses supplémentaires européennes dans la défense depuis 2017, donc depuis Trump 1. Et quelque part, même avec ses méthodes de voyous, de raquettes, ou ce que vous voulez, comme nous dit Romuald, est-ce que quelque part, sans Trump, on n'aurait pas réussi à accentuer nos dépenses de défense nécessaires pour gagner en autonomie stratégique?
0: Mais en fait, il y a deux dictateurs, de certaine façon, qui nous ont réveillés. Poutine et puis Trump. Donc c'est bien, on a été réveillés, c'est bien. Mais maintenant, il faut mettre tout en œuvre. Alors pour la défense, on a quand même investi davantage, mais c'est assez paradoxal parce que avant, on investissait aussi pas mal, mais on a acheté de la technologie américaine. Maintenant, l'effort de défense, il y a une obligation d'investir au moins 40% dans du Made in Europe. Donc en fait, on va acheter forcément moins de technologies américaines. Donc effectivement, on paye plus pour notre défense, et ce qui est bien, parce qu'enfin, on va réussir à avoir, j'espère, mais le SCAF, justement, elle a montré qu'on va avoir du mal à avoir ce modèle commun. Parce qu'aujourd'hui, en Europe, ce qui se passe, c'est que les Américains, ils ont 39 modèles pour toute leur armée. En Europe, on a plus de 200. Donc, on a une déperdition de moyens qui est juste extraordinaire. Parce qu'on investit, mais on investit mal.
1: Justement, j'aimerais vous faire écouter le patron de Naval Group. Hein, c'est pas n'importe quoi, Naval Group en France. Il était à la mi-journée sur BFM Business et il parle justement de préférences européennes dans les achats de défense. Écoutez Pierre-Éric Pommelet, le patron de Naval Group.
6: Et peut-être pour dire que on a vu chez Naval Group ces dernières années une part extrêmement importante de nos activités internationales prises par l'Europe. En 2019, nous n'avions aucun contrat opérationnel en Europe. Aucun, zéro. En 2026, c'est près d'1 milliard de notre chiffre d'affaires qui est réalisé en Europe et qui représente 20% de l'activité globale de Naval Group.
7: Donc, et vous l'analysez comment ce...
6: Ah ben, c'est tout ce qu'on se dit sur l'Europe, sur l'augmentation des budgets de défense et la prise de conscience de l'Europe de se réarmer et d'être capable de se protéger en souveraineté ou le plus en souveraineté possible. Et dans le domaine du naval, l'Europe est devenue pour Naval Group une zone extrêmement importante, voilà, au service des citoyens de l'Europe dont nous faisons partie.
1: Une réaction à Anna Navarro, oui. La préférence européenne, vous y croyez? Ça va être un accélérateur de l'autonomie stratégique européenne?
2: Je pense qu'il y a vraiment un désir, notamment le dernier livre blanc de l'Union européenne, la Commission, concernant effectivement donner les moyens financiers et juridiques à l'Europe de mettre en œuvre des objectifs, notamment de production d'armement ou d'équipements militaires. Mais il n'en reste pas moins qu'on produit... OK, on investit 800 milliards, on donne des objectifs matériels, mais pour quelle stratégie? La stratégie n'est pas définie. Et à un moment donné, ça va nous sauter à la figure. Est-ce qu'on y pense vraiment et on commence à définir une doctrine, ce qui pourrait être une structure de défense européenne? On sait que c'est extrêmement complexe, on sait que ça va être très difficile d'avoir même un commandement militaire européen. Dans l'OTAN, c'est les Américains qui commandent, donc tout est résolu. Est-ce qu'on peut, à un moment donné, s'affranchir de l'OTAN? Ce sont autant de questions, mais surtout au niveau stratégique. Et pour quelle politique diplomatique, quelle politique étrangère. Donc tout ça va nous sauter à un moment donné à la figure et il faudrait commencer à y réfléchir sérieusement. Parce que si on parie sur des moyens militaires qui ensuite ne sont pas adaptés aux missions qui vont se donner et qui ne seront pas adaptés à l'évolution même militaire de la guerre, de l'art de la guerre, comme disait Sun Tzu, eh bien on risque d'aller droit dans le mur.
1: Merci beaucoup. On va terminer ces Experts sans frontières par vos cartes blanches. Je rappelle, vous avez tous des doubles nationalités ou des origines, que ce soit du Portugal, américaine.
2: Moi, je suis portugaise à 100%.
1: Portugaise. voilà, 100% portugaise.
2: Et il y a grande influence de la France.
1: Américaine, vénézuélienne, roumaine. Et vous avez des articles qui viennent de vos pays respectifs ou qui évoquent ces pays d'origine. Je commence avec vous, Romuald. Vous avez choisi un article du New York Times qui évoque le mariage gay aux États-Unis, je crois qu'il divise les républicains.
3: Oui, à nouveau, écoutez, après les mesures qui ont été prises contre les femmes, l'avortement évidemment qui n'est plus autorisé au niveau fédéral, la pilule du lendemain qui est aujourd'hui interdite dans la plupart des États du Sud-Est, c'est-à-dire qu'une femme qui aurait besoin de cette pilule doit traverser deux États, donc c'est plus vraiment la pilule du lendemain. La pilule elle-même qui est maintenant sur la sellette, c'est le mariage gay qui se trouve à nouveau menacé. Et je crains fortement que certains républicains réussissent prochainement à réamener cette question devant la Cour suprême et on verra ce que la Cour décidera.
1: Un article est retrouvé dans le New York Times. Je continue avec vous, Anna. Vous avez choisi l'hebdomadaire portugais Visão, que je prononce très mal.
2: Visão. Hein,
1: Visão, oui, parfait. Qui lui fait sa couverture sur l'érosion du littoral au Portugal.
2: Oui, qui est un énorme problème chez nous, comme en France aussi, sur le littoral surtout atlantique. Il nous rappelle ce qui se passe. Le Portugal, sur 50-70 ans, a perdu l'équivalent de 14 000 terrains de foot sur une bande de 400 km littorale. Il y a l'Agence pour l'environnement qui, dans une partie de son capital, ses investissements sont surtout pour essayer d'amener du sable, des pontons, des modalités, des astuces d'ingénieurs pour essayer de parer à ce problème, mais il est grave et à un moment donné, c'est pas seulement que le littoral s'effondre et qu'il y a un paramètre, c'est que l'eau, ça les rentre dans les terres, que ça a vraiment des conséquences sur l'habitation, sur l'habitat, etc.
1: C'est ça, et il y a comme en France aussi un sujet sur les habitats qui deviennent dans des zones inondables et aujourd'hui,
2: absolument,
1: avec des PLU qu'il faut changer, des gens déplacés.
2: Et vous avez des plans en France qui sont plus avancés que chez nous, qui sont extraordinaires, faits par des experts extraordinaires et qui sont tout aussi ignorés chez nous que chez vous, par les pouvoirs publics, que ce soit territoriaux ou nationaux à Paris.
1: Un dernier mot sur Visão, qui est vraiment un hebdomadaire qui vous tient à cœur. auteurs et voilà, et qui lance une opération de crowdfunding parce que c'est un journalisme de qualité mais qui est en difficulté, je crois.
2: Énorme difficulté, c'est l'hebdomadaire le plus lu au Portugal. Chaque numéro publié a environ 8 à 10 lecteurs. Et en même temps, il faisait partie d'un groupe qui est sous liquidation judiciaire, mais ce titre, il est viable. Et les journalistes se battent pour le maintenir. Ils sont en train de travailler de chez eux et depuis un an et de maintenir un magazine qui est dans les kiosques tous les jeudis, comme celui-là dont on vient de parler, et d'un journal de qualité, et je peux en attester de bonne foi.
1: Et le nombre de lecteurs est toujours...
2: Si quelqu'un veut contribuer à ce crowdfunding, je l'incite, voir un investisseur, avoir un très beau titre portugais comme porte d'entrée dans le capital, dans l'économie portugaise.
1: Bah, vous savez quoi, on va faire passer le message faire passer le message à Xavier Niel. Adina, vous, c'est un article du Monde sur la Roumanie qui s'enfonce dans la crise politique.
0: Oui, c'est très intéressant parce que les socialistes roumains qui étaient dans un gouvernement, une sorte d'union nationale avec les conservateurs et puis les centristes, ils ont décidé de s'allier au parti d'extrême droite pour faire tomber ce gouvernement dont ils faisaient partie. Et depuis maintenant plus d'un mois, la Roumanie est dans une profonde crise politique, alors que c'est un pays qui partage une grosse frontière avec l'Ukraine. L'absorption du fonds de relance, du plan de relance, doit finir avant le 31 août. C'est beaucoup d'argent, il reste environ 20 milliards encore à recevoir. Et puis, le programme de défense européen, pareil, la Roumanie est un des récipiendaires après la Pologne. Et donc, tout ça s'est mis en suspens, il n'y a rien qui avance. Et le pays est plus divisé que jamais.
1: Un article à retrouver dans le journal Le Monde. On termine avec vous, Sarah Suarez. Vous aussi, vous voulez mettre en avant un média vénézuélien de grande qualité, d'information indépendante.
4: Tout à fait.
1: Il s'appelle La Gran Aldea.
4: La Gran Aldea, très bonne prononciation. En effet, c'est au Venezuela, on a eu parmi les multiples victimes de ce régime autoritaire la liberté de presse et la liberté d'expression. Il y a énormément de médias qui ont fermé, des médias papier qui ont vécu une bataille totale parce qu'ils ont coupé justement les ressources afin d'empêcher la sortie des journaux. Donc aujourd'hui, on n'a que quelques médias qui arrivent à survivre en ligne. Et La Gran Aldea, c'est une initiative des journalistes indépendantes. Il y a beaucoup d'analyses sur les prisonniers politiques. Il y a des dossiers très, très profonds sur la crise, sur différents aspects au Venezuela. C'est un groupe, pour la plupart, des journalistes bénévoles. On contribue sur cet espace, histoire de pouvoir partager ce qui se passe dans le pays. Et c'est un lieu de résistance, aujourd'hui au Venezuela.
1: Allons tous découvrir ce lieu de résistance, La Gran Aldea, média d'information indépendant, nécessaire et crucial, vénézuélien. Merci à tous nos experts sans frontières. Sarah Suarez, on est heureux de vous retrouver parmi nous dans les experts sans frontières, journaliste franco-vénézuélienne. Romuald Schiora, chercheur associé à l'IRIS, auteur de America 250, une histoire graphique des États-Unis aux éditions Les Nouveaux Éditeurs, et apparaître une lettre ouverte à Trump d'un Américain de papier que tout le monde attend. Anna Navarro, correspondante de la presse portugaise en France, et puis Adina Revol, professeure affiliée à Sciences Po. Merci à tous pour ces échanges, discussions passionnantes et éclairantes. Très beau week-end à tous sur BFM Business. Et tout de suite, le journal de Stéphanie Collot.
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10: Oui, je sais, on ne sait pas si c'est le réchauffement climatique ou l'explosion de notre dette qui nous détruira en premier, mais moi j'ai trois bonnes nouvelles, je commence fort. C'est votre argent, c'est votre week-end et c'est une émission exceptionnelle, exceptionnelle parce qu'on va analyser les événements majeurs que marquaient la semaine et aussi le semestre, hein, puisqu'on est en fin de premier semestre. Qu'est-ce qui s'est passé comme truc depuis le début de l'année sur l'économie, la finance, les marchés, votre argent? Au sommaire aujourd'hui, le mot de la semaine, ça va être guerre et paix. Et puis on va introduire une petite rubrique là, on va la tester avec vous, c'est mon parti pris de la semaine. Je vais affirmer un truc évidemment clivant et puis on va voir comment vont réagir nos invités. Le chiffre de la semaine, c'est 1000 milliards de dollars, c'est devenu l'unité aux États-Unis, c'est la fluctuation à la hausse puis à la baisse en quelques jours. de la capitalisation de SpaceX. Ça a pris 1000 milliards après l'intro en 3 jours, ça les a reperdus en 4 jours. Comme si c'était des roupies, 1000 milliards comme ça, créés et envolés. En deuxième partie de l'émission, où va la bourse au deuxième semestre de l'année? Comment on va finir l'année, hein? On a des gérants qui vont nous donner le niveau du CAC, surtout un qui adore donner des niveaux d'indices. On va lui demander où il voit le CAC à la fin de l'année. La question d'argent, quel est le placement de la semaine, le top ou le flop? Le top 3 des gérants pour le premier semestre, les actions à acheter ou vendre, mais vous le savez maintenant. Oui, pour une émission exceptionnelle, il faut des invités exceptionnels. J'ai le plaisir de vous présenter notre Jedi de l'économie et de la finance et la championne olympique de incontestée de triathlon, économie, finance, taux d'intérêt, Valentine Hennous. Vous êtes responsable de la stratégie taux chez Amundi Institute. Et pour ceux qui vous écoutent à la radio, vous êtes venu avec une superbe tenue blanche. C'est l'été. C'est la forme. C'est notre. Ah non. On peut créer énormément de valeur avec la bonne allocation d'actifs et ça tombe bien. C'est sa spécialité. Pascal Sévy, vous êtes directrice commerciale de la banque privée du groupe Lombard-Odier. Bonjour. Vous allez nous donner l'allocation qu'il faut avoir pour partir tranquille en vacances.
11: Oui, et revenir serein à la rentrée.
10: Mais on veut surtout
11: et terminer
10: pas
11: Noël dans les passer Noël dans les meilleures conditions.
10: Oui, c'est y ouais, alors c'est pas mal. Alors là,
11: c'est pas mal, hein.
10: Moi je voulais juste l'été, mais là vous nous donnez tout.
11: Ah, ouais.
10: C'est notre Warren Buffett national. Il dirige une magnifique société de gestion qui affiche d'ailleurs des performances tout aussi magnifiques. Romain Burnand, toujours très bon cette année. Président de Monétarium, ça va, on sourit chez vous. Hein.
12: Oui, on sourit. Ceci dit, on n'est pas des fonds tech, on est très raisonnable. La hausse des fonds, c'est 10%, c'est pas 50% comme ça au Payet. Si on était spécialiste de secteur en
10: vogue. Ouais, ça serait 50% et puis peut-être moins 50. Hein. C'est simple avec lui, j'ai l'impression de comprendre l'économie. Et pour ceux qui me connaissent, c'était pas gagné d'avance. Denis Ferrand, vous êtes directeur général de Rex et Code. Bravo déjà de me faire comprendre l'économie. Je suis vos postes et puis après je répète ce que vous avez dit et puis j'ai l'air intelligent, c'est quand même sympa.
6: Oui, c'est sympa, mais bon, franchement, la base est déjà très bonne.
10: Ouais, c'est gentil. Allez, le mot de la semaine, guerre et paix. Quel début d'année, on a eu en quelques mois une drôle de guerre, on a maintenant une drôle de paix, on s'est aperçu que l'économie mondiale dépendait encore trop du pétrole qui dépendait trop du détroit d'Ormuz, on s'est aussi aperçu que l'économie mondiale dépend trop de l'économie américaine qui dépend trop de l'IA. Qu'est-ce que ça vous a inspiré ce premier semestre? C'était dingue, non, Denis, vous qui parlez à des entrepreneurs, à des chefs d'entreprise tout le temps, j'imagine que c'était quand même un peu la panique l'imprévu, quoi, total,
6: ouais,
10: le brouillard, quoi.
6: C'est l'imprévu par rapport aussi à des mécanismes de propagation qui sont peut-être un petit peu compliqués parce qu'on se retrouve avec de l'activité qui est vraiment empêchée, c'est de l'activité physique qui est empêchée, c'est des approvisionnements qui ne se font plus et donc d'un seul coup il faut s'adapter en vitesse. Et c'est là où justement je trouve que la leçon principale de cette période, alors bon c'est un terme tarte à la crème qui est employé tout le temps, mais franchement là c'est utile, c'est le mot résilience, quoi. Je suis quand même assez impressionné. Quand vous regardez, on a perdu 15% de l'approvisionnement du marché pétrolier, en potentiel. Hein, parce que bon, les pays de l'OPEP font à peu près 30% des exportations mondiales, mais tout ne passe pas par Hormuz. Hein, ça ne sort pas que par Hormuz, il y a aussi des oléoducs. On a perdu, donc grosso modo, il y a 15% qui ne pouvaient pas sortir. Donc, en général, quand vous perdez 15% d'un marché, c'est le choc de 73, celui de 79, c'était 10% du marché qui était bloqué. 10% des approvisionnements. Là, on en a perdu 15. Et on aurait dû avoir un prix du pétrole qui aurait dû monter à 250 $. À peu près. Bah, ça n'a pas été le cas. Ça a réagi très rapidement. Pourquoi? Parce que l'économie s'est adaptée à une vitesse absolument incroyable. Ça a été l'augmentation de la production américaine. Ça a été un peu de baisse de production. Ça a été surtout de l'épuisement, ou en tout cas du prélèvement dans les stocks qui avaient été constitués. Et donc l'économie, en fait, a trouvé très rapidement ses palliatifs.
10: Mais
6: face
10: c'est
6: à
10: pas
6: un
10: le
6: choc
10: mot,
6: qui
10: c'est
6: était
10: pas,
6: incroyable.
10: C'est pas résilience, c'est peut-être plus ce que vous êtes en train de dire. C'est plus flexibilité, quoi.
6: Ouais. Oui,
10: et capacité d'adaptation, c'est ça qui est
6: exactement
10: très fascinant. Et puis, on en parlera avec Romain et avec Pascal, les entreprises aussi, cette capacité à aujourd'hui, parce qu'on a eu le Covid, on a eu la guerre en Ukraine, qu'on a toujours.
6: Ouais.
10: On a eu la guerre en Iran, et on a l'impression...
13: C'est vrai que les entreprises, en fait, surplombent les chocs. En fait, elles ont bien compris que désormais, on était face à ce qu'on appelle les permacrises. Enfin, là aussi, c'est un terme assez consacré. Les permacrises, et venant d'éléments qui sont tout à fait inconnus, sanitaires, géopolitiques, enfin, vous les avez rappelés, hein, puis les changements technologiques. Et face à cela, si vous ne développez pas vos capacités d'adaptation, vous
12: serez quand même ça. Alors, ça, je suis d'accord, mais d'un autre côté, le choc qui a eu lieu, il a un impact sur la croissance.
13: Voilà, il a un impact sur la croissance et probablement.
12: Vous dites oui. Le pétrole n'est pas monté à 250 $, on va quand même perdre la moitié de notre croissance en Europe, oui. On va peut-être perdre partie de la croissance mondiale.
13: Effectivement, mais surtout, ce que l'on ne sait pas bien tracer, c'est précisément parce qu'il y a eu, à un moment, cette production qui est empêchée, elle va petit à petit enclencher des pénuries qui vont se faire, parce que ça ne se rétablit pas tout de suite. Vous avez parlé d'une drôle de guerre, mais c'est aussi une drôle de paix, exactement. Et donc, on ne va pas avoir un rétablissement des canaux qui va se faire très rapidement, et donc il va y avoir des productions qui vont se retrouver contraintes à un moment ou à un autre, et il y a des effets de diffusion qui vont s'installer. Attention aussi à un autre élément que l'on ne regarde pas beaucoup, mais le taux de remplissage des réserves de gaz en Europe est très faible. Mmh. Et on est parti pour au 1er novembre, qui est le moment où on commence à taper dans les réserves de gaz compte tenu de l'hiver. C'est étonnant de parler de l'hiver en ce moment, mais bon, je vous rappelle qu'après la canicule, l'hiver reviendra. Eh bien, on est sur un taux de remplissage qui est exceptionnellement bas.
12: Qu'après la canicule, l'hiver reviendra. Ça, c'est au moins un truc, c'est au moins une certitude.
13: Je pense, en tout cas, de toute façon, il faut bien aller jusqu'à Noël pour Pascal. Donc, attention, il y a d'autres pénuries qui peuvent se manifester et qui vont contribuer à des chiffres de croissance qui sont plus faibles que
12: ce qu'on pense. Contrainte physique, nous dit Denis, mais aussi incertitude qui pèse encore sur l'activité, qui pèse sur l'activité en Europe, qui pèse moins sur l'activité aux États-Unis, qui pèse sur l'activité en Asie.
0: Oui, mais globalement, on a une croissance mondiale, nous, qu'on attend toujours autour de 3%. Et moi, ce qui m'a marqué, certes, il y a cette histoire de hausse du prix de l'énergie, mais c'est aussi ce cycle d'expansion de l'IA et des surprises positives sur l'économie américaine. On a l'économie américaine, aujourd'hui, toutes les données économiques qui ont été publiées ont surpris positivement les investisseurs. Et cette économie, elle est tirée aujourd'hui essentiellement par l'IA. Si on regarde la consommation, c'est de l'effet richesse, les ménages consomment parce qu'ils font des performances positives sur les marchés actions. On a l'investissement, c'est l'investissement, l'économie aussi tirée par l'investissement grâce aux hyperscalers qui investissent aujourd'hui massivement.
12: Donc c'est ça votre surprise, vous, depuis le début de l'année?
0: Pour moi, ce qui est marquant, c'est cette surprise positive. Et dans un an, pour moi, la question qu'on doit se poser aujourd'hui, c'est jusqu'à combien de temps ce cycle de l'IA va pouvoir porter l'économie américaine. Pour moi, c'est la question qu'on doit se poser sur ce deuxième
12: semestre.
0: Parce
12: que du coup, ça porte une partie de l'économie mondiale, mais parce que ça porte l'économie coréenne.
0: Exactement,
12: on rappelle qu'il y a deux boîtes coréennes qui font 50% de l'analyse. Ça porte l'économie japonaise. Ça porte en partie l'économie chinoise.
0: Exactement.
12: Alors, donc c'est un risque.
0: Pour moi, c'est vraiment un risque ou opportunité. Pour le deuxième semestre, si on regarde aux États-Unis, il y a cette partie de l'économie américaine qui cartonne. À côté, en parallèle, on a une partie de l'économie américaine qui est quasi en récession. Si on regarde les revenus réels des ménages américains, ils dégringolent. Les ménages américains, aujourd'hui, perdent du pouvoir d'achat. Si on regarde les taux de défaut sur les petites entreprises aux États-Unis, ça grimpe. L'immobilier résidentiel est quasi à l'arrêt. Donc, on a vraiment aujourd'hui deux économies qui s'opposent.
12: C'est la fameuse croissance en cas.
0: Mais la question qu'on doit se poser, combien de temps ça peut tenir? Parce que pour l'instant, on s'en tient et on est toujours sur... Et là, ce qui est très important, c'est que si on regarde les CAPEX, on va avoir des dépenses d'investissement solides cette année. Ils vont être encore solides l'année prochaine, mais avec un niveau de risque qui est très élevé. Les attentes des investisseurs sont élevées. Et moi, mon point clé, c'est le risque aujourd'hui aux États-Unis, c'est que pour avoir cette expansion des CAPEX, qui sont aujourd'hui juste tirés par quelques grosses boîtes sur le reste de l'économie, il faut des taux plus bas. Donc le vrai risque aujourd'hui, c'est si on a de l'inflation et la Fed ne baisse pas ses taux, pour moi, il y a un risque aujourd'hui sur la croissance américaine.
12: Pascal, qu'est-ce qui vous a marqué sur l'économie au premier semestre ?
11: Ce qui m'a marqué, c'est qu'on a commencé l'année avec un ciel plutôt clément, pas de récession prévue, une croissance qui se tient, des banques centrales plutôt accommodantes et des perspectives sur la croissance des bénéfices par action qui sont très encourageantes. En plein milieu, on fait une guerre quasi mondiale qui implique la plus grande puissance au monde, un choc pétrolier, même si ça ne monte pas à 250, on a quand même eu des petites craintes. On termine ça, la drôle de paix, comme vous l'appelez. Et puis finalement, c'est la même chose qu'en début d'année. Le seul petit bémol, en effet, c'est que les banques centrales sont peut-être un peu moins accommodantes, puisqu'on a quand même eu une hausse de taux, peut-être une seconde côté BCE et une Fed en pause, mais il n'y a pas de changement de braquet manifeste. Donc on reprend les mêmes ingrédients. La croissance qui reste résiliente, pour toutes les raisons qui viennent d'être évoquées.
12: Aux
11: les résultats des entreprises.
12: Pas en Europe, hein, quand même. On
11: non,
12: est
11: mais
12: pas
11: on n'est pas en récession non plus, dans aucune des zones, ni Chine, ni Europe. Il y a des zones de faiblesse, bien entendu. Mais on continue avec les mêmes ingrédients. Et surtout, c'est vraiment la micro qui tire et la macro et les marchés cette année. Et ça reste encore avec des bénéfices par action qui se tiennent extrêmement bien par cette vague colossale d'IA et de CAPEX.
12: Romain, Denis soulignait la résilience hein, des dirigeants d'entreprise. Vous le ressentez, vous êtes en contact hein, tous les jours avec des dirigeants d'entreprise. Comment ils ont traversé cette période ?
14: Ouais, ils traversent la période. Alors, c'est il y a toujours une forte attention sur les coûts. Hein, donc, on parlera de l'inflation, mais effectivement, les sociétés ont pour toutes des objectifs de coûts, d'externalisation des services, et aussi une forte attention, et on en parlera aussi avec l'inflation, sur la capacité à répercuter très rapidement la hausse des prix, la hausse des intrants dans leur prix de vente. Ce qu'ils ont appris avec la guerre en Ukraine. Et donc là, c'est allé très vite, et il y a cette volonté parfois de privilégier les prix et les marges par rapport au volume.
3: D'accord.
14: Mais pour revenir sur la marque de nos confrères, ce que je vois quand même dans le cycle économique actuel, c'est sa grande dépendance, hein, que vous avez souligné, à la hausse du marché. Donc la hausse du marché, bien sûr, se nourrit
3: des
14: marchés financiers, se nourrit des bonnes nouvelles, se nourrit des résultats qui sont importants, mais elle
3: cet effet richesse.
14: La consommation, on voit l'effet richesse, on voit les ventes de produits de luxe aux États-Unis, c'est des niveaux très forts. Alors, ça concerne nous plus français que l'économie en général, mais quand même la hausse des dépenses du consommateur aisé, et aussi le financement des investissements ne pourra venir que par les marchés. Et donc, il ne faut pas que la chose s'enraye, car, comme vous l'avez souligné, la croissance des investissements en IA tire l'économie, mais encore faut-il que ces investissements puissent être financés.
3: Et qu'ils soient rentables un jour.
14: Alors, qu'ils soient rentables un jour, déjà, le marché commence à en douter,
3: ouais.
14: Puisqu'on voit que les ceux qui engagent ces investissements sont ceux qui, en général, pâtissent par rapport à ceux qui fournissent les matières de ces investissements. Hein. Donc,
3: Denis, vous vouliez...
6: Oui, je voulais ajouter un point sur effectivement, enfin deux points sur la répercussion très rapide dans les prix des chocs de coûts. Effectivement, ça c'est vraiment la leçon de 2022, on l'a vu dans beaucoup d'entreprises. Et puis le deuxième point sur la consommation américaine, vous avez vu cette étude de Moody's qui évaluait à peu près à 50% de la dépense en consommation des ménages faite par les 10% les plus riches aux États-Unis. C'était 33% il y a 20 ans. Donc, pendant combien de temps est-ce qu'on a cette croissance en casse ? C'est vraiment une dispersion énorme à l'intérieur de cette économie américaine.
15: Et si la Fed monte taux, pour moi, ça va exacerber ces fragilités de l'économie américaine. Et
3: alors justement, on va en parler parce que c'est mon parti pris de la semaine. Ma préoccupation pour l'avenir, ce n'est pas l'inflation, c'est la déflation, Denis.
6: Oui.
3: Entre la démographie, l'IA, la robotique, l'abondance de pétrole, le ralentissement de la croissance mondiale, je m'inquiète plus de la déflation que de l'inflation. Est-ce que vous êtes d'accord ou pas d'accord, Denis ?
6: Alors, sur la robotique, sur l'IA, ces éléments-là sont des éléments désinflationnistes, plutôt à moyen-long terme. C'est-à-dire, il faut regarder quand même la temporalité, parce qu'on l'a évoqué.
3: La démographie, c'est aujourd'hui.
6: Hein. Ouais, mais la démographie.
3: En Corée, après, c'est aujourd'hui.
6: Mais
3: au Japon, c'est aujourd'hui.
6: Mais pour moi, la démographie a quand même un peu plus un potentiel inflationniste. Je fais plutôt du tenant des thèses à la Charles Goodhart, qui était un ancien gouverneur, un ancien membre du Conseil des gouverneurs de la Banque d'Angleterre, qui avait justement évoqué combien, en fait, par la transformation de l'économie que cela induit, par le fait que vous avez besoin de main d'œuvre extrêmement abondante sur des activités qui génèrent
3: c'était
6: vrai de productivité.
3: C'est très vrai, quand il n'y avait pas l'IA, il n'y avait pas la robotique.
6: Ouais, mais en même temps, même, bah, sur les services
3: j'ai
6: à la personne,
3: ce chiffre, justement... Bah oui, bah non, j'ai découvert ce chiffre complètement dingue de 1000 robots pour 10 000 salariés en Corée.
6: Ouais.
3: C'est-à-dire qu'on a une robotique qui est en train d'exploser.
6: Oui, mais est-ce que vous les avez aussi dans les activités, par exemple, de service à la personne ? Certainement en partie, et on le voit...
3: Pour l'instant, on est dans l'industriel, mais on va l'avoir, oui.
6: Mais ça viendra peut-être...
3: Donc vous dites un peu pas...
6: Non, je dis qu'en fait...
3: Vous n'êtes pas d'accord avec moi, donc
6: bah, oui.
3: Non, vous pouvez, vous ne reviendrez pas, mais c'est pas grave.
6: Non, mais c'est pas grave.
3: C'est le principe.
6: Je vais l'affirmer encore.
3: Alors allez-y.
6: Non, mais surtout...
3: De toute façon, vous êtes grillé, donc au fond du...
6: Donc autant lâcher toutes les cartouches. Mais peut-être, je pense qu'il y a quand même
13: un cheminement. C'est-à-dire que moi, ce qui m'inquiète beaucoup, c'est ce qui se passe actuellement sur le prix des semi-conducteurs. Plus 26% sur les prix des semi-conducteurs, parce que tous ces afflux d'investissements massifs dans l'intelligence artificielle, ça draine une demande sur des biens qui est absolument exceptionnelle. Quand il y a eu la vague Internet à la fin des années 90, début 2000, on était sur le moment où ces prix de l'électronique baissaient. Et ça n'a pas empêché quand même des investissements qui ne se sont pas réalisés. Là, les projets d'investissement dans l'intelligence artificielle, ils n'ont pas été faits avec des hypothèses de prix des investissements, des prix des CAPEX qui faisaient plus 26%. Ils étaient faits avec l'hypothèse. Et donc, on est quand même sur une zone extrêmement fragile. Donc, on a de l'inflation locale à court terme, mais qui n'empêche pas qu'à long terme, on aura plutôt par l'intelligence artificielle, parce que ça va faire du gain de productivité, de la désinflation qui peut intervenir.
16: Donc vous dites plutôt inflation pour l'instant, avec de la désinflation à venir, mais pas de déflation.
13: Non.
16: Bon, Valentine, vous êtes d'accord ou pas d'accord avec moi?
15: Je vais nuancer. Le débat en Europe, il y a moins de débats.
16: Il n'y a pas de nuance dans cette émission.
15: Aux États-Unis, il y a beaucoup plus de débats sur cette trajectoire de l'inflation. Je vous parle pour moi des deux prochaines années. Hein. On va mettre quand même un terme. L'inflation aujourd'hui, elle s'explique par trois chocs. On a eu la hausse des droits de douane, prix du pétrole et ce cycle sur l'investissement. Si on regarde les moteurs, droits de douane, prix et droits de douane, hausse du prix du pétrole, le choc, il est derrière nous. Maintenant, on va avoir de la désinflation à cause de ces deux chocs. La question se pose maintenant sur ce cycle d'investissement énorme sur les CAPEX. Déjà, ce cycle, il est monstrueux. L'année prochaine, c'est 1 000 milliards, c'est 3% du PIB. Et on voit aujourd'hui déjà des pressions sur certains segments, prix de l'électricité, le prix des semi-conducteurs, le prix de certaines matières premières pour la transition énergétique. Il y a des hausses de prix. Ça, c'est pas de l'inflation, c'est des hausses de prix sur certains segments. Pour moi, on bascule vraiment dans une histoire. Ce cycle d'investissement dans l'IA amène de l'inflation. Si ce cycle dans l'investissement dans l'IA, pour moi, à cause de cet effet richesse, amène à une demande accrue sur les services. Et c'est là où vraiment on voit le risque aujourd'hui. Si on regarde l'évolution du prix sur les biens aux États-Unis, on est à 1% de croissance sur les prix. C'est-à-dire qu'il y a vraiment aujourd'hui une consommation aux États-Unis qui est faite par les plus riches. Et les pressions sur les prix, c'est beaucoup plus sur les services, sur le luxe, que sur les biens standards. Il n'y a pas de pression sur les prix sur les biens standards. Donc, pour moi, pour l'instant, nous, on n'est pas dans une histoire d'inflation. On est dans une histoire de désinflation, de retour à 2% à 2 ans. Pour moi, on bascule, on est faux, si on voit des pressions sur les bas salaires, ce que l'on ne voit pas aujourd'hui.
13: Peut-être juste un mot sur les prix des services, en tout cas en zone euro. Oui, il y a eu un petit peu d'accélération, mais c'est exclusivement les prix des services de transport.
15: Oui.
13: Il n'y a pas de réaction, il n'y a pas du tout d'effet de capillarité jusqu'à présent qui s'est vu. Les prix des services de transport à cause des prix de l'énergie, à cause de cette hausse passée sur le prix du pétrole.
16: Romain, est-ce que les entreprises répercutent les hausses de prix déjà?
14: Alors oui, elle les répercute de manière très très. Maintenant, il y a des contrats qui sont quasiment automatiques. Alors ça dépend des industries et encore faut-il que les clients acceptent ces prix.
16: Et donc on n'est pas dans l'ambiance de 2022.
14: C'est-à-dire
16: où on montait les prix et puis il y avait la demande ne baissait pas.
14: Je suis d'accord avec Valentine quand elle dit qu'il y a une différence entre l'Europe et les États-Unis où là il y a peut-être plus de capacité à augmenter les prix sur certains biens parce qu'il y a une demande qui est plus forte, mais on voit sur les sociétés. Enfin, on ne voit pas de baisse de marge dans les sociétés, au contraire, une forte confiance avec un accent sur les coûts qui, effectivement, reste fort. Des installations dans des pays, par exemple en Europe, dans les pays d'Europe centrale, externalisation de services importants qui continuent.
16: Mais j'ai noté un truc qui était quand même intéressant jeudi, c'est que Apple a dit qu'ils allaient augmenter leur prix. Hein. Le cours a baissé parce qu'on commence à rentrer dans le dur. C'est-à-dire qu'à partir d'un certain prix, on commence à se dire maintenant, il y aura moins d'achats, ce qui n'était pas le cas en 2022.
11: Alors, moi, je ne crois pas à la déflation. La désinflation, oui, clairement, on est en train de la vivre. La déflation, j'y crois pas. D'autant plus que, si je puis me permettre,
16: il y a
11: une petite chose à ajouter dans votre analyse. Il ne faut pas oublier qu'on est en train aussi d'aller vers beaucoup plus de souveraineté, d'un monde qui est beaucoup plus fragmenté, moins de mondialisation, qui a quand même beaucoup de ressources qui sont assez rares aujourd'hui. On a parlé de la main-d'œuvre, mais pas que. Il y a des métaux rares aussi qui sont recherchés. Tout ça, ça crée de la pression sur les prix. Il y a régionalisation des chaînes de production, les investissements massifs qui, à terme, vont peut-être en effet créer des pressions un peu déflationnistes, mais en attendant, moi je ne crois pas du tout à la déflation. Donc je crois plutôt à une inflation qui va s'installer dans le temps, pas non plus sur des niveaux ingérables, mais en tout cas clairement pas de déflation.
16: Denis, vous voulez compléter?
13: Oui, vous avez dit tout à l'heure 2026, c'est pas 2022, et pour des raisons d'équilibre de marché. Une enquête que l'on fait chaque trimestre avec BPI France nous montrait qu'en 2022, vous aviez à peu près 60% des boîtes qui se déclaraient contraintes par une capacité à produire. Problème de recrutement, problème d'accès à de la matière première. Vous en aviez 30% qui se disaient contraintes par un niveau de la demande. 2026, c'est exactement les proportions inversées. Et donc, dans un espace où la contrainte qui s'exerce est en premier lieu une contrainte de niveau de demande, là, je parle d'entreprise française.
16: Dire simplement, c'est-à-dire qu'en 2022, on sortait du post-Covid, il y avait énormément de demandes, et donc, il y avait la capacité d'augmenter les prix, parce que de toute façon, la demande était tellement forte. Là, ce n'est plus du tout le cas.
13: Exactement. Oui, là, on a vraiment basculé dans un autre environnement, et donc, qui laisse beaucoup moins de place pour avoir un cycle auto-entretenu d'inflation. Et maintenant, je suis d'accord avec Pascal, il faut faire très attention et que toutes ces réorganisations de chaînes de valeur, le de-risking vis-à-vis de la Chine, tous ces éléments-là qui sont au cœur des processus productifs sont plutôt facteurs inflationnistes.
11: Plus la transition énergétique qui vient aussi ajouter des facteurs plutôt inflationnistes.
15: Et c'est pas un cycle d'investissement traditionnel. Un cycle d'investissement traditionnel, c'est quand il y a beaucoup de demandes, il y a un manque de capacité de production, il y a des conditions de financement qui sont pas chères et que les entreprises, à cause de cette demande forte, décident de faire des dépenses d'investissement. Là, ce sont des dépenses d'investissement parce qu'on rentre dans un nouveau monde. C'est totalement différent.
16: Ce que vous voulez dire, c'est qu'en fait, on fait de l'investissement, mais il n'y a pas encore...
15: cette demande en face encore. Il y a une demande, mais je dirais c'est pas pour répondre à une demande qui est très forte, c'est une demande qui est attendue. Donc c'est totalement différent. Et en plus, les gains de productivité...
16: C'est le propre de l'investissement dans une révolution industrielle.
15: Exactement. Et en plus, ces gains de productivité, ils vont quand même être faits au détriment du marché du travail. Hein. Même si on a une amélioration du marché du travail aux États-Unis aujourd'hui, c'est juste sur ces segments de services à bas revenus, la restauration, l'hôtellerie, etc. Ce qu'on voit dans le secteur de la tech, dans le secteur des services financiers, c'est qu'il y a un recul des embauches.
16: Vous êtes spécialiste des taux. Votre anticipation sur les taux en Europe et aux États-Unis?
15: Pour moi, les banques centrales, aujourd'hui, vont devoir rebaisser leurs taux à horizon de 2027. Là, elles sont en mode pause. On aura peut-être en mode pause parce que aujourd'hui, on a un pic d'inflation.
16: Il y a un risque que la BCE fasse une deuxième erreur et remonte encore ses taux d'intérêt.
15: Il y a quand même une espèce de mea culpa de la BCE aujourd'hui. Et avec cette
16: baisse du prix... Mea culpa, je ne l'ai pas entendu, moi.
15: Quand même, ils ont dit que les risques d'effet de second tour étaient quand même beaucoup moins importants.
16: Pourquoi ils ont monté les taux?
15: Ils ont, pour une question d'assurance. Ouais. Bon, on est d'accord, je pense qu'on partage tous la même opinion sur cette hausse des taux de la BCE. Mais cette baisse du prix du pétrole aujourd'hui, si elle est confirmée, limite quand même vraiment le risque d'avoir une nouvelle hausse des taux de la BCE en septembre. Et pour moi, la Fed, elle va devoir à nouveau baisser ses taux fin de l'année prochaine.
16: Il fait un bon boulot, le patron de la Fed, parce qu'en fait, il ne monte pas ses taux, mais il tient un discours qui est très ferme en disant « retenez-moi, je vais monter les taux », mais il ne fait rien en fait. Ouais. Et du coup, ça racle sur les marchés, il n'a même pas besoin de remonter les taux.
13: Non, mais pour une raison très simple, c'est qu'il a besoin de montrer son indépendance.
16: Oui, qu'il n'a pas.
13: Qu'il n'a pas, ouais. Donc, entre nous, c'est à peu près la même chose du côté du gouverneur de la Banque de France, qui a révisé drastiquement les prévisions de croissance à la baisse, parce que là aussi, c'était pour montrer une indépendance vis-à-vis du pouvoir exécutif. Enfin, les banques centrales sont aussi toujours dans ce...
16: Mais elles ne sont pas indépendantes, on est d'accord ou pas?
13: Si, plutôt. Elles sont plutôt...
16: Non, mais attendez, Kevin Warsh, il n'est pas indépendant, c'est Trump qui...
13: Mais il doit montrer quand même des gages d'indépendance, ça c'est quand même...
16: Dans le discours, pas dans les actes, c'est facile, c'est ce qu'il fait, non?
13: Mais je pense qu'il va tout faire pour essayer de retenir, de pas avoir la main, de montrer qu'il n'a pas la main qui tremble, c'est tout.
15: Il y a une sentence qui est très simple. Indépendance, pas indépendance, pour moi, le débat, je ne sais pas s'il doit y être. Il y a une sentence qui est très simple des marchés. Si les marchés sentent que les banques centrales ne sont plus indépendantes, on a une hausse des anticipations d'inflation. Donc, je veux dire...
16: Vous pensez vraiment que les marchés pensent encore que les banques centrales sont indépendantes? Non, vraiment?
15: Les marchés sont convaincus aujourd'hui que les banques centrales, à moyen terme, ramèneront une inflation à 2%, que les banques centrales feront leur job.
16: Vous ne pensez pas qu'ils se disent que l'inflation, elle va retourner à 2% naturellement, parce qu'ils sont pas idiots, ils savent que si le prix du pétrole rebaisse, l'inflation...
15: Pour moi, ce concept d'indépendance, il est un peu spécial. Si, par exemple, on a aujourd'hui en Europe, si on avait mené dans cette crise énergétique une politique coordonnée et très forte de soutien à la demande, eh bien, la BCE aurait beaucoup plus dû augmenter ses taux. Donc, pour moi, il y a une dépendance implicite du fait de l'action budgétaire, l'action monétaire. D'une certaine façon, elles sont coordonnées, elles ont des conséquences les unes sur les autres. Donc, parler d'indépendance, pour moi, c'est... Voilà, elles doivent faire leur job. Le acteur économique doit être confiant que les banques centrales fassent leur job pour ramener à moyen terme, l'inflation à 2%. Et dans ce sens-là, oui, elles sont indépendantes.
16: Alors, sur le parti pris, Romain était très prudent parce qu'il va revenir à la prochaine saison. Valentine, Pascal et Denis, je vous dis au revoir. Vous restez pour la deuxième partie, puis après, je vous souhaite un bon été. Et puis, restons quand même en contact. On s'appellera de temps en temps. On se retrouve en deuxième partie de l'émission, encore avec ses invités. Avec, on va se demander où va aller la bourse. On a Romain qui va nous donner le niveau du CAC à la fin de l'année, le placement de l'année, le top ou le flop, le top 3 des gérants et les actions à acheter ou vendre.
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16: Et on se retrouve dans la deuxième partie de l'émission avec des invités que vous verrez plus puisqu'ils sont pas d'accord avec moi. Vous connaissez le principe de l'émission. Si on n'est pas d'accord avec moi, on revient pas. Denis Ferrand, vous l'avez accepté. Vous avez signé quand vous êtes venu.
13: Non, mais c'était
16: Romain,
13: sympa.
16: Il est très, très prudent. On voit que c'est.
14: Donc, j'avais justement pas d'opinion sur l'inflation.
16: Voilà, j'avais des soucis. Donc lui, il s'est pas oublié. Pascal a dit, elle est franco. Elle a pas vu le danger. Valentine aussi. Vous avez pas vu que c'était une question piège. Allez, on passe tout de suite au marché. Les marchés cette semaine. Bon, c'était un peu mou du genou hein, sur le Nasdaq, le S&P. Par contre, depuis le début de l'année, c'est quand même la fête. Hein. Nasdaq en hausse quand même de 10% toujours. Le CAC en hausse de 4%. Le Nikkei 40% de hausse. On parle même pas de l'indice de Corée. On en a parlé en première partie d'émission. Je voudrais juste revenir, je vais me retourner vers vous, Romain. SpaceX, je sais que c'est pas votre domaine. Je sais que vous regardez pas ça. Mais quand même, quand vous voyez... 100 fois le chiffre d'affaires, introduction de 1000 milliards, 1750 milliards, ça atteint 2000 milliards, tout ça sur un seul homme, avec un narratif, avec une boîte qui perd de l'argent, qui a probablement du potentiel, le gars est un génie, avec 1000 milliards de valeurs qui sont créées en 3 jours, et puis 1000 milliards qui s'évaporent en 3 jours. Vous, qui êtes un vieux de la vieille comme moi des marchés, vous vous dites quoi ?
14: Ben moi, je regarde les cours de SpaceX tous les jours, même parfois 2-3 fois par jour, non pas parce que j'en ai, mais parce que c'est un baromètre de l'état de spéculation sur les marchés. Et c'est vrai que vous parlez de génie, les investisseurs sont beaucoup enrichis ces dernières années, et il y a vraiment un engouement des particuliers pour l'investissement en actions, et le montage de l'introduction en bourse a été fait pour permettre effectivement à ces investisseurs particuliers d'y participer, et permettre après, comme vous le savez, aux indices d'intégrer rapidement SpaceX dans des pondérations relativement importantes. Donc ça, c'est pour moi un vrai baromètre de ce qui se passe, de choses un peu extraordinaires sur un marché.
16: Mais vous êtes gérant, vous évaluez la valeur des entreprises.
14: Oui.
16: Vous dites ça, je ne sais pas faire.
14: Alors ça, à la limite, on aurait pu faire un petit pari sur SpaceX. Enfin, ce n'est pas notre rôle, hein, mais c'était quand même bien construit pour que ça monte.
16: Les premiers jours.
14: L'important pour SpaceX, c'est est-ce que ça baissera, ça passera en dessous des 135 dollars et est-ce que ça ira pas profondément. Donc, vous avez dit génie. Et en parlant de l'introduction de SpaceX et peut-être de son initiateur.
16: Ouais.
14: Et c'est vrai qu'il y a un économiste, Galbraith, qui dit que le génie précède la chute. C'est-à-dire quand il y a un grand consensus sur un génie, sur une opération incroyable, sur un événement incroyable, on a eu 16 ans de marché haussier hein, depuis la crise financière. Chaque fois qu'il y a eu des problèmes de marché, on a eu le Covid, on a eu la guerre en Ukraine, et ça s'accélère, on a eu les droits de douane, on a eu les droits d'Hormuz, et chaque fois les gens sont sortis avec encore plus d'enthousiasme, et donc les investisseurs sont très investis, les particuliers aux États-Unis, ils n'ont jamais été autant investis dans le marché des actions. On voit les transactions boursières des particuliers augmentent partout dans le monde, et on voit aussi des effets, des impacts à effet de levier, donc les gens visent le levier. Donc on est dans une économie effectivement un marché où les gens sont très très confiants, très spéculatives, et où la valeur ne veut plus dire grand chose parce qu'effectivement il y a des dispersions de valorisation extrêmement fortes comme on les avait À la fin des années 90, au début des années 2000, entre les valeurs d'avenir et les valeurs du passé. Ouais. Hein, on avait dans les valeurs du passé, on avait des valeurs qui sont, et dans les valeurs d'avenir, des valeurs qui sont devenues aujourd'hui des valeurs du passé.
16: Hein. Ouais, qui ont disparu.
14: Donc, qui ont disparu ou qui sont, hein, les télécoms étaient supposés être des valeurs d'avenir et puis c'est devenu des utilities. Et...
16: Est-ce que vous êtes en train de nous envoyer un signal en disant il y a une bulle, elle va exploser?
14: Alors, il y a une bulle, ça c'est clair. Ben, pour moi, c'est clair qu'il y a une bulle. Toutes les questions des bulles, alors, si les clients veulent vos auditeurs veulent savoir ce que c'est qu'une bulle, il faut qu'ils regardent, qu'ils lisent ce Absolument. Petit livre. Ouais. C'est un petit livre qui est pas très important. Absolument. Brève histoire de l'euphorie financière. C'est quelques exemples et surtout, c'est un livre qui étudie les phénomènes passés de bulles et la psychologie des acteurs. Et la psychologie des acteurs, c'est souvent de considérer que les gens qui sont puissants, qui ont de l'argent, sont beaucoup plus intelligents financièrement que les autres. Et nous sommes tous puissants avec de l'argent, mais nous savons que nous ne sommes pas plus intelligents que les autres. Nous avons parfois plus d'intelligence ou plus de recul, et c'est une manière de gérer. Donc effectivement, on est dans qui est un environnement un peu dangereux. D'ailleurs, Trump s'en aperçoit bien. Chaque fois que la bourse baisse, il fait en sorte de prendre des mesures pour qu'elle remonte, et il lâche du lest, notamment, on l'a vu dans la guerre en Iran, s'il avait pu obtenir...
16: Est-ce que vous nous dites quoi, alors? Vous nous dites, moi je suis petit actionnaire, je regarde l'émission, j'écoute Romain Burnand, je fais quoi? Je sors de la bourse.
14: Alors, je sors pas de la bourse.
16: Je vous entends, ça fait peur. Parce que, on se dit, OK, parce que je comprends le raisonnement de dire, il y a des boîtes qui sont pas chères, et puis il y a des boîtes qui sont chères, et c'est celles qui sont chères qui vont exploser. Mais on avait vu en 2000 que quand tout a explosé, tout a baissé, même les bonnes valeurs fondamentales.
14: Pas forcément.
16: Pas forcément.
14: Pas forcément. Alors, tout n'a pas baissé. Au contraire, en 2000, c'était le cycle de la croissance, hein, qui explosait en vol. Et les investisseurs value ont eu une performance. Alors, ils ont en 2000, hein, ils ont plutôt maintenu le capital. Donc, tout n'a pas explosé, au contraire. Et on voit dans les séances où le marché aujourd'hui, par exemple aujourd'hui,
16: vendredi,
14: ou ouais. ces jours derniers, quand le SpaceX baisse, ou dans les microprocesseurs baissent, les valeurs un peu traditionnelles, style Danone, style Vinci, monte.
16: Ah, d'accord. Hein,
14: donc vous avez toujours un arbitrage entre l'économie de demain et l'économie d'aujourd'hui.
16: D'accord.
14: Et c'est quelque chose qui est assez... Donc je ne dis pas chose qui peut, parce que les gens raisonnables partent trop tôt du marché. Ouais. C'est pour ça qu'il y a des bulles. C'est parce que tous les gens raisonnables qui ont dit qu'il y a une bulle, enfin, qu'on est à la fin de la bulle, hein, il y a une bulle, mais la bulle, elle peut gonfler. Elle peut
16: Petit
14: gonfler.
16: Hommage à Alan Greenspan, qui a disparu cette semaine. Mmh. Il avait quand même dit, en décembre 96, il y a une exubérance irrationnelle. La bulle a explosé qu'en mars 2000. Hein.
14: Voilà,
16: c'était 4 ans en avance. Hein.
14: C'est un excellent exemple, effectivement. Les gens raisonnables le disent toujours trop tôt.
16: Excellent exemple. Vous avez compris pourquoi il revient.
14: Je reviens depuis 20 ans.
16: Mais voilà, vous avez compris. C'est quand même pas compliqué. Il suffit de dire que j'ai dit un truc intelligent et être d'accord avec moi.
14: C'était même remarquable.
16: Voilà, vous avez compris. C'est quand même pas compliqué. Il suffit de dire que j'ai dit un truc intelligent et être d'accord avec moi.
14: C'était même remarquable.

0: immobilière aux États-Unis, il y a eu ça. Sur la bulle immobilière en France, il y avait une tout le monde disait, c'est évident que l'immobilier monte, parce que tout le monde ne pourra pas se loger à Paris. Quand il y aura on est en train de créer l'Europe dans les années 90, voilà, tout le monde ne pourra pas.
1: Et on a eu
0: donc du coup, on en est dans des questions de pouvoir d'achat. Le pouvoir d'achat des Français pour acheter un mètre carré à Paris avait baissé de 50% en quelques années.
1: Ouais.
0: Et donc voilà, celui qui avait aperçu ça pouvait se dire, c'est pas le moment d'acheter. Donc
1: donc vous dites on est dans la bulle, mais on ne sait pas quand elle va éclater. Donc vous nous avez beaucoup éclairé. Hein.
0: On vous a pas beaucoup éclairé parce qu'on sait qu'on est dans un sentiment où la psychologie est très importante.
1: Pascal, vous dites quoi? Vous dites sauf qui peut.
2: Alors, je voudrais revenir juste un instant sur les introductions en bourse, puisqu'il va y en avoir d'autres à venir. Vous avez cité un économiste, je vais en citer un autre. Moi, l'IPO, ça me fait un peu penser à Keynes, qui comparait la bourse à un concours de beauté. Et ce qu'il disait, c'est pas la plus belle qu'on va choisir, on veut deviner laquelle les autres vont choisir. Pour moi, l'IPO, c'est un peu ça. En fait, on va pas forcément, tous les investisseurs vont pas forcément aller analyser l'entreprise sur ses valeurs intrinsèques, mais c'est une perception finalement. Et c'est pas la même chose que quand on regarde les marchés au jour le jour. Et d'ailleurs, si vous regardez les 10 plus grosses IPO aux États-Unis par taille, un an après, elles sont toutes négatives. Le cours de bourse est négatif. C'est quand même impressionnant.
1: Et mais si vous regardez à 4-5 ans, la plupart sont revenues en hausse.
2: Ça dépend desquelles.
1: Ah bah, quasiment toutes.
2: Moi, je vous redonnerai la statistique si vous me permettez de revenir.
1: Mais
2: ce qu'on constate aussi, aujourd'hui, les fonds de non-coté, ils sont quand même beaucoup plus popularisés. Il y a quand même beaucoup de ces entreprises qui créent beaucoup plus de valeur quand elles sont privées, dans le domaine privé, que quand elles deviennent publiques.
1: Il y a un mec que vous allez énerver, là. Il ne faut pas dire ça à Romain Burnand, il ne faut pas lui parler de private equity, surtout en ce moment.
2: Non, mais c'est une réalité. Nous, ces boîtes-là, on avait
1: donc,
2: la chance de les avoir, notamment, sur les marchés.
1: Oui.
2: Non, pas sauf qui peut sur les marchés. On a 4 ans, a priori, si j'ai bien retenu la leçon, avant que la bulle éclate. Pas sauf qui peut sur les marchés, parce qu'aujourd'hui, on a quand même toutes les forces qu'on a évoquées avant. Les investissements, la vaguilla, etc. C'est quand même bien réel, ça fait de la performance en bourse, et il y a encore beaucoup de perspectives. Donc nous, on n'est pas du tout en sauf qui peut. On n'est pas non plus à prendre des risques inconsidérés, mais notre exposition à actions, elle est encore légèrement surpondérée aujourd'hui.
1: Ce qui est très intéressant, c'est que pour une fois, d'habitude, on a le macro d'un côté et puis la bourse de l'autre.
3: Exactement.
1: Et là, en fait, vos deux sujets sont incroyablement liés parce que votre sujet à vous, les taux d'intérêt, la croissance, dépend d'eux.
3: Maintenant, nous, en comité taux, on regarde les actions. Il y a toute une partie maintenant dans notre comité où on étudie maintenant qu'est-ce qui se passe sur les actions. Vraiment, j'ai dédié une partie du comité au marché actions. Ce qui est pour moi intéressant et ce que je retiens, c'est la cyclicalité de l'économie américaine est aujourd'hui extrêmement importante. Le potentiel de hausse, le potentiel de baisse de cette économie est important. Tous les acteurs économiques aujourd'hui sont extrêmement engagés. Les montants d'investissement sont colossaux pour l'année prochaine, c'est 3% du PIB. Les ménages américains sont très très investis en actions. Ils ont 40% de leur patrimoine qui est en actifs financiers. Les entreprises, ces grandes entreprises de la tech, prennent aussi beaucoup plus de risques. Elles ont changé de modèle économique.
1: Empruntent de l'argent alors qu'elles avaient énormément de trésorerie.
3: Elles avaient énormément de trésorerie, pas de capital. Elles rachetaient leurs actions. Aujourd'hui, elles investissent massivement, ont des besoins de financement colossaux sur le marché actions, sur le marché de la dette. Et on a aussi l'État américain qui est aussi très lourdement engagé dans cette course à l'IA avec des niveaux de déficit élevés. Donc aujourd'hui, pour moi, ce que je veux mettre en avant, il y a une bulle ou pas bulle, mais ce qu'on peut dire, c'est qu'il y a quand même des déséquilibres importants. Mais c'est pour moi, l'économie entière américaine est engagée.
1: Vous êtes d'accord avec ça, Denis? Ça devient de la macro?
4: Oui, ça devient de la macro, oui, tout à fait.
1: Vous qui ne connaissez rien à la bourse, vous regardez la bourse? Vous regardez
4: Je ne comprends pas. Des actions, des obligations, moi,
1: mais vous regardez maintenant. Vous êtes obligé de l'intégrer maintenant dans vos modèles.
4: Oui, tout à fait. Oui, bien entendu. Parce que, en fait, ça a créé des phases de rupture et qui, je vais faire mon pédant et à mon tour, je vais ajouter une référence bibliographique. C'est vraiment Carlota Pérez. Je pense que c'est vraiment l'auteur qui est utile pour comprendre ce qui est en train de se jouer.
1: Valentine, il faut que vous en trouviez une.
3: Ils ont tous...
4: C'est les thèses évolutionnistes qui disent qu'il faut passer par une phase d'éclatement de bulle. Après, il y a une phase d'exubérance. Quand vient une nouvelle technologie, quand vient un changement des modes de produire, il y a une phase d'exubérance qui se traduit par des emballements qui n'ont aucun sens. À un moment, il faut purger, mais ça n'empêche que parce qu'il y a cette purge qui intervient à un moment, se révèlent ceux qui structurent l'organisation des techs. C'était exactement ce qui s'était passé dans les années 90-2000. C'est-à-dire qu'on a eu une explosion des valeurs tech.
1: Vous n'êtes pas rassurant, tout ça.
4: Ça chute de la...

0: la valeur. Et puis à la fin, mais quelles étaient les plus grosses capitalisations? C'était Google, c'était Apple. Et donc, il faut passer par des phases où se fait le tri entre les bonnes solutions. Et là où il y a un problème, c'est que dans l'intelligence artificielle, il y a une versatilité qui est incroyable. Il y a un an, c'était ChatGPT. Après, c'est Gemini. Maintenant, c'est Claude qui est la bonne.
1: Et puis même, on peut aller plus loin que ça. Parce que, Romain, vous parliez de ces fonds spéculatifs. Bah, ils étaient sur Bitcoin. Le Bitcoin, il fait plus rien. Il est même descendu en dessous des 60 milliards. On a l'impression que l'argent se déplace du truc le plus chaud de la semaine. C'est-à-dire que c'était les big tech, après c'est SpaceX. Maintenant, il est sorti de SpaceX parce que maintenant, c'est revenu au cours d'intro. On ne sait pas sur quoi il va aller. Ça, c'est quand même.
2: C'est dans votre bouquin, ça. Alors, c'est pas dans le
1: bouquin. C'est pas vous qui l'avez écrit.
2: C'était en 90 par John Galbraith, qui est un spécialiste de la crise de 1929. Non, on l'a vu sur la défense.
1: Ouais.
2: Vous voyez, le Rheinmetall, tout le monde visait la défense, souveraineté. Rheinmetall est 50% plus bas que son cours le plus haut, après avoir baissé 20% cette semaine.
1: Très rapidement, le placement de la semaine, très rapidement, parce qu'on n'a pas beaucoup de temps. Pascal, qu'est-ce que vous nous conseillez ou dans votre allocation, c'est quoi aujourd'hui?
3: Alors, plutôt que je vous donnerai l'allocation si on a le temps, mais ce que je voudrais mettre en valeur, allez-y. C'est peut-être trois placements qui me semblent intéressants. J'en ai déjà parlé plusieurs fois sur ce plateau. Les marchés émergents continuent d'avoir toute notre attention et on les joue à la fois par les actions et par des obligations émergentes, libellées en devises fortes. On ne joue pas les devises des émergents, mais c'est des obligations libellées en euros, en dollars.
1: Quand la Corée fait 75% en 2025 et 100% en... Ça ne vous fait pas peur?
3: Non, on continue à y aller. Ça se paye 7 à 8 fois les bénéfices.
1: Il y a deux boîtes qui font 50%
3: peut-être, mais ça se paye 7 à 8 fois les bénéfices. Okay. Le discount avec les pays développés, il est encore très significatif. On a 35% de discount quasiment sur les actions.
1: Deux.
3: Donc ça, on continue à y aller. Deux, on a commencé à initier des positions sur les small caps aux États-Unis.
1: Okay.
3: On estime qu'il y a un élargissement du cycle qui pourrait aussi être payant. Et on est aussi à quasiment un plus bas côté discount entre les small et les large caps. Et en trois, on a commencé à intégrer des financières aussi dans nos allocations. Parce qu'on a des taux qui nous semblent, en tout cas lambda par rapport aux financières, plutôt intéressants. On a des marchés des capitaux, on a parlé des introductions en bourse, mais des activités de trading qui sont vraiment soutenues. Et c'est un secteur qui nous semble encore en retard par rapport à ses pairs.
1: Les financières, ça vous parle ça?
2: Les financières, oui, bien sûr, ça me parle.
1: Le placement, vous avez quelque chose à nous conseiller
2: ou... Oui, moi je serai. Alors moi je suis plutôt européen par nature, et donc mais dans en Europe, alors j'irai peut-être dans votre sens, Pascal, j'irai vers les pays à plus forte croissance.
1: Okay.
2: Donc on a les pays bien sûr d'Europe centrale. On a aussi des pays comme la Grèce. C'est déjà largement joué sur l'Espagne. Mais ça, c'est des segments de la cote qui sont intéressants, car ils sont pas vraiment consensuels. Ils ont en revanche un fort bêta, mais c'est plutôt de l'économie traditionnelle. Et les financières là-bas sont des bons profits. Donc on a effectivement, on aime bien des banques, Commerce Bank ou Eurobank, dans ces pays-là.
1: Intéressant. Top ou flop du semestre?
4: Mon top, c'était Kevin Warsh. Kevin Warsh, je trouve qu'il a magnifiquement joué au dernier comité de politique, au dernier FOMC.
1: Je trouve que c'est magique. Fort, le gars.
4: Ah ouais, je trouve extraordinaire.
1: Il fait rien, mais il dit
4: il a réussi à restaurer la confiance des marchés sur son indépendance par rapport à la Fed, tout en ne se prononçant absolument pas sur ce qu'il allait faire et en annonçant qu'il n'avait aucunement l'intention de se prononcer. Je trouve que les mesures fondamentales qu'il veut prendre sont très très bonnes. De refocaliser les marchés plutôt que ce que sur les membres du FOMC pensent sur les marchés, de refocaliser les marchés, regarder les données économiques et aussi sa politique de bilan, j'aime beaucoup. Vous préférez l'assouplissement monétaire via les baisses de taux que via l'assouplissement du bilan. Je trouve que c'est essentiel aujourd'hui quand on a parlé de tous les déséquilibres de l'économie américaine et de cette partie de l'économie américaine qui souffre aujourd'hui et qui dépend beaucoup des taux courts.
1: Je vais vous regretter parce que je suis d'accord avec vous, Pascal.
3: Ah, c'est très drôle, j'ai le même, mais moi je l'ai tourné version flop pour Trump.
1: Allez.
3: Pour la même raison en fait. Bah, parce que typiquement, Trump, pendant des mois, on a débattu l'indépendance de la Fed, il va virer Powell, il va placer ses pions. Au final, il se retrouve avec quelqu'un qui est plus faucon encore que pouvait l'être.
1: Dans les paroles.
3: Oui, dans les paroles.
1: Mais dans les paroles. Mais ce qui compte, c'est les actes.
3: Mais le dollar s'est renforcé. Il n'y a pas de hausse de baisse de taux pour le moment. Donc Trump, là, pour moi, c'est un énième flop pour lui.
1: On verra. Je pense qu'il y aura une baisse de taux.
3: Oui, mais pas parce que Trump le souhaite. Ils feront peut-être une baisse de taux parce qu'à un moment, ce sera l'indépendance du monsieur, pour le coup, qui va décider de ça.
1: On verra. Romain.
2: Alors moi je vais prendre quelque chose, je vais prendre un top et ça va pas être vraiment sur les marchés, ça va être sur le changement de rapport de force entre l'Ukraine et la Russie.
1: Ouais.
2: Vous m'avez dit sur le semestre, on y est vraiment sur le semestre. L'année avait c'était mal terminée l'année dernière, c'était mal terminée. La guerre en Iran était vraiment une mauvais pour les Ukrainiens parce que ça détournait l'attention et ça détournait les questions, ça faisait monter le prix du pétrole qui est effectivement positif pour la Russie. On a eu plusieurs signaux. On a eu effectivement le départ d'Orban de Hongrie qui a permis de débloquer les 90 milliards d'euros de fonds de soutien des Européens à l'Ukraine. Donc l'Ukraine s'est retrouvée en meilleure position par rapport au soutien de ses alliés. Et en revanche, l'Ukraine a réussi à relativement bien détruire des sites pétroliers et surtout
1: des infrastructures et des ponts. Ils ont changé le cours de la guerre, mais pas simplement la guerre en Ukraine, de la guerre mondiale, de la guerre de demain. C'est un truc.
2: De la guerre de demain, un pays complètement d'une population.
1: Je suis d'accord avec vous. Romain, je suis tellement content que vous reveniez à la rentrée. Denis.
2: Alors je continue.
1: On n'a pas le temps.
2: Je voulais le citer, parce que ça a un impact très positif sur l'Union européenne, sur l'Europe. Le jour où il y aura une paix ou une fin des coûts d'hostilité en Europe, on verra les capitaux étrangers revenir, je pense, vers notre continent.
1: Tant mieux.
2: Et là, on en a besoin.
1: Denis,
0: oui, mon dernier rapidement. Oui. L'Allemagne, parce qu'en début d'année, tout le monde se disait, mais combien la croissance allemande qui va redémarrer va donner comme impulsion à la croissance française?
1: C'est ce que je disais, c'était la question que je posais.
0: Donc
1: je suis le flop, là.
0: Parce que c'est moi qui ai posé. Parce que moi je disais que l'Allemagne allait nous mettre 6-0 avec sa relance de l'investissement.
1: Bah oui, moi aussi.
0: Allez,
1: on passe tout de suite au top 3. Merci beaucoup. Le top 3, toujours les mêmes. Frédéric Rosier en tête avec 19,7%. Alain Juste derrière, Alain Pitou et Pierre Chang, 14,7%. Bon, Pascal, elle sourit, j'ai envie de lui faire peur. Mettez-moi la musique qui lui fait peur. Et puis on va afficher son portefeuille. Donc Pascal, vous avez du. Ça, c'est Romain. Allez, on commence par Romain, c'est pas grave. Alors Pascal, on a du Visa.
3: Ouais, je garde.
1: On a du ASML.
3: Je garde.
1: On a du Microsoft.
3: Pareil.
1: On a du Infineon.
3: Finalement, je garde.
1: On a du Alphabet.
3: Je garde.
1: On a du Richemont.
3: Richemont, je garde.
1: On a du Chénière.
3: Chénière Énergie, je garde.
1: Ferrari.
3: Ouais.
1: Eaton.
3: Pareil.
1: Marsh McLennan.
3: Pareil.
1: Iberdrola, vous gardez tout, vous?
3: Ouais, je garde tout.
1: Uber. Mmh. Datadog. Mmh. BYD.
3: Ouais.
1: Et qu'est-ce qu'on achète?
3: Je vais rester cohérente, j'achète Samsung.
1: Donc, ah ouais?
3: Oui. Ah, je sais. Okay. C'est vous qui avez peur maintenant, je crois.
1: Ah ben là, vous me faites rude, Marc. Là, vous me faites très peur.
3: Je vais aller très vite, mais j'avais quand même envie de dire une mini-anecdote. C'est une boîte, en fait, qui a été créée en 1938 par un gars qui avait 27$ en poche et qui vendait des nouilles. Je trouve ça génial. Bref, après, il s'est passé plein de choses, mais l'entreprise a commencé à se diversifier vers ce qu'elle est aujourd'hui, dans les années 60-70, quand l'électronique commençait à être pénétrer les ménages, etc. Aujourd'hui, c'est le premier fabricant au monde de puces mémoire, deuxième fabricant au monde de smartphones. Et comme vous le savez, vous avez sûrement une télé ou un téléphone chez vous de la marque. Donc, c'est aussi tout ce qui est électronique grand public. Pourquoi ça nous intéresse? D'abord, parce que la valorisation reste quand même très attractive, notamment par rapport à ses concurrents. C'est évidemment une valeur qui est très exposée à l'IA et qui est en train de complètement répondre à cette demande dingue de besoins en mémoire, en puce, etc. Les barrières à l'entrée sont évidemment très importantes. Ils diversifient leurs revenus avec aussi l'électronique grand public, notamment. Et c'est un bilan qui est extrêmement solide, extrêmement sain. Donc, voilà, c'est pas une valeur, c'est volatile. Faut pas regarder tous les jours, c'est une valeur.
1: Là, il vaut mieux pas regarder tous les jours, parce que alors là.
3: Oui, il y a de la volatilité, je suis d'accord. Après, la question que j'ai envie de me poser très vite, et on pourra en reparler si vous me réinvitez.
1: Non.
3: Est-ce que c'est des valeurs qui étaient avant cycliques, qui sont en train de plus être cycliques? Et là, si c'est le cas, c'est une vraie opportunité.
1: Allez, on va faire peur à Romain, mais lui, pour lui faire peur, franchement, c'est dur. On a eu Alten.
2: Oui, on va garder. C'est une victime de l'intelligence artificielle. C'est comme Accenture. Son cours est très faible. C'est une société
1: Accenture,
2: pas endettée.
1: Accenture, mais c'est incroyable.
2: Incroyable, ben voilà.
1: Incroyable. Parce que ça a perdu, mais c'est dingue.
2: C'est LDC. LDC, alors ça, c'est du poulet en France. Ouais. C'est une société familiale très bien gérée, qui n'a pas de dette.
1: On les aime beaucoup. Allez, on va aller rapidement. Vous nous dites si on garde ou pas. Canal+, on garde.
2: On garde.
1: Erste, Emeis, Elis, Saint-Gobain, Strabag. On garde.
2: On garde.
1: Qu'est-ce qu'on achète?
2: On achète Eurobank.
1: Ah, bah là, vous êtes
2: cohérent. Vous parlez des financières, donc voilà, j'ai réussi à trouver une financière. Eurobank, banque grecque, une des quatre grandes banques grecques.
1: Alors, attendez, si on m'avait dit un jour, si on m'avait dit un jour qu'un gérant comme Romain Burnand dirait un jour, il faut acheter une banque grecque. Vous vous rendez compte, le chemin qu'on a fait, c'est incroyable.
2: On a fait du grand chemin, mais il y a 15 ans. C'est les Grecs qui ont fait du chemin.
1: Bah ouais, mais...